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Que Dieu vous bénisse et que sa grâce repose sur vous.

Bonjour à tous, je suis Raphaël Mambou, que Jésus vous bénisse, qui que vous soyez, où que vous soyez. Le nom de cette émission s'appelle « Venez à Jésus ». Nous diffusons tous les lundis, mercredis, 10h30, 11h sur Shalom Africa. Je répète, nous diffusons tous les lundis, mercredis, 10h30 sur Shalom Africa 103.1 FM. C'est une grâce, c'est une bénédiction. Et je voudrais remercier le Seigneur pour toutes ces émissions, pour tous ces hommes et ces femmes qui ont été touchés par la parole de Dieu. Je voudrais remercier le Seigneur pour tous ces hommes et ces femmes qui soutiennent matériellement, financièrement et spirituellement cette émission. Avant de commencer, je voudrais que nous prions, ou plutôt avant de continuer sur nos thèmes que nous sommes en train d'exploiter sur la nouvelle créature, je voudrais que nous prions pour rendre gloire à Dieu, pour remettre ce moment entre les mains du Seigneur. Père éternel, je voudrais te remercier, te dire merci. Merci pour cet homme, merci pour cette femme qui se tient près de son poste, qui entend cette émission en ce moment, Seigneur. Ce n'est pas que nous sommes meilleurs, mais simplement que tu as fait grâce, et nous voulons profiter de cette grâce. Je voudrais que, Père, tu parles, que je disparaisse, que tu touches, que tu guérisses, que tu sauves un homme, que tu délivres, que des écailles tombent des yeux d'un homme ou d'une femme, afin que la vérité, l'amour de ta personne touche, guérisse, délivre, sauve un homme ou une femme. Merci Père, au nom de ton Fils Jésus-Christ. Amen. Nous sommes toujours sur la nouvelle créature, nous sommes à notre troisième émission. Je voudrais que vous lisiez avec moi dans Galates 6, verset 15. Je lisais Galates 6. Verset 15. Galates 6, verset 15. Je m'excuse, je me suis trompé. Je disais Galates 6, verset 15. J'étais dans Éphésiens. Galates 6, verset 15. Car ce n'est rien d'être circoncis. Car ce n'est rien que d'être circoncis ou incirconcis. Ce qui est quelque chose, c'est d'être une nouvelle créature. Ce n'est rien d'être circoncis ou incirconcis. Ce qui est quelque chose, c'est d'être une nouvelle créature. Ce n'est rien d'être catholique, ce n'est rien d'être protestant. Ce qui est quelque chose, c'est d'être une nouvelle créature. L'apôtre Paul dit dans 2 Corinthiens 5, verset 17, « Si quelqu'un est en Christ, il est une nouvelle créature. Les choses anciennes sont passées, voici toutes choses sont devenues nouvelles. » La Bible Semeur dit ceci, « Si quelqu'un est uni à Christ, il est une nouvelle créature. » Il est une nouvelle création. Les choses anciennes sont passées. Voici, toutes choses sont devenues nouvelles. Nous avons dit dans les émissions précédentes que nous ne sommes pas unis à Christ parce que nous sommes catholiques, parce que nous sommes protestants, parce que nous appartenons à une église X ou à une église Y. Nous ne sommes pas unis à Christ parce que nous appartenons à une communauté précise. Non. Une nouvelle créature, l'union avec Christ, se fait par la nouvelle naissance. Reconnaître que nous sommes pécheurs, que nous ne pouvons pas nous sauver par nous-mêmes, et que nous avons besoin d'un rédempteur, nous avons besoin d'un sauveur. Et ce sauveur, l'unique, le seul, le vrai sauveur, s'appelle Jésus-Christ. C'est en ce moment-là, lorsque nous donnons notre vie à Christ, que nous devenons une nouvelle créature, que nous devenons unis à Jésus-Christ. Paul parle dans le livre de Romains d'être une même plante avec Jésus-Christ. Donc la nouvelle naissance ne se fait pas en dehors de Christ, elle ne se fait pas sans Christ, elle ne se fait qu'avec Jésus-Christ. C'est très important, mes frères, c'est très important mes sœurs. Nous ne sommes pas sauvés, nous ne devenons pas une nouvelle créature parce que nous faisons des œuvres. Non, nous sommes sauvés par la foi que nous
par la foi que nous avons en Jésus-Christ, aujourd'hui, et non pas demain. Nous avons dit que dans les émissions précédentes, que la nouvelle créature ne marche pas selon les œuvres de la chair. Les œuvres de la chair sont réservées à l'ancienne créature, à la vie de pécheur. Mais celui qui est en Jésus-Christ, celui qui a reçu Jésus-Christ dans son cœur, doit marcher et doit produire le fruit de l'Esprit, doit marcher selon l'Esprit de Christ. Les œuvres de la chair, nous l'avons dit, selon Galates 5, versets 15 à 21, c'est la jalousie, c'est l'adultère, c'est le mensonge, c'est la cupidité, c'est l'idolâtrie, c'est toutes ces choses qui nous éloignent de Dieu. Non pas que la nouvelle créature est parfaite, non, il peut arriver à la nouvelle créature de tomber, mais elle ne vit pas une vie de péché, ce n'est pas le péché qui caractérise sa vie. Nous avons dit aussi que la nouvelle créature ne marche pas selon les coutumes et les traditions des hommes. Nous ne sommes pas appelés à dire « moi je suis, bien que je sois chrétien, non, moi je suis Mukongo, moi je suis Luba, moi je suis Katangé, moi je suis Congolais, moi je suis Rwandais, moi je suis Américain. » Nous ne vivons plus selon ces coutumes, selon ces traditions, nous sommes concitoyens du ciel. Nous sommes héritiers de Dieu, co-héritiers de Christ. La nouvelle créature a la mentalité de Christ. La Bible est son code de conduite. Ce que la Bible dit, il croit, il le fait. Ce que la Bible ne dit pas, il ne le prend pas. La nouvelle créature marche selon les principes de Christ. Et nous avons dit aussi que la nouvelle créature n'est pas quelqu'un qui est amélioré, quelqu'un qui est évolué. Non. Une nouvelle créature est quelqu'un qui est changé complètement, qui est transformé, qui est restauré, qui est complètement une nouvelle personne. Il faut qu'il y ait une différence entre l'ancien Raphaël qui était sans Christ et le nouveau Raphaël qui est avec Christ. Il faut sentir la différence. Il faut que le monde vive une différence. Et c'est la nouvelle créature qui est le chrétien. Aujourd'hui, tout le monde se prétend être chrétien. Parce que tout le monde va à l'église. Parce que tout le monde a une carte de membre. Parce que tout le monde est passé par les eaux du baptême. Il y a même des statistiques qui disent que le Congo RDC est à 90-95% de chrétiens. Moi, je dirais que ce n'est pas vrai. Le Congo est rempli à 90-95% de personnes qui sont membres des églises dites chrétiennes. Mais leur vie n'est pas forcément la vie de Christ. Pourquoi ? Parce que nous le voyons. Nous avons des guerres, des bruits de guerre, des méchancetés, des gens tuent. Chacun cherche son intérêt. Non. Nous sommes une nation qui avons des membres qui sont membres. Nous avons une nation qui avons des gens qui sont membres des églises dites chrétiennes. Mais bibliquement parlant, nous ne sommes pas tous des chrétiens. Car le chrétien est quelqu'un qui est une nouvelle créature, qui a une nouvelle mentalité, qui vit comme Christ vit. Nous allons continuer sur ce thème sur la nouvelle créature. Je voudrais dire ceci par rapport à la suite. La nouvelle créature est une créature qui est bénie de toutes sortes de bénédictions. Lisez avec moi dans Éphésiens 1, verset 3. Éphésiens 1, verset 3. Il est dit ceci. Béni soit Dieu, le Père de notre Seigneur Jésus-Christ, qui nous a bénis de toutes sortes de bénédictions spirituelles dans les lieux célestes en Christ.
Béni soit Dieu, le Père de notre Seigneur Jésus-Christ, qui nous a bénis de toutes sortes de bénédictions spirituelles dans les lieux célestes en Christ. Le chrétien, la nouvelle créature en Jésus-Christ, est une créature bénie. Le chrétien est une créature qui est bénie. Si vous avez donné votre vie à Jésus-Christ, si vous avez reçu Jésus-Christ dans votre vie, sachez que vous êtes la personne la plus bénie qui soit ici sur terre. Le non-chrétien n'est pas une personne bénie. Le non-chrétien est une personne qui vit sous la malédiction. Le non-chrétien est une personne qui vit qui est rebelle, qui vit sous la colère de Dieu. Rappelez-vous que quand je parle de chrétien, je parle du vrai chrétien, du chrétien biblique. Et non pas du chrétien qui va à l'église, qui a une carte de membre, ou qui peut-être prêche l'évangile, mais qui n'a pas la vie de Christ en lui. Si vous êtes chrétien, si vous avez donné votre vie à Jésus-Christ, si vous marchez conformément à sa parole, sachez que vous êtes béni de toutes sortes de bénédictions, parce que vous êtes assis dans les lieux célestes en Jésus-Christ. Et Jésus-Christ est une personne bénie. Nous ne sommes pas bénis parce que nous avons fait des œuvres. Non, nous sommes bénis parce que nous avons mis notre foi en Jésus-Christ. Et parce que Jésus-Christ est béni, nous sommes bénis. La Bible dit dans les psaumes que Dieu est la source de toutes nos bénédictions. En Jésus-Christ, Dieu devient la source de toutes nos bénédictions. Je suis une personne bénie. Je suis béni dans mon travail, je suis béni dans mon ministère, je suis béni dans ma famille, je suis béni dans mon quartier, je suis béni dans ma nation, je suis béni dans ce monde. Pourquoi ? Parce que Christ, en moi, a fait de moi une nouvelle créature et que je suis assis en lui dans les lieux célestes, au-dessus de toute principauté, au-dessus de toute domination et je suis une personne bénie de toutes sortes de bénédictions. Lisons dans Jacques 2. Jacques 2, verset 5. Jacques 2, verset 5. Écoutez, mes frères bien-aimés. Dieu n'a-t-il pas choisi les pauvres aux yeux du monde ? D'autres versions disent les pauvres selon le monde. Pour qu'il soit riche en la foi et héritier du royaume qu'il a promis à ceux qu'il aime. C'est une question que l'apôtre Jacques pose. Dieu n'a-t-il pas choisi les pauvres selon le monde pour être riche en la foi et héritier du royaume qu'il a promis à ceux qu'il aime, à ceux qui gardent sa parole, à ceux qui sont de nouvelles créatures, à ceux qui sont des vrais chrétiens? Dieu les a choisis pour être riches. Je suis riche. Écoutez mon frère, écoutez ma sœur. Ce n'est pas parce que vous passez par des tempêtes, ce n'est pas parce que vous passez par des moments difficiles que vous n'êtes pas une personne bénie. Ce n'est pas parce que vous n'avez pas de promotion, ce n'est pas parce que vous n'avez pas de travail, ce n'est pas parce que vous n'avez pas de véhicule ou une maison propre. Une maison propre à vous, c'est ça que je veux dire. Que vous n'êtes pas une personne bénie. Non, ce n'est pas vrai. Le chrétien peut passer par des tempêtes. Le chrétien peut passer par des moments difficiles. Ça ne change rien. C'est une personne bénie. Et c'est dans les moments difficiles qu'il faut dire ce que vous êtes en Jésus-Christ. Que vous perdiez votre travail, vous n'êtes pas moins une personne bénie. Vous êtes béni en Jésus-Christ. Vous n'avez peut-être pas 50 francs en ce moment dans votre poche. Ça ne change rien. Vous êtes une personne bénie de toutes sortes de bénédictions. Parce que la Bible est la vérité. La Bible est la parole de Dieu. Ça ne change rien. Vous êtes une personne bénie. Le médecin dit que vous êtes stérile. Le médecin dit que vous êtes malade. Le médecin dit que... Je ne sais pas ce que le médecin peut dire de vous. Moi, je préfère écouter ce que la Bible dit de moi. Que vous êtes une personne bénie. Vous êtes béni dans votre famille. Vous êtes béni dans votre travail. Vous êtes béni dans votre commerce. Vous êtes béni même au milieu de vos ennemis. Nous sommes bénis au milieu de ce monde méchant, cruel.
qui a ses propres critères. Et c'est ce que l'apôtre Jacques nous a dit. Les pauvres selon le monde. Les pauvres selon le monde. Le monde a ses critères. Le monde dit que vous n'êtes pas beau. Ça ne change rien. La Bible dit que vous êtes une créature merveilleuse. C'est ce que nous dit les psaumes. Vous êtes rejeté par les hommes. Vous êtes rejeté par les femmes. Ça ne change rien. Si vous avez reçu Jésus-Christ dans votre vie, vous êtes une personne bénie. Et la Bible nous donne l'exemple de Joseph. Lisons dans Genèse 39, verset 2. Joseph est vendu par ses frères. Joseph est rejeté par ses frères. Mais Joseph est un type de croyant dans l'Ancien Testament. Est un croyant dans l'Ancien Testament. Est un type de chrétien dans l'Ancien Testament. Qu'est-ce qui nous est dit? Genèse 39, verset 2. Plutôt commençons par verset 1. On fit descendre Joseph en Égypte, et Potiphar, officier de Pharaon, chef des gardes égyptiens, l'acheta à des Ismaélites qu'il avait fait descendre. Verset 2. L'Éternel fut avec lui et la prospérité l'accompagna. Il habitait dans la maison de son maître, l'Égyptien. Son maître vit que l'Éternel était avec lui et que l'Éternel faisait prospérer entre ses mains tout ce qu'il entreprenait. Joseph trouva grâce aux yeux de son maître qui l'employa à son service, l'établit sur sa maison et lui confia tout ce qu'il possédait. Dès que Potiphar l'eut établi sur sa maison et sur tout ce qu'il possédait, l'Éternel bénit la maison de l'Égyptien à cause de Joseph. Et la bénédiction de l'Éternel fut sur tout ce qui lui appartenait, soit à la maison, soit au champ. Attention mon frère, attention ma sœur. Joseph était un esclave. Mais il nous est dit que 1. Il prospérait. 2. L'Éternel était avec lui. Tout ce que Joseph faisait en tant qu'esclave, je tiens à le souligner, réussissait. Joseph ne jouissait pas d'une liberté. Mais la Bible nous dit que tout ce qu'il faisait réussissait. Au point que son maître lui dit, je vais tout lui donner parce que je sais que son Dieu fait réussir tout ce que lui il est en train de faire. Comme pour dire que lorsqu'on est chrétien, Dieu s'arrange pour nous distinguer des autres. En fait, ce que Dieu cherche, c'est à prouver au monde que lui, il est différent des autres idoles. Mais pour cela, il a besoin d'un individu. C'est pour cela, mon frère et ma sœur, vous devez croire, vous devez confesser dans votre vie de tous les jours que vous êtes une personne bénie. Et laissez Dieu faire la différence. N'attendez pas qu'il fasse la différence pour que vous disiez que vous êtes une personne bénie. Non, c'est pour ça que j'ai dit que vous pouvez manquer de véhicule, vous pouvez manquer d'une maison à vous, que vous pouvez manquer d'un travail, ça ne change rien, vous êtes une personne bénie et vous devez le croire et vous devez le confesser tous les jours de votre vie. Et Dieu est une personne bénie et vous devez le croire et vous devez le confesser tous les jours de votre vie. Et Dieu fera la différence

Nous sommes des personnes bénies. Ce n'est pas parce que nous manquons de quoi que ce soit que nous sommes maudits. Non. Je suis une personne bénie. Je suis béni dans mon travail. En Jésus-Christ, je suis béni dans mon travail. En Jésus-Christ, je suis béni dans mon ministère. En Jésus-Christ, je suis béni dans ma famille. En Jésus-Christ, je suis béni dans mon commerce. En Jésus-Christ, je suis béni au milieu de mes ennemis. Et Dieu me met au large. Écoutez ce que le dit le livre de Proverbes sur le juste. Proverbe 10, verset 6. Je disais Proverbe 10, verset 6. Il y a des bénédictions sur la tête du juste. Donc le juste, qui est le juste? C'est celui qui a mis sa foi en Jésus-Christ, qui est justifié par la foi qu'il a en Jésus-Christ. Pas par les œuvres, mais par la foi. Et Dieu dit que cette personne a des bénédictions sur sa tête. Plusieurs bénédictions. Toutes sortes de bénédictions, nous a dit le livre d'Éphésiens. Vous êtes bénis de toutes sortes de bénédictions. Ce n'est pas parce que vous passez par des moments difficiles, ce n'est pas parce que vous passez par des moments troubles, ce n'est pas parce qu'on vous a licencié de votre dans l'entreprise dans laquelle vous travaillez, ce n'est pas parce que vos affaires ne marchent pas très bien, ce n'est pas parce que le monde vous déclare stérile que vous êtes maudit. Non, au contraire, il y a des bénédictions sur votre tête. Je suis béni. Je suis béni de toutes sortes de bénédictions. Je suis béni dans mon commerce. Je suis béni dans mon travail. Je suis béni dans mon ministère. Je suis béni dans ma famille. Je suis la tête et non la queue. Je suis le premier et non le dernier. Je prospère dans tous les domaines de ma vie. Je prospère. Je fais des percées. Je fais des avancements. Comment? Parce que j'ai reçu Jésus-Christ dans ma vie. Il y a des choses que moi je ne vois pas. Que Dieu voit, que Dieu connaît, que Dieu contrôle, que Dieu maîtrise. Il n'est pas toujours obligé de me dire, Raphaël, en ce moment je suis en train de faire telle chose pour toi. Non. Moi, mon but, moi, mon rôle est de croire. Mon rôle est de croire et de confesser ce que Dieu dit de moi dans sa parole. Je suis béni. Les anges sont en train d'exercer un ministère en faveur de ceux qui doivent hériter le salut. Donc si vous êtes croyant, si vous êtes chrétien, si vous êtes un vrai chrétien, si vous avez donné votre vie à Jésus-Christ, sachez que les anges sont en train d'exercer un ministère en votre faveur en ce moment. Mais vous devez croire et confesser ce que vous êtes en Jésus-Christ. Et Jésus-Christ nous a bénis, nous a donné sa bénédiction. Nous sommes bénis de toutes sortes de bénédictions. Lisez encore avec moi dans Proverbe 3, verset 33. La malédiction de l'Éternel est dans la maison du méchant, mais il bénit la demeure des justes. La bénédiction de l'Éternel est sur et demeure. La bénédiction de l'Éternel est sur la demeure du juste. C'est ça que je voulais dire. Dieu bénit la maison du juste. Le juste, c'est celui qui a donné sa vie à Jésus-Christ. Le juste, c'est celui qui marche conformément à la parole de Dieu. Mon frère, ma sœur, si vous avez donné votre vie à Jésus-Christ, vous êtes une personne bénie. Lisez encore avec moi dans Galates 3, versets 8 à 9. Galates 3, versets 8 à 9. Il nous est dit ceci. Aussi l'Écriture prévoyait que Dieu justifierait les païens par la foi, a d'avance annoncé cette bonne nouvelle à Abraham. Toutes les nations seront bénies en toi. Ah, toutes les nations seront bénies en toi. De sorte que ceux qui croient sont bénis avec Abraham le croyant. Qui croit quoi? Qui croit en Jésus-Christ? Tous ceux qui croient en Jésus-Christ sont bénis avec Abraham le croyant. Et ceux qui connaissent l'histoire d'Abraham savent qu'Abraham était un homme extrêmement riche. Je suis même tenté de dire scandaleusement riche. Mais lorsqu'il a commencé à croire, il n'était pas riche selon le monde. Mon frère, ma sœur, si vous croyez, vous êtes une personne bénie. Si vous croyez en Jésus-Christ, vous êtes une personne bénie. Si vous avez donné votre vie à Jésus-Christ, vous êtes une personne bénie. Ceci veut dire que si vous ne croyez pas en Jésus-Christ, vous êtes une personne sous la

0: malédiction. Oh, vous pouvez réussir dans les affaires. Selon le monde, vous pouvez réussir. Selon le monde, vous pouvez être un homme prospère, un homme grand. Mais aux yeux de Dieu, vous êtes un rebelle. Vous êtes maudit. Mais la bonne nouvelle, c'est que Jésus-Christ sauve encore aujourd'hui. La Bible dit, de la part de Christ, « Venez à moi, vous tous qui êtes fatigués et chargés. » Fatigués des malédictions, chargés des malédictions. Venez à Jésus-Christ. Il prendra votre malédiction et il vous donnera sa bénédiction. La plus grande bénédiction que Christ donne à un homme, c'est d'abord d'être né de nouveau, d'être réconcilié avec Dieu, d'être pardonné de ses péchés, de ne plus être condamnable face à Dieu. Nous avons lu « Justifierez les païens par la foi ». Ce n'est pas par les œuvres que vous allez être sauvés, mais c'est par la foi en Jésus-Christ. Donnez votre vie à Jésus-Christ. Il frappe aujourd'hui à votre porte, à la porte de votre cœur, et il dit « Je veux te sauver ». Pour l'accueillir, c'est très simple. Pour le recevoir dans votre vie, c'est très simple. Faites cette simple prière après moi. Répétez cette prière après moi. Et vous serez sauvés. Vous serez une nouvelle créature. Vous serez une créature bénie. Baissons la tête et prions. Et répétez cette prière. Père éternel, je viens devant toi. Au nom de Jésus-Christ, j'accepte Jésus-Christ comme mon Seigneur et mon Sauveur personnel. Je dis non à Satan. Je dis non aux œuvres des ténèbres. Je dis oui à Jésus-Christ. Je crois en ce moment que je suis devenu une nouvelle créature par la foi en Jésus-Christ et que toutes choses sont devenues nouvelles. Les choses anciennes sont effacées et oubliées. Je m'engage à marcher conformément à la Bible, à être chrétien jusqu'au retour de Christ ou jusqu'à ma mort, à être témoin de Jésus-Christ dans ma vie de tous les jours. Au nom de Jésus-Christ. Amen. Si vous avez fait cette prière, croyez par la foi que vous êtes sauvé. Croyez par la foi que vous êtes une nouvelle créature. Croyez par la foi que vous êtes une créature bénie. Dites-le tous les jours de votre vie. Si vous avez besoin de conseils, si vous avez besoin de prières, ou si vous avez besoin qu'on vous dirige vers une église vivante qui est basée sur la parole de Dieu, vous pouvez joindre notre ministère qui s'appelle le ministère Jésus pour tous au 00243 819 910 910. Je répète, au plus 243 819 910 910. Ou au plus 243 991 100 100. 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Le nom de cette émission s'appelle « Venez à Jésus ». Nous diffusons tous les lundis, mercredis 10h30, 11h sur Shalom Africa 103.1 FM. Je répète, nous diffusons tous les lundis, mercredis 10h30, 11h sur Shalom Africa 103.1 FM. Je suis Raphaël Mambou. Que Jésus vous bénisse, à la fois prochaine. Amen.
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3: La notion de la mort n'est pas quelque chose de si terrible que cela. En tout état de cause, cela ne devrait pas l'être. Le fait de prendre conscience que nous devrons un jour quitter cette terre devrait nous permettre de mieux appréhender notre existence présente. Considérons que nous avons un capital vie extraordinaire par lequel nous pouvons accomplir des choses merveilleuses. Pouvoir profiter pleinement de la vie, c'est aussi réaliser que cette vie terrestre un jour s'arrêtera. Alors, me direz-vous, qu'est-ce que la réussite de la vie ? À cette question, je répondrai simplement que la vie a réussi lorsqu'elle a préparé l'éternité. La réussite de la vie, c'est lorsque nous donnons un sens réel à notre quotidien et que nous agissons en fonction de la vie éternelle qui nous attend après, et surtout en fonction du jugement que nous allons devoir appréhender. Ce jugement durant lequel Dieu nous redemandera des comptes sur nos faits et gestes. L'apôtre Paul a fait une déclaration pertinente sur le sens de la vie. Il disait dans sa lettre aux Éphésiens, chapitre 1 et verset 21, il disait ceci, « Christ est ma vie et la mort m'est un gain. » Pour lui, la mort n'était pas un problème puisqu'il avait réalisé que Dieu l'attendait pour l'éternité. Il avait donc géré sa vie sur la base d'une bonne conscience et sur la pratique de la vérité. Que le Seigneur nous aide à gérer notre vie en vue de l'éternité qui nous attend.
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4: Bien, alors ce soir, on va étudier un point extrêmement délicat, extrêmement controversé, y compris dans le monde évangélique, c'est la question du millénium. Pourquoi ce point est-il controversé ? Parce que, pour toutes sortes de raisons. Mais peut-être que la principale est due au fait que, notamment dans ce temps qui marque un changement de millénaire, on a beaucoup parlé de millénium, de fait, c'est aussi quelque chose qui n'est pas sans rappeler des mauvais souvenirs, et notamment ce que l'on appelait les terreurs de l'an 1000, sur lesquelles nous aurons l'occasion justement de revenir, même si les terreurs de l'an 1000 n'ont pas été aussi aiguës que ce que l'on a voulu dire. Et des études récentes, historiques, modernes, montrent qu'on a beaucoup exagéré ces fameuses terreurs de l'an 1000. Néanmoins, c'est resté dans l'imaginaire collectif, comme le symbole même des aberrations. Et c'est vrai que c'en était une, mais non pas justement pour les raisons que l'on invoque. Et de ce fait, l'idée de millénium est devenue dans quelque chose de suspect, y compris, comme je le disais, dans les milieux évangéliques. Qu'est-ce que le millénium et d'où vient cette notion ? Bien, du texte de l'Apocalypse 20, verset 1er que nous allons lire. Puis je vis descendre du ciel un ange qui tenait la clé de l'abîme et une grande chaîne à la main. Il saisit le dragon, le serpent ancien qui est le diable et Satan, et le lia pour 1000 ans. Il le jeta dans l'abîme qu'il ferma et scella au-dessus de lui, afin qu'il ne séduise plus les nations. Jusqu'à ce que les 1000 ans soient accomplis. Après cela, il faut qu'il soit délié pour un peu de temps. Je vis les trônes, et ceux qui s'y assirent furent donnés le pouvoir de juger. Et je vis les âmes de ceux qui étaient morts sous la hache, à cause du témoignage de Jésus et de la parole de Dieu, et de ceux qui ne s'étaient pas prosternés devant la bête, ni devant son image, qui n'avaient pas reçu la marque sur son front ni sur la main, ils revinrent à la vie, et ils régnèrent avec le Messie pendant 1000 ans. Les autres morts ne revinrent pas à la vie, jusqu'à ce que les 1000 ans soient accomplis, c'est la première résurrection. Heureux et saints ceux qui ont part à la première résurrection. La seconde mort n'a pas de pouvoir sur eux, car ils seront sacrificateurs de Dieu et du Messie, et ils régneront avec lui pendant 1000 ans. Quand les 1000 ans seront accomplis, Satan sera relâché de sa prison. Il sortira pour séduire les nations qui sont aux quatre coins de la terre, Gog et Magog, afin de les rassembler pour la guerre, leur nombre comme le sable de la mer. Ils montèrent à la surface de la terre, ils investirent le camp des saints et la ville bien-aimée, mais un feu descendit du ciel et les dévora. Le diable qui les séduisait fut jeté dans les temps de feu et de soufre, sont la bête et le faux prophète. Ils seront tourmentés jour et nuit au siècle des siècles. Puis je viens au grand trône blanc, etc. Voilà, donc ici, ce que un certain nombre d'exégètes qui rejettent le millénium considèrent comme étant un des passages les plus difficiles à interpréter de la Bible. Il l'est, effectivement, si on part avec l'a priori que le millénium n'existe pas, il l'est certainement beaucoup moins si l'on est prêt à accepter le témoignage de l'Écriture sans le mettre en cause et sans le discuter. Quelle est cette référence ici que l'apôtre Jean fait à ce règne de 1000 ans. D'abord, il faut remarquer ce que d'ailleurs note la plupart des exégètes, y compris les antimillénaristes, c'est que là nous sommes à fond, dans une idée, dans une pensée héritée du judaïsme, par l'intermédiaire de ce que l'on appelle l'Ancien Testament. Et justement, un des arguments utilisés par les amillénaristes ou les antimillénaristes, c'est justement que nous avons affaire ici à une idée juive. Et un adversaire de l'idée du millénium, un exégète anglais du nom de Rushbury, va jusqu'à dire que s'il est vrai que toute l'Église primitive, jusque, disons, à peu près Constantin, a considéré le millénium comme allant de soi, s'est dit cet exégète, parce qu'elle était encore, cette Église ancienne, influencée par le judaïsme, par la présence d'éléments juifs qui se trouvaient en son sein. Étant entendu, évidemment, que cette influence juive était négative et mauvaise, et qu'il a fallu ensuite que, dans le cours des années, cette Église primitive, comme on le dit, ça veut dire encore dans l'enfance, se dégage de ses superstitions juives pour devenir adulte, en quelque sorte, grâce aux théologiens modernes notamment. Alors on pourrait évidemment répondre ce que déjà Irénée de Lyon disait au IIe siècle, à la fin du IIe siècle, à des gens qui se croyaient autorisés à corriger la théologie qu'ils avaient reçue, n'est-ce pas ? Disons, il faut faire attention que certains ne se considèrent pas, disait Irénée, plus sages que les apôtres eux-mêmes. Et corriger les soi-disant erreurs des apôtres au nom de nos présupposés à nous est une chose évidemment qui est extrêmement dangereuse. Mais c'est exactement ce que font aujourd'hui bien des théologiens exégètes modernes, y compris justement au sein du monde évangélique. Oui, c'est vrai, la doctrine du millénium est une doctrine typiquement juive. Et comme l'a noté le professeur Flusser, le livre de l'Apocalypse est un des livres les plus juifs de l'Ancien Testament, du Nouveau Testament. Pardon. Or, pour nous, bien loin d'être un argument contre le millénium, le fait que la doctrine du millénium soit vraiment une idée juive est au contraire pour nous un des éléments les plus forts qui militent pour son authenticité. Car si le judaïsme a établi d'une manière aussi forte cette doctrine, bien qu'il ne l'appelle pas le millénium, eh bien, c'est parce qu'elle était profondément ancrée dans l'Ancien Testament lui-même et dans, notamment, les prophéties de l'Ancien Testament. Et il est tout à fait intéressant de noter que les adversaires du millénium ne s'en prennent pas seulement au millénium, mais aussi justement aux prophéties de l'Ancien Testament. Parce que tout ça, c'est un tout. Et à partir du moment où on rejette l'idée du millénium, on est obligé de spiritualiser les prophéties de l'Ancien Testament, arrivant ainsi à des incohérences totales, où on est amené à déclarer, par exemple, que l'Église a toujours existé, que l'Église existait déjà dans l'Ancien Testament et qu'elle se confondait à cette époque-là avec le reste fidèle d'Israël. Alors, on jongle avec les textes. Quand des textes prophétiques nous parlent des malédictions qui atteindront le peuple d'Israël, alors ça, c'est vraiment le peuple d'Israël, c'est-à-dire les Juifs. Mais quand on arrive aux prophéties de bénédiction, de restauration, alors ça concerne l'Église. Alors on avait par exemple autrefois en Angleterre, dans les vieilles versions, vous savez, du roi Jacques, des sous-titres qui évidemment ne sont pas inspirés, faut-il le rappeler. Et alors on avait ceci par exemple quand on arrivait à un passage d'Isaïe où il était question de malédiction, le crime des Juifs, ou les crimes des Juifs, c'était clair. Puis ensuite, quand la prophétie passait aux bénédictions, on trouvait ce genre de sous-titre, la gloire de l'Église. Bon, n'importe quel exégète un petit peu sérieux reconnaîtra que le prophète adressait et les malédictions et les bénédictions à la même entité. Alors, il faut être logique et conséquent. Ou bien, alors, les malédictions concernent les juifs, mais les bénédictions le concernent aussi. Ou bien, s'il s'agit de l'Église, alors les malédictions le concernent aussi. Alors on arrive maintenant à cette espèce de confusion totale où on ne sait plus qui est qui. Quand il est question d'Israël, quand il est question de Jacob, est-ce que ça concerne Israël selon la chair entre guillemets, ou est-ce que ça concerne l'Église? Et dans le Nouveau Testament, on fait le même type de confusion. Alors il y a des endroits où Israël, les Juifs, ça signifierait donc oui, bon, le peuple du même nom. Et puis des moments où ça signifierait l'Église. Enfin bref, c'est une exégèse fantaisiste. Là, je crois qu'il faut quand même voir les choses. Alors évidemment, on arrive à ce que disait notre brave théologien tout à l'heure. Le livre de l'Apocalypse devient pratiquement incompréhensible et le chapitre 20 devient un des chapitres le plus difficile à comprendre de tout le Nouveau Testament, et pour cause. Bien. Donc ici, origine juive de la notion du millénium. Le mot millénium vient de, justement, 1000, parce qu'ici, il est question de 1000 ans. Alors, une des arguments contre le millénium, c'est que cette expression, d'abord, n'apparaît pas. Bon, c'est joué sur des mots, c'est évident. Car si le mot millénium n'apparaît pas, le mot mille ans, l'expression mille ans, elle, apparaît. Alors moi, je veux bien laisser le mot millénium de côté s'il gêne certains. D'ailleurs, je n'aime pas personnellement beaucoup ce mot. Je lui préfère l'expression royaume de Dieu, ou règne messianique, ou bien l'expression juive, les jours du Messie, parce que vous allez voir que ça signifie exactement la même chose. Mais jouer sur les mots en disant que le mot millénium n'apparaît pas dans la Bible, c'est avoir la même attitude infantile que ceux qui contestent la Trinité sous prétexte que le mot ne se trouve pas dans l'Écriture. Le mot ne se trouve pas dans l'Écriture, la doctrine s'y trouve, c'est évident. Donc cet argument ne tient pas. Maintenant, l'expression « règne de mille ans » n'apparaît que dans ce texte. Remarquez, elle apparaît plusieurs fois, nous l'avons remarqué. Donc c'est déjà très fort. Et nous pourrions répondre que si nous croyons que toute Écriture est inspirée, quand bien même cette expression n'apparaîtrait-elle qu'une seule fois, elle mérite d'être prise en compte extrêmement sérieusement. Il y a aussi des points fondamentaux qui n'apparaissent pas souvent dans le témoignage de l'Écriture et que pourtant on prend au sérieux. Le fait que la mention des mille ans n'apparaisse nulle part ailleurs dans l'Écriture n'est pas du tout un argument contre son authenticité. Et ce d'autant que si le règne de mille ans, tel que le décrit justement ici notre chapitre 20 du livre de l'Apocalypse, n'apparaît effectivement nulle part ailleurs, l'idée qui le sous-tend, elle, eh bien, est omniprésente dans l'Écriture, que ce soit dans l'Ancien ou que ce soit dans le Nouveau Testament. D'abord, il y a dans la tradition juive une idée qui ressemble étrangement à celle du millénium, comme l'ont noté justement les auteurs auxquels je faisais allusion tout à l'heure. Vous connaissez le Midrash auquel je fais allusion, puisque c'est celui qui avait été si souvent utilisé par la partie chrétienne dans les grandes disputations du Moyen-Âge. La disputation de Barcelone et la disputation de Tortosa. Les sages, dit ce Midrash, les sages ont dit que le monde durera 7000 ans. Ça, c'est une pensée qui est banale dans le judaïsme, si j'ose dire. 7000 ans, autant que le jour de la semaine. Vous avez ça dans la Kabbale aussi, bien sûr. 2000 ans de chaos, 2000 ans de de règne de la Torah, au cours desquels donc le peuple d'Israël sera soumis à la Torah, 2000 ans des jours du Messie, ça veut dire où le Messie donnera une loi nouvelle, et puis 1000 ans de Shabbat. Vous avez tout de suite compris le parti que les chrétiens pouvaient faire de ce midrash. Ils en ont usé, et pourrait-on dire même abusé, dans les deux disputations que nous avons étudiées ces temps en histoire d'Israël. Et c'est intéressant de voir que dans le même temps où ils utilisaient justement cette notion millénaire, les chrétiens niaient un règne messianique terrestre et prétendaient, comme on le fait aujourd'hui, qu'il fallait spiritualiser les prophéties qui faisaient allusion à ce règne terrestre des mille ans. Vous allez me dire, d'où la tradition juive tirait-elle le fait que ce règne devait durer 1000 ans? D'abord de cette idée que chaque millénaire correspondait à un des jours de la création. Bon, ça c'est une preuve scripturaire assez faible, il faut bien le reconnaître, même si elle est très établie dans le judaïsme. Par contre, il y a dans les écrits d'Ésaïe des textes beaucoup plus clairs à ce sujet-là. Ésaïe 65, verset 17, « Voici, je crée de nouveaux cieux et de nouvelles terres. » On ne sera plus les avènements du début. « Ils ne remonteront plus à la pensée. Réjouissez-vous à cause de ce que je crée, car je crée Jérusalem pour l'allégresse et son peuple pour la joie. Je ferai de Jérusalem mon allégresse et mon peuple ma joie. On n'entendra plus le bruit des pleurs et le bruit des cris. Il n'y aura plus là de nourrissons vivants quelques jours seulement, ni de vieillards qui accomplissent ses jours. » Car le plus jeune mourra à 100 ans, le pêcheur âgé de 100 ans sera considéré comme maudit. Ils bâtiront des maisons, ils habiteront, ils planteront des vergers, ils en mangeront les fruits, ils ne bâtiront pas de maison pour qu'un autre les habite, alors, etc. Car les jours de mon peuple seront comme les jours des arbres. Les arbres, c'est essentiellement l'olivier. L'olivier est un arbre qui est capable de vivre 1000 ans. Donc c'est l'idée, si vous voulez, que de là l'idée justement que le règne messianique durera 1000 ans. Maintenant, vous savez, le Midrash est un style qui est quand même très souple. Et il y a dans la tradition juive d'autres pensées sur la durée du règne du Messie. Pourquoi ? Parce que même ces textes-là ne sont pas très explicites dans ce domaine. Et il y a donc des discussions pour savoir combien de temps dureront les jours du Messie. Et ça va donc du règne d'un roi humain, quelques dizaines d'années, jusqu'à plusieurs milliers d'années. Mais de fait, l'idée force, l'idée générale, c'est quand même que les jours du Messie dureront un millénaire. Vous trouvez ça notamment dans la Kabbale. Alors, à la limite, si vous voulez, moi je veux bien que le règne millénaire ne soit pas à prendre peut-être au sens absolument littéral de 1000 ans. C'est d'ailleurs ce que prétendent un certain nombre d'exégètes qui disent « Le livre de l'Apocalypse étant un livre symbolique dans lequel les chiffres ont une signification symbolique, il ne faut peut-être pas prendre le terme de 1000 ans » au sens littéral du terme, peut-être, peut-être. Néanmoins, on constate quand même que l'auteur revient plusieurs fois sur cette notion. Quand les 1000 ans seront accomplis, etc., plusieurs fois, la mention d'un règne de 1000 ans revient. Par conséquent, même si on ne peut pas être absolument affirmatif sur ce point-là, la grande probabilité, c'est qu'il s'agit bien d'un règne littéral de 1000 ans. Bien. Maintenant, ce règne de 1000 ans, que concerne-t-il? Que recouvre-t-il? Eh bien, là aussi, il faut se référer à la tradition juive qui est sous-jacente à tout ce livre de l'Apocalypse. L'idée de base dans le judaïsme, et notamment dans la Kabbale, on étudie ça aussi 7 ans, Et c'est que le péché d'Adam, la chute, a introduit dans le monde ce que l'on appelle une brisure, la brisure du monde. Ça veut dire que le monde, le péché d'Adam a eu des effets cosmiques. C'est pas simplement l'humanité qui est atteinte par le péché, mais c'est le monde entier, l'univers, le ciel et la terre, ou plutôt la terre et le ciel, qui ont été marqués par le péché d'Adam. Cette idée profondément juive, n'est-ce pas, de la brisure, le monde brisé, le monde qui est maintenant, qui n'est plus l'harmonie que Dieu aurait voulu qu'il soit. Et c'est une notion profondément juive que nous retrouvons chez Paul. Au Romains chapitre 8, c'est on ne peut plus clair. Verset 18, et, verset 20, pardon. Ainsi la création attend-elle avec un ardent désir la révélation des fils de Dieu, car la création a été soumise à la vanité, non pas de son propre gré, mais à cause de celui qui l'y a soumise, c'est-à-dire l'homme par son péché, avec une espérance. Et voilà justement ici l'espérance messianique. C'est que cette même création sera libérée de la servitude de la corruption pour avoir part elle aussi à la liberté glorieuse des enfants de Dieu. Or, nous savons que jusqu'à ce jour, la création tout entière, et pas seulement l'homme, soupire et souffre les douleurs de l'enfantement. Ah, ça aussi une notion juive fondamentale, les douleurs de l'enfantement messianique. Le règne messianique, l'espérance dont il est question ici, d'échapper donc à la servitude de la corruption, eh bien, se fait dans la douleur, dans les douleurs de l'enfantement. Bien plus, nous aussi qui avons les prémices de l'esprit, nous soupirons nous-mêmes, attendant l'adoption, la rédemption de notre corps, car c'est dans l'espérance que nous sommes sauvés, etc. Donc, l'idée est la suivante. Il y a une situation aujourd'hui qui n'est pas celle que Dieu aurait voulu et qui est le résultat du péché de l'homme. Et l'œuvre de la rédemption, le mot rédemption, la geoula en hébreu, c'est une notion fondamentale dans la théologie juive, si on peut parler de théologie juive. La rédemption, on l'appelle aussi tikkun olam, la réparation de la brisure. Et c'est là que nous touchons aussi à l'idée messianique dans le judaïsme, et là nous sommes en plein aussi dans notre cours de l'histoire d'Israël, parce que quand nous parlions de la disputation de Tortosa et des deux conceptions antagonistes du Messie qu'on trouve tant dans le judaïsme que dans le christianisme, position crispée, disions-nous la dernière fois, eh bien la conception juive du Messie, c'est que le Messie est celui qui accomplit la rédemption, pas seulement de l'homme, mais de l'univers tout entier. Le Messie est celui qui accomplit la réparation de la brisure, le tikkun olam, et qui va donc rétablir, on appelle ça aussi dans le judaïsme, le rétablissement de toutes choses. Bon, vous avez ça dans le livre des Actes. Et ça, Pierre se situe exactement dans cette perspective-là. C'est pourquoi, là, voyez-vous, prétendre que, parce que c'est une idée juive, c'est absurde, c'est complètement. Ça, c'est absurde de prétendre que ce soit absurde. Bon. Et vous avez donc ici, dans le livre des Actes, voyons, chapitre 4, voilà. Attendez, c'est plus loin, non, c'est 5, je crois. Bon, enfin, peu importe, je ne retrouve pas le texte. Où il est dit donc, c'est le Seigneur qui dit, c'est Pierre qui dit de la part du Seigneur au peuple d'Israël, « Repentez-vous donc et convertissez-vous de vos péchés, afin que viennent les temps de rafraîchissement qui ont été annoncés par les prophètes. Car vous êtes vous, les fils de l'Alliance. Et quand Israël se repentira, ça c'est très intéressant, Quand Israël se repentira de ses péchés, tu enverras les temps de rafraîchissement qui ont été annoncés par les prophètes. Ça veut dire que l'avènement de ce règne messianique dépend de l'attitude d'Israël. Et ça, le peuple d'Israël a fort bien compris. Mal compris, dans ses conséquences pratiques, mais fort bien compris quant à sa chronologie. Pourquoi la rédemption tarde-t-elle à venir, disent les sages d'Israël ? Parce que le peuple d'Israël ne se repent pas de ses péchés. Il y a un midrash qui dit « Si le peuple d'Israël respectait véritablement un seul Shabbat, le fils de David viendrait immédiatement. » Et Pierre nous dit cela d'une certaine manière aussi. Dès que vous vous serez repenti, dès que le peuple d'Israël se sera repenti, viendra le rétablissement de toutes choses. Rétablissement de toutes choses et par conséquent, le règne messianique. Jésus reviendra. Et voyez-vous, ici, nous comprenons mieux un petit peu le pourquoi de l'endurcissement d'Israël. Car si effectivement le jour de la Pentecôte, et dans les temps qui ont suivi la Pentecôte, le peuple d'Israël s'était entièrement tourné vers Jésus, c'était la fin. C'était immédiatement la fin. Jésus revenait immédiatement, établissait le règne messianique, et nous entrions directement dans le millénium. Seulement, ça veut dire que les nations, les non-juifs, n'auraient pas été associés à la gloire d'Israël. Et Paul, dans les Romains, chapitre 11, nous explique que dans son amour pour les païens, parce que Dieu a voulu que lors de la rédemption finale, la Géoula, il y ait des païens, individuellement, j'entends, pas en tant que peuple, mais qui soient associés à la gloire d'Israël, Dieu a permis pour un temps l'endurcissement d'une partie d'Israël pour que des branches de l'olivier sauvage soient greffées sur l'olivier naturel. Et épars à la graisse de l'olivier, ça veut dire aussi à la gloire d'Israël qui sera manifestée au temps de la fin. Et c'est pourquoi le royaume de messianique, le millénium, ne viendra qu'au moment de l'illumination d'Israël. Quand l'église des païens sera complète, quand la plénitude des païens sera rentrée, nous dit Paul, alors tout Israël sera sauvé. Et alors, dit l'apôtre Paul, ce retour d'Israël, cette repentance d'Israël nationale, telle que l'a décrit par exemple Zacharie 12, ils le pleureront comme un fils unique, ils se tourneront vers celui qu'ils ont percé. Zacharie 14, qui va dans le même sens. Alors, ses pieds se poseront sur la montagne des Oliviers. Alors, Jésus aussi qui avait dit, « Vous ne me verrez plus, votre temple sera relaissé en ruine, jusqu'à ce que vous disiez, béni soit celui qui vient au nom du Seigneur. » À ce moment-là, vous le verrez venir sur les nuées du ciel. Alors s'établira le royaume messianique, le règne messianique. Donc, quand le nombre des branches sauvages, de l'olivier sauvage que le Seigneur veut greffer sur l'olivier naturel sera complet, alors les branches naturelles de l'olivier qui ont été coupées pour un temps seront à nouveau hantées sur leur propre olivier. Et ce sera, dit l'apôtre, pour les nations comme une véritable résurrection d'entre les morts, au sens propre du terme d'abord, parce que aura lieu, nous l'avons vu dans le texte de l'Apocalypse tout à l'heure, la première résurrection, mais également au sens figuré, parce que en même temps, il y aura justement cette réparation de la brisure, ce rétablissement de toutes choses. Et en même temps, ces temps de rafraîchissement dont ont parlé les prophètes. Trois allusions que nous trouvons dans le livre des Actes au millénium, finalement. Parce que, finalement, temps de rafraîchissement, rétablissement de toutes choses, rédemption, réparation de la brisure, ça veut dire exactement la même chose. Bon. Alors, on peut dire ce qu'affirment en général les chrétiens depuis toujours, et c'était le cas dans les grandes disputations dont nous parlions tout à l'heure, qu'il s'agit là d'une réalité qui est uniquement spirituelle. Bon, alors, répondons. Répondons par le Nouveau Testament, parce que l'Ancien Testament, ne faisant pas autorité, puisqu'il faut spiritualiser les prophéties, disons le Nouveau Testament. Bien. Le jour de l'Ascension, dernier chapitre de l'Évangile de Luc, premier chapitre du livre des Actes. Pendant qu'il parlait ainsi, il fut élevé, enlevé au milieu d'eux. Puis une nuée le couvrit, il disparut de leurs yeux, ils restaient à regarder le ciel. Quand deux anges leur apparurent, ils disent « Homme galiléen, qu'avez-vous à regarder le ciel ? Ce Jésus qui vous avez vu monter au ciel, corporellement, reviendra de la même manière et au même endroit que celui que vous venez de voir monter. Il reviendra sur la terre. » Et la Bible est tellement précise qu'elle nous indique le lieu de son retour, Jérusalem. Et pour plus de précision, le sommet du Mont des Oliviers. Il est parti du sommet des Monts des Oliviers et il reviendra au sommet du Mont des Oliviers. Bon, selon ce qui est écrit dans Zacharie 14. Donc il est clair, manifestement clair, que les anges interprétaient la prophétie de Zacharie 14, ses pieds se posant sur le mont des Oliviers, d'une manière littérale et non pas spirituelle. Apocalypse chapitre 1er, « Voici, il vient sur les nuées. Tout œil le verra. Même ceux qui l'ont percé, allusion à Zacharie 12, donc le peuple juif, qui le pleura comme on pleure sur un fils unique. » Il s'agit bien ici de quelque chose de littéral. Bon. Apocalypse 5, verset 10. Heureux et saints, ceux qui ont part, ou ceux qui meurent dans le Seigneur, je ne sais plus exactement, ceux qui ont part après une résurrection, car ils régneront avec le Messie sur la terre pendant 1000 ans. Donc là, on se retrouve encore dans le même cas de figure, la terre. Et là, nous retrouvons justement l'eschatologie juive dont nous parlions tout à l'heure. Car si dans l'eschatologie juive, il y a discussion sur la durée de ce règne messianique, du royaume messianique, ou ce qu'on appelle d'une manière plus générale, les jours du Messie, Yimei HaMashiach, et il n'y a pas de doute sur le fait que le Messie régnera sur la terre. Et que cet avènement du Messie sur la terre, sur une terre transformée, renouvelée, sur une terre où le péché, la souffrance, la mort aura disparu, sera précédé du rassemblement des exilés à Jérusalem, des exilés d'Israël à Jérusalem, de la reconstruction de Jérusalem et du Temple. Et c'est exactement le sens de la prière que l'on adresse, la prière du matin, qu'on adresse au Seigneur tous les jours, sonne du grand chauffard de notre rédemption, Ésaïe 11, rassemble les exilés d'Israël et de Juda des extrémités de la terre, dont Jérusalem, ta ville sainte. Envoie le Messie, notre justice, pendant nos jours et pendant la durée de notre vie, afin qu'il reconstruise le Saint-Temple et que nous puissions y offrir des sacrifices qui te seront agréables. Voilà, dans cette prière du matin, Shacharit, le résumé de l'eschatologie juive. Maintenant, il est clair, quand on étudie les sources juives, que ce règne du Messie, pour glorieux qu'il soit, n'est pas la chose dernière, mais bien la chose avant-dernière. Car selon le schéma d'eschatologie juive, à la fin de cette période du temps du Messie, alors aura lieu justement ce qui est évoqué ici, la guerre de Gog et de Magog. Cette guerre qui est décrite dans Ézéchiel 38 et 39, et qui marquera, si l'on peut dire, l'ultime révolte des nations contre le plan de Dieu. L'auteur de l'Apocalypse, ici, attribue cette révolte au fait que, après ces 1000 ans, Satan, qui aura été lié pendant cette période, sera relâché pour un court temps. Bon, l'eschatologie juive, du moins à ma connaissance, n'est jamais allée jusque-là. Mais en tout cas, l'idée d'une révolte, à la fin des temps messianiques, sous l'impulsion des forces du mal déchaînées, parce que finalement, c'est de cela qu'il s'agit, on retrouve quand même implicitement cette même notion qu'on trouve ici dans l'Apocalypse, parce que Gog et Magog, c'est le déchaînement des forces du mal, eh bien, sera évidemment réprimé par le Seigneur, et alors commencera quelque chose de nouveau, un olam nouveau, un néon nouveau, si vous préférez, que dans le judaïsme on appelle Aolam Haba, le monde qui vient. Et dans l'eschatologie juive traditionnelle, il y a une opposition qui est faite entre Aolam Hazé, ce monde-ci, et Aolam Haba, le monde qui vient. Le monde qui vient, c'est une réalité tout à fait nouvelle. C'est un autre monde, comme son nom l'indique. Un monde dont l'homme n'a aucune idée pour l'heure, et qui introduira une rupture en même temps qu'une continuité par rapport à ce monde-ci. Une rupture dans ce que justement ce sera quelque chose de totalement nouveau, une continuité dans ce sens qu'on y retrouvera évidemment transfiguré ce qui a été bon dans ce monde-ci. D'où justement la rédemption qui sera à ce moment-là totale. Car même pendant les jours du Messie, il y aura encore, et notre texte tout à l'heure nous le disait, la mort, il y aura encore la possibilité de révolte, puisqu'à la fin justement de Léon, Gog et Magog se révoltent. Ce n'est donc pas, disent les sages d'Israël, le temps dernier, mais seulement le temps avant-dernier. C'est en quelque sorte le retour à l'Éden, où les conditions de vie de l'homme seront totalement transformées, de telle sorte que toutes les données seront autres, mais qui ne sera que la préparation à la situation dernière, qui sera justement le monde qui vient. Le monde qui vient, si vous voulez, c'est aussi ce que nous trouvons, évidemment, nous trouvons cette notion à fond dans le Nouveau Testament. D'abord ici dans notre Apocalypse, où le millénium apparaît aussi comme étant un temps avant-dernier, puisque à la suite de la révolte de Gog et Magog, a lieu le jugement dernier, et une terre nouvelle et un ciel nouveau, qui est cette fois-ci l'état ultime et l'état définitif. Les morts impies sont jetés définitivement dans les temps de feu et de soufre, la géhenne en hébreu, et par contre, les justes sont introduits dans la béatitude éternelle, caractérisée par la Nouvelle Jérusalem. Nouvelle Jérusalem, c'est très intéressant, on trouve ça aussi dans le judaïsme, bien sûr. Vous savez que Jérusalem en hébreu, Yerushalayim, c'est ce qu'on appelle un duel. C'est-à-dire, c'est une forme du pluriel qui concerne tout ce qui va par pair. Yadaim, Enaim, Oznaim, Raglaim, qu'est-ce qu'on peut dire encore ? Enfin, tout ce qui va par pair. Donc, Yerushalayim, ça veut dire qu'il y a deux Jérusalem. C'est ça que ça veut dire. Bon. Deux Jérusalem, ça veut dire quoi ? Ça veut dire qu'il y a une Jérusalem d'en bas et une Jérusalem d'en haut. Et le Midrash explique ça de la manière suivante. Il dit, Dieu a tellement aimé la Jérusalem d'en bas qu'il a construit une Jérusalem d'en haut. Et quand la Jérusalem d'en bas a été détruite, Dieu a dit, « Je n'entrerai pas dans la Jérusalem céleste aussi longtemps que je n'entrerai pas dans la Jérusalem terrestre. Avant de revenir dans la Jérusalem céleste, je commencerai par revenir dans la Jérusalem terrestre. » Par conséquent, la Jérusalem céleste, pour l'heure, depuis, pendant tout le temps où la Jérusalem terrestre est en ruine, la Jérusalem céleste, en quelque sorte, est reléguée au fin fond du ciel. Elle est inaccessible. Mais quand la Jérusalem terrestre sera reconstruite, c'est-à-dire pendant les jours du Messie, c'est-à-dire pendant ce que nous appelons le millénium, alors quelque chose d'extraordinaire se passera, la Jérusalem d'en haut descendra du ciel. Et un temps viendra où la Jérusalem céleste et la Jérusalem terrestre se confondront, où la Jérusalem céleste et la Jérusalem terrestre n'en feront plus qu'une. Et alors, Jérusalem ainsi, la nouvelle Jérusalem, alors on la décrit avec des murailles de feu, etc., parce qu'il y a des textes qui vont dans ce sens-là dans le livre d'Ésaïe notamment, je serai pour Jérusalem une muraille de feu autour d'elle, Ésaïe 64, je crois, quelque chose comme ça. Ça. Et pendant la nuit, une muraille de feu, l'été, bon, etc. C'est la nuée qui était dans le désert, qui revient à Jérusalem. Eh bien, là, donc, ce sera le lieu de la communion entre Dieu et l'homme. Ce qui est finalement le but ultime de l'histoire. L'histoire va vers ce temps où, que Paul décrit dans chapitre 15 de l'épître, la première épître aux Corinthiens, où Dieu sera tout en tous. Et dire, la Jérusalem du ciel se confondra avec la Jérusalem de la terre, c'est dire d'une autre manière ce que Paul dit dans cet épître aux Corinthiens, Dieu sera tout en tous. Bon, c'est intéressant de noter qu'à la fin de notre Apocalypse, nous voyons aussi sur la terre nouvelle, ou plus exactement sur la terre renouvelée. Sur le ciel renouvelé, ça veut dire débarrassé du péché et en même temps complètement transformé. Ça va encore beaucoup plus loin que le tikkun olam, c'est plus encore. Eh bien, s'établit un lieu de communion unique. Et comme le dit le voyant de Patmos, c'est ici mon sanctuaire, dit le Seigneur, j'habiterai au milieu des hommes. Et c'est tellement vrai qu'il n'y a plus de temple dans la ville. Parce que Dieu est tout en tous. Parce que c'est la ville elle-même qui est le temple. Parce que c'est l'humanité régénérée qui est la demeure du Seigneur. Il n'y a plus de distance. Comme le dit l'apôtre Paul, je connais comme j'ai été connu. Jusque maintenant, nous voyons d'une manière imparfaite dans un miroir, c'est-à-dire une plaque de métal poli à cette époque-là qui donne une image très approximative des choses. Mais dans ce temps-là, je verrai face à face, je connaîtrai comme j'ai été connu. Voilà le terme de l'histoire, tel que le conçoit l'eschatologie juive, et à notre sens, l'eschatologie du Nouveau Testament aussi, qui colle absolument avec ce schéma-là. Hein? Et alors, cette expression « Aolam Haba », le monde qui vient, a été traduit, donc on trouve ça aussi dans la prière du Seigneur. Que ton royaume vienne et que ta volonté soit faite sur la terre comme au ciel. Cette conjonction entre le ciel et la terre dont nous parlions tout à l'heure, la Jérusalem d'en haut et la Jérusalem d'en bas, pour que t'appartienne au siècle des siècles, les Olmé Olamim, on dit en hébreu. La puissance, la gloire, etc. Le règne, la puissance, la gloire. Les Olmé Olamim. Pour la plénitude, non plus des temps, mais la plénitude de l'éternité. Et c'est ça, justement, qu'on appelle le Olam Haba en hébreu. Alors cette notion du Olam Haba, évidemment, c'est une notion juive. Et pour les lecteurs grecs du Nouveau Testament, c'était quelque chose qui n'aurait peut-être pas été tout à fait clair. Et c'est pourquoi les évangélistes ont traduit, n'est-ce pas, cette expression par Zoé Aionon en grec. la vie éternelle. La vie éternelle, c'est rien d'autre que la traduction grecque de l'expression « aolam haba ». Et quand on retraduit les évangiles en hébreu, là où les questions de la vie éternelle, on traduit par le monde « aolam haba », le monde qui vient, le monde à venir. Vous savez ça aussi dans la prière du Notre Père. Donne-nous aujourd'hui, Seigneur, le pain du monde à venir. Ça veut dire, aujourd'hui, dans ce monde-ci, ba'olam hazé, le pain du monde à venir, le pain céleste. Pas seulement le pain de la terre, mais le pain du ciel. Le pain qui est toujours venant. Parce qu'il vient d'une autre réalité, d'une autre dimension. Il descend du ciel, comme la Jérusalem descendra au dernier jour. La Jérusalem d'en haut descendra sur la terre au dernier jour. Alors, là, nous sommes à fond dans une eschatologie juive. Maintenant, ces jours du Messie portent un autre nom aussi, dans le judaïsme, bien sûr. C'est Amalchut, le royaume. Le royaume, c'est le royaume messianique. Le Messie, comme son nom l'indique, Melech HaMashiach, le roi Messie. Et en hébreu, il est très rare qu'on dise le Messie tout court. C'est toujours un Melech HaMashiach, le roi Messie, le roi loin. S'il y a un roi, il y a un royaume. Et somme toute, dans le judaïsme, la notion de royaume est presque encore première par rapport à la notion de roi. Et c'est la raison pour laquelle les Juifs disent « Nous ne pouvons pas reconnaître votre Messie. » Parce que votre Messie n'a pas réparé la brisure. Et c'était l'argumentation de Nachmanide à Barcelone, en 1263. Quand il s'adresse au roi, il dit « Mais toi, roi, tu passes l'essentiel de ton temps à quoi ? À deux choses. À faire la guerre et à faire régner la justice. » Ça veut dire à juger les schnappants et à les corriger. Eh bien, le fait que l'essentiel de tes activités soit ça, prouve que le royaume n'est pas établi sur la terre. Bon. Autre texte d'Ésaïe. Il ne se fera plus ni tort ni dommage sur ma montagne sainte, car la terre entière sera remplie de la connaissance de l'Éternel, comme le fond de la mer l'est par les eaux qui la recouvrent. Donc, il n'y aura plus de schnappants. Il n'y aura plus de méchants, il n'y aura plus de péchés, etc. Donc il n'y aura plus besoin de juges. Conclusion, le royaume messianique n'est pas venu. Le roi est peut-être venu. Finalement, pour nous juifs, ça, ce n'est pas tellement la chose importante. Mais le fait est que le royaume n'est pas venu. Alors le Nouveau Testament répond à ça. Et ça, c'était l'objection qu'il y avait déjà du temps de Jésus. Ce n'est pas nouveau. Parce que finalement, quelle était la prédication de Jésus ? Ben, le royaume. Vous trouvez ça donc dans le début de l'évangile. D'ailleurs, Jean-Baptiste commence par ça. Repentez-vous, car le royaume des cieux s'est approché. Ah, qu'est-ce que dit Jean-Baptiste ici ? La même chose que Pierre le jour de la Pentecôte. Le temps est venu où le royaume de Dieu frappe à la porte, si j'ose dire. Le royaume de Dieu, le temps de l'établissement du royaume, le temps fixé est venu. Psaume 102. Enfin, temps fixé est venu. Bon, le royaume s'approche. Mais pour que le royaume vienne effectivement, il faut qu'Israël se repente, nous l'avons vu tout à l'heure. Donc repentez-vous. Et la fonction de Jean-Baptiste et de préparer un peuple bien disposé au Seigneur, pour que le peuple soit prêt à recevoir le royaume. Mais voilà, Jésus dira plus tard, Jean est venu, vous êtes allé écouter au désert quoi ? Un roseau agité par le vent ? Non, le plus grand des prophètes. Mais vous avez été comme des enfants, qui s'en prennent à d'autres, disant, nous avons joué des complaintes, vous n'êtes pas lamenté, puis nous avons joué des chants joyeux, vous n'êtes pas mis à danser. parce que j'en ai venu et vous n'êtes pas repenti. Et puis, quand moi je suis venu, le Fils de l'homme mangeant. Et puis, quand moi je suis venu, le Fils de l'homme mangeant et buvant, à l'inverse.

mesure où Israël ne le fait pas, la manifestation du royaume est remise à un temps ultérieur. Voyez-vous ? Donc Jésus prêchait le royaume de Dieu, lui aussi. Et le résumé de la prédication de Jésus, telle que nous les rapportent les évangélistes au début de l'évangile, est la même que Jean-Baptiste. « Repentez-vous, car le royaume des cieux est proche. » Trouvons ça aussi dans les reproches faits aux villes impénitentes. Vous vous souvenez, dans l'évangile de Matthieu, « Malheur à toi, Chorazin, malheur à toi, Bethsaïda, car si les miracles avaient été faits au milieu de toi, avaient été faits dans Tyr et dans Sidon, il y a longtemps qu'elles se seraient repenties. Et toi, Capernaum, est-ce que tu seras élevé jusqu'au séjour, jusqu'au ciel ? Non, tu seras abaissé jusqu'au séjour de mort. » Pourquoi ? Parce que les miracles de Jésus étaient des signes que le royaume était à portée de la main, si j'ose dire. Il suffit qu'Israël se repente, le temps est venu. Et là, les signes que je fais sont la manifestation, c'est le doigt de Dieu. De la même manière que les signes que faisait Moïse en Égypte étaient des signes que la délivrance était proche. Voilà, je fais des signes aujourd'hui au milieu de vous. Les aveugles voient, les sourds entendent, les morts ressuscitent. Dites ça à Jean quand il doute aussi, n'est-ce pas, dans sa prison. Et la bonne nouvelle est annoncée, la bonne nouvelle du royaume. Et c'est pourquoi Jésus emploie souvent les expressions « le royaume des cieux est semblable à ». Mais en face de ces signes, il faut répondre par la repentance. Et s'il n'y a pas de repentance, il y a l'incrédulité. Le plan de Dieu est rendu nul. Et Jésus dit ça aux pharisiens. Les publicains et les prostituées, en se faisant baptiser par Jean, ont justifié Dieu. Mais vous, en refusant le baptême de Jean, vous avez rendu nul à votre égard le plan de Dieu, le dessein de Dieu. Et c'est là tout le drame, justement, d'Israël. Drame voulu par Dieu, nous dira l'apôtre Paul, pour permettre cette ouverture aux nations dont nous parlions tout à l'heure. Mais la vérité, c'est que le royaume des cieux s'était approché. Le royaume des cieux, le royaume de Dieu, c'est la même chose. On ne va pas discuter là, c'est la même chose. Je n'ai pas le temps d'expliquer pourquoi, mais c'est clair. Bien. Alors, est-ce à dire que le plan de Dieu est véritablement échoué ? Non, non, pas du tout. Et Jésus explique. Et c'est toutes les paraboles du royaume. Ça ferait des heures et des heures pour les étudier. Mais, voyez-vous, Jésus ne vient pas, et c'est là, je crois, la grande erreur que fait le christianisme jusqu'à aujourd'hui. Jésus ne vient pas pour annoncer un salut individuel seulement. Ça aussi. Mais son œuvre est beaucoup plus large que cela. Il vient pour établir le royaume. Il vient vraiment pour être le Messie d'Israël, tel qu'Israël le conçoit, tel que la description de la disputation de Tortosa, juive, le dit. Et c'est pour ça que je dis que la controverse judéo-chrétienne n'a pas évolué d'un pouce depuis la disputation de Tortosa, parce qu'on reste encore dans le christianisme, dans cette vision. Jésus n'est venu que pour un salut individuel, c'est pas vrai. Il est venu pour réparer la brisure, rétablir le royaume. Et quand il faisait des miracles, c'était les signes du royaume, parce que dans le royaume, il n'y aura plus de maladie, il n'y aura plus de larmes, il n'y aura plus d'aveugles, il n'y aura plus de souffrance. Et les signes qu'il faisait étaient le signe que le royaume était là, à portée de la main, qu'il suffisait de le saisir par la foi et par la repentance. C'est la même chose, la foi et la repentance, finalement. Alors, eh bien, que se passe-t-il ? Et c'est la parabole du grain de sève, ou la parabole de la moisson, etc. Le Fils de l'homme, le Messie, il sème. Il sème la bonne semence du royaume. Et cette bonne semence, elle tombe partout, dans toutes sortes de terrains. Mais il la sème, c'est tout. C'est tout ce qu'il a à faire. Et puis après, il y a le temps de semail. C'est le ministère terrestre de Jésus. Puis un deuxième temps après, comme dans des semailles.

Quand l'agriculteur a semé, eh bien, il n'a plus rien à faire. Pendant tout un temps, il n'a plus rien à faire. Ça ne lui appartient plus. La semence fait son œuvre. Cachée dans la terre, on ne voit rien. Et Jésus dira ceci, qu'il veille ou qu'il dorme, ça ne change rien du tout. S'il se fait du souci pour la semence, ça ne la fera pas pousser plus vite. S'il ne se fait pas de souci, elle ne poussera pas non plus plus lentement. Il y a des lois de la croissance. Et puis un jour, eh bien, il y a une troisième étape. La moisson est mûre. La graine a germé. C'est le temps de la moisson, on y met la faucille. Et puis là, eh bien, l'agriculteur est à nouveau actif. Et Jésus dit, celui qui sème la semence est le Fils de l'homme. Le ministère de Jésus était le temps des semailles. Il a semé la semence, partout, dans tous les terrains. Une grande partie de la semence qui a été perdue. Mais une partie est tombée dans la bonne terre. Et celle qui est tombée dans la bonne terre, eh bien, elle germe. Alors il y a un deuxième temps où le Messie s'en va, il remonte au ciel. Et pendant tout ce temps-là, en apparence, rien ne se passe. Et c'est là que Nachmanide a ce truc de Benveniste et tous les rabbins qui étaient aux disputations ont manqué le coche cette fois-ci. Bien sûr, le roi d'Espagne, le roi de l'Aragon, fait la guerre encore et il rend la justice. Parce que quand la graine a été semée pendant 6 mois, elle a complètement disparu, cette graine. On peut même douter qu'elle ait jamais existé. Et pendant 6 mois, rien ne se passe. Enfin, peut-être pas pendant 6 mois, mais pendant des semaines et des semaines, rien ne se passe, en apparence. Oh, tout au plus verra-t-on quelques timides pousses sortir par-ci et par-là. Mais rien de bien significatif. Et on peut se dire, mais somme toute, cet agriculteur, il a travaillé ou il n'a pas travaillé, il n'a rien fait. Et puis un jour, tiens, mais c'est mûr, mais la moisson est mûre, mais ça a poussé. Alors vient un troisième temps, celui de la moisson. Alors il y a 3 temps dans le royaume. Le temps où le royaume a été semé à tout vent. Un temps où le Messie est reparti et où apparemment rien n'est changé. Et pourtant, la semence, elle se répand. Elle fait son œuvre souterrainement dans le cachet des cœurs. Mais ce n'est pas le dernier mot. Un jour, la moisson sera mûre. Et vous savez ça dans Apocalypse 19. Lance ta faucille, dit l'ange au Messie, car la moisson de la terre est mûre. Et ce jour-là, c'est le retour du Seigneur, c'est la parousie. La parousie, c'est la troisième étape de l'établissement du royaume. Et là, la réalité profonde de ce qu'est chacun apparaît. Les choses arrivent à maturité. Le mystère du mal arrive à maturité, mais le mystère du royaume aussi arrive à maturité. Et ça, c'est la parabole du bon grain et de l'ivraie. Ça, c'est un autre chapitre aussi qu'on trouve dans l'enseignement du Seigneur. Donc, le millénium, c'est le royaume. Et le royaume est caractérisé justement par ce que nous disions tout à l'heure, c'est-à-dire cette réalité extraordinaire du retour à l'Éden. On va lire quelques textes, si vous voulez, pour s'en convaincre. Ésaïe 11, du texte bien connu. Hein. Donc, un rameau sortira du tronc d'Ishaï, le rejeton de ses racines fructifiera, l'esprit de l'Éternel reposera sur lui, esprit de sagesse, d'intelligence, de conseil, de vaillance, esprit de connaissance et de crainte de l'Éternel, d'où le rôle de l'esprit aussi dans les choses dernières, et l'importance de l'esprit dans le Nouveau Testament. Il respirera la crainte de l'Éternel, ne jugera pas sur l'apparence, etc. Il jugera les pauvres de la terre, avec justice, avec droiture il sera l'arbitre des malheureux de la terre,
Il frappera la terre du sceptre de sa parole et du souffle de ses lèvres. Il fera périr le méchant, c'est-à-dire l'Antichrist. Texte cité dans 2 Thessaloniciens 2 par Paul, on l'a vu. Hein. Le sceptre de sa parole, c'est aussi Ésaïe 2. Tu les pèteras avec un sceptre de fer. Tu les briseras comme on brise un vase de potier. Et là, justement, nous voyons la différence entre ce temps-ci et le temps du millénium. Ce temps-ci, c'est un signe, c'est un temps où le Seigneur n'impose rien par la force. Son règne est un règne, prenez mon joug sur vous, celui qui prend sa croix. Mon fardeau est doux et léger, il est doux et humble de cœur. Mais lors de son retour, alors il agira par contrainte. Il pètera les nations avec une verge de fer, texte cité d'ailleurs dans l'Apocalypse également. La justice sera la ceinture de ses reins, la fidélité, bon, etc. Et voilà la suite maintenant. Le loup habitera avec l'agneau, la panthère se couchera avec le chevreau, le veau, le lionceau et le bétail qu'on engraisse seront ensemble, un petit garçon les conduira. La vache et l'ours auront le même pâturage, leurs petits une même couche, et le lion comme le bœuf mangera de la paille, le nourrisson s'ébattra dans l'antre de la vipère, et l'enfant sevré mettra sa main dans le trou de la spie. Allusion au protévangile, Genèse 3,16. Hein. Le fils de la femme écrasera la tête du serpent. Il y aura inimitié entre la descendance du serpent et la descendance de la femme. Et voilà, dans le millénium, cette inimitié elle-même est ôtée. Et le serpent venimeux devient maintenant, au contraire, le jouet avec lequel le fils de la femme joue et s'amuse. Il ne se fera ni tort ni dommage sur la montagne sainte, car la connaissance d'Éternel remplira la terre comme les eaux recouvrent le fond de la mer. Alors on pourrait prendre d'autres textes très nombreux, le temps est passé, j'en prends juste un dernier et on termine là-dessus. Ésaïe 66. Voilà. On a lu tout à l'heure, donc c'est pas la peine. Bon, il y a bien d'autres textes, évidemment, on pourrait prendre Ésaïe 60, Ésaïe 61, Ésaïe 62. La gloire, c'est pas... Bon, Ésaïe 60 qui sert de vision sous-jacente à Apocalypse 21 et 22 sur la nouvelle Jérusalem qui descend du ciel. On retrouve les mêmes pensées, les mêmes idées là, finalement. Hein. On trouve ça aussi dans Ésaïe 54, les remparts de Jérusalem, de la Jérusalem nouvelle dans Ésaïe 54 qui sont faits de pierres précieuses. On trouve ça aussi dans Apocalypse. Hein. Je ferai de tes fonds... Tes fondements des pierres précieuses, tous tes fils seront disciples de l'Éternel, etc. etc. Bon. Donc ici, condition totalement transformée. Tikkun Olam, la rédemption. C'est-à-dire les conséquences, non seulement les conséquences du péché d'Adam dans les cœurs, ce qui est le cas pour l'heure, n'est-ce pas, mais les conséquences cosmiques du péché d'Adam, terrestres, seront ôtées. Et l'harmonie entre les êtres qui a été brisée, l'harmonie entre l'homme et la nature, l'inimitié entre l'homme et la nature, parce que finalement, la nature qui était une amie, qui donnait naturellement aux hommes ses fruits sans contrainte, sans rien, a besoin maintenant qu'on lui fasse violence. Il faut la cultiver, c'est une violence que l'on fait à la terre. Et même comme ça, elle produit des épines et des chardons, ça veut dire qu'elle résiste à l'homme. Il y a une inimitié entre l'homme et la nature. Et dans le millénium, cette inimitié disparaît, l'harmonie est rétablie. Mais ce n'est pas encore une vision les choses dernières. C'est un temps intermédiaire, c'est un temps avant-dernier. Et ça, c'est exactement le témoignage de toute l'Écriture. Ancien et Nouveau Testament, je crois qu'on l'a montré suffisamment abondamment qu'il soit nécessaire de ne pas y revenir. Et par conséquent, ici, vouloir spiritualiser ces choses-là est tout à fait erroné, parce que justement, ce qui fait la caractéristique de ce temps-ci, et ce qui bloque justement un certain nombre de choses ici dans le plan de Dieu, c'est l'endurcissement d'Israël, c'est l'incrédulité d'Israël. Parce que l'alliance faite avec Israël concerne non seulement le salut individuel, mais concerne aussi justement le Tikkun Olam. D'abord pour Israël même, son rassemblement dans son pays, la reconstruction de sa ville sainte, Jérusalem, mais également les conséquences que Paul appelle la résurrection comme une résurrection d'entre les morts pour les nations, le loup qui habite avec l'agneau, etc. Je ne pense pas qu'il faille prendre ça au sens spirituel, c'est au sens profond.
sens viré du terme, n'est-ce pas? Et donc ici, il y a cette réconciliation aussi avec les animaux, ça c'est un autre thème aussi, très qui parcourt toute la Bible, y compris dans le Nouveau Testament d'ailleurs, n'est-ce pas? Et donc ici, il y a ce rassemblement, mais à cause de l'endurcissement d'Israël, tout ce programme terrestre, si je veux dire cosmique, est suspendu. Parce que nous vivons, nous dit l'apôtre Paul, le temps de la souffrance des douleurs de l'enfantement messianique. Mais par contre, ce qui est déjà, c'est le salut individuel. Et ce salut individuel, il concerne les nations. Et les juifs aussi, qu'ils veulent d'ailleurs. Mais il concerne tout être humain. Et justement, le drame du christianisme, c'est qu'il oublie l'autre dimension, il oublie la dimension cosmique. Et c'est pourquoi, si vous voulez, beaucoup de juifs sont choqués par notre sotériologie et par notre eschatologie. Parce qu'ils considèrent que nous réduisons tout au salut individuel. Et finalement, de dire, mais la gloire de Dieu va bien au-delà de cela. Dieu pourrait-il supporter que le loup continue à manger l'agneau comme ça? Non. Dans une perspective juive, c'est impensable. Il faut qu'un jour, cette disharmonie-là soit réparée, il faut que quelque chose se passe pour la gloire de Dieu. Et finalement, ce que demande le juif, eh bien, c'est le salut global. Esprit, âme et corps, et le salut cosmique, la terre tout entière, la terre et le ciel. Que la terre et le ciel soient purifiés des conséquences de la chute. Ah oui, vous, il trouve notre sotériologie drôlement réductrice, et ils ont raison. Et un certain nombre de cantiques que nous chantons, par exemple, qui glorifient la mort, a l'impression que l'espérance du chrétien, c'est la mort. Là-bas, le plus de peur, etc. Bon, c'est vrai. Mais ça paraîtrait complètement incongru à un juif. Mais c'est toute votre espérance. Votre espérance va par là. C'est drôlement réducteur. Nous, notre espérance va beaucoup plus loin que ça. Notre espérance, c'est la résurrection des morts. On dira nous aussi. Oui, mais on n'en parle pas beaucoup. C'est ça la question. Et notre espérance, c'est pas seulement la résurrection des morts. Notre espérance, c'est la rédemption du monde. Et quand nous prions, nous ne prions pas, Seigneur, sauve mon âme d'une manière finalement qui pourrait paraître dans un certain domaine assez égoïste, mais rassemble les exilés d'Israël des quatre coins de la terre, établit Jérusalem, envoie le Messie, envoie la rédemption, fait que tout soit changé sur cette terre, que l'harmonie, que la paix, que toute chose soit rétablie dans le ciel et sur la terre, excusez-moi. Mais quand je lis les paroles de Jésus, je trouve exactement la même chose. Je ne trouve pas Jésus disant « réjouissez-vous parce que quand vous allez mourir, vous irez dans le ciel, etc. » Bon, ça aussi. Il dit « il n'y a pas à avoir peur de la mort. » C'est vrai. Mais la mort n'est pas notre espérance. Notre espérance, c'est quoi? C'est ce que nous avons dit tout à l'heure. Que ta volonté soit faite sur la terre comme au ciel. C'est pas simplement ton salut individuel, mais c'est la Jérusalem du ciel qui rejoint la Jérusalem de la terre. C'est le temps où Dieu est tout en tous. C'est le temps où, comme Paul le dit dans l'Épître aux Colossiens, le Seigneur cosmique, le Messie cosmique, récapitule toutes choses en lui-même. Celles qui sont dans le ciel et celles qui sont sur la terre. Et qu'il crée une réalité entièrement nouvelle. Et c'est ce que nous trouvons à la fin de l'Apocalypse. Je fais toutes choses nouvelles, c'est ça.
C'est ça notre espérance. Pas simplement qu'après la mort, on va auprès du Seigneur. C'est extraordinaire, ça. Mais l'espérance qui nous est donnée, elle est infiniment plus grande que celle-là. Et finalement, ce qui est aussi le drame du christianisme, c'est qu'il a une vision uniquement sotériologique. Ça veut dire que pour les chrétiens, le but du Seigneur, c'est le salut des hommes. Désolé, je ne trouve pas ça dans la Bible. Le but du Seigneur, c'est sa gloire. C'est de manifester sa gloire. Et le salut des hommes est un aspect par lequel Dieu se glorifie. Mais ce n'est pas le seul. La gloire de Dieu va bien au-delà du salut de quelques individus. La gloire de Dieu, c'est de tout réconcilier avec lui-même, les choses qui sont dans le ciel et les choses qui sont sur la terre, pour qu'ils soient tout en tous. De sorte que même les damnés, nous aurons l'occasion de le voir. Quand ils seront damnés, glorifieront Dieu. Parce qu'ils reconnaîtront que ce qui leur arrive est juste. Et ils seront à leur place dans l'harmonie de Dieu. Alors voilà ce qu'on peut dire. Voyez-vous que là, il y a des perspectives faussées dans le christianisme. Et que justement, quand nous parlions de la disputation de Tortosa l'autre jour, finalement, disons, ni les uns ni les autres n'ont raison. C'est-à-dire, les uns et les autres sont réducteurs. Alors, il faut faire la synthèse entre les deux choses pour arriver à la vision biblique véritable.

travailles, une femme ou un mari, c'est faux. 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

préfères l'ego, hein. Avoue, ou peut-être que tu préfères ta famille, ta vie ou ton chéquier. Mais comme une pizza, tu ne veux pas une part de toi, il te veut entier. Donc viens tout lui donner. 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Dieu veut une relation avec toi. 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
1: Dans l'évangile de Jean, chapitre 10 et verset 10, Jésus dit ceci. « Le voleur ne vient que pour dérober, égorger et détruire. Moi, je suis venu afin que les brebis aient la vie et qu'elles soient dans l'abondance. » Le voleur dont parle ce texte, c'est Satan. Il vient toujours pour nous détruire. C'est son objectif. Ne croyons surtout pas qu'il puisse avoir d'autres intentions que de nous atteindre. Comprenons seulement que le problème est véritable et que nous-mêmes, nous ne pouvons pas empêcher cela. Mais j'ai une bonne nouvelle. Si nous ne pouvons pas empêcher les forces du mal d'agir, nous pouvons en être protégés en devenant les brebis du Seigneur. Jésus est venu afin que nous soyons heureux jusque dans l'abondance. Il est venu dans ce monde pour mourir sur la croix et maintenant, c'est à nous qu'il appartient de laisser la grâce couler dans nos existences. Il faut comprendre que chaque fois que la grâce de Dieu veut nous faire avancer, le diable cherche à nous barrer la route et à nous faire reculer. Mais rappelons-nous que le Fils de Dieu, Jésus-Christ, est venu pour que nous ayons la vie en abondance. Nous pouvons tous décider de dire stop aux forces du mal en leur opposant notre détermination à suivre les voies de l'Évangile. Jésus a parcouru la plus longue distance. Il est venu du ciel jusque sur cette terre. Accepterons-nous qu'il finisse son parcours jusque dans nos cœurs? Telle est la question à laquelle vous seul pouvez répondre. Que sa grâce soit sur nos vies et que nous puissions profiter pleinement de son abondance.
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Bonjour à tous, je suis Raphaël Mambou, que Jésus vous bénisse, qui que vous soyez, où que vous soyez. Le nom de cette émission est Venez à Jésus. C'est avec une grande joie, c'est une grâce que le Seigneur vous fait, à vous et à moi, de pouvoir nous retrouver aujourd'hui encore autour de la parole de Dieu pour partager quelques versets bibliques. Vraiment, c'est, comme je le dis, peut-être je vais me répéter, mais c'est vraiment une grâce. Vous savez, certains sont plus spirituels que nous, certains sont bien meilleurs que nous dans le service de Dieu, mais Dieu n'a pas permis qu'ils vivent ou qu'ils continuent à exercer leur ministère. Mais Dieu a permis à vous et à moi d'exercer nos ministères, de pouvoir nous retrouver encore aujourd'hui. C'est vraiment une grâce. Ce n'est pas parce que nous sommes meilleurs, plus spirituels ou plus intelligents que les autres, mais simplement que Dieu nous a fait grâce en Jésus. Et je voudrais que, comme Paul le dit, que nous puissions profiter de cette grâce au maximum, qu'elle ne soit pas vaine envers chacun d'entre nous. C'est ma prière. Avant de commencer, de continuer notre thème sur les compromis de Pharaon, je voudrais que nous prions, que nous puissions rendre gloire à Dieu. Père éternel, merci pour ce jour. Merci pour ces hommes et ces femmes qui sont disposés à écouter ta parole aujourd'hui. Au travers de la radio, au travers d'Internet, au travers d'un simple CD,

de 10, versets 24 à 26. Exode 10, 24 à 26. Pharaon appela Moïse et dit: Allez, servez l'Éternel, il n'y aura que vos brebis et vos bœufs qui resteront, et vos enfants pourront aller avec vous. Moïse répondit: Tu mettras toi-même entre nos mains de quoi faire les sacrifices, de quoi faire les sacrifices et les holocaustes que nous offrirons à l'Éternel notre Dieu. Nos troupeaux iront avec nous, et il ne restera pas un ongle, car c'est là ce que nous prendrons pour servir l'Éternel notre Dieu. Et jusqu'à ce que nous soyons arrivés, nous ne savons pas ce que nous choisirons pour offrir à l'Éternel. Le quatrième compromis de Pharaon. Pharaon appela Moïse et dit: Allez servir l'Éternel, il n'y aura que vos brebis et vos bœufs qui resteront, et vos enfants pourront aller avec vous. Nous avons défini un compromis comme un arrangement dans lequel deux ou plusieurs parties font des concessions mutuelles dans le but d'arriver à une collaboration, à un travail, à une manière de vivre, à une manière de travailler, de marcher ensemble. Nous avons défini aussi Pharaon, où nous avons dit que Pharaon est le type du dieu de ce monde, le type du dieu de ce siècle, qui est Satan. Le monde est un système de pensée, une façon de vivre, une façon de se comporter. Le premier compromis de Pharaon est de servir Dieu conformément au monde, selon ce que le monde veut, selon ce que le monde nous propose de servir Dieu. Et Moïse a dit non. Et les enfants de Dieu doivent dire non au compromis de Satan. Le deuxième compromis, c'est de servir Dieu en dehors de l'Égypte, mais pas très loin de l'Égypte. Alors que Dieu nous appelle à progresser spirituellement, Satan nous propose de ne pas progresser, de rester proche du monde, que l'on retrouve dans nous, dans notre manière de vivre, dans notre manière de se comporter, dans notre manière de parler, de travailler, un mélange entre le monde et la chrétienté. Le troisième compromis que Pharaon propose, il dit: D'accord, servez le monde comme vous voulez, pardon, servez Christ comme vous voulez, sortez du monde, séparez-vous du monde, mais laissez vos enfants dans le monde. Ou du moins éduquez vos enfants selon le système mondial, comme dans le monde, qu'il n'y ait pas de différence entre vos enfants et ceux du monde. Là aussi, le chrétien doit dire non. Moi et ma maison, nous servirons l'Éternel. Nous devons éduquer nos enfants selon le modèle chrétien. Et nous l'avons vu dans les émissions précédentes. Aujourd'hui, le quatrième compromis que propose Pharaon au peuple de Dieu, le quatrième compromis que propose Satan à ceux et celles qui veulent servir Christ, il leur propose de garder en Égypte leurs biens, leurs richesses, leurs avoirs, de les laisser en Égypte. Rappelez-vous que l'Égypte est l'image du monde, système de pensée, système de vivre, façon de se comporter, façon de travailler. Satan réclame nos biens. Satan refuse que nous servions Dieu avec nos biens. Et il a inventé toutes sortes d'artifices. Et nous allons le voir dans les émissions. Proverbe 3, versets 9 à 10, dit ceci. Proverbe 3, 9 à 10. Proverbe 3, 9 à 10. Honore l'Éternel avec tes biens et avec les prémices de tout ton revenu. Alors tes greniers seront remplis d'abondance et tes cuves regorgeront de moût. Honore l'Éternel avec tes biens. Honorer veut dire aussi servir Dieu.

0: Salomon nous dit dans sa grande sagesse que je dois servir l'Éternel avec tous mes biens, pas avec une partie de mes biens. Pas seulement en payant la dîme, pas seulement en donnant des offrandes, mais que tout ce qui m'appartient doive aussi servir l'Éternel. Et Pharaon lui propose le contraire. Il dit, va servir l'Éternel, ton Dieu, va servir Jésus-Christ, mais serre-le les mains vides. Que tout ce qui t'appartient reste dans la gestion du monde. Gère-le comme gère le monde. Ça peut être une voiture, ça peut être une maison, ça peut être un compte bancaire, ça peut être le travail, ça peut être quelque chose qui vous produit, qui vous donne des revenus, quelque chose qui produit de l'argent dans votre vie. Satan se dispute cela avec Dieu. Mais Dieu vous dit ce matin, sortez de l'Égypte, sortez du monde, séparez-vous de l'Égypte, séparez-vous du monde, mais aussi avec vos biens. Votre téléphone est un bien, est un matériel que vous possédez. Mais vous devez servir Dieu avec votre téléphone aussi. Cela sous-entend qu'on ne doit rien, on ne doit pas trouver dans votre téléphone des choses qui n'honorent pas Dieu, des choses qui ne servent pas Jésus-Christ. Ça peut être le numéro d'une femme qui n'est pas votre femme et qui veut avoir des relations sexuelles avec vous. Vous gardez son numéro parce que vous savez que de temps en temps, vous pouvez l'appeler. Jésus-Christ dit non. Votre voiture ne doit pas servir à des vols, à transporter ou à emmener des gens dans des lieux qui n'honorent pas Dieu, qui ne servent pas Dieu. Dieu vous fait grâce d'avoir une maison. C'est une très bonne chose d'avoir une parcelle, d'être locataire ou d'être propriétaire, peu importe. C'est une grâce que Dieu vous fait. Eh bien, Dieu vous demande de le servir avec cette maison. La maison, votre maison ne doit pas devenir comme un lieu de passage où tous vos copains peuvent venir faire ce qu'ils veulent avec leurs copines. Non. Où votre maison doit abriter des brigands, des voleurs. Non. Votre maison doit être une maison de compassion, dans laquelle vous accueillez des personnes qui sont rejetées, des personnes qui sont abandonnées, des personnes qui sont blessées, qui sont faibles, des personnes qui sont abandonnées. C'est une manière de servir Dieu avec sa maison. Mais Satan vous propose le contraire. Il ne veut pas que vous serviez Dieu avec vos biens. Il peut peut-être vous proposer d'être égoïste avec votre maison, avec votre voiture, avec votre téléphone, avec votre compte bancaire. C'est une manière de garder vos biens sous l'autorité de Pharaon. Jésus dit non, vous devez sortir de l'Égypte avec vos biens. Tout ce qui est à vous doit servir l'Éternel. Regardez autour de vous. Faites le bilan de ce que vous possédez. Est-ce que tout ce que vous possédez sert l'Éternel? Ça peut être le laptop, ça peut être l'ordinateur. Est-ce que tout ce qui se trouve dedans honore l'Éternel? Est-ce que si on regarde certains fichiers, les anges ne vont pas fermer les yeux? Nous devons servir Dieu avec tout ce qui nous appartient. Votre argent doit servir l'Éternel. Aujourd'hui, pour diffuser l'Évangile au travers des ondes, au travers la radio, la télévision, sur Internet, il faut de l'argent. Satan est conscient que s'il bloque les finances de l'Église, Satan est conscient que si un homme se convertit, donne sa vie à Christ, mais refuse de servir Christ avec son argent, Satan sait qu'il va freiner l'évangélisation. Il le sait. C'est pour cela que vous et moi, nous ne devons pas avoir des compromis avec Satan dans notre vie. Refusons toute forme de compromis. Rappelez-vous, un compromis est un arrangement dans lequel Satan et le chrétien font des concessions mutuelles dans le but d'arriver à une manière de vivre. Satan peut dire, écoute, je te laisse ton travail, je ne touche pas à ton travail, mais à condition que tu ne payes pas ta dîme. Je te laisse ton travail, mais tu ne gagnes pas ton argent honnêtement. Oui, c'est vrai que peut-être il ne va pas venir le dire ouvertement. Mais il va proposer des petites choses. Il va vous dire, d'accord, tu veux gagner de l'argent, ok. Tu veux une promotion, ok. Mais vends ton corps. Prostitue-toi. Sors avec ton patron. C'est un homme marié. Vous êtes peut-être marié. C'est une femme mariée. Vous êtes peut-être marié, mais votre patron vous dit, écoutez, vous voulez votre promotion. Ah ben écoutez, vous concédez quelque chose à mon égard. C'est un compromis. Rappelez-vous que Pharaon peut représenter aussi votre chef d'entreprise. Ça peut représenter aussi un pasteur. Ça peut aussi représenter un ministre, un homme politique. Toute personne qui a une autorité peut représenter Pharaon. Et lorsqu'il vous propose un compromis, vous devez dire non. Moïse a refusé. Moïse a dit, nous servirons l'Éternel avec nos biens, nous irons, parce que nous ne savons pas ce que nous allons offrir. Donc, et Salomon reprend, il dit, honore l'Éternel avec tes biens, avec les prémices de tout ton revenu. Combien y a-t-il d'enfants d'hommes, d'enfants de Dieu qui ont du mal à sortir de leur argent pour Dieu. Mais rappelez-vous une chose, que tout ce que nous possédons ici sur terre, c'est parce que Dieu nous a donné. Et nous allons aussi rendre compte de notre gestion de nos biens. En fait, nous ne sommes pas propriétaires de ces choses. C'est comme si Dieu nous avait prêté ces choses. Où Dieu avait remis ces choses, ces biens matériels, cet argent, sous notre administration. Donc nous devons rendre compte plus tard de ces biens. Attention, ne faisons pas n'importe quoi. Certains ont même du mal à donner leur argent à Dieu à temps. Ça peut être la dîme, ça peut être des offrandes. Ils ont du mal à donner à temps. Ils reportent cela. Il a de l'argent aujourd'hui, on le paye aujourd'hui, on le paye 1000 euros, 1000 dollars, ou bien 100 euros, 100 dollars. Il doit payer sa dîme, 10 dollars, 10 euros. Il fait des calculs, il se dit, oh, je dois payer ceci, je dois payer cela, et puis je dois encore ajouter ma dîme, oh là là là là là là là là, je paierai ma dîme le mois prochain. C'est un péché. Exode 22, verset 29. Exode 22, verset 29. Tu ne diffuseras point de m'offrir les prémices de ta moisson et de ta vendange. Tu me donneras le premier-né de tes fils. Tu ne vas pas rapporter, diffuser, tu ne vas pas reporter, c'est ce que je voulais dire, tu ne vas pas reporter ce que tu devais offrir à Dieu aujourd'hui. Ne remets pas au lendemain ce que tu devais offrir aujourd'hui. Ne remets pas au lendemain ce que tu devais faire aujourd'hui. C'est un péché. Oh, je paierai ma dîme le mois prochain. J'ai connu une dame, il y a quelques années en arrière, à chaque fois qu'on parlait de cela, je lui disais, est-ce que tu paieras ta dîme ce mois-ci? Elle me disait oui. Et quand il fallait payer, quand je la posais la question le lendemain, amicalement, je vous assure, je dis, est-ce que tu as payé ta dîme? Elle m'a dit, oh non, j'ai pas pu payer, mais je payerai le mois prochain. Nous avons travaillé un an ensemble, elle n'a jamais payé sa dîme. Mon frère, ma soeur, nous ne devons pas reporter de payer notre dîme. Quand je parle de reporter, ça veut dire le mois qui suit. C'est vrai qu'on peut, on peut avoir l'opportunité de payer sa dîme aujourd'hui. Par exemple, on a oublié l'argent ou on a oublié son chèque. Mais le lendemain ou le surlendemain ou la semaine qui suit, l'essentiel est de ne pas toucher à cet argent et de le payer, de donner à l'Église au moment où l'opportunité va se présenter. Mais je parle de ceux qui, on les paye aujourd'hui, au lieu de payer leur dîme, ils utilisent cet argent et ils disent, la prochaine paye, je vais donner ma dîme. C'est une infraction. C'est un péché, une infraction à la loi de Dieu. Nous devons payer notre dîme. Et ce sont ce type de compromis que Satan propose et que beaucoup d'enfants de Dieu malheureusement acceptent. Nous ne devons pas céder à Satan. Nous ne devons pas écouter Satan. Nous ne devons pas servir Satan. Nous devons servir Jésus-Christ dans notre famille, avec notre famille et avec tout ce qui nous appartient. Attention mon frère, attention ma sœur. Ne cédons pas à Satan. Ceux qui laissent leur bien en Égypte, sous le système mondial, sous l'autorité de Pharaon, ce sont des hommes et des femmes qui, sans peut-être le vouloir et sans peut-être le savoir, freinent l'évangélisation mondiale. Écoutez, aujourd'hui vous écoutez cette émission « Venez à Jésus » sur votre station préférée, sur Internet. Mais pour diffuser, il a fallu de l'argent. Il a fallu acheter de l'espace. Ces hommes et ces femmes qui ont ces radios avec lesquelles nous sommes en train de travailler sortent de l'argent pour payer de l'électricité, pour payer un loyer. Ça demande de l'argent. Si vous gardez votre argent sous le système du monde, si vous gardez votre argent sous l'autorité de Pharaon, de la manière dont nous avons parlé, c'est-à-dire que vous ne soutenez pas l'œuvre de l'évangélisation, vous ne payez pas votre dîme à l'Église, parce que même votre Église, le bâtiment, pour l'entretenir, il faut de l'argent. Il faut payer des factures d'électricité, il faut payer des factures d'eau, il faut payer des employés. Ça demande de l'argent. Mais si vous ne payez pas, c'est vrai que Dieu est puissant, c'est vrai que Dieu est très riche, c'est vrai que Dieu est, j'allais dire, multi-solutionniste. Je ne sais pas si ça existe, mais c'est pour dire qu'il a des multiples solutions. Et il va pourvoir. Et nous le croyons et je le crois. Mais vous freinez l'évangélisation. Vous freinez le salut des perdus lorsque vous ne payez pas votre dîme, lorsque vous ne soutenez pas, que ce soit votre église, que ce soit la radio que vous écoutez, que ce soit le ministère que vous préférez. Si quand vous ne soutenez pas, vous êtes en train de freiner. Et nous savons que celui qui se retire est frère de celui qui détruit. Donc quelque part, vous êtes en train de détruire la vie des autres. Et ça, ce n'est pas ce que Dieu veut. Dieu ne veut pas que nous détruisions la vie des autres. Dieu veut sauver au travers de Jésus-Christ. Et aujourd'hui, le chrétien est une partie du corps de Christ. Vous êtes peut-être l'orteil du corps de Christ. Ça ne change rien. Peut-être que vous n'êtes que capable que de donner 1 euro, 3 euros, 3 dollars, 5 dollars. Ça ne fait rien. Ce que Dieu demande de vous, ce que Dieu demande de moi, c'est l'obéissance à sa parole. Honorez Dieu avec tous les biens que nous possédons. Ça n'a pas d'importance. Peut-être que vous gagnez moins de 1 euro par mois. Ça ne change rien. Vous payez votre dîme. Vous faites votre part et laissez Dieu faire le miracle. C'est très important. Ce n'est pas mon problème. Si mon voisin donne 1 million d'euros ou 1 million de dollars, et je dis, bon, comme mon église a reçu 1 million de dollars ou 1 million d'euros, mon église n'aura pas besoin de mes 60 dollars, n'aura pas besoin de mes 100 dollars, n'aura pas besoin de mes 150 euros. Ce n'est pas mon problème. Moi, je fais ma part. Et je sais qu'avec le peu que je donne, et je sais qu'avec ce que je donne, Dieu va faire des miracles. Dans ma vie et dans la vie des autres. Mais Satan a compris, Satan comprend, Satan connaît ce principe. Voilà pourquoi il freine, si je puis dire, votre portefeuille. Voilà pourquoi il vous montre la multitude de problèmes que vous avez, la multitude de factures à payer, et il vous dit, mais si tu donnes de ton argent à ton église, avec quoi tu vas payer telle chose? Avec quoi tu vas payer le minerva de tes enfants? Avec quoi tu vas payer la nourriture de tes enfants? Avec quoi tu vas emmener tes enfants au parc? Tu vas acheter des jouets? Ne vous inquiétez pas. Rappelez-vous, Proverbe 3, verset 10. Alors tes greniers seront remplis d'abondance et tes cuves regourgeront de moût. Quand vous donnez à Dieu, vous ne restez pas vide. Au contraire, vous êtes en train de vous enrichir. Dieu n'est pas ingrat pour vous oublier. Il sait que lorsque vous donnez, vous devez recevoir. Et nous allons voir ça dans les autres émissions. Satan connaît ce principe. Regardez les grands de ce monde. Regardez les grandes célébrités de ce monde. Elles ont des fondations. Ce sont des principes bibliques. Celui qui donne doit recevoir. Et ces hommes qui, pour la plupart, ne servent pas Dieu, donnent beaucoup. Et ça leur revient multiplié. Mais beaucoup d'enfants de Dieu n'ont pas compris que lorsqu'on donne, on doit recevoir aussi. Et Satan invente tout plein de choses pour que les enfants de Dieu gardent leur argent sous le régime de Satan, sous l'autorité de Satan. Combien d'hommes et de femmes pourraient être sauvés aujourd'hui, pourraient entendre l'évangile aujourd'hui, si les chrétiens étaient fidèles envers Dieu avec leurs biens, si les chrétiens étaient fidèles envers Dieu dans le service pour l'Éternel avec leurs biens. Je me souviens d'une dame qui me demandait que je prie pour elle, pour qui je priais, me demandait qu'elle voulait avoir un autre travail. Et je priais pour elle, je priais. Et au bout de quelques semaines, une pensée m'a traversé l'esprit. Je crois que ça venait de Dieu. Dieu m'a demandé d'aller lui poser la question si elle payait sa dîme. Je lui ai posé la question, est-ce que tu payes ta dîme? Est-ce que tu es fidèle dans ton service pour la dîme envers Dieu? Elle m'a dit non. J'ai dit, mais pourquoi est-ce que Dieu te donnerait plus d'argent alors qu'avec le peu que tu as, tu ne le sers pas déjà? Et je ne sais pas si cette dame a pris ce conseil, si elle a commencé à l'appliquer, je ne sais pas. Mon frère, ma sœur, aujourd'hui Jésus-Christ vous dit, revenez à lui, faites de Jésus-Christ votre Seigneur et votre Sauveur dans le domaine des finances aussi. Faites de Jésus-Christ votre Seigneur dans le domaine de vos finances. Ne le faites pas seulement seigneur de votre vie, dans votre famille, dans votre foyer, envers vos enfants, mais faites-le aussi seigneur des finances de votre vie. Il doit avoir la gestion de vos finances, il doit avoir la gestion de mes finances dans ma vie aussi. Il doit être seigneur dans tous les domaines. Notre corps est le temple du Saint-Esprit. Vous ne pouvez pas dire à Dieu, viens dans le salon, mais n'entre pas dans les chambres. Vous ne pouvez pas dire à Jésus-Christ, viens dans mon couple, viens dans mon foyer, viens dans ma famille, mais n'entre pas dans le domaine de mon travail. Non, Jésus-Christ doit être Seigneur, et Seigneur veut dire le maître de toutes choses. Du reste, il est le roi des rois et le Seigneur des seigneurs. S'il est roi des rois, il doit aussi gérer et gouverner nos finances. Ce matin, Dieu dit, repentez-vous dans le domaine des finances si vous n'êtes pas obéissant. si c'est votre prière, si c'est votre désir de demander pardon à Dieu, parce que vous ne lui avez pas donné la suprématie dans les finances de votre vie, aujourd'hui est l'opportunité de lui demander pardon. Et si c'est votre prière, baissez simplement la tête dans la prière et répétez ces simples mots que je vais dire. Père éternel, au nom de ton Fils Jésus-Christ, j'ai entendu ta parole. Je demande pardon parce que Jésus-Christ n'est pas le Seigneur dans les finances de ma vie. Je demande pardon parce que Jésus-Christ n'a pas géré mes finances. Jésus-Christ n'a pas géré mes biens. Je n'ai pas servi Jésus-Christ avec tous mes biens et je demande pardon. Aujourd'hui, j'accepte Jésus-Christ non seulement comme le sauveur de ma vie, mais aussi comme le Seigneur de tous les biens que je possède. Je remets tous mes biens sous son autorité, sous sa gestion. Au nom de ton Fils Jésus-Christ, j'ai ainsi prié. Amen. Si vous avez fait cette prière, croyez que par la foi, toutes choses sont devenues nouvelles. Allez voir votre pasteur, allez voir vos responsables de l'église, afin qu'ils puissent vous éclairer davantage dans ce domaine. Si vous avez besoin de prières, vous avez besoin de conseils, si vous avez besoin de réécouter ce message, si vous avez besoin d'être dirigé vers une église vivante, basée sur la parole de Dieu, si vous avez besoin de connaître les différentes heures de diffusion sur votre chaîne préférée, vous pouvez joindre notre ministère, le ministère Jésus pour tous, au plus 243 819 910 910. Je répète, au plus 243 819 910 910. Le nom de cette émission est « Venez à Jésus ». Je suis Raphaël Mambou. Nous nous retrouvons la fois prochaine sur le même thème, les compromis de Pharaon. Que Jésus continue de vous garder, que Jésus continue de vous bénir. Amen.
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3: Bonjour à tous, je suis Raphaël Mambou, que Jésus vous bénisse, qui que vous soyez, où que vous soyez. Le nom de cette émission est « Venez à Jésus ». C'est une grâce, c'est un honneur, c'est un privilège de pouvoir vous retrouver encore une fois aujourd'hui autour de la parole de Dieu pour partager quelques versets bibliques sur le thème « La parabole du fils prodigue ». Avant d'aller plus loin, je voudrais vous inviter à baisser la tête dans la prière pour dédier le reste des 30 minutes entre les mains du Seigneur. Prions. Père éternel, au nom de ton Fils Jésus-Christ, nous voici devant toi pour entendre ta parole, pour entendre ton message, pour entendre tes instructions, tes directives et tes recommandations, Père. Bénis les différents auditeurs qui nous écoutent de par le monde francophone. Bénis ceux qui nous écoutent au travers des radios, des sites internet, des supports informatiques. Bénis les radios qui nous assistent dans ce travail. Seigneur, nous ne voulons pas parler d'une religion, nous ne voulons pas parler d'un homme, mais nous voulons parler du Dieu vivant, le Créateur du ciel et de la terre, du Père éternel, de celui qui a sauvé tous les hommes au travers de Jésus-Christ. Nous voulons parler de Jésus-Christ. Père, fais-nous du bien encore une fois. Au nom de ton Fils Jésus-Christ, nous avons ainsi prié. Amen. La parabole du Fils prodigue, je vous invite encore à lire dans Luc 15. On va juste prendre les trois premiers versets. Luc 15. Un homme avait deux fils. Le plus jeune dit à son père, « Mon père, donne-moi la part de bien qui doit me revenir. » Et le père leur partagea son bien. Peu de jours après, le plus jeune, ayant tout ramassé, partit pour un pays éloigné où il dissipa son bien en vivant dans la débauche. Pourquoi je me limite encore à ces trois premiers versets? C'est parce que nous allons encore relire le psaume 73 ou le psaume 73 pour l'étudier. Parce que je trouve que Asaph nous enseigne aussi suffisamment sur cette vie chrétienne qui est tellement attaquée par les convoitises des choses à l'extérieur qui peuvent nous pousser à abandonner notre vie chrétienne, qui peuvent nous pousser à abandonner Jésus-Christ. Donc, une parabole comme là, il ne veut pas nous enseigner des choses pour que nous puissions nous gratter la tête, ne pas comprendre. Il veut nous enseigner et il veut que nous puissions nous améliorer. Comme toute parabole, on peut appliquer une parabole à toute classe sociale, aux païens comme aux chrétiens. Mais moi, personnellement, je suis pleinement convaincu que la parabole du fils prodigue est d'abord une parabole qui s'adresse à ceux et celles qui connaissent déjà Jésus-Christ. Pourquoi je dis ça? Parce que les deux enfants dans cette parabole, les deux fils dans cette parabole, sont dans la maison de leur père. Ils ne sont pas à l'extérieur, ils sont à l'intérieur. Je ne veux contredire les enseignements de personne. Au contraire, je veux simplement apporter une nouvelle lumière, éclaircir cette parabole par rapport aux enfants de Dieu. Le fils cadet qui va se rebeller est dans la maison de son père. Il ne commence pas la rébellion à l'extérieur de la maison de son père, mais il commence la rébellion dans la maison de son père. Il dit à son père, « Mon père, donne-moi ma part de bien qui doit me revenir et puis laisse-moi tranquille, je veux aller vivre ma vie, je veux aller vivre dans la débauche, dans l'adultère, dans la fornication, dans l'homosexualité, dans la drogue, dans l'ivrognerie, dans le tabagisme, dans le meurtre, dans les avortements, dans l'occultisme. Bref, je ne veux plus être sous ta supervision, je veux être sous la supervision du péché. » Mon frère, ma sœur, combien d'entre nous, nous disons-nous chrétiens, mais les actes que nous posons dans notre vie de tous les jours prouvent que nous sommes de ceux et de celles qui avons dit à Dieu, nous ne voulons plus de ta supervision. Vous allez peut-être me dire, mes frères, c'est pas possible. Comment est-ce que dans la maison de Dieu, un homme peut ne plus aimer Dieu? Je suis même en train de penser à une discussion qu'on a eue dernièrement au travail avec des collègues. Il y a un ami qui a dit, comment peut-on être dans l'église et vivre encore comme ça dans la débauche? Je ne voulais pas intervenir parce que c'était tout le monde qui donnait son avis et j'écoutais. Et ça m'a fait réfléchir et ça m'a fait dire, c'est vrai la question qu'il pose. Comment peut-on être dans la maison de Dieu, être au service de Jésus-Christ, mais faire des choses, appliquer des choses et vivre des choses qui n'ont rien à voir avec la Bible? C'est parce que justement, nous n'avons pas encore compris à qui nous appartenons dès l'instant où nous avons donné notre vie à Jésus-Christ. Mon corps ne m'appartient plus, mon argent ne m'appartient plus, ma maison ne m'appartient plus, le véhicule ne m'appartient plus, ma voix ne m'appartient plus, mon sommeil ne m'appartient plus. En fait, j'appartiens à Jésus-Christ. Alors, si j'appartiens à quelqu'un, ça veut dire que je vais rendre compte à cette personne-là sur les dons et les talents qu'il m'a donnés. Le fils cadet ne veut plus de Dieu. Il le dit, lui au moins il le dit et il agit. Mais aujourd'hui il y a des gens qui ne le disent pas, mais qui agissent de cette manière-là. Voilà pourquoi. Et dans Ésaïe et dans le livre de Matthieu, il est parlé de « Il y a une catégorie d'hommes qui m'honorent des lèvres, mais son cœur est éloigné de moi. » Le jeune homme dans cette parabole a entendu des choses agréables qui se trouvent en dehors de la maison de son père. Il avait l'air étroit dans la maison de son père. Il se sentait comme freiné, dans l'incapacité d'exploiter à fond son potentiel. C'est comme ça que le diable trompe beaucoup d'enfants de Dieu. Ils vous disent, mais vous avez une belle voix. Pourquoi vous voulez seulement chanter des chansons chrétiennes? Chantez aussi pour tout ce qui est autre chose que chrétien. Vous pouvez vous faire de l'argent. Oui, c'est bon. Vous allez vous faire de l'argent, mais regardez la vie de ceux et de celles qui chantent pas pour Dieu, qui se font de l'argent avec leur voix, qui sont des professionnels de la musique. Regardez leur vie, tant familiale que, j'allais dire, professionnelle. Regardez leur vie. Regardez ces grandes célébrités du showbiz, de la télé, de la musique, des livres. Beaucoup se droguent, beaucoup vivent dans l'alcoolisme, beaucoup se rejettent eux-mêmes. Il y a une très célèbre chaîne américaine, traduite en français, je ne veux pas citer le nom pour ne pas faire la publicité, de raconter l'histoire et la vie des célébrités du monde américain. C'est très intéressant, j'aime beaucoup regarder cette émission. Et quand je finis cette émission, je suis toujours ébahi ou épaté par comment ces gens ont dévié. Beaucoup ont commencé très jeunes, mais en grandissant, quand on parle de leur vie, arrêtés pour alcoolisme, arrêtés pour drogue, arrêtés pour violence, d'autres ont fini dans le suicide. Satan est un menteur. tout ce qu'il veut faire dans votre vie, c'est vous voler, vous égorger et vous détruire. Il veut vous voler la paix, il veut vous voler votre vie, la vie divine que Dieu a placée en vous, il veut vous voler votre salut et il veut détruire et votre corps et votre âme et votre esprit et votre famille. Il peut vous donner des milliards de dollars, des centaines de milliards d'euros, mais son but est de vous détruire. Quand vous lisez l'histoire du fils prodigue à la fin, vous vous rendez compte qu'il a été détruit. Il n'est pas mort, mais il a été détruit. Détruit dans sa santé, détruit dans ses émotions, détruit dans sa richesse, parce qu'il n'a plus voulu de la supervision de son père. Proverbe 5, verset 1 à 7. Je l'ai lu l'émission précédente, mais j'aimerais encore en lire. Mon fils, sois attentif à ma sagesse. Prête l'oreille à mon intelligence, afin que tu conserves la réflexion et que tu gardes et que tes lèvres gardent la connaissance. Car les lèvres de l'étranger distillent le miel et son palais est plus doux que l'huile. Mais à la fin, elle est amère comme l'absinthe, c'est un poison, aiguë comme un glaive à deux tranchants. Ses pieds descendent vers la mort, ses pas atteignent le séjour des morts, afin de ne pas considérer le chemin de la vie. Elle est errante dans ses voies, elle ne sait où elle va. Et maintenant, mes fils, écoutez-moi et ne vous écartez pas des paroles de ma bouche. C'est un avertissement que Dieu vous donne, et à vous et à moi. Ne nous écartons pas des paroles de la bouche de Dieu. Ce que Dieu appelle mal, c'est mal. Ce que Dieu appelle bien, c'est bien. Mais combien d'entre nous, nous alignons aux pensées du monde? Ce que le monde appelle bien n'est pas forcément bien pour Dieu. Qu'est-ce que nous retrouvons aujourd'hui? Des orgies sexuelles. Aujourd'hui, le monde trouve que c'est normal qu'un malade donne l'autorisation à son médecin de le tuer. Aujourd'hui, on trouve que c'est normal, après avoir eu des relations sexuelles et qu'un enfant a été conçu, on trouve que c'est normal de tuer cet enfant dans le ventre de sa mère sous prétexte que ce n'est pas encore une vie. Mais c'est une vie. Aujourd'hui, on trouve normal, lorsqu'on détourne de l'argent, dans beaucoup de pays africains, c'est comme ça, hein? Quand on détourne de l'argent, dans beaucoup de pays africains, on est considéré comme étant un homme. Non, ce n'est pas normal. Ce n'est pas normal, mon frère. Ce n'est pas normal, ma sœur. Ce que Dieu appelle bien, nous devons l'appeler bien. Ce que Dieu appelle mal, nous devons le considérer mal. Satan va dire à Adam et Ève, quand vous relisez l'histoire de Genèse 3 sur la chute de l'homme et de la femme, Satan va dire à Adam et Ève que non, Dieu vous a dit que, il paraît que Dieu vous a dit de ne pas manger les fruits. Oh non, Dieu n'a pas dit ça, il a dit qu'on pouvait manger tous les fruits, mais sauf de l'arbre de la connaissance. Parce que si nous mangeons, nous allons mourir. Le diable va dire non, Dieu sait que le jour où vous allez manger, vous allez devenir comme des dieux. En fait, Satan voulait faire passer Dieu pour un menteur. Et c'est ce qu'il fait jusqu'à aujourd'hui. Combien d'enfants de Dieu croient que toutes les choses qui sont dans le monde sont bien meilleures que d'être dans la présence de Dieu? Combien d'entre nous avons-nous été moqués, on s'est moqué de nous parce que nous marchions avec Christ? Ah, peut-être parce qu'on n'avait qu'une seule paire de chaussures, un seul pantalon, une seule chemise. Dieu est en train de nous former, mais combien se sont laissés abattre? Je me rappelle moi-même, il m'arrivait de sortir tard la nuit et de pleurer dans mon cœur, de dire « Seigneur, Seigneur, est-ce que j'ai mal fait de te servir ?» J'étais un peu comme Asaph dans le psaume 73 ou 73, lisons-le. Il dit au verset, à partir du verset 1, au psaume d'Asaph, « Oui, Dieu est bon pour Israël, pour ceux qui ont le cœur pur. Toutefois, mon pied allait fléchir et mes pas étaient sur le point de glisser, car je portais envie aux insensés en voyant le bonheur des méchants. » Vous voyez? Moi aussi, ça m'est arrivé. Je dis, mais les autres sont peinards. S'ils ont besoin d'argent et qu'ils ne peuvent pas l'avoir par voie légale, ils utilisent le vol et ils sont heureux. Nous, les chrétiens, nous qui avons donné notre vie à Jésus-Christ, nous avons des règles et des principes qui, des fois, quand on ne les comprend pas, on a l'impression que Dieu nous emmerde. Je m'excuse Que Dieu nous embête, mon frère, les règles, mon frère, ma sœur, les règles que Dieu a établies dans la Bible que nous devons respecter, ce n'est pas d'abord pour lui faire plaisir à lui. C'est aussi dans notre propre intérêt. Parce que regardez comment certains ont fini leur vie. D'autres ont bien commencé, mais ils ont mal fini. Rien ne les tourmente jusqu'à leur mort. Et leur corps est chargé d'embonpoint. Donc ils sont en bonne santé. Ils n'ont aucune part aux souffrances humaines. Ils ne sont point frappés comme le reste des hommes. Aussi l'orgueil leur sert de collier. La violence est le vêtement qui les enveloppe. L'iniquité sort de leurs entrailles. Les pensées de leur cœur se font jour. Donc ils expriment toutes les mauvaises choses qu'ils ont en tête. Ils élèvent leur bouche jusqu'aux cieux et leur langue se promène sur la terre. Voilà pourquoi son peuple se tourne de leur côté. Ils avalent l'eau abondamment. Et il dit, comment Dieu sera-t-il? Comment le Très-Haut connaîtrait-il? Ainsi sont les méchants, toujours heureux, ils croissent dans leur richesse. Voyez la conception d'un enfant de Dieu sur le monde des païens. Il dit, avant, voilà comment je voyais les choses. Peut-être que vous êtes encore à ce stade-là à le voir. Quand je regarde les païens, je me dis, ils ont l'air bien. S'ils ont envie de boire, de s'enivrer, il n'y a pas de problème. De coucher, pas de problème. De voler de l'argent, pas de problème. Hein? Et apparemment, le jugement de Dieu ne tombe pas sur leur vie. Oui, oui, on a des fois l'impression, c'est comme ça. Moi-même aussi, j'ai pensé comme ça dans certaines situations. Mais Dieu m'a montré que je m'étais trompé. Dieu m'a montré la fin de certaines personnes. C'est donc en vain que j'ai purifié mon cœur et que j'ai avalé mes mains dans l'innocence, que j'ai lavé mes mains dans l'innocence. Chaque jour, je suis frappé. Tous les matins, mon châtiment est là. Si je disais, je veux parler comme eux, voici, je trahirais la race de tes enfants. Quand j'ai réfléchi là-dessus, pour m'éclairer, la difficulté fut grande. En d'autres termes, il a réfléchi, il a analysé. Si je fais comme ces païens, si je marche comme ces païens, si je parle comme ces païens, si je me comporte comme ces païens, je vais trahir Dieu. Mais si je continue à marcher avec Dieu, je vais manquer de vêtements, je vais peut-être manquer de nourriture, je vais peut-être manquer de travail, je vais peut-être manquer de mariage, je vais peut-être manquer des enfants, je vais peut-être manquer une voiture, peut-être mon ministère ne va pas avancer. Il est en train de réfléchir avec des pensées humaines. Il réfléchit selon son entendement et selon son intelligence. Et il se dit, quand je compare cela, j'ai mal dans mon cœur et c'est difficile. Au verset 17. Jusqu'à ce que j'eusse pénétré dans le sanctuaire de Dieu et que j'eusse pris garde au sort final des méchants. Ça, c'est vraiment très beau. Il dit, je ne me suis pas limité à leur vie maintenant. Mais j'ai maintenant analysé la fin de leur vie. Écoutez mon frère, écoutez ma sœur. Nous avons commencé une vie ici sur terre. Elle a un début. Et il y aura aussi une vie, il y aura aussi une fin de notre vie ici sur terre. Ne vous trompez pas. Il n'y a personne qui va vivre éternellement dans ce corps qui est corrompu par le péché. Jusqu'à ce que Christ vienne, si Christ ne revient pas bientôt, enfin il va revenir bientôt, mais s'il ne revient pas, ce que vous et moi nous soyons morts, attendons-nous un jour ou l'autre à mourir. Personne ne va vivre éternellement. Donc ça veut dire qu'il y a un début dans notre vie sur cette terre et il y a une fin. Comment vous voulez finir la fin de votre vie? C'est bien, vous allez peut-être me dire, vous êtes une prostituée, vous faites votre argent. Vous avez votre commerce de prostitution, de pornographie, de drogue, de guerre, de boissons. D'accord. Mais comment ont fini leur vie ceux qui ont pratiqué ces choses avant vous? Comment ils ont fini leur vie? C'est bien de s'engager sur une voie. Mais le but final ou l'aboutissement de cette voie, c'est quoi? Personne n'entre dans une université, dans une faculté, sans savoir ce qui va devenir après cette université. Je m'explique. Vous entrez en faculté de droit pour finir avocat. pour finir juge, ça veut dire que il y a des débouchés. On vous dit, si vous faites des études de droit, vous devenez ceci, vous devenez cela. C'est la même chose avec la vie de péché. Le salaire du péché, ce n'est pas la vie éternelle. Le salaire du péché, c'est la mort. Mais le don gratuit de la vie, c'est Jésus-Christ. Donc, quand vous vous engagez dans une vie de péché, pensez plutôt à vous poser la question, comment je vais finir ? Aujourd'hui, nous sommes choqués de voir sur Internet, sur des sites Internet, des hommes et des femmes qui ont des relations sexuelles pour avoir des points à l'université. Aujourd'hui, nous sommes choqués de voir des hommes qui détournent de l'argent. Aujourd'hui, nous sommes choqués de voir des rébellions des hommes et des femmes qui sont en train de tuer des innocents pour faire de l'argent. D'accord. Mais vous qui pratiquez ces choses, quelle sera la fin de votre vie? Satan peut toujours venir vous dire, non, l'autre avait, il s'était trompé, il n'était pas allé. Ok, d'accord. Mais est-ce que vous êtes sûr que Satan vous dit la vérité? Non, Satan ne dit jamais la vérité. Quand j'eus réfléchi là-dessus pour m'éclairer, la difficulté fut grande à mes yeux, jusqu'à ce que j'eusse pénétré dans le sanctuaire de Dieu et que j'eusse pris garde au sort final des méchants. Donc, le psalmiste ne comprenait pas. Il ne comprenait pas. Jusqu'à ce que, on va se dire que Dieu lui a parlé. Et Dieu est en train de vous parler en ce moment, mon frère. Dieu est en train de vous parler en ce moment, ma soeur. Comment allez-vous finir la fin de votre vie? Ne nous laissons pas tromper par le diable. Ne nous laissons pas séduire par le diable. Parce qu'il y a une fin à votre vie. Et ce sont des principes que vous êtes en train de mettre en place dans votre vie. La Bible dit, on ne se moque pas de Dieu. Ce qu'un homme a semé, il doit le moissonner. Si vous avez semé pour la mort, si vous avez semé le péché, vous devez moissonner la mort. Vous n'aurez pas autre chose. Et quand on parle de la mort, on ne parle pas de la mort physique, mais on parle de la mort spirituelle, qui est de la séparation de Dieu avec sa créature pour l'éternité. Combien il y a d'hommes et de femmes qui se laissent tromper par le diable, au travers même de la religion. Proverbe 4, verset 14. Proverbe 4, verset 14. Plutôt, commençons au verset 10. Garde-la, car elle est ta vie. N'entre pas dans le sentier des méchants et ne marche pas dans la voie des hommes mauvais. Verset 15. Évite-la et n'y passe point. Détourne-toi et passe outre. Ce sont des conseils que le Saint-Esprit est en train de nous donner au travers du livre de Proverbes. Ne marchons pas sur la voie des méchants. Le diable nous fait croire, nous montre les merveilleuses choses qui sont dans le monde. D'accord. Mais nous savons que Dieu est la source de toute merveille. Dieu est la source de toute bénédiction. Satan est un menteur. Il engendre le mensonge. Jésus-Christ est la vérité. C'est le chemin, la vérité et la vie. Jésus-Christ est la source de vie. Il est venu pour nous donner la vie éternelle. Le bonheur se trouve en Jésus. Le bonheur ne se trouve pas loin de Jésus-Christ. Le fils prodigue l'a compris par expérience. Mais Dieu est en train de nous prévenir maintenant, mon frère, ma sœur. Ne sortons pas de la présence de Christ. Ne lâchons pas la main de Christ. Gardons nos pensées. Gardons et surveillons nos pensées parce que le diable commence sa grande bataille dans nos pensées. Il veut absolument nous détruire. Lisons un peu Romains 12, verset 2. J'aimerais le relire. Pourquoi je dis relire? Parce que je l'ai lu dans une émission précédente. Romains 12, verset 2. Ne vous conformez pas au siècle présent, mais soyez transformés par le renouvellement de l'intelligence, afin que vous discerniez quelle est la volonté de Dieu, ce qui est bon, agréable et parfait. Paul s'adresse à des chrétiens de Rome, mais il leur dit, soyez transformés, soyez changés, soyez renouvelés dans votre façon de concevoir les choses. En d'autres termes, alignez-vous à la parole de Dieu. Écoutez mon frère, le guide du chrétien, c'est vrai que c'est Dieu, c'est vrai que c'est le Père, le Fils, le Saint-Esprit, c'est aussi la parole de Dieu, c'est aussi la Bible. Ce que la Bible condamne, condamnez-la. Ce que la Bible approuve, approuvez. Ce que la Bible recommande de faire, faites-le. Ne vous conformez pas au présent siècle. Aujourd'hui, on autorise le mariage homosexuel. Aujourd'hui, on autorise le mariage homosexuel. L'avortement, on dit que c'est normal. Ce n'est rien de grave. Aujourd'hui, vous pouvez voler 10 000 dollars, 100 000 euros, on dit que c'est pas si grave que ça. Mais la Bible condamne cela. Attention, mon frère. Attention, ma sœur. Ne nous laissons pas séduire. Dans Éphésiens 6, verset 16, Éphésiens 6, verset 16, Paul dit ceci, parmi les armes spirituelles du chrétien, il dit, prenez par-dessus tout cela, le bouclier de la foi, avec lequel vous pourrez éteindre les traits enflammés du malin. Le bouclier de la foi. La foi vient de ce qu'on entend et ce qu'on entend vient de la parole de Dieu. Avec la parole de Dieu, vous allez renouveler vos pensées et vous allez vous protéger des traits, c'est-à-dire des tirs enflammés du diable. Le Seigneur me faisait comprendre ceci, qu'à l'époque où on avait écrit ce verset et à l'époque de certaines guerres dans l'ancien temps, avant d'attaquer, l'armée, la première armée qui attaquait, utilisait des flèches avec des flammes et lançait au loin dans le but de tuer, d'enflammer et de faire un maximum de dégâts avant qu'il y ait un corps à corps. C'est la même chose, le diable est en train de faire la même chose. Le diable n'a pas accès directement à nous parce que nous sommes dans la présence de Dieu, parce que nous sommes sous la protection de Dieu. Alors, il lance des traits. Il nous montre de loin que, regarde, c'est pas si mauvais de sortir avec une autre femme. C'est pas si mauvais d'aller en boîte de nuit. Ce n'est pas si mauvais la drogue. Ce n'est pas si mauvais l'alcool. Ce n'est pas si mauvais telle chose. Mais dès que nous ouvrons les portes au diable, maintenant il va faire un corps à corps avec nous. Et il a été suffisamment plus malin pour faire tomber Adam. Et il sait qu'il va nous faire tomber. Alors, Paul nous dit, prenez ces armes, combattez et ne vous laissez pas vaincre par le diable. Nous devons contrôler nos pensées. Nous devons contrôler ce que nous regardons, ce que nous entendons, ce qui a une influence sur nous. J'aime ce que Paul dit. Tout m'est permis, mais tout n'est pas utile. Et je ne me laisserai asservir par rien du tout. Je pense à un serviteur de Dieu qui a écrit dans un livre, il dit, avant il aimait beaucoup le Coca-Cola. Au point que non, il a commencé à comprendre que par le Coca-Cola, le diable était en train de le faire tomber dans le péché. Comment? Il voulait tellement avoir du Coca-Cola que de temps en temps, il pouvait voler de l'argent pour s'acheter un Coca-Cola. Alors il a arrêté. Le Coca-Cola, c'est pas mauvais. C'est comme danger. Attention, mon frère. Attention, ma sœur. Dieu ne veut pas nous perdre. Si vous voulez demander pardon à Christ, vous voulez revenir à ses pieds, c'est très simple. Baissez la tête dans la prière et répétez ces simples mots après moi. Père éternel, au nom de ton Fils Jésus-Christ, je te demande pardon. Pardon pour ma rébellion, pardon pour mon péché, pardon pour mon désordre. Purifie-moi avec le sang de Jésus-Christ. Lave-moi avec le sang de Jésus-Christ. Je m'engage à suivre Jésus-Christ tous les jours de ma vie et dans tous les domaines de ma vie. Au nom de ton Fils Jésus-Christ, j'ai ainsi prié. Amen. Si vous avez fait cette prière, croyez que par la foi, Dieu vous a entendu. Je suis Raphaël Mambou, nous nous retrouvons dans quelques instants après ce message publicitaire.
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3: Bon retour à l'émission Venez à Jésus. Je suis Raphaël Mambou. Je suis convaincu au plus profond de mon cœur que le message que vous êtes en train d'écouter maintenant sur la parabole du fils prodigue va changer votre vie. Pas parce que c'est la parabole du fils prodigue, mais parce que c'est la parole de Dieu. Mon frère, mon ami, ma sœur, n'abandonnez pas Christ à cause des biens de ce monde. N'abandonnez pas Christ à cause des souffrances. Au contraire, persévérez avec Jésus-Christ. Je suis convaincu que Dieu a un plan pour votre vie. Ma prière est que vous puissiez écouter tout ce thème en entièreté. Vous pouvez nous contacter, aller sur notre site internet et télécharger gratuitement tous ces enseignements. Je suis Raphaël Mambou. Nous nous retrouvons la fois prochaine, toujours sur le même thème, la parabole du fils prodigue. Que Jésus continue de vous bénir, que Jésus continue de vous garder. À la fois prochaine. Amen.
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5: Quelques exemples de structuralisme. Je vous préviens tout de suite que j'ai souffert sans yo sur cette affaire. J'espère que vous souffrirez un peu moins que moi. Sinon... Alors, on va prendre des exemples d'analyse structurale. Alors, je me réfère au travail d'un certain Escamp qui a travaillé sur le texte de l'histoire de Cain et d'Abel. Alors, il y avait un deuxième exemple qu'il avait également étudié, ou un de ses collègues, du moins, sur la résurrection de Lazare. Je vous avoue bien humblement que je n'ai pas eu le courage de m'y atteler. Alors, je pense qu'avec un seul exemple, on sera déjà amplement édifié. D'autant que, comme c'est de la haute mathématique, et mes talents dans la matière étant bien connus, je n'ai nullement l'intention de prétendre être un spécialiste de l'analyse structurale. Loin s'en faut. Alors d'abord quelques rappels, si vous voulez, pour nous remettre un peu dans le bain sur ce que nous avons dit, au sujet de ce que nous avons dit du structuralisme. Le structuralisme, c'est essentiellement la grammaire du discours. Et le structuraliste, quand il a affaire à un texte, doit d'abord s'efforcer d'en mettre en évidence les contradictions, les oppositions. Le structuralisme part de l'idée que l'homme pense par opposition. Quelque chose est blanc parce que ce n'est pas noir, et vice-versa. Donc il s'agit de mettre en évidence d'abord la structure du récit qui progresse par opposition. Alors si on prend par exemple les contes russes, on a le héros du conte, et puis en général il y a un anti-héros. C'est-à-dire l'adversaire, qui va essayer de contrecarrer les plans du héros. Alors le héros a un programme, une intention qu'il va s'efforcer de réaliser dans le récit, et l'anti-héros, au contraire, lui, va s'efforcer de contrecarrer l'accomplissement du programme du héros, d'interférer à ce niveau-là, etc. Alors la première tâche du structuraliste, c'est d'essayer de mettre en évidence ces différents facteurs qui vont interagir dans le récit et qui vont être en opposition. Donc, mise en valeur, premièrement, des oppositions fondamentales du récit qui fonctionnent un petit peu comme des pôles positifs et négatifs dans un problème de physique. En général, on se rend compte qu'un récit, d'après ces messieurs, se réalise en ceci que à la fin, n'est-ce pas, le sujet, le héros, eh bien, écarte l'anti-héros et il l'élimine. Alors, deuxième notion à mettre en évidence quand on a affaire à un texte et qu'on veut faire du structuralisme, c'est de faire la différence entre le signifiant et le signifié. Le signifiant, c'est ce qui va être justement tout au long du récit producteur de sens. le signifier, ça va être l'essence possible que ces différents facteurs interagissant entre eux vont produire. Alors, cette opposition entre signifiant et signifié amène à une première conclusion, c'est que le structuralisme conteste qu'une œuvre, le structuralisme conteste qu'une œuvre, en quelque sorte, est un auteur. Qu'est-ce qu'il y a?

fermé parce que toutes les feuilles s'envolent. Merci. Comme déjà, c'est passablement embrouillé. Et en plus de ça. Bien. Donc, je disais que cette différence, enfin, cette notion du signifiant et du signifié conduit au fait que le structuralisme conteste qu'un texte est un auteur, qui en serait le père. Il y a la négation d'un signifié dernier, ça veut dire qu'un texte est un sens précis et un seul. Comme nous l'avons dit, à partir de cette notion, un texte a un certain nombre de sens possibles. Et le signifié, n'est-ce pas, est tout à fait différent de ce que l'on entend généralement par le sens. Signifier, ça signifie aussi ce qui est représenté par des signes. Les structures du texte sont des signes qui sont créateurs de sens. Et ce que le lecteur, et on verra même que l'expression lecteur est rejetée par les structuralistes, le lecteur n'est plus un lecteur en fait, mais ce que le lecteur reçoit, ce n'est pas un sens qui s'imposerait à lui, mais des signes qu'il perçoit, comme par exemple on perçoit un feu rouge, un feu vert, etc. Et on les interprète en disant ben, le feu est rouge, donc je m'arrête, le feu est vert, donc je passe. Donc c'est un petit peu la même idée. Un texte produit non pas un sens, mais des signifiés. C'est-à-dire un ensemble de signes que je perçois et que j'interprète. À partir de quoi ? À partir de ma culture. Pourquoi est-ce que je m'arrête au feu rouge ? Parce que justement, je suis en quelque sorte conditionné par la culture autoroutière dans laquelle je baigne pour m'arrêter quand le feu est rouge. Mais il y a certains, par exemple, que viendrait un homme du Moyen-Âge qui se trouverait tout d'un coup en contact avec un feu rouge, il verrait exactement le même signe que moi, mais il ne n'en donnerait pas la même interprétation. Alors, ça veut dire qu'au niveau d'un texte, je le lis avec mes a priori, je reçois des signes, et ces signes que le texte m'envoie, je les interprète à partir de mon environnement culturel. Ce qui veut dire que je vais, ce texte va avoir pour moi, au niveau d'interprétation, des sens tout à fait différents de ce qu'il pouvait avoir, par exemple, pour les hommes du premier siècle, si on parle des évangiles par exemple, ils le lisaient d'une manière tout à fait différente de nous. Ils en faisaient une lecture tout à fait différente de nous. Pourquoi ? Parce qu'ils avaient un autre environnement culturel. Mais par contre, ce qui était commun à eux et à nous, c'était les mêmes signes. Le signifié était le même, mais les sens, c'est-à-dire les interprétations qu'on tire de ce signifié, sont fondamentalement différentes. Alors non seulement elles sont différentes au niveau d'une culture, mais elles sont différentes aussi d'un individu à l'autre. En fonction de la sensibilité de chacun, chacun justement recevra ce même signifié, mais il en tirera des sens différents. C'est-à-dire il donnera de ces signes des interprétations différentes. Et c'est ainsi qu'on arrive aux lectures plurielles dont nous parlions ensemble la dernière fois. Donc il n'y a plus un sens unique. Nous avons, disent les structuralistes, affaire à un texte qui est un texte ouvert, qui se trouve dans un état constant de germination. Voilà l'expression que ces messieurs et dames emploient. Et le fin du fin, c'est que c'est en fait une tentative matérialisée de se situer politiquement. Alors là, quand on arrive à ça, on a tout dit. N'est-ce pas ? Donc, texte en état de germination constante. Pourquoi ? Parce qu'un texte est une réalité vivante aussi longtemps qu'il y a quelqu'un pour le lire. À partir du moment où un texte n'est plus lu, il est mort, parce qu'il n'intéresse plus personne. S'il intéresse encore quelqu'un, c'est parce que, précisément, ce quelqu'un, eh bien, en reçoit un certain nombre de signes qui vont déclencher un processus d'interprétation à partir de son vécu. Et un texte n'a d'importance que dans le vécu de celui qui le reçoit. Alors là, on est très loin de savoir qui est l'auteur, c'est une question qui est sans importance. Qu'est-ce que l'auteur a voulu dire ? C'est également sans importance. Ce qui est important, c'est l'interprétation que j'en donne moi aujourd'hui dans mon vécu. Bon, alors à partir de ces quelques généralités, nous allons prendre un exemple qui est celui justement de Caïn et d'Abel, revu et corrigé par M. Escamp.

0: grand analyste structuraliste devant l'Éternel. Et vous allez voir qu'on arrive avec lui à des conclusions tout à fait éloignées de ce qu'on peut lire quand on en fait, comme disent ces messieurs-dames, une lecture naïve. Alors, premier temps de l'analyse, il s'agit d'en faire une analyse narrative. Alors, on essaye de mettre en évidence, nous l'avons vu, le jeu des contradictions, des oppositions plus exactement, qui sont la structure, la colonne vertébrale du texte. Alors, pour cela, on se pose un certain nombre de questions. La première question, c'est qui est en relation avec quoi ? Qui possède quoi ? À qui est-ce que ce quoi-là manque ? Vous, on est en plein... C'est beau tout ça, c'est poétique, quoi, on est en plein... Bon, alors, à partir de cela, quand on s'est posé ces questions, on note deux choses, les sujets et les objets. Ce sont les deux grandes catégories dans lesquelles on va diviser les actants, comme on appelle, dans l'analyse structurale, les actants. Alors, les actants sont de deux sortes, il y a d'un côté les sujets et de l'autre côté les objets. Les sujets, eh bien, ce sont ceux qui ont l'initiative, c'est qui, et les objets, c'est quoi ? C'est-à-dire, le sujet, c'est celui qui a une identité, qui cherche à posséder un objet. L'objet, ça peut être d'ailleurs un autre personnage. Par exemple, dans une histoire d'amour, le sujet sera le héros qui cherche à conquérir, n'est-ce pas, l'objet aimé, comme on disait au Moyen-Âge, comme on disait à l'époque de Louis XIV, pardon. Alors, ces sujets, ces objets, on va les classer par ordre d'apparition dans le discours. C'est-à-dire qu'on note les sujets sous le signe S et les objets sous le signe O. Voilà. Alors vous allez mettre dans l'ordre d'apparition des différents sujets, des différents objets, vous mettez S1, vous savez que c'est le premier sujet, O1, vous mettez ensuite S2, S3, etc. Et ça continue comme ça. S3, S4, S5, et ainsi de suite. Même chose pour les objets. O2, O3. Et avec ça, on va faire des belles équations que vous allez voir dans un instant. Alors, dans le cas qui nous intéresse, celui de Caïn et d'Abel, vous pouvez prendre le texte et vous amuser à ce petit jeu-là. Vous vous apercevrez que le premier sujet, le S1, c'est Adam. Pas. Il nous est dit au chapitre 4 de la Genèse, Adam comme lui-même sa femme. Donc le premier actant, c'est Adam. On met S1 égale Adam. Voilà. Deuxième actant, Ève sa femme. Donc S2 égale Ève. Remarquez tout de suite que c'est des noms tout de suite beaucoup plus poétiques que Ève. Quand on dit S2 répond présent, vous savez tout de suite que c'est Ève. C'est beaucoup plus poétique, quoi. Ça va tout de suite. Bon, alors, elle enfanta. Et enfanta... Ah, pardon. Alors, oui, alors ce monsieur fait quand même quelque chose d'un petit peu différent de ce que j'ai fait. Comme Adam n'apparaît plus dans la suite du récit, il l'appelle S0.
1: S0, oui.
0: Plus S0. Alors, c'est Ève qui s'appelle S1. Et ensuite, nous avons Caïn qui, lui, devient S2, pardon. Caïn. Pardon, c'est le contraire. Ensuite, nous avons S3. Alors là, c'est presque blasphématoire. C'est Dieu. S3, c'est donc l'intervention de Dieu dans la suite du récit. Alors je vais simplement mettre un D avec trois petits points pour ne pas faire plus. Ensuite, nous avons S4 qui est donc Abel, le frère de Caïn. Voilà. Ensuite, nous avons une réalité qui est personnalisée, qui est le péché, S5. Le péché se couche à ta porte, mais toi domines sur lui. Et puis ensuite, nous avons les objets. Voilà, ça c'est pour les actants, pour le sujet, et ça c'est pour les objets. En fait, il y a un seul objet qui l'intéresse, qu'il appelle O1A, qui est la bénédiction de Dieu. Bénédiction que Caïn cherche à posséder. Voilà. Et en fait, il n'intervient pas, d'après Escant, d'autres objets dans le récit. Donc, 5 sujets et un seul objet. Bien. Alors, ensuite, ces objets et ces sujets, ils vont être liés par des structures, soit d'opposition, soit au contraire, comment est-ce qu'ils appellent ça?
1: La domination et...
0: Attendez voir, je ne sais plus le mot exact qu'ils emploient.
1: Enfin, dominant et dominé.
0: Non, pas de dominant, d'approbation, enfin, ce n'est pas le mot qu'ils emploient, enfin, c'est l'idée, en tout cas. En tout cas, donc, en particulier, c'est, dans un premier temps, on essaie de mettre en évidence les, si le sujet et l'objet sont, comment dirais-je, en relation proche. Alors, dans ce cas-là, on dit que ce sont et qu'ils sont conjoints, n'est-ce pas ? Le sujet est conjoint avec l'objet. Alors, voilà, pour éviter d'écrire ça en affreux jargon comme je fais, eh bien, on fait un joli petit signe qui veut dire que les choses sont conjointes. Voilà, alors quand on dit que, par exemple, S1 est conjoint avec O1, on fait comme ça. Voilà, alors vous avez tout de suite compris ce que ça veut dire. Ça veut dire que S1, le sujet, qui serait ici Ève, obtient O1, c'est-à-dire la bénédiction de Dieu. N'est-ce pas ? Bon, ce qui n'est pas le cas, puisque si elle, de toute façon, ne recherche pas la bénédiction de Dieu non plus dans le récit. Alors, ça veut dire qu'à ce moment-là, au lieu d'être conjoint, le sujet et l'objet sont disjoints. Alors, on fait ce signe-là à l'envers. Voilà, disjoint. C'est clair, hein ? C'est limpide. Bon, alors ensuite, ce qu'on peut décrire à ce niveau-là, c'est que S2, voilà, si j'écris comme ça, vous avez tout de suite compris ce que ça veut dire. Voilà. Quelqu'un peut me lire cette belle équation, me dire ce que ça veut dire.
1: S2 est disjoint avec O1.
0: C'est-à-dire ?
1: C'est-à-dire que K1 est éloigné de la bénédiction de Dieu.
0: Voilà, exactement. Exactement. Alors, parce que justement cette situation est la situation de départ du récit, qu'un est disjoint de la bénédiction de Dieu qu'il recherche. Et le programme du récit, voyez-vous, le langage informatique a vraiment gagné ici aussi les choses. Il n'y a pas quelque chose pour essuyer dans un chiffon ? Comment ça se passe ? Le programme du récit, c'est de faire passer de cette situation-ci à une situation qui serait celle-là. Pardon. Une situation qui serait celle-là. Le but de Caïn, c'est d'arriver à ça. C'est-à-dire, tout simplement, pour dire ça en langage naïf, Caïn, au départ, n'a pas la bénédiction de Dieu et il la désire, il veut la chercher. Vous avez noté tout ça dans les... Bien. Alors, pour cela, Caïn, qui est un sujet, doit se transformer en sujet opérateur. Le sujet opérateur dans un récit, c'est le sujet qui va faire se mettre en branle le programme. Le programme qui se trouve énoncé dès le départ du texte, ici dans notre cas, Caïn qui n'a pas la bénédiction de Dieu et qui veut obtenir la bénédiction de Dieu. Mais pour qu'un sujet devienne sujet opérateur, il faut qu'il soit en possession d'un certain nombre de modalités. C'est si subtil tout ça. Des modalités.
2: Pourquoi ?
0: Pour qu'il devienne, qu'il passe de l'état de sujet passif à l'état de sujet opérateur. C'est-à-dire qu'il puisse mettre en branle le programme qui s'est fixé. Car un qui veut la bénédiction de Dieu, bon, c'est pas tout de vouloir. Il faut que maintenant, cette situation-là se transforme en celle-là. Donc il faut qu'il y ait un moteur qui mettent le récit en marche pour qu'on passe de cette situation-là à cette situation-là. Alors, pour cela, il faut que le sujet se transforme en sujet opérateur, et pour devenir un sujet opérateur, il faut qu'il soit en possession d'un certain nombre de modalités. Les modalités sont de 4 types. Premièrement, le vouloir, il faut qu'il veuille. C'est pourquoi, par exemple, on disait, par exemple, Ève est disjointe de la bénédiction de Dieu. Ève, c'est un fait, mais elle ne sera jamais sujet opérateur parce qu'il lui manque le vouloir à ce niveau-là. Ève ne recherche pas la bénédiction de Dieu. Donc elle n'est pas sujet opérateur. Deuxième aspect, deuxième modalité, après le vouloir, le pouvoir. Alors tout ça, ça se note, n'est-ce pas ? Attendez voir, le vouloir, ça se met petit v. Petit v. Deuxièmement, il ne faut pas simplement vouloir, mais encore faut-il pouvoir. Donc ça se met petit p. Mais il ne suffit pas de vouloir et pouvoir, il faut aussi savoir. Et ça, ça se met s. Et quand on est en possession de tous ces trois éléments-là, donc ces trois modalités, il faut mettre en action cela, c'est le faire, F. Voilà. Le faire, au niveau du savoir en particulier, on divise ce savoir en un certain nombre de conditions. Il y a un savoir qui est un savoir pragmatique, c'est-à-dire qui est donné par l'expérience, un savoir cognitif, c'est-à-dire qui est acquis par l'étude, un savoir informatif, parce qu'on l'a reçu de quelqu'un qui nous en a informé, un savoir persuasif, parce qu'on s'est trouvé au contact de quelqu'un qui nous en a persuadé, et un savoir dubitatif, c'est-à-dire un savoir qui n'est pas sûr. Voilà. Voilà. Ensuite, au début d'un récit, on trouve également une autre notion, c'est celui d'un énonciateur. L'énonciateur n'a rien à voir avec l'auteur. L'énonciateur, c'est en quelque sorte le personnage fictif qui raconte le récit. C'est un petit peu, si vous voulez, dans les mystères du Moyen-Âge, ce qu'on appelait le récitant. Bien, ici, vous avez quelqu'un, un personnage que l'auteur essaye d'incarner, mais qui, dans le texte, ne se confond pas avec l'auteur, parce qu'on refuse la notion de l'auteur, et c'est pourquoi on appelle ce personnage l'énonciateur. Et cet énonciateur s'adresse à un énonciataire. L'énonciataire, c'est tout simplement le lecteur, mais on ne veut pas employer
1: le destinataire.
0: Le destinataire.
1: Dire
0: pourquoi comme... Justement parce que l'énonciataire est très différent du lecteur. Le lecteur, il est passif, il se contente de lire le texte, tandis que l'énonciataire, qui est un monsieur qui a fait du structuralisme, sinon on ne peut pas être énonciataire, c'est un monsieur qui va comprendre les mécanismes internes et cachés du récit, qui va le disséquer avec la froideur d'un scientifique, qui ne sera pas ému par le récit, mais qui ensuite prendra suffisamment de recul pour comprendre qu'il n'est que celui qui reçoit un signifié, et qu'à partir de ce signifié, il peut lui donner des interprétations en fonction de sa culture, de son environnement, de sa sensibilité, bref, de tout ce que nous avons énoncé tout à l'heure. Alors, autre structure du récit, c'est l'opposition entre le vrai et le faux. Remarquons que pour les structuralistes, la vérité n'existe pas comme un absolu. Par exemple, parler de la vérité biblique, c'est une stupidité pour les structuralistes. Il n'y a de vérité que dans le texte. Et précisément, ce qui est le propre d'un texte, c'est que le texte pose au départ sa vérité. Et cette vérité, elle peut être n'importe quoi. Le propre d'un texte, nous disent les structuralistes, c'est qu'on peut lui faire dire n'importe quoi, sans aucun contact avec la réalité. Par exemple, on peut poser au départ la vérité dans un texte que ce qui est noir et blanc. Si, par exemple, au début du texte, l'énonciateur vous dit « Dans le cadre de mon récit, chaque fois que vous lirez que quelque chose est noir, vous comprendrez que c'est blanc. » Eh bien, ça, c'est la vérité. Par conséquent, quand quelqu'un croira avoir du blanc, en fait, vous, énonciateur, vous saurez que c'est du noir. Voilà la vérité du texte. Et précisément, il peut y avoir dans le récit, par rapport à cette vérité de base, un certain nombre d'actants dont le programme, justement, est de faire passer la vérité pour l'erreur. Donc, il va y avoir une dichotomie entre le paraître et l'être. C'est-à-dire qu'un certain nombre d'actants vont essayer de faire paraître ce qui n'est pas, et précisément le rôle du héros sera de faire la lumière et la vérité sur la véritable nature de ce qui paraît. Or, justement, le but du structuraliste, c'est de mettre en évidence ce vrai et ce faux, cet être et ce paraître, par rapport au texte uniquement, encore une fois, parce que de vérité en elle-même, il n'en existe pas, comme nous l'avons dit. Alors, pour ça, on fait des petits schémas que je vais faire là. Voilà, alors, une position pour le vrai. Et ici en bas, le faux. Voilà. Voilà. Alors, ici on met être, paraître. Et là, on met l'inverse, puisqu'on progresse toujours par opposition, non être et non paraître. C'est ça. Et alors, dans le récit, voilà, vous allez mettre ici, par exemple, ce qui est, n'est-ce pas ? Ici, ce qui n'est pas, ce qui paraît et ce qui ne paraît pas. Par exemple, dans le récit de Caïn, c'est que Caïn pense pouvoir recevoir la bénédiction de Dieu. Donc ici on est dans le paraître, l'offrande de Caïn. Hein? Elle paraît juste, mais la vérité, n'est-ce pas, c'est qu'elle n'est pas juste. Alors, donc c'est le non-être, offrande de Caïn. Bon, vous pouvez faire la même chose pour Abel. Alors, attendez voir. Oui, l'offrande de Caïn n'est pas. L'offrande d'Abel, par contre, est juste. Mais comme Abel n'est rien, selon la signification de son nom qui signifie le néant, eh bien, elle ne paraît pas, l'offrande d'Abel. Voilà. Alors, à partir de ça, vous faites des petites lignes comme ça, des petites flèches qui renvoient, choc. Et choc. Voilà. Alors, vous avez donc ce qu'on appelle l'amorce d'un carré sémiotique. Un carré sémiotique, ça s'appelle. Un carré de signes. Alors, vous pouvez tout de suite, d'un seul coup d'œil, comprendre la structure du récit, savoir que l'offrande d'Abel est... Attendez, c'est réversible, ça peut aller dans l'autre sens aussi. Hein. L'offrande, vous pouvez prendre dans le sens où vous voulez, quoi. Hein. Alors, l'offrande d'Abel, elle est, mais elle paraît ne pas être. L'offrande de Caïn, elle paraît être, mais en fait, elle n'est pas. Enfin, vous voyez, on peut faire tout ça facile. C'est... Comment ?
2: À l'infini.
0: À l'infini, on peut s'amuser, on va dans le sens. Alors là, l'offrande d'Abel, par opposition, donc opposition avec l'offrande de Caïn, elle est, tandis que celle de Caïn paraît. Vous voyez, on peut le prendre dans le sens où on veut, quoi. Hein. L'offrande de Caïn paraît, tandis que l'offrande d'Abel, c'est le non-paraître. Enfin, on s'amuse comme ça tourne en rond. Ça sert à montrer qu'on est intelligent, parce que le carré sémiotique, c'est le nec plus ultra de l'analyse structurale. Quand on a réussi à construire un carré sémiotique, alors on a son bâton de maréchal dans le structuralisme, c'est à peu près ça. Quoi. Bien, alors à partir de l'amorce, on n'est encore qu'à l'amorce du carré sémiotique. Vous allez voir que le carré sémiotique, c'est bien plus compliqué que ça. Là, on est juste à l'amorce. Maintenant qu'on a fait l'analyse narrative du récit, nous allons maintenant passer au deuxième stade, c'est-à-dire le programme narratif. Alors là, accrochez vos ceintures.

0: Bien.
1: Alors, nous allons maintenant accomplir
0: ce qu'on appelle en structuralisme une performance.
1: Ce qui se marque par la lettre F. C'est-à-dire que tout à l'heure, on était dans une situation statique. Cain était disjoint de la bénédiction de Dieu. Maintenant, nous allons avoir une évolution de cette situation-là. On va essayer de passer à une situation où le héros cherchait à réaliser, c'est-à-dire à la réalisation de son programme. La réalisation du programme s'appelle une performance.
2: Le faire,
3: quoi, c'est le faire.
0: C'est le faire. Non, c'est pas obligatoirement le faire, c'est la mise en place, la mise en route des modalités qui vont faire évoluer l'action.
2: C'est le même signe que faire,
0: hein. Ah non, c'est un grand F, tandis que le faire, c'était le petit f. Ah oui, il ne faut pas, voilà, il faut pas
3: voilà,
0: j'en ai cuit après. Bon, alors, je vais vous faire. Alors, on met ensuite. PN, ça veut dire programme narratif. Deux points. Vous mettez F égale, parenthèse, S1. S1 qui était, si je ne m'abuse.
2: F,
0: qu'est-ce que je viens faire là-dedans?
3: Ah
0: oui, si, c'est ça. Si, c'est le premier verset, ça c'est le. Donc, Adam connut sa femme, elle conçut enfant à Caïn, elle dit j'ai acquis un homme, j'ai créé un homme, plus exactement, dit l'hébreu, avec l'aide de Dieu, je l'ai obtenu de Dieu, je l'ai créé avec Dieu, en fait. Il y a tout un jeu de mots là-dessus sur l'hébreu. Hein. Donc, Ève, qui, alors, conçoit et enfante Caïn. Voilà, ça veut dire ça. Hein. Cette flèche, ça veut dire qu'elle enfante Caïn. Bon, alors vous mettez crochet.
3: S2.
0: Alors, S2 Caïn, bien sûr, qui est disjoint de O1 d'O1, c'est-à-dire la bénédiction de Dieu, fermez la parenthèse, qui, lui au contraire, va évoluer vers S2, conjoint avec OA1. Voilà, ça c'est le programme. C'est tout le récit de Genèse 4 qui est mis en équation.
2: C'est sûr, ça prend moins de
0: papier. Bon, comment je te dis?
2: Ça prend moins de papier.
0: Ça prend moins de papier, c'est sûr. Si la Bible avait été écrite comme ça, c'est sûr que. Bien. Alors, maintenant vont entrer en jeu les trois modalités, petit v, petit s et petit p, qui sont, comme je vous rappelle, petit v le vouloir, petit s le savoir et petit p le pouvoir. Alors, entre cette situation-là et celle-ci, il va y avoir des échanges. Alors, l'échange s'indique par ce signe-là. Ça, c'est un échange. C'est-à-dire qu'on va passer de cette situation-ci à cette situation-là. Donc, quand on passe comme ça, ça indique l'intention, le programme. Mais quand on remplace ça par ça, ça veut dire que là, il y a évolution de cette situation-ci en cette situation-là. Maintenant, il peut se produire aussi que là, on puisse revenir au premier stade. Alors, dans ce cas-là, on ajoute, voilà, ça veut dire que la chose est réversible. Allez, c'est simple, quoi. C'est cool de source. Bien, alors, nous allons maintenant voir comment le vouloir, le savoir et le pouvoir se mettent en branle dans l'affaire de Caïn. Alors, reprenons notre performance, F. Et cette fois-ci, on supprime S5 qui n'a plus rien à voir. On met carrément S2, c'est-à-dire Caïn, qui lui cherche. Alors, S3, c'est Dieu. Disjoint de O2, qui est l'offrande. O2, c'est l'offrande, j'ai oublié de vous le préciser. Dieu n'accepte pas l'offrande de Caïn. Voilà ce que ça veut dire en bon français, cette formule-ci.
3: C'est le dépitus de Boule.
0: Voilà. Alors, le but de Caïn, c'est que justement, S3, Dieu, accepte son offrande aux deux. Pardon, j'ai mis aux deux. Voilà. Hop. Voilà. Alors, pour cela,
1: nous allons avoir une double implication. Et je mets la suite en dessous. Tout ça, c'est une, ça, si vous pouvez mettre ça sur une seule ligne, ça fait mieux, surtout que ça fait plus impressionnant pour le lecteur qui dit voilà, les gens savants. Alors, S3 va accepter O2. Excusez-moi, je reprends la même chose. Excusez-moi, je suis en train de me tromper. F égale S3. Alors, S3 met ses conditions, c'est-à-dire Dieu met ses conditions.
3: S2 disjoint de l'ensemble.
1: C'est comme ça me rappelle toujours des mathématiques. C'est pas ça. Voilà. Malgré ça, donc, Cain reste disjoint de la bénédiction de Dieu. Et alors, voilà, c'est-à-dire que c'est la correspondance entre les deux équations, voyez-vous. C'est-à-dire que le Dieu qui refuse l'offrande de Caïn refuse en même temps sa bénédiction à Caïn. Et le but de Caïn, c'est que Dieu accepte son offrande pour qu'il lui accorde également sa bénédiction. Voilà ce que ça veut dire. Bon, ça c'est la performance que recherchait Caïn. En fait, dans le récit, c'est une performance qui n'est pas réalisée. Par contre, elle se réalise pour Abel, cette performance-là.
2: O2, c'est quoi déjà ?
1: O2, c'est l'offrande. Quelle est donc la performance qui est réalisée en ce qui concerne Caïn ? Nous allons le voir tout de suite. F, S4. S4, c'est le péché. Hein.
3: Je crois que c'est S5.
1: Non, qu'est-ce que c'est
3: Je le retrouve jusqu'à S4, c'est Abel.
1: Comment ? Ah, c'est Abel, oui, c'est ça, oui. Bon, ah oui, c'est ça, c'est Abel. C'est ça. Donc, alors, lui, au contraire, son offrande est acceptée. Donc, Dieu accepte son offrande. O3, c'est l'offrande de Abel. O2 étant celle de Caïn. Et le but, c'était que Dieu n'accepte pas pour Abel, pour Caïn. Caïn aurait voulu que Dieu n'accepte pas l'offrande d'Abel. Alors.
3: C'est l'inverse,
1: alors,
3: c'est
1: joint, tu vois.
3: Tous
1: les filles. Ah, je me suis tapé dans les baies, oui, c'est ça. Voilà. Bon. Alors. Je souffre, hein, vous comprenez. Pardon. S4. Alors, la bénédiction de Dieu revient sur le tapis.
4: Si
1: O3, c'est l'offrande de, c'est l'offrande d'Abel. O3, c'est l'offrande d'Abel. Alors, on remarque également que l'offrande, les offrandes O2 et O3 correspondent au vouloir. Parce que en offrant, en apportant son offrande à Dieu, Caïn veut obtenir la bénédiction de Dieu. Et c'est pour lui le moyen d'obtenir la bénédiction de Dieu. Caïn, et alors là, l'auteur remarque que le fond de la chose, la conclusion qu'il tire de ces équations compliquées, c'est ceci. C'est que le récit tourne autour de la question de l'identité de Caïn. Ève dit de lui, j'ai acquis cet homme qui est en quelque sorte un homme-dieu. J'ai créé cet homme, une sorte de Dieu. C'est ça que ça veut dire. Donc, Caïn est lié à Dieu. Dès son origine, par sa naissance, il y a un lien avec Dieu que son nom indique. Par conséquent, comme Caïn sait qu'il est en quelque sorte une sorte d'image de Dieu, une sorte d'image du Messie, d'anticipation du Messie, il pense qu'il a droit à la bénédiction de Dieu. Et comme on fonctionne par opposition, si Abel reçoit la bénédiction de Dieu, c'est donc que Caïn en est dépossédé. Et il voit Abel recevoir la bénédiction à laquelle lui, Caïn, penserait avoir droit. Comment ? De par sa naissance, il a droit à cette bénédiction. De par son offrande, il a droit à cette bénédiction. Et voilà que de cette bénédiction, il est dépossédé au profit de son frère. Et c'est alors qu'intervient un nouveau programme dans le récit, le contrat. Le contrat qui est fait de deux choses, le mandement et l'acceptation ou le refus. Le mandement, c'est l'acte par lequel un actant s'adresse à un autre actant qui a un pouvoir que lui n'a pas. En effet, Caïn a le vouloir d'obtenir la bénédiction de Dieu, mais il n'en a pas le pouvoir. Il croyait avoir un pouvoir en offrant son sacrifice. En fait, il s'est rendu compte, et là il faudrait qu'on fasse un carré sémiotique, mais je vous en fais grâce, que c'est un non-pouvoir. Ce qu'il pensait être un pouvoir, qui paraissait, c'est le paraître, et ça paraissait être un pouvoir, en fait c'était un non-pouvoir. Alors on met ça dans le carré que je vous ai fait tout à l'heure. Et ce faisant, maintenant, il doit chercher quelqu'un qui a le pouvoir véritable. Ce quelqu'un, c'est Dieu. Et alors, il passe avec Dieu un contrat. Il lui adresse un mandement, c'est-à-dire une demande. Et donc, Dieu lui dit à quelles conditions il va lui donner ce pouvoir que Caïn recherche. Et ces conditions-là sont inacceptables pour Caïn dans le cadre du récit. Parce qu'à ce moment-là, Caïn se renierait lui-même, se soumettant à Dieu, il ne serait plus Dieu. L'identité de Caïn, c'est justement qu'il veut être comme Dieu, qu'il est comme Dieu. Il est comme Dieu. Par conséquent, se soumettre à Dieu, c'est pour lui nier sa condition de Dieu, et c'est donc se renier lui-même. S'il acceptait la condition de Dieu, dominer sur le péché, alors là, il a le pouvoir de dominer sur le péché, mais la question de savoir s'il a le vouloir de dominer sur le péché. Dieu lui dit, tu peux dominer sur lui, pouvoir, va-t-il vouloir dominer sur lui? Si Caïn veut dominer sur le péché, à ce moment-là, il n'est plus Caïn. N'étant plus Caïn, nous entrons dans un autre programme narratif qui est exclu par le récit, par la structure du récit. Donc Caïn ne désobéit pas à Dieu parce que psychologiquement, n'est-ce pas, quelque chose l'a empêché de désobéir à Dieu. Mais Caïn désobéit à Dieu parce que la loi du récit, la loi interne du récit, la structure du récit, veut qu'il désobéisse à Dieu. Voyez-vous, on n'est plus ici dans la psychologie des personnages, qui sont tous considérés comme des personnages fictifs, irréels, comme de la littérature, au sens le plus péjoratif du terme, n'est-ce pas ? Ce sont des personnages qui sont régis par la structure du récit. Et la structure du récit empêche Caïn de se soumettre à la volonté de Dieu. Et là, on entre dans un des nœuds de la structure d'un récit selon les structuralistes, c'est-à-dire justement les conflits de vouloir. Là, nous avons trois actants qui ont un vouloir. Nous avons Caïn d'abord, son vouloir, c'est d'obtenir la bénédiction de Dieu, tout en étant comme Dieu. Le deuxième actant, c'est Dieu qui a un vouloir à l'égard de Caïn, savoir que Caïn domine sur le péché qui se couche à sa porte. Et troisièmement, c'est le péché lui-même qui est personnalisé et qui cherche à dominer sur Caïn, qui veut dominer sur Caïn. Mais ce qui est ici essentiel, c'est que le vouloir de Caïn n'a pas changé. Caïn veut obtenir la bénédiction de Dieu. Mais pour ce faire, il se trouve en conflit avec une volonté de Dieu qui lui impose quelque chose que sa volonté refuse, ou plus exactement que son identité, que son être refuse. C'est le problème entre l'être et le non-être, nous avons vu tout à l'heure. Si Caïn accepte la volonté de Dieu, il cesse d'être Caïn, c'est-à-dire l'être divin. Donc, si vous voulez, le vouloir de Dieu est un vouloir faux dans la perspective de Caïn. Et Caïn se doit de le rejeter. Et c'est là qu'on entre dans le conflit. Nous avons donc, si vous voulez, là ensuite, plusieurs voix qui interviennent. La voix de Dieu, la voix de Caïn, la voix d'Abel et la voix du sang d'Abel. Alors, nous avons à partir de là un autre programme, une autre performance narrative qui s'inscrit. C'est une nouvelle, d'après Escan, c'est une nouvelle définition de l'être sémantique de Caïn. Le sol va devenir hostile à Caïn, et Caïn est chassé loin du sol cultivable, et en même temps, il est disjoint avec Dieu. Il sort, il est chassé loin de la face du Seigneur. Par contre, il va y avoir conjonction entre Caïn et son nom, c'est-à-dire qu'il va garder sa véritable identité de Dieu, mais en même temps, il y a conjonction avec la mort. Caïn entre dans le domaine de la mort. Et par, justement, son acte de rébellion même, il entre dans un deuxième mandat avec Dieu. Si quelqu'un me rencontre, il me tuera. Et le Seigneur met une marque sur Caïn pour que tous ceux qui le rencontrent ne le tuent pas. Pour Escandre, la marque que Dieu met sur Caïn correspond au savoir que Caïn cherchait quant à sa véritable identité, c'est-à-dire il retrouve sa relation avec Dieu que le péché a brisée. En quelque sorte, il force la main de Dieu par son argumentation subtile avec Dieu, quand Dieu le chasse loin de la terre cultivable, il discute avec Dieu et Dieu accepte de mettre sa marque sur lui, donc son savoir, son identité, et ce faisant, malgré son péché, et est-ce qu'on dit à cause de son péché, Caïn finit par arracher à Dieu la bénédiction que Dieu lui refusait au début de la performance, et par conséquent, il obtient ce qui était son programme initial. Il obtient, en fin de compte, la bénédiction de Dieu. Et en fait, quand Caïn quitte la présence du Seigneur, il quitte la présence du Seigneur en vainqueur. Il a accompli sa performance et il va maintenant avoir la possibilité de vivre en conformité avec son origine, une origine qu'il a conquise de haute lutte sur Dieu. Voilà ce que serait la conclusion de toutes ces savantes équations pour Escan. Et ce serait ça que c'est en tout cas, vous allez voir ce qu'ils ont dit lui-même tout dans un instant. Et alors il arrive à la conclusion qu'on retrouve en fait ici le vieux mythe d'Œdipe qui tue le père pour pouvoir vivre libre. Caïn a en quelque sorte éliminé Dieu de sa vie, il a contraint Dieu à lui donner sa nature, et en se révoltant contre Dieu, il s'est affirmé libre, libre maintenant de quitter ce sol que Dieu a maudit pour construire un monde dont il sera le maître. Un monde lorsqu'il construit une ville. Et c'est le début de la civilisation urbaine. Voyez-vous qu'on arrive ici, avec l'analyse structurale, exactement à contresens complet du texte. Parce que le texte biblique nous dit exactement l'inverse. Que la révolte de Caïn, non seulement l'amène à perdre la bénédiction de Dieu, mais également avoir la malédiction de Dieu s'attacher sur lui, sur toute sa race et sur toute la civilisation qu'il crée, sur toute la civilisation technicienne. Au contraire, pour Escandre, la civilisation technicienne est la marque de la liberté de l'homme, de la grandeur de l'homme, de la divinité de l'homme que Caïn a conquis de haute lutte contre Dieu, en s'élevant contre Dieu, dans son acte de rébellion, dans son acte de meurtre. Alors, voyez-vous où on arrive, finalement, avec ce genre de choses. Pour arriver à la réalisation de ce programme, Caïn doit surmonter un certain nombre d'épreuves, comme tous les héros de tous les contes russes. Alors, il y a trois types d'épreuves. L'épreuve principale, l'épreuve qualifiante, qui permet à Caïn de s'affirmer. Et puis enfin, l'épreuve glorifiante, qui est la dernière, celle dans laquelle il arrache à Dieu la bénédiction que Dieu voulait lui ôter, en quelque sorte. Il se montre plus malin que Dieu, c'est ça que veut dire Escan. Et arrivé à ce stade, nous avons terminé pratiquement l'analyse structurale. Il ne nous reste plus qu'à faire le carré sémiotique, c'est-à-dire le fin du fin de l'affaire, ce qui résume toute l'analyse en un schéma simple à comprendre. Au premier coup d'œil, on a tout compris. On a compris qu'en fait, c'était le vieux mythe d'Œdipe qui était ainsi récupéré. Alors, au départ, il y a le problème de l'identité de Caïn. L'identité de Caïn, qui en fait est une identité divine. Cette identité, elle est héritée par sa mère, et à la fin de la performance, elle va être reconnue par Dieu et par Caïn. Alors, pour que on passe de là à là, de la situation où l'identité est héritée à celle où elle est reconnue, il y a un certain nombre d'objets, le « ça », dont je parle en toute la démonstration qu'on a fait tout à l'heure, qui par l'intermédiaire du vouloir, du pouvoir et du savoir, va faire que le « ça » va arriver à la prise de conscience du « moi, je ». Toujours par le même moyen, vouloir, pouvoir et savoir. Alors, le « entre », n'est-ce pas ? Il y a l'être de Caïn et le paraître. Caïn ne sait pas encore ce qu'il est au début de la performance. À la fin, cela apparaît. Le paraître, c'est-à-dire un homme maudit, fait place à l'être, un homme qui est semblable à Dieu. Alors, ensuite, nous avons le regard favorable que Dieu a jeté sur Abel, qui va permettre la réalisation du programme, faisant prendre conscience à Caïn de son origine terrestre. D'où, alors, par sur Abel, la performance qui nous place au centre, le meurtre d'Abel. Qui fait que par ce meurtre d'Abel, l'identité est conquise. L'identité de Caïn est conquise, et par conséquent, son identité n'est plus seulement d'origine terrestre, mais elle est d'origine divine, parce qu'il a conquise de haute lutte contre Dieu. Voilà. Alors, à partir de là, on retrouve les grandes lignes de toute analyse structurale à partir de cet exemple, et je conclurai là-dessus. D'abord, il s'agit de découper le texte, enfermer le texte. Par exemple, dans la Bible, bon, on ne peut pas analyser de cette manière-là toute la Bible. Donc, il faut prendre un texte qu'on va fermer, dont on va fixer les limites, les frontières. Par exemple, ici, est-ce qu'on avait pris le chapitre 4 comme une entité en soi ? Bon, quand, en ce qui concerne la Bible, c'est un procédé tout à fait artificiel, disons-le dès le départ, parce que la Bible est un tout. De la Genèse à l'Apocalypse, on ne peut pas isoler un texte de son contexte. Et vous savez que c'est la faute majeure que l'on reproche, par exemple, à ceux qui font de l'exégèse ou qui commencent dans la prédication, qui parfois tirent un texte de leur contexte, de son contexte, et finalement passe à côté du sens, de la signification. Donc, le fait d'enfermer un texte, comme disent les structuralistes, de cette manière-là, déjà, est une approche faussée dès le départ du problème de la Bible. D'autre part, comme l'avons dit, cela aboutit à l'idée qu'il n'y a pas de vérité. Il n'y a pas de vérité absolue, il n'y a pas de vérité en soi, il n'y a de vérité que relative, et finalement, c'est une des grandes affirmations du monde technicien moderne. La vérité ne se trouve que dans un texte, que dans le texte, qui a chaque texte une vérité différente. cette vérité n'est pas, encore une fois, un absolu en soi. Ce n'est qu'une convention, la vérité. Une convention aussi longtemps qu'on se meut dans le cadre du texte. Mais à partir du moment où on sort de ce texte, eh bien, ce serait tout à fait stupide et absurde de croire que cette vérité de ce texte est une vérité pour moi, une vérité absolue. Par exemple, quand Jésus dit « Je suis le chemin, la vérité et la vie », c'est vrai aussi longtemps qu'on reste dans le cadre de la Bible, et dans le cadre des choses religieuses, on peut dire que Jésus est la vérité, mais dès qu'on sort dans la réalité du monde, Jésus n'est plus la vérité. Vous voyez ce que ça veut dire? Donc c'est la négation du fondement de l'Écriture. C'est la négation de la vérité de l'Écriture. Deuxièmement, à partir de l'interprétation, troisièmement plutôt, à partir de l'interprétation des signes que l'analyse du discours nous donne, et nous avons vu que le brave Escandre, il a une sacrée interprétation de ces fameuses équations qu'il a mises là, on peut tout dire. Je ne sais pas si vous auriez imaginé de voir dans l'histoire de Caïn le mythe d'Oedipe tuant son père. Il faut le faire. Eh bien, à partir de l'analyse structurale, on peut tout dire. Il n'y a pas un sens qui serait le sens du texte. Encore une fois, il y a une pluralité de sens parce que nous sommes ici dans le cadre d'un discours. Et pour les structuralistes, le discours, dans le discours, tout est permis. C'est pourquoi le discours est le domaine privilégié des romanciers, donc des poètes, c'est-à-dire des gens inutiles, des gens qui sont un luxe pour la société. Mais on n'est pas, évidemment, on ne peut pas se situer à partir du discours dans le monde pragmatique, dans le monde réel, qui lui n'est autre que le monde matériel, le monde de la technique, en fin de compte. Et là, je renvoie à la critique du structuralisme par Jacques Ellul dans La parole humiliée, qui prend justement le contre-pied total dans son livre, des conclusions du structuralisme, au terme desquelles le discours ne voudrait rien dire, en fin de compte, et le discours serait totalement inutile et totalement vain par rapport à l'action, par rapport à la création technique, par rapport finalement à la démarche de Caïn, telle que la voient justement les structuralistes. Et c'est pourquoi finalement, prendre l'exemple de Caïn pour étudier le structuralisme, c'est tout à fait approprié, parce que justement, Caïn se trouve par le structuralisme valorisé, alors qu'au contraire, dans la Bible, il est dévalorisé. Sa démarche est dévalorisée, et finalement, les structuralistes arrivent à la démarche inverse, où Caïn se trouve valorisé, étant comme, présenté comme l'homme véritable. Quatrième conclusion, c'est que le structuralisme apporte de l'eau au moulin de Bultmann, et de tous les tenants, justement, de la... comment est-ce qu'on appelle ça ? L'histoire des formes. On a commencé à étudier Bultmann, on y reviendra la prochaine fois, si vous le voulez. Savoir qu'au niveau des évangiles, par exemple, le Jésus de l'évangile n'a rien à voir avec le Jésus historique. Le Jésus des évangiles... c'est le Jésus de la foi de la communauté chrétienne primitive, qui, à partir de certain nombre de présupposés culturels qui étaient les siens, a conçu, dans le discours, un Jésus mythique, entièrement mythique, qui se meut dans un univers mythique, qui est l'univers du discours, justement, l'univers de la parole. Et là, on rejoint absolument la pensée de Lulle, la parole humiliée, tout à fait ça. La parole qui n'a plus de valeur et qui n'est que source de malentendus. Par conséquent, nous ne pouvons rien connaître du Jésus de l'histoire au travers des évangiles. Le Jésus de l'histoire n'a rien à voir avec le Jésus des évangiles qui n'existe que dans la foi et dans le discours de la communauté. La communauté chrétienne primitive. Alors, à partir de là, eh bien, on arrive à la négation de toute possibilité de connaître Dieu, toute possibilité pour Dieu de se révéler véritablement, puisque le seul moyen que Dieu a choisi pour se révéler est sa parole, et comme nous l'avons vu, sa parole, la parole ne veut plus rien dire. Donc, n'est-ce pas, à partir de ce moment-là, il n'y a plus de prière possible. La prière est aussi discours que l'on adresse à Dieu, à moins que l'on entende par prière le travail, comme le croit un certain nombre de disciples de Bultmann. Travailler, c'est prier. Il n'y a plus finalement qu'une tentative de se situer matériellement et politiquement, comme le disaient tout à l'heure les auteurs du structuralisme. Alors, voilà la conclusion, justement, d'une table ronde entre structuralistes, dont, justement, le type qu'a étudié ici Cain, et qui dit à peu près ceci. « Depuis que je fais du structuralisme, disait l'un d'entre eux, je ne me pose plus la question « Pourquoi est-ce que j'existe ? Quel est le sens de mon existence ?» C'est une question qui m'a maintenant sortie complètement de mon horizon. Par contre, cette question se trouve remplacée par celle-ci. Comment fonctionne ma relation avec l'autre? Je vous renvoie à l'élu de la parole humiliée. C'est pas ? Qui nous montre que le structuralisme, c'est exactement la conséquence du système technicien. C'est la négation de toute signification, de toute finalité, pour revenir dans une vision technicienne des choses, comment ça fonctionne, non plus ce que ça veut dire, non pas qu'est-ce que l'auteur a voulu me dire, mais comment ça fonctionne. C'est un démontage, c'est une dissection du discours pour en comprendre les mécanismes et les structures, mais non plus pour comprendre une parole, pour comprendre le message qu'elle veut véhiculer, le message qu'elle veut porter. Et le structuralisme, selon Ellul, et l'aberration suprême du système technicien au niveau de la parole dont il nie la réalité, la valeur, et finalement qui se trouve être la parole humiliée. Donc je ne pose plus la question de savoir pourquoi j'existe, mais comment fonctionne ma relation avec l'autre. Et ceci est le résultat de la communication. Grâce au structuralisme, maintenant on va pouvoir communiquer. Alors quand je vous dirai S1 conjoint d'S2 et de O2, vous comprendrez tout de suite, il y aura entre nous une communication formidable. Là, on va se comprendre, on sera tout de suite branché sur la même longueur d'onde, on va se comprendre d'une manière extraordinaire. La tarte à la crème de la communication, relation de communication, tarte à la crème du système technicien aussi. Ça, je crois que là, on y est en plein. Alors, est-ce qu'on disait ceci? Par exemple, dans la découverte de l'identité de Cain, j'ai construit, à partir des signes, à partir du signifié de ce récit, un certain sens. Est-il bon ou mauvais, ce sens-là? Je n'en sais rien. Je m'en fiche. Que ce soit un sens qui soit bon ou mauvais, je m'en fiche. Ce qui m'intéresse dans cette affaire, c'est que j'ai été producteur de sens. C'est que ce texte m'a parlé pour moi. Et il m'a parlé à partir de ma culture. Ça, on le croirait volontiers. Pas besoin de le dire. Et il conclut que nous sommes très loin ici d'analyse historico-critique, que nous avons étudié en son temps d'ailleurs, où il s'agit de voir si l'auteur n'a pas été influencé par la culture de son temps. L'auteur, il n'existe plus dans le structuralisme, il n'y a plus d'auteur, n'est-ce pas? Par contre, le lecteur, lui, eh bien, il lit à partir des a priori culturels qui sont les siens. Et c'est pour ça que ce texte lui parle. C'est pour ça qu'il a encore quelque chose à recevoir de ce texte, c'est pour ça qu'il lit encore. Alors, la table ronde conclut ceci. De toute façon, maintenant les jeunes qui sont initiés aux mathématiques modernes, notamment à la théorie des ensembles, je n'y connais pas un mot, alors je ne peux pas en parler du tout, je répète bêtement ce qu'il dit, eh bien, auront les plus grandes facilités à appréhender ce genre de choses. Je ne sais pas, c'est possible. Si Hermès est d'accord avec ça, parce que les ensembles, un peu de temps en temps. Pas trop. Ouais, c'est en maternelle, évidemment, ils n'en sont pas encore là. Mais enfin, bon, c'est possible, voilà, hein, n'importe comment. Ce serait pas. Non, oui, justement. Et. Alors là, on retrouve aussi une autre grande tarte à la crème. La table ronde disait de toute façon, ce genre d'exercice ne peut se pratiquer qu'en groupe. Et alors, ce qui est tout à fait intéressant, c'est que ça révolutionne dans les églises les études bibliques. Les études bibliques étaient totalement abandonnées maintenant. Depuis qu'on fait du structuralisme, les gens viennent aux études bibliques, ils prennent du goût à étudier la Bible, etc. Parce que, justement, il n'y a plus de bibliques, ils prennent du goût à étudier la Bible, etc. Parce que, justement, il n'y a plus d'enseignants ni d'enseignés. Et voilà.

petit pardon. Bon, alors, vous faites des flèches, comme ça, une flèche qui va comme ça, on vient ici. Alors, ici, ça ne peut aller que dans ce sens-là. Hein. Ce sont les flèches ici qui représentent les oppositions. Donc, on ne peut quand même circuler que dans un sens à ce niveau-là. Même chose ici, on ne peut circuler que comme ça. Ça, ce sont les contradictions. Alors voilà, le technicien vous fait un beau machin comme ça. Et puis ensuite, les gens s'amusent à se voyager là-dedans. Alors, ils font la relation, tiens, blanc, c'est pas noir. Ah, c'est intéressant, ça. Ils commencent à l'agglucer là-dessus, à disserter là-dessus. Et alors, ils découvrent des choses absolument formidables. Chacun devient producteur de sens. C'est ça qui est extraordinaire dans les études bibliques. C'est que chacun devient producteur de sens. L'un trouve Oedipe dans l'histoire de Caïn, d'autres trouvera, je ne sais pas quoi, des choses extraordinaires, etc. Et alors, à ce moment-là, on arrive à cette conclusion, c'est que le fait lui-même n'est pas atteignable, c'est ce qu'on disait tout à l'heure avec l'histoire de Bultmann. On ne nie pas qu'il y ait un fait, mais en tout cas, on n'en a plus le fait, on n'en a que des interprétations. Ce ne sont donc que des structures. Et là, donc, nous voyons comment l'analyse structurale est en fait une destruction, non seulement de la Bible, mais de tout langage, de tout texte. C'est une négation de la parole. C'est une humiliation de la parole. Et par conséquent, dans la mesure où la Bible est parole de Dieu, c'est le coup final qui est porté à l'autorité de la parole de Dieu. C'est la confirmation de toutes les thèses de l'école de l'histoire des formes, l'école de Bultmann, etc. Et par conséquent, il ne reste plus rien de la Bible, il n'y a plus qu'à fermer la Bible, et il n'y a plus qu'à faire autre chose quand on fait le structuralisme, autrement que pour s'amuser comme on joue aux échecs, parce que finalement ça revient à ça. Voilà, en gros, si vous voulez, je ne sais pas si j'ai répondu à la question d'Armel.

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1: Bonjour à tous, je suis Raphaël Mambou, que Jésus vous bénisse, qui que vous soyez, où que vous soyez. Le nom de cette émission est Venez à Jésus. C'est une grâce, c'est un honneur, c'est un privilège de pouvoir vous retrouver encore aujourd'hui autour de la parole de Dieu pour partager quelques versets bibliques sur le thème la parabole du Samaritain, toujours avec Jonathan Junior Mambou. Bonjour frère.
2: Bonjour et bonjour à vous qui venez de nous rejoindre.
1: Merci pour ta disponibilité, ce temps de sacrifice. Merci pour ce riche enseignement sur la parabole du Samaritain. Que le Seigneur te bénisse et te rende au centuple.
2: Amen.
1: Avant d'aller plus loin, je voudrais vous inviter à baisser la tête dans la prière pour dédier le reste des 30 minutes entre les mains du Seigneur. Père éternel, au nom de ton Fils Jésus-Christ, nous voici devant toi. Pour entendre ta parole, pour entendre ton message, pour entendre ton messager. Bénis-le, Seigneur. Bénis les différents auditeurs qui vont nous écouter, que ce soit sur une radio FM, sur les radios Internet, que ce soit sur un support informatique. Seigneur, nous ne savons pas. Tout ce que nous voulons, c'est faire ta volonté, qui est d'aller dans le monde entier et de prêcher l'Évangile. Seigneur, permets que ce message touche des millions d'hommes et de femmes dans le monde francophone et vienne à Christ.
2: Amen.
1: Père, au nom de ton Fils Jésus-Christ, nous avons ainsi prié. Amen.
2: Amen.
1: La parabole du Samaritain. J'aimerais encore relire dans Luc 10, verset 30. Un homme descendait de Jérusalem à Jéricho. Il tomba au milieu des brigands qui le dépouillèrent, le chargèrent de coups et s'en allèrent le laissant à demi-mort. Un sacrificateur qui par hasard descendait par le même chemin, ayant vu cet homme, passa outre. Un lévite qui arriva aussi dans ce lieu, l'ayant vu, passa outre. Mais un samaritain qui voyageait, étant venu là, fut ému de compassion lorsqu'il le vit. Il s'approcha et banda ses plaies, en y versant de l'huile et du vin. Puis il le mit sur sa propre monture, le conduisit à une hôtellerie et prit soin de lui. Le lendemain, il tira 2 deniers, les donna à l'hôte et dit, « Aie soin de lui, et ce que tu dépenseras de plus, je te le rendrai à mon retour. » Jonathan, nous avons commencé sur le manque d'amour de ces sacrificateurs et lévites. Mais j'aimerais que nous revenions aussi sur ces brigands. Écoute ça. Le monsieur, verset 30, « Le monsieur tomba au milieu des brigands qui le dépouillèrent, le chargèrent de coups et s'en allèrent le laissant à demi-mort. » On ne sait pas, la Bible ne dit pas combien ils étaient les brigands, mais on peut supposer qu'ils étaient 2. Minimum 2, parce qu'il y en a plusieurs. Ces hommes qui ont tabassé ce monsieur, qui l'ont volé, qui l'ont dépouillé, expriment aussi. Parce que quand on relit le texte de cette parabole, Jésus dit « Lequel de ces 3 te semble avoir été le plus proche de celui qui est tombé au milieu des brigands ?» C'est vrai que Jésus parle du sacrificateur, du lévite et du samaritain. Mais ça, c'est le groupe d'hommes qui pouvait aider cette personne-là. Mais il y a aussi un groupe d'hommes qui n'ont pas exprimé cet amour. Ce sont ces brigands. Lorsque l'on vole son prochain, lorsqu'on commet l'adultère, lorsqu'on ment, lorsqu'on tue, lorsqu'on avorte, en fait, on exprime un manque d'amour envers son prochain. L'avortement, c'est un meurtre envers un bébé. C'est vrai que certains pays vont nous dire non, chez nous, c'est légalisé, c'est tout. Mais ça reste quand même un meurtre. Ça reste quand même une tuerie. Lorsqu'on vole dans une banque, que ce soit par hold-up ou bien par des tricheries financières, on vole dans une entreprise, on vole dans les caisses de l'État, on exprime un manque d'amour envers son prochain. Parce que l'argent avec lequel on devait payer l'autre, toi tu l'as pris, tu as volé.
2: Oui.
1: Toi tu as volé.
2: Je vais lire ce verset pour marier ce que tu viens de dire. Romains 13, on commence au verset 8. Ne devez rien à personne si ce n'est de vous aimer les uns les autres. Romains 13, verset 8. Car celui qui aime les autres a accompli la loi. En effet, les commandements, tu ne commettras point d'adultère. Tu ne tueras point. Tu ne déroberas point. Tu ne convoiteras point. Et ce qu'il peut encore y avoir se résume dans cette parole. Tout ce qu'on vient de lire se résume dans cette parole. Tu aimeras ton prochain comme toi-même. C'est-à-dire, les brigands n'ont pas manifesté de l'amour. D'ailleurs, on les a appelés brigands. Donc, il fallait s'y attendre qu'ils n'allaient pas manifester de l'amour. Et même, d'ailleurs, tout au long du développement de cet enseignement, pour ceux qui ont suivi les émissions passées, nous avons toujours clamé haut et fort pour nous, les brigands. En tout cas, celui qui s'attend à ce que Satan puisse l'aimer, en tout cas, il se trompe.
1: Écoute, dans Romains 13, on continue le verset que tu étais en train de lire, le verset 9. Verset 10. L'amour ne fait point de mal au prochain. L'amour est donc l'accomplissement de la loi.
2: Oui.
1: Celui qui commet l'adultère. En fait, il est en train de faire du mal à quelqu'un.
2: Oui.
1: Tu fais du mal à ta femme. Celui qui commet l'avortement. En fait, il fait du mal à quelqu'un. Celui qui vole est en train de faire du mal à quelqu'un. Même si vous ne le connaissez pas, vous commettez quand même du mal. Vous faites quand même du mal. Vous faites du tort à quelqu'un. Et celui qui fait ça, qui vit ça, qui ne se trompe pas, il ne vit pas dans l'amour. Et celui qui ne vit pas dans l'amour ne peut pas connaître Dieu.
2: En fait, que ceux qui nous suivent ne se perdent pas, nous sommes en train de voir cet acte-là d'amour. Parce que cet acte-là d'amour qu'a manifesté le Samaritain était capital. Sans cet acte d'amour, cet homme-là était perdu. Et c'est cet acte que Dieu voudrait aussi que nous puissions copier. Si Jésus a dit ça d'ailleurs, le contexte de Luc, c'était par rapport à une question liée à l'amour.
1: À l'amour, tout à
2: l'amour
1: fait.
2: L'amour pour le prochain. C'était un docteur qui a demandé cette question. Parce qu'en fait, l'amour, c'est, je peux même dire, le fondement de la vie chrétienne. Le plus grand commandement, tu aimeras l'Éternel ton Dieu de tout ton cœur, de toute ton âme et de toute ta force. Ça, c'est un. Et tu aimeras ton prochain comme toi-même. Et la deuxième partie, Jacques, dans Jacques chapitre 2, il l'appelle la loi royale. Une loi royale, c'est-à-dire la loi du roi. Pour le roi, pour notre roi, son commandement, c'est l'amour. On va lire ce livre de Jacques, mais je voudrais d'abord qu'on lise 1 Corinthiens 13, un texte qui parle de l'amour aussi, et qui insiste là-dessus. Quand je parlerai les langues des hommes et des anges, si je n'ai pas la charité, en fait, la charité c'est l'amour, si je n'ai pas la charité, je suis un airain qui résonne ou une cymbale qui retentit. Et quand j'aurai le don de prophétie, la science de tous les mystères et toute la connaissance,
1: quand j'aurai même toute la foi, jusqu'à transporter des montagnes. Si je n'ai pas l'amour, je ne suis rien. Rien.
2: Ça, c'est une conclusion.
1: Quand je distribuerai tous mes biens pour la nourriture des pauvres, quand je livrerai même mon corps pour être brûlé, si je n'ai pas l'amour, cela ne me sert de rien.
2: Ça, c'est important, cette partie. Parce qu'il y a des gens qui distribuent des choses. Il distribue des dons extraordinaires. On dit ces gens-là.
1: Ils passent à la télé.
2: Ouais, il faut que ça passe dans la télé pour démontrer que.
1: On voit ça sur les sites internet.
2: C'est pas possible.
1: Tu sais, je suis même en train de me dire, sans te couper la parole, je suis même en train de me dire, si ce jour-là, ou dans la parabole du Samaritain, disons deux, trois témoins qui passaient aussi au même moment que le sacrificateur et les Lévites, peut-être que le sacrificateur et le lévite auraient agi différemment par rapport à cette personne. Mais comme il n'y avait personne, il se dit, mais qui va les rapporter les bonnes œuvres que j'ai faites par rapport à cet homme? L'amour ne cherche pas à être exalté, à être vanté, à être vu.
2: Oui. On va d'ailleurs le lire quand on va continuer.
1: Je t'en prie.
2: Donner les dons, c'est bon, mais il faut que ce don d'amour soit aussi intérieur. Parce que la Bible dit clairement, l'Éternel ne considère pas ce que l'homme considère. L'homme regarde à ce qui frappe les yeux, mais Dieu regarde le cœur. C'est-à-dire, tu donnes, c'est bien, mais il faut que Dieu voie au-dedans de toi que c'est l'amour qui te motive. Parce qu'il y a de ceux qui donnent pour être vus. Ils donnent pour qu'on comprenne que non, ce type-là, il a donné. On lui donne même des noms. Hein,
1: dans notre le sauveur pays, de l'humanité.
2: Dans notre pays, voilà.
1: Le sauveur de l'humanité.
2: Le distributeur du courant. Donc, c'est lui. On lui donne des noms.
1: Il donne de l'argent
2: sans
1: regarder.
2: Est-ce que ça, c'est l'amour?
1: Ou bien on les chante dans tous les albums.
2: Voilà. Ça, c'est pas bien. Ça, c'est
1: je connais même une histoire, je vais te raconter une histoire d'un homme qui a organisé une sorte d'œuvre de charité à la prison, dans une des prisons, dans notre pays. Mmh. Alors, il est arrivé avec les dons, et les journalistes ne sont pas venus. Mmh. Les journalistes, dans l'ensemble, s'étaient trompés de jour. Alors on les appelle. Oh non, mais nous on croyait que c'était tel jour, tel jour. Ok. Le monsieur il dit bon, remballez tout, on rentre à la maison, on reviendra le lendemain.
2: Vraiment.
1: Tu vois. Donc son souci, ce n'était pas les prisonniers. Son souci, c'était d'être vu pendant qu'il est en train de donner.
2: C'est pas possible. Pas possible. Et quand je distribuerai, on est au verset 3, tous mes biens pour la nourriture des pauvres, quand je livrerai même mon corps pour être brûlé, si je n'ai pas la charité, cela ne me sert de rien. Tu sais, il y a de ces gens qui disent, bon, je vais faire ça parce que quand je le ferai, quand je vais mourir, on va me donner plus d'honneur. C'est-à-dire, lui ne voit pas là où il va. Il oublie que la vie ne se limite pas après, seulement sur terre, mais après cette vie, il y a une vie. Il ne se limite pas à ce niveau. Mais pour lui, son problème, c'est, ben, je vais faire ça comme ça, mon nom va rester.
1: D'autres font des œuvres parce qu'ils pensent que ça va les sauver auprès de Dieu. Mm. Non, voilà, tu avais construit une cathédrale, tu avais construit un hôpital, tu avais construit des routes, tu avais construit des offres. Non, c'est très bien ces choses-là. Elles sont merveilleuses, mais elles ne sauvent pas.
2: En fait, dans tout cela, nous ne voulons pas décourager les gens à donner. Donner! Mais simplement, nous voulons dire la vérité. Dieu ne regarde pas l'apparence, Dieu connaît le cœur de chacun.
1: Je suis même tenté de dire, tu sais qu'il y a même des gens qui achètent la conscience de leur pasteur.
2: Ah.
1: Le pasteur sait qu'il vit dans le péché, et un péché évident. Il est la deuxième, ou la troisième, quatrième maîtresse d'un homme. On le sait, c'est connu dans la ville. Mais il vient prier dans ton église, et peut-être chaque 25 du mois, la personne vient dans ton bureau, non, je viens payer ma dîme. Et pas n'importe quelle dîme, ça peut être 5 000 $, 10 000 €, ou des dons. Mais on ne comprend pas. Sa conscience est achetée. Il a même du mal maintenant à aller prêcher la vérité du haut de la chair, parce qu'il sait que si je prêche ça, cette personne va partir. Les dons, on n'en est pas, on n'est pas contre faire des dons, on n'est pas contre des bonnes œuvres. Mais attention,
2: attention.
1: On n'achète pas la conscience des gens, on n'achète pas le salut. On n'achète pas la rédemption avec de l'argent.
2: Attention. Pourquoi nous disons attention? C'est parce que Jésus, regardez par exemple dans l'Apocalypse, quand il s'est présenté à Jean, comment il s'était présenté? Il ne s'était pas présenté comme quand il était sur terre pendant les 33 ans qu'il a passé.
1: L'agneau. Il ne s'était pas présenté comme étant l'agneau.
2: Il était glorieux. Mais regardez Apocalypse 2, verset 18. Quand il écrit à l'église de Thyatire, il dit... Écrit à l'ange de l'église de Thyatire. Voici ce que dit le Fils de Dieu. C'est lui qui a les yeux comme une flamme de feu et dont les pieds sont semblables à de l'airain. Pourquoi Dieu doit... Jésus s'est présenté comme ça à cette église. Que moi, j'ai des yeux comme une flamme de feu, mes pieds comme de l'airain. C'est pour simplement dire, ses yeux comme des flammes de feu, c'est pour dire qu'il voit tout. Les yeux servent à voir.
1: Il n'y a rien qui lui est caché.
2: La preuve qui nous pousse à le dire, lorsque vous descendez toujours...
1: Verset 19.
2: Verset 19. On peut même aller au verset... Oui, le verset 19. Non, le verset 23. Je ferai mourir de mort ses enfants. Toujours pour la même église. Et toutes les églises connaîtront que je suis celui qui sonde
1: les
2: reins et
1: les cœurs. Et je vous rendrai à chacun selon vos œuvres.
2: Donc, ce verset 23 explique le verset 18. Flamme de feu, c'est parce qu'il sonde les cœurs et les reins.
1: Il voit ce qui se passe exactement.
2: Il sait bien que cette personne a donné ses dons, il a de l'amour. C'est pas pour rien que Jésus a pu dire aux disciples, de tous ceux qui ont donné ses dons, c'est cette femme-là.
1: qui a dépassé, qui les dépasse.
2: Elle a donné ces deux pièces, mais elle dépasse tous les autres. Pourquoi? Parce qu'en fait, il a les yeux qui brûlent comme une flamme de feu. Et puis on dit, je vous rendrai à chacun selon vos œuvres. C'est pour cela qu'il a les pieds comme les reins. C'est-à-dire, les reins, c'est le symbole du jugement. Lorsqu'on lit dans le livre de Deutéronome, où Dieu prononce les malédictions, il y a parmi les malédictions une parole où Dieu dit, je rendrai ton sol comme de l'airain, les cieux seront comme des fers. C'est-à-dire, c'est un jugement. C'est-à-dire, ton jugement, ce sera l'airain. C'est-à-dire, tu ne vas pas vivre la pluie. C'est-à-dire, l'airain, c'est l'image du jugement. Un peu pour dire, oui, je vois et je vais te punir. C'est très important. Et on doit dire la vérité. Pas pour dire, ne donnez pas. Non, moi, nous, l'œuvre de Dieu, on cherche.
1: On a besoin.
2: Même nous qui servons là. On a besoin d'argent. Parce que même quand ça passe sur Internet, on paye quelque chose. On peut soutenir certaines histoires. Il y a des choses qui ont besoin d'argent. On a les matériels qu'on utilise. Ça demande l'argent, c'est bon. Mais
1: on n'achète pas les consciences.
2: Ça ne va pas nous empêcher de vous dire, en tout cas, ce que vous faites, c'est bien.
1: Ou c'est
2: le royaume des dieux.
1: Ou bien ce que vous faites est mal.
2: C'est bien, mais le royaume des dieux est plus important que ce que vous faites.
1: Et même ceux qui sont en train de travailler avec nous, parce que tu as dit à un moment que nous payons, ils ont eux aussi besoin d'être soutenus.
2: Oui.
1: Et Dieu voit ceux qui soutiennent réellement par amour, c'est-à-dire dans le souci de faire connaître l'Évangile.
2: Et nous le disons parce qu'en fait, c'est difficile à nous de déceler les cœurs des gens. C'est la parole, quand elle sort comme ça, qui doit avertir. Faites-le sincèrement, avec amour, parce que Dieu veut que les choses se fassent avec amour. Avec amour, c'est avec amour que le Samaritain a sauvé cet homme-là. Le verset 4. La charité est patiente.
1: Elle est Apocalypse 13, 1 Corinthiens 13 toujours. 13.
2: La charité est patiente, elle est pleine de bonté, la charité n'est point envieuse. La charité ne se vante point, tu vois. Je ne sais pas que je vais dire, moi j'avais fait ceci.
1: Ben justement, je dois passer à la télé.
2: Non.
1: S'il ne passe pas à la télé, il ne saura pas, on ne saura pas qu'il a fait ces choses-là. Ça, c'est justement la preuve qu'il n'y a pas d'amour. Parce qu'on fait les choses pour être vu.
2: Moi, je fais des dons. Non, est-ce que c'est important que tu nous dises ça? Elle ne s'enfle point d'orgueil. Non, elle ne fait rien de malhonnête. Elle ne cherche point son intérêt. Elle ne s'irrite point, elle ne soupçonne point le mal. Elle ne se réjouit point de l'injustice, mais elle se réjouit de la vérité. Tu vois, toutes ces choses sur l'amour ont été détaillées. Pourquoi? Pour que nous les gardions et que nous les mettions en pratique. Et que nous agissions comme Jésus, le Samaritain. Il ne faisait jamais des choses par complaisance, des choses pour se faire voir, des choses pour montrer qu'il était quelque chose. Non, il le faisait pour sauver. Et il veut que nous le fassions aussi pour sauver. Oui, l'œuvre de Dieu demande l'argent. Ça, je dois le reconnaître. Ça arrive que tu pars partager avec quelqu'un, tu te rends compte que c'est vrai, tu lui parles de la parole, mais il faut que tu lui donnes quelque chose. Oui, s'il si faut le faire, fais-le. Mais ne sonne pas de la cloche, comme on dit dans Matthieu. Quand vous donnez le monde, ne sonnez pas de la cloche comme les hypocrites. Et Jésus dit, ils ont leur récompense. Matthieu chapitre 6. Plein d'hypocrites qui font des choses pas pour sauver. Qui font des choses par hypocrisie. Matthieu 6, verset... Oui. Matthieu 6, verset 3. Mais quand tu fais... Je peux commencer au verset...
1: 2.
2: Premier même. Gardez-vous de pratiquer votre justice devant les hommes pour en être vu. Ah, c'est Jésus qui a dit ça.
1: Tout à fait.
2: Autrement, vous n'aurez point de récompense auprès de votre Père qui est dans les cieux. Bien-aimé, mon frère, nous devons tout faire pour ne pas rater les récompenses. Tout ce que nous faisons, il y a une récompense. Même quand tu te lèves la nuit pour prier, personne ne te voit. Il y a une récompense.
1: Tout à fait.
2: Ne cherche pas à être récompensé par les hommes. C'est pour ça que moi, je ne valide pas facilement ces hommes qui reçoivent des trophées parce qu'ils ont bien prêché. Des trophées parce qu'ils ont bien chanté. En tout cas, je ne sais pas. Alors, quelle récompense ils auront encore devant Dieu? Parce qu'ils ont leur récompense. Lorsque, donc, tu fais l'aumône, ne sonne pas de la trompette devant toi, comme font les hypocrites dans les synagogues et dans les rues, afin d'être glorifié par les hommes. Tu vois, ils poursuivent la gloire des hommes. Je vous le dis en vérité, ils reçoivent leur récompense. Ouais, parce que quand tu es glorifié déjà, oh, en tout cas, le bienfaiteur, toi, si tu es content,
1: le sauveur de l'humanité.
2: Oui, et tu comme l'exemple que tu as donné des prisonniers, tu veux qu'on puisse t'appeler sauveur de l'humanité. Mais Dieu va dire, ok, laissez-lui faire. Il a déjà sa récompense. Ici, il n'aura plus de récompense.
1: Puisqu'on lui a déjà donné ça sur la terre.
2: La récompense de Dieu ne saurait être comparée à la récompense des hommes de la terre. Les hommes de la terre resteront des hommes de la terre. Ils peuvent t'applaudir aujourd'hui, demain, ce sont les mêmes personnes qui vont t'humilier.
1: C'est ce qui est arrivé à Jésus.
2: Oui. Mais quand tu fais l'aumône, que ta main gauche ne sache pas ce que fait ta droite, afin que ton aumône se fasse en secret, regardez bien, et ton Père qui voit dans le secret te le rendra. Tout ce que nous faisons dans le secret, Dieu nous le rendra. N'aimons pas la gloire des hommes comme les pharisiens. Ils étaient comme ça. Hein? Ils écoutaient la parole de Dieu, mais ils aimèrent la gloire des hommes plus que la gloire de Dieu. C'est pour cela qu'ils n'ont pas suivi Jésus. Ils ont préféré rester attachés à la gloire des hommes. Et ça les a attirés pas des bonnes choses. C'est pour cela que nous devons manifester l'amour comme le Samaritain. Le Samaritain manifestait de l'amour, et il nous faut de l'amour. Sans amour, nous ne pouvons pas sauver les autres. Sans amour, nous laisserons beaucoup de gens dans un état de demi-mort. Sans amour, nous allons passer le temps comme les pharisiens. Je vais lire ce verset, bien que je l'ai récité. Jean chapitre 12, le verset 42 à 43. Hein? Je peux lire. « Cependant, parmi les chefs, plusieurs crurent en lui, lui Jésus, mais à cause des pharisiens, ils n'en faisaient pas l'aveu, dans la crainte d'être exclus de la synagogue, car ils aimèrent
1: la gloire des hommes
2: plus que la gloire de Dieu. » Tu vois, il y a la gloire de Dieu d'un côté, il y a aussi la gloire des hommes de l'autre. Aimons la gloire de Dieu. Mais si nous aimons la gloire des hommes, en tout cas, ce sera difficile pour nous d'aimer ou d'appliquer la parole de Dieu, ce sera difficile.
1: Parce qu'en fait, on cherche à faire plaisir à l'homme.
2: Oui.
1: Au lieu de faire plaisir à Dieu, on passe plus son temps à se préoccuper. Si je fais ça, les hommes vont taper des mains. Si je fais ça, les hommes vont me rejeter. Si je fais ça, les hommes vont m'accueillir. Si je fais ça, les hommes vont m'aimer ou ne pas m'aimer.
2: Voilà.
1: On ne se préoccupe plus de ce que Dieu veut et de ce que Dieu pense et ou de ce que Dieu souhaite pour notre vie.
2: Je vais lire ce texte que j'ai promis de lire dans Jacques chapitre 2. Ici, par exemple, où Jacques parle des personnes qui s'approchent des gens juste par
1: intérêt.
2: Apparence, je peux dire. Hein? On va voir ça. Mes frères, on commence au premier verset. Que votre foi en notre glorieux Seigneur Jésus-Christ soit exemple de toute acception de personnes. Il commence par là, parce qu'il sait qu'il y a des gens qui font acception des personnes.
1: Jacques 1, verset 2.
2: Jacques 2, verset 1.
1: Pardon, Jacques 2, verset 1.
2: Supposez en effet, on est maintenant au verset 2, supposez en effet qu'il entre dans votre assemblée un homme avec un anneau d'or et un habit magnifique, et qu'il y entre aussi un pauvre et misérablement vêtu. Si, tournant vos regards vers celui qui porte l'habit magnifique, vous lui dites, toi, assieds-toi ici à cette place d'honneur. Et si vous dites, oh pauvre, toi, tiens-toi là debout, ou bien assieds-toi au-dessus de mon marchepied. Ne faites-vous pas en vous-même une distinction et ne jugez-vous pas sous l'inspiration des pensées humaines. Voilà, on peut juger sous l'inspiration de la parole, mais aussi sous l'inspiration des pensées humaines. Verset 5. Écoutez, mes frères bien-aimés, Dieu n'a-t-il pas choisi les pauvres aux yeux du monde pour qu'ils soient riches en la foi et héritiers du royaume qu'il a promis à ceux qui l'aiment? Et vous, vous avilissiez le pauvre. Ça, c'est une personne qui, en fait, ne manifeste pas l'amour. Tu sais, c'est pour ça que beaucoup de gens se sont découragés aussi dans les choses de Dieu. Ah non, dans cette église-là, on n'aime pas. Ah, ce chrétien-là, il est chrétien, mais il n'aime pas. Et je sais qu'il y a des serviteurs de Dieu, je le dis.
1: Ils préfèrent
2: oui,
1: ceux
2: ça,
1: qui ont un certain moyen ça, par rapport à ceux qui ont
2: ça,
1: moins.
2: Ça, j'ai expérimenté ça. Des gens qui s'approchent de toi parce qu'ils ont trouvé quelque chose d'intérêt. Et quand tu souffres il vient plus.
1: Il s'éloigne.
2: En tout cas, j'ai vécu ça, j'ai vu que c'est difficile. Il y a des hommes de Dieu comme ça. Et ils s'attristent beaucoup de gens. Ils se disent, mais je connais un pasteur qui a fait ça, alors moi, comment je vais le faire? Il se comporte comme ça, l'église, c'est comme ça, parce que tel pasteur, il est grand, tel homme de Dieu, il est grand, mais moi, je le connais. Vous avilissez le pauvre. Ne sont-ce pas eux qui outragent le bon nom, il parle des riches, le bon nom que vous portez? Si vous accomplissez la loi royale, selon l'écriture, tu aimeras ton prochain comme toi-même. Vous faites bien. Voilà. Donc, c'est la loi royale.
1: Mon frère, ma sœur, vous qui nous écoutez en ce moment, tu aimeras ton prochain comme toi-même. Tu ne feras pas de distinction entre celui qui est riche et celui qui est pauvre, celui qui a un peu plus de moyens que celui qui a moins de moyens. Nous devons tous aimer tout le monde de la même manière.
2: Amen.
1: Mon frère, ma sœur, Dieu a tant aimé le monde qu'il a donné Jésus. Il n'a pas fait de distinction. Non, Junior, Jonathan, je l'aime un peu plus. Raphaël, je l'aime un peu moins. Non, il a aimé tout le monde de la même manière et il a prouvé dans le sacrifice de son fils Jésus-Christ. Dieu frappe à votre porte aujourd'hui et vous dit, s'il n'y a pas d'amour dans votre cœur, si vous n'exprimez pas cet amour envers le monde qui vous entoure, vous n'êtes pas digne de le suivre. Mais il vous donne la possibilité aujourd'hui de demander pardon et de prendre ce nouveau départ avec lui. Baissez la tête dans la prière et répétez ces simples mots après moi. Père éternel, au nom de ton Fils Jésus-Christ, j'ai entendu ton appel, j'ai entendu ton message, j'ai entendu ton cri sur l'amour et tu me demandes d'aimer mon prochain comme moi-même.
2: Amen.
1: Tu me demandes d'aimer mon prochain comme Jésus-Christ a prouvé cet amour en mourant pour chacun d'entre nous. Je te demande pardon pour le manque d'amour. Je te demande pardon pour l'incrédulité. Je prends l'engagement aujourd'hui de suivre Jésus-Christ et de marcher dans l'amour de Christ envers mon prochain, envers mes ennemis, envers ceux qui ne sont pas aimables, envers ceux qui sont considérés comme étant des souillures de ce monde. Je vais les aimer comme toi tu les as aimés. Au nom de ton Fils Jésus-Christ, j'ai ainsi prié. Amen. Mon frère, ma sœur, si vous avez fait cette prière, croyez que par la foi, Dieu vous a entendu. Je suis Raphaël Mambou. Le nom de cette émission est Venez à Jésus. Nous nous retrouvons la fois prochaine, toujours sur le même thème, la parabole du Samaritain, toujours avec Jonathan Junior Mambou. Que Jésus continue de vous bénir, que Jésus continue de vous garder. À la fois prochaine.
2: À la fois prochaine et que Dieu vous bénisse.
1: Amen.
2: Amen.
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2: Bonjour à tous, je suis Raphaël Mambou, que Jésus vous bénisse, qui que vous soyez, où que vous soyez. Le nom de cette émission est Venez à Jésus. C'est une grâce, c'est un honneur, c'est un privilège de pouvoir vous retrouver encore une fois aujourd'hui autour de la parole, toujours sur le thème, le disciple et la souffrance, et toujours avec la grâce que le Seigneur nous a faite de recevoir Marie Perpétue Mukulu, une servante de Dieu, responsable du ministère La Chambre Haute de Prière. Nous sommes en train de partager sur le livre qu'elle a écrit en collaboration avec le pasteur, le révérend pasteur Sita Luemba, La formation des disciples. Bonjour sœur.
3: Bonjour mon frère Raphaël.
2: Merci d'avoir répondu encore une fois à cette invitation. C'est une grâce, c'est un honneur que tu nous fais. Que Dieu te bénisse, te rende cela au centuple.
3: Merci beaucoup, c'est à moi de te remercier.
2: Avant d'aller plus loin, Perpétue, je voudrais t'inviter à baisser la tête dans la prière, à nous conduire pendant quelques secondes pour dédier le reste des 30 minutes entre les mains du Seigneur, si tu peux conduire la prière.
3: Si. Tendre Père, nous te sommes très reconnaissants pour ces privilèges que tu nous accordes de partager sur ces sujets avec nos bien-aimés frères et sœurs qui sont partout à travers le monde. Nous bénissons ton Saint-Esprit qui est présent au milieu de nous. Nous croyons à son œuvre dans le cœur de chacun de nous. Merci de diriger ce temps. Au nom de Jésus-Christ, nous t'avons ainsi prié. Amen.
2: Amen. Le disciple et la souffrance. Perpétue, qu'est-ce que Dieu t'a mis à cœur pour nous aujourd'hui par rapport à ce thème?
3: Les disciples et la souffrance, ce que le Seigneur m'a mis à cœur aujourd'hui, c'est de rappeler à tout enfant de Dieu, né de nouveau, que le Seigneur nous appelle non pas seulement à nous repentir de notre vie de passé, mais de marcher à la ressemblance du Christ. C'est vrai que la ressemblance, la vraie ressemblance du Christ, nous allons l'atteindre au ciel, mais déjà ici sur terre, le Seigneur nous appelle à marcher, à vivre de façon à grandir dans notre ressemblance au Christ. Alors, sachant que la vie humaine est une vie dorée négativement des souffrances, nous ne pouvons pas parler de la ressemblance au Christ sans faire mention de souffrance. Alors voilà pourquoi nous avons pensé aider, nous en tant qu'enfants de Dieu, à comprendre que quand bien même que nous vivons dans un monde où il y a beaucoup de souffrance, nous pouvons exceller dans notre marche chrétienne en vue de nous ressembler à Jésus-Christ qui est notre modèle.
2: Alors, qu'est-ce que tu peux nous dire aujourd'hui sur, enfin, je ne sais pas si tu voudrais compléter, parce que dans le livre, ce que j'aime dans ce livre, c'est tu ajoutes ceci, tu donnes la définition d'un disciple, et puis tu ajoutes, tu dis les quatre marques d'un disciple selon Jésus-Christ. Tu dis, c'est la page 16, tu dis un disciple doit aimer Jésus-Christ plus que les siens. Un disciple doit aimer Jésus-Christ, en d'autres termes, plus que toute autre chose, plus que sa propre vie, plus que son propre ministère, plus que sa propre famille. Est-ce que tu pourrais nous expliquer un peu?
3: Merci beaucoup. Un disciple doit aimer Jésus plus que lui-même.
2: Bien sûr, nous parlons du disciple de Jésus, parce qu'il y a toutes sortes de disciples, mais nous parlons du vrai disciple de Jésus.
3: Oui, nous avons dit dans notre émission passée que les disciples du Christ étaient un étudiant, un élève au pied du Christ qui apprend à vivre comme Jésus a vécu afin de l'imiter, en fait de mener une vie qui ressemble aux vies du Christ. Alors nous avons dit qu'un disciple devient esclave du Christ, esclave entre guillemets, esclave pas dans le sens d'un esclave, quelqu'un qu'on fait souffrir et tout, mais esclave dans le sens de quelqu'un qui a donné volontairement sa vie au Christ, parce que c'était une vie qui était éloignée de Dieu et qui a accepté que Christ puisse mourir avec en elle la vie du Christ. Alors cette personne doit aimer Christ plus que lui-même. En fait, parce que la personne qui aime, en réalité, c'est Christ lui-même. Parce que c'est ne même plus cette personne. Tout c'est Christ qui vit en cette personne. Donc, c'est tout à fait normal que la personne puisse... Donc, Christ, cet amour, c'est d'abord un amour qui est bouclé avant de grandir, déborder et toucher les autres. Alors, cette personne qui doit aimer d'abord Christ... L'amour du Christ en cette personne fera que la personne se découvre elle-même par rapport à Christ. La personne comprendra comment Christ voudrait qu'elle soit réellement. Et la lumière de l'amour du Christ en sa personne fera qu'elle arrive à s'aimer comme Christ aimerait que cette personne s'aime. Et cette même lumière du Christ qui est amour fera que la personne puisse voir les autres comme à travers les lunettes du Christ, tel que Christ le voit. Et la personne fera que la façon dont Christ voudrait que cette personne soit aimée, que ça soit de cette façon-là qu'elle aime les autres personnes aussi.
2: Tout à fait, tout à fait. Luc 14, verset 25, Jésus dit ceci, enfin, la Bible dit ceci, « De grandes foules faisaient route avec Jésus. Il se retourna et leur dit. » Tu vois, beaucoup d'hommes et de femmes commençaient à suivre Jésus parce que Jésus a guéri des malades, parce que Jésus a nourri des foules, Jésus fait des miracles, Jésus parle bien. Vous suivez Jésus? Écoute ce qu'il dit. Si quelqu'un vient à moi sans me préférer à son père, à sa mère ou à sa femme, à ses enfants, à ses frères, à ses sœurs, et même à sa propre vie, il ne peut être mon disciple. Jésus dit, c'est bien de me suivre. Vous êtes en train de me suivre parce que j'ai fait des miracles. Vous m'avez suivi parce que j'ai nourri 5000 hommes, sans compter femmes et enfants. Vous m'avez suivi parce que je marche sur les eaux. C'est bien. Mais écoutez les conditions pour être mon disciple. Il faut me préférer, moi, plus que tous les autres membres de votre famille. Parce que si vous ne le faites pas, vous n'êtes pas vraiment mes disciples. Tu vois, c'est un peu comme s'il disait, bon, tu me suis aujourd'hui, c'est bon. Mais si demain ton père a besoin de toi alors que moi j'ai besoin de moi, tu fais quoi? Oh non, bon Jésus, attends-moi juste 2-3 minutes, moi je vais aller voir mon père. Et puis c'est une manière de parler, ça veut dire que je vais peut-être suivre les commandements de mon père et puis après je vais te suivre. C'est l'image de ceux qui, ils se marient, ils ont donné leur vie à Jésus, ils se marient. Au bout de plusieurs années, il n'y a pas d'enfant, son père lui dit, c'est quoi ça? Moi je n'aurai pas de petits-enfants. Allez, trouve-toi une deuxième femme. Allez, il abandonne Jésus et puis il suit son papa. Verset 27. Et quiconque ne porte pas sa croix et ne me suit pas ne peut être mon disciple. Porter sa croix. Tu imagines, Perpétue, la manière dont Jésus est mort. Il a été arrêté. Il a été flagellé. Il a été humilié. Il a été battu de verges. Et quand on parle de Jésus... Je ne veux même pas parler de ce que Paul dit au livre de Corinthiens. 40 coups moins 1, 5 fois naufragé, ceci, et tout ça parce qu'il suivait Jésus. C'est ça porter sa croix. Il dit, quand vous passerez par des moments difficiles, c'est la souffrance. Quand vous allez rencontrer la souffrance, quand vous allez rencontrer les moments pénibles de votre vie, si vous ne continuez pas avec moi, en fait, vous n'êtes pas mes disciples. Un disciple doit aimer Jésus plus que les siens. Plus que sa propre vie. Tu dis encore, un disciple, il doit considérer sa tâche de glorifier et de faire connaître Jésus plus importante que ses propres intérêts. Il porte sa croix et suit Jésus. Un disciple, c'est quelqu'un qui suit Jésus-Christ. C'est quelqu'un qui a pour but, comme tu dis, de faire connaître Jésus-Christ. Mais des fois, à cause de cette tâche, il passe par la souffrance, il passe par des difficultés. Perpétue, qu'est-ce que tu peux nous dire sur la souffrance du disciple?
3: Merci beaucoup. J'aimerais commencer par le verset de Luc que tu as cité. J'aime bien cette version-là, c'est mère qui dit « préférer ». Parce que lui, second, dit haï. Alors, il y a des gens qui vont négativement pour dire non, si papa est sorcier. D'ailleurs, la Bible nous demande de le haïr pour aimer Jésus et tout. Préférer Jésus par rapport à nous-mêmes. Je peux partir par un petit exemple. Si je n'aime pas le manguier comme arbre, c'est bizarre que j'aime le mangue.
2: Tout à fait.
3: Comme fruit. Je sais que la mangue sort du manguier. Alors, si je vais savourer du goût de la mangue, je vais aimer le manguier. Au lieu de chaque fois acheter, je peux planter un manguier, j'en aurai beaucoup. Jésus voudrait que nous puissions préférer Dieu plus que le nôtre, plus que nous-mêmes. Parce qu'en lui, en le préférant, en l'aimant, nous saurons mieux nous aimer nous-mêmes, comme on venait de le dire tantôt, mieux aimer le nôtre. Parce que l'amour du Christ, la Bible nous dit que l'amour couvre une multitude de fautes.
2: D'accord.
3: À travers l'amour, nous aimons mieux. Alors, aimer Christ par-dessus tout nous permet de mieux nous aimer nous-mêmes, mais aussi de mieux aimer les autres. C'est-à-dire de voir les autres tels que Dieu le voit, de discerner en d'autres personnes le valeur enfouie, à cacher que celle Dieu ne voit, et de les aider aussi à prendre conscience de cela. Et ça, de la même façon, nous devons aimer Christ plus que notre propre vie, ça c'est pratiquement la même chose. Alors considérer la tâche de glorifier, de faire connaître Jésus-Christ plus importante que ses propres intérêts. Il porte sa croix et suit Jésus. Alors tu sais qu'un disciple du Christ, c'est celui qui s'engage à vivre la vie du Christ sur terre, mais aussi à faire ce que Jésus faisait. Les disciples s'engagent à imiter la vie du maître, mais aussi à continuer l'œuvre du maître.
2: Tout à fait.
3: Jésus est venu sur terre pour annoncer le royaume des cieux. Et ce serait inconcevable qu'un disciple ne partage pas à d'autres la parole de Dieu. Au fait, aimer le prochain comme Jésus l'aime. Jésus est venu nous dire que cette cité n'est pas nôtre, que nous sommes ambassadeurs, que nous avons une cité merveilleuse, une cité céleste. Alors c'est bizarre que je puisse m'aimer sans viser vivre avec Christ cette meilleure vie céleste. C'est aussi inconcevable que j'aie mon père, mon frère, ma soeur, ma mère, sans penser à cette personne-là. Et tout en sachant que si cette personne ne fait pas du Christ le Seigneur et sauveur de sa vie personnelle, après cette mort physique, cette personne va grincer les dents en enfer. Mais si je ne partage pas à cette personne la réalité d'une vie meilleure après la mort, je ne l'aime pas. Alors, faire connaître Jésus-Christ plus important que ses propres intérêts. Tu es d'accord avec moi que tout ce qu'on peut avoir comme valeur, comme richesse, tout n'est qu'éphémère. Ça passera. Alors nous avons des intérêts supérieurs éternels. Donc c'est clair que pour moi, Jésus, qui est mon intérêt suprême éternel, doit avoir en tout cas la place la plus importante de ma vie.
2: Écoute, tu me fais penser à ce verset de Matthieu 28, verset 9, par rapport à le disciple qui doit faire connaître Christ, le disciple qui doit utiliser tous ses talents, tout ce qu'il possède dans ce monde. Écoute, Matthieu 28, verset 19, « Allez, faites de toutes les nations des disciples, les baptisant au nom du Père, du Fils et du Saint-Esprit, et enseignez-leur à observer tout ce que je vous ai prescrit, et voici, je suis avec vous tous les jours jusqu'à la fin du monde. » Ce que tu as lu, ce qu'on a lu, là, me fait penser que quelqu'un qui vient à Christ, quelqu'un qui est né de nouveau, quelqu'un qui commence à marcher avec Jésus-Christ, qui est un disciple de Jésus, doit aussi avoir pour tâche de faire connaître Jésus à son voisin. Ça peut être Jésus à son collègue de classe, son collègue de travail, Jésus à un membre de famille, mais aussi que tout ce que nous possédons dans ce monde doit nous aider à atteindre l'objectif qui est de devenir un bien meilleur disciple dans notre vie de tous les jours. Qu'est-ce que je veux dire? Si j'ai une voiture, ce n'est pas quelque chose de spécial, mais ça peut me permettre d'aller facilement à l'église. ça peut me permettre facilement de prendre un passager, quelqu'un qui, un autostoppeur, et pendant qu'il est avec moi dans le véhicule, ben, on écoute une cassette qui parle de Jésus, ou je lui parle de Jésus. Tu vois que c'est un objet de ce monde, mais qui peut m'aider à devenir un bien meilleur disciple. Parce que le disciple, c'est celui, nous avons dit, qui écoute les enseignements de son maître, qui les met en pratique. Jésus ne veut pas seulement que nous gardions les enseignements qu'il nous a donnés pour nous-mêmes, mais il veut aussi que nous le partagions à d'autres personnes.
3: Exactement.
2: Un disciple, c'est pas celui qui a sa voiture. Bon, ça c'est juste comme ça, je prends l'exemple de la voiture. Un disciple, c'est pas celui qui a sa voiture. Quand il a sa voiture, c'est pour aller dans des boîtes de nuit. Quand il part, c'est pour aller dans des bars. C'est pour courir après les femmes. Dès qu'il voit des gens, bon, je sais pas, quelqu'un qu'il connaît en chemin, mais bon, il veut pas l'aider, il passe sa route. C'est comme si on allait dire, c'est un égocentrique. Tout ce qu'il a, il centre ça seulement sur sa personne. Alors que tout ce que Dieu lui a donné, c'est pour qu'il devienne un bien meilleur disciple. C'est pour qu'il devienne un bien meilleur disciple.
3: Voilà, merci beaucoup. Ça me fait penser à l'histoire.

0: centrique. Donc, qui centre tout autour du Christ. Tout ce que Jésus nous a donné, Jésus nous a fait grâce de parler, alors qu'il y a des gens qui ne savent pas parler. Mm-hmm. Tu vois, nous sommes en train d'utiliser notre parler pour la gloire de Dieu. Le Seigneur nous a fait grâce de marcher, alors qu'il y a d'autres qui ne peuvent pas. Nous nous sommes déplacés d'un point X pour Y, pour partager la parole de Dieu. Les disciples qui ont la grâce d'avoir deux, trois habits, peuvent partager un des habits. Pas l'habit qu'il aime le moins, mais je souhaiterais que ce soit l'habit qu'il aime le plus,
1: tout à fait.
0: Qui donne à l'autre. Quelqu'un d'autre peut dire glorifier le Seigneur à cause de l'acte que le disciple a posé. Alors, pour descendre vers la question que tu m'avais posée tantôt là, et porter sa croix, c'est accepter d'endurer volontairement, sans qu'on te force, toutes sortes de souffrances. C'est-à-dire, en tant que disciple, il peut arriver que tes anciens amis ne t'apprécient plus. Quand tu n'étais pas chrétien, vous parliez du mal des autres. Quand tu n'étais pas chrétienne, vous alliez dans des boîtes de nuit. Il t'arrivait de mentir,
1: de voler.
0: Parce que la vie, tu vois, la vie est difficile aujourd'hui.
1: De vivre dans l'homosexualité, vivre dans la prostitution.
0: Il y a des gens qui disent qu'en tout cas, rien qu'avec mon salaire, il m'est très difficile de nouer les deux. Alors tu vois, un disciple accepte de ne pas vivre en comptant sur des voies malhonnêtes. Il peut perdre ses amis, il pourra être humilié par ses parents. Tu ne te prostitues pas pour des filles, par exemple. Tu es là, tu demandes n'importe quoi. Même une bouteille de boisson sucrée, il faut qu'on t'en achète. N'est-ce pas que ton ami s'est acheté même de parcelles et tout, il faut te prostituer. Il peut être rejeté. On peut se moquer de toi. Tu vois, tu peux subir de persécution même jusqu'à mourir. Alors, quelqu'un qui accepte de suivre l'exemple de Jésus,
1: d'abandonner cette vie,
0: doit savoir qu'il doit abandonner toute la vie facile pour la gloire du Christ. En fait, nous devons souligner le fait que Jésus ne nous laisse pas seuls.
1: Tout à fait.
0: Tout ce que nous appelons souffrance, nous n'allons pas les endurer de façon crue. Nous allons endurer ces souffrances de façon tamisée. Parce qu'en fait, c'est la vie du Christ en nous. Christ est la première personne à porter ces souffrances. C'est pourquoi il dit, amenez-moi vos fardeaux. Je vous donnerai mon joug qui est léger. Alors lui, il prend ces souffrances. Il nous suffit d'accepter que nous vivons la vie du Christ. Nous allons voir en fait que nos souffrances sont des souffrances allégées avec Christ. Mais les accepter, c'est la première des choses.
1: Mais c'est là où Jésus dit, dans le verset 20, c'est ce que je vous ai prescrit. Et voici, je suis avec vous tous les jours jusqu'à la fin du monde. Quand il dit ça, Jésus sait très bien que nous allons passer par des hauts. Mais il dit, peu importe que tu sois, que ça soit haut ou que ça soit bas, je suis avec toi. Mon frère, ma soeur, vous qui êtes en train de nous écouter en ce moment, vous n'êtes pas seul. Jésus-Christ est avec vous. Lisons un peu le très célèbre psaume 23. La Bible, j'allais dire Jésus, mais la Bible nous dit ceci. Le psaume 23, verset à partir du... Comment on peut commencer au premier verset. Cantique de David. L'Éternel est mon berger, je ne manquerai de rien. L'Éternel est mon berger, je suis sa propriété, je suis son brebis, je suis son disciple, et je ne manquerai de rien. Mais celui qui dit je ne manquerai de rien, c'est le même qui va dire au verset 4, quand je marche dans la vallée de l'ombre de la mort, je ne crains aucun mal, car tu es avec moi. Il arrive dans la marche du chrétien qu'on passe par la vallée de l'ombre de la mort. Perpétue, tu seras d'accord avec moi qu'il n'est pas dit que je demeure dans la vallée de l'ombre de la mort. On a dit quand je marche dans la vallée, donc je traverse. Je veux même dire que la vallée de l'ombre de la mort est une étape qui peut arriver dans la vie d'un disciple de Christ. Mais ça ne veut pas dire que ça devient la demeure, ça devient la maison. Non, c'est une étape. Quand je marche dans la vallée de l'ombre de la mort, je ne crains aucun mal. Pourquoi je ne dois pas avoir peur de la maladie, de la disette, de la souffrance, de la pauvreté, des insultes, des humiliations? Pourquoi? Parce que toi, l'Éternel, tu es avec moi. Quand je dors, tu es avec moi. Quand je me lève, tu

0: es avec moi. Quand je suis dans mon véhicule, tu es avec moi. Quand je suis au travail, tu es avec moi. Quand on me donne ce salaire qui est difficile, avec lequel je n'arrive pas à payer les deux bouts du mois, tu es avec moi. Ça veut dire que tu vois que le salaire qu'on me donne, il m'est impossible. Il m'est impossible de finir le mois. Mais puisque tu es avec moi, je ne crains pas. Je finirai le mois normalement. Joseph, c'est vrai qu'à l'époque de Joseph, les psaumes n'avaient pas été écrits, mais Joseph avait déjà ce type de foi-là. Dans la maison de Potiphar, il ne s'est pas comporté malhonnêtement. Parce qu'il aurait pu se dire, bon, je suis esclave, je suis fini, je suis en terre étrangère, qui s'intéresse à moi? Non, Joseph est resté correct. La preuve, il n'a même pas voulu toucher la femme de Potiphar.
1: Exactement.
0: Pire encore, on le prend, on le met prisonnier chez le roi du pays. Tu imagines, Perpétue, si au moins tu étais prisonnier dans une prison normale, tu te dis peut-être, bon, je vais m'en sortir. Mais tu es prisonnier étranger chez le pharaon. Donc, il n'y a que pharaon qui peut te sortir. Oh, peut-être même que quand on t'a mis, il ne sait même pas que tu étais là.
1: Il ne sait même pas.
0: Mais Joseph avait cette foi-là. Tu es avec moi, je ne crains rien.
1: Merci beaucoup. Tu vois, il dit, l'Éternel est mon berger. Je ne manquerai de rien. Le berger prend soin de ses brebis. La Bible nous dit, David, tout en étant berger, sacrifiait sa vie. Quand venait l'ours, quand l'ours prenait la brebis, David s'efforçait même à ouvrir sa gueule pour récupérer la brebis. Le berger, notre berger, c'est le Dieu créateur de toutes choses.
0: Tout à fait.
1: Et c'est normal que je ne manque de rien.
0: Tout à fait.
1: Au fait, il est avec moi, mais c'est lui qui a tout créé. Mais c'est à lui que je manque quelque chose. Alors, le problème, c'est quoi? C'est qu'en ce moment précis, le berger qui m'aime et qui me connaît mieux que je ne le peux moi-même, ne juge pas utile que je puisse posséder ce que je vais posséder.
0: En tant
1: qu'humain, j'ai dit je manque. Mais je dois croire et comprendre clairement que j'ai ça parce que j'ai le berger. Parce qu'au fait, la vie que j'ai, ce n'est pas ma vie, c'est la vie du berger qui possède tout.
0: Tout à fait.
1: Et en moi, il y a toute chose. Mais simplement, pour ce moment précis, le berger qui m'aime et qui me connaît voudrait que je ne puisse pas utiliser ces biens-là. Alors, c'est tant que j'appelle, que la Bible appelle la vallée de l'ombre de la mort, c'est ce que nous avons appelé souffrance. En fait, elle est souffrance pour moi.
0: Elle est souffrance, oui.
1: Pour moi, mais elle n'est pas souffrance pour le Seigneur, parce que Jésus a vaincu la mort.
0: Là, je pense que nous allons entrer pleinement dans le sujet sur la souffrance, mais dans une prochaine émission. Et au moment où nous sommes en train de finir pour aujourd'hui, mon frère, ma soeur, vous qui êtes en train de nous écouter, est-ce que Jésus est le berger de votre vie? L'Éternel est mon berger, je ne manquerai de rien. Quand je marche dans la vallée de l'ombre de la mort, je ne crains aucun mal, car tu es avec moi. Peut-être vous êtes de ceux qui, en ce moment-ci, vous êtes en train de traverser une vallée de l'ombre de la mort. Ça peut être du point de vue familial, du point de vue du travail, du point de vue du ministère, du point de vue de la famille, du point de vue des finances, dans le commerce, je ne sais quoi. Vous êtes en train de passer par des tempêtes, des difficultés, et vous doutez même du fait que vous appartenez à Jésus. Ça arrive, Perpétue. Quand on marche avec Jésus, on commence à se poser des questions. Mais est-ce que vraiment je suis un disciple?
1: Peut-être qu'il dort là-bas.
0: Oui, peut-être qu'il est en train de dormir.
1: Mais il ne dort pas.
0: Jésus ne dort pas. Mon frère, ma sœur, l'opportunité vous est donnée aujourd'hui de recevoir Jésus-Christ. Si vous ne l'avez pas encore reçu comme Seigneur et Sauveur. Parce qu'il est impossible pour lui de prendre soin de vous pleinement et totalement. Si vous êtes la brebis d'un autre berger, parce que n'oublions pas que Satan est aussi un berger, un mauvais berger, un mercenaire, quelqu'un qui vole, qui égorge et qui tue. Mais il reste quand même un berger. Alors, l'occasion vous est donnée aujourd'hui de devenir une brebis du Seigneur Jésus-Christ. Comment? Tout simplement en baissant la tête dans la prière et en répétant ces simples mots après moi. Prions. Père éternel, au nom de ton Fils Jésus-Christ, j'ai entendu ton appel, j'ai entendu ton message et je viens à toi. J'ouvre la porte de mon cœur à Jésus-Christ. Je le reçois comme sauveur et Seigneur personnel. Je prends l'engagement aujourd'hui et jusqu'à la fin de ma vie de suivre Jésus-Christ tous les jours de ma vie et dans tous les domaines de ma vie. Purifie-moi avec le sang de Jésus-Christ. Lave-moi avec le sang de Jésus-Christ. Père, Au nom de ton Fils Jésus-Christ, j'ai ainsi prié. Amen.
1: Amen.
0: Je suis Raphaël Mambou, le nom de cette émission est Venez à Jésus. Nous nous retrouvons la fois prochaine, toujours sur le même thème, le disciple et la souffrance, toujours avec la servante de Dieu, Perpétue, Marie Perpétue Mukulu. Que Jésus continue de vous bénir, que Jésus continue de vous garder. À la fois prochaine. Amen.
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3: Bien, on continue l'étude des anciennes traductions de la Bible ce soir. Et nous arrivons aux traductions coptes. La langue copte est le dernier développement de la langue égyptienne des pharaons. Et elle est devenue et restée la langue de la chrétienté égyptienne. L'Égypte est un des pays qui a été les plus anciennement évangélisés, on le sait. Il y aurait certaines traditions qui font remonter l'évangélisation de l'Égypte à Saint-Marc lui-même. En tout cas, elle était proche de la terre d'Israël et il est fort probable que l'Égypte ait été un des premiers pays qui ait été évangélisé. Et dès lors, donc, une traduction en langue qui peut être comprise par le peuple s'imposait. Et cette traduction, donc, est aujourd'hui encore la traduction officielle de l'Église copte. Bon, comme beaucoup d'églises orientales, les églises coptes, qui ne sont pas des églises chalcédoniennes, ça veut dire qu'ils n'ont pas reconnu les conclusions du Concile de Chalcédoine, on contient des apocryphes. Et beaucoup des apocryphes, d'ailleurs, que nous connaissons, nous ont été transmis par les églises orientales. La traduction copte de la Bible a fait que la langue copte est restée une langue liturgique et une langue qui a encore aujourd'hui des lettres de noblesse, même si la majorité du peuple copte, évidemment, parle l'arabe, c'est-à-dire la société dans laquelle il se trouve être plongé. Il existe plusieurs dialectes coptes et il y a des traductions qui ont répondu justement aussi à ces différents types de dialectes. On ne sait pas exactement à quelle époque la traduction copte a été écrite. On a seulement des indices indirects qui nous sont donnés par des écrits gnostiques anciens. On sait que la gnose s'est particulièrement développée en Égypte. Et ainsi, on a un codex du IIe siècle qui évoque un certain nombre de références à une traduction en copte. On trouve aussi dans les écrits d'Athanase des références à saint Antoine, qui, vous savez, était le premier ermite dans les déserts d'Égypte et qui aurait utilisé la version copte de la Bible. Au IVe siècle, Pacôme ne savait pas le grec. Et pourtant, il lisait la Bible, donc on peut aussi penser que la Bible de Pacôme devait être la Bible copte. Dans la jeunesse de ce dernier, les conditions sociales étaient particulièrement difficiles, et quand on a prêché le christianisme en Égypte, les persécutions ont fait que beaucoup de chrétiens se sont réfugiés aussi dans le désert. Peut-être que déjà il y avait là premiers indices d'une traduction de la Bible qui ont été faites par ceux qui, chrétiens persécutés, qui se sont ainsi réfugiés au désert. Il est possible que ce soit sous les persécutions de Dioclétien, notamment, que l'Égypte ait élaboré cette version copte de la Bible. Parce que, à partir de l'époque de Dioclétien en particulier, la langue grecque a été de moins en moins utilisée en Égypte. L'examen de cette traduction montre son ancienneté et son indépendance des autres traductions. la Vulgate a peut-être mis en parallèle, si vous voulez, avec la version copte dans ce domaine-là. Et pendant longtemps, on a négligé l'importance de la version copte pour l'étude de la Bible. Aujourd'hui, on est en train de redécouvrir aussi cette importance-là. Et on remarquera que la version copte de la Bible ne semble pas avoir été écrite, n'avoir pas été traduite plutôt de l'hébreu mais du grec. Il ne faut pas s'en étonner, puisque la version des Septante a aussi été traduite en Égypte, et par conséquent, il était normal que les traducteurs de la version copte se réfèrent à la version des Septante. Mais les traducteurs de la version copte connaissaient l'hébreu. Et il existe aussi une autre version copte qui, elle, est faite d'après le texte massorétique, donc d'après l'hébreu. Et la version qui est faite à partir du grec a un certain nombre de corrections qui ont été introduites à partir de l'hébreu, ce qui montre bien que les traducteurs connaissaient l'hébreu. Et puis enfin, il y a une autre traduction qui est un dialecte qui était plus le dialecte parlé à Alexandrie et qui, lui, est beaucoup plus proche des 70. Après les versions coptes, il faut citer les versions éthiopiennes. La langue de l'Éthiopie est le Gaez, on appelle ça le Gaez, qui est l'ancienne langue éthiopienne. Et l'église éthiopienne est en quelque sorte une branche de l'église copte, dans laquelle un certain nombre de particularismes ont été introduits. Mais l'Éthiopie a été évangélisée à partir de l'Égypte et a toujours vécu sur le plan ecclésiastique en osmose étroite avec l'Égypte, même si l'Église éthiopienne était une Église nationale qui avait ses particularités bien affirmées. Très vite, pour ces mêmes raisons, on a éprouvé le besoin d'avoir une Bible dans la langue locale, et c'est ainsi que vers 300 avant Jésus-Christ, après Jésus-Christ, vraisemblablement, la Bible a été traduite en Gaez. Ben Sira a été traduit au 7e siècle selon une tradition ancienne, il a été traduit depuis le grec. L'influence de la Bible hébraïque est incontestable, ce qui n'est pas étonnant si l'on sait que l'Éthiopie, jusqu'à il y a peu, avait une importante minorité juive, les fameux Falasha. Ces Falasha, jusqu'à nos jours, n'est-ce pas, jusqu'à il y a peu, jusqu'à ce qu'ils émigrent en masse en Israël, comme on le sait, ne connaissaient pas l'hébreu. Et leur Bible était la Bible en langue gaëse. Ils avaient la même Bible que les chrétiens, ce qui est assez exceptionnel dans l'histoire des relations entre juifs et chrétiens. Bien entendu, ils ne lisaient pas le Nouveau Testament, mais pour ce qui est de l'Ancien Testament, ils utilisaient la même Bible. Il y a des mots grecs dans la Bible en gaëz, ce qui prouve que si elle a été traduite de l'hébreu, elle l'a été par des gens qui connaissaient également le grec. Tous les manuscrits anciens de cette version se trouvent tous en Europe et non plus en Éthiopie. Et en Éthiopie, il n'en existe que des copies. Il y a aussi, semble-t-il, il y avait eu des contacts avec l'arménien. Les Bibles arméniennes aussi ont trouvé certaines influences sur la Bible en gaëz. La langue gaëz était la langue parlée, et parlée surtout par les moines, de telle sorte qu'il y a eu une grande diffusion de cette Bible parmi le peuple, parce qu'elle était très très compréhensible. La première édition moderne de cette Bible date de 1926 et la dernière de 1968. Elle a été reprise grosso modo, elle est encore comprise aujourd'hui par le peuple, donc ici il n'y a pas de problème. Le canon éthiopien est le plus riche de tous les canons en livres apocryphes, et c'est ainsi que des livres comme les livres des Jubilés, ce qu'on appelle Enoch éthiopien, qui n'est connu nulle part ailleurs, n'est-ce pas ? L'Assomption de Moïse, l'Assomption d'Ezra, les livres de Baruch, la lettre de Jérémie, Tobie, Ben Sira, la sagesse de Salomon, l'Apocalypse d'Ezra, les visions d'Ezra, les prières de Ménaché, les ajouts à Daniel, Et d'autres psaumes, par exemple comme le psaume 151, se trouvent dans cette Bible-là. Alors voyez-vous, là on a une riche collection de livres apocryphes. Chose curieuse, les livres des Maccabées n'étaient pas connus par les Éthiopiens. Ils ne sont pas ajoutés à leur livre, à leur Bible, bien que ce soit des livres apocryphes. Toutes ces versions sont extrêmement intéressantes, et notamment pour l'étude justement des anciennes versions, telles que la version des Septante. Il nous montre l'évolution des différentes traditions juives en particulier dans ces différents pays. Autre traduction importante, les traductions arméniennes. L'Arménie fut le premier État à adopter le christianisme comme religion d'État. Et immédiatement après la conversion du roi d'Arménie, ce dernier fit traduire la Bible en arménien. Et jusqu'à aujourd'hui, la Bible arménienne est la Bible officielle de la religion arménienne qui se confond avec la nation, n'est-ce pas ? La religion arménienne est également une religion nationale. Comme la plupart des églises orientales, la version arménienne de la Bible comprend de nombreux livres apocryphes et on peut dire que c'est vers 406 que cette Bible a été traduite, après que pour ce faire, on ait inventé un alphabet arménien. Une version arménienne a été traduite en syriaque vers 415 par des gens qui ont été envoyés d'Édesse pour étudier la Bible et l'art de la traduction, et qui ont ramené à Édesse des manuscrits grecs. Ils sont ensuite allés à Alexandrie pour apprendre le grec, et ainsi donc est née aussi une version syriaque de cette version arménienne de la Bible. C'est en 734 que le travail a été terminé, et cette même année, l'Église arménienne a fait de ce texte la traduction officielle de l'Église arménienne. Elle est basée sur la version des 70, puisque nous avons vu les rapports qu'il y a eu avec Alexandrie, et aussi sur la Bible d'Origène. Au XIIIe siècle après Jésus-Christ, on a rassemblé ces versions arméniennes et elles ont été éditées d'une manière qui est disponible encore aujourd'hui avec des apocryphes tels que Ben Sira, Baruch, les ajouts à Daniel et à Esther. Mais il existe aussi un autre canon arménien qui comprend les trois livres des Maccabées, alors que la Bible des Septante ne comprenait que deux, Tobie, la sagesse de Salomon, Ben Sira, la vie des prophètes, les visions d'Enoch, les visions d'Ezra, le quatrième Ezra, le testament des fils de Jacob, l'histoire de Joseph et d'Asnath. Donc un certain nombre de livres apocryphes qui ne sont connus nulle part ailleurs, si ce n'est par la traduction arménienne de la Bible. Maintenant, la Bible, l'Église arménienne, officiellement, ne voit pas tous ces livres de la même façon. Et même s'ils sont dans son canon, ça ne veut pas dire que l'Église arménienne le reconnaisse la même autorité ni la même valeur. Au XIXe siècle, il y a eu une traduction protestante du Nouveau Testament en arménien qui a été effectuée. Disons également un mot des traductions arabes. Les Arabes ont été évangélisés relativement tôt. Non pas sur une grande échelle, malheureusement, ça aurait peut-être évité la diffusion de l'islam, la naissance et la progression de l'islam, mais des Arabes individuels se sont convertis, des caravaniers ou bien des gens qui ont été évangélisés directement en Arabie par les moines du désert en particulier. Tant et si bien qu'une Bible en arabe, des Bibles en arabe ont été traduites assez rapidement. D'autre part, il y a toujours eu dans les pays arabes d'importantes minorités chrétiennes qui ont donc lu la Bible en arabe. D'ailleurs, la langue arabe a été conservée et aujourd'hui donc à nouveau utilisée sur une grande échelle grâce aux chrétiens. La littérature arabe se basant sur la Bible et le fait des chrétiens arabes, et plus particulièrement au siècle dernier, l'université protestante de Beyrouth a été un grand centre de culture de la langue arabe. Le collège Saint-Joseph jésuite à Beyrouth a également accompli le même travail, cette fois-ci pour le compte des catholiques. Donc il existe, pour ce qui est des plus anciennes versions arabes, simplement des fragments qui nous sont parvenus, mais qui sont très nombreux, et qui montrent que différents groupes religieux en Arabie avaient chacun leur traduction. Maintenant, les fragments sont trop épars et trop peu importants pour qu'on puisse trouver la source de laquelle ils ont été traduits. À partir du haut Moyen-Âge que l'on a les traductions en arabe les plus complètes, des traductions complètes de la Bible. Or, chose curieuse, elles sont le fait des Juifs. Les Juifs installés dans les pays arabes après la conquête ont été arabisés de langue, n'est-ce pas ? D'ailleurs aussi, ils ont joué un rôle très important dans la promotion de l'arabe en tant que langue littéraire. Et ça, il ne faut pas non plus l'oublier, juifs et chrétiens. Donc les juifs à l'époque, au Moyen-Âge, les chrétiens à une époque beaucoup plus récente. Et la première traduction de la Bible en arabe date du 9e siècle après Jésus-Christ par Saadia Gaon, le grand rabbin dont nous avons déjà eu l'occasion de parler en histoire d'Israël. Et Saadia Gaon a ajouté ses commentaires à cette Bible. Les Juifs d'Arabie avant l'islam avaient aussi leur traduction. Ils avaient aussi le Nouveau Testament, qui avait bien entendu une fonction tout à fait moindre, mais les Juifs d'Arabie avaient une connaissance du Nouveau Testament. Et cette Bible en arabe était pour eux un pas nouveau dans le développement de la culture juive. Il s'agissait, par le moyen de cette Bible en arabe, comme ça avait été le cas pour les 70, de faire connaître la Bible à des gens qui ne connaissaient plus l'hébreu. Les Juifs d'Arabie n'avaient pas une très très grande connaissance des choses de la religion. Mais aussi, on entendait répandre cette Bible chez les non-juifs. Et il n'est pas impossible qu'un homme comme Mohammed ait eu des contacts avec, justement, ces Bibles arabes, qu'il connaissait très mal, qu'il cite très mal, qu'il cite de travers. Mais le Coran montre que le prophète avait une certaine connaissance de la Bible. Les traductions arabes sont écrites en caractères arabes. Il existe d'autres traductions en arabe, mais qui sont écrites avec des lettres hébraïques, n'est-ce pas ? Ça, il y a les deux qui existent à cette période-là. Ces Bibles ne sont pas une traduction littérale, mais beaucoup plus une paraphrase, un petit peu comme les Targoum. On trouve de telles Bibles aussi au Yémen, le Yémen qui était évidemment un pays arabe. Les Karaïtes aussi utilisaient des Bibles en arabe. Les Samaritains également, à partir du moment où l'islam est devenu prépondérant autour de Sichem. Et les Coptes et les chrétiens aussi. Coptes pour une raison évidente, parce que petit à petit, la langue arabe est devenue leur langue de tous les jours. Les chrétiens aussi, parce qu'ils vivaient évidemment dans un environnement arabe. Avec le temps, ces anciennes traductions arabes n'était plus comprise par le peuple, parce que ça n'était plus la langue parlée. C'était une langue littéraire, un petit peu comme la langue du Coran. Mais elle est encore utilisée, cette Bible, par les communautés orientales, tant juives que... enfin, les juifs jusqu'à ces dernières années, la dernière représentante des communautés juives, les juifs syriens des pays arabes, sont arrivés il y a 3 ans, n'est-ce pas ? J'ai eu l'occasion de le rencontrer dans mon dernier voyage. Mais jusqu'alors, ils utilisaient ces Bibles à cause de sa grande antiquité, même si ce n'était pas la langue qu'ils parlaient exactement. Puis alors, évidemment, à une époque plus récente, on a des Bibles en arabe parlées, en arabe actuel, arabe moderne, dans les différents dialectes, d'ailleurs. La traduction de toute la Bible a été effectuée par les Coptes en arabe aussi en 1629. Et elle comprenait aussi des apocryphes, par exemple les apocryphes d'Ezra, d'Enoch, l'Apocalypse d'Abraham, etc. Voilà, si vous voulez, pour ce qui est des traductions anciennes de la Bible. Il faudrait peut-être évoquer aussi les traductions en slavon qui ont été effectuées par Cyril et Méthode, les deux apôtres des pays slaves, n'est-ce pas ? Qui ont traduit tout de suite la Bible dans la langue des populations qu'ils évangélisaient, c'est-à-dire les populations slaves. Et pour cela, ils ont créé un alphabet spécial, qu'on appelle l'alphabet cyrillique, c'est-à-dire créé par Cyril, n'est-ce pas ? Et qui est encore aujourd'hui l'alphabet russe, par exemple, bulgare, comment ça s'appelle, les Serbes, etc., utilisent cet alphabet, n'est-ce pas ? La traduction en slavon date du Moyen-Âge, du Haut Moyen-Âge également. Elle contient les apocryphes aussi, d'ailleurs, notamment les apocryphes d'Enoch, l'Apocalypse d'Abraham, etc., etc. Donc, nous en avons ici terminé avec les anciennes traductions de la Bible. Disons un mot maintenant des traductions modernes, si vous le voulez. La première traduction qu'on peut qualifier de moderne, nous en avons évoqué, c'est celle de Sadia Gaon, parce qu'il l'a effectuée en relation avec Ben Asher, la famille des Ben Asher, la famille de scribes, dont nous avons déjà parlé, et puis l'éditeur de la Bible, Blomberg. Mais enfin, bon, ça c'est anecdotique, n'est-ce pas ? Les traductions modernes, ce sont essentiellement les traductions de la Renaissance. On pourrait évoquer d'abord la traduction de Tyndale en anglais, c'est la plus ancienne des modernes, si j'ose dire, puis la traduction de Luther en allemand, sur laquelle nous avons déjà aussi, nous sommes déjà arrêtés, nous n'y reviendrons pas. Lorsque l'Angleterre est passée au protestantisme, le roi Jacques a éprouvé le besoin d'une nouvelle traduction de la Bible. Il estimait que celle de Tyndale comprenait un certain nombre d'erreurs, et puis que déjà aussi son anglais commençait à être un peu vieillot. Et le roi Jacques a rassemblé les meilleurs spécialistes du royaume qui ont traduit donc la Bible. Et la version qui en a résulté s'appelle jusqu'à nos jours la King James Version, la version du roi Jacques, ou encore Authorized Version, version autorisée, parce qu'elle avait l'appui du roi, n'est-ce pas ? Cette Bible anglaise, cette Bible du roi Jacques, est à mettre sur le même plan que la Bible de Luther. La Bible de Luther est un monument littéraire de la langue allemande et a contribué aussi, d'ailleurs, à la promotion de la langue allemande dans une proportion qui n'est pas négligeable. Et jusqu'à aujourd'hui, à ce que je sais, n'est-ce pas, un certain nombre de chrétiens allemands continuent à lire la Bible dans la version de Luther. La version du roi Jacques est une version qui, sur le plan de la langue, est aujourd'hui totalement dépassée. Et de moins en moins, elle est de moins en moins utilisée par les chrétiens anglo-saxons, anglais et américains. Elle est remplacée par des traductions beaucoup plus modernes. Mais elle est aussi un monument de la langue anglaise. Sur le plan beauté littéraire, sur le plan valeur de la traduction, n'est-ce pas ? Il est certain qu'elle reste inégalée sur le plan littéraire. N'est-ce pas ? Encore une fois, ce n'est plus l'anglais d'aujourd'hui, ce n'est plus l'anglais parlé. Et beaucoup aujourd'hui ont abandonné la version du roi Jacques, mais il y a 30 ans de cela, plus de 30 ans quand j'étais en Angleterre, la version du roi Jacques était encore utilisée par nombre de chrétiens anglais. Bon, ça commençait déjà à passer de mode et on commençait à avoir la Revised Standard Version, qui est une version américaine d'ailleurs, qui est un petit peu l'équivalent en Angleterre et dans les pays anglo-saxons de la Bible de Jérusalem, c'est-à-dire une version scientifique qui est sans cesse remise à jour. Bon, il y avait des traductions modernes, genre français courant aussi, n'est-ce pas ? Bon, il est évident que dans les pays anglo-saxons, on a maintenant pléthore de traductions. Beaucoup plus qu'en France encore, n'est-ce pas, vu que là-bas, il y a évidemment des millions et des millions de chrétiens dans ces pays-là. Pour ce qui est des Bibles françaises, il faut citer la Bible de Livetan, qui fut la Bible de la Réforme. Puis les catholiques, au moment de la Contre-Réforme, publièrent aussi leur propre Bible, n'est-ce pas, sous la direction de Lemestre de Sacy. C'était la Bible qui était utilisée également par les jansénistes, n'est-ce pas ? Et puis, ensuite, n'est-ce pas, il y a eu des révisions nombreuses de la Bible d'Olivetan. Et puis, de nos jours, évidemment, il y a toutes les traductions modernes de la Bible. C'est un autre chapitre, je ne vais pas entrer dans ces considérations-là ce soir. Peut-être je voudrais dire deux mots maintenant des éditions de la Bible. Et nous en aurons terminé avec ça pour ce qui est de l'Ancien Testament. Les éditions de la Bible sont évidemment très nombreuses, puisque la Bible, vous savez, est le livre le plus diffusé, donc le plus édité dans le monde. On sait que la Bible fut le premier livre à être imprimé en 1456 par Gutenberg. C'était la Bible latine, la Vulgate. Et 14 ans plus tard, apparut la première Bible hébraïque imprimée avec les commentaires de Rashi. C'était d'abord la Torah qui a été publiée sans ponctuation. Auparavant, la Bible était évidemment écrite à la main. Il faut dire que la Bible est un des livres les plus difficiles à imprimer, parce que la Bible hébraïque, en tout cas, parce qu'il faut placer les points dans la bonne situation. Donc c'est un travail considérable que de faire une Bible hébraïque imprimée. Le premier qui publia la Bible hébraïque fut Yaakov ben Chaim, et cette Bible lui avait été transmise par Aaron ben Asher, c'est donc le texte des ben Asher qui a été imprimé le premier, sans que cela ne change quoi d'ailleurs, quoi que ce soit au sens du texte. Par exemple, c'est des différences entre l'écriture pleine ou l'écriture plus brève, la ponctuation qui ne touche que des choses tout à fait mineures et secondes. Plusieurs dizaines de milliers de petites différences existent d'une édition à l'autre, mais sans que cela touche, encore une fois, en rien au sens du texte. Deux ans plus tard, à Bologne, ont été imprimés quelques versets seulement qui ont été ponctués. Et en même temps, en Italie, deux éditions des psaumes sans points ont été publiées. Puis ensuite, la Torah avec des points et avec Rashi. Par exemple, les premières éditions de la Bible ne faisaient pas la Bible ponctuée, puisque les premières Bibles ont été imprimées sans ponctuation, c'était trop difficile. Et quand on a introduit la ponctuation, par exemple, dans les anciennes éditions de la Bible hébraïque, il n'y a pas de différence entre le patach et le kamatz, qui sont des signes. Ceux qui ne connaissent pas l'hébreu ne savent pas trop quelle est la différence entre ces signes-là. Finalement, c'est une manière différente d'écrire la voyelle A. Dans la pratique, ça ne change rien du tout parce qu'on l'y a de toute façon. Mais enfin, si on veut être absolument puriste, il y a deux signes différents pour écrire la voyelle A. Certainement, à l'origine, ça devait se prononcer différemment, à un fermé ou à un plus ouvert, peu importe, un plus grave. En tout cas, toujours est-il que les premières éditions de la Bible ne faisaient pas différence entre ces deux lettres. En 1487, sont publiés à Milan deux volumes des premiers prophètes et des derniers prophètes avec la ponctuation, mais sans les explications de Rashi. On appelle ça la Bible de Sansino, qui est une Bible encore très très prisée. Et puis ensuite, une autre Bible est publiée à Naples en trois volumes avec justement les commentaires de Rashi. En Espagne et au Portugal sont aussi imprimées des Bibles, puisque l'Espagne et le Portugal sont des endroits où il existe de nombreux juifs, mais elles sont publiées sans points. Enfin, paraît la Bible complète de Sansino avec la ponctuation, mais sans le Targum araméen ni les commentaires de Rashi en un seul volume. Puis, à nouveau, une nouvelle version de Sansino est écrite sur deux colonnes, sans points. C'est une des plus belles éditions de la Bible qui ait jamais été produite. La troisième édition de cette Bible est publiée à Brescia en plus petit format pour que tous puissent la procurer, et elle est répandue chez les juifs et chez les chrétiens savants. C'est l'édition que Luther a utilisée pour traduire sa Bible en allemand entre 1534 et 1588. Au début du XVe siècle, des savants chrétiens qui travaillent avec le pape Léon X publient une édition de la Bible en trois langues, en hébreu, en grec et en latin. C'est un travail considérable qui occupe six volumes et qui va être publié entre 1514 et 1517 à Alcalá, en Espagne, près de Madrid, et qui porte pour cette raison le nom de Bible d'Alcalá. Elle est basée sur d'anciens manuscrits et d'anciennes impressions de la Bible. Elle comprend, pour ce qui est de la partie hébraïque, la ponctuation. En 1515, Van Bamberg, à Venise, établit la première édition critique, basée sur la comparaison des différents manuscrits, et qui comprend aussi les commentaires de Rashi. La version de Bamberg était, jusqu'à la Bible de Stuttgart, la version critique qui était utilisée par tous ceux qui voulaient faire des recherches sérieuses sur la Bible. Bamberg était un savant juif de Tunis. Il a travaillé sur le texte de Yaakov ben Chaim, dont nous avons parlé tout à l'heure, pour publier une édition avec les commentaires et avec les targoums, avec la petite et la grande Massora. Il a ajouté et il a mis en marge les travaux de nombreux massorettes qui ont été repris jusque au siècle dernier dans ce qu'on appelle l'édition de Ginsberg, qui était une reprise justement de la version de Blomberg. À la fin du volume, il y a la petite Massora avec ordre alphabétique. Les différences sont indiquées entre les manuscrits de la famille des Ben Asher et des Ben Nephtali, de telle manière que ce texte deviendra le textus receptus de toute la communauté savante jusqu'à Stuttgart, n'est-ce pas, jusqu'à la Bible de Kittel, dont nous avons déjà parlé en son temps. Alors, les éditions qui ont marqué jusqu'au XIXe siècle ont été des traductions, des éditions qui ont été basées sur ces différents manuscrits. Il faut citer aussi, par exemple, des traductions qui ont été publiées aussi avec beaucoup de soin par un certain nombre de gens. La plus célèbre pour ce qui est de la France est celle qui a été publiée par Robert Etienne, qui est caractérisée par la beauté des lettres, etc. La version d'Hambourg de 1593, qui est une édition critique également, etc. etc. Je passe sur les traductions autres. Les éditions scientifiques modernes, la première tentative de faire une Bible basée sur les documents anciens a été faite à Leipzig en 1897, à partir des manuscrits de Ben Asher, parce qu'on ne connaissait pas beaucoup d'autres éditions anciennes. La Bible de Ginsberg, en quatre volumes, donc j'en ai parlé il y a un instant, a été publiée entre 1880 et 1905. En 1911, la Société biblique britannique pour la diffusion de la Bible a publié une Bible en consultant 73 manuscrits et 19 éditions anciennes. Et enfin, l'édition de Kittel a été commencée en 1902, à partir de l'édition de Leipzig, la sixième édition datant de 1913. La quatrième édition a été révisée en 1954, et avec le document d'Alep, en 1958, les savants de l'université hébraïque avaient récupéré ce manuscrit et ils l'ont intégré justement dans la version de Kittel. On en est donc là aujourd'hui, si vous le voulez. C'est donc l'Hébraïka, ce qu'on appelle la Biblia Hébraïka de Rudolf Kittel. Voilà, si vous voulez, en gros, ce qu'on peut dire sur les anciennes versions de la Bible et aussi les versions modernes. Est-ce que vous avez quelques questions rapidement à poser là-dessus? Et puis, sinon, nous allons passer au Nouveau Testament. Est-ce qu'il y a des questions sur les versions anciennes?
4: Historique qui est fiable ou c'est de la légende?
3: Ah non, c'est de la légende, totale. Seulement, ce qui est l'intérêt, c'est que ce sont des textes juifs de l'époque intertestamentaire qui auraient été perdus si ces églises orientales ne les avaient pas préservés, parce qu'on ne les connaît nulle part ailleurs. Et ils sont intéressants aujourd'hui. Bon, pendant tout un temps, on les a méprisés, on ne les a pas beaucoup étudiés. Aujourd'hui, il y a une redécouverte, justement, des écrits intertestamentaires. Ils sont intéressants parce qu'ils nous montrent quelle a été l'évolution de la pensée, non pas du judaïsme officiel, parce que ces écrits étaient, en quelque sorte, des écrits sectaires. C'est la raison pour laquelle ils n'ont jamais été acceptés par le judaïsme officiel, justement. C'était des écrits marginaux de certains groupes apocalyptiques qui se mettaient à part dans l'attente du Messie. Mais ce qui est intéressant, c'est de voir ce qu'était l'attente du Messie, justement, au travers de ces écrits à l'époque intertestamentaire. Et finalement, le milieu apocalyptique qui nous est plus familier maintenant au travers de ces livres apocryphes est le milieu dans lequel est né le christianisme, le Nouveau Testament. un certain nombre de notions, n'est-ce pas, sont manifestement tirées de ces milieux-là. Par exemple, les gens de Qumran étaient des gens qui étaient proches de ces milieux apocalyptiques. Et on trouve à Qumran, justement, beaucoup de textes, par exemple les textes des Jubilés, les textes d'Enoch, les livres d'Enoch, qu'ils soient les Enoch slaves, les Enoch éthiopiens, les autres livres d'Enoch, ont des concepts qu'on retrouve dans le Nouveau Testament, par exemple la notion du Fils de l'homme, l'expression « le Fils de l'homme qui vient sur les nuées du ciel d'après Daniel, etc. » Bon, eh bien, Enoch, qui est remonté au ciel, était considéré comme une préfiguration du Fils de l'homme, qui s'assied à la droite de Dieu, selon ce qui est écrit dans le psaume 110, qui est le juge des derniers jours, qui est assimilé avec Melchizedek, n'est-ce pas? Finalement, Enoch ne serait autre que Melchizedek, le mystérieux personnage dont il est question dans le livre de la Genèse. Bon, on retrouve un peu ça dans l'Épître aux Hébreux. Bon, là, bien entendu, le Nouveau Testament se dégage de tout ce qu'il y a de légendaire dans ces écrits apocryphes, mais des concepts, des notions, n'est-ce pas, qui sont celles du Nouveau Testament, sont apparus là. La notion de l'Antichrist, par exemple, de la guerre apocalyptique, etc. Bon, du royaume du méchant, etc. Tout ça, ce sont des choses qu'on trouve dans ces écrits-là. Hein. Et par exemple, il est difficile de faire une lecture du livre de l'Apocalypse sans connaître les apocalypses apocryphes, parce que finalement, le livre de notre Apocalypse canonique reprend un certain nombre de clés qui étaient des espèces un langage codé qui était celui de toutes les autres apocalypses. Et si on ne connaît pas ce langage codé, on a du mal à comprendre le livre de l'Apocalypse. Voilà, ça c'est l'intérêt justement qu'on trouve aujourd'hui dans l'étude de ces livres-là, sans pour autant évidemment le reconnaître ni un caractère historique, ni encore moins un caractère d'inspiration. Bon, on sait que par exemple Jude cite l'Assomption de Moïse dans son livre. Bon, ça ne veut pas dire, comme l'ont cru un certain nombre de gens, même en milieu évangélique un peu naïf, que maintenant on va pouvoir se mettre à lire l'Assomption de Moïse comme un livre inspiré, n'est-ce pas ? Mais simplement qu'il y avait des choses que, inspirées par le Saint-Esprit, l'apôtre a reconnues comme étant parole de Dieu dans ces livres-là, c'est tout. Bon, ces livres-là aussi sont parfois très proches du Midrash. Le Midrash qui, lui, a trouvé un caractère officiel dans le judaïsme. Bon, on voit bien que là, il y avait un tronc commun, n'est-ce pas ? Et finalement, les livres apocryphes, les écrits de Qumran, le Midrash, donc les Targum, et puis le Nouveau Testament, ont un tronc commun, quoi. C'est ce qu'on peut dire. Ça ne veut pas dire qu'il y a emprunt, il y a copie, il y a influence, n'est-ce pas ? Mais ils appartiennent au même courant de pensée, quoi. C'est tout simplement ça. J'ai entendu que le Nouveau Testament, en plus de ça, a dimension évidemment d'inspiration que ces livres-là n'ont pas, et pourtant auxquels ils prétendent. Oui, autre question ? Eh bien, parlons justement du Nouveau Testament. Nous serons beaucoup plus brefs pour ce qui est du Nouveau Testament que pour ce qui est de l'Ancien Testament, parce que l'Ancien Testament, d'abord, est un livre beaucoup plus petit. Deuxièmement, il est beaucoup plus récent. Et par conséquent, il pose moins de problèmes historiques. On connaît beaucoup mieux, n'est-ce pas, le Nouveau Testament que l'Ancien Testament. Deuxièmement, nous avons, pour ce qui est des écrits du Nouveau Testament, des textes très anciens qui datent de la deuxième moitié du deuxième siècle et peut-être même avant, si l'on en croit les découvertes récentes qui ont été effectuées par le professeur Tieckl. Donc dès la fin, semble-t-il, du 1er siècle, c'est-à-dire pratiquement contemporain du Nouveau Testament, n'est-ce pas, nous avons donc des écrits. L'abbé Jean de Carmignac, qui était un grand spécialiste des manuscrits de Qumran, disait ceci: « Je connais Jésus aujourd'hui à peu près aussi bien que si j'avais été un juif vivant en Israël à la fin du 1er siècle. » Parce que à cette époque-là, j'aurais pu avoir entre les mains, justement, ce qui était en gros l'évangile de Marc, n'est-ce pas ? Et j'aurais pu évidemment compléter ces informations qui nous sont données dans l'évangile de Marc par les récits des témoins oculaires. Finalement, ça n'aurait pas apporté grand-chose de neuf, grand-chose d'important à l'essentiel, finalement, qui nous est contenu dans les évangiles. Donc c'est quand même quelque chose de tout à fait important. Les textes les plus anciens du Nouveau Testament complet, n'est-ce pas, datent à peu près de la même époque que ceux de l'Ancien Testament. Le plus ancien est le Codex Babylonicus, qui date de 916 après Jésus-Christ, qui est le plus ancien document complet du Nouveau Testament connu. Mais nous avons des papyri qui contiennent des fragments du Nouveau Testament, c'est-à-dire le Nouveau Testament non pas complet, mais partiel, qui datent au moins de la deuxième moitié du deuxième siècle après Jésus-Christ. Il s'agit par exemple de ce qu'on appelle le papyrus Bodmer, qui contient des fragments de l'évangile de Jean en particulier, et puis des papyri Chester Beati. Bon, ce n'est pas de l'ensemble du Nouveau Testament, mais c'est très intéressant de comparer ces fragments sur papyrus. Bon, le papyrus est un matériau fragile qui se détériore, donc il n'est pas étonnant que nous n'ayons que des fragments du Nouveau Testament, mais il est intéressant de les comparer avec les écrits du Moyen-Âge, les textes du Moyen-Âge, et de voir que précisément nous avons le même texte. C'est donc ici un texte fiable qui est entre nos mains. C'est ainsi, par exemple, que Eusèbe de Césarée a reçu de l'empereur Constantin, donc au IVe siècle, l'ordre d'organiser, de surveiller la copie de 50 Bibles complètes en grec avec Nouveau Testament. Et ce faisant, Eusèbe a publié ce qui devait devenir le texte standard, le texte officiel du Nouveau Testament dans l'Empire de Constantin, que l'on appelle pour cette raison le texte standard byzantin, puisque Constantin était l'empereur de l'Empire de Byzance. Ce faisant, il est devenu le texte unique du Nouveau Testament pour l'ensemble de la chrétienté byzantine, et par conséquent latine aussi, puisque à cette époque-là, Constantin régnait sur l'ensemble de l'Empire romain. Il y a d'autres... ce texte a été reçu par la chrétienté byzantine, mais pas par toute la chrétienté. Les églises orientales ont également conservé un certain nombre de bibles qui étaient... de textes du Nouveau Testament qui étaient les leurs, qui différaient très légèrement, très légèrement parfois, n'est-ce pas, du texte byzantin. Néanmoins, le texte d'Eusèbe de Césarée était un texte très sérieux. Eusèbe a fait un travail extrêmement sérieux, rassemblant les manuscrits les plus fiables et les plus sûrs, n'est-ce pas ? Et alors que pour l'Ancien Testament, n'est-ce pas, nous avons des variantes qui peuvent parfois être relativement nombreuses pour un même verset, pour ce qui est du Nouveau Testament, ces variantes sont beaucoup plus ténues, tant et si bien que l'on peut aujourd'hui être sûr que nous avons un texte fiable du Nouveau Testament qui est proche de l'original à 99,9% à peu près, c'est-à-dire quasiment sûr. Par exemple, on a pu dire qu'aucun texte ancien n'est aussi sûr que le texte du Nouveau Testament. Ça, c'est absolument indiscutable et plus personne n'en discute. Au Moyen-Âge, on a utilisé, n'est-ce pas, des textes du Nouveau Testament en différentes langues. Donc il existe aussi des anciennes versions, comme c'était le cas pour l'Ancien Testament, comme j'ai dit tout à l'heure. Mais surtout, les textes officiels sont publiés dans les grands onciaux, c'est-à-dire dans le Codex Chisianus, le Codex Vaticanus, le Codex Alexandrinus, et puis le Sinaiticus, n'est-ce pas ? Donc ils sont ajoutés à l'Ancien Testament, n'est-ce pas, avec les magnifiques lettres, les grandes lettres grecques, n'est-ce pas. Donc ici, nous avons un texte qui est très bien répertorié, très bien connu, n'est-ce pas. Ajoutons cela donc la Bible Ango de 392 après Jésus-Christ, qui contient aussi les anciennes versions, la Bible de Jérôme en latin. Bon, toutes les Bibles dont nous avons parlé, toutes les anciennes traductions contiennent à peu près tout le Nouveau Testament traduit de cette manière-là. La Bible d'Alcala, dont nous avons parlé tout à l'heure aussi, a été une Bible dans laquelle le cardinal Jiménez, qui était celui qui supervisait cette Bible, a fait un effort de critique du texte du Nouveau Testament, notamment à la suite des travaux d'Erasme. Erasme, vous savez, qui a été le premier à essayer de publier une version grecque du Nouveau Testament, et le cardinal Jiménez a basé sa traduction sur le Nouveau Testament d'Érasme, comme le fera d'ailleurs Luther pour ce qui est de la Bible allemande, n'est-ce pas ? La version du roi Jacques dont nous parlions tout à l'heure, elle, par contre, ne s'est pas référée au Nouveau Testament d'Érasme, mais à celui qu'avait utilisé Tyndale. Le maître de Sacy, qui à Port-Royal publie la Bible officielle du catholicisme français en 1640, le fait à partir de la Vulgate. Pour le récompenser de ses efforts, il sera en Bastillé, n'est-ce pas ? C'est la Bible qu'a utilisée Racine, par exemple, pour ces deux tragédies bibliques, celle d'Esther et d'Athalie. C'est un texte, finalement, qui est tronqué et qui n'est pas très sûr, qui n'est pas très fiable. Le Nouveau Testament, on a pu dire que c'était le chant du signe de l'Israël biblique, avant que cela ne devienne le texte de référence du peuple chrétien. Dès le IIe siècle, des Juifs ont traduit, ou plutôt ont publié le Nouveau Testament en hébreu. Nous savons qu'il existait des versions hébraïques du Nouveau Testament dès les origines. Et par exemple, dans les milieux nazaréens, et ensuite dans les milieux ébionites, la grande Église, à partir du IVe siècle, quand elle voit combattre ce qu'elle considère comme des sectes hérétiques, n'est-ce pas, notamment en ce qui concerne les Nazaréens, leur fera le reproche de lire le Nouveau Testament en hébreu. Et la bibliothèque de Césarée conservait un exemplaire du Nouveau Testament en hébreu, ou en tout cas de certains évangiles en hébreu, et Jérôme, quand il a traduit la Bible en latin, est allé à Césarée pour consulter les anciens manuscrits du Nouveau Testament en hébreu qui existaient encore à cette période-là. Malheureusement pour nous, n'est-ce pas, ces versions en hébreu du Nouveau Testament ont disparu. Peut-être qu'on en retrouvera un jour, il faut le souhaiter, il faut l'espérer, mais pour l'heure, n'est-ce pas, ils ne sont plus disponibles. Les textes qui se rapprochent le plus, n'est-ce pas, de ces écrits sont les documents en syriaque dont nous avons parlé la dernière fois, et notamment la célèbre version Peshitto que nous avons aussi évoquée la dernière fois. Le Nouveau Testament, comment s'est-il composé ? Ça, parler du Nouveau Testament, c'est immédiatement parler de ce qu'on appelle le problème synoptique, en ce qui concerne les évangiles. Le problème synoptique concerne les trois premiers évangiles, celui de Matthieu, de Marc et de Luc, ne concerne pas celui de Jean. Et en même temps qu'il y a entre eux une très grande différence. Enfin, il y a des différences, peut-être pas une très grande différence, mais il y a des différences. Différence dans l'ordonnance des textes, différence dans l'agencement des péricopes. Certains événements sont omis par tel évangéliste et cités par tel autre. Il y a des textes, ou plutôt des logias de Jésus, des paroles de Jésus qui sont communes aux trois évangiles synoptiques. Il y en a qui sont communes simplement à deux des évangiles synoptiques, et ce n'est pas toujours les mêmes. Il y en a qui sont omis et qui n'appartiennent qu'à un seul des évangiles synoptiques. Donc il y a un problème de savoir, n'est-ce pas, comment, pourquoi ces ressemblances et pourquoi ces différences. N'est-ce pas ? Parfois, des mots sont changés, des expressions sont changées, ce n'est pas tout à fait semblable. Et finalement, là, on touche à ce fameux problème synoptique. Ce qui semble être, on explique cela par de deux manières différentes. D'abord, Jésus lui-même n'a rien écrit. Ça, c'est une chose certaine. Si ce n'est quand il était en contact avec la femme adultère, il écrivait sur le sol, mais ce n'était pas quelque chose qui nous a été conservé, bien entendu. Et Jésus, comme les rabbis de son temps, confier son enseignement à la mémoire de ses auditeurs. Et Jésus enseignait à la manière des rabbis de son temps, c'est-à-dire d'une manière qui soit facilement mémorisable. Par exemple, la parabole. Il est plus facile de se souvenir d'un enseignement à partir d'une parabole, à partir d'un récit pittoresque qu'on peut mémoriser facilement, que de mémoriser une doctrine abstraite. Et pourtant, par la parabole, on peut arriver à une conclusion qui peut être plus ou moins abstraite. Mais la parabole en étant le support. Jésus faisait aussi en sorte de résumer son enseignement par des maximes courtes, ciselées comme des diamants, n'est-ce pas, dont chaque mot était pesé et qui pouvait être aussi facilement mémorisable. Donc, il y avait tout un enseignement oral. Tout un enseignement oral. Et selon un

Mais ils vont varier sur les détails. Par exemple, si vous vous confrontez trois témoins qui sont victimes d'un accident de la circulation, ils vont tous être d'accord, évidemment, pour dire, ben voilà, la voiture A venait de telle direction, la voiture B de l'autre direction, le choc s'est produit de telle manière, etc. Et puis, tel témoin va vous dire, le conducteur de la voiture A, il avait une drôle de tête. Et puis le deuxième va dire, tiens, moi, ça ne m'a pas frappé du tout. Ben, par contre, moi, ce qui m'a frappé, c'est que, soudain, n'est-ce pas, j'ai entendu un bruit de frein. Ah tiens, moi, ça ne m'a pas frappé, dira le deuxième témoin. Ah mais le troisième, moi aussi, j'ai entendu le bruit de frein, et ainsi de suite, vous comprenez? Et au point de vue juridique, par exemple, les gens qui sont spécialisés dans les enquêtes, les juges d'instruction, les choses comme ça, n'accorderont pas de valeur à un témoignage qui serait absolument semblable. C'est-à-dire, si deux témoignages sont absolument semblables, c'est que les gens se sont concertés avant, et par conséquent, ces deux témoignages sont suspects. Par contre, quand on a justement l'accord sur l'essentiel et des divergences sur les détails, on dit, bon, mais ça, c'est juste, ça, c'est vrai. Et selon Marcel Jousse, finalement, nous serions ici dans un phénomène de ce type, c'est-à-dire une transmission orale qui est restée orale pendant un certain temps avant d'être mise par écrit. Bon, aujourd'hui, cette théorie de l'origine orale des synoptiques est un petit peu tempérée par des gens comme Flusser ou par ce qu'on appelle l'école de Jérusalem pour l'étude des évangiles synoptiques, rien à voir avec l'école des Dominicains de Jérusalem, ne pas confondre. Il semblerait que déjà à l'époque de Jésus, les disciples des rabbins avaient des petits cahiers sur lesquels ils notaient presque tout de suite, n'est-ce pas, les textes de l'enseignement de leur maître. Et il semblerait que les documents de base, en quelque sorte, qui sont devenus ensuite les évangiles, ont été écrits presque simultanément au moment où Jésus parlait. Peut-être pas tous, mais un certain nombre du moins. Et les travaux justement récents qui ont été faits sur des fragments des évangiles qui ont été trouvés à Qumran, en particulier sous la direction du professeur Tieck, n'est-ce pas, semblerait aller dans le même sens. Mais même s'il en est ainsi, l'intuition de Marcel Jousse n'est pas obligatoirement fausse, à savoir que même si ces textes ont été rédigés, mis par écrit presque instantanément au moment où Jésus a enseigné, c'est-à-dire que les disciples auraient pu prendre des notes pendant que Jésus parlait directement, n'est-ce pas? Eh bien, là aussi, si on compare dans un cours magistral que fait un professeur, si je suis sûr que si je prends ici, il y en a qui écrivent, si je prends ici ce qu'écrit David, si je prends ce qu'écrit Philippe ou ce qu'écrit Joël, bon, ce sera en gros la même chose. C'est-à-dire, j'ai retrouvé en gros ce que je dis ce soir. Mais dans les détails, ce sera différent. Tel va omettre tel détail de ce que je dis, tel sera plus frappé par tel autre aspect de ce que je dis et le notera, tandis que, ouais, et ainsi de suite. Vous comprenez? Donc ici, on a automatiquement des versions différentes, si vous voulez, des mêmes paroles de Jésus et des mêmes actes de Jésus. Maintenant, qu'il y ait un support oral, parce que tout le monde n'était pas capable de prendre des notes, et Jésus a certainement, l'intuition de Marcel Jousse est juste, n'est-ce pas? Jésus a d'abord parlé pour la mémoire, même si ça a été écrit. Et c'est ainsi qu'on trouve dans l'enseignement de Jésus, par exemple, le parallélisme, qui est très utilisé dans le livre des Proverbes, et qui aussi a une manière mnémotechnique de mémoriser quelque chose. Le chiasme, le bilatéralisme, bref, toutes les techniques de mémorisation qui avaient été développées au fil des siècles par les rabbins. Maintenant, la langue du Nouveau Testament pose un problème. Le Nouveau Testament est écrit en grec, mais c'est un grec très particulier. C'est un grec qui est très très différent du grec classique, du grec de Démosthène ou de Xénophon ou des grands classiques grecs. D'abord, c'est un grec beaucoup plus simple, beaucoup plus facile. Et ce grec-là, on n'en connaissait aucun équivalent nulle part, jusqu'à la découverte de documents qui montrent qu'il existait depuis les conquêtes d'Alexandre le Grand dans tout le monde hellénisé un grec très simplifié, un grec qui était celui de populations dont le grec n'était pas la langue maternelle, mais qui était un grec qui était devenu la langue internationale de tout le monde ancien. Et ça a continué sous l'Empire romain. La langue internationale, l'Empire romain, c'était le grec.

0: pas le latin. Même si c'était plus vrai pour la partie orientale de l'Empire. N'est-ce pas ? Ce grec porte un nom dans ce que les historiens ont donné, le koiné. Ça veut dire le langage populaire. Et alors on a pensé que le grec du Nouveau Testament était une forme particulière du koiné. Ce n'est pas, c'est certainement, il y a une part de vérité certainement dans cette affirmation-là, parce que c'est vrai que le grec n'était pas la langue des pêcheurs de Galilée, ni des habitants de Jérusalem auxquels Jésus s'adressait. Mais c'était une langue d'emprunt, en quelque sorte. Et néanmoins, des travaux plus récents ont encore affiné la proposition, notamment de gens comme l'abbé de Carmignac, notamment, c'était le cas à partir de la découverte des manuscrits de la Mer Morte. On s'est rendu compte que le grec du Nouveau Testament est un décalque, mot à mot, d'une servilité totale du texte hébreu qui est sous-jacent. Ça, c'est la grande découverte des savants israéliens, tels que Flusser, Safraï, Jean de Carmignac, qui n'était pas israélien, mais qui a beaucoup travaillé sur les manuscrits de la Mer Morte, n'est-ce pas ? Et que nous avons là une nouvelle langue. Le Nouveau Testament crée un nouveau dialecte du grec, qu'on pourrait appeler le grec hébreu, ou l'hébreu grec, je ne sais pas ce qu'on peut dire, n'est-ce pas ? Et quand on passe, par exemple, au livre des Actes, on a une langue tout à fait différente. On a un grec qui est beaucoup plus proche, par exemple, de la langue des 70, de la version des 70. Même chose quand on lit l'Épître aux Hébreux. L'Épître aux Hébreux est l'œuvre d'un juif qui connaissait fort bien le grec, peut-être Paul, n'est-ce pas ? C'est écrit en 67, c'est-à-dire à l'époque où le Temple existe encore, ou va être détruit, n'est-ce pas ? Mais par contre, pour ce qui est des évangiles, c'est très différent. Et c'est tout à fait typique pour l'évangile de Luc, par exemple. L'évangile de Luc commence par un prologue, c'est-à-dire une dédicace à Théophile. Et Luc, l'auteur, explique les raisons qui l'ont amené à écrire son livre. Là, c'est écrit dans un grec parfait, un grec tout à fait classique. Et dès que Luc commence son récit, eh bien, c'est du petit nègre. C'est du petit nègre pour un grec. Mais pas pour un hébreu. Un hébreu retrouve sous chaque mot grec pratiquement un mot hébreu, n'est-ce pas ? Et ça, c'est très intéressant parce que ça veut dire une chose. Ça veut dire que les auteurs du Nouveau Testament, les évangiles en particulier, avaient un tel respect pour les paroles de Jésus telles qu'ils les avaient reçues en hébreu, et non pas en araméen, on verra peut-être pourquoi la prochaine fois, que quand ils les ont traduites en grec, ils n'ont pas fait ce que font les traducteurs modernes qui font de la contextualisation ou de l'équivalence dynamique, ils étaient aux antipodes de ça. Ils avaient un tel respect des paroles de Jésus que même si ce n'était pas du bon grec, même si ce n'était pas du grec élégant, même si c'était à la limite un grec qui pouvait sembler étrange aux oreilles d'un grec bien né, mais ils ne se sont pas permis d'y toucher en quoi que ce soit, mais ils les ont translittérés tels quels. Ce qui fait qu'aujourd'hui, notamment grâce à la langue de Qumran, qui était l'hébreu parlé à cette époque en Israël, on peut retrouver, sous-jacent au texte grec, l'original hébreu. Je disais tout à l'heure, nous avons perdu l'hébreu, qui existait jusqu'à l'époque, en tout cas, de Jérôme, n'est-ce pas ? Mais nous pouvons, jusqu'à un certain point, retrouver, c'est tout un effort, évidemment, de recherche extrêmement complexe. Par exemple, des gens comme le pasteur Lindsay à Jérusalem se sont livrés à cet exercice-là avec plus ou moins de bonheur. Ce sera encore certainement affiné. Mais le pasteur Lindsay a pu publier il y a quelques années un évangile de Marc retrouvé. C'est pas une retraduction, si vous voulez. C'est un redécalque, en quelque sorte, de l'évangile en hébreu sous-jacent au texte de Marc en particulier, n'est-ce pas ? Alors c'est un travail extrêmement intéressant qui est fait là, parce que là, nous touchons du doigt vraiment les paroles mêmes de Jésus. Nous pouvons savoir ce que Jésus a pu dire. Je prends un exemple pour me faire comprendre. Le fameux texte de Béatitude, la première Béatitude, n'est-ce pas ? qu'on traduit en français à partir du grec de cette manière suivante, « Heureux les pauvres en esprit ». Ça ne veut rien dire en français. Rien. À la limite, on peut comprendre quelqu'un qui est simple d'esprit, un petit peu dérangé, au point de vue mental. Et il est évident que ce n'est pas du tout ce que Jésus voulait dire. Ça ne veut rien dire en français et ça ne veut rien dire en grec non plus. Rien. Mais quand vous lisez les textes de Qumran, vous lisez dans le livre des hymnes, les hymnes d'action de grâce, cette expression que le Seigneur a caché sa pensée, l'auteur des hymnes bénit Dieu en disant « Je te loue », comme le fera Jésus d'ailleurs, parce que tu as caché les mystères de la révélation à ceux qui sont orgueilleux et qui ont un cœur hautain. Mais tu les as révélés aux aniés rouards, ceux qui sont pauvres en esprit. Et là, on retrouve exactement l'expression grecque « pauvres en esprit ». Si on traduit littéralement de l'hébreu, ça donne exactement ça. Aniés rouards, pauvres en esprit. Alors, dans le grec et dans nos langues à nous, ça ne veut rien dire. Dans l'hébreu de Qumran, ça veut dire les humbles, ceux qui sont humbles, ceux qui ont un esprit humble, ceux qui ne sont pas orgueilleux. Bon, eh bien, ça, si vous ne connaissez pas l'hébreu, vous ne pouvez pas comprendre. Si vous ne retraduisez pas cette expression en hébreu, vous ne pouvez pas comprendre. Et ça, c'est un exemple sur des milliers, des milliers, des milliers. Alors ça, c'est un travail extrêmement intéressant qui est fait aujourd'hui et qui nous montre avec quelle précision, justement, les auteurs sacrés, eh bien, on traduit les paroles de Jésus, on retransmet les paroles de Jésus. Alors, on va s'arrêter là pour ce soir, si vous voulez.
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2: Il y a beaucoup de personnes qui veulent commander, mais peu qui savent le faire. C'est une chose que de vouloir commander, c'en est une autre que d'en avoir les capacités. Il y a dans ce monde les suiveurs et les meneurs. Si vous n'avez pas la capacité d'être un meneur, choisissez-vous un bon meneur et suivez-le. Mais, me direz-vous, comment reconnaître un bon meneur ou leader ? Le bon leader est celui qui est capable de s'identifier à un suiveur. Il doit le faire afin de comprendre les problèmes que ce dernier peut rencontrer. Donner un ordre en étant loin des réalités du terrain ne permettra jamais une optimisation des résultats. Pour qu'un ordre soit suivi, il faut qu'il soit crédible. Un bon leader doit être capable de ne pas simplement dire à quelqu'un « fais ceci ou cela », mais il doit pouvoir le faire lui-même si cela est nécessaire. Il pourra le faire parce que lui-même, un jour, a été un suiveur avant d'être un meneur. Ne demandez jamais à personne d'aller dans une direction que vous-même vous ne connaissez pas. Jésus disait dans l'évangile de Jean, chapitre 5 et verset 19, « Le Fils ne peut rien faire de lui-même, il ne fait que ce qu'il voit faire au Père, et tout ce que le Père fait, le Fils aussi le fait pareillement. » Si vous voulez être un bon père ou un bon leader, il faudra que vous appreniez à montrer l'exemple. Que Dieu vous bénisse dans cette voie.
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1: Bonjour à tous, je suis Raphaël Mambou, que Jésus vous bénisse. Qui que vous soyez, où que vous soyez, le nom de cette émission est Venez à Jésus. C'est une grâce, c'est un honneur, c'est un privilège de pouvoir vous retrouver encore aujourd'hui autour de la parole de Dieu pour partager quelques versets bibliques sur le thème « La mort de Christ ». Avant d'aller plus loin, je voudrais vous inviter à baisser la tête dans la prière pour dédier le reste des 30 minutes entre les mains du Seigneur. Prions. Père éternel, au nom de ton Fils Jésus-Christ, nous voici devant toi pour entendre ta parole, pour entendre ton message, pour entendre cette étude sur la mort de Christ. Père, nous ne voulons pas entendre parler d'un homme. Nous ne voulons pas entendre un homme, mais nous voulons entendre le Dieu vivant. Toi, le Créateur du ciel et de la terre, de l'univers visible et invisible. Seigneur, tu connaissais ce jour avant que nous ne le connaissions. Je ne sais pas dire pourquoi tu m'as choisi. Je ne sais pas dire pourquoi tu as inspiré ce ministère. Mais ce que je sais, Seigneur, parle au cœur de chacun d'entre nous. La mort de Christ, c'est un enseignement précieux. C'est un enseignement important. Dispose nos cœurs, Seigneur. Au nom de ton Fils Jésus-Christ, nous avons ainsi prié. Amen. 1 Corinthiens 15, verset 3. 1 Corinthiens 15, verset 3. La Bible dit ceci. 1 Corinthiens 15, verset 3. Vous y êtes ? Je vous ai enseigné avant tout, comme je l'ai aussi reçu, que Christ est mort pour nos péchés, selon les Écritures, qu'il a été enseveli, qu'il est ressuscité le troisième jour, selon les Écritures. Christ est mort. Nous sommes dans cette étude sur la mort de Christ. Nous avons dit que la mort de Christ n'était pas accidentelle. La mort de Christ n'était pas indépendamment de sa volonté. La mort de Christ est une œuvre. Pourquoi est une œuvre ? Parce que Christ s'est volontairement sacrifié. Il a donné sa vie. Je suis le bon berger et je donne ma vie pour mes brebis. J'ai reçu le pouvoir du Père de donner ma vie et de la reprendre. C'était un acte volontaire, ce n'était pas un accident. Ce n'était pas indépendamment de sa volonté. Ce n'est pas qu'on l'a forcé à mourir, non, il a choisi de se donner de sa vie pour que les hommes soient sauvés. Paul dit, Christ est mort pour nos péchés. Christ est mort pour les hommes. Pour les hommes et pour les femmes. Pour les blancs et pour les noirs. Pour les gens de l'ouest, les gens de l'est. Pour les gens du Bas-Congo, du Kasaï, du Bandundu, province orientale, du Katanga. Christ est mort pour les Rwandais. Christ est mort pour les Ougandais. Christ est mort pour les Tanzaniens. Christ est mort pour les Indiens. Christ est mort pour les Pakistanais aussi. Il est mort pour tout homme et toute femme. Dieu nous dit dans Jean 3, verset 16, « Car Dieu a tant aimé le monde qu'il a donné son Fils Jésus-Christ. » Il a aimé le monde entier. Il n'a pas aimé une partie du monde. Personne ne doit se dire que Dieu ne s'intéresse pas à moi. Si, il s'intéresse à vous. C'est pour cela qu'il a permis que vous écoutiez cette émission aujourd'hui. Vous allez peut-être dire, « Oh, mes frères, c'est la même chose que vous dites tous les jours dans chaque émission. » Peut-être, mais c'est la vérité. La preuve, c'est que si Christ ne s'intéressait pas à vous, vous n'auriez pas l'habitude d'écouter cette émission. Donc si vous l'écoutez, c'est parce que Christ s'intéresse à vous. Christ vous parle et il voudrait aussi parler à d'autres hommes qui n'ont peut-être jamais entendu l'évangile ou qui l'ont très peu entendu parce que les temps sont courts. Christ est mort pour les péchés des hommes. Il est mort pour les autres. Il est mort pour réparer la relation qui a été brisée entre Dieu et l'homme. Christ est mort pour la rédemption. Christ est mort comme rançon. Christ est mort à la place des autres. La mort de Christ était une substitution. Il a pris ma place. Il a pris votre place à la croix. C'est une grâce que je vous recommande de profiter au maximum. Christ a payé la rançon. Et il n'a pas payé la rançon au diable, il a payé la rançon à Dieu. Le plus bel exemple que je puisse donner est que Dieu est le roi des rois, le seigneur des seigneurs. Il est le propriétaire du ciel et de la terre. Satan doit être considéré comme étant le responsable d'une prison. le directeur d'une prison. Ceci ne veut pas dire que si vous êtes directeur d'une prison, vous êtes le diable. Non, c'est juste une image. Le responsable de la prison détient les clés de la prison, d'accord? Mais ce n'est pas lui le propriétaire de la prison. Il y a un propriétaire, c'est l'État. Et Dieu est le roi des rois, le seigneur des seigneurs. Les psaumes nous disent souvent que la terre et tout ce qu'elle renferme appartiennent à Dieu. Elle n'appartient pas au diable. La prison est sous la responsabilité du diable, si je puis dire. Cet être méchant qui ne veut que détruire les hommes. Que détruire les hommes. Et quand Christ meurt, il paye la rançon à Dieu. Pourquoi? Parce que Dieu est saint et l'homme était pécheur. Il faut payer ce prix. La loi de Dieu a été brisée. La justice de Dieu a été brisée. Voilà pourquoi le sacrifice de Christ est une réparation. Une rançon est un prix que l'on doit payer pour la libération d'un homme qui est retenu prisonnier. Dans Romains 7, verset 14. Romains 7, verset 14. Paul dit ceci. Nous savons en effet que la loi est spirituelle, mais moi, je suis charnel, vendu au péché. Vous voyez? Je suis esclave du péché. Je suis esclave de la fornication. Je suis esclave de la pornographie. Je suis esclave du mensonge. Je suis esclave de l'impudicité. Je suis esclave de la drogue, du tabagisme, de l'alcool. Je suis esclave du sexe illicite. Je suis esclave de l'argent. Je suis esclave de l'occultisme. Je suis esclave de la magie. Je suis esclave de mes études. Je suis esclave de mon travail. Je suis esclave de ma famille. Christ est venu prendre notre place. Christ est venu payer le prix de notre libération. Le terme rançon fait référence à la rédemption. C'est quoi une rédemption? Eh bien, la rédemption, c'est la délivrance par le paiement d'un prix. La délivrance par le paiement d'un prix. Il faut un prix pour racheter. Pour poser un acte rédempteur, il faut payer un prix. Quel est ce prix? Voilà pourquoi je dirai toujours et j'insisterai encore, je ne crois pas à la théorie que Christ n'est pas mort. Parce que si Christ n'est pas mort, alors qui va payer le prix pour vous et pour moi pour être délivré du péché, pour être délivré du royaume des ténèbres, pour être délivré de ce monde? Ce n'est pas le pape qui est mort pour moi. Ce n'est pas Marie qui est morte pour moi. Ce n'est pas Joseph qui est mort pour moi. Ce n'est pas Pierre, ce n'est pas Paul, ce n'est pas Jean. Ce n'est pas mon père biologique, ce n'est pas ma mère biologique, ce n'est pas mes oncles. Mais c'est Jésus-Christ. Christ est mort pour nos péchés selon les Écritures. Le mot grec qui parle de rédemption, je vais vous épargner cela, le mot grec qui parle de rédemption fait référence à trois traductions. Nous parle de trois types de signification, ou trois traductions, si je puis dire. Le premier terme fait allusion à acheter un objet au marché. L'homme est considéré comme un esclave vendu au péché. Romains 7, verset 14. Nous savons en effet que la loi est spirituelle, mais moi, je suis charnel, vendu au péché. L'homme est vendu au péché. L'homme est esclave du péché. L'homme est esclave de ce monde. L'homme est esclave des passions charnelles. L'homme est esclave. Dans l'Ancien Testament, personne ne pouvait libérer les hommes. Personne. Il n'y avait aucun homme qui pouvait libérer son conjoint, sa conjointe, son enfant, ses proches du péché. Moïse, qui est un type de Christ, a libéré Israël de l'emprise de l'Égypte. Moïse a libéré Israël des ennemis physiques d'Israël, mais pas des ennemis spirituels. Pour que Israël soit libéré spirituellement de son ennemi, il fallait que Christ vienne mourir à la croix. Aucun autre prophète n'a libéré Israël physiquement. Jérémie était lui-même aussi esclave physique, prisonnier si je puis dire, prisonnier physiquement. Il était prisonnier, quoiqu'il était libre, parce qu'il avait mis sa foi en Dieu. Mais il ne pouvait pas libérer Israël spirituellement, et même pas physiquement. C'est le même cas d'Ésaïe, de Malachie, d'Habacouc, de Michée. Seul Moïse l'a fait. Mais Moïse l'a fait physiquement, mais il était dans l'incapacité de le faire spirituellement. Il fallait attendre que Jésus-Christ vienne mourir à la croix pour libérer spirituellement les hommes de leurs ennemis, de leur ennemi spirituel qui est Satan et son royaume. Et nous le croyons par la foi que bientôt, Jésus vient pour libérer l'homme physiquement de ses ennemis. Israël, l'Église, sera libérée physiquement de ses ennemis. Le monde sera changé, le monde sera transformé. Il n'y aura plus d'injustice, il n'y aura plus de larmes, il n'y aura plus de pleurs, il n'y aura plus de guerre. Jésus va venir détruire toutes ces choses. Mais pour l'instant, il libère spirituellement l'homme du péché. Mon frère, ma sœur, c'est une bonne nouvelle vraiment que je suis venu vous annoncer. Jésus-Christ vous aime. Vous et moi, sans Christ, nous appartenons au péché. Nous appartenons au péché. Quand on parle de rédemption, on fait allusion au fait d'acheter un objet au marché. Supermarché, dans un magasin, vous êtes un objet, vous êtes l'image d'un objet. Ou bien l'image qu'on peut vous donner, c'est l'objet. Vous imaginez, tout le monde peut entrer dans ce magasin, tout le monde peut vous acheter. Vous appartenez à celui qui va donner le prix. Et il n'y a qu'un seul qui s'est intéressé à nous, c'est Jésus-Christ. Le péché est un mauvais maître. Le péché est un mauvais maître. Il nous fait faire des choses que nous ne voulons pas. Regardez ces hommes qui ont des relations sexuelles avec des enfants. C'est parce qu'ils sont prisonniers. Regardez ces femmes qui ont des relations sexuelles avec tous les hommes. Ils sont prisonniers du sexe. Regardez ces hommes qui se droguent. Regardez ces hommes qui sont dans l'alcoolisme. Regardez ces hommes qui vont de divorce en divorce, de divorce en divorce, de divorce encore, de violence en violence. Ils sont esclaves du péché. Ils sont esclaves. Ils ne font pas ce qu'ils veulent. Ils sont obligés de faire ces choses pour satisfaire ce Dieu qui les retient prisonniers. Ils sont malheureux. Ils sont malheureux. Des fois, j'ai le cœur qui bat quand je fais des recherches sur le nombre de suicides dans le monde. Ça fait mal au cœur. Et très souvent, ce sont des gens qui viennent des pays, des gens qui vivent dans des pays qui sont entre guillemets développés. Il y a quelques années en arrière, je regardais la télévision et j'apprenais d'une chaîne canadienne que les deux médicaments les plus vendus au Canada à cette époque, je me souviens plus de l'année, étaient des antidépresseurs. Mais si le Canada a un niveau de vie supérieur, pourquoi les médicaments les plus vendus sont des antidépresseurs? Pourquoi? Parce qu'il y a trop de stress. On veut gagner plus d'argent. On veut payer ses dettes. On veut. Et quand on regarde tout au fond, l'homme est esclave de quelque chose. Il veut une nouvelle voiture, à tout prix. Il veut un nouveau costume, à tout prix. Il veut être à la mode, vendu comme péché au Dieu la mode. Non, mon frère, non, ma sœur, en Jésus-Christ, la liberté est possible. Christ est mort pour nos péchés. Il a pris notre place. Il a pris notre place à la croix. Il répare notre relation avec Dieu. Il paye le prix de notre rédemption. Venez à Jésus. Il n'y a pas d'autre. Lorsque l'homme est vendu au péché, il n'y a qu'une seule sentence à cette personne-là, pour cette personne-là, c'est la mort. Romains 6, verset 23. Romains 6, verset 23. Le salaire du péché, c'est la mort. Le salaire du péché, c'est la mort. En d'autres termes, il n'y a pas d'autre solution naturelle que de mourir lorsqu'on est vendu au péché. Voilà. Voilà pourquoi Christ devait mourir pour nous. Parce que le seul chemin d'en sortir, c'est mourir. Mais si je meurs en tant qu'esclave du péché, Dieu me perd. Voilà pourquoi Christ est venu prendre ma place, mon frère. Voilà pourquoi Christ est venu prendre votre place, ma sœur. Ne négligez pas ce si grand salut. Ne négligez pas cette si grande grâce qui vous fait. Qui que vous soyez, où que vous habitiez, peu importe là où vous écoutez ce message, dans combien d'années, Christ est mort pour vos péchés. Et c'est un don de Dieu. Romains 6, verset 23. Le salaire du péché, c'est la mort. Mais le don gratuit de Dieu, c'est la vie éternelle en Jésus-Christ, notre Seigneur. Ouais. Le don gratuit de Dieu, c'est Christ. Christ est le don de Dieu pour l'humanité. Ce n'est pas l'Église catholique, ce n'est pas l'Église protestante, ce n'est pas les témoins de Jéhovah, ce n'est pas les Kimbanguistes, ce n'est pas les baptistes, ce n'est pas les néo-apostoliques, ce n'est pas les Baha'i ou je ne sais quoi. Non, le don gratuit de Dieu pour que vous ayez la vie éternelle, c'est Jésus-Christ. Pourquoi? Parce qu'il est mort pour vous à la croix. Alors si Christ n'est pas mort pour nous à la croix, comment allons-nous sortir de ce problème puisque le seul issue pour le péché, c'est la mort. Il fallait que quelqu'un meure. Regardez dans Genèse 3, verset 21. Lorsque Dieu a fini de dialoguer avec l'homme et la femme, lorsqu'il a prononcé les malédictions, quand il veut chasser l'homme, qu'est-ce qu'il fait? Il tue un animal et il prend cet animal, il en fait des habits. Enfin, il prend la peau, il en fait des habits. Le sang a été versé dès que l'homme a péché. Pour que la justice de Dieu soit apaisée, pour que Dieu ne soit plus en colère contre l'homme, il a fallu que le sang d'un innocent, un animal innocent, coule. Mais ce sang-là n'a pas effacé, ça n'a fait que couvrir le péché. Et il fallait que le sang de Jésus-Christ pour effacer. Dieu et l'homme sont réconciliés par la mort de Christ à la croix. Une autre signification du mot « rédemption », c'est le fait d'acheter et emmener un objet hors du marché. L'acheteur pour le soustraire à toute nouvelle transaction. Qu'est-ce que je veux dire? Je vais relire. Acheter et emmener un objet hors du marché, du supermarché, des ventes. C'est-à-dire l'acheteur pour le soustraire à toute nouvelle transaction. Christ entre, vous achète, et il ne veut plus que vous apparteniez à quelqu'un d'autre, que vous soyez maintenant, que vous deveniez l'objet d'une nouvelle transaction. Voilà pourquoi je disais dans l'émission précédente, l'impudicité peut vous vendre au mensonge, le mensonge peut vous vendre à l'adultère, l'adultère peut vous vendre à la pornographie peut vous vendre à la bestialité peut vous vendre à la pédophilie à la drogue à l'alcoolisme à je ne sais quel autre type de péché. Mais lorsque Christ vous rachète, donc dans le mot rédemption, dans la conception de Dieu, celui qui reçoit Jésus-Christ comme Seigneur et Sauveur, reçoit une rédemption éternelle, c'est-à-dire que Christ le rachète. Et Christ va empêcher désormais toute forme de nouvelle transaction sur vous, parce que vous devenez sa propriété, parce que vous lui appartenez totalement. Voilà pourquoi Paul pourra dire dans Galates 3, verset de la malédiction de la loi. Nous sommes rachetés. Dès que j'ai reçu Jésus-Christ, je ne suis plus sous la malédiction. Je suis sous la bénédiction de Dieu. Même si les choses ne marchent pas aux yeux humains, aux yeux des hommes, aux yeux du monde, je suis une bénédiction, et j'irai même plus loin. Je suis devenu une source de bénédiction pour ce monde, parce que Christ est la source de bénédiction. Christ est la source des sources de bénédiction. Moi, je suis une source de bénédiction en Jésus-Christ. Voilà pourquoi je suis même tenté de dire, restez connectés à Jésus toute votre vie. Devenez la propriété de Christ. Connectez-vous au réseau qui s'appelle Jésus-Christ. Pas aux autres réseaux, au réseau Jésus-Christ. Devenez membre de son corps, parce qu'il est mort à votre place à la croix. Il est mort pour réparer votre faute. Il est mort, il a pris votre place. Il est mort pour vous. Il a payé le prix pour votre libération, pour que vous deveniez libre de servir Jésus-Christ, pour que vous deveniez libre de servir Dieu, pour que vous deveniez une nouvelle créature. Et si vous me dites que cela n'est pas merveilleux, mon frère, si vous me dites que cela n'est pas merveilleux, ma sœur, alors je ne comprends plus. Romains 6, verset 23. Le salaire du péché, c'est la mort. Il n'y a qu'une seule issue au péché, la mort. Il n'y a pas d'autre solution. Aujourd'hui, le monde parle de pour, contre, et puis d'abstention. Il n'y a pas d'abstention dans le monde spirituel. Soit Dieu, vous mourrez au péché, soit vous êtes contre Dieu, vous mourrez dans le péché. Il faut choisir. Mais la bonne nouvelle que Dieu est venu vous annoncer, que vous pouvez mourir au péché en Jésus-Christ, parce qu'il a pris votre place. Paul dira dans le livre des Corinthiens, « Si un seul est mort pour tous, donc tous sont morts. Nous sommes morts au péché en Jésus-Christ. » C'est merveilleux. Ne négligez pas une si grande grâce, mon frère. Ne négligez pas une si grande grâce, ma sœur. Venez à Jésus-Christ. Abandonnez la vie de péché. Abandonnez la vie d'adultère. Abandonnez la vie d'impudicité. Venez au pied de la croix de Jésus. Passez par la croix. Repentez-vous. Confessez vos péchés. Et prenez un nouveau départ avec Jésus-Christ. Et profitez de cette vie que Christ vous donne. Et devenez une source de bénédiction pour votre monde, pour votre pays, pour votre société, pour votre nation, pour votre famille, pour votre couple, pour votre entreprise, pour votre église, pour votre ministère. Devenez une source de bénédiction en Jésus-Christ. Il est mort à notre place. Il a payé le prix de notre libération. Il a payé la rançon. La rançon est un prix que l'on donne, que l'on paye pour la libération d'un homme qui a été retenu. Prisonniers. Nous sommes vendus au péché sans Christ, mais avec Christ, nous sommes morts au péché. La troisième définition, c'est le fait tout simplement de détacher et de rendre libre. De détacher et de rendre libre. Libre de quoi? Libre du péché. Romains 6, verset 2. Loin de là, nous qui sommes morts au péché, vous voyez, nous qui avons été libérés du péché, comment vivrions-nous encore dans le péché? Pourquoi vivre encore dans le péché puisque je ne suis plus esclave du péché? J'ai été rendu libre du péché en Jésus-Christ. Et même mieux, verset 5 de Romains 6. Nous sommes devenus une même plante avec lui par sa conformité à sa mort. Nous le serons aussi par la conformité à sa résurrection. Christ est mort pour tous, dont tous nous sommes morts. Je suis libre du péché. Romains 6, verset 14. Le péché n'aura plus de pouvoir sur vous, puisque vous êtes non sous la loi, mais sous la grâce. Comment je suis passé de la loi à la grâce? Par la croix de Jésus-Christ. Mort au péché. Si vous ne voulez pas de Jésus-Christ, vous mourrez dans le péché. Le salaire du péché, c'est la mort. Il n'y a pas d'autre issue. C'est une seule porte, la mort. Mais en Jésus-Christ, nous mourrons au péché et non dans le péché. C'est une bonne nouvelle que je suis venu vous annoncer, mon frère. C'est une bonne nouvelle que je suis venu vous annoncer, ma sœur. La rédemption de votre vie est possible. Christ est mort pour nos péchés. Il a payé le prix. Il a réparé notre faute. Il est mort pour nous. Il est mort à notre place. Il nous a rachetés pour Dieu. Christ nous a rachetés pour Dieu. Ne négligez pas ce que Dieu a fait pour vous à la croix. Ne négligez pas cela. Un homme de Dieu disait, je suivais à la télé, le thème de sa prédication était « Peux-tu m'envoyer en enfer et te justifier ?» Je vous raconte pas toute la prédication, mais le résumé, vers la fin, il disait « Ce jour-là, les hommes se tiendront devant Dieu, poseront cette question, « Peux-tu m'envoyer en enfer et te justifier ?» Et Dieu fera voir. Dans un écran géant, c'est une imagination qu'il faisait, c'est une illustration qu'il faisait. Dieu fera voir dans un écran géant les souffrances de Christ. Et il dira, c'était pour toi qu'il a subi tout ça. Mais toute ta vie, tu n'as pas voulu tenir compte de ce sacrifice. Tu as préféré vivre ton genre de vie. Maintenant que tu es là, c'est trop tard. Mon frère, ma sœur, Christ est mort pour nos péchés. Il a pris votre place. Il est mort pour vous. Il a payé votre prix. Il vous a racheté de la malédiction de la loi. Il vous a racheté pour Dieu. Profitez de cette grâce. Si c'est cela votre désir, si c'est cela votre prière, baissez simplement la tête dans la prière et répétez ces simples mots après moi. Père éternel, au nom de ton Fils Jésus-Christ, je viens à toi. Parce que je suis un pécheur et j'ai entendu ton message, j'ai entendu ton appel. Je viens humblement à la croix de Jésus-Christ et je te demande pardon parce que je suis un rebelle, pardon parce que je suis un fils de colère. J'ouvre les portes de mon cœur à Jésus-Christ. Je le reçois maintenant comme mon Seigneur et mon Sauveur personnel. Je prends l'engagement aujourd'hui et jusqu'à la fin de ma vie de suivre Jésus-Christ tous les jours de ma vie et dans tous les domaines de ma vie. Au nom de ton Fils Jésus-Christ, j'ai ainsi prié. Amen. Si vous avez fait cette prière, croyez que par la foi, Dieu vous a entendu. Je suis Raphaël Mambou. Nous nous retrouvons la fois prochaine pour un nouveau thème. Que Jésus continue de vous bénir. Que Jésus continue de vous garder. À la fois prochaine. Amen.
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1: Bonjour à tous, je suis Raphaël Mambou, que Jésus vous bénisse, qui que vous soyez, où que vous soyez. Le nom de cette émission est Venez à Jésus, c'est une grâce, c'est un honneur, c'est un privilège de pouvoir vous retrouver encore aujourd'hui autour de la parole de Dieu pour partager quelques versets bibliques sur le thème « Le roi Saül ». Avant d'aller plus loin, je voudrais vous inviter à baisser la tête dans la prière pour dédier le reste des 30 minutes entre les mains du Seigneur. Prions. Père éternel, au nom de ton Fils Jésus-Christ, nous voici devant toi. Pour entendre ta parole, pour entendre ton amour, pour entendre ta grâce, pour entendre ta bonté, pour entendre ta miséricorde, Seigneur. Lorsque tu parles, tu ne parles pas en vain. Lorsque tu parles pour un but, tu parles pour nous faire du bien, Seigneur. Et nous croyons que ce message d'aujourd'hui va encore nous faire du bien. Merci pour le salut qui se trouve en Jésus-Christ. Merci pour la santé que tu nous as donnée. Merci pour cette opportunité que tu nous donnes d'entendre ta parole. Au nom de ton Fils Jésus-Christ, nous avons ainsi prié. Amen. Je vous invite à lire dans 1 Samuel 18, 1 Samuel 18, verset 5 jusqu'au verset 9. Nous sommes toujours en train de parler sur le roi Saül. Nous sommes en train de comprendre pourquoi Saül a échoué dans son ministère. Nous avons dit dans les émissions précédentes que Saül était la prière de l'homme, pardon, la volonté de l'homme, que Saül était désobéissant, que Saül faisait sa propre volonté. Lisons maintenant dans 1 Samuel 18, 5 à 9. David allait et réussissait partout où l'envoyait Saül. Il fut mis par Saül à la tête des gens de guerre, et il plaisait à tout le peuple, même aux serviteurs de Saül. Comme il revenait lors du champ de David, lors du retour de David, après qu'il eut tué le Philistin, les femmes sortirent de toutes les villes d'Israël au devant du roi Saül en chantant et en dansant au son des tambourins et des triangles et en poussant des cris de joie. Les femmes qui chantaient se répondaient les unes aux autres et disaient « Saül a frappé ses 1000, David ses 10 000 ». Saül fut très irrité et cela lui déplut. Il dit « On en donne 10 000 à David et c'est à moi que l'on donne les 1000. Et il ne lui manque plus que la royauté. » Et Saül regardait David d'un mauvais œil à partir de ce jour et dans la suite. Saül est roi. Pendant son ministère, pendant sa royauté, il rencontre David. David va sauver Israël de la main des Philistins en tuant Goliath. Saül, ça va énormément le plaire. Saül va placer ce jeune homme à la tête de ses armées, va commencer à l'envoyer un peu partout dans toutes les guerres. David étant le roi de Dieu, David étant le choix de Dieu, Dieu donne à David des succès partout où il va. Je ne sais pas dire malheureusement ou heureusement pour David, le peuple commence à l'apprécier énormément. Ça devient un héros national. Ça devient un homme dont on parle à gauche, dont on parle à droite, dont les militaires combattants avec David racontent les exploits que David fait avec l'Éternel. Et ça se répand dans tout Israël. Ça se répand dans tout Israël. On en parle à Judas, on en parle à Benjamin, on en parle chez les Lévites, on en parle chez Éphraïm, on en parle partout. David devient célèbre. David devient un grand militaire. Il est en train de subir une forme de formation militaire pendant qu'il est en train d'exercer sous l'onction de Dieu. Alors un jour, revenant de la guerre avec son roi, des femmes se mettent à chanter. Oh, David en a tué 10 000. Saül en a tué 1000. David est un grand. Saül est un grand. David est beaucoup plus grand. Et à partir de là, le roi Saül commence à réfléchir. Il se dit, mais qu'est-ce qui se passe? Apparemment, on aime plus David que moi. C'est moi qui suis le roi. C'est moi qui devrais être le héros national. Saül commence à être animé par un esprit de jalousie. Disons que l'esprit de Saül commence à donner comme fruit la jalousie. Comment peut-on définir la jalousie ? Dans le sens, dans la Bible, dans le dictionnaire biblique, la jalousie se définit comme ceci. Elle se caractérise par l'envie ou la haine lorsque l'on voit quelqu'un jouir d'un avantage que l'on ne possède pas ou que l'on aimerait posséder exclusivement. Elle est aussi l'inquiétude qui inspire la crainte de partager cet avantage ou de le perdre au profit d'autrui. Un sentiment de haine, un sentiment d'aversion envers une personne. Pourquoi ? Parce que on était le centre d'intérêt. On était le héros national. Maintenant, on se rend compte que ce privilège, on le partage à deux, on le partage à trois, on le partage à quatre, on le partage à dix, on le partage à cinquante. Et ça crée un sentiment de haine envers ces personnes. Saül est le type de père spirituel qui combat ses enfants. Saül est le style de pasteur qui gagne des âmes à Christ, qui affermit ses âmes et se rendant compte que ses âmes commencent à devenir beaucoup plus spirituelles, beaucoup plus intelligentes, beaucoup plus influentes, commencent à avoir un peu plus de succès dans leur vie et dans leur ministère. Ce type de pasteur commence à vouloir étouffer les ministères de ses enfants. Saül est le type de patron dans une entreprise qui recrute une personne, qu'il forme une personne, qui lui montre tous les rouages professionnels de leur métier. Et se rendant compte que maintenant ce monsieur commence à avoir plus de succès, plus de réussite, est invité à beaucoup plus de réunions que ce dernier, Saül commence à combattre cette personne, commence à calomnier cette personne, commence à tenter de l'incriminer, commence à inventer des histoires. Quand vous lisez la suite de l'histoire de David et du roi Saül, à partir du chapitre 18, vous allez vous rendre compte que plusieurs fois, je dis bien plusieurs fois, Saül a tenté de tuer David. Mais comme David était protégé par Dieu, comme David était le roi de Dieu, tout ce que Saül montait devenait un échec. Je suis tenté de dire à tous les David qui m'écoutent en ce moment, peu importe ce que Saül est en train de vous faire, vous êtes de Dieu, vous avez reçu l'onction de Dieu, vous êtes sous la protection de Dieu. Respectez Saül, allez de l'avant et laissez Dieu combattre pour vous. Saül, malheureusement, va mal finir sa royauté, va mal finir son ministère. Pourquoi ? Parce que les symptômes de sa vie, les symptômes de cette maladie dans sa vie, sont aussi la jalousie, si je puis me permettre de parler de cette manière. David est celui que Dieu a choisi. Saül est celui que les hommes ont demandé à Dieu. Saül aurait dû comprendre ces choses. Je ne suis pas dans la volonté de Dieu. Je ne suis pas la volonté de Dieu. Je suis la volonté des hommes. C'est les hommes qui m'ont demandé à Dieu. Alors que Dieu voulait un roi selon son cœur. Mon frère, ma sœur, si nous sommes en train d'étudier un peu cette vie du roi Saül, c'est parce que quelque part, vous et moi, nous pouvons devenir des Saül. Ah oui. Essayez d'imaginer, je suis en train de vous parler de Jésus-Christ en ce moment, essayez d'imaginer que quelqu'un entende ce message, se convertisse et s'attache à notre ministère, le ministère Jésus pour tous. Demande qu'on le forme, demande qu'on l'encadre, demande qu'on lui montre comment faire. Peut-être commençons même à lui donner des lettres de recommandation pour certaines radios, que ce soit sur Internet, que ce soit sur FM, et que ce monsieur commence maintenant à avoir plus de succès que moi. Si je suis animé par l'esprit de Saül, je vais devenir jaloux de cette personne. Je connais un frère à qui c'est arrivé par sa propre mère spirituelle. Sa mère spirituelle a refusé de lui donner des lettres de recommandation. Elle a dit « Si tu ne travailles pas avec moi, jamais je ne te ferai des lettres de recommandation. » Il était tellement choqué, tellement déçu, Mais il aime cette femme, il prie pour cette dame, il prie pour cette mère spirituelle. Et il veut que cette mère spirituelle se relève. Mais malheureusement, cette dame ne comprend pas qu'elle a en elle l'esprit de Saül. Attention mon frère, attention ma sœur. Vous pouvez être encadreur spirituel et être animé de l'esprit de Saül. C'est la jalousie. Cet honneur, ce privilège, ce succès, on le veut que pour soi. Regardez un peu dans l'histoire des hommes, et particulièrement l'histoire des chefs d'État africains. Dès que on est installé, on reçoit des acclamations de partout. Mais dès qu'une autre personne reçoit l'acclamation qui est due au chef d'État, il commence à se poser des problèmes. On commence à être jaloux. Des fois même, il y en a qui sont jaloux de leur premier ministre, qui sont jaloux de leur ministre, qui commencent même à être, des fois même à devenir jaloux de leur épouse, parce qu'elle commence à avoir un peu plus de succès. On porte un peu plus attention à la femme du chef de l'État que plutôt au chef de l'État. Non, mon frère, non, ma sœur, il n'en doit pas en être ainsi parmi les enfants de Dieu. Jésus-Christ, qui est le leader par excellence, a dit à ses disciples, « Ceux qui ont cru en moi feront de plus grandes choses que moi. » Jésus n'a pas prêché sur Internet. Jésus n'a pas prêché à des millions d'hommes et de femmes au travers de campagnes d'évangélisation. Jésus n'a pas prêché en Europe. Jésus n'a pas prêché, n'est pas venu prêcher en Afrique. Jésus n'a pas prêché en Asie, en Amérique latine. Mais Jésus le fait par extension au travers de ses disciples. Voilà un bon leader. Il a formé des disciples et il a dit, moi je vais me partir. Mais vous, vous allez aller plus loin dans le travail que je vous ai montré. Vous allez faire de plus grandes choses que moi. On peut le lire très simplement, par exemple dans Marc 16, un verset très connu. Je vous invite à lire dans Marc 16. Allons rapidement dans Marc 16. C'est l'ordre missionnaire. Jésus dit ceci dans Marc 16, verset 15. « Allez par le monde entier et prêchez la bonne nouvelle à toute la création. » Jésus n'a pas prêché l'évangile à toute la création. Il a prêché aux Juifs, il a annoncé l'évangile à quelques personnes qui étaient non-juives. Mais il dit à ses disciples, vous allez dans le monde entier, allez en Amérique, allez en Europe, allez en Asie, allez en Afrique, allez en Amérique latine, allez dans les pays, dans les Océanies, prêchez la bonne nouvelle, chose que Jésus n'a pas fait. Donc, en cela, Jésus est le modèle du leader. Et vous et moi, nous devons devenir le modèle dans notre génération des types de leaders. Vous êtes père de famille. Vous devez vous arranger. Vous devez faire en sorte que vos enfants fassent mieux que vous. Vous ne pouvez pas vous réjouir du fait que vos enfants font moins que vous. Ce n'est pas ça un bon leader. Un bon leader doit s'arranger que ses enfants fassent mieux que lui-même. Si j'ai des enfants spirituels, je dois m'arranger que mes enfants spirituels prêchent l'évangile mieux que moi, à plus de personnes, en utilisant les meilleurs outils possibles. Et je dois mettre ça à leur disposition. Mon frère, ma sœur, la jalousie est une chose mauvaise. Lisons un peu dans Proverbe 6, verset 34. Juste la première partie du verset. Proverbe 6, vous y êtes? Moi. J'y suis presque. Proverbe 6, verset 34. Proverbe 6, verset 34. La jalousie met un homme en fureur. La jalousie met un homme en fureur. La jalousie, nous parlons bien sûr de la jalousie du style Saül, parce que la Bible nous parle aussi de la jalousie de Dieu, que Dieu est jaloux de l'esprit qu'il a mis en nous. Nous ne parlons pas de ce style-là de jalousie, mais de celui qui se caractérise dans la vie de Saül. C'est celui qui se met en colère, qui se met en fureur. C'est celui qui se met en colère, qui se met en fureur. Fureur face à quoi ?

qui nous donnait économie financière, si je me souviens bien, il se vantait de dire que dans toute la République démocratique du Congo, il était le seul spécialiste en économie financière. Personnellement, à cette époque-là, je priais pas, mais j'étais choqué. J'étais choqué et déçu, je me disais, mais s'il meurt, ça veut dire que c'est terminé, on n'aura plus de spécialiste. Voilà le type de Saül que nous retrouvons aujourd'hui parmi beaucoup d'enfants de Dieu dans la société d'aujourd'hui. Ils veulent être les seuls et les uniques personnes à connaître et à maîtriser certaines choses. De telle sorte, là, après moi, c'est le déluge. Ce n'est pas correct. Il ne doit pas en être ainsi. Pasteur, évangéliste, docteur, prophète, père de famille, vous devez vous arranger de manière à ce que quand vous n'êtes plus là, d'autres personnes font le travail que vous étiez en train de faire et font bien plus que vous. Vous devez vous réjouir lorsque vous choisissez quelqu'un pour faire votre intérim et qu'à votre retour, qu'on vous dise que cette personne a fait le même travail au niveau de vous que vous et même allé au-delà. Cela prouve que vous avez l'œil de formation, que vous avez l'œil pour détecter les talents. Ce n'est pas comme ça qu'a compris les choses Saül. Saül a vu en David un ennemi, alors qu'il est son fils spirituel. Ils ont pour Dieu le Dieu d'Abraham, d'Isaac et de Jacob. Cela se retrouve même parmi les chrétiens, et c'est dangereux. Le psaume 106, verset 16, nous dit ceci. Ils se montrèrent dans le camp jaloux contre Moïse, contre Aaron, le saint de l'Éternel. Moïse et Aaron sont en train d'exercer leur ministère. Subitement, des hommes commencent à se plaindre. Ils disent, non, mais pourquoi ce sont ces deux-là? Nous aussi, nous sommes des Lévites. Dieu nous parle aussi à nous. Pourquoi c'est seulement à eux de diriger le peuple? De la jalousie. Ils voulaient avoir la place de Moïse, ils voulaient avoir la place de Aaron. Non, mon frère, non, ma sœur. Vous voyez, dans le cas de Moïse, c'est ceux qui sont en bas qui envient ceux qui sont en haut. Dans le cas de Saül, c'est celui qui est en haut qui empêche celui qui est en bas de monter. Jalousie. On veut pour soi seul, certains privilèges. On veut être vu seul. C'est pour ça qu'il y aura des gens toujours, même dans l'église de Jésus-Christ, c'est pas normal, mais il y en aura quand même. Des gens qui sont en train de critiquer ceux qui sont à la tête. Non pas parce que ils ont des défauts, mais parce qu'ils veulent être à la place de ces personnes-là. Et ils seront prêts à les tuer par la langue, tuer par le poison, tuer par des faux témoignages pour les remplacer. Mon frère, ma sœur, il ne doit pas en être ainsi dans l'Église de Jésus. Vous qui m'écoutez en ce moment, si en vous, je n'ai pas besoin de savoir qui vous êtes, mais si en vous, vous sentez cet esprit de Saül, c'est maintenant qu'il faut être soigné. C'est maintenant que Jésus-Christ dit, « Venez à moi, vous tous qui êtes fatigués et chargés. » Chargés de quoi? Parce que la jalousie du style Saül, c'est un péché. Vous êtes en train de vous charger de péché. Venez à Jésus-Christ afin qu'il vous guérisse. C'est normal que lorsque quelqu'un a plus de succès que vous, que vous puissiez ne pas toujours approuver. C'est normal. Mais vous devez vous ressaisir parce que nous ne sommes pas appelés à vivre de façon normale, nous sommes appelés à vivre de façon surnaturelle. Nous devons aimer ces hommes et ces femmes qui font plus d'exploits que nous. Ne cherchons pas à dire, non, voilà, celui-là, il a touché à l'occultisme, celui-là, il a touché à la magie, celui-là, il a touché à des sectes occultes, parce qu'il est en train de réussir. Non! S'il est de Dieu, il faut qu'il aille de l'avant. Écoutez, le ministère Jésus pour tous ne pourra pas ramener tout le monde à Jésus-Christ. Il faut que Dieu donne d'autres ministères qui vont commencer à évangéliser aussi au travers des médias. Donc, s'il y a un ministère qui sort de notre ministère, le ministère Jésus pour tous, et qui fait plus de succès que nous, nous devons le soutenir, nous devons l'acclamer, nous devons prier, parce que nous avons comme but commun le salut des perdus. C'est la même chose, mon frère, c'est la même chose, ma sœur. Vous êtes dans une entreprise, votre sœur, votre frère en Christ, est en train d'avancer. Vous devez le soutenir spirituellement, prier pour cette personne, pour qu'elle ne tombe pas.

0: pour qu'elle aille le plus haut possible. Parce que qui sait, en allant au plus haut possible, certainement les bénédictions de Dieu qui vont reposer sur cette personne vont reposer aussi sur vous, vont aussi couler sur vous. David a tué Goliath, mais c'est Israël qui a été sauvé. Dans Israël, est-ce que le roi Saül ne se trouvait pas à l'intérieur? Si. Lorsque David allait faire ses combats face aux peuples étrangers qui voulaient combattre Israël, est-ce que Saül ne faisait pas partie de ce peuple qui était délivré par la main de David? Mais si. Mais alors, où est le problème? Le problème est qu'on veut être vu soi-même. On veut être la seule personne à être vue. Ce n'est pas correct. Ce n'est pas correct. Dans Acte 7, verset 9, lisons Acte 7, verset 9. Acte 7, verset 9, pour vous montrer que d'autres personnes ont vécu ce style de jalousie. Acte 7, verset 9. Les patriarches, jaloux de Joseph, le vendirent pour être menés en Égypte. Là, c'est le frère Étienne qui est en train de donner un résumé de la vie de Joseph. Quand Joseph a commencé à avoir des visions, quand Joseph a commencé à avoir des songes, pardon, de la part de Dieu, et disant que Dieu lui montrait qu'il deviendrait tellement grand que son père, sa mère, ses frères et soeurs vont se prosterner devant lui, ses frères ont commencé à ressentir de la jalousie. Ils auraient voulu que ça soit eux. Ils auraient voulu que ça soit eux. C'était de la jalousie et ils ont voulu le tuer. Mais ils se sont rendus compte, bon, c'est quand même notre frère, vendons-le. Donc, ils ont vendu Joseph par jalousie. Mon frère, ma sœur, lorsque votre frère, lorsque votre sœur a une vision de Dieu, a un message de Dieu, et que Dieu est en train de l'élever, ne soyez pas jaloux. Pourquoi? Parce que plus il monte, plus la bénédiction de Dieu qui va reposer sur lui va aussi vous toucher, va forcément vous toucher, va forcément vous impacter. C'est pour cela que nous devons prier pour que à la tête de nos nations, à la tête de nos entreprises, à la tête de nos églises, à la tête de nos ministères, doit se retrouver de vrais chrétiens. Si on ne me choisit pas moi, ce n'est pas grave. Que l'essentiel est que Dieu choisisse, que Dieu mette de nos organisations des hommes et des femmes qui craignent Dieu. Parce que si à la tête de nos organisations se trouve un serviteur de Dieu, pas forcément un pasteur, mais un enfant de Dieu, la bénédiction de Dieu va couler sur nous. Regardez lorsque David va prendre la royauté en Israël, lorsque David va devenir un roi effectif, comment il y aura de belles réformes. David va se soucier du temple de Dieu. David va se soucier de la louange et de l'adoration. C'est lui qui va instituer, c'est vrai avec des piquets et une simple tente, mais il va instituer un système où les gens vont commencer à venir prier 24 heures sur 24. Vont venir commencer à adorer Dieu 24 heures sur 24. Des chants. Mais c'est David. David a composé 50% des psaumes. Vous imaginez? Cet homme que Saül tentait de tuer a composé 50% des psaumes. Il n'y a pas eu de plus grand roi que David, jusqu'à présent, nous attendons le retour de notre Seigneur Jésus-Christ qui sera le plus grand roi de tous les temps. Mais celui qu'on a tenté de David, celui qu'on a tenté de tuer David par Saül, vous voyez, Saül était jaloux d'un homme qui était son frère, qui était son fils spirituel, alors que Dieu avait l'intention d'utiliser ces personnes. Nous devons prier pour que à la tête de nos pays, de nos ministères, de nos églises, de nos organisations, de nos sociétés, que Dieu place des hommes et des femmes qui le craignent, lui et lui seul. Si Dieu ne nous choisit pas, nous, ça ne veut pas dire que Dieu nous a rejetés. Cela ne veut pas dire que Dieu ne nous aime pas. Cela ne veut pas dire que Dieu ne s'intéresse pas à nous. Cela ne veut pas dire que Dieu voit en nous forcément le péché. Non! Mais Dieu sait que là où je suis, je vais jouer un rôle meilleur dans mon pays. Là où Dieu m'a placé, il sait que je suis en train de placer, que je suis en train de jouer le rôle le plus important. Est-ce que David était le seul qui marchait dans la crainte de Dieu à l'époque? Non. Quand vous lisez l'histoire de la vie de David, il y a des hommes qui ont fait des exploits, je peux dire même plus grands que celui que David. Il y en a un monsieur qui a combattu du matin jusqu'au soir, et au point que sa main et l'épée sont devenues collées l'une avec l'autre. Des exploits extraordinaires. Mais David n'était pas jaloux de ces personnes. Il comprenait qu'ils avaient tous, ils étaient tous des pièces dans un puzzle et qu'ils avaient chacun un rôle à jouer. Ne soyons pas jaloux de nos frères. Ne soyons pas jaloux de nos sœurs qui réussissent en Jésus-Christ. Et même s'ils ne réussissent pas en Jésus-Christ, c'est pas notre problème. L'essentiel est que moi je fasse ma part, que je me batte avec Dieu pour que j'aille au plus loin possible, le plus loin possible. Mon frère, ma sœur, l'esprit de jalousie est quelque chose de dangereux. L'esprit de Saül, qui se caractérise par la jalousie, est quelque chose de dangereux. Si vous sentez ça en vous, quand vous voyez les autres, c'est aujourd'hui le jour du pardon. C'est aujourd'hui le jour du salut. C'est aujourd'hui que Jésus-Christ veut vous dire « Je veux vous soigner parce que vous risquez de finir comme Saül ». Si c'est cela votre désir, si ce message vous a touché et que vous voulez demander pardon à Dieu, baissez simplement la tête dans la prière et répétez ces simples mots après moi. Dites, Père éternel, au nom de ton Fils Jésus-Christ, j'ai entendu ton message, j'ai entendu ton appel et je me reconnais dans ce message. Je reconnais ce symptôme dans ma vie, la jalousie du succès des autres. Père, je te demande pardon. Au nom de Jésus-Christ, purifie-moi avec le sang de Jésus-Christ, lave-moi avec le sang de Jésus-Christ, donne-moi un amour pour les autres, donne-moi un esprit disposé à bénir, à soutenir, à élever ceux et celles qui réussissent, même si ce n'est pas moi qui suis en avant, mais que je puisse au moins acclamer, que je puisse prier pour ceux qui sont en train de réussir, parce que nous sommes tous en train de rechercher le même but. Au nom de ton Fils Jésus-Christ, Père, j'ai ainsi prié. Amen. Si vous avez fait cette prière, croyez que par la foi, Dieu vous a entendu, mon frère, ma sœur. Je suis Raphaël Mambou, et le nom de cette émission est Venez à Jésus. Nous nous retrouvons la fois prochaine, toujours sur le même thème. Le roi Saül, que Jésus continue de vous bénir, que Jésus continue de vous garder. À la fois prochaine. Amen.
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4: Au chapitre 3 de l'Apocalypse, les versets 15 et 16 nous mettent en garde. « Je connais tes actions. Je sais que tu n'es ni froid ni brûlant. Mieux vaudrait que tu sois ou froid ou brûlant. Aussi, puisque tu es tiède, ni brûlant ni froid, je vais te vomir de ma bouche. » Voilà une condamnation sans appel du politiquement correct. Pour suivre Jésus, il s'agit d'être froid ou d'être bouillant, mais sûrement pas tiède. Bannissons la tiédeur de notre foi.
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0: Bonjour à tous, je suis Raphaël Mambou, que Jésus vous bénisse, qui que vous soyez, où que vous soyez. Le nom de cette émission est « Venez à Jésus ». C'est une grâce, c'est un honneur, c'est un privilège de pouvoir vous retrouver encore aujourd'hui autour de la parole de Dieu pour partager quelques versets bibliques sur un nouveau sujet, un nouveau thème, le roi Saül. Ma prière est que Dieu nous aide à comprendre les erreurs de Saül afin que nous puissions pas les répéter dans notre propre vie. Avant d'aller plus loin, baissons la tête dans la prière quelques instants pour dédier le reste des 30 minutes entre les mains du Seigneur. Prions. Père éternel, au nom de ton Fils Jésus-Christ, nous voici devant toi pour entendre ta parole, pour que tu nous instruises, pour que tu nous guides, pour que tu nous fasses du bien, Seigneur. Ma prière est que lorsque des hommes et des femmes vont écouter ce message, que cela leur réveille. Personne n'est parfait. Saül n'a pas été parfait. Mais si tu as permis que Saül se retrouve dans la Bible, c'est pour nous instruire quelque chose. Et permet que cet enseignement nous instruise, afin que nous ne puissions pas reproduire les mêmes erreurs et être rejetés comme ce grand roi. Au nom de ton Fils Jésus-Christ, nous avons ainsi prié. Amen. Le roi Saül. Je vous invite à lire dans 1 Samuel 9, versets 1 à 3. 1 Samuel 9, versets 1 à 3. Il y avait un homme de Benjamin, nommé Kis, fils de Abiel, fils de Tseror, fils de Bekoraph, fils de Aphias, fils d'un Benjamite. C'était un homme fort et vaillant. Il avait un fils du nom de Saül, jeune homme, jeune et beau, plus beau qu'aucun des enfants d'Israël et les dépassant tous de la tête. Les Agnès de Kis, père de Saül, s'égarèrent. Et il dit à Saül, son fils, « Prends avec toi l'un des serviteurs, lève-toi, va et recherche et cherche les Agnès qui sont perdues. » Le roi Saül, ce grand roi, commence son histoire dans la Bible par la recherche des biens de son père. Donc, son père avait des animaux qui se sont perdus. Et lorsqu'on commence à parler de Saül, c'est parce que son père lui dit « Va rechercher quelque chose que j'ai perdu. » D'un certain point de vue, on peut se dire, ça peut être un peu comme l'image de Jésus-Christ. Jésus-Christ qui va chercher les fils perdus du père. Ça, c'est une image qu'on peut voir. Mais on peut aussi voir de l'autre côté. On peut se poser la question de savoir où était Saül pendant que son père perdait ses biens. Parce que, vous voyez, la Bible nous dit dans Luc 16, nous allons lire, Luc 16, verset 10, c'est Jésus-Christ qui parle, Luc 16, verset 10, « Celui qui est fidèle dans les moindres choses l'est aussi dans les grandes. » Et celui qui est injuste dans les moindres, l'est aussi dans les grandes. Donc, Jésus nous dit, est fidèle dans des petites choses, celui qui est forcément fidèle dans des grandes choses. Celui qui est capable d'être fidèle en gérant 5 euros, 10 dollars, il est fidèle. C'est un homme qui sera capable de gérer des milliards de dollars. Un homme qui est fidèle dans les tâches qu'on lui donne à l'église, ça peut être responsable d'une cellule de 2-3 personnes. S'il est fidèle dans cette tâche-là, forcément, il est aussi capable de gérer une grande église. Mais pourquoi Saül n'était pas capable de garder les brebis de son père, les agnès de son père? Lisons un peu dans 1 Samuel, on aura une petite réponse, lisons un peu dans 1 Samuel 9, verset 21. Là, Saül est en train de converser avec Samuel. Samuel est en train de lui dire des grandes choses qui doivent arriver, des prophéties. Et il répond en disant ceci. Saül répondit, 1 Samuel 9, verset 21. Samuel répondit, « Ne suis-je pas Benjamite, de l'une des plus petites tribus d'Israël? Et ma famille n'est-elle pas la moindre de toutes les familles de la tribu de Benjamin? Pourquoi donc me parles-tu de la sorte ?» En fait, Saül nous fait comprendre que c'est vrai que son père était peut-être un homme d'affaires, qu'il avait une certaine quantité de biens, un certain nombre de serviteurs. Mais si on devait les classer en Israël parmi les tribus de Benjamin, ils étaient les derniers. Donc c'était pas les plus riches. Et certainement que en Saül, ça fait que les biens de son père n'avaient pas une très grande importance à ses yeux. Donc il négligeait cela. Mon frère, ma sœur, vous qui m'écoutez en ce moment, laissez-moi vous dire que les petites tâches que Dieu vous donne aujourd'hui sont un test, sont une école de préparation pour diriger des grandes choses demain. N'attendez pas de gérer 1 000 dollars 1000 euros pour vous dire que non, voilà, je vais être fidèle dans cette petite somme d'argent, dans cette somme d'argent. Non, même si vous gérez quelque chose, un chiffre d'affaires de 10 dollars, de 15 euros, si vous êtes fidèle dans cette tâche-là, vous êtes forcément fidèle dans des grandes tâches. Si on vous remet une somme d'argent, on vous confie une somme d'argent pour remettre à une autre personne, soyez fidèle. Ne négligez pas ça. Ne dites pas « Oh non, c'est juste une petite somme ». Non, c'est une école de préparation. Pour ceux qui connaissent un peu l'histoire de, l'histoire de ce roi Saül, il va très mal finir. Il va même demander qu'on le tue. Il va perdre la royauté, lui, son fils et toute la tribu de Benjamin. Mais on peut se poser des questions. Pourquoi est-ce que ce roi en est arrivé là? Parce qu'il avait négligé les faibles commencements. Au début, c'était juste, il devait gérer quelques brebis. Il a négligé cela. Jésus nous a dit dans Luc 16, verset 10, « Celui qui est fidèle dans des petites choses, l'est forcément dans des grandes choses. » La question que je voudrais vous poser à vous, vous qui m'écoutez en ce moment, est-ce que vous êtes fidèle? Est-ce que vous êtes fidèle dans le salaire qu'on vous donne par l'entreprise? On vous paye, je ne sais pas, 150 dollars pour un travail. Vous dites, ah, mais c'est un travail, on demande énormément, mais c'est très peu payé. Si vous n'êtes pas fidèle dans ces choses-là, sachez que demain, quand vous serez responsable de plus grandes choses, vous allez perdre cette grâce, vous allez perdre ces bénédictions comme le roi Saül. Si Saül savait, au moment de 1 Samuel 9, s'il savait que les erreurs qu'il a commises dans son passé allaient avoir des répercussions dans la royauté que Dieu lui réservait, je suis certain que Saül n'aurait pas fait cette erreur. Et lorsqu'on compare le début du ministère de Saül à celui du roi David, Saül cherche les brebis. Mais David, au moment où l'onction vient, David est en train de garder les brebis de son père. Et ce sont toujours des petites brebis. C'est pas quelque chose d'extraordinaire, c'est pas des grands biens, non. Parce que quand vous lisez l'histoire de David, quelque part avec son frère va lui poser la question, mais à qui tu as laissé ce petit trou à leurs propres yeux? Mais David a voulu être fidèle dans les tâches que Dieu lui donnait en ce moment-là. La royauté se prépare dans des petites tâches, mon frère. La royauté se prépare dans des petites tâches, ma sœur. Peut-être qu'aujourd'hui, vous n'avez que 15 ans, 17 ans, 18 ans. Vous êtes aujourd'hui fiancé à quelqu'un. Si vous n'êtes pas fidèle à cet homme, si vous n'êtes pas fidèle à cette femme, vous ne serez pas fidèle non plus dans le mariage. Oui, une fille ou un garçon qui s'amuse à sortir avec 2-3 copains, 2-3 copines à la fois, comme on dit, il est en train de matcher plusieurs personnes à la fois, et qui dit, bon, quand je serai marié, je vais devenir fidèle. C'est faux! C'est faux. C'est un caractère que vous avez développé et qui va se manifester dans le mariage. Dans le mariage. Prenons un autre exemple très simple. Vous êtes célibataire. Avant de vous coucher, vous n'avez pas l'habitude de prendre par exemple la douche. Et vous vous dites bon, quand je vais me marier, je vais commencer à prendre des douches pour ne pas sentir mauvais, pour ne pas indisposer ma femme ou mon mari. Non. Quand vous allez vous marier, vous n'allez jamais vous laver avant de vous coucher parce que c'est votre caractère, c'est votre façon de vivre. Donc, si vous voulez faire de grandes choses dans la vie, commencez à faire de grandes choses, mais dans les petites responsabilités qu'on vous donne. Et c'est ça que Saül a commis comme erreur. Relisez l'histoire de Saül et de David. Regardez les commencements de leur ministère. Saül, c'est son père, et c'est même pas lui qui a l'initiative de chercher les brebis de son père. Ce n'est même pas lui qui a cette initiative. Ce n'est même pas lui qui a l'initiative de chercher les brebis de son père. C'est son père qui lui dit. Donc, comme pour dire que vraiment ça ne l'intéressait pas que les brebis de son père soient perdues. C'est son père qui lui dit d'abord, un, j'ai perdu des brebis. Deux, s'il te plaît, va me rechercher ces brebis. Et c'est en ce moment-là qu'il va partir. La Bible nous dit dans le psaume 37, la Bible nous dit dans le psaume 37, verset 8, psaume 37, verset 8, vous y êtes, psaume 37, verset 8. Psaume 37, verset 8. Non, je crois que je me suis trompé de verset. Ça parle de la fidélité, mais là, je suis sur un autre verset. Lisons plutôt 1 Corinthiens 4, verset 2. 1 Corinthiens 4, verset 2. 1 Corinthiens 4, verset 2. 1 Corinthiens 4, verset 2. Avec toutes mes excuses, 1 Corinthiens 4, verset 2. Commençons au verset 1. Ainsi qu'on nous regarde comme des serviteurs de Christ et des dispensateurs des mystères de Dieu. Du reste, ce qu'on demande à des dispensateurs, c'est que chacun soit trouvé fidèle. Pour moi, il m'importe peu d'être jugé par vous ou par un tribunal humain. Je ne me juge pas moi-même, car je ne me sens coupable de rien. Paul veut nous faire comprendre ceci. Dans le corps de Christ, nous avons tous des degrés de responsabilité. Certains ont des degrés de responsabilité élevés, d'une très grande portée. D'autres ont des degrés de responsabilité de moindre portée, si je puis dire. C'est tout petit. C'est peut-être pour 2-3 personnes. Peut-être 10, peut-être 15. Mais d'autres, c'est peut-être 50 000. D'autres, c'est peut-être toute une nation, toute une province. Ce sont des degrés de responsabilité. Premièrement, personne ne doit se sentir inférieur à l'autre. Parce que celui qui se sent inférieur à l'autre aura tendance à minimiser son degré de responsabilité. Il va dire, ça n'a aucune espèce d'importance. Je ne gère que 2-3 personnes. Non, ce n'est pas parce que vous gérez 2-3 personnes que vous êtes moins important que celui qui gère 10, 15, 20 personnes, ou 50 000 personnes, ou 100 000 personnes, ou 60 millions de personnes. Mais ce qui nous est demandé à chacun d'entre nous, que nous soyons responsables d'une, deux ou trois personnes, ou responsables de 60 millions de personnes, ce qui nous est demandé par Dieu, c'est que nous soyons trouvés fidèles dans les tâches qui nous ont assignées. Mon frère, ma sœur, je ne sais pas d'où vous nous écoutez en ce moment. Vous êtes peut-être en Afrique, vous êtes peut-être en Amérique latine, vous êtes en Europe. Peut-être que votre degré de responsabilité, comme je dis, elle est minime. Peut-être même qu'on ne vous connaît même pas par votre pasteur. Peut-être qu'on ne vous connaît même pas par le président de la République. Peut-être qu'on ne vous connaît même pas par le clergé de votre communauté. Ça n'a aucune espèce d'importance. Ce qui est important, c'est que vous avez un maître qui vous observe, Jésus-Christ. Et vous devez être trouvé fidèle dans des petites tâches. Peut-être c'est là-haut, les vitrines de l'église. Peut-être vous êtes monsieur Pipi ou madame Pipi. Soyez fidèle dans votre tâche. Parce que celui qui est fidèle, Dieu va forcément lui confier des plus grandes tâches. Saül n'a pas été fidèle dans les petites tâches. Il lui a été impossible d'être fidèle dans des grandes tâches. Les raisons pour lesquelles Saül n'a pas été fidèle dans la maison de son père, la Bible ne nous dit pas clairement. Mais on peut supposer, rien qu'avec son caractère, dans les différents chapitres du livre de Samuel, peut-être que c'était un homme qui se laissait facilement impressionner par les autres. Par exemple, quand vous lisez dans... Pour qu'on puisse revenir, je vais vous donner un tout petit exemple. Dans 1 Samuel... revenons dans 1 Samuel... Je sais si vous y êtes déjà. 1 Samuel 9. Lorsque Saül va chercher les brebis avec son serviteur, c'est son serviteur qui va lui donner des consignes. Au verset 6, le serviteur lui dit, voici, il y a dans cette ville un homme de Dieu. C'est un homme considéré. Tout ce qu'il dit ne manque pas d'arriver. Allons-y donc et peut-être nous fera-t-il connaître le chemin que nous devons prendre. En fait, Saül se laisse... C'est vrai que le serviteur ici lui a donné un très bon conseil et il a suivi. Mais est-ce que Saül suivait toujours les bons conseils des gens? Est-ce que Saül était entouré toujours d'hommes et de femmes qui lui donnaient des bons conseils? Je ne pense pas, parce que s'il avait des hommes et des femmes qui lui donnaient des bons conseils, Saül aurait été un serviteur fidèle dans la maison de son père. Il ne l'a pas été. Et il lui a été impossible d'être fidèle dans la maison de Dieu. Fidèle parmi les monarques d'Israël. Nous allons voir ça dans les prochaines émissions. Lisons un peu dans Nombre 12, verset Nombre 12, verset 7. Nombre 12, verset 7. Il est parlé de Moïse, Nombre 12, verset 7, dans le résumé un peu du ministère de Moïse. Il est dit ceci. « Il n'en est pas ainsi de mon serviteur Moïse. Il est fidèle dans toute ma maison. » Moïse était fidèle. Vous allez me dire, ah oui, mais Moïse, parce qu'il avait plus de 600 000 hommes, sans compter les femmes et les enfants, c'est comme ça qu'il s'est accroché à Dieu. Non, c'était un caractère déjà qui était dans la personne de Moïse. Lorsqu'il était dans la maison de Pharaon, lorsqu'il apprenait les choses, c'était un homme qui cherchait à être fidèle dans ce qu'il faisait. Un homme fidèle, c'est quoi? Un homme fidèle, c'est quelqu'un qui est constant dans les choses qu'il est en train de faire. Si vous n'êtes pas fidèle dans la maison de Dieu, il est impossible que Dieu vous donne des grandes responsabilités. On peut prendre le cas de Joseph, par exemple, dans la Bible, dans le livre de Genèse. Ce monsieur était fidèle dans la maison de Potiphar. Il était fidèle. Il nous est dit que Dieu et la bénédiction l'accompagnaient. Tout ce qu'il faisait réussissait. Pourquoi? Parce que c'était un homme fidèle. Lorsqu'il est arrivé à la tête de l'Égypte, il est resté fidèle par rapport à ses convictions religieuses. Il est resté fidèle par rapport à ses engagements avec sa femme. Il est resté fidèle par rapport à lui-même. Et Dieu a permis que son nom soit cité positivement dans la Bible. Vous et moi, nous pouvons aussi faire la même chose. Nous devons être fidèles dans les petites tâches que Dieu nous donne aujourd'hui. Peut-être ce sont des petites tâches à nos yeux, mais aux yeux de Dieu, c'est une école pour notre vie. Aujourd'hui, le ministère Jésus pour tous, c'est à peu près quelques radios. Mais soyons fidèles dans la qualité des émissions. Soyons fidèles dans la qualité des enseignements. Parce que demain, Dieu va encore ouvrir d'autres portes. Dieu va nous donner encore d'autres opportunités. La fidélité, la constance dans le travail est quelque chose de très important. Revenons dans Luc 16, verset 10. Luc 16, verset 10. Luc 16, verset 10. Parce que nous allons lire la suite aussi, 11 et 12. Luc 16, verset 10. Voilà, je suis à Luc 17. Je suis à Luc 16 maintenant, verset 10. Celui qui est fidèle dans les moindres choses l'est aussi dans les grandes. Celui qui est injuste dans les moindres l'est aussi dans les grandes. C'est Jésus qui parle. Ce n'est pas Pierre, ce n'est pas Paul, ce n'est pas Richard, ce n'est pas Raphaël. Non! C'est Jésus lui-même, la vérité, la parole de Dieu. Et c'est sans ambiguïté. Si vous êtes fidèle dans les petites choses, vous êtes aussi un homme fidèle dans les grandes choses. Si vous êtes infidèle dans les petites tâches, vous êtes aussi infidèle dans des grandes tâches. Verset 11. Si donc vous n'avez pas été fidèle dans des richesses injustes, qui vous confiera les véritables? Et si vous n'avez pas été fidèle dans ce qui a été à autrui, qui vous donnera ce qui est à vous? Fidélité, vous voyez? Vous n'êtes pas fidèle, on vous met patron d'entreprise de l'État. Ça appartient. On vous demande de gérer cela. Vous n'êtes pas fidèle. Vous ne payez pas les gens correctement. Vous ne faites pas votre travail parce que, en fait, c'est pour cela qu'on vous a engagé. Vous ne prenez pas les bonnes décisions. Vous ne prenez que des décisions égocentriques qui arrangent seulement votre personne. Alors Jésus-Christ vous dit: mais si par rapport au bien des autres, vous êtes infidèle, mais qui va vous donner votre propre entreprise? Qui va vous donner votre propre entreprise? On vous demande de gérer une imprimante. Par exemple, vous êtes responsable de bureau, on vous demande de gérer une imprimante. Mais la manière dont vous gérez cette imprimante prouve que vous êtes infidèle. Vous faites des impressions qui n'ont rien à voir avec le travail. Vous imprimez des trucs, vous vendez ça, vous faites de l'argent avec le bien de quelqu'un d'autre. Mais Jésus maintenant pose la question. Si vous faites ça avec les biens d'un autre, mais qui va vous donner votre propre entreprise? Qui va vous donner votre propre imprimante? Parce que n'oublions pas, celui qui donne, c'est Dieu le Père. Celui qui donne, c'est Jésus-Christ. Alors il se pose la question. Mais si vous n'êtes pas fidèle avec les biens des autres, pourquoi est-ce que je dois vous donner, à vous aussi, quelque chose, puisque vous n'avez pas été fidèle, vous n'avez pas été bon, vous n'avez pas été juste, vous n'avez pas été correct avec les biens qu'on vous a confiés. Et les exemples sont multiples. Des responsables de cellules qui volent l'argent de la caisse, de la cellule. La question que Jésus-Christ pose, mais si vous voliez la caisse de l'autre. Qui va vous donner votre propre entreprise, puisque vous êtes déjà en train de voler les autres? Mon frère, ma sœur, vous êtes fiancé, mais vous trichez pendant les fiançailles. Si vous êtes infidèle pendant les fiançailles, vous l'êtes forcément même pendant le mariage. Si vous êtes incapable d'honorer votre engagement face à un homme, face à une femme, vous dites, ok, je vous emprunte 150 euros. Dans 3 ou 4 jours, je vous rembourse. Dans 3 ou 4 jours, vous avez l'argent, mais vous n'avez pas la volonté de rembourser. Vous ne voulez pas rembourser. Dieu vous voit et Dieu vous qualifie d'infidèle par rapport à vos propres engagements. Alors la question est, puisque quand on vous emprunte, vous ne voulez pas rembourser, mais maintenant, qui va vous donner de l'argent qui vous sera propre? Parce que celui qui donne, c'est Dieu. Celui qui bénit, c'est Dieu. Mon frère, ma sœur, soyons fidèles. Vous êtes responsable d'un poste de sécurité, policier, militaire. Soyez fidèles dans les tâches qui vous sont confiées. Parce que si vous voulez aller plus loin, celui qui élève, c'est Dieu. Mais quand vous vivez dans l'injustice, dans l'infidélité par rapport à vos tâches, par rapport à vos targets, par rapport à vos objectifs, mais qui va vous donner des grades supérieurs? Qui va vous élever? Puisque celui qui est au-dessus de tout, le juge de tout, Dieu, voit que vous êtes un homme et une femme injuste. Mon frère, ma sœur, arrêtons-nous. Vous savez, c'est ce qui détruit des fois nos différentes nations. C'est ce qui détruit le Congo. C'est ce qui détruit la France. C'est ce qui détruit la Belgique. Je peux gérer des millions de dollars, mais si on me donne un salaire de 150 dollars, c'est mon salaire, à moi d'être fidèle par rapport à cette tâche. C'est pas mon problème, tous ces autres millions de dollars que je gère. Moi, on me paye pour les gérer et on me paye que 150 dollars. Je ferai mes tâches fidèlement parce que celui qui bénit, celui qui élève, c'est Jésus-Christ. Et c'est une école. Si vous ne savez pas gérer les petites choses, si vous ne savez pas être fidèle dans les petites choses, vous êtes incapable d'être fidèle dans des grandes choses. Mon frère, ma sœur, ce message n'est pas un message pour vous condamner, mais regardez comment a commencé Saül et regardez comment il a fini. C'est quelque chose que je vous encourage à faire, à lire l'histoire de Saül. Il a mal commencé, au fait. On peut dire qu'il a mal commencé. Et ça s'est repercuté dans son royaume, dans la gestion de son royaume. La Bible dit, vaut mieux la fin d'une chose que son commencement. Fin de cette chose-là. Elle est arrivée comment? Parce que le début a été mal préparé. David, lui, gérait les biens de son père au moment où l'onction est venue. Mais Saül, au moment où l'onction est venue, Saül cherchait. Saül n'avait pas été fidèle. Il avait perdu et il devait chercher. Mon frère, ma sœur, ma prière est que lorsque l'onction vient sur vous, vous êtes fidèle dans les tâches qui vous sont confiées. Et non, quand l'onction vient sur vous, vous êtes infidèle, parce que forcément vous allez finir comme Saül. Vous pouvez être père de famille. Saül, c'est que c'est un père de famille. Saül, c'est un pasteur. Saül, c'est un ministre. Saül, c'est un homme d'affaires. Saül, c'est un responsable. Dieu nous a tous appelés, Dieu nous a tous donné des visions, nous devons faire des choses. Mais si nous sommes infidèles, forcément nous allons finir comme Saül. Nous allons tout perdre. Non seulement nous, mais nos enfants aussi. Plaise à Dieu que cela n'arrive pas dans votre vie. Mais pour que cela n'arrive pas, vous devez prendre conscience que vous devez être fidèle dans les petites choses. Ma prière, mon frère et ma sœur, est que ce message vous réveille. Mon frère, ma sœur, soyons fidèles dans les tâches que le Seigneur nous a données. Si vous voulez demander pardon à Dieu, baissez la tête dans la prière et répétez ces mots avec moi. Père éternel, au nom de ton Fils Jésus-Christ, j'ai entendu ta voix. J'ai entendu ton appel, j'ai entendu ton message. Je te demande pardon parce que je n'ai pas été fidèle dans les petites tâches que tu m'as données. Je ne veux pas finir comme Saül. Je ne veux pas finir dans la destruction, dans la perdition. Mais je veux continuer à marcher avec Jésus-Christ. Afin que lorsqu'il viendra me prendre, que je sois avec lui et que je ne sois pas confus. Je te demande pardon. Purifie-moi avec le sang de ton Fils Jésus-Christ. Lave-moi avec le sang de ton Fils Jésus-Christ. Et je prends l'engagement aujourd'hui d'être fidèle dans ma marche chrétienne avec Jésus-Christ. D'être fidèle dans les tâches qu'on m'a confiées. Au nom de ton Fils Jésus-Christ, j'ai ainsi prié. Amen. Si vous avez fait cette prière, croyez que Dieu vous a entendu par la foi. Je suis Raphaël Mambou. Le nom de cette émission est Venez à Jésus. Nous nous retrouvons la fois prochaine, toujours sur le même thème, Saül, le roi Saül. Que Jésus continue de vous bénir, que Jésus continue de vous garder. À la fois prochaine. Amen.
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1: Bonjour à tous, je suis Raphaël Mambou, que Jésus vous bénisse, qui que vous soyez, où que vous soyez. Le nom de cette émission est Venez à Jésus. C'est une grâce, c'est un honneur, c'est un privilège de pouvoir vous retrouver encore une fois aujourd'hui autour de la parole de Dieu pour partager quelques versets bibliques sur le thème « La parabole du grand souper ». Avant d'aller plus loin, je voudrais vous inviter à baisser la tête dans la prière pour dédier le reste des 30 minutes entre les mains du Seigneur. Prions. Père éternel, au nom de ton Fils Jésus-Christ, nous voici devant toi pour entendre ta parole, pour entendre ton message, pour entendre tes instructions, tes directives, tes conseils, tes reproches, Seigneur. Bénis ces hommes et ces femmes qui nous écoutent en ce moment de par le monde, que ce soit sur des radios, que ce soit sur des sites internet, que ce soit sur des supports informatiques, Seigneur. Bénis ces hommes, bénis ce message, permets que ce message atteigne les hommes et les femmes que tu veux toucher, Seigneur. Jésus revient bientôt et très peu sont sauvés. Très peu ne connaissent pas encore le nom de Jésus-Christ et beaucoup, pour des raisons ou d'autres, abandonnent la marche chrétienne. Seigneur, permets que ce message leur fasse du bien. Au nom de ton Fils Jésus-Christ, j'ai ainsi prié. Amen. La parabole du grand souper. Je vous invite encore à lire dans Luc 14, à partir du verset 15 jusqu'au verset 24. Un de ceux qui étaient à table, après avoir entendu ces paroles, dit à Jésus, « Heureux celui qui prendra son repas dans le royaume de Dieu. » Et Jésus lui répondit, « Un homme donna un grand souper, et il invita beaucoup de gens. » À l'heure du souper, il envoya son serviteur dire aux conviés, « Venez car tout est déjà prêt. » Mais tous, unanimes, le premier lui dit, « J'ai acheté un champ et je suis obligé d'aller voir, excuse-moi, je te prie. » Un autre dit, « J'ai acheté 5 paires de bœufs et je vais les essayer, excuse-moi, je te prie. » Un autre dit, « Je viens de me marier et c'est pourquoi je ne puis aller. » Le serviteur de retour rapporta ces choses à son maître. Alors le maître de la maison, irrité, dit à son serviteur, « Va promptement dans les places et dans les rues de la ville, et amène ici les pauvres, les extropiés, les aveugles et les boiteux. » Le serviteur dit, « Maître, ce que tu as ordonné a été fait, et il y a encore de la place. » Le maître dit au serviteur, « Va dans les chemins et les longs des haies, et ceux que tu trouveras, contraint-les d'entrer, afin que ma maison soit remplie. » Car je vous le dis, aucun de ces hommes qui avaient été invités ne goûtera de mon souper. Aucun des hommes qui avaient été invités et qui n'ont pas répondu positivement à l'invitation ne goûtera au souper de l'Éternel. Mon frère, ma sœur, au moment où nous sommes en train de partager ces émissions, je ne connais pas votre état d'âme, je ne connais pas votre vie, je ne sais même pas là où vous êtes. Mais Jésus, lui, vous connaît. Et s'il permet que vous écoutiez cette émission en ce moment, ce n'est pas le fruit du hasard. Ne fermez pas la porte de votre cœur à l'Évangile. N'endurcissez pas votre cœur à la voix du Saint-Esprit. Mais examinez votre vie. L'heure du grand souper est en train d'arriver. Jésus a annoncé en avance, les choses, les événements qui doivent s'accomplir. Le retour d'Israël, la méchanceté de l'homme. Il dit que bientôt, quand je vais parler du retour d'Israël, je parlais du retour d'Israël sur sa terre. Jésus vient bientôt prendre son Église. La méchanceté, la cruauté de l'homme ne pourra pas continuer éternellement à se propager sur cette terre. Aujourd'hui, les hommes sont devenus cruels, méchants, arrogants, irreligieux, irrespectueux de leurs parents. Aujourd'hui, les valeurs morales sont renversées. L'avortement est devenu quelque chose de normal. L'homosexualité, le lesbinage, le meurtre, l'avortement, les tueries, les empoisonnements, l'occultisme. On le voit à tous les niveaux aujourd'hui, que ce soit dans des films, de la musique, dans des bandes dessinées, à l'école. J'ai même appris que dans certains pays en Europe, il y aurait des écoles de magie. Mon frère, ma sœur, les temps sont courts. Mais vous qui m'écoutez en ce moment, si Jésus devait revenir aujourd'hui, si le grand souper devait se faire aujourd'hui, est-ce que vous seriez prêts? La parabole, les paraboles sont des enseignements spirituels, enseignés à partir des faits de notre vie de tous les jours. Combien de chrétiens disent oui à Jésus de leur bouche, mais le cœur est éloigné de Christ. Les actes sont éloignés de Christ. Les pensées sont éloignées de Christ. La parabole s'applique tant aux chrétiens qu'aux non-chrétiens. Combien d'être restés sur terre. Jésus vient prendre son église. Il ne vient pas prendre les prêtres, les catholiques. Il ne vient pas prendre les pasteurs. Il ne vient pas prendre les témoins de Jéhovah. Il ne vient pas prendre les protestants. Il ne vient pas prendre les pentecôtistes. Il vient prendre ceux et celles qui ont marché droitement devant sa face. Ceux qui sont nés de nouveau. Jésus ne va pas prendre ceux qui sont baptisés du Saint-Esprit, quoique le baptême du Saint-Esprit est biblique. Mais ce n'est pas ça le critère pour être enlevé. Jésus ne vient pas prendre ceux qui vont faire des miracles, quoique les miracles soient bibliques. Mais il vient prendre ceux et celles qui ont accepté sa seigneurie et son salut. Mon frère, ma sœur, combien d'hommes et de femmes disent à Jésus « Ton invitation ne m'intéresse pas ». Ils le disent par leurs actes. La première catégorie dit non à Jésus à cause d'un champ. Image des richesses de ce monde, image des possessions de ce monde, image de la gloire de ce monde, image de la renommée de ce monde. La deuxième catégorie dit non à Jésus à cause des investissements. Le bœuf représente un travail, l'image d'un esclave, l'image d'une production, l'image d'un investissement, d'un rendement. Je vais les essayer pour m'assurer qu'ils vont me produire ce que j'attends d'eux. Combien d'hommes et de femmes, quoique dans l'Église, pratiquent les choses du monde, les techniques commerciales du monde, pour gagner davantage de l'argent. Mon frère, ma sœur, c'est une façon de dire à Jésus, ton invitation ne m'intéresse pas. Oh mon frère, oh ma sœur, mon but n'est pas de vous faire du mal. Mon but n'est pas de vous critiquer. Mon but n'est pas de vous terroriser. Mon but est de vous réveiller. Mon but est de vous amener à Jésus-Christ. Du reste, cette émission s'appelle « Venez à Jésus ». Venez à Jésus, vous tous qui êtes fatigués, chargés, chargés par le péché, chargés par les remords, chargés par la tristesse, chargés par la déception du monde. Venez à Jésus. Et une fois que vous êtes à Jésus, ne vous laissez pas distraire par les choses de ce monde, par un champ, par des bœufs. Et la troisième catégorie d'hommes et de femmes qui disent non à Jésus, au verset 20, il est dit, « Un autre dit, je viens de me marier et c'est pourquoi je ne puis y aller. » Les raisons que les trois catégories sont en train d'avancer ne tiennent pas. Et plus particulièrement, cette troisième catégorie, il vient de se marier. C'est normal qu'on l'invite. C'est normal de répondre à des invitations. Vous êtes mariés. Et quand je parle de mariage, je vois un mariage un homme et une femme. Pas un homme ou une femme, ou un homme avec un animal, une femme avec un animal. Et non plus, n'imaginez même pas un mariage avec des anges, avec des extraterrestres. Non. Le mariage biblique, c'est un homme et une femme. Peu importe le niveau d'âge, c'est un homme et une femme. Bien sûr, ça doivent être des personnes quand même majeures. Ils disent non, nous venons juste de nous marier, nous n'avons pas le temps de répondre à ton invitation. Le mariage ici, c'est l'image de l'amour que cette personne a pour son conjoint. Son amour est beaucoup plus grand, beaucoup plus fort que celui qu'il devrait avoir pour Jésus-Christ. C'est une anomalie, une anomalie. Nous avons dit dans Marc 12, verset 29 à 31. Marc 12, verset 29 à 31. Jésus répondit, voici le premier. Écoute Israël, le Seigneur notre Dieu est l'unique Seigneur. Tu aimeras le Seigneur ton Dieu de tout ton cœur, de toute ton âme, de toute ta pensée, de toute ta force. Voici le second. Tu aimeras ton prochain comme toi-même. Il n'y a pas d'autre commandement de plus grand que cela. Aimer Dieu doit être la priorité dans notre vie. Je dois aimer Christ plus que j'aime ma propre femme. Je dois aimer Christ plus que j'aime mes propres enfants. Je dois aimer Christ plus que j'aime mon pasteur, plus que j'aime mon patron, plus que j'aime mes parents, mes frères et sœurs. Je dois aimer Christ plus que je dois aimer le monde. Et le deuxième commandement, c'est aimer son prochain comme soi-même. Mais qu'est-ce que Christ remarque? Rien que dans cette parabole, un couple dit à Christ, nous venons de nous marier, je viens de me marier, laisse-moi m'occuper d'abord de mon mariage. Mais mon frère, ma sœur, qui a inspiré le mariage si ce n'est que Dieu? Le mariage n'est pas une invention de l'homme. Le mariage est une institution que Dieu a donné à l'homme. Le mariage vient de Dieu. Le mariage n'est pas une invention de l'homme, comme certains sont en train de le penser. Si c'est Dieu qui donne le mariage, mais alors pourquoi aimer son conjoint plus que Dieu? Puisque c'est Dieu qui donne le mariage, pourquoi se préoccuper plus d'abord de son mariage que de Dieu? Combien d'hommes et de femmes, lorsqu'ils étaient célibataires, ils étaient assidus à la prière, assidus, ils étaient persévérants dans la marche chrétienne. Dès l'instant où ils se sont mariés, des problèmes sont venus, c'est normal, dans tout mariage il y a des problèmes. Mais dès l'instant où ils se sont mariés, c'est fini. Ils ne se sont plus jamais intéressés à Dieu, ni dans la lecture de la Bible, méditation, ils ne s'intéressent même plus à aller à l'église. Le mariage vient de Dieu, mais le mariage ne peut pas, ne doit pas nous séparer de Christ. Tu aimeras l'Éternel ton Dieu de tout ton cœur, de toute ton âme, de toute ta pensée et de toute ta force. Il n'y a pas de place dans notre cœur pour une autre personne que Dieu. Vous savez, des fois dans certains films que nous regardons, on dit « Oh, tu es l'amour de ma vie. En dehors de toi, il n'y a personne d'autre qui vit dans mon cœur. » Bibliquement, ce n'est pas correct. La seule personne qui doit régner dans notre cœur doit être Christ. Et une fois que Christ est Seigneur de tout notre être, la personne que Christ met à notre côté va vivre cet amour. Parce que je dois l'aimer comme je m'aime moi-même. Si je ne veux pas que ma femme me trompe, à moi aussi de ne pas tromper ma femme. Si je veux que ma femme prenne soin de moi, à moi aussi de prendre soin d'elle. Mon frère, ma sœur, l'amour du mariage ne doit pas être au-dessus de l'amour de Christ. Satan a donné des mariages aussi pour détruire la vie de couple des autres, si je peux me permettre de cette manière-là de parler ainsi. Beaucoup se sont mariés et se sont détournés de Christ. Au lieu de vivre le bonheur, ils ont commencé à vivre le malheur sur cette terre. Ils ont commencé à vivre l'enfer sur cette terre. Combien d'hommes et de femmes sont prêts à se marier à n'importe quel prix? Sont prêts à se marier avec n'importe qui? Attention, attention, un prince épouse un prince du royaume ou une princesse du royaume de Dieu. Ne vous mariez pas avec n'importe qui. Mariez-vous avec un enfant de Dieu. Ensemble, la Bible sera votre livre de constitution. Ensemble, vous allez appliquer la parole de Dieu dans votre vie de tous les jours. Voici le premier des commandements. Écoute Israël, le Seigneur notre Dieu est l'unique de toute ta pensée et de toute ta force. Dieu doit être la priorité de notre vie. Beaucoup ont peur de leurs membres de famille. Voilà pourquoi ils abandonnent Dieu. Dans Proverbe 29, nous l'avons lu la fois passée, Proverbe 29, verset 25. Proverbe 29, verset 25. Il est dit ceci, « La crainte des hommes tend un piège. Combien d'hommes et de femmes craignent de faire peur ou craignent de décevoir leurs parents, de décevoir leurs conjoints, leurs conjointes, de décevoir leurs enfants. Alors ils font n'importe quoi, jusque même aller pactiser avec le diable. Ils font n'importe quoi, ils ont tellement peur de décevoir leurs amis, les plus proches, leurs parents les plus proches, qu'ils acceptent des compromis qui sont inspirés par le diable. Il y a des couples que je connais en Afrique, enfin pas forcément que je connais, mais ce sont des histoires qui se font en Afrique par exemple. Un couple sans enfant, les parents du monsieur viennent lui dire, écoute, prends une deuxième femme, prends une troisième femme, alors les enfants. D'autres, le monsieur est stérile, les parents de la femme viennent lui dire, ça ne sert à rien. Prends divorce et remarie-toi ailleurs. Mais celui qui se confie en l'Éternel est protégé. Dieu dira à Jérémie 1, verset 8, ne les crains pas. Je suis avec toi pour te délivrer. Ils te feront la guerre, mais ils ne te vaincront pas. La guerre spirituelle existe. Dès l'instant où nous avons donné notre vie à Jésus-Christ, Satan ne s'est pas réjoui. Satan n'a pas dit bravo. Il a commencé à mettre en place des projets de destruction contre nous, au travers peut-être même de certains membres de nos familles. Mais nous devons tenir ferme. Nous devons résister à la persécution. Continuer avec Jésus-Christ, peu importe ce qui va arriver. Mon frère, ma sœur, ne craignez pas. Dieu est de notre côté. Si vous avez donné votre vie à Jésus-Christ, persévérez dans l'invitation que Christ vous a donnée pour le jour des fêtes des noces de l'agneau. C'est bientôt mon frère, c'est bientôt ma sœur. Jésus revient prendre son église dans pas très longtemps. Le nombre d'années, je ne peux pas vous le dire parce que moi-même je ne le connais pas. Mais les événements que je vois à la télé, ce que je suis en train de voir à la télé, dans des films, me montre que les temps sont proches. Nous sommes arrivés au temps de la fin. Lisez votre Bible, vous allez voir les caractéristiques des temps de la fin. La crainte des hommes tend un piège. Ne craignons pas les hommes. Dans Matthieu 10, verset 28. Matthieu 10, vous y êtes, verset 28. Jésus dit ceci. Ne craignez pas ceux qui tuent le corps et qui ne peuvent tuer l'âme. Craignez plutôt celui qui peut faire périr l'âme et le corps dans la géhenne. En d'autres termes, Dieu. Craignez Dieu, mais ne craignez pas les hommes. Ayons un respect pour les hommes. Aimons les hommes, respectons les hommes, les autorités. Depuis le président de la République jusqu'au huissier, nous devons tous les respecter. Mais les craindre, non. Nous avons le droit de refuser lorsqu'on nous propose quelque chose qui va à l'encontre de nos convictions bibliques, qui vont à l'encontre de la marche chrétienne. Nous avons le droit de dire non. Mon frère, ma sœur, ne vous laissez pas briser par la société. Vous savez, il y a de ces gens, je parle par rapport à l'Afrique, à nos coutumes. Il y a des gens qui disent, oui, nous sommes chrétiens, mais nous sommes bantous. Christ n'a rien contre les bantous, puisque c'est lui qui nous a créés. Mais est-ce que toutes les règles bantous respectent la parole de Dieu? Mon frère, ma sœur, Christ n'est pas contre les coutumes. Mais il faut qu'on applique dans nos vies les coutumes qui cadrent avec la parole de Dieu. Cet homme dans la parabole de Luc 14 dit à Jésus, je ne répondrai pas à ton invitation parce que je me préoccupe beaucoup plus de ma famille. Les règles et les consignes de ma famille sont beaucoup plus importantes que celles que toi tu donnes. Et des fois je me dis, si on pouvait un peu analyser les coutumes et analyser les personnes qui nous demandent d'appliquer les règles des coutumes, vous allez être très surpris que la plupart, ou carrément des fois, tous ne sont même pas des vrais chrétiens. Mais ils nous demandent d'appliquer des choses qui sont contre la parole de Dieu. La République démocratique du Congo est un pays à plus de 95% de chrétiens. D'accord. Mais moi, je dirais des hommes et des femmes qui vont à l'église, qui sont membres d'église, mais qui n'ont pas rencontré réellement Jésus-Christ. Parce que personne ne peut réellement rencontrer Jésus-Christ et continuer à vivre avec les choses du monde. De prendre des deuxièmes femmes, de prendre des troisièmes femmes,

les aînés dans ma famille. Mais je dois craindre le roi des rois et le seigneur des seigneurs, le suivre dans tout ce qu'il me demande de faire. Mon frère, ma sœur, si on vous demande d'appliquer une règle dans votre vie qui n'a rien à voir avec la Bible, et même quand on vous sort des versets bibliques, cela doit être conforme au Nouveau Testament. Parce que nous sommes du Nouveau Testament, nous ne sommes pas de l'Ancienne Alliance, nous sommes d'une Nouvelle Alliance. Si on vous demande d'appliquer quelque chose qui n'est pas conforme au Nouveau Testament, vous avez le droit de dire avec amour et respect, cela va à l'encontre de mes convictions religieuses. Acte 4, verset 19. Acte 4, verset 19. La Bible nous dit ceci. Acte 4, verset 19. Acte 4, verset 19. Non, c'est pas acte 4 que... Oui, acte 4, verset 19. Pierre et Jean leur répondirent, « Jugez s'il est juste devant Dieu de vous obéir plutôt qu'à Dieu. » Là, Pierre et Jean sont en train de parler à des chefs religieux qui leur demandent de ne plus enseigner le nom de Jésus-Christ, de ne plus enseigner le sang de Jésus-Christ, de ne plus enseigner le salut qui se trouve en Jésus-Christ, de ne plus enseigner l'évangile de Dieu. Pierre et Jean auraient pu dire, mais ce sont les autorités de, ce sont des autorités spirituelles que Dieu a établies. Ils nous demandent de faire une telle chose. Alors, n'enseignons plus la parole de Dieu, n'enseignons plus le nom de Christ, n'enseignons plus le sang de Jésus. N'enseignons plus le pardon qui se trouve en Jésus-Christ. Voilà leur réponse. Jugez s'il est juste devant vous de vous obéir plutôt qu'à Dieu. Ce n'est pas que Dieu demande aux gens d'être des rebelles. La rébellion ne vient pas de Christ. La rébellion ne vient pas de Dieu. Mais lorsque quelqu'un ne marche plus avec Dieu, nous ne sommes plus tenus de suivre les règles et les instructions de cette personne-là parce qu'elles vont nous conduire à être désobéissants à la parole de Dieu. Acte 5, verset 29. Acte 5, verset 29. Toujours Pierre et Jean. Pierre et les apôtres répondirent. Il faut obéir à Dieu plutôt qu'aux hommes. Vous voyez, dans cette parabole de Luc 14, 15 à 24, cet homme se préoccupe beaucoup plus d'abord de son couple. Si sa femme dit, écoutez, monsieur que vous m'avez épousé là, votre Jésus ne m'intéresse pas, parce qu'il veut faire plaisir à sa femme, il renonce à Jésus-Christ. Mon frère, ma sœur, il faut obéir à Dieu plutôt qu'aux hommes. Certains couples chrétiens ont eu des problèmes dans leur couple parce qu'ils se sont laissés influencer par des règles que leur ont imposé la société, leur ont imposé par la nation. Il vaut mieux obéir à Dieu que plutôt d'obéir aux hommes. Soyons des serviteurs de Dieu et non des serviteurs des hommes, mon frère, ma sœur. Dieu est avec nous. Il nous dit, ne crains pas, ne les craignez pas. Ils vous feront la guerre, mais ils ne vous vaincront pas. Pourquoi? Parce que je suis là pour vous délivrer. Je suis là pour vous délivrer. Pierre et les apôtres répondirent, il faut obéir à Dieu plutôt qu'aux hommes. Et c'est le même contexte que Acte 4, verset 19. On leur interdit de prêcher l'évangile. Si Pierre et les apôtres avaient obéi à cette parole, vous et moi, nous ne serions peut-être pas en ce moment en train de partager sur quelques versets bibliques. Pierre et Jean leur répondirent, « Jugez s'il est juste devant Dieu de vous obéir plutôt qu'à Dieu. » Vous êtes devenus des désobéissants parce que les paroles que vous nous demandez d'obéir vont à l'encontre de Dieu. Mon frère, ma sœur, vous savez qu'il y a même des conseils qu'on donne à des couples, qu'on donne à certains membres de famille, qui n'ont rien à voir avec la Bible. On vous dit par exemple de regarder des images pornographiques, des films pornographiques pour vous stimuler à avoir de l'appétit sexuel et être performant avec votre épouse ou avec votre époux. C'est faux. Parce que cela vous attire maintenant à commencer à regarder en dehors du mariage. Attention mon frère, attention ma sœur. Il vaut juger s'il est juste devant vous de vous obéir plutôt qu'à Dieu. C'est un acte de folie que d'obéir aux hommes plutôt que d'obéir à Dieu. Dieu aime les hommes. Dieu veut le salut de tous les hommes. Dieu a demandé que nous puissions respecter les autorités.

0: autorité tant politique, militaire, économique. Mais nous ne devons pas faire de ces hommes et de ces femmes des dieux à la place de Jésus-Christ. Au moment où nous sommes en train de finir cette émission d'aujourd'hui, mon frère, ma sœur, qui dirige votre vie? Parce que si c'est l'homme qui dirige votre vie, vous êtes en train de rater l'invitation pour le banquet de Jésus-Christ. Si c'est l'homme qui est en train de diriger votre vie, vous êtes en train de rater l'enlèvement. Et Christ vous donne l'opportunité aujourd'hui de vous rattraper. Mon frère, ma sœur, si vous voulez demander pardon à Christ, c'est très simple. Baissez la tête dans la prière et répétez ces simples mots après moi. Père éternel, au nom de ton Fils Jésus-Christ, je te demande pardon. Pardon parce que mon cœur a été rempli de la crainte des hommes au lieu d'être rempli de la crainte de Christ. Purifie-moi avec le sang de Jésus-Christ. Lave-moi avec le sang de Jésus-Christ. Je prends l'engagement aujourd'hui de suivre Jésus-Christ tous les jours de ma vie et dans tous les domaines de ma vie. Au nom de ton Fils Jésus-Christ, j'ai ainsi prié. Amen. Si vous avez fait cette prière, croyez que par la foi, Dieu vous a entendu. Je suis Raphaël Mambou. Nous nous retrouvons dans quelques instants après ce message publicitaire.
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0: Bon retour à l'émission Venez à Jésus. Je suis Raphaël Mambou. C'était un honneur, c'était un privilège de partager ces quelques versets avec vous sur la parabole du grand souper. Je crois de tout mon cœur que Dieu a parlé à chacun d'entre vous. Je crois de tout mon cœur que Jésus vous a touché. Mon frère, ma sœur, peu importe les difficultés, peu importe les problèmes, peu importe les tempêtes, n'abandonnez pas Jésus-Christ, parce qu'il vient bientôt. Et l'invitation à laquelle vous avez répondu, vous allez me dire merci quand Jésus reviendra. Je suis Raphaël Mambou, nous nous retrouvons la fois prochaine sur un nouveau thème. Que Jésus continue de vous bénir. Que Jésus continue de vous garder. À la fois prochaine. Amen.
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1: Bonjour à tous, je suis Raphaël Mambou, que Jésus vous bénisse, qui que vous soyez, où que vous soyez. Le nom de cette émission est Venez à Jésus, c'est une grâce, c'est un honneur, c'est un privilège de pouvoir vous retrouver encore une fois autour de la parole de Dieu pour partager quelques versets bibliques sur le thème « La parabole du fils prodigue ». Avant d'aller plus loin, je voudrais vous inviter à baisser la tête dans la prière. Père éternel, au nom de ton fils Jésus-Christ, nous voici devant toi pour entendre ta parole, pour entendre ton message, pour entendre ton appel, pour entendre tes instructions, tes corrections, Seigneur. Père éternel, bénis ce message, bénis les auditeurs, bénis les différentes radios qui nous aident à faire connaître ce message au monde francophone. Bénis, Seigneur, celui qui écoute ce message en ce moment, qu'il écoute sur une radio internet, sur une radio FM ou sur un support informatique ou sur un site internet. Qu'as-tu à nous dire, Seigneur, dans cette parabole? Tu as encore des choses à nous montrer, Seigneur. Au nom de ton Fils Jésus-Christ, nous avons ainsi prié. Amen. La parabole du fils prodigue. Je vous invite encore à lire dans Luc 15, verset 11 au verset 24. Un homme avait deux fils. Le plus jeune dit à son père, « Mon père, donne-moi la part de bien qui doit me revenir. » Et le père leur partagea son bien. Peu de jours après, le plus jeune, ayant tout ramassé, partit pour un pays éloigné où il dissipa son bien en vivant dans la débauche. Lorsqu'il eut tout dépensé, une grande famine survint dans ce pays et il commença à se trouver dans le besoin. Il alla se mettre au service d'un des habitants du pays qui l'envoya dans ses champs garder les pourceaux. Il aurait bien voulu se rassasier des carouches que mangeaient les pourceaux, mais personne ne lui en donnait. Étant rentré en lui-même, il se dit « Combien de mercenaires chez mon père ont du pain en abondance et moi ici je meurs de faim ?» Je me lèverai, j'irai vers mon père et je lui dirai, « Mon père, j'ai péché contre le ciel et contre toi. Je ne suis plus digne d'être appelé. » Et il se leva et alla vers son père. Comme il était encore loin, son père le vit et fut ému de compassion. Il courut se jeter à son cou et le baisa, ou l'embrassa. Le fils lui dit, « Mon père, j'ai péché contre le ciel et contre toi. Je ne suis plus digne d'être appelé ton fils. » Mais le père dit à ses serviteurs, « Apportez vite la plus belle robe et l'en revêtez. Mettez-lui un anneau au doigt et des souliers aux pieds. Amenez le veau gras et tuez-le, mangeons et réjouissons-nous. Car mon fils que voici était mort, il est revenu à la vie, il était perdu et il est retrouvé. » Et ils commencèrent à se réjouir. Comme je l'ai dit dans les précédentes émissions sur ce thème, c'est vraiment une très belle histoire. Une histoire de quelque chose qui était perdu et qui a été retrouvé. Quelqu'un qui était mort et qui est revenu à la vie. C'est vraiment une très belle histoire. Vraiment, ma prière est que vous écoutiez ce thème en entièreté. Je ne sais pas en combien d'émissions le Seigneur va nous conduire à traiter sur ce thème, mais je sais que c'est une très belle histoire. L'histoire du fils prodigue. Nous avons dit qu'une parabole est un enseignement sur des vérités spirituelles tirées à partir des faits de notre vie de tous les jours. Jésus veut nous faire comprendre, Jésus veut nous enseigner ce que le Père a dans son cœur pour chacun d'entre nous, mais en se basant des éléments les plus connus dans notre monde de tous les jours. Parce que le Seigneur veut s'assurer que nous comprenons ce qu'il est en train d'enseigner. C'est vraiment merveilleux. Pourquoi je dis merveilleux? Parce que vous ne trouverez nulle part dans l'univers un Dieu si bon, si miséricordieux, si compatissant et plein d'amour pour sa création, pour sa créature. Dieu vraiment nous aime. Vous imaginez, il est descendu, il s'est rabaissé, il s'est humilié pour nous enseigner des vérités qui vont porter des fruits positifs dans notre vie pour l'éternité. Il aurait pu rester dans son coin et dire, bon, les hommes m'ont trahi, c'est leur problème. Je m'en contrefiche, ça ne m'intéresse pas, ce sont des rebelles. Non, il n'a pas regardé les choses comme ça. Même tombé dans le péché, Dieu s'est préoccupé de son fils. Même tombé dans le péché, Dieu s'est préoccupé de chacun d'entre nous. Comme je l'ai dit dans les émissions précédentes, c'est un thème que beaucoup de gens ont exploité, beaucoup de prédicateurs. Et on commence à voir dans cette parabole-ci beaucoup plus Dieu est en train de viser les chrétiens que les inconvertis. Pourquoi? Parce que on parle d'un père qui avait deux enfants avec lui. On ne parle pas d'un enfant en dehors. On parle d'un enfant qui était à l'intérieur et qui s'est perdu. Qui a abandonné la protection de son père, l'amour de son père, la supervision de son père, l'autorité de son père, la puissance de son père, parce qu'il voulait vivre sa vie. Mon frère, ma sœur, nous sommes arrivés dans les temps de la fin et Satan cherche à distraire beaucoup d'enfants de Dieu. J'aime ce que Paul dit une fois à Timothée sur l'amour de l'argent. Il dit c'est une des racines des maux. Et beaucoup de ceux qui se sont engagés sur cette voie ont perdu même leur salut. Satan veut détruire même les enfants de Dieu. Il ne veut pas se contenter que des inconvertis, des religieux, des fausses religions. Il veut détruire ceux et celles qui ont donné leur vie à Jésus-Christ. Il veut détruire même les chrétiens. Vous savez, aujourd'hui, le mot chrétien veut tout dire et rien dire à la fois. Comme disait un prédicateur que je suis. Et c'est bien vrai. Aujourd'hui, le mot chrétien veut tout dire et rien dire à la fois. Certains sont chrétiens parce qu'ils sont nés dans une famille où papa et maman sont des chrétiens. Ils se disent « je suis chrétien ». D'autres sont chrétiens parce qu'ils se disent que je suis dans un pays où 95% de la population est dite chrétienne. D'autres se disent chrétiens parce qu'il a un oncle, il a un neveu, ou il a un proche parent ou un beau-frère qui est une autorité dans une église. Alors il se dit « il est chrétien ». Non, un chrétien c'est quelqu'un qui a donné sa vie à Jésus-Christ, qui se conforme tous les jours de sa vie à marcher comme Christ. Mais malheureusement, le diable ne laisse jamais ce type de personne seul. Il rôde, cherchant qui détruire. Le diable cherche qui détruire parmi les enfants de Dieu. Et peut-être qu'il a déjà commencé par vous. Voilà pourquoi Jésus permet que vous écoutiez cette émission aujourd'hui. Pour que vous preniez conscience que, attention, le diable est en train de me détruire. Le jeune homme, le fils cadet, est devenu un rebelle. C'est un fils de la rébellion. Un rebelle, c'est un homme ou une femme qui s'oppose, qui refuse, qui ne reconnaît pas l'autorité en place. Et quand nous parlons de la rébellion, je ne parle pas de la rébellion des hommes, ou un groupe X, un groupe Y qui prend les armes. Non, je ne parle pas de ça. Je parle de la rébellion face à Dieu. La rébellion face à Dieu. Il ne veut pas de l'autorité de Christ. Il ne veut pas de la puissance de Christ. Il ne veut pas des commandements de Dieu. Il ne veut pas marcher avec Dieu, quoique il est membre d'église, ayant une carte de membre valide chaque année, ayant passé par les eaux du baptême. Et peut-être même il a été baptisé du Saint-Esprit. Peut-être même qu'il prêche la parole de Dieu. Peut-être même qu'il assiste les malades. Il participe à la Sainte Cène dans l'église. Mais sa vie de tous les jours dit non à Jésus-Christ. Sa vie de tous les jours est une rébellion constante face à Dieu. On peut mentir aux hommes, on peut mentir au pasteur, à l'évêque, au pape, à l'archevêque, à l'évangéliste. Au fait, ce qui se trouve dans votre cœur, mon frère. Qu'est-ce qui se trouve dans votre cœur, ma sœur? Attention. J'aimerais que nous partagions un peu dans Jérémie 44, versets 15 à 19. C'est une histoire qui m'a quand même assez troublé à chaque fois que je lis ça. Jérémie 44, versets 15 à 19. Vous y êtes, Jérémie, c'est dans l'Ancien Testament, bien sûr. 44, 15 à 19. On va y aller, j'y suis arrivé. Tous les hommes qui savaient que leur femme offrait de l'encens à d'autres dieux, toutes les femmes qui se trouvaient là en grand nombre, et tout le peuple qui demeurait au pays d'Égypte, à Patros, répondirent ainsi à Jérémie. Nous ne t'obéirons en rien de ce que tu nous as dit au nom de l'Éternel. Nous ne voulons agir comme l'a déclaré notre bouche. Pardon, mais nous voulons agir comme l'a déclaré notre bouche. Offrir de l'encens à la reine du ciel et lui faire des libations, comme nous l'avons fait, nous et nos pères, nos rois et nos chefs, dans les villes de Juda et dans les rues de Jérusalem. Alors nous avions du pain pour nous rassasier. Nous étions heureux et nous n'éprouvions point de malheur. Et depuis que nous avons cessé d'offrir de l'encens à la reine du ciel et de lui faire des libations, nous avons manqué de tout et nous avons été consumés par l'épée et par la famine. D'ailleurs, lorsque nous offrons de l'encens à la reine du ciel et que nous lui faisons des libations, est-ce sans la volonté que nous lui faisons des libations? Voilà un type de rébellion qu'on retrouve malheureusement dans l'Ancien Testament. Il est question d'ici d'Israël, pas d'une nation non israélite. Il est question d'Israël dans l'Ancien Testament. Israël qui est l'assemblée de Dieu. Israël qui est le peuple de Dieu. Israël qui est les ambassadeurs de Dieu dans l'Ancienne Alliance. Il dit ceci à Jérémie le prophète, et pas un petit prophète, un grand prophète de l'Ancien Testament. Un homme qui recevait des révélations de Dieu, qui parlait de la part de Dieu. Ils ont dit ceci, écoute Jérémie, de tout ce que tu as dit là, nous n'allons plus jamais obéir. Pourquoi? Parce que l'autre, avant, quand nous étions dans la désobéissance par rapport à l'Éternel, quand nous étions dans la rébellion par rapport à l'Éternel, nous offrions des sacrifices à la reine du ciel. Attention à la reine du ciel. La reine du ciel n'a pas commencé aujourd'hui, hein? C'est déjà depuis l'Ancienne Alliance. Nous offrions des libations, des sacrifices, et on recevait des cadeaux en échange. Mais depuis que nous avons cessé, Jérémie, sous ta demande, sous ton influence, parce que tu nous as ramenés à Dieu, maintenant nous perdons tout. En d'autres termes, ils sont en train de dire à Jérémie, nous voulons marcher par rapport au siècle présent. Nous voulons marcher par rapport au succès. Nous voulons marcher par rapport à la gloire présente. Nous voulons marcher par rapport à l'élévation et aux richesses du présent siècle. C'est un peu comme ce monsieur dans la parabole du fils prodigue. Il ne veut plus de la supervision de Dieu, parce que Dieu. Il ne veut plus du Père parce qu'il trouve que c'est trop étroit. Il y a des règles. Il ne veut respecter aucune règle. Ceci me fait penser à une certaine époque dans le monde. Il y avait un mouvement qui disait « Il est interdit d'interdire ». Alors c'était des orgies sexuelles, c'était des gloutonneries, c'était la drogue, c'était le libertinage. Et beaucoup sont morts de beaucoup de maladies. Mon frère, ma sœur, lorsque Dieu établit des règles, ce n'est pas pour lui d'abord, c'est pour nous. Parce qu'il a établi des règles, il a établi des principes dans l'univers. Regardez l'univers, comment ça fonctionne. Il y a des règles. Même les sociétés dans lesquelles nous vivons, il y a des règles. Il y a des principes, il y a des lois à respecter. Le code de la route. Je ne peux pas prendre mon véhicule et conduire comme je veux. Ici en République démocratique du Congo, le code de la route nous demande de rouler à droite. Je ne peux pas dire non parce que moi ça me plaît. Je vais rouler à gauche. Si je roule à gauche, un jour ou l'autre, j'aurai un accident. Parce que c'est une règle que je suis en train d'enfreindre. Le Dieu Tout-Puissant, le Dieu d'Abraham, d'Isaac et de Jacob, a tracé des lois et des principes dans l'univers. Vous prenez une pierre, vous jetez, elle redescend. Mon frère, ma sœur, nous ne pouvons pas marcher dans la rébellion. Nous ne devons pas marcher dans la rébellion. Un rebelle, c'est un homme ou une femme qui ne veut pas marcher selon les lois et les principes établis par Dieu. Il veut marcher comme il veut. Il veut faire ce qu'il veut. Il est marié, il veut coucher avec toutes les femmes de la terre. Elle est mariée, elle veut coucher avec tous les hommes de la terre. Il ne veut pas se contenter de son salaire. Il gagne 1000 euros, 100 dollars ou 150 euros, ça ne lui suffit pas. Il veut plus, mais malheureusement, la manière dont il veut prendre cet argent, ça enfreint les règles de la parole de Dieu, ça enfreint la parole de Dieu. Ces femmes disent à Jérémie, nous n'allons plus t'obéir. Et du reste, quand nous sommes en train de faire ces sacrilèges, ça c'est moi qui le dis, comme nous sommes en train de faire ces sacrilèges, est-ce que nous le faisons sans l'accord de nos maris? Ça veut dire que nous ne sommes pas seuls, nos maris sont pour, nos rois sont pour, nos princes sont pour. Comment est-ce que Israël a fini à l'époque de Jérémie? En captivité. Mon frère, ma sœur, la rébellion n'est pas une bonne chose. Satan est le rebelle par excellence. La rébellion n'a pas commencé ici sur terre. La rébellion n'a pas commencé avec notre époque dans le ciel. Il s'est rebellé face à Dieu. Il voulait prendre la place de Dieu. Il voulait recevoir l'honneur de Dieu. Il voulait être assis sur le siège de Dieu. Ça me fait penser à ce prédicateur qui disait, mais il voulait chasser Dieu pour mettre Dieu où? L'univers ne suffit pas à le contenir. La terre ne suffit pas à le contenir. Il allait le prendre et le jeter où? Mon frère, ma sœur, la rébellion est une source de malédiction. Israël va se retrouver en captif en Babylone parce que justement, ils n'ont pas voulu marcher avec. Ils n'ont pas voulu marcher avec Dieu. Ils se sont rebellés face à Dieu. Ils ont préféré servir toutes les divinités du ciel, la reine du ciel. Ils ont voulu offrir des sacrifices à des dieux qui ne sont pas des dieux. Attention, mon frère. Attention, ma sœur. Dans Ézéchiel 2, verset 5, Dieu dit ceci à au prophète Ézéchiel. J'aime comment ça commence, hein, au verset 1. Ézéchiel 2, verset 1. Il me dit, fils de l'homme, tiens-toi sur tes pieds et je te parlerai. Dès qu'il m'eut adressé ces mots, l'esprit entra en moi et me fit tenir sur mes pieds et j'entendis celui qui me parlait. J'aime cela, on va lire. Hein. Il me dit, fils de l'homme, je t'envoie vers les enfants d'Israël, vers ce peuple rebelle qui se sont révoltés contre moi. Eux et leurs pères ont péché contre moi jusqu'au jour même où nous sommes. Ce sont des enfants à la face impudente et au cœur endurci. Et je t'envoie vers eux et tu leur diras, ainsi parle le Seigneur l'Éternel, qu'ils écoutent ou qu'ils ne les écoutent pas, car c'est une famille de rebelles. Ils seront qu'un prophète et au milieu d'eux. C'est Dieu qui parle au travers d'Ézéchiel. Si vous reconnaissez la Bible comme étant la parole de Dieu, Dieu est en train de parler à un de ses serviteurs qui doit à son tour donner son message au peuple de Dieu. Moi, je suis convaincu que la parabole du fils prodigue, du moins la première partie sur l'histoire de ce fils cadet, Dieu s'adresse d'abord aux prétendus chrétiens que vous et moi nous sommes. Dans la maison de Dieu, mais nous sommes des rebelles. Ayant une carte d'évangéliste, par nos attitudes, par nos paroles, par nos pensées, rebelles par rapport à nos... vraiment, je parle même d'agression sexuelle. Ou carrément, la façon dont la personne est habillée, ça dessine et les formes et on voit les parties sensibles de son corps. Je me rappelle une fois, je suis monté dans un taxi. Chez nous, en République démocratique du Congo, nous montons à plusieurs dans le taxi. Il y avait une jeune dame, sa jupe était trop courte. Je me suis excusé auprès d'elle pour lui dire si elle pouvait s'arranger sur la manière dont elle était assise parce qu'elle m'indisposait. Aujourd'hui, nous sommes agressés de cette manière-là parce que nous voyons. C'est de la rébellion face à Dieu. La Bible nous demande de nous habiller décemment. Dieu n'est pas contre que nous soyons bien habillés. Mais nous devons nous habiller avec pudeur. Aujourd'hui, vous retrouvez des vêtements où carrément on voit les parties intimes de la personne. Habillons-nous avec pudeur. Dieu dit dans la maison, dans sa maison, il y a des rebelles. Faites-vous partie des rebelles qui s'opposent à la parole de Dieu. Oh, vous allez peut-être dire, non, moi j'aime Jésus. Il est mon Seigneur, il est mon Sauveur. Il n'y a pas de problème. Mais est-ce que vous produisez des fruits dignes de la repentance? Est-ce que vous produisez des fruits dignes de la repentance? Dans le quartier, on sait que c'est vous qui sortez avec tous les hommes mariés. Dans le quartier, on sait que c'est vous le voleur. Dans le quartier, on sait que c'est vous l'impudique. Mais tous les dimanches, vous allez à l'église. C'est une bonne chose. Allons à l'église. Mais sachant que tous ceux qui vont à l'église ne sont pas de Dieu. Jésus dira dans le livre de Matthieu, « Tous ceux qui m'appellent Seigneur, Seigneur, n'entreront pas tous dans le royaume de Dieu. Seulement ceux qui font la volonté de mon Père qui est dans les cieux. » Jérémie, Ézéchiel reçoit ce message. Qu'ils écoutent ou qu'ils n'écoutent pas, c'est une famille de rebelles. Eux, leur père, leur roi, leur prince, ont constamment été en rébellion face à moi. Fils de la rébellion. Satan est le rebelle par excellence. Attention, mon frère. Attention, ma sœur. Ne marchons pas dans la rébellion, dans la désobéissance, dans l'orgueil. Si ce message est en train de vous toucher, si ce message est en train de vous réveiller, c'est que Dieu est en train de vous parler. Le fils cadet est dans la maison de Dieu, est dans la maison du Père. Mais il dit au Père, donne-moi ma part et laisse-moi partir. Mais d'où lui est venue cette idée? C'est parce qu'il a vu, entendu d'autres choses que la parole de Dieu. Il se croit beaucoup plus à l'aise en dehors de la présence de Dieu. Et pourtant, c'est là où il va plus s'exposer. Combien d'enfants de Dieu dans la maison de Dieu sont convaincus que le péché c'est bon? Soyons honnêtes, vous et moi. Quand vous tombez dans le péché, des fois vous goûtez au péché, vous dites que le péché c'est bon. C'est vrai, c'est bon au départ, mais dans la suite c'est quelque chose d'amer. Je sais de quoi je parle. Combien de fois je tombe aux pieds du maître, je dis Seigneur, Seigneur, sois patient envers moi, pardonne ma faute, donne-moi la force de pouvoir continuer. Mais d'autres ne le font pas. Ils continuent à jouir du péché, ils continuent à prendre plaisir du péché. Parce que c'est bon au départ, oui c'est bon, mais à la longue, c'est quelque chose de mal. 3 Jean, verset 11, l'épître de Jean, la troisième épître, au verset 11, il est dit, « Bien-aimé, n'imite pas le mal, mais le bien. Celui qui fait le bien est de Dieu, celui qui fait le mal n'a point vu Dieu. » N'imitons pas le mal, la rébellion, l'hypocrisie, l'adultère, la fornication, la pornographie, l'avortement, le mensonge, le meurtre, la cupidité, la convoitise, l'orgueil de la vie, l'orgueil, les plaisirs de la chair. C'est le mal. Attention mon frère, attention ma sœur. Ne soyons pas comme ce jeune homme dans la parabole du fils prodigue, qui va dire à son père, lui au moins il a été honnête, va dire à son père, mais écoute, tu ne veux pas mourir, moi j'ai besoin de vivre ma vie, j'ai besoin de coucher avec des femmes, j'ai besoin d'aller en boîte de nuit, j'ai besoin de fumer, j'ai besoin d'être un ivrogne, j'ai besoin de coucher avec des hommes, j'ai besoin de coucher avec des femmes, j'ai besoin d'argent pour visiter le monde, donne-moi ma part et laisse-moi tranquille. Il ne voulait plus de l'autorité de son père. Combien de chrétiens aujourd'hui, dans l'église de Jésus-Christ, ne veulent plus de l'autorité de Christ? Ils savent que Christ ne veut pas de ces choses. Ils savent. On les entend même écouter de la musique profane du monde. Ils ont tous les albums de tel musicien ou de tel autre musicien. Et ils vous disent, montrez-moi dans la Bible, où est-ce que c'est interdit d'écouter tel musicien ou tel autre musicien, d'écouter tel style de musique ou tel autre style de musique. Mais la question que je me pose, quand ces musiciens chantent, ils chantent pour la gloire de qui? Ils chantent pour l'honneur de qui? Et encore mieux, qui leur a inspiré ces chansons? Je me rappelle d'un musicien dont on parle en République démocratique du Congo. On dit que dès que son album veut sortir officiellement, les jours qui précèdent, il tombe dans la folie. Il tombe dans la folie. Mais c'est déjà pas quelque chose de net. C'est déjà pas quelque chose de clair. Bien-aimé, n'imitons pas le mal. Jean s'adresse aux chrétiens. Il s'adresse pas aux païens. Combien de chrétiens sont en train d'imiter le mal aujourd'hui? Dans le vêtement, dans la manière de parler, dans les films qu'ils regardent, dans la musique qu'ils écoutent, dans les lieux qu'ils fréquentent, ils sont en train d'imiter le mal. Aujourd'hui, on parle même, paraît-il, dans certains pays d'Europe, de boîtes de nuit dites chrétiennes. Le but c'est quoi? Attention mon frère, attention ma sœur, ne nous laissons pas distraire, ne nous laissons pas distraire par les choses de ce monde. Satan veut détruire. 1 Jean 5, verset 18. Nous savons que quiconque est né de Dieu ne pèche point. Mais celui qui est né de Dieu se garde lui-même. Et le malin ne le touche pas. Celui qui est de Dieu se garde lui-même. Et le diable ne peut pas le toucher. Il garde quoi? Il garde ses pensées. Il garde son corps. Il garde son attitude. Il se réserve. Il se dit, mon corps c'est le corps de Christ. Mon corps c'est le temple du Saint-Esprit. Rien d'anormal ou de souillé ne peut entrer dedans. J'appartiens à Jésus-Christ. Il est mon Seigneur et mon Sauveur, je suis sa propriété. Ce que je dois penser doit être conforme à la volonté de Christ. Ce que je dois dire doit être conforme à la volonté de Christ. Là où je dois aller doit être conforme à la volonté de Christ. Il se garde, il se réserve, il appartient à Christ. En fait, c'est même le mot saint. Le mot saint, c'est mis à part pour Dieu. Est-ce que nous sommes des mis à part pour Dieu, mon frère, ma sœur? Est-ce que vous êtes un mis à part pour Dieu ou vous avez commencé à imiter le mal? Ce que Dieu appelle mal, nous devons appeler mal. Ce que Dieu appelle bien, nous devons appeler bien. Mon frère, ma sœur, attention. Au moment où nous sommes en train de finir l'émission d'aujourd'hui, examinez votre vie. Êtes-vous en train d'imiter le mal? Si c'est oui, répétez ces simples mots après moi pour demander pardon à Christ. Père éternel, au nom de ton Fils Jésus-Christ, j'ai entendu ton message, j'ai entendu ton appel et je te demande pardon. Pardon parce que j'imite le mal dans ma vie. Purifie-moi avec le sang de Jésus-Christ. Lave-moi avec le sang de Jésus-Christ. Je prends l'engagement aujourd'hui et jusqu'à la fin de ma vie. À suivre Jésus-Christ, à me garder pour Christ. Au nom de ton Fils Jésus-Christ, j'ai ainsi prié. Amen. Si vous avez fait cette prière, croyez que par la foi, Dieu vous a entendu. Je suis Raphaël Mambou. Nous nous retrouvons dans quelques instants après ce message publicitaire.
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1: Bon retour à l'émission « Venez à Jésus ». Je suis Raphaël Mambou. Je suis convaincu au plus profond de mon cœur que le message que vous êtes en train d'écouter maintenant sur la parabole du fils prodigue va changer votre vie. Pas parce que c'est la parabole du fils prodigue, mais parce que c'est la parole de Dieu. Mon frère, mon ami, ma sœur, n'abandonnez pas Christ à cause des biens de ce monde. N'abandonnez pas Christ à cause des souffrances. Au contraire, persévérez avec Jésus-Christ. Je suis convaincu que Dieu a un plan pour votre vie. Ma prière est que vous puissiez écouter tout ce thème en entièreté. Vous pouvez nous contacter, aller sur notre site internet et télécharger gratuitement tous ces enseignements. Je suis Raphaël Mambou. Nous nous retrouvons la fois prochaine, toujours sur le même thème, la parabole du fils prodigue. Que Jésus continue de vous bénir, que Jésus continue de vous garder. À la fois prochaine. Amen.
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1: Bonjour à tous, je suis Raphaël Mambou. Que Jésus vous bénisse, qui que vous soyez, où que vous soyez. Le nom de cette émission est Venez à Jésus. C'est une grâce, c'est un honneur, c'est un privilège de pouvoir vous retrouver encore une fois aujourd'hui autour de la parole de Dieu pour partager un nouveau thème que j'ai appelé « L'homme riche et Lazare ». L'homme riche et Lazare. C'est un nouveau thème que le Seigneur m'a mis à cœur, que je voudrais exploiter avec vous. Je prie Dieu de tout mon cœur que vous soyez nombreux dans cette petite étude. Je ne sais pas combien d'émissions nous allons faire, mais je suis pleinement convaincu que Dieu va nous bénir grandement. Avant d'aller plus loin, je voudrais vous inviter à baisser la tête dans la prière pour dédier le reste des 30 minutes entre les mains du Seigneur. Prions. Père éternel, au nom de ton Fils Jésus-Christ, nous voici devant toi pour entendre ta parole, pour entendre ce nouveau thème, l'homme riche et Lazare. Seigneur, bénis ce message, bénis ces hommes et ces femmes qui nous écoutent en ce moment de par le monde, Seigneur. Bénis-les, que ce message ne fasse pas peur, mais que ce message fasse du bien, que ce message réveille quelqu'un. Au nom de ton Fils Jésus-Christ, nous avons ainsi prié. Amen. L'homme riche et Lazare. Lisons dans Luc 16, à partir du verset 19 jusqu'au verset 31. Le texte est quand même assez long, mais je trouve que c'est quand même important de le lire. Luc 16, verset 19. Il y avait un homme riche qui était vêtu de pourpre et de fin lin et qui, chaque jour, menait joyeuse et brillante vie. Un pauvre nommé Lazare était couché à sa porte, couvert d'ulcères, et désireux de se rassasier des miettes qui tombaient de la table du riche. Et même les chiens venaient encore lécher ses ulcères. Le pauvre mourut et il fut porté par les anges dans le sein d'Abraham. Le riche mourut aussi et il fut enseveli. Dans le séjour des morts, il leva les yeux et tandis qu'il était en proie au tourment, il vit de loin Abraham et Lazare dans son sein. Il s'écria, « Père Abraham, aie pitié de moi, et envoie Lazare pour qu'il trempe le bout de son doigt dans l'eau et me rafraîchisse la langue, car je souffre cruellement dans cette flamme. » Abraham répondit, « Mon enfant, souviens-toi que tu as reçu tes biens pendant ta vie et que Lazare a eu les maux pendant la sienne. Et maintenant, il est ici consolé et toi tu souffres. D'ailleurs, il y a entre nous et vous un grand abîme, afin que ceux qui voudraient passer d'ici vers vous ou de là vers nous ne puissent le faire. » Le riche dit, « Je te prie donc, Père Abraham, d'envoyer Lazare dans la maison de mon père, car j'ai 5 frères. C'est pour qu'il leur atteste ces choses, afin qu'ils ne viennent pas aussi dans ce lieu de tourment. » Abraham répondit, « Ils ont Moïse et les prophètes, qu'ils les écoutent. » Et il dit, « Non, Père Abraham, mais si quelqu'un des morts va vers eux, ils se repentiront. » Et Abraham lui dit, « S'ils n'écoutent pas Moïse et les prophètes, et s'ils ne se laissent pas persuader comme... » Pardon. Abraham lui dit, « Ils ont Moïse, s'ils n'écoutent pas Moïse et les prophètes, ils ne se laisseront pas persuader quand même quelqu'un des morts ressusciterait. » Vous savez, c'est une... Je vais commencer par dire que c'est une triste histoire, mais beaucoup de richesse, avec beaucoup d'enseignements et beaucoup de richesse. Quelqu'un dira, mais tu dis ça à chaque fois que tu enseignes sur un thème. C'est vrai. Pourquoi c'est triste? Parce que quelqu'un et deux personnes sont mortes et une personne se retrouve dans un lieu de souffrance, dans un lieu de tourment. Et c'est pour l'éternité. Alors qu'un autre se retrouve près d'Abraham, en train d'être consolé. On va dire, il est dans une joie. C'est la fête. C'est le bonheur. Alors que l'autre est en train de souffrir. Je pense plus beaucoup à cette personne qui est en train de souffrir. J'essaye d'imaginer, lorsque Jésus parlait de cette histoire, il y a presque 2000 ans, jusqu'à aujourd'hui, cet homme est en train de souffrir. Et Dieu seul sait si les 5 frères dont il parle, ces 5 frères, l'ont rejoint dans ce lieu. Plaise à Dieu que cela ne soit pas ainsi, mais ça dépend de ces 5 personnes. Cette histoire que nous avons lue, dans beaucoup de Bibles, il est parlé de la parabole du mauvais riche et du pauvre Lazare. D'autres versions disent la parabole de l'homme riche et de Lazare. Personnellement, moi, je ne dirais pas que cette histoire est une parabole. Voilà pourquoi le thème, je ne l'ai pas nommé la parabole de l'homme riche et de Lazare, mais l'homme riche et Lazare. À mon avis, ce n'est pas une parabole. Pourquoi je dis que ce n'est pas une parabole? Parce que premièrement, Jésus, dans toutes ses paraboles, n'a jamais cité le nom de quelqu'un. Jamais Jésus n'a cité le nom de quelqu'un. Et ici, dans cette histoire, il cite le nom de Lazare. Deuxièmement, Jésus donne toujours des explications de paraboles. Il explique les paraboles. Après avoir donné ces paraboles, il expliquait du moins à ses disciples cette histoire. Donc, ça devait être une histoire vraie, connue, parce qu'il est Dieu, et il sait ce qui se passe dans l'autre monde. Et même si il devait pas le savoir en tant que Dieu, il le saurait en tant que prophète, parce que Dieu, le Père, lui parlait. Il marche avec le Père, il marche avec le Saint-Esprit. Donc cette histoire n'est pas une parabole. Mais je ne dis pas qu'il faut commencer à rejeter toutes les Bibles où c'est parlé d'une parabole. Non. L'essentiel pour nous est de puiser le maximum d'enseignements de cette histoire, parabole ou pas. Donc il y a deux écoles, il y a ceux qui pensent que c'est une parabole, et il y a ceux qui pensent que ce n'est pas une parabole. Mais dans tous les cas, il y a une richesse, il y a des enseignements précieux pour nous que nous allons tirer de ce texte. Donc moi personnellement, je pense que ce n'est pas une parabole. Mais ça c'est moi, mais l'essentiel est que nous puissions tirer au maximum les enseignements qui sont dans ce texte. Pourquoi? Parce que il y a un homme actuellement en train de souffrir et en train de dire « Je ne veux pas que mes membres de famille viennent ici. Il faut qu'on les prévienne de ce lieu de tourment. » La voix de ces personnes qui sont dans ce lieu de tourment aujourd'hui dans votre vie pour vous dire « Attention, il existe un lieu de tourment. » Il y a certaines communautés dites chrétiennes qui prétendent qu'il n'y a pas de vie après la mort. Que lorsque nous mourons, voilà, nous disparaissons, l'existence cesse. C'est faux. Parce que si c'était vrai, Jésus n'aurait pas sorti cette histoire. Parabole ou pas, Jésus n'aurait pas parlé de ça. Et nous allons le voir même dans d'autres textes, que la Bible nous parle d'une vie après la mort. Au verset 19, il est dit « Un homme riche qui était vêtu de pourpre et de fin lin, et qui chaque jour menait joyeuse et brillante vie. Un pauvre nommé Lazare était couché à sa porte, couvert d'ulcères, et désireux de se rassasier des miettes qui tombaient de la table du riche, et même les chiens venaient encore lécher ses ulcères. Le pauvre mourut, et il fut porté par les anges dans le sein d'Abraham, le riche mourut aussi, et il fut enseveli. » Les deux, riches et pauvres, sont morts. Le thème que je cherche à exploiter n'est pas sur la mort. Mais nous devons comprendre, vous et moi, que la mort frappe tous les jours. Tous les jours, il y a des gens qui meurent. D'un accident de voiture, d'un accident d'avion, d'un arrêt cardiaque, d'un cancer, d'une maladie incurable. Je ne sais pas, des gens se suicident, il y a des meurtres qui se commettent, il y a des tueries qui se commettent. Il y a plein de choses qui peuvent provoquer la mort de quelqu'un. Et la mort, lorsqu'elle frappe, si je puis dire, elle ne tient pas compte du fait que celui-ci est riche. Je vais être plus clément envers lui. Celui-ci est pauvre, je ne vais pas tenir compte de lui. Nous mourrons tous, nous allons tous mourir si Jésus ne revient pas dans les quelques jours qui suivent ou dans les quelques années. Peut-être que je vais mourir demain, je ne le souhaite pas. Mais je dois être prêt à rencontrer la mort. Je dois être prêt à rencontrer la mort physique. Pourquoi je parle de la mort physique? Parce qu'il existe trois types de morts. La Bible parle de trois types de morts. La mort spirituelle, la mort physique et la seconde mort qui est le fait qu'on vous jette dans l'étang de feu. Nous allons voir ça peut-être dans un prochain thème. Mais j'aimerais me concentrer sur cette histoire de l'homme riche et de Lazare. Ce n'est pas parce qu'on est riche qu'on meurt. Ce n'est pas parce qu'on est pauvre qu'on va vivre plus longtemps. Il y a aussi une autre chose que j'aimerais éclaircir. Il nous est dit que cet homme riche s'est retrouvé dans un lieu de tourment. Est-ce qu'il est allé dans un lieu de tourment parce qu'il était riche? Non. Est-ce que le pauvre, Lazare, s'est retrouvé dans le sein d'Abraham, s'est retrouvé dans la présence d'Abraham, s'est retrouvé consolé parce qu'il était pauvre. Non. On ne va pas au ciel parce qu'on est pauvre et on ne va pas en enfer parce qu'on est riche. On ne va pas au ciel parce qu'on est pauvre et on ne va pas en enfer parce qu'on est riche. Et on ne va pas non plus au ciel parce qu'on est riche.

Et à cette époque-là, je ne priais pas. Je retournais à la maison et j'ai croisé la conversation de deux personnes. Une dame qui disait à un monsieur que les riches n'iraient pas au ciel, qu'il fallait être pauvre pour aller au ciel. C'est faux. Et écoutez ce que Jésus dit. Je vous le dis en vérité, un riche entrera difficilement dans le royaume des cieux. Jésus n'a pas dit que les riches n'entreront jamais dans le royaume des cieux. Jésus n'a pas dit que ceux qui sont riches, la porte du royaume des cieux, la porte du royaume de Dieu, la porte du paradis leur est fermée. Non, c'est faux. Jésus n'a jamais dit ça. Il a dit qu'il sera difficile aux riches d'entrer dans le royaume des cieux. Et lorsque nous retournons dans le contexte de Matthieu 19, Jésus dit ainsi à ses disciples parce que un jeune homme riche est venu le voir et lui a posé la question. Que dois-je faire pour avoir la vie éternelle? Verset 16. Jésus lui pose des questions et Jésus lui dit, tu connais la loi, tu ne tueras point, verset 18, tu ne commettras point d'adultère, tu ne déroberas point, tu ne diras point de faux témoignages, honore ton père, honore ta mère, et tu aimeras ton prochain comme toi-même. Le jeune homme lui dit, j'ai observé toutes ces choses, que me manque-t-il encore? Alors Jésus lui dit, si tu veux être parfait, va, vends ce que tu possèdes et donne-le aux pauvres, et tu auras un trésor dans le ciel. Puis, viens et suis-moi. Lorsque Jésus parle à ce jeune homme, Jésus veut faire comprendre à ce jeune homme et à chacun d'entre nous que ce monsieur particulièrement est trop attaché à son argent. Son argent est son guide. Son argent est son Dieu. C'est vrai qu'il respecte la parole de Dieu. C'est vrai que les commandements de Moïse, il les suit à la lettre. Et d'après certains commentateurs et certains auteurs de livres, c'est justement ça qui a fait que ce monsieur devienne riche, parce qu'il a tellement respecté la parole de Dieu que Dieu l'a complètement, pas complètement, l'a béni grandement parce qu'il respectait la parole de Dieu. Mais il y avait un détail qu'il ne respectait pas, c'est celui où Moïse dit « Je susciterai un prophète au milieu de vous et vous devriez l'écouter. » Un prophète comme moi, vous devez l'écouter, vous devez le suivre. Et ce prophète est Jésus. Alors Jésus lui fait comprendre que ta richesse là, tu t'attaches trop à ces choses. Ce n'est pas mauvais, mais tu t'en attaches trop. Tu es trop attaché à ces choses. Vends toutes ces choses, donne-les aux pauvres, et puis suis-moi. Et vous savez, quand vous êtes un bon lecteur de la Bible, dans le livre des Proverbes, il est dit que celui qui a pitié du pauvre prête à l'Éternel, qui lui rendra. En fait, ce que Jésus voulait faire, c'est ce que tu vas donner au pauvre là, tu ne l'as pas perdu parce que tu l'as prêté à Dieu et Dieu te le rendra quand tu en auras besoin. Mais le plus important est que suis-moi, viens et suis-moi. Il devait suivre Jésus. Voilà l'occasion que cet homme avait pour avoir la vie éternelle, était de suivre Jésus. Voilà pourquoi maintenant Jésus va répondre à ses disciples. Il dit, il sera difficile à un riche d'entrer dans le royaume des cieux. Il sera difficile à un riche de devenir un enfant de Dieu. Jésus n'a pas dit que ça serait impossible. Il a simplement dit que ça serait difficile. Pourquoi? Parce que ce jeune homme était attaché à l'argent. Ce jeune homme était attaché à l'or, au diamant, au dollar, à l'euro. Il était attaché à son travail. Il était attaché aux richesses de ce monde, plus qu'attaché à Dieu. Plus qu'attaché à Dieu. Le pauvre, dans l'histoire de Luc 16, n'est pas allé au ciel parce qu'il est pauvre. Non. Pour hériter le royaume de Dieu, pour avoir la vie éternelle, c'est une simple question de grâce. Nous sommes tous sauvés par grâce. Éphésiens 2, verset 8. Tout le chapitre, en tout cas une grande partie du chapitre 2 d'Éphésiens parle de la grâce. Lisons le verset 8. C'est par grâce que vous êtes sauvés, par le moyen de la foi, et cela ne vient pas de vous, c'est le don de Dieu. Vous voyez, cet homme s'est retrouvé dans le sein d'Abraham par grâce, parce qu'il a eu foi

0: C'est par grâce que vous êtes sauvés par le moyen de la foi. Et cela ne vient pas de vous, c'est un don de Dieu. Aujourd'hui, pour être sauvé, il faut avoir foi en Jésus-Christ. Il n'est nullement question d'être pauvre matériellement ou d'être riche matériellement. Si vous êtes riche matériellement, tant mieux. Que cette richesse vous aide à mieux connaître Dieu. Si vous êtes pauvre, selon le monde, quoique riche par la foi, que cette pauvreté ne soit pas l'occasion pour vous de repousser Dieu. Parce qu'aujourd'hui, la pauvreté est quelque chose qui fait obstacle à la vie, qui fait aussi obstacle à la vie chrétienne. Certains sont, parce qu'ils se considèrent comme étant pauvres, ont du mal à marcher avec Christ. Ils commencent à devenir des envieux, des calomniateurs, des voleurs, bref, des pécheurs, parce qu'ils veulent posséder les richesses de ce monde, alors qu'ils sont riches par la foi, nous dit le livre de Jacques, nous dit aussi Dieu dans l'Apocalypse. Cet homme n'est pas allé au ciel parce qu'il était pauvre, non, parce qu'il a eu foi, parce qu'il a eu la foi. La foi vient de ce qu'on entend, et ce qu'on entend vient de la parole de Dieu. Il a cru dans l'amour de Dieu, il a cru dans la parole de Dieu. C'est vrai qu'à cette époque-là, dans Luc 16, Jésus n'est pas encore mort. Mais combien de fois Jésus dit « ta foi t'a sauvé » à certaines personnes. Moi, je suis pleinement convaincu que cet homme avait dû rencontrer Jésus-Christ et qu'il avait été sauvé par la foi, qu'il avait été sauvé par le message qu'il a entendu de Jésus. Il était pauvre, la raison de sa pauvreté, on ne la connaît pas et je ne veux pas spéculer sur ça. La raison de la richesse de ce monsieur qui allait dans le lieu de tourment, je ne connais pas et je ne veux pas spéculer sur ça. Mais une chose est sûre, la Bible nous dit « soyez riches pour Dieu ». Et cet homme n'était pas riche pour Dieu. Il était riche pour lui-même. Parce que s'il était riche pour Dieu, peut-être qu'il aurait commencé à prendre soin de son voisin Lazare. Mon frère, ma sœur, nous ne sommes pas nés pour aller vivre dans un lieu de tourment. Dieu nous a créés pour être dans la joie, pour être dans le bonheur, et lorsque nous aurons quitté ce monde, que nous soyons dans sa présence. Que nous soyons dans sa présence. 1 Timothée 6, verset 9 nous dit ceci. Verset 9 au verset 10. Mais ceux qui veulent s'enrichir tombent dans la tentation, dans le piège et dans beaucoup de désirs insensés et pernicieux qui plongent les hommes dans la ruine et la perdition. Car l'amour de l'argent est une racine de tous les maux. Et quelques-uns, en étant possédés, se sont égarés loin de la foi et se sont jetés eux-mêmes dans bien de tourments. Qu'est-ce que Paul recommande ici à son fils Timothée ? De dire aux hommes de faire attention. De faire attention. Mais ceux qui veulent s'enrichir, donc il est peut-être riche, mais il veut augmenter sa richesse. Il est peut-être pauvre selon le monde, mais il veut atteindre la richesse. Paul dit, faites attention. Parce que à cause de cela, beaucoup sont tombés dans des désirs insensés. Et c'est l'amour de l'argent. Ce n'est pas l'argent qui est le problème. Ce n'est pas l'argent qui a emmené cet homme riche, dans ce lieu de souffrance. Ce n'est pas son argent, mais c'est son amour pour l'argent. Comme Jésus disait dans Matthieu 19, à ce jeune homme riche, ton amour pour l'argent a fait que tu n'arrives pas à atteindre la vie éternelle. Attention à l'amour de l'argent. Pas attention à l'argent, mais à l'amour de l'argent. Certains disent que l'argent est un très bon serviteur, mais c'est un mauvais maître. Aujourd'hui, les prostitutions, aujourd'hui, les meurtres, aujourd'hui, les convoitises de la chair. On veut avoir un parfum. Est-ce qu'avoir un parfum est une mauvaise chose? Non. Est-ce que bien s'habiller est une mauvaise chose? S'habiller avec de grandes marques est une mauvaise chose? Non. Est-ce qu'avoir la dernière Jeep, dernier cri, BMW, Mercedes et je ne sais quoi est une mauvaise chose? Non. Mais désirer ces choses à tout prix. Désirer ces choses à tout prix. Et peu importe ce qu'il faut faire, l'essentiel est d'avoir ces choses. Ça, c'est un danger. C'est l'amour de l'argent. Quelqu'un a dit, on peut aussi avoir ce type d'amour pour ses membres de famille. On aime tellement ses membres de famille que Dieu passe au second plan. Cet homme, dans Luc 16, versets 19 à 31, s'est retrouvé dans un lieu de souffrance à cause de son amour pour l'argent. Il a aimé son argent plus que Dieu. À l'époque où Jésus parle de cette histoire, l'évangile est en train d'être répandu dans tout Israël. Cet homme avait certainement entendu parler de Jésus. Certainement entendu parler de Jésus. Alors, pourquoi il se retrouve là-bas? Ce n'est pas son argent, mais c'est son amour pour son argent. Et quand nous lisons bien le texte, quelque part on dit, il dit, envoie Lazare pour qu'il leur atteste ces choses, pour qu'il leur dise que ces choses sont vraies. Ça veut dire qu'on leur a parlé, on leur a annoncé cet évangile-là. On leur a annoncé ces vérités, mais il a refusé. Nous allons le voir dans les prochaines émissions. Plaise à Dieu que vous soyez vraiment nombreux à écouter et que vous écoutiez ces enseignements en entièreté. 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L'amour de l'argent est une racine de tous les maux. Une racine de tous les maux. Et quelques-uns en étant possédés. Possédés de quoi? De l'amour de l'argent. Se sont égarés loin de la foi. Vous voyez, au départ, c'était des chrétiens. Au départ, c'était des hommes et des femmes qui craignaient Dieu. Mais parce qu'ils sont possédés par l'amour de l'argent. L'amour de l'argent a commencé à les faire faire des choses qui n'ont rien à voir avec la foi chrétienne. Et ils se sont jetés eux-mêmes, pas le diable. Eux-mêmes, pas leurs membres de famille, pas leurs oncles, pas leurs cousins, pas leurs femmes, pas leurs maris, pas leurs enfants, pas leurs parents. Eux-mêmes se sont jetés dans beaucoup de tourments. Oh mon frère, oh ma sœur, il y a une vie après la mort. La mort physique n'est pas la cessation de l'existence. Attention à ce qui nous est prêché dans beaucoup de communautés. Nous allons dormir. Oui, c'est vrai que la Bible parle d'un sommeil. Mais c'est un sommeil par rapport à ce corps physique que nous sommes en train de voir. Lorsque nous passons de l'autre côté, nous continuons l'existence. Nous continuons l'existence. Plaise à Dieu que vous soyez sauvés par la foi. Acte 10, verset 43. Acte 10, verset 43. Acte 10, verset 43. Il nous est dit ceci. Tous les prophètes rendent de Jésus le témoignage que quiconque croit en lui reçoit par son nom le pardon des péchés. Vous voyez, il n'y a pas d'œuvre. Le pauvre, dans Luc 16, versets 19 à 31, s'est retrouvé dans le sein d'Abraham parce qu'il avait eu foi dans le nom de Jésus. Ah, je suis pleinement convaincu. Jésus n'était pas encore mort sur la croix, mais il avait déjà confiance en ce que Christ ferait plus tard pour lui. Il est mort en ayant foi dans le sacrifice que Christ allait accomplir pour lui et qu'il recevrait le pardon de ses péchés. Certainement que l'homme riche avait entendu ça, mais il a dit « ce sont des stupidités, ce sont des mensonges, ce sont des bêtises, ce sont des rêveries. Lui qui marche comme moi, non, c'est vrai que Jésus a marché comme nous. Il s'est habillé comme nous, il se lavait comme nous, il mangeait comme nous. Mais il était différent de nous parce qu'il est, Dieu. Parce qu'il est Dieu. Tous les prophètes rendent de lui le témoignage que quiconque croit en lui reçoit par son nom le pardon des péchés. Il n'y a pas d'œuvre, vous voyez. Ce pauvre n'avait pas d'argent pour acheter son salut. Il n'avait pas d'argent. Il a simplement cru. Cru, mon frère, ma sœur. Il y a une vie après la mort. Qu'est-ce qui vous attend, vous, après la mort? Un homme, un jour, m'a dit, pendant qu'on discutait sur l'évangile, et que je sais pas comment c'était arrivé, mais je lui ai posé la question. S'il avait peur de la mort, parce qu'il m'avait fait comprendre dans son discours qu'il avait peur de la mort. Il m'a dit, oui, j'ai peur de la mort. Qu'est-ce qui vous attend, vous, qui m'écoutez en ce moment, si vous deviez mourir maintenant? Si vous deviez mourir maintenant, là, qu'est-ce qui vous attendrait de l'autre côté? Parce que Jésus nous dit clairement dans Luc 16, 19 à 31, que de l'autre côté, il n'y a que deux camps. Et il n'y a pas un troisième camp, un camp intermédiaire où nous partons absoudre nos péchés. Non, il n'y a pas ça. Il y a ceux qui souffrent et ceux qui sont dans dans la consolation, qui sont dans la joie, qui sont dans le bonheur, qui sont dans la présence avec, dans la présence de Dieu avec Abraham, Isaac, Jacob. Il y a une vie après la mort. Il y a une vie. Qu'est-ce qui vous attend demain? Mon frère, si vous n'êtes pas sûr d'être sauvé après votre mort, Jésus vous donne l'opportunité aujourd'hui d'être sauvé. Il nous est dit, tous les prophètes rendent de lui le témoignage que quiconque croit en Jésus reçoit par son nom le pardon des péchés. Recevez Jésus-Christ dans votre vie et marchez avec lui. Peu importe ce qui va arriver dans votre vie, recevez Jésus-Christ et persévérez avec Jésus-Christ. Ne soyez pas comme cet homme riche qui, à cause peut-être de son amour pour l'argent, a commencé à se refroidir. Soyons comme ce monsieur Lazare. Son amour pour Christ a fait qu'il a persévéré même dans la pauvreté. Il n'a pas rejeté Dieu. Si vous voulez recevoir Jésus-Christ, c'est très simple. Baissez la tête dans la prière et répétez ces simples mots après moi. Père éternel, au nom de ton Fils Jésus-Christ, me voici devant toi. Je te demande pardon. Pardon pour mes péchés. Je crois en Jésus-Christ maintenant. Et je crois cette promesse que quiconque croit en Jésus reçoit le pardon des péchés. Je crois que maintenant que j'ai confessé Jésus-Christ comme Sauveur et Seigneur personnel, j'ai reçu le pardon de mes péchés. Merci pour ton amour, merci pour ta grâce, merci pour ce message. Au nom de ton Fils Jésus-Christ, j'ai ainsi prié. Amen. Si vous avez fait cette prière, croyez que par la foi, Dieu vous a entendu. Je suis Raphaël Mambou. Le nom de cette émission est Venez à Jésus. Nous nous retrouvons la fois prochaine, toujours sur le même thème, l'homme riche et Lazare. Que Jésus continue de vous bénir, que Jésus continue de vous garder. À la fois prochaine. Amen.
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2: Bonjour à tous, je suis Raphaël Mambou, que Jésus vous bénisse, qui que vous soyez. Où que vous soyez, le nom de cette émission s'appelle Venez à Jésus. 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En cette année 2011, que Dieu bénisse chacun d'entre vous, que Dieu bénisse vos familles, que Dieu bénisse vos projets, que Dieu bénisse vos commerces, que Dieu bénisse vos entreprises, que Dieu bénisse vos études, que Dieu bénisse tout ce que vous faites dans votre vie et qui est légal et qui est conforme à la parole de Dieu. Qu'il vous bénisse, qu'il vous fasse trouver du succès face à vos ennemis, vous qui avez reçu Jésus-Christ dans votre cœur comme Sauveur et Seigneur personnel. Qu'il vous bénisse, vous qui avez reçu Jésus-Christ comme Seigneur et Sauveur dans votre vie. Que tout ce que vous allez entreprendre cette année, qui est conforme aux Écritures, qui est conforme à la Sainte Bible, trouve du succès. Que Dieu vous fasse trouver du succès, que Dieu vous donne du succès, qu'il vous fasse trouver grâce face à vos ennemis, face à vos alliés, qu'on vous soutienne et que vous réussissiez dans tout ce que vous faites. Avant que nous puissions commencer, ou plutôt que nous puissions continuer notre thème sur la reconnaissance, je voudrais que nous prions afin de rendre gloire à celui qui a permis que ce jour soit possible, Jésus-Christ. Père éternel, je voudrais te dire merci. Merci pour mon frère, merci pour ma sœur, merci pour Shalom Africa. Merci pour ce nombre d'émissions que nous avons fait avec toi au travers de Shalom Africa. Bénis ces hommes et ces femmes qui entendent ce message en ce moment. Bénis ces hommes et ces femmes, Seigneur, ouvre notre esprit, ouvre l'entendement de notre cœur. Car tu veux nous faire du bien, tu veux nous parler, tu veux nous redresser, tu veux nous sauver, nous guérir, nous délivrer. Au nom de ton Fils Jésus-Christ, Amen. Nous sommes en train de de faire une toute petite étude sur la reconnaissance. Et aujourd'hui, c'est notre 4e émission sur la reconnaissance. Que Dieu soit béni, que Dieu soit glorifié, sanctifié pour ce thème. Nous avons dit que la reconnaissance est un sentiment. La reconnaissance se définit comme étant un sentiment qui porte à témoigner que l'on se souvient d'un bienfait reçu. Je répète, la reconnaissance se définit comme étant un sentiment qui porte à témoigner que l'on se souvient d'un bienfait reçu. Et nous pouvons ajouter, un bienfait reçu de la part de Dieu. Nous avons vu dans les émissions précédentes trois types d'œuvres que Dieu a faites dans notre vie et pour lesquelles nous devons lui rendre gloire, dans lesquelles nous devons avoir de la reconnaissance et non de l'ingratitude. Nous avons dit que même si Dieu a commencé à faire certaines choses dans notre vie qu'elles ne sont pas achevées, nous devons être reconnaissants. Nous avons vu que Dieu nous a donné des dons, nous a donné des talents, et c'est pour cela que nous devons être reconnaissants. Nous avons vu aussi que Dieu fait des choses dans notre vie et que nous devons nous souvenir de ces choses et non pas les oublier. Nous avons pris l'histoire des 10 lépreux pour lesquels Jésus-Christ a guéri et dont un seul est revenu rendre gloire à Dieu. Et les autres ont oublié. Nous ne devons pas être de ceux qui oublions les bienfaits de Dieu dans notre vie. Car nous avons dit qu'elles ouvrent des portes, qu'elles ouvrent d'autres portes de bénédiction. Je suis convaincu, au plus profond de moi, que cette année 2011, ce sera encore une année de succès pour ceux et celles qui marchent avec Jésus-Christ. Non, il ne nous abandonnera pas. Il ne nous délaissera pas. C'est conformé à sa parole, conformément à sa parole. Mais il nous demande d'être reconnaissants. Je voudrais que vous lisiez avec moi dans 1 Colossiens 1, versets 12 à 14. Je disais Colossiens 1, versets 12 à 14. Il nous est dit ceci. Rendez grâce au Père qui vous a rendu capable d'avoir part à l'héritage des saints dans la lumière. Verset 13. Qui nous a délivrés de la puissance des ténèbres et nous a transportés dans le royaume de son Fils. Verset 14. En qui nous avons la rédemption et la rémission des péchés. Rendez grâce au Père qui vous a rendu capable d'avoir part à l'héritage des saints dans la lumière, qui nous a délivrés de la puissance des ténèbres et nous a transportés dans le royaume du Fils de son amour, en qui nous avons la rédemption, la rémission des péchés. L'apôtre Paul nous recommande de rendre gloire à Dieu le Père. En d'autres termes, l'apôtre Paul nous recommande d'être plein de reconnaissance envers Dieu le Père, pour ce qu'il a fait dans nos vies. Pour vous qui êtes chrétiens, pour nous qui sommes chrétiens, qui avons reçu Jésus-Christ comme Sauveur et Seigneur personnel. Ça n'a rien à voir avec la religion, le fait d'être catholique, le fait d'être protestant. Paul ne dit pas « vous qui êtes dans ma communauté que j'ai établie ». Non. Paul dit, rendez grâce au Père qui vous a rendu capable d'avoir part à l'héritage des saints. Donc soyez reconnaissants. Souvenez-vous, la reconnaissance est un sentiment qui porte à témoigner que l'on se souvient d'un bienfait qu'on a reçu, de ce que Dieu nous a donné. Ces trois versets nous montrent quatre choses que Dieu a faites dans notre vie au travers de Jésus-Christ. Et je voudrais que nous puissions les analyser pour que nous puissions nous rendre compte de ce que Dieu a fait pour nous au travers de Jésus-Christ. Et avec cela, nous allons lui rendre notre reconnaissance. Nous allons lui rendre gloire pour ce qu'il a fait. La première chose que Dieu a faite, c'est que le verset 12 nous dit qu'il nous a rendus capables d'avoir part à l'héritage des saints dans la lumière. Ça veut dire que lorsqu'on n'est pas en Jésus-Christ, on n'est pas capable d'avoir l'héritage des saints. Mais lorsqu'on est en Jésus-Christ, Dieu nous rend capables de recevoir l'héritage des saints. C'est quoi l'héritage des saints? De quoi est-ce que l'apôtre Paul est en train de parler ici? Un des premiers héritages que Dieu donne à chacun d'entre nous qui avons reçu Jésus-Christ comme Sauveur et Seigneur, pas le fait que nous sommes passés par les eaux du baptême, quoique je crois aux eaux du baptême. Paul ne parle pas du fait d'être membre d'une église, quoique je crois qu'être membre d'une église est une très bonne chose. Paul ne parle pas de l'église catholique, Paul ne parle pas de l'église protestante. Paul dit que Dieu nous a rendus capables en Jésus-Christ. Et l'héritage dont Paul parle, premièrement, c'est le Saint-Esprit. Lorsque vous donnez votre vie à Jésus-Christ, la première chose que Dieu vous donne, c'est le Saint-Esprit, son Esprit Saint, l'Esprit de Christ. L'apôtre Paul dira dans Galates 3, verset 14. Lisez avec moi dans Galates 3, verset 14. Afin que la bénédiction d'Abraham eût pour les païens son accomplissement en Jésus-Christ et que nous recevions par la foi l'Esprit qui avait été promis. Que nous recevions par la foi l'Esprit qui a été promis. Donc, la promesse que Dieu avait faite à Abraham, au travers de sa descendance, c'est qu'il recevrait le Saint-Esprit. Le Saint-Esprit est une personne. Mais permettez-moi de dire que le Saint-Esprit est la personne la plus précieuse à qui Christ nous a laissé. Le plus important, ce n'est pas d'abord d'avoir une maison. Ce n'est pas d'abord avoir du travail. Ce n'est pas d'abord d'être en bonne santé, d'avoir tous les membres de son corps, d'être marié, d'avoir des enfants, de faire des voyages. Ce n'est pas ça le plus important. Quoique ces choses soient une bonne chose. Le plus important est d'abord la personne du Saint-Esprit que nous avons reçue dans notre vie comme preuve d'héritage des saints. Le Saint-Esprit est la personne la plus importante et la part la plus importante de l'héritage que nous avons reçu en Jésus-Christ. Arrêtons de nous plaindre, arrêtons de gémir. C'est vrai qu'on peut pleurer, c'est vrai qu'on peut se poser des questions, mais arrêtons de dire que nous n'avons rien reçu de Dieu. Nous avons reçu son Esprit Saint. Jésus-Christ dira dans Jean 14, verset 16, « Et moi, je prierai le Père, Jean 14, verset 16, « Et moi, je prierai le Père, et il vous donnera un autre consolateur, afin qu'il demeure éternellement avec vous. » Une autre version dit, « Et moi je prierai le Père, et il vous donnera un autre moi-même, un autre comme moi, afin qu'il demeure éternellement avec vous. » Les richesses ne sont pas éternelles. Le mariage n'est pas éternel. Les enfants que nous avons ne sont pas éternels, dans le sens qui nous appartient, c'est ça que je veux dire. Le travail que nous avons n'est pas éternel, il peut changer, on peut nous mettre à la porte. Mais le Saint-Esprit sera toujours avec nous. Le mot consolateur peut être traduit par aide, par soutien, par ami. Donc, le Saint-Esprit est la part la plus importante de notre héritage en tant que saint. C'est le plus important. D'avoir reçu Jésus-Christ, d'avoir reçu son Esprit en nous. Car il est là pour nous aider, nous fortifier, nous encourager, nous soutenir, nous conseiller, nous diriger, nous enseigner, nous rappeler tout ce que Jésus-Christ a dit. Moi, je pense que c'est le plus important. Le plus important, c'est d'avoir reçu Jésus-Christ comme Seigneur et Sauveur. Car ça, tant que nous serons fidèles, nous ne pourrons pas le perdre. Et pour cela, nous devons dire merci à Dieu. il n'était pas obligé de le faire. Mais parce qu'il nous aime, il a envoyé son fils Jésus-Christ mourir à la croix pour nous, et Jésus-Christ nous donne son Saint-Esprit pour demeurer éternellement avec nous. Gloire à Dieu. Et pour cela, je pense que nous devons lui dire merci. Nous devons témoigner de son amour. L'héritage des saints parle aussi de toutes les bénédictions qui sont en Jésus-Christ, en dehors du Saint-Esprit. Toute bénédiction matérielle, financière, économique, physique, se trouve dans l'héritage des saints, dans le paquet que Jésus-Christ nous a donné en mourant pour nous à la croix, en enlevant, en ôtant le péché et les conséquences du péché. Je voudrais que vous lisiez avec moi le psaume 87, verset 7. Psaume 87, verset 7. Et ceux qui chantent et ceux qui dansent s'écriaient. Toutes mes sources sont en toi. Toutes mes sources financières sont en Dieu. Toutes mes sources économiques sont en Dieu. Mes sources physiques sont en Dieu. Économique, financière, ma bonne santé, ma réussite, tout est en Dieu, en Jésus-Christ. Et c'est ça l'héritage des saints. Et pour cela aussi, nous devons lui dire merci. Même si vous n'avez pas 50 francs aujourd'hui en poche, même si vous manquez de tout, croyez et confessez que toutes vos sources sont en Dieu. Toutes vos sources sont en Jésus-Christ. Et c'est ça notre héritage. Dieu n'est pas un menteur. Dieu n'est pas un fils d'homme pour se repentir. Ce qu'il a dit, c'est vrai. Ce qu'il a dit, il en est ainsi. Donc, je n'ai pas besoin de gagner 40 000 $ par mois pour dire que oui, j'ai l'héritage des saints. Non, je le crois. Même quand je n'ai rien, je crois et je le confesse. Car je sais que Dieu ne peut pas mentir. Dieu se tient derrière sa parole et sa parole est la vérité. Dans Éphésiens 1, verset 3, lisez avec moi, Éphésiens 1, verset 3, il nous est dit ceci. Béni soit Dieu, le Père de notre Seigneur Jésus-Christ, qui nous a bénis de toutes sortes de bénédictions spirituelles dans les lieux célestes en Christ. Béni soit, il est en train de rendre des actions de grâce. C'est sa reconnaissance. Il dit que Dieu le Père nous a bénis de toutes sortes de bénédictions. Psaume 87, verset 7 dit « Toutes mes sources sont en Dieu, en Jésus-Christ, toutes nos sources. » Nous avons toutes les sources en Jésus-Christ. Et Paul nous dit dans Éphésiens que nous sommes bénis en Jésus-Christ de toutes sortes de bénédictions. Matérielles, financières, physiques, économique, spirituel, tout ce que vous voulez, nous sommes bénis en Jésus-Christ. Même si nous ne le voyons pas, je le répète encore, même si nous ne le vivons pas, même si les autres ne l'acceptent pas, il n'en est pas moins que nous sommes bénis. Je suis béni dans mon travail, je suis béni dans mon ministère, je suis béni dans ma famille, je suis béni dans tout ce que je fais en Jésus-Christ. Non pas que je suis meilleur, mais à cause de l'héritage des saints. Et qui me donne l'héritage des saints? C'est Jésus-Christ qui est mort pour moi à la croix. La Bible ne nous dit-elle pas que nous sommes co-héritiers de Christ et héritiers de Dieu? Si vous êtes héritier de Dieu, vous avez tout ce que Dieu a prévu pour ses enfants. Oh, c'est merveilleux. Moi, je le crois. Je le confesse. Je pleure, c'est vrai. Je ne dis pas qu'il ne faut pas pleurer. C'est vrai que la réalité est différente, mais ça ne change rien. C'est Dieu qui change la réalité en vérité. Et sa vérité est sa parole. Si Dieu dit que je suis béni, alors je suis béni. Si Dieu dit que j'ai part à l'héritage des saints, alors j'ai part à l'héritage des saints. Je le crois un point, un trait. Je n'ai pas besoin de preuves pour commencer à le croire. Non, je le crois et je le verrai. C'est l'ordre des choses dans lesquelles Dieu a établi. C'est comme ça que Dieu veut que les choses se passent. Vous croyez et vous vivez. Et non pas vous vivez et puis vous croyez. Non, ça ne marche pas comme ça dans le royaume de Christ. Il faut accepter, le croire et vous allez le vivre. toutes nos sources sont en Dieu. Toutes nos sources sont en Jésus-Christ. Nous sommes bénis de toutes sortes de bénédictions. Ça n'a rien à voir avec le catholicisme, ça n'a rien à voir avec le protestantisme. C'est une question de foi en Jésus-Christ. Si vous êtes né de nouveau, vous avez reçu l'Esprit de Dieu et vous êtes plus que vainqueur, vous êtes béni de toutes sortes de bénédictions dans les lieux célestes en Jésus-Christ. Et ici, vous représentez Christ. Vous n'avez pas besoin de douter. Et voilà pourquoi il faut le remercier. Il ne faut pas être ingrat. Oh mon frère, oh ma sœur, ne soyons pas ingrats. La reconnaissance est un sentiment qui porte à témoigner que l'on se souvient d'un bienfait reçu de Dieu, reçu de Christ. Moi, je le crois, que vous avez reçu quelque chose. Si vous ne prenez pas conscience, ces émissions, elles sont là pour vous, pour vous ouvrir les yeux sur la vérité, sur la parole de Dieu. Vous avez reçu quelque chose de Dieu, son Esprit Saint, qui est une personne. Ces bénédictions, vous avez un ministère à exercer. Et même si vous ne voyez pas les choses clairement, comme nous l'avons vu dans les émissions précédentes, Dieu est quand même en train de travailler pour vous. Toujours à notre avantage. Nous devons le croire, même si nous passons par les moments difficiles. Il est fidèle. La deuxième raison pour laquelle nous devons avoir un esprit de reconnaissance, si je puis dire, un esprit pour dire que Dieu ne nous a pas abandonnés. Revenons dans Colossiens 1, versets 12 à 13, ce que nous étions en train de lire comme texte de base. Rendez grâce au Père qui vous a rendu capable d'avoir part à l'héritage des saints dans la lumière. La deuxième raison, c'est que, verset 13, Dieu nous a délivrés de la puissance des ténèbres et nous a transportés dans le royaume du Fils de son amour. Dieu nous a délivrés de la puissance des ténèbres. Bien sûr, c'est en Jésus-Christ. Ça n'a rien à voir avec la religion. Ça n'a rien à voir avec le fait d'avoir une carte de membre. Ceux qui sont nés de nouveau, qui ont accepté Jésus-Christ comme leur sauveur et Seigneur personnel, Dieu nous dit au travers de Colossiens 1, verset 13, « Nous sommes délivrés de la puissance des ténèbres. » Nous sommes délivrés de la puissance du péché. Nous sommes délivrés de la puissance de Satan. Nous ne sommes plus de ce monde. Quoique nous vivions dans ce monde, nous n'avons plus rien à voir avec ce monde. Nous sommes citoyens du royaume de Christ. Si vous êtes né de nouveau, vous êtes citoyen du royaume de Christ. En Jésus-Christ, nous sommes délivrés. Délivrés du péché, délivrés de la malédiction des parents, délivrés de la malédiction qui pèse sur la nation, sur la race humaine. Nous sommes délivrés en Jésus-Christ. C'est ce que nous dit la Bible dans Colossiens 1, verset 13. Ne soyons pas des hommes et des femmes qui courront de ministère en ministère, de délivrance en délivrance. Si vous avez accepté Jésus-Christ, acceptez que par la foi, vous êtes délivrés. Délivrés, vous n'avez plus rien à voir avec les traditions. Vous n'avez plus rien à voir avec ce monde. Vous êtes citoyens du ciel. Et cela, Dieu l'a fait au travers de Jésus-Christ. Rendez grâce à Dieu pour cela. Ayez de la reconnaissance. Jésus-Christ est mort à la croix pour nous. Pour les péchés et les conséquences du péché. Vous êtes plus citoyen de ce monde, mais vous êtes citoyen du royaume de Christ. Comme d'autres disent, citoyen du ciel. Nous sommes des passagers dès que nous avons accepté Jésus-Christ. Et pour cela, moi je pense qu'il est important de rendre grâce à Dieu, d'avoir un esprit de reconnaissance, reconnaître ce bienfait que nous avons reçu en Jésus-Christ. Lorsque l'on donne sa vie à Jésus-Christ, on n'a plus rien à voir avec les œuvres des ténèbres. 2 Corinthiens 6, versets 14 à 16 nous dit ceci. « Ne vous mettez pas avec les infidèles, sous un joug étranger, car quel rapport y a-t-il entre la justice et l'iniquité? Ou qu'y a-t-il de commun entre la lumière et les ténèbres ? quel rapport y a-t-il entre Christ et Bélia? Ou quel rapport a le fidèle avec l'infidèle? Quel rapport y a-t-il entre le temple de Dieu et les idoles? Car nous sommes le temple du Dieu vivant. Lorsque vous avez accepté Jésus-Christ, vous n'avez plus rien à voir avec Satan. Vous êtes de Christ. Vous êtes devenu le temple de Dieu. Vous n'êtes plus un temple d'idoles. Vous êtes considéré comme étant fidèle et vous n'avez plus rien à voir avec les infidèles. Vous êtes de la lumière, vous n'avez plus rien à voir avec les ténèbres. Pourquoi? Parce que vous êtes né de nouveau en Jésus-Christ. Et pour cela, nous devons rendre gloire à Dieu. Nous devons être reconnaissants de ce que Dieu a fait pour nous en Jésus-Christ. Nous ne serons plus jamais condamnés si nous persévérons et croyons dans la foi que Christ nous a sauvés. Moi, je trouve que c'est merveilleux. Vous imaginez, vous n'avez plus besoin de vous sentir culpabilisé. Vous n'avez plus rien à voir avec le péché. Pourquoi? Parce que vous êtes en Christ et Christ est en vous. Nous sommes le corps de Christ. C'est pour ça que Paul dit, il n'y a rien de commun entre Christ et Bélia, entre Christ et les démons. Il n'y a pas de point commun. Pourquoi? Parce que nous sommes une partie de son corps. Je suis une partie de son corps. Vous êtes une partie de son corps. Plus de points communs. Nous sommes délivrés, c'est ça que Paul nous dit, délivrés de la puissance des ténèbres et il nous a transportés dans le royaume du Fils de son amour. Nous n'avons plus rien à voir. Vous êtes nés de nouveau, vous n'avez plus rien à voir avec les ivrognes, plus rien à voir avec les impudiques. Vous êtes une nouvelle créature en Jésus-Christ. Et ça, c'est merveilleux. Ça, c'est extraordinaire. Ça vaut toutes les richesses de ce monde. Si vous mourrez, vous allez auprès de Christ. Si vous vivez, vous vivez avec Christ sur cette terre. Moi, je trouve que c'est merveilleux. Et pour cela, il mérite, Dieu mérite que nous lui disions merci. Parce que je ne serai plus jamais condamné. Je peux passer par des moments difficiles, mais je sais que lorsqu'il viendra, il viendra me prendre, il viendra me chercher, parce qu'il me connaît, il m'appelle par son nom. Je trouve que c'est merveilleux et nous devons avoir un esprit de reconnaissance. Mon frère, ma sœur, nous devons avoir un esprit de reconnaissance. Être incrédule, c'est péché. Être ingrat envers ce que Dieu a fait, c'est péché aussi. Arrêtons de pécher. Arrêtons de ne voir que les problèmes, mais voyons aussi ce que Dieu a fait dans nos vies. Et il a fait des choses merveilleuses. Mon frère, ma sœur, je ne connais pas votre position. Peut-être que vous êtes de ceux et de celles qui avaient rejeté Christ. Peut-être vous êtes de ceux qui avaient murmuré, vous vous êtes plaint face à Christ. Et vous avez entendu ce message, vous dites « c'est vrai ». La vie de Christ est ce qui est le plus important. Le Saint-Esprit, c'est celui qui est le plus important dans ma vie. La délivrance que Christ m'a accordée, que Dieu m'a accordée au travers de Christ, est le plus important. Et vous voulez demander pardon et recommencer une communion plus profonde avec Dieu. Si vous êtes de ceux-là, si vous êtes de celles-là, baissez simplement la prière, baissez simplement les yeux dans la prière et répétez cette prière après moi. Père éternel, j'ai entendu ta parole. Je viens devant toi, au nom de ton Fils Jésus-Christ. Je te demande pardon pour toute parole que j'ai prononcée contre toi. Je te demande pardon pour tous les murmures qui sont sortis de ma bouche. Je te demande pardon pour toutes les pensées de rébellion, de colère, de déception que j'ai exprimées. J'invoque le sang de Jésus-Christ dans ma vie et je te demande pardon. Je te remercie de m'avoir sauvé. Je te remercie d'avoir fait de moi une nouvelle créature en Jésus-Christ. Je te remercie de m'avoir donné ton Esprit Saint. Je te remercie de m'avoir donné toutes les bénédictions dans les lieux célestes en Jésus-Christ. Je te remercie de m'avoir délivré des œuvres des ténèbres et du royaume des ténèbres. Merci Père, au nom de ton Fils Jésus-Christ. Amen. Si vous avez fait cette prière, croyez par la foi que le sang de Jésus-Christ a effacé toutes vos fautes et que maintenant, vous êtes plus libre. Reconnaissez les bienfaits de Jésus-Christ dans votre vie tous les jours, car il a fait de grandes choses pour nous. 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Le nom de cette émission est Venez à Jésus. 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Que Dieu bénisse l'année 2011 pour chacun d'entre vous. Que Dieu bénisse vos affaires. Que Dieu bénisse vos familles. Je suis Raphaël Mambou. Nous nous retrouvons à la prochaine fois sur Shalom Africa. Que Dieu vous bénisse encore. Amen.
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1: Bonjour à tous, je suis Raphaël Mambou, que Jésus vous bénisse, qui que vous soyez, où que vous soyez. Le nom de cette émission est Venez à Jésus. C'est une grâce, c'est un honneur, c'est un privilège de pouvoir vous retrouver encore une fois aujourd'hui autour de la parole de Dieu pour partager quelques versets bibliques sur le thème « La femme à la perte de sang ». Avant d'aller plus loin, je voudrais vous inviter à baisser la tête dans la prière pour dédier le reste des 30 minutes entre les mains du Seigneur. Prions. Père éternel, au nom de ton Fils Jésus-Christ, nous voici devant toi pour entendre ta parole, pour entendre ton message, pour entendre ton appel, pour entendre ton cri et ton enseignement par rapport à cette femme à la perte de sang. Nous croyons que lorsque tu parles, Père, tu ne parles pas pour le plaisir de parler. Et lorsque tu parles, c'est pour édifier, c'est pour encourager, c'est pour sauver, c'est pour guérir, c'est pour relever, c'est pour redresser quelqu'un. Et nous croyons que lorsque tu vas encore parler aujourd'hui, tu vas faire du bien à un homme ou à une femme. Père, bénis ces hommes et ces femmes qui nous écoutent de par le monde. Au nom de ton Fils Jésus-Christ, nous avons ainsi prié. Amen. La femme à la perte de sang. Je voudrais encore vous inviter à lire dans Marc 5, verset 25, à partir de verset 25 jusqu'au verset 34. Or, il y avait une femme atteinte d'une perte de sang depuis 12 ans. Elle avait beaucoup souffert entre les mains de plusieurs médecins. Elle avait dépensé tout ce qu'elle possédait et n'avait éprouvé aucun soulagement, mais était allée plutôt en empirant. Ayant entendu parler de Jésus, elle vint dans la foule par derrière et toucha son vêtement. Car elle disait, « Si je puis seulement toucher ses vêtements, je serai guérie. » Au même instant, la perte de sang s'arrêta et elle sentit dans son corps qu'elle était guérie de son mal. Jésus connut aussitôt en lui-même qu'une force était sortie de lui, et se retournant au milieu de la foule, il dit, « Qui a touché mes vêtements ?» Ses disciples lui disent, « Tu vois la foule qui te dit pour voir celle qui avait fait cela. » La femme, effrayée et tremblante, sachant ce qui s'était passé en elle, vint se jeter à ses pieds et lui dit toute la vérité. Mais Jésus lui dit, « Ma fille, ta foi t'a sauvée. Va en paix et sois guérie de ton mal. Va en paix et sois guérie de ton mal. » Nous sommes en train de partager sur cette histoire, et l'émission d'aujourd'hui, nous allons continuer sur ce que signifie le mot « rejet ». Nous avons dit que « rejet » veut dire « mettre de côté ou écarter quelqu'un ou quelque chose ». Nous avons dit que le rejet nous fait penser à abandonner, séparer définitivement, ne plus apporter son soutien. Lorsqu'un homme est abandonné, on peut avoir l'image d'un non-soutien, non-secours. On ne veut pas venir à l'aide de cette personne. On a fait des promesses. On a dit « je serai fidèle, je resterai avec toi tous les jours de notre vie. Tu seras malade, je serai toujours à tes pieds, je serai toujours à tes côtés, je serai à tes pieds, je serai là pour te servir, je serai là pour te porter secours. » Mais dès que l'un des conjoints tombe malade, c'est terminé. L'autre ne veut même plus entendre parler, il ne veut même plus envoyer de l'argent. Il ne veut même plus s'intéresser, il ne prend même plus le téléphone pour appeler. C'est ça, abandonner. C'est ça, être rejeté. Nous avions dit aussi que lorsqu'on parle du rejet, on parle aussi de délaisser. Utiliser un objet ou une personne, et au moment où la chose ou la personne ne produit plus de rendement voulu, on rejette, on abandonne, on délaisse. Bref, on prend et on jette. Les hommes nous font cela. Cette histoire avec cette dame à la perte de sang en est ainsi.

tant qu'elle a de l'argent, les hommes, les médecins s'intéressent à elle. Mais quand elle n'a plus d'argent, c'est terminé. Pourquoi je dois continuer à m'encombrer avec une femme qui rend mon hôpital impur? Mais avec Dieu, ce n'est pas ainsi. Dieu ne rejette personne. Dieu n'abandonne personne. Dieu ne délaisse personne. Dans le psaume 94, j'aimerais que nous relisions ça encore une fois. Le psaume 94, verset 14, dit ceci. Car l'Éternel ne délaisse pas son peuple, il n'abandonne pas son héritage. En fait, ce verset me fait penser simplement à ceci. Dieu n'abandonne pas ceux avec qui il a fait une alliance. Et Dieu n'abandonne pas ceux qui se sont engagés à le servir tous les jours de leur vie. Vous savez, dans ce monde que nous sommes en train de vivre, il y a des problèmes. Que vous soyez chrétien ou que vous soyez non chrétien, vous allez rencontrer des problèmes. Vous allez rencontrer des problèmes. Marié ou pas marié, vous allez rencontrer des problèmes. Que vous soyez européen, que vous soyez africain, que vous soyez américain, que vous soyez asiatique, vous allez rencontrer toujours des problèmes. Mais Dieu dit que ceux qui lui appartiennent, il ne va jamais les abandonner. Ça veut dire que, par exemple, sur une avenue de 10 habitations, si 3 habitations appartiennent à des chrétiens, lorsqu'un cataclysme va venir et va détruire ces 10 maisons, si les sociétés d'assurance disent nous ne pouvons pas vous rembourser, les 3 habitations qui appartenaient à des chrétiens, Dieu va s'engager à les soutenir. C'est ça qu'il est en train de dire. Il n'abandonne pas son héritage. Peut-être qu'il ne va pas reconstruire les maisons, mais ces hommes vont s'en sortir plus facilement que les 7 autres qui ont été abandonnés par leur société d'assurance. Mon frère, ma sœur, votre mari peut vous rejeter. Mon frère, ma sœur, votre sœur peut, votre femme peut vous rejeter. Dieu, lui, ne va jamais vous rejeter tant que vous allez rester un enfant de son peuple, tant que vous allez rester une part de son héritage. Voilà pourquoi je suis tenté de vous dire que votre plus grand bien, ce n'est pas le mariage, ce ne sont pas les études, ce n'est pas l'argent, ce n'est pas les relations, ce n'est pas l'amitié avec le président de la République, avec le premier ministre, avec le roi, avec l'empereur, avec l'homme ou la femme la plus riche du pays. Votre plus grand bien, c'est votre relation avec Jésus-Christ. Développez votre relation avec Jésus-Christ parce que lui, il est fidèle. La Bible dit, si nous sommes infidèles, lui, il reste fidèle. Vous pouvez le renier, lui aussi va vous renier. Mais si vous devenez infidèle, lui va demeurer fidèle. C'est-à-dire que quand il a promis une chose, il va l'accomplir. À vous seulement de suivre son pas. Dans Josué 1, verset 5, premier chapitre de Josué, verset 5, j'y suis presque. Voilà, je suis dans le livre de Josué. Josué 1, verset 5, il nous est dit ceci, au verset 5. « Tant que tu vivras, je serai avec toi comme j'ai été avec Moïse. Je ne te délaisserai point, je ne t'abandonnerai point. » Josué commence son ministère, enfin continue son ministère, mais cette fois-ci, Moïse n'est plus là. Josué devient le numéro 1 du peuple d'Israël. Josué a comme mission de maintenant de conduire ce peuple vers Canaan. Est-ce que vous imaginez l'homme qui l'a succédé? Il est dit qu'il n'est pas paru de prophète comme lui. Il n'y en avait pas. Il n'y en avait pas. Moïse a fait de grandes choses avec Dieu. Maintenant, c'est à Josué de le remplacer. Certainement que Josué avait peur. Certainement que Josué tremblait dans son cœur. Mais Dieu va lui faire les mêmes promesses qu'il fait à tous les enfants de Dieu. Je ne t'abandonnerai pas, je ne te délaisserai pas. Comme pour dire, écoute Josué, aujourd'hui je t'ai choisi toi, je vais t'utiliser toi. Ne t'imagine même pas un seul instant que quand tu auras le plus besoin de moi, c'est en ce moment-là que tu vas entendre, désolé, vous n'avez pas accès auprès de Dieu,
il est trop occupé. Désolé, notre ligne téléphonique est saturée. Veuillez rappeler. Désolé, notre ligne téléphonique est saturée. Veuillez rappeler plus tard.

Josué. Et même à la fin de sa vie, il donne encore des instructions. Encore à la fin de sa vie, il donne des instructions. Il dit que vous devez choisir qui vous voulez servir aujourd'hui. Est-ce que c'est Dieu ou bien ce sont les divinités païennes? Dieu ne l'a jamais abandonné. Les hommes vous rejetteront, comme toujours, c'est ça les hommes. Les hommes ne vont pas changer tant qu'ils n'auront pas donné leur vie à Jésus-Christ. Et même des fois, même dans l'église de Jésus-Christ, nous sommes déçus par le comportement de beaucoup d'hommes. Le pasteur vous promet, et puis il est dans l'incapacité de réaliser. Parce que c'est un homme. Un frère vous promet, et puis au moment voulu, il est dans l'incapacité de vous assister. Et les choses ne sont pas des fois difficiles, hein, vous savez. Je peux vous promettre, appelez-moi. Appelez-moi, si vous avez besoin de moi. Mais au moment où vous m'appelez, paf, j'ai pas d'électricité. Je suis dans l'incapacité de charger mon téléphone et vous, pendant ce temps-là, vous êtes en train de m'appeler. Vous êtes en train de m'appeler et mon téléphone ne passe pas. Parce que je suis un homme. Mais Dieu, lui, jamais il va tomber en panne d'électricité, jamais il va tomber en panne de batterie ou bien il sera low bat, il aura plus de charge. Donc, non, Dieu sera là. Voilà pourquoi. Voilà pourquoi Jésus-Christ a dit: venez à moi, vous tous qui êtes chargés et fatigués. Est-ce que vous imaginez Jésus est le seul roi dans l'histoire de l'humanité qui est capable de réaliser les promesses qu'il dit? Alors que les hommes aujourd'hui, ils nous disent: quand je serai président de la République, je vais faire ça. Il arrive, non, voilà, je n'ai pas pu faire ça parce que je n'avais pas les moyens de ma politique. Votez-moi une deuxième fois. Vous le votez une deuxième fois, il vous trouve encore des raisons. Votez-moi une troisième fois, il vous trouve des raisons. Vous votez-moi une quatrième fois, il vous trouve des raisons. Et peut-être vous, au cinquième mandat, il meurt, vous mourrez. Et il ne réalise toujours pas ses promesses. C'est ça les hommes. C'est ça les hommes. Et ce n'est pas forcément que ce sont des menteurs. Mais ils sont limités, ils ne sont pas Dieu. J'aime ce que Dieu dit à Jérémie, que le secours de l'Égyptien n'est que vanité. L'Égyptien, c'est un homme et non Dieu. L'homme est un homme. L'homme n'est pas Dieu. Attention. Attention. Dans Ésaïe 62, lisons-le. Je suis déjà dans Jérémie. Ésaïe 62, verset 4. Il est dit ceci. On ne t'appellera plus délaissé. On ne nommera plus ta terre désolation. On t'appellera mon plaisir en elle. Et l'on appellera la terre épouse. Car l'Éternel met son plaisir en toi et la terre aura un époux. On ne t'appellera plus délaissé. Ce sont des promesses merveilleuses que le Seigneur est en train de faire à chacun d'entre nous. Si vous ne voulez plus être rejeté, si vous ne voulez plus être considéré comme une personne délaissée, venez à Jésus. On ne t'appellera plus délaissé. On ne t'appellera plus abandonné. Vous savez, on rencontre des fois des gens dans l'église, malheureusement, sans peut-être le savoir, nous donnons des qualificatifs à des gens. Les qualificatifs deviennent leur nom. Ah, tu vois la femme là, l'abandonnée par son mari, rejetée par son mari pour une petite fille de 25 ans, de 23 ans, de 17 ans, de 15 ans, 16 ans. Ah, tu connais ce frère-là, rejeté par sa famille. C'est lui le rejeté dont je te parlais. C'est lui l'abandonné. Ah, tu connais la dame-là, abandonnée par les enfants. Dieu dit, on ne te nommera plus délaissé. On ne nommera plus la terre désolation. Je suis même tenté de dire que peut-être même qu'il y a des gens qui, dans ce monde, vous ont appelé désolation. Vous êtes une déception aux yeux du monde. Mais Dieu dit, vous ne serez plus appelé ainsi. Vous serez appelé, vous êtes le plaisir de Dieu. Donc, quand les hommes vous voient, les hommes voient la grandeur, la puissance, l'autorité, la majesté, la restauration de Dieu. Pourquoi? Parce que vous vous êtes confié en Dieu. Lorsqu'on parle de rejet, ceci me fait penser à ignorer aussi. Ignorer, ça veut dire ceci. Volontairement faire comme si la chose ou la personne n'existait pas. Je répète, lorsqu'on parle de ignorer, lorsqu'on parle de rejet, on peut penser aussi à ignorer.
Et on peut définir ignorer ainsi.

0: Le fait de volontairement faire comme si une chose ou une personne n'existait pas. On sait que Raphaël existe. On sait là où il habite. On a fait des promesses. Mais maintenant, on veut se comporter comme si il n'avait jamais, jamais existé. C'est ça, être rejeté. Cette femme à la perte de sang depuis 12 ans, si ça avait été une femme mariée et que son mari était un homme égoïste, ce verbe se serait appliqué à cette dame. On l'aurait ignorée. Elle est vivante. Qu'est-ce qu'elle devient? Comment elle vit? Comment elle mange? Elle mange quoi? On aurait dit non, c'est plus notre problème. Elle est impure. Elle est rejetée, qu'elle est loin de la société. Souvent, je m'excuse, les religieux appliquent souvent ce principe. La loi dit, la loi de Moïse a dit, la Bible dit, oui, la Bible dit, oui, la Bible dit. Mais où est la miséricorde? Où est la compassion? Vous savez qu'il y a même des gens qui, lorsque quelqu'un meurt, va en enfer, ça leur réjouit. Et ils sont dans l'église. Ils sont en train de rejeter cette personne à cause de sa vie de péché, à cause de sa vie de désordre, à cause du mal qu'il a fait, à cause du mal qu'il a fait. Attention, mon frère, attention, ma sœur. Ne tombons pas dans l'extrémisme religieux. On se réjouit du malheur de l'autre parce que lui-même a vécu dans le désordre. Je me rappelle quand je m'étais converti, un soir après la réunion de prière dans une cellule, dans une de nos cellules, nous rentrions et puis il y avait deux sœurs qui discutaient entre elles. Ils disaient, ah, tu as vu, hein, il est devenu vilain. Tu as vu comment le péché l'a rendu vilain. Et ça les faisait rire. Moi, quelque part dans mon cœur, ça m'a inquiété. Pourquoi? Parce que je m'étais dit, mais si je tombe dans le péché, donc on va se moquer de moi. Je vais devenir un sujet de moquerie, un sujet de blague. Moi, je pensais à ce frère qui était abandonné, je ne le connaissais pas. Et je ne sais même pas s'il est devenu aujourd'hui chrétien, s'il est redevenu. Je ne sais pas. Mais nous pouvons rejeter quoique enfant de Dieu. Attention, ceci ne doit pas se passer ainsi. Nous faisons volontairement cas d'une non-existence d'une personne. Volontairement faire comme si la chose ou la personne n'existait pas. Si les hommes vous ignorent, Dieu connaît les plans pour votre vie. Jérémie 29, verset 11. Je connais les projets que j'ai formés sur vous, dit l'Éternel. Projets de paix et non de malheur, afin de vous donner un avenir et de l'espérance. Voilà les belles promesses de Dieu. Je connais les projets que j'ai formés sur vous. Et je parle à ceux et à celles qui ne marchent pas avec Jésus-Christ en ce moment. Dieu connaît les projets qu'il a formés sur vous. Des projets de paix et non de malheur. Mais si vous voulez vivre ces projets de paix, vous devez venir à Jésus-Christ. Si l'Église vous a rejeté à cause de votre débauche, à cause de votre saleté spirituelle, ça c'est l'Église locale. Mais l'Église de Jésus-Christ est venue frapper à votre porte en ce moment, au moment où vous êtes en train de m'écouter, et Jésus-Christ est en train de vous dire, « Je connais les projets que j'ai formés sur vous. » Ce verset, quand on le regarde, on a tendance à croire qu'il s'applique seulement aux chrétiens, à ceux qui marchent avec Christ. Oui, ça s'applique aussi aux chrétiens, mais ça s'applique aussi aux non-chrétiens. Dieu connaît les projets qu'il a formés pour tous les hommes. Ce sont des projets de paix, de bonheur, de réussite, de succès, d'amour, de guérison. Ce ne sont pas des projets de malheur. Mais tant que vous continuez à vivre loin de Dieu, tant que vous continuez à vous appuyer sur votre argent comme cette femme à la perte de sang, ou de continuer de vous appuyer sur une religion peut-être, de vous appuyer sur des promesses des hommes, de vous appuyer sur votre intelligence, sur vos relations personnelles, sur vos entrées dans une haute hiérarchie politique. Tant que vous continuez à compter sur ça, Satan a un plan pour votre vie, un plan de destruction, un plan de malheur qui n'est pas le plan de Dieu. Cette femme, pendant 12 ans, a perdu son temps, a perdu des années, à aller chercher le secours des hommes alors que Dieu avait un projet pour elle au travers de la personne de Jésus-Christ. Dieu était venu sur cette terre. Dieu a marché parmi les hommes. Dieu a évangélisé, Dieu a guéri, Dieu a sauvé, Dieu a restauré. Mais cette femme était où? Où est-ce qu'elle était? Elle passait son temps à aller chercher des solutions auprès des hommes. Je suis tenté de dire d'aller en Inde, d'aller en Chine, d'aller au Pakistan, en Afrique du Sud, aux États-Unis, en Europe, en Suisse, à trouver des solutions alors que ces hommes n'avaient pas de solution. Mais Jésus-Christ était là. Jésus-Christ était là. Jésus-Christ avait un plan et un projet pour elle. Dans Jean 10, verset 14, il nous est dit ceci. Jean 10, verset 14. Je connais mes brebis et elles me connaissent. Je connais mes brebis et elles me connaissent. Dieu connaît ceux et celles qui lui appartiennent. Et il a un plan pour leur vie. Moi, ce que je suis en train de faire, c'est de vous inviter à entrer dans le plan de Dieu. De commencer à vivre le plan de Dieu pour votre vie. Ne vous sentez pas rejeté par Dieu. Dieu ne rejette personne, nous l'avons vu dans Job. Dieu ne rejette personne. Si les hommes vous ont rejeté, c'est parce que les hommes sont tels qu'ils sont. Même dans les églises, aujourd'hui, on rejette les gens. Mais venez à Jésus. Lui, il ne va pas vous rejeter. Il vous connaît, mais pas forcément comme une de ses brebis. Mais il est venu frapper à votre porte aujourd'hui pour vous dire, vous êtes une brebis perdu. Et j'ai un plan pour votre vie. Mais pour que ce plan s'active dans votre vie, cela dépend de vous. Vous devez revenir à moi. Vous devez venir par le bon chemin, par Jésus-Christ, qui est le chemin, la vérité et la vie. Jésus dira dans Jean 10, verset 11, « Je suis le bon berger. » Et le bon berger donne sa vie pour ses brebis. Vous voyez ? Jésus-Christ donne sa vie. Jésus-Christ a donné sa vie. Jésus-Christ continue à donner de sa vie. Nous continuons à bénéficier de la vie de Jésus-Christ aujourd'hui. Il est mort pour les péchés de l'humanité. Il est mort pour vous, il est mort pour moi. Et ce n'est pas parce que nous étions meilleurs. Non! Non! J'aime ce que Paul dit. C'est certain que Jésus-Christ est venu sauver tous les pécheurs du monde, dont je suis le premier. Paul l'a dit dans Timothée, « Je suis le premier des pécheurs que Christ a sauvés. » Il n'y avait pas de plus grand pécheur que moi, d'après Paul. Mais Dieu l'a sauvé. Alors, s'il a sauvé le plus grand des pécheurs, je ne vois pas pourquoi il ne vous sauverait pas vous. Mais ceci ne veut pas dire qu'il faut commencer à abuser de sa grâce. Ok, comme Jésus sauve les pécheurs, laissez-moi d'abord atteindre le maximum de péchés et ensuite je viendrai tout simplement à lui. Non. Pourquoi? Parce que demain, vous ne maîtrisez pas votre vie. Mais vous maîtrisez ce que Christ vous donne aujourd'hui comme opportunité d'être sauvé. Il vient, il frappe à votre porte. Il vient et il frappe à votre porte. Ne refusez pas. Ne refusez pas l'amour de Dieu. David, qui est aujourd'hui un très grand roi en Israël, qui est le plus grand roi, en attendant que Jésus-Christ revienne, parce que Israël ne reconnaît pas Jésus. Pour nous, les chrétiens, Jésus est le plus grand roi. Pour les juifs, c'est David. David était abandonné et rejeté par les membres de sa famille. Il était issu d'une union non légale. Et il était rejeté. Mais il s'est accroché à Dieu dans sa vie. Est-ce que Dieu l'a abandonné? Non. Dieu ne l'a pas abandonné. Notre Sauveur Jésus-Christ, qui est venu, a été rejeté par les siens. Il a été rejeté. Relisons Jean 3. C'est le premier chapitre. Il est dit ceci dans Jean 1, verset 10. Elle était dans le monde. La parole était dans le monde et le monde a été fait par elle. Et le monde ne l'a point connue. Elle est venue chez les siens et les siens ne l'ont point reçue. Vous voyez, Jésus-Christ lui aussi, le Fils de Dieu a été rejeté. Dieu a été rejeté par sa créature. Il a été rejeté. Mais est-ce que ça empêchait Dieu? Est-ce que ça empêchait Jésus-Christ d'atteindre les objectifs pour lesquels Dieu l'avait envoyé? Jésus-Christ est Dieu. Mais tant que vous n'avez pas Jésus-Christ dans votre vie, vous ne pouvez pas atteindre les objectifs pour lesquels Dieu vous a envoyé sur cette terre. Mon frère, ma sœur, c'est une bonne nouvelle que je suis venu vous annoncer. Jésus-Christ est venu pour guérir. Vous êtes rejeté par les hommes. Vous êtes abandonné des hommes. Vous êtes ignoré par les hommes. Vous êtes délaissé par les hommes. Jésus-Christ est venu pour vous. Il est venu vous recueillir. Il est venu et il a les bras ouverts. Il vous aime, il a un projet pour votre vie. Et ça sera un projet de réussite, de succès, de paix, de bonheur. En Jésus-Christ. Seulement en Jésus-Christ. Si c'est cela votre désir, c'est très simple. Si votre désir est de recevoir Jésus-Christ, c'est très simple. Baissez la tête dans la prière et répétez ces simples mots après moi. Dites, Père éternel, au nom de ton Fils Jésus-Christ, me voici devant toi. J'ouvre mon cœur à Jésus-Christ comme mon Sauveur et mon Seigneur personnel. Je te demande pardon pour ma vie de péché. Parce que j'ai été abandonné, parce que j'ai été délaissé, j'ai été ignoré, j'ai été rejeté et j'ai vécu comme je pouvais. Mais je ne savais pas que je vivais dans le désordre. Aujourd'hui, j'ai compris que tu m'aimes, que toi, tu ne m'abandonneras jamais, que toi, tu ne me délaisseras jamais, que toi, tu ne vas jamais m'ignorer. Et je prends l'engagement aujourd'hui de suivre Jésus-Christ tous les jours de ma vie et dans tous les domaines de ma vie. Au nom de ton Fils Jésus-Christ, j'ai ainsi prié. Amen. Si vous avez fait cette prière, croyez que par la foi, Dieu vous a entendu. Je suis Raphaël Mambou. Le nom de cette émission est Venez à Jésus. Nous nous retrouvons la fois prochaine, toujours sur le même thème, la femme à la perte de sang. Que Jésus continue de vous bénir, que Jésus continue de vous garder. À la fois prochaine. Amen.
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1: Bonjour à tous, je suis Raphaël Mambou, que Jésus vous bénisse, qui que vous soyez, où que vous soyez. Le nom de cette émission est Venez à Jésus. C'est une grâce, c'est un honneur, c'est un privilège de pouvoir vous retrouver encore aujourd'hui autour de la parole de Dieu pour partager quelques versets bibliques sur le thème « Le roi Saül ». Avant d'aller plus loin, je voudrais vous inviter à baisser dans la prière pour dédier le reste des 30 minutes entre les mains du Seigneur. Prions. Père éternel, au nom de ton Fils Jésus-Christ, nous voici devant toi pour entendre ta parole encore une fois, Seigneur. C'est une grâce d'écouter ta parole. C'est une grâce d'entendre ta parole. Ce n'est pas parce que nous sommes meilleurs, plus spirituels, plus intelligents ou quoi que ce soit d'autre. Non, Seigneur. C'est simplement que tu nous as fait grâce et nous voulons profiter de cette grâce au maximum, Seigneur. Bénis les auditeurs, les différents auditeurs, ceux qui vont nous suivre sur Internet, sur Radio FM, sur des supports informatiques, Seigneur, bénis-les, afin que ces enseignements portent du fruit et du fruit en grande quantité qui vont demeurer pour l'éternité. Au nom de ton Fils Jésus-Christ, nous avons ainsi prié. Amen. Le roi Saül. Je vous invite encore à lire dans 1 Samuel 8, de 1 à 9. 1 Samuel 8, 1 à 9. Lorsque Samuel devient vieux, il établit ses fils juges sur Israël. Son fils premier-né se nommait Joël, et le second Abija. Ils étaient juges à Beersheba. Les fils de Samuel ne marchaient point sur ses traces. Ils se livraient à la cupidité, recevaient des présents et violaient la justice. Tous les enfants d'Israël s'assemblèrent et vinrent auprès de Samuel à Rama. Et ils lui dirent, « Voici, tu es vieux, et tes fils ne marchent point sur tes traces. Maintenant, établis sur nous un roi pour nous juger comme il y en a chez toutes les nations. » Samuel vit avec déplaisir qu'il disait « Donne-nous un roi pour nous juger » et Samuel pria l'Éternel « Afin que je ne règne plus sur eux, ils agissent à ton égard comme ils ont toujours agi depuis que je les ai fait monter d'Égypte jusqu'à ce jour. Ils m'ont abandonné pour servir d'autres dieux. Écoute donc leur voix, mais donne-leur des avertissements et fais-leur connaître le droit du roi qui règnera sur eux. » Allons un peu au verset 19. « Le peuple refusa d'écouter la voix de Samuel. Non, dirent-ils, il y aura un roi sur nous, et nous aussi nous serons comme toutes les nations. Notre roi nous jugera, il marchera à notre tête et il conduira nos guerres. » Saül. Nous sommes en train de parler un peu de l'histoire de Saül. Les erreurs qu'il a commises, qu'est-ce qui a fait que son ministère, qu'est-ce qui a fait que sa royauté soit perdue pour lui et pour ses fils. Saül représente intimement, on ne parlait pas de Jésus-Christ, ouvertement, mais Saül est un type de croyant que nous pouvons être du Nouveau Testament. Oui mon frère, oui ma sœur, qui que vous soyez ou que vous nous suiviez dans le monde, c'est vrai que peut-être que vous servez Christ, vous l'aimez, mais vous pouvez être un Saül dans votre famille, un Saül dans le ministère, un Saül dans l'entreprise, un Saül dans la nation. Alors pour éviter de retomber dans les mêmes erreurs, de finir comme Saül a fini, il faut comprendre qu'est-ce qui a emmené Saül à l'échec. Mon frère, ma sœur, lorsque vous lisez l'histoire de Saül, vous ne vous attendez pas à ce que Saül, à la fin de sa vie, demande qu'on le tue. Vous ne pouvez pas imaginer que Saül, à la fin de sa vie, va échouer. Saül, en commençant son ministère, ne pouvait pas s'imaginer qu'un jour il deviendrait jaloux de David, qu'un jour il voudrait tuer des innocents. Il ne pouvait pas s'imaginer. Mais ça commençait petit à petit, cette gangrène, à prendre place dans sa vie. Saül, lorsqu'il a commencé son ministère en tant que roi, ne pouvait pas s'imaginer qu'un jour Dieu allait le rejeter. Il ne pouvait pas s'imaginer ça. Mais pourtant, c'est arrivé. Mais pourquoi c'est arrivé? Et c'est pour cela que nous sommes en train de faire cette petite étude. Nous avons dit que Saül recherchait les brebis de son père pendant que David gardait les brebis de son père. Oh, c'était juste un petit troupeau, c'est vrai. Mais David était fidèle dans ce petit ministère, chose que Saül ne l'était pas. Est-ce que vous êtes fidèle dans des petites choses? C'est très important. Aujourd'hui, Dieu vous donne un fiancé. Aujourd'hui, Dieu vous donne une fiancée. Est-ce que vous êtes fidèle? Parce que ne croyez pas que vous deviendrez fidèle quand vous serez marié. Si vous avez l'habitude déjà de tromper votre conjoint, de tromper votre fiancé pendant les périodes de fiançailles, sachez que vous allez aussi le tromper quand vous êtes marié. Si vous avez l'habitude de voler à vos parents pendant que vous êtes dans la maison de vos parents, ne vous attendez pas à devenir un homme intègre lorsque vous allez devenir responsable d'entreprise. Non, non. Si vous trompez déjà votre femme au début de votre mariage, ne vous attendez pas à être fidèle pas des années après votre mariage. Si vous n'aimez pas votre femme au départ, ne vous attendez pas à l'aimer à la fin de votre mariage. Non, bien sûr, si Dieu vous fait grâce et qu'il y a un miracle dans votre vie, les choses peuvent être différentes, mais cela dépend de vous. La fidélité dans les petites choses paye aussi. Si vous êtes fidèle dans les petites choses, vous êtes forcément fidèle dans des grandes choses. Vous êtes fidèle au Seigneur avec un petit troupeau de 5-6 personnes. Vous serez fidèle avec le Seigneur dans un troupeau de 500, de 1000, de 50 000, de 1 million, de 2 millions de personnes. Soyons fidèles. Si je suis fidèle dans ce ministère à la radio, je suis fidèle avec le Seigneur dans ce ministère à la radio, je serai forcément fidèle avec le Seigneur peut-être dans le ministère à la télévision. Soyons fidèles. Ce qui a fait la chute de Saül, c'est le mauvais départ de sa vie. Pendant que les brebis de son père étaient perdues, Saül n'était pas là. Et encore, quand on constate que les brebis de son père sont perdues, Saül, on doit lui dire d'aller chercher les brebis. Non, ce n'est pas correct. Tout ça va se voir plus tard lorsque Saül va commencer à devenir roi, lorsqu'il sera devenu roi. Il ne va pas prendre soin des brebis de Dieu, puisqu'il ne prenait pas déjà soin des brebis de son père. Il va devenir un homme jaloux, un homme de sang qui va faire couler du sang, un homme qui va tuer des innocents et qui voudra tuer David. Un homme jaloux de David. Pourquoi? Parce qu'il a pris un mauvais départ. Il n'était pas fidèle dans les petits. Nous sommes en train de voir que Saül n'est pas la volonté de Dieu. Saül, c'est la volonté des hommes. Ce n'est pas Dieu qui a pris l'initiative de donner un roi à Israël. Non. Ce sont les hommes qui sont venus dire à Samuel, on est fatigué. On est fatigué d'être une nation différente des autres. On veut un roi sur nous comme toutes les autres nations. On est fatigué du fait que tes enfants ne soient pas corrects, ne soient pas honnêtes et ne marchent pas dans tes traces, toi Samuel le grand prophète. Alors donne-nous un roi. Samuel ne voit pas ça d'un bon côté parce que Samuel comprend que Israël a pour roi le Dieu d'Abraham, d'Isaac et de Jacob. Il dit, ok, d'accord, je vais présenter au Seigneur. Après tout, c'est pas mon problème. Dieu va lui dire, Samuel, ne t'inquiète pas, ce n'est pas que Dieu leur dit. Et il va même leur dire, attention, cette chose que vous êtes en train de demander ne plaît pas à Dieu. Ce n'est pas dans sa volonté, ce n'est pas son désir. Mais ils ne vont rien comprendre. Ils vont dire à Samuel, on s'en fiche de ce que tu penses. Donne-nous un roi et nous voulons être comme toutes les autres nations. Saül n'est pas le choix de Dieu. Saül, c'est le choix des hommes. Il était beau. Il était grand en taille. C'était certainement le plus intelligent. Peut-être qu'il était d'une spiritualité assez élevée. Mais il n'était pas le choix de Dieu. Dieu ne voulait pas de Saül. Alors pourquoi Dieu a choisi Saül? Parce que c'était le moins mauvais de cette époque-là. Certainement que dans le cœur de Dieu, Dieu avait prévu un jour de leur donner un roi. Parce que quand vous lisez l'Ancien Testament, et je crois dans le livre de Deutéronome, Dieu dit, le jour où j'établirai un roi sur vous, vous lui ferez une copie de la loi de Moïse. Il devra lire ça tous les jours. C'était déjà prévu dans le plan de Dieu. Mais Israël impose à Dieu sa volonté. Nous voulons un roi maintenant, tout de suite. Et nous voulons être comme toutes les autres nations. Et c'est ça la grande erreur que beaucoup de chrétiens commettent aujourd'hui. Nous imposons à Dieu notre propre volonté. Et Dieu nous donne forcément des Sauls. Dieu voudrait que l'homme se marie. Mais il dit à Dieu, Seigneur, donne-moi ma femme maintenant, donne-moi mon mari maintenant, ou bien je me perds dans la faute. Et quand Dieu lui donne un homme, il lui donne le moins mauvais qui est disponible en ce moment. Mais il reste quand même une personne qui n'est pas le choix de Dieu. Dans Romains 12, verset 2, l'apôtre Paul, le Saint-Esprit, au travers de l'apôtre Paul, nous dit ceci. Ne vous conformez pas au siècle présent, mais soyez transformés par le renouvellement de l'intelligence, afin que vous discerniez quelle est la volonté de Dieu, ce qui est bon, agréable et parfait. Israël vivait à une époque où toutes les autres nations, à l'époque de Samuel, où toutes les autres nations avaient des rois. Et Israël dit non, nous voulons vivre comme les gens de notre époque. Nous voulons ressembler à ceux de notre époque. Donne-nous un roi. Donne-nous un seigneur. Nous voulons un seigneur au-dessus de nous, un roi au-dessus de nous. Nous ne voulons plus seulement de Dieu, ce Dieu qui est dans les cieux et qui, entre guillemets, nous donne des commandements au travers de ta personne. Paul nous dit, ne vous conformez pas au siècle présent. Vous qui êtes des enfants de Dieu, vous qui êtes chrétiens, ne vous conformez pas au siècle présent. Parce que si vous vous conformez au siècle présent, les réponses à vos prières seront des Sauls. Dieu va commencer à vous donner des Sauls. Parce qu'au fait, vous voulez vivre comme ceux de votre époque. Tout le monde a une voiture. Ce n'est pas une mauvaise chose d'avoir une voiture. Tout le monde a une voiture. Dieu veut que vous ayez aussi une voiture, mais attendez le temps de Dieu pour qu'il vous donne la voiture qu'il désire pour vous. Vous voulez vous marier, c'est une très bonne chose, mais laissez le temps de Dieu s'accomplir dans votre vie. Vous voulez vous engager dans le ministère, c'est une très bonne chose. Engagez-vous dans le temps de Dieu. Vous voulez avoir des enfants, mais c'est une très bonne chose. Les hommes et les femmes ont voulu faire, non, je dois me marier. Non, je dois avoir des enfants. Et ils ont reçu comme solution à leurs problèmes des Sauls, des sources de problèmes. Saül était une source de problèmes pour Israël. Saül a tué des innocents. Saül voulait tuer David. Saül a fait même une statue pour lui-même, pour s'ériger une statue. Chose qui était interdite à l'époque d'Israël. De se faire des monuments tant qu'on est vivant. C'était interdit. Saül va même aller jusqu'à aller voir des magiciens à la fin de sa vie, parce qu'il comprend que Dieu l'a rejeté. Ne nous conformons pas au siècle présent, mon frère. Saül, ce n'est pas la volonté de Dieu. Saül, c'est la volonté des hommes. Paul dit, soyez changés, transformés, renouvelés dans votre intelligence. Beaucoup de chrétiens ne sont pas renouvelés dans leur intelligence parce que la parole de Dieu, la parole de Dieu qui nous fait connaître la volonté de Dieu dans notre vie n'est pas la priorité dans leur vie. Ce n'est pas la priorité. En République démocratique du Congo, par exemple, où on dit que les chrétiens sont à 95%. Non! Moi, je dirais que c'est 95% de la population qui ont des cartes de membres mais qui ne sont pas nés de nouveau. Bien sûr, personne n'est parfait. Mais est-ce que la volonté de Dieu dans notre vie est prioritaire? Est-ce que c'est ce que Dieu veut pour moi qui est prioritaire? Je veux aller aux États-Unis, c'est une très bonne chose. Je veux aller en France, c'est une très bonne chose. Je veux aller en Afrique du Sud, c'est une très bonne chose. Je veux venir à Kinshasa, c'est une très bonne chose. Je veux faire du commerce, c'est une très bonne chose. Mais est-ce que c'est la volonté de Dieu dans ma vie? Paul dit, afin que vous puissiez discerner. Comment? En connaissant les Écritures. Cela va vous permettre de distinguer ce que Dieu veut et ce que Dieu ne veut pas. Avec la connaissance de la Bible, on va pouvoir discerner le minimum de la volonté de Dieu dans ma vie et le maximum de la volonté de Dieu dans ma vie. Ne vivons pas dans le minimum, mais vivons dans le maximum. Comment? En découvrant ce que Dieu veut pour notre vie au travers des Écritures. Lisez la Bible de Genèse 1:1 à Apocalypse 22:21. Il y a même des pasteurs qui ne lisent pas la Bible. Et des fois, ils enseignent des choses qui sont horribles à entendre, ça fait mal aux oreilles. Dernièrement, j'entendais un homme de Dieu prêcher à la télé, mais ce qu'il disait là m'a fait tellement peur, mal au cœur, que j'ai préféré changer, parce que c'était des faussetés doctrinales. Mon frère, ma sœur, la Bible n'a pas été écrite pour les pasteurs. Elle a été écrite pour tout enfant de Dieu, afin que cet enfant de Dieu distingue la volonté de Dieu de la volonté du monde. Aujourd'hui, dans l'Église de Jésus-Christ, des fois on regarde, on se demande, mais est-ce qu'ils connaissent ce que Dieu veut pour l'Église d'aujourd'hui, pour l'Église de Jésus-Christ aujourd'hui? Parce qu'on a l'air tellement, tellement concentré sur les choses du monde. On est tellement calqué sur les choses du monde que lorsqu'on nous regarde, on a l'impression de ne plus voir l'Église, mais de voir le monde. C'est très important à discerner la volonté de Dieu dans notre vie. Parce que c'est la volonté de Dieu qui prime. Dans Jean 5, verset 30, Jean 5, Évangile de Jean, verset 30, Jésus dit ceci: « Je ne puis rien faire de moi-même selon ce que j'entends. Je ne puis rien faire de moi-même selon ce que j'entends. Je juge et mon jugement est juste parce que je ne cherche pas ma volonté, mais la volonté de celui qui m'a envoyé. » Jésus a dit: « Je vous envoie dans le monde entier, prêchez la bonne nouvelle. » Vous qui m'écoutez en ce moment, si vous avez donné votre vie à Jésus-Christ, vous êtes un envoyé de Jésus-Christ. Jésus-Christ qui a été envoyé par le Père dit: « Je ne cherche pas ma volonté, mais je cherche la volonté de celui qui m'a envoyé. » Alors la question que j'aimerais vous poser encore, est-ce que celui qui vous a envoyé vous autorise à faire ce que vous êtes en train de faire, à vivre dans l'adultère, à vivre dans le mensonge, à vivre dans l'impudicité, à vivre dans la fornication, à vivre dans la pornographie, à vivre dans la haine, à vivre dans la guerre, à vivre dans la rébellion, à vivre dans la jalousie, à vivre dans le vol, dans les tricheries, dans l'occultisme? Est-ce que celui qui vous a envoyé, Jésus-Christ, vous autorise à faire cela? Il a dit: « Venez à moi, vous tous qui êtes fatigués et chargés, et je vous donnerai du repos. » Il appelle tous les hommes à la repentance. Il sait, il connaît votre vie. Il sait que vous n'aimez pas ça. Mais vous lui dites: « Seigneur, mais qu'est-ce que je peux faire d'autre pour m'en sortir ?» Jésus a dit: « Je ne cherche pas ma volonté, mais je cherche la volonté de celui qui m'a envoyé, c'est-à-dire le Père. » Jésus-Christ nous a envoyés, mais est-ce que nous cherchons sa volonté dans notre vie de tous les jours? Parce que si nous cherchons la volonté de Jésus-Christ dans notre vie de tous les jours, forcément nous cherchons la volonté du Père. Parce que la volonté de Jésus-Christ et la volonté du Père ne sont pas des volontés contraires, ne sont pas des volontés différentes, c'est la même chose. Jésus-Christ a fait la volonté du Père jusqu'à la mort. Et quelle mort? La mort à la croix. Il a fait la volonté du Père. Saül n'est pas la volonté de Dieu. Saül n'est pas la volonté du Dieu d'Abraham, d'Isaac et de Jacob. C'est la volonté des hommes. Il y a de ces mariages aujourd'hui qui ne sont pas les mariages selon la volonté de Dieu. Je suis même tenté de dire, il y a de ces ministères de prédication qui ne sont pas la volonté de Dieu. C'est même arrivé à Paul. Paul dit, il y a des gens qui prêchent l'évangile pour me créer à moi des problèmes. Donc c'est par jalousie qui prêchent l'évangile. Ce que vous faites, votre commerce, votre mariage, vos études, est-ce que c'est la volonté de Dieu? Si c'est la volonté de Dieu, persévérez. Mais si ce n'est pas la volonté de Dieu, arrêtez-vous, parce que vous allez produire des Saül dans la vie. Ce que vous êtes en train de faire va produire des Saül. Et Saül finit par échouer. Saül finit par tuer. Saül finit par user. Saül finit dans la maison d'une magicienne. C'est très important, mon frère. C'est très important, ma sœur. Saül, comprenant qu'il n'est plus dans la volonté de Dieu, va voir des magiciennes pour qu'on lui ressuscite Saül et que Saül lui dise pourquoi Dieu ne veut plus être avec lui, qu'est-ce qu'il doit faire. Mais qu'est-ce que Samuel va lui dire? Il va dire, mais Dieu t'a rejeté. Mais qu'est-ce que tu fais ici? Demain, tu seras mort. Pourquoi? Parce que tu ne marches pas dans la volonté de Dieu. Saül n'est pas un homme qui marche dans la volonté de Dieu, puisqu'il est le fruit de la volonté des hommes. Comment est-ce que le fruit de la volonté des hommes peut commencer à marcher dans la volonté de Dieu? Non! C'est l'effort de l'homme, c'est le désir de l'homme. Je veux un roi. Je veux un roi sur moi, dit-il de Jacob. Je veux un roi. Des fois, Saül peut être l'argent. On veut de l'argent à tout prix. On veut de l'argent à tout prix. Alors, puisqu'on veut de l'argent, on commence à voler, on commence à mentir. C'est ce que Saül va faire pour garder sa royauté. Saül va commencer à faire des choses qui ne sont pas correctes face à David, face à Israël, face au Dieu d'Abraham, d'Isaac et de Jacob. Jésus dit, je ne cherche pas ma volonté, mais je cherche la volonté de celui qui m'a envoyé. Cherchons la volonté de Jésus-Christ dans notre vie, dans notre mariage, dans nos études, dans nos affaires, dans notre commerce, dans le domaine politique, dans le domaine des affaires, dans le domaine militaire. Cherchons la volonté de Dieu. Et comment? Au travers des Écritures. C'est vrai que vous allez me dire que la Bible parle en termes de logos, mais nous on veut des rhémas. Le rhéma vient confirmer le logos. Le rhéma ne peut pas contredire le logos. Vous n'allez pas me dire que un jour Dieu vous dit soyez fidèle à votre femme. Il vous dit dans la Bible. Et puis le même Dieu vient vous dire de voix audible trouvez-vous une deuxième femme, trouvez-vous une troisième femme. Rejetez la femme que vous avez maintenant, que vous avez épousée. Civilement, religieusement et coutumièrement, rejetez-la, prenez une autre femme. C'est pas le même Dieu. Dieu ne se contredit pas. Cherchons la volonté de Jésus-Christ dans notre vie de tous les jours. Aujourd'hui, nous vivons une période de grâce, c'est vrai. Où Dieu est patient avec nous, c'est vrai. Mais la grâce aussi, pas plus loin, rejetez cette personne. Enlevez-la de la terre. Elle ne produit aucun fruit digne de repentance. Jésus a dit, je ne cherche pas ma volonté, mais je cherche la volonté de celui qui m'a envoyé. Dans Éphésiens 5, verset 16 à 17. Rachetez le temps, car les jours sont mauvais. C'est pourquoi ne soyez pas inconsidérés. Mais comprenez quelle est la volonté du Seigneur. Ah, mon frère, ma sœur, comprenez quelle est la volonté du Seigneur pour vous aujourd'hui. N'imposons pas au Seigneur notre volonté, mais cherchons à comprendre sa volonté et à l'appliquer dans notre vie de tous les jours. Voilà pourquoi il faut lire les Écritures. Vous savez, si Israël, à l'époque de Samuel, avait eu la connaissance des Écritures, il serait venu dire à Samuel de cette manière, « Samuel, Dieu nous a dit au travers de Moïse que un jour, si on avait un roi, nous devrions lui écrire, lui faire une copie de la loi de Moïse. Est-ce que tu penses qu'il ne serait pas peut-être temps que Dieu nous donne un roi? Ou quand est-ce que Dieu pourrait nous donner un roi? Il serait allé sagement et Dieu l'aurait peut-être dit, « Ok, vous voulez un roi ?» Patientez, je vais vous donner un roi, selon mon cœur. Mais Saül est venu parce que l'homme a imposé à Dieu sa volonté. Et alors c'est un roi, selon le cœur des hommes, selon le désir des hommes, selon la volonté des hommes. Et regardez les dégâts que Saül a fait. Comprenons quelle est la volonté de Dieu. Aujourd'hui, nous sommes dans les temps de la fin. Quelle est la volonté de Dieu pour nous? C'est vrai que Dieu voudrait que nous prêchions l'évangile dans le monde entier. Ça, c'est sa volonté pour tout chrétien, que déjà beaucoup ne font pas. Mais vous particulièrement, qu'est-ce que Dieu vous appelle à faire? Si vous ne savez pas, demandez-le lui. Arrêtons d'imposer à Dieu sa volonté. Arrêtons de dire, Seigneur, je veux ça. Non, examinons nos désirs devant sa parole. Devant sa volonté. J'aimerais construire une entreprise. Seigneur, j'aimerais commencer telle chose. Seigneur, j'aimerais commencer telle activité. Qu'est-ce que toi tu en penses? Est-ce que ce désir qui est dans mon cœur, est-ce que c'est pur? Est-ce que c'est noble? Est-ce que ça vient de toi ou ça vient du diable? Frères et sœurs, le diable est malin. Le diable est rusé. Il sait comment détruire. Il est spécialiste dans la destruction des hommes. Il sait comment détruire les hommes. Si nous voulons être plus intelligents que lui, nous devons nous accrocher au Seigneur Jésus-Christ. Nous devons comprendre sa volonté et nous appliquer dans tous les domaines de notre vie. Dieu vous aime, mon frère. Dieu vous aime, ma sœur. Je suis convaincu que vous qui écoutez ce message, ce n'est pas le fruit du hasard. Je ne connais pas votre vie, mais si vous n'êtes pas dans la volonté de Dieu, si vous ne connaissez pas la volonté de Dieu, revenez à Jésus-Christ et marchez avec lui. Lisez les Écritures et comprenez quelle est la volonté de Dieu pour votre vie dans ces temps de la fin. Ne faisons pas n'importe quoi. Ne nous conformons pas au monde présent. Ne vivons pas comme le monde est en train de vivre. N'acceptons pas les doctrines du monde dans notre vie, dans l'Église de Jésus-Christ. Mais discernons parmi toutes les pensées, parmi toutes les paroles qui sont dites, parmi tous les livres qui sont écrits, qu'est-ce qui est de Dieu et qu'est-ce qui n'est pas de Dieu? Comment marcher avec Dieu et comment ne pas marcher avec le monde? Mon frère, ma sœur, c'est très important, les temps sont mauvais. Rachetons le temps car les jours sont mauvais. Si vous voulez demander pardon à Dieu et dire « Seigneur, je n'ai pas marché selon ta volonté et je te remercie de ce que tu m'as donné à une sonnette d'alarme. » Vous voulez dire « Seigneur, je veux recommencer à marcher avec toi. Je veux ta volonté et non pas ma volonté. » Laissez la tête dans la prière et répétez ces simples mots après moi. Dites « Père éternel, au nom de ton Fils Jésus-Christ, je viens devant toi. J'ai entendu ton message. » J'ai entendu ton appel. Père, je te demande pardon, parce que je n'ai pas marché selon ta volonté, mais j'ai marché selon ma volonté. Si Jésus-Christ, qui est Dieu, qui est venu en chair, a marché selon ta volonté, Père, pourquoi est-ce que moi je devrais faire différemment? Je prends l'engagement aujourd'hui et jusqu'à la fin de ma vie, de marcher tous les jours de ma vie et dans tous les domaines de ma vie selon ta volonté. Je prends l'engagement aujourd'hui à lire les Écritures, la Bible, d'un bout à l'autre, afin de comprendre ta volonté, afin de l'appliquer dans ma vie de tous les jours et dans tous les domaines. Purifie-moi avec le sang de Jésus-Christ. Lave-moi avec le sang de Jésus-Christ. Au nom de Jésus-Christ, j'ai ainsi prié. Amen. Si vous avez fait cette prière, croyez que par la foi, Dieu vous a entendu. Je suis Raphaël Mabou et le nom de cette émission est Venez à Jésus. Nous nous retrouvons la fois prochaine. Toujours sur le même thème, le roi Saül.
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1: Bonjour à tous, je suis Raphaël Mambou, que Jésus vous bénisse, qui que vous soyez, où que vous soyez. C'est une grâce, c'est un privilège, c'est un honneur de servir Christ, et je voudrais que Dieu vous bénisse encore une fois. Qu'il vous bénisse dans vos activités, qu'il vous bénisse dans votre travail, qu'il vous bénisse dans vos familles, en cette année nouvelle, en cette année 2011. Le nom de cette émission est Venez à Jésus. Nous diffusons tous les lundis, mercredis, 10h30, 11h sur Shalom Africa. Je répète, nous diffusons tous les lundis, mercredis, 10h30, 11h sur Shalom Africa 103.1 FM. Avant que nous puissions continuer notre étude sur une nouvelle créature, je voudrais que nous prions, que nous remercions Dieu pour ce jour, pour cette grâce qu'il nous a faite, de pouvoir encore entendre sa parole, d'être encore vivant, de respirer, d'être pris en charge par lui. Qui que nous soyons, quoi que nous puissions vivre, nous devons reconnaître et remercier Dieu pour ce qu'il fait dans notre vie de tous les jours. Merci Père, je te remercie, je te loue et je te rends grâce au nom de ton Fils Jésus-Christ pour toutes ces grâces que tu nous as faites, pour toutes ces bontés que tu nous as faites. Je te bénis pour mon frère, pour ma sœur, présent en ce moment, où qu'il soit en train de suivre cette émission, Seigneur. Que tu les bénisses encore. Ouvre l'intelligence de notre cœur pour comprendre ta parole. Au nom de ton Fils Jésus-Christ, nous avons ainsi prié. Amen. Nous sommes en train de continuer sur notre petite étude sur une nouvelle création ou une nouvelle créature. Cela dépend de la version que nous sommes en train d'utiliser. Je voudrais que vous lisiez avec moi dans Galates 6, verset 15.
2: Et on va voir un autre problème qui fait souvent couler beaucoup d'encre et de salive, sans vouloir faire de jeu de mots, c'est la question des langues. Les langues et le baptême dans le Saint-Esprit. La première réflexion à faire, c'est que les dons spirituels, d'une manière générale, peuvent faire problème ça et là, mais le don spirituel qui de loin est le plus controversé, c'est justement le don des langues. Peut-être parce que c'est le plus spectaculaire, celui qui est le plus étrange, peut-être parce que c'est celui dont on comprend le moins l'utilité. En tout cas, le fait est là. Pour beaucoup de gens, c'est un problème. Deuxième remarque, c'est que ce problème n'existe que pour ceux qui ne sont pas baptisés dans l'Esprit. Ceux qui parlent en langue n'ont pas de problème avec le don des langues. C'est ceux qui ne parlent pas en langue qui en ont. La troisième remarque, c'est que nous retrouvons au sujet du don des langues la même position classique que celle que nous avons rencontrée en ce qui concerne le baptême dans l'Esprit. À savoir que les langues étaient nécessaires au début de l'histoire de l'Église pour établir l'Église, dans la mesure où les apôtres étaient envoyés à toutes les nations de la terre, il fallait donc qu'ils aient la possibilité de parler toutes les langues de ces nations. Et on cite, à l'appui de cette thèse, le texte d'Acte 2, où il est question de ces Juifs qui étaient originaires de tous les pays du monde et qui soudain se sont mis ont entendu les apôtres qui parlaient dans leur propre langue. Alors voyez, dit-on, c'était pour les évangéliser que ce don des langues avait été donné. Et puis après, eh bien, le phénomène a disparu et il ne faut plus attendre aujourd'hui de semblables langues. Certains vont même jusqu'à prétendre que le parler en langue est diabolique. Il est vrai qu'il peut y avoir, dans certains cas, des contrefaçons diaboliques du don des langues dans certains phénomènes occultes, mais, comme nous le verrons, la grande différence entre ces deux cas, eh bien, c'est que le don des langues biblique est constamment sous le contrôle de celui qui l'exerce, qui ne parle jamais en langue à son insu, ni contre son gré, alors que dans tout le surnaturel du diable, c'est toujours l'inverse. L'individu est un robot, il est un médium simplement pour la puissance spirituelle des démons. Pour l'Esprit de Dieu, c'est autre chose. Il y a coopération entre l'homme et l'Esprit de Dieu, entre l'Esprit de l'homme et l'Esprit de Dieu, et jamais donc contrainte de l'Esprit de Dieu. Maintenant, l'objection que l'on peut faire à cette thèse est évidente. C'est que les apôtres n'ont pas utilisé le don des langues pour prêcher. Même dans l'événement de la Pentecôte, ça paraît très clairement. Il nous est dit ceci, que ces gens qui étaient à Jérusalem se sont mis à dire « Comment se fait-il que nous les entendons parler dans notre propre langue des merveilles de Dieu ?» Donc ici, il s'agissait de louanges. Les apôtres en langue proclamaient les merveilles de Dieu, ils louaient Dieu. Et il se fait que parce qu'il y avait des gens qui comprenaient ces langues-là, eh bien ces langues ont été comprises. Mais le but de ces langues n'était pas qu'elles soient comprises. Comment peut-on le conclure ? Tout simplement parce que lorsque Pierre s'est mis à prêcher au peuple, il l'a fait dans sa propre langue. Et c'est très clair que le dialogue qui s'engage entre Pierre et la foule qui est là se fait dans une langue qui est compréhensible et par Pierre et par la foule. Qui était soit l'hébreu, soit l'araméen, d'une manière moins sûre le grec, pas du tout certain que Pierre savait le grec, du moins à cette période de sa vie, il a dû sûrement l'apprendre plus tard pour ses voyages missionnaires. Mais enfin, c'était en tout cas dans une de ces trois langues qu'il parlait, une langue qu'il comprenait. Et nulle part dans le livre des Actes, ailleurs, dans les autres cas où il est question des langues, nous ne voyons que les langues sont utilisées pour prêcher. Le seul texte que l'on puisse invoquer aussi dans ce sens-là, c'est celui de la première épître aux Corinthiens, chapitre 14, où il est dit que s'il survient un homme du peuple, etc., il est jugé par tous, les pensées de son cœur sont dévoilées. Seulement, on oublie une chose, c'est de lire le contexte. C'est que Paul dit ceci, si tous parlent en langue, et que survient un homme du peuple ou un incroyant, il dira que vous êtes tous fous, parce qu'il ne comprend pas la langue. Mais si tous prophétisent, alors les pensées de son cœur sont dévoilées. Paul dit cela de la prophétie et pas des langues. Paul dit ça d'un message inspiré qui est donné dans la langue de celui qui parle et de celui qui écoute. Donc le don des langues n'est pas un don pour la prédication. Et on voit comment justement cette erreur s'est glissée dans l'Église depuis des siècles. Je pense par exemple à un chant qui se trouve dans le recueil des ailes de la foi, qui dit ceci, « Si d'un sublime langage tu n'as pas reçu le don, tu peux rendre témoignage, quand Jésus est le pardon à ton frère, tu peux dire ce que Christ a fait pour toi. » Bon, là, c'est une récupération de cette idée que le don des langues est pour la prédication. Donc pour les missionnaires qui vont aller en Afrique, etc., et qui vont avoir une capacité particulière pour apprendre les langues de ces peuplades vers lesquelles ils sont appelés par le Seigneur à rendre témoignage. Et là, nous voyons la deuxième erreur que l'on fait au sujet du don des langues. Le don des langues n'est pas la capacité d'apprendre des langues. On emploie même ça dans le langage courant. Mais moi, je n'ai pas le don des langues. Ça veut dire que j'ai du mal à apprendre une langue étrangère. Ça n'a rien à voir. Le don des langues, ça n'est pas ça. Le don des langues, c'est une capacité surnaturelle de parler une langue inconnue, qui est donnée surnaturellement et miraculeusement par l'Esprit de Dieu. Alors on dira dans quel but ? Eh bien, il y a un premier but. Celui que nous allons envisager tout de suite. Mais là, il nous faut tout de suite aussi faire table rase d'une autre objection. Les adversaires du mouvement charismatique, au sens large du terme, déclarent ceci. Les charismatiques, les pentecôtistes, affirment que pour être baptisé du Saint-Esprit, il faut parler en langue. Et que parler en langue, c'est ça le baptême du Saint-Esprit. Nous sommes ici face à un de ces raccourcis rapides que font les adversaires du mouvement de l'Esprit, semblable à celui que nous avons déjà examiné en son temps, savoir que celui qui n'est pas baptisé de l'Esprit n'a pas l'Esprit. Nous avons vu que jamais, n'est-ce pas, les charismatiques et les pentecôtistes sérieux n'ont jamais rien enseigné de semblable. Mais nos adversaires continuent à nous prêter cette doctrine. Et on a vu, par exemple, encore dernièrement, dans le colloque de Cramboisic, où le secrétaire général de la Fédération protestante pensait que nous enseignions cela. De la même manière, on nous attribue cette pensée que nous pensons, nous disons et nous enseignons que le baptême du Saint-Esprit, c'est de parler en langue. Alors nous allons justement examiner bibliquement cette objection ou cette question. Il est clair que le baptême du Saint-Esprit, ça n'est pas de parler en langue. Je crois qu'une lecture même superficielle de la Bible nous le montre. L'expression « baptême de l'Esprit », par exemple, « baptême dans l'Esprit » plutôt, hein, implique tout autre chose. Être baptisé dans l'Esprit, nous l'avons vu, c'est être immergé dans l'Esprit, c'est être plongé dans l'Esprit. Qu'est-ce que ça a à voir avec les langues ? D'abord, au prime abord. Donc, qu'est-ce que c'est que le baptême dans le Saint-Esprit ? C'est une rencontre avec Jésus dans la foi. De la même manière que l'on a rencontré Jésus comme l'agneau de Dieu qui ôte le péché du monde et qui, par conséquent, ôte notre péché, nous le rencontrons comme celui qui baptise dans le Saint-Esprit, ainsi qu'a dit Jean-Baptiste. Jean-Baptiste a dit de Jésus deux choses. Il a dit qu'il serait l'agneau de Dieu qui ôte le péché du monde, et il a dit qu'il baptiserait dans l'Esprit. Voilà les deux choses qu'il a dit de lui. Or, ces deux affirmations de Jean-Baptiste correspondent à deux expériences fondamentales de la vie chrétienne. Le pardon de ses péchés, la nouvelle naissance, parce que Jésus est l'agneau de Dieu qui ôte notre péché, et le baptême dans l'Esprit, parce que Jésus est celui qui baptise dans l'Esprit. Esprit, parce que Jésus est celui qui baptise dans l'Esprit. Le baptême dans l'Esprit,

Quand ont été baptisés dans l'Esprit, il y a eu, comme disait l'évangéliste Marc, des signes qui les suivaient. À partir du moment où les apôtres ont été baptisés dans l'Esprit, il y a des manifestations surnaturelles qui se sont produites. Les malades ont été guéris. Il y a eu des signes, des miracles et des prodiges, etc. Et un baptême du Saint-Esprit, quelque invisible qu'il soit, qui ne produirait pas de conséquences visibles, ne serait pas un baptême dans l'Esprit. D'où justement le baptême sacramentaire qu'on trouve dans certains milieux catholiques, baptême dans l'Esprit sacramentaire qu'on trouve dans certains milieux catholiques, qui ne se traduit par rien. Rien de visible, rien d'extérieur. Remarquez qu'on peut faire à nouveau le parallèle avec le baptême d'eau. Le baptême dans l'eau, qu'est-ce que c'est ? Est-ce que c'est d'être mouillé ? Vous pouvez être mouillé de multiples manières. Vous pouvez aller vous passer sous la douche. Vous pouvez plonger dans la rivière. Vous pouvez prendre votre bain. Vous serez mouillé. C'est pas pour ça que vous serez baptisé. Seulement, si vous êtes baptisé, vous serez mouillé. C'est David Dupessier qui raconte cette petite histoire, petite controverse qu'il a vue un jour avec un pasteur baptiste non charismatique. Et ce pasteur lui avait dit ceci, écoutez, moi je veux bien être baptisé dans l'Esprit, mais si vous pouvez faire en sorte que je sois baptisé dans l'Esprit sans parler en langue, alors là je veux bien. David Dupessier lui a répondu ceci, il dit, vous êtes baptiste, n'est-ce pas? Il dit, oui. Et ça veut dire quoi, vous êtes baptiste? Ben, ça veut dire que je baptise les gens par immersion. Ah bon? Et vous croyez en tant que baptiste, bien sûr, que il faut que l'homme soit complètement immergé. Oui, oui, tout à fait. Est-ce que, par exemple, si quelqu'un était mouillé jusque-là, il serait baptisé? Non, non, répond le pasteur baptiste. Il faut que tout son corps aille sous l'eau. Parfait. Eh bien, si vous pouvez me baptiser dans l'eau, a répondu Duplessis, sans que je sois mouillé, je suis d'accord d'être baptisé. Bon, c'était une petite boutade, mais qui illustrait à merveille ces choses. Si nous sommes baptisés dans l'Esprit, il y aura des signes visibles. C'est inévitable. De la même manière que quand quelqu'un qui vient d'être baptisé dans l'eau sort de l'eau, bon, on voit qu'il est mouillé, on dit, tiens, celui-là, il vient d'être baptisé. On sait que ça y est, c'est fait. Eh bien, de la même manière, quand il y a des signes surnaturels dans la vie de quelqu'un, on dit, tiens, celui-là, il vient d'être baptisé dans l'Esprit, ou il a été baptisé dans l'Esprit. Alors là, se pose un autre problème. Je crois qu'on ne peut pas sérieusement parler de baptême dans l'Esprit sans parler aussi de signes visibles. Mais maintenant, la question se pose, quels signes ? Est-ce que, par exemple, le fait de prier pour des malades et de voir des malades guéris est un signe que l'on est baptisé dans l'Esprit? Est-ce que le fait de voir soudain un miracle répondre à la prière est un signe que l'on est baptisé dans l'Esprit? La réponse est non. Pourquoi? Parce que les apôtres ont guéri des malades avant d'être baptisé dans l'Esprit. Nous voyons qu'à un certain moment du ministère de Jésus, ce dernier les a envoyés deux par deux, avec le pouvoir de guérir les malades et de chasser les esprits impurs et même de ressusciter les morts. Bien que n'étant pas baptisés dans le Saint-Esprit, les apôtres ont vu de tels signes s'accomplir par leurs mains. Et je dirais même que les apôtres ont fait, avant d'être baptisés dans l'Esprit, des miracles plus grands que ce qu'ils ont fait après. Car autant que l'on sache, plus jamais, après son baptême dans l'Esprit, Pierre n'a marché sur la mer. Il l'a fait
avant d'être baptisé dans l'Esprit.

Alors certains disent, oui, mais alors pourquoi justement les langues? Pourquoi les langues sont-elles le signe évident et normal du baptême dans l'esprit? Car c'est bien de cela qu'il s'agit. Est-ce que, quand nous lisons l'apôtre Paul, ce qu'il écrit dans 1 Corinthiens 12 et 14, est-ce qu'il ne dit pas d'une manière explicite que le don des langues est le plus petit des dons? Oui, tout à fait. 100% d'accord. Le don des langues est manifestement le plus petit de tous les dons spirituels. Et c'est bien pour ça qu'il est justement le signe évident du baptême dans l'esprit. Pourquoi le don de prophétie n'est-il pas le signe du baptême dans l'esprit? Parce que pour parler en langue, il faut nettement moins de foi que pour prophétiser. Et qui peut le plus, peut le moins. Si quelqu'un n'a pas eu suffisamment de foi pour parler en langue, comment aurait-il de la foi pour prophétiser? Si quelqu'un n'a pas eu suffisamment de foi pour parler en langue, comment aura-t-il la foi pour donner une parole de sagesse ou pour donner une parole de connaissance? Qui peut le plus, peut le moins. La marche avec Dieu est toujours une progression et on ne saute pas d'échelon. Il faut commencer par, si j'ose dire, le béaba. Et en ce qui concerne la vie charismatique, en ce qui concerne l'entrée dans les choses de l'Esprit de Dieu, eh bien, le parler en langue est le premier échelon. Troisième raison pour laquelle le don des langues est le signe normatif du baptême dans l'Esprit, c'est que Paul nous dit ceci, dans la première épître aux Corinthiens, chapitre 12. Celui qui parle en langue s'édifie lui-même, celui qui prophétise édifie l'Église. Les dons spirituels qui nous sont cités par Paul dans 1 Corinthiens 12, la parole de sagesse, la parole de connaissance, la foi, les miracles, etc., etc., tous, sauf le don des langues, sont pour les autres. On ne prophétise pas pour soi-même. On ne prophétise pas pour s'édifier soi-même. On n'a pas une parole de sagesse pour soi-même. C'est pour les autres. On n'a pas une parole de connaissance pour soi-même. C'est pour les autres. On n'a pas un don de guérison pour soi-même. C'est pour les autres. C'est pour édifier les autres. C'est pour édifier l'Église, comme dit l'apôtre Paul. Et ces dons-là, ils ne sont pas à notre disposition. Leur opération, comme dit l'apôtre Paul dans 1 Corinthiens 12, dépend de la souveraineté de l'Esprit. Il manifeste ses opérations comme il le veut et quand il le veut. On ne prophétise pas sur commande. On n'a pas une parole de sagesse sur commande. On peut être dans une attitude de disponibilité et de réception à la volonté de l'Esprit, mais c'est l'Esprit-Saint qui décide en dernier ressort. Or, dans tous ces dons, le don des langues, lui, a une fonction particulière. Paul dit de lui, « Celui qui parle en langue s'édifie lui-même ». Et c'est dans cela que je disais tout à l'heure que ceux qui ont des problèmes avec le don des langues, ce sont ceux qui ne parlent pas en langue. Mais celui qui parle en langue, c'est à quoi ça sert? Celui qui parle en langue s'édifie lui-même, il se fait du bien. Il n'y a pas besoin d'un intermédiaire. Et celui qui parle en langue a ce don à sa disposition permanente comme il le veut. Il peut parler en langue quand il le veut. Il peut s'arrêter de parler en langue quand il le veut.
Ça veut dire que quand il éprouve le besoin de s'édifier lui-même, quand il éprouve le besoin d'être en communion avec le Seigneur, il peut le faire en parlant en langue. Il décide de le faire. Et quand il estime qu'il s'est suffisamment édifié, il décide de s'arrêter de parler en langue. Ça ne peut se faire avec aucun autre don spirituel. Aucun. C'est spécifique au don des langues. Alors nous posons la question. Même en admettant que, par exemple, quelqu'un ait une plus grande foi que le voisin, et que, par exemple, au moment de son baptême du Saint-Esprit, Dieu donne à l'un le don des langues. Ça veut dire cette possibilité qu'il va avoir désormais de s'édifier lui-même quand il le veut et comme il le veut. C'est un don merveilleux. Mais au deuxième qui vient d'être baptisé du don du Saint-Esprit en même temps que lui, le Seigneur donnera non pas le don des langues, mais le don de prophétie. Et puis un troisième qui est là, le Seigneur va lui donner, lui, le don de guérison. Ben écoutez, moi je serai ceux-là, je serai jaloux de celui qui a reçu le don des langues. Je dirais, Dieu est injuste. Parce que moi, je suis tout juste bon à aider les autres quand le Seigneur le veut. C'est merveilleux, c'est formidable. Et puis mon frère qui est à côté de moi, là, qui vient de recevoir le don des langues, lui, quand il veut, comme il veut, il peut s'édifier. Je serai jaloux. Mais justement, Dieu ne fait pas d'exception de personne. Dieu donne à tous. Et Paul déclare ceci, toujours en 1 Corinthiens. Je désire que vous parliez tous en langue. Si donc Paul désire que tout le monde parle en langue, c'est donc que tout le monde peut parler en langue. Or, quelques versets plus loin, Paul déclare ceci. Tous prophétisent-ils? Tous ont-ils le don des guérisons? Tous ont-ils les dons des miracles, le don des miracles? Tous parlent-ils en langue? Et tous interprètent-ils? Et la réponse, manifestement, est non. Le contexte montre que l'Esprit Saint donne à l'un une parole de sagesse, à l'autre une parole de connaissance, à l'autre la foi, etc. etc. Alors Dieu se contredirait-il? La Bible se contredirait-elle? Dans le même passage, Paul laisse entendre que tous peuvent parler en langue, et puis que tous ne le font pas. Là aussi, la contradiction n'est qu'apparente. Je désire que vous parliez tous en langue. Et là, le contexte est clair. Je désire que vous parliez tous en langue pour vous édifier. Mais il y a un deuxième usage du don des langues, que Paul développe justement longuement dans le chapitre 14 de la première épître aux Corinthiens. C'est lorsque ce don des langues est accompagné d'interprétation, il est équivalent à une prophétie. Et c'est tout le contexte de ces chapitres 12 à 14 de la première aux Corinthiens. Les Corinthiens faisaient un usage immodéré du don des langues, comme certains pentecôtistes le font aujourd'hui, charismatiques. Et dans les réunions de prière, les moments de prière de l'Église, tout le monde parlait en langue en même temps. Premièrement, ça devait faire un brouhaha assez impressionnant. Et puis, Paul pose la question, mais à quoi ça sert? À quoi ça sert? Qu'est-ce que tu fais quand tu parles en langue, de cette manière-là? Tu rends d'excellentes actions de grâce, dit l'apôtre. Tu rends d'excellentes actions de grâce. Nous rejoignons ce que nous avions vu tout à l'heure dans la Pentecôte. Il parlait des merveilles de Dieu. Mais dit Paul, l'autre n'en reçoit aucune édification puisqu'il ne comprend pas.
Tu t'édifies toi-même ? C'est vrai. Tu peux aussi bien faire ça chez toi. Il vaudrait d'ailleurs beaucoup mieux que tu fasses ça chez toi. Parce que si vous venez ensemble pour prier, c'est pour vous édifier les uns les autres. C'est pas pour que chacun soit enfermé égoïstement dans sa petite tour d'ivoire et s'édifie lui-même. Ça, vous n'avez pas besoin de vous assembler pour ça. Dans votre chambre, vous pouvez faire aussi bien, vous pouvez même faire mieux. Mais quand vous venez dans l'église, dans la communion des frères, c'est au contraire pour exercer des dons spirituels qui vont vous édifier les uns les autres. Ce n'est pas pour rechercher votre édification personnelle, c'est pour rechercher l'édification de l'autre. Et c'est pourquoi, dit Paul, s'il est vrai que je parle en langue plus que vous tous, moi, Paul, quand je suis dans ma chambre, sous-entendu, quand je suis dans les réunions de l'Église, je préfère dire 5 paroles en prophétie, avec mon intelligence, qui vont édifier ceux qui m'écoutent, que 10 000 paroles qui n'édifieront personne, si ce n'est moi. Alors, autrement dit, lorsque vous avez un parler en langue qui est louange, qui est édification personnelle, dans l'Église, dit Paul, taisez-vous. Par contre, dans l'Église, il y a place pour un certain parler en langue. Quel ? Le parler en langue qui va être message interprété. Et c'est précisément à celui qui parle en langue de savoir faire la différence entre ce qui est le parler en langue louange, qu'il a reçu à son baptême dans l'esprit et qu'il utilise dans sa piété personnelle, et puis ce qui est un message que Dieu adresse à l'Église et qui dès lors va demander une interprétation soit de lui, soit d'une tierce personne. Alors, Paul dit, se parler en langue là, oui. Le parler en langue, édification, louange personnelle, non. Ou alors à voix basse, simplement comme ça, sans troubler personne. N'est-ce pas ? Et c'est dans ce sens-là que Paul dit, tout le monde ne parle pas en langue de cette manière-là. De la même manière que l'Esprit Saint n'utilise pas tout le monde dans l'Église pour donner une prophétie ou une parole de sagesse, de la même manière, le Saint-Esprit n'utilise pas tout le monde dans l'Église pour donner un message en langue qui va être interprété. Et c'est pourquoi il n'y a pas de contradiction entre ce que Paul dit, « Je désire que vous parliez tous en langue », et puis ce qu'il dit, « Ensuite, tous parlent-ils en langue ». Le premier fait allusion au parler en langue « édification », et le deuxième fait allusion au parler en langue, message qui demande alors une interprétation. Or, Paul déclare à ce sujet, s'il n'y a pas d'interprétation, qu'on se taise, et que l'on se parle à soi-même et à Dieu. Quand il y a un message en langue dans l'Église, il faut qu'il y ait une interprétation, ou bien ce message n'a pas sa place. C'est ce que Paul déclare, n'est-ce pas ? Alors ici, nous voyons que le don des langues a 3 usages. 3 usages bien distincts dans la parole de Dieu. Le premier, c'est le signe normatif du baptême dans le Saint-Esprit. Ça n'est pas le baptême dans le Saint-Esprit, mais c'est le signe qui suit le baptême dans le Saint-Esprit. Deuxièmement, c'est le parler en langue, louange, prière, car dans un autre texte, Paul déclare aussi « Celui qui parle en langue parle à Dieu ». Donc, qu'est-ce que c'est parler en Dieu ? À Dieu, c'est prier. Édification personnelle, prière personnelle. Et Paul dit cela aussi. « Que faire donc, frère ? Je prierai par l'esprit, c'est-à-dire je prierai en langue. » Et je prierai par mon intelligence. Prière personnelle. Et troisième usage du don des langues,
Quand il est suivi d'interprétation, alors il est équivalent à une prophétie. Les deux derniers usages du don des langues, prière personnelle et message communiqué à l'Église quand il est suivi d'interprétation, découlent tout naturellement de la lecture de 1 Corinthiens 14. Je pense que c'est une évidence, peut-être de mauvaise foi pour ne pas le reconnaître. Par contre, notre première proposition, savoir que le baptême, le don des langues est le signe normal du baptême dans le Saint-Esprit, demande à être un peu plus étayé bibliquement. Alors nous allons prendre maintenant des textes bibliques pour vérifier cette proposition. Premier texte, c'est évidemment le texte d'Acte 2, l'événement de la Pentecôte. Bon, c'est bien connu, le jour de la Pentecôte, ils étaient tous dans le même lieu, et soudain, il vint du ciel un bruit comme celui d'un vent impétueux qui remplit la maison dans laquelle ils étaient assis. Des langues semblables à des langues de feu se posèrent sur chacun d'eux. Ils furent remplis du Saint-Esprit et ils se mirent à parler en d'autres langues selon que l'Esprit leur donnait de s'exprimer. Voilà comment le livre des Actes décrit le baptême dans le Saint-Esprit que reçoivent les apôtres, conformément à ce que Jésus leur avait annoncé quelques jours auparavant lors de son ascension, en leur disant de ne pas s'éloigner de Jérusalem, jusqu'à ce que je vous envoie ce que le Père, ce qui a été promis, la promesse du Père. Car Jean a baptisé dans l'eau, mais vous, dans peu de jours, vous serez baptisés dans l'Esprit. Donc, manifestement, ce qui se passe au jour de la Pentecôte est l'accomplissement de cette promesse. Ils sont baptisés dans l'Esprit. Il y a des signes. Il y a des signes visibles et audibles, puisque la foule accourt au bruit qu'il y eut. Ça fait du bruit. Un vent impétueux, ça s'entend. Bon. Donc, ce n'est pas passé inaperçu. Et c'est pour ça que ceux qui sont baptisés du Saint-Esprit sans que personne s'en rende compte, même pas eux, peut se poser des questions. La foule a couru au bruit qu'il y eut. Bon, il y a eu plusieurs types de signes. Il y a eu un vent impétueux. Il y a eu des langues de feu qui sont posées sur chacun d'eux. Et ensuite, il y a le fait qu'ils ont parlé en langue. Trois signes. Faut-il dire que dans chaque exemple de baptême dans le Saint-Esprit, on doit retrouver ces trois signes-là? Or, quand nous lisons les autres cas de baptême dans le Saint-Esprit, qui sont évoqués dans le livre des Actes, nous nous apercevons que les deux premiers signes, le vent impétueux et les langues de feu, ne réapparaissent pas. Mais par contre, que le troisième signe, le don des langues, et soit directement évoqué à chaque cas, ou quand il ne l'est pas, il est sous-entendu ainsi que nous l'allons voir. Ça ne veut pas dire que dans certains cas, il ne puisse pas y avoir un vent impétueux ou des langues de feu. Je crois que c'est un des premiers pionniers de la Pentecôte, ça devait être Baratz, l'apôtre de la Norvège, qui, paraît-il, quand il a été baptisé dans le Saint-Esprit, avait comme une couronne de feu au-dessus de sa tête. Ceux qui ont assisté à l'événement ont remarqué cette espèce de couronne de feu qui était au-dessus de sa tête. Bon, notre frère Mathieu Pinceret du Tchad, quand il a été baptisé dans le Saint-Esprit à Carré, ça a commencé, il était en train de prier et la fenêtre était ouverte, c'était l'été, et puis il a entendu un vent terrible, il est allé fermer la fenêtre parce qu'il avait peur que le vent en vienne, et il n'y avait pas de vent du tout. Enfin, bon. Exceptionnellement, dans des cas particuliers, le Seigneur peut donner ces signes, mais ils ne sont pas normatifs. Le troisième, lui, le don des langues, est normatif. C'est ça la différence. Or, justement, le livre des Actes insiste sur ce troisième signe. Ils furent remplis du Saint-Esprit et ils se mirent à parler en langue selon que l'Esprit leur donnait de s'exprimer. L'expression « ils furent remplis du Saint-Esprit » est l'équivalent
de l'expression « baptisé dans le Saint-Esprit ». On peut dire « ils furent baptisés dans le Saint-Esprit ». Et là, c'est intéressant. Ça veut dire « ils ont été baptisés dans le Saint-Esprit avant de parler en langue ». Ils n'ont pas été baptisés dans le Saint-Esprit parce qu'ils ont parlé en langue, mais ils ont parlé en langue parce qu'ils ont été baptisés dans le Saint-Esprit. Et c'est pour ça qu'il ne faut pas exhorter le peuple de Dieu, les enfants de Dieu, à rechercher le parler en langue, mais à rechercher le baptême dans l'Esprit. Il y a des gens qui font fausse route parce qu'ils cherchent à parler en langue. Le problème n'est pas là. Le problème, c'est de rechercher le baptême dans l'Esprit. Ils furent remplis du Saint-Esprit, ou on pourrait dire aussi ils furent baptisés en l'Esprit, et parce qu'ils ont été baptisés en l'Esprit, ils se sont mis à parler en langue. Ceci étant la conséquence de cela, et non pas l'inverse. Et ces langues, elles étaient un don de l'Esprit. L'Esprit leur donnait de s'exprimer. Ce n'est pas des langues qu'ils avaient apprises, ce n'est pas des langues qu'ils comprenaient. C'est des langues qui leur étaient données par l'Esprit. Deuxième exemple biblique que nous avons du baptême dans l'Esprit, c'est dans Acte 8, ce que l'on appelle la Pentecôte samaritaine. Bon, les faits aussi sont bien connus. Philippe l'évangéliste était allé prêcher l'évangile dans une ville de Samarie. Il y avait des grands miracles qui avaient eu lieu, qui avaient convaincu la foule, et de nombreux samaritains s'étaient convertis à Jésus-Christ. Philippe les avait, en tant qu'évangéliste, ils avaient baptisés dans l'eau. Mais la Bible nous dit ceci. L'Esprit Saint n'était encore descendu sur aucun d'eux, car ils avaient seulement été baptisés dans l'eau. Alors Philippe envoie chercher les apôtres qui sont à Jérusalem, pour qu'ils viennent et pour qu'ils leur imposent les mains afin qu'ils reçoivent le Saint-Esprit, c'est-à-dire le baptême dans le Saint-Esprit. C'est d'ailleurs avec ce texte-là que j'ai mis en difficulté les baptistes qui étaient à Cambrésic, qui essayaient de nous faire croire que le baptême d'eau et le baptême dans le Saint-Esprit, c'était la même chose. J'aurais dit, mais alors pourquoi ? Est-ce que le texte des Actes nous dit qu'ils avaient été seulement baptisés dans l'eau, mais que le Saint-Esprit n'était descendu encore sur aucun d'eux ? Et ce texte-là est très intéressant pour nous montrer que le baptême dans le Saint-Esprit n'est pas identique avec le baptême d'eau et qu'il n'est pas identique non plus avec la conversion, car ces gens-là étaient convertis et baptisés dans l'eau, mais ils n'étaient pas baptisés dans le Saint-Esprit. Bon, laissons ça de côté, ce n'est pas notre propos ce soir. Pierre et Jean viennent à Samarie. En Samarie, ils imposent les mains, c'est-il dit, à ces Samaritains. Et là, il ne nous est pas dit qu'il s'est passé quelque chose. Ce n'est pas dit directement. Il nous est dit simplement ceci. Qu'il y avait dans cette ville un personnage qui se donnait pour quelqu'un, un magicien nommé Simon. Et le texte des Actes nous dit ceci. Quand Simon vit que le baptême dans le Saint-Esprit, était donné par l'imposition des mains des apôtres, il offrit aux apôtres de l'argent, disant « Donnez-moi aussi ce pouvoir, afin que celui auquel j'imposerai les mains reçoive le Saint-Esprit. » Et vous savez la réponse de Pierre, que ton argent périsse avec toi, car tu as cru que le nom de Dieu sacré a pris d'argent. Bon, ça c'est autre chose. Ce qui est intéressant ici, c'est cette réflexion. Quand Simon vit que le Saint-Esprit était donné par l'imposition des mains des apôtres, il y a eu quelque chose de visible. Le baptême dans le Saint-Esprit des Samaritains n'est pas passé inaperçu. Il y a eu des signes que ces gens-là étaient baptisés dans l'Esprit. Des signes que Simon a pu voir et qui l'ont tellement impressionné, qui étaient tellement spectaculaires, que Simon a voulu offrir de l'argent aux apôtres. Si ça avait été simplement un baptême sacramentaire, un geste qui n'avait pas été suivi d'effet, croyez-vous qu'un personnage rapace comme Simon aurait offert de l'argent aux apôtres simplement comme ça pour faire un geste sur la tête de quelqu'un ? Non. Il a vu quelque chose de surnaturel. Alors, ça ne nous a pas dit quel était cet élément surnaturel. Mais à partir des autres exemples du livre des Actes, nous avons tout lieu de penser que ce signe auquel Simon a vu
que ces gens-là étaient baptisés dans l'Esprit était précisément le don des langues. Et là, nous arrivons à un troisième exemple dans le livre des Actes, celui que nous trouvons dans le chapitre 10 et qu'on appelle la Pentecôte des païens. Les païens en question étaient les amis de Corneille, le centurion romain qui habitait Césarée et qui avait envoyé chercher Pierre à la suite de la visite d'un ange. Vous connaissez toute l'histoire, Pierre qui se fait presser, bousculer par le Seigneur, parce que c'était des païens, il était prisonnier un petit peu de son contexte, et le Seigneur l'envoie donc vers ces païens, et il commence à prêcher l'Évangile. Et alors que Pierre est en train de prêcher l'Évangile à ces gens, qui ont un cœur ouvert, qui sont assoiffés de vérité, il croit. C'est intéressant que Pierre est en train de leur parler de la mort de Jésus, des conséquences de la mort de Jésus. Et ils croient. Et automatiquement, ils naissent de nouveau. Et puis non seulement ça, non seulement ils croient de nouveau, ils naissent de nouveau. Mais voilà que soudain, Pierre les entend parler en langue et glorifier Dieu. Les bras lui en tombent. Remarquez, pour le prédicateur qu'il était, ça coupe le cours de son discours. Mais le but est atteint, et plus qu'atteint. Heureux le prédicateur qui est interrompu dans sa prédication comme ça, parce que des gens se mettent tout d'un à parler en langue. Ça ne m'est jamais arrivé, je le regrette bien. Et alors, Pierre ensuite va faire cette réflexion dans le chapitre 11, quand il est devant les frères de Jérusalem qui lui font des reproches. Et à ce moment-là, le Saint-Esprit descendit sur eux comme sur nous au commencement. Et je me suis souvenu de la parole du Seigneur. Car Jean a baptisé dans l'eau, mais vous, vous serez baptisés dans l'Esprit. Autrement dit, Pierre assimile ce qu'il vient de voir chez ces païens à l'événement de la Pentecôte qu'ils ont vécu 10 ans plus tôt, eux, les apôtres. Le Saint-Esprit est descendu sur nous comme au commencement. Ça veut dire quoi? Il y a eu un vent impétueux? Non. Il y a eu des langues de feu? Non. Comment Pierre peut-il dire « Le Saint-Esprit est descendu sur eux comme sur nos commencements » Parce qu'il les a entendus parler en langue. Et là, nous voyons que pour Pierre, le signe normatif du baptême dans l'Esprit, c'était quand il les a entendus parler en langue. Et ça a été tellement déterminant pour lui, Pierre, que malgré ses préjugés, il les a baptisés dans l'eau. En disant « Pouvons-nous refuser ?» le baptême d'eau, à des gens qui ont été baptisés dans l'Esprit. Et en même temps, il fait l'assimilation avec le baptême, avec la promesse qu'ils avaient reçue de Jésus. « Je me suis souvenu alors de la promesse du Seigneur. Jean a baptisé dans l'eau et vous, vous serez baptisés dans l'Esprit. » Et en même temps, l'argument est péremptoire pour les frères de Jérusalem qui disent « Ah ben si c'est ainsi. » Et la Bible nous dit « Ils se calmèrent. Ils sont convaincus. » Ils sont convaincus que Pierre a bien agi selon la volonté de Dieu, parce qu'il y a eu pour eux ce signe déterminant, ce qui montre que dans l'Église primitive, le fait d'entendre quelqu'un parler en langue était le signe qu'il avait été baptisé dans l'Esprit, donc qu'il était en même temps converti. Vous allez me dire, pourtant cette histoire de la Pentecôte des païens change un petit peu l'ordre que nous avons dans le livre des Actes. Celui qui croira et qui sera baptisé, repentez-vous, soyez baptisés pour le pardon de vos péchés, et vous recevrez le baptême dans l'Esprit. Nous avons vu qu'il y a une chronologie normale. Premièrement, la conversion, deuxièmement, le baptême dans l'eau, et troisièmement, le baptême dans le Saint-Esprit. Dans le chapitre 10 du livre des Actes, nous montre qu'exceptionnellement, Dieu peut changer cet ordre. Ça veut dire qu'il y aura le baptême dans le Saint-Esprit qui précédera le baptême dans l'eau, précédera jamais la conversion. Ah, vous allez me dire, mais il ne nous est pas dit que Corneille s'est converti. Mais si. Les deux choses ont été quasi simultanées. Mais il y a eu télescopage, si j'ose dire, de ces deux réalités. Et en même temps, le baptême dans le Saint-Esprit a précédé le baptême d'eau. Pourquoi? Parce qu'étant donné justement la mentalité de Pierre, Pierre n'aurait jamais accepté de les baptiser dans l'eau s'ils n'avaient pas vu baptiser dans le Saint-Esprit. Dieu a changé l'ordre volontairement pour en quelque sorte convaincre Pierre.
Donc il y avait une raison péremptoire pour que Dieu change l'ordre des choses. Et il peut se faire aussi qu'exceptionnellement Dieu agisse de cette manière-là. Notamment quand il s'agit d'enfants. Ça ne veut pas dire que pour autant il faut baptiser un enfant, un jeune enfant qui a à l'âge de 8-10 ans, vient d'être baptisé dans le Saint-Esprit, comme ça peut se produire relativement facilement. Car un enfant, bien sûr, croit beaucoup plus facilement qu'un adulte. Et c'est pour un enfant qui a vraiment faim et soif du Saint-Esprit, bien, il le recevra beaucoup plus facilement qu'un adulte. Ce n'est pas pour ça qu'il faut le baptiser dans l'eau. Tout de suite, du moins. Il faut attendre qu'il ait passé l'âge d'adolescence. Mais exceptionnellement, donc, Dieu change l'ordre. Mais là, nous voyons que le signe évident était bien le parler en langue. Quatrième exemple. Acte 11, verset 45. Le baptême dans le Saint-Esprit de Paul. Là aussi, c'est très intéressant. Paul se convertit sur le chemin de Damas, tout le monde le sait. Quand il voit la lumière, etc. Bien. Et à la suite de cette expérience bouleversante, Paul déclare « Que veux-tu de moi, Seigneur ? Que faut-il que je fasse ?» Le Seigneur lui dit « Va-t'en à Damas, là on te dira ce que tu dois faire. » Et Paul reste 3 jours, aveugle, en prière, à prier le Seigneur. Et au bout de 3 jours, la parole de Dieu est adressée à un disciple qui se trouve à Damas et qui se nomme Ananias. Il lui dit « Va dans la rue qu'on appelle la droite, tu trouveras un certain Saul de Tarse. » Il prie, il a vu en songe un homme du nom d'Ananias qui venait pour lui imposer les mains. Bon, Ananias objecte un petit peu avec le Seigneur le convainc. Bien, Ananias arrive et il dit ceci « Saul, mon frère, le Seigneur Jésus qui t'est apparu m'a envoyé vers toi pour que tu recouvres la vue et que tu sois rempli du Saint-Esprit. » Première remarque. Paul était déjà converti. Il était depuis 3 jours, depuis qu'il avait vu le Seigneur sur le chemin de Damas. Mais il n'était pas encore baptisé dans l'Esprit. Ce qui montre bien, s'il en était encore besoin, que la conversion et le baptême dans le Saint-Esprit sont 2 expériences différentes. Et donc, Ananias impose les mains à Paul. Il tombe, comme on le sait, des écailles de ses yeux. Il ne nous est pas dit ensuite qu'il est rempli du Saint-Esprit, mais comme Ananias lui avait dit que le Seigneur l'avait envoyé pour qu'il soit rempli du Saint-Esprit, nous pouvons être certains qu'il a reçu à ce moment-là le baptême dans le Saint-Esprit. Puisqu'il ne nous est pas dit que dans quelles circonstances Paul a reçu le baptême dans le Saint-Esprit, outre cet environnement-là, il ne nous est pas dit non plus qu'il a parlé en langue. Seulement, nous savons que Paul parlait en langue. Comment le savons-nous ? Parce qu'il le dit dans la première épître aux Corinthiens, chapitre 12. « Je parle en langue plus que vous tous », dit l'apôtre Paul. Paul parlait en langue. Quand Paul a-t-il commencé à parler en langue ? Nous avons tout lieu de supposer que Paul a commencé à parler en langue à partir du moment où Ananias lui a imposé les mains et que, comme lui a dit Ananias, il a reçu le Saint-Esprit. Ça veut dire qu'il a reçu le baptême dans le Saint-Esprit. Dernier exemple que nous trouvons dans le livre des Actes, pardon, je me suis trompé dans les références, c'est acte 9, verset 17, ça. Acte 11, verset 45, c'est l'histoire de Corneille. Dernier exemple, c'est celui que nous trouvons dans acte 19, qu'on appelle la Pentecôte d'Éphèse. À Éphèse, Paul rencontre les disciples de Jean et s'engage avec ces gens-là un dialogue entre Paul et eux, et Paul leur demande ceci, « Avez-vous reçu le Saint-Esprit quand vous avez cru ?» Voilà donc des gens qui ont une certaine connaissance de l'Évangile, mais Paul sent qu'il leur manque quelque chose. Et Paul était absolument désireux que quand quelqu'un avait cru, ils reçoivent le baptême dans le Saint-Esprit. C'était le processus normal. Paul ne laissait personne parmi ceux qui s'étaient convertis à Jésus-Christ sans qu'ils aient reçu le baptême dans le Saint-Esprit. Et nous voyons le souci de Paul. Avez-vous reçu le Saint-Esprit quand vous avez cru ? Stupéfaction des disciples de Jean. Mais nous n'avons même pas entendu dire qu'il y avait un baptême dans le Saint-Esprit, qu'il y avait un Saint-Esprit. Alors, re-stupéfaction cette fois-ci de la part de Paul. Il dit, mais alors, de quel baptême avez-vous été baptisé ? Parce que si vous aviez été baptisé du véritable baptême,
Vous auriez au moins entendu dire qu'il y avait un Saint-Esprit. Pourquoi ? Parce que la formule du baptême, telle qu'elle nous est rapportée dans Matthieu, est claire. Au nom du Père, du Fils et du Saint-Esprit. Or, si vous n'avez pas entendu dire qu'il y avait un Saint-Esprit, c'est peut-être que vous n'avez pas été baptisé du vrai baptême du tout, alors. Car si vous aviez été baptisé de ce vrai baptême, vous auriez au moins entendu dire qu'il y avait un Saint-Esprit, même si vous l'aviez perçu. Et sur ces paroles, les autres répondent, du baptême de Jean. Alors, Paul leur explique que Jean était celui qui préparait le chemin devant Jésus, et ils furent baptisés au nom du Seigneur Jésus, nous dit notre texte. Ça, c'est très intéressant aussi, ce texte. Parce que nous aurons l'occasion d'y revenir dans le courant de ces études, je fais juste une petite parenthèse. Il y a dans certains milieux chrétiens, plus particulièrement pentecôtistes d'ailleurs, une certaine doctrine qu'on appelle la doctrine de Jésus seul, où, se basant sur les textes du livre des Actes, où il est question du baptême dans l'eau, il est question d'être baptisé au nom de Jésus ou au nom du Seigneur Jésus. Et ces gens-là prétendent qu'être baptisé au nom du Père et du Fils et du Saint-Esprit est une hérésie. Et que, de la même manière que les disciples de Jean à Éphèse ont été rebaptisés par Paul au nom du Seigneur Jésus, ils invitent dans les églises ceux qui ont été baptisés au nom du Père et du Fils et du Saint-Esprit d'être baptisés au nom de Jésus. Et souvent, ils se basent sur ce texte d'ailleurs. Or, nous voyons que ce texte se retourne absolument contre eux. Car Paul, ici, fait allusion à la formule du baptême au nom du Père, du Fils et du Saint-Esprit. Parce qu'autrement, on ne comprendrait pas cette question de Paul. De quel baptême avez-vous donc été baptisé si vous n'avez pas entendu dire qu'il y avait un Saint-Esprit ? Alors, pourquoi l'expression du livre des Actes, être baptisé au nom de Jésus ? Parce qu'on ne peut pas parler du baptême de Jésus, parce que Jésus n'a baptisé personne dans l'eau. Il y avait de nombreux baptêmes à l'époque de Paul, comme il y en a encore aujourd'hui dans le judaïsme. Chaque samedi, vous pouvez voir les juifs, les vendredis soirs, pieux, avec leur serviette sous le bras, ils s'en vont au mikvé pour baptister, ils s'en vont se faire baptiser. C'est-à-dire qu'ils vont se faire purifier des péchés de la semaine pour pouvoir entrer dans la présence de Dieu après en synagogue. On sait qu'il y avait le baptême de Jean, il y avait le baptême des Esséniens, il y avait toutes sortes de mouvements baptistes à l'époque de Jésus, à l'époque de Paul. Alors quand on disait à quelqu'un, avez-vous été baptisé ? De quel baptême ? De quel ? Jean, les Esséniens, les rabbins ? On ne pouvait pas dire du baptême de Jésus puisque Jésus n'avait baptisé personne. Mais quand on baptisait, quand les disciples de Jésus baptisaient, ils baptisaient à la place de Jésus. D'où l'expression « au nom de Jésus ». Et l'expression « baptême au nom de Jésus » était tout simplement un raccourci pour exprimer ce qu'était le baptême chrétien par opposition aux autres baptêmes juifs qu'il y avait dans ce temps-là. Ça ne veut pas dire que la formule était « au nom de Jésus », car la formule, encore une fois, était « au nom du Père, du Fils et du Saint-Esprit ». Je ferme la parenthèse. Je reviens à nos Johannites. Après avoir donc été baptisés au nom de Jésus, dans le sens de ce que nous venons de dire, Paul prie pour eux et ils se mettent à parler en langue et aussi à prophétiser. Là aussi, nous trouvons un de ces signes que le Seigneur ajoute. Mais le don des langues aussi apparaît. C'est ça la chose importante que nous voulons ici noter. Or, quand nous faisons ici l'addition de tous ces différents exemples, nous arrivons à une évidence impressionnante. Chaque exemple en lui-même n'est pas obligatoirement convaincant. Mais quand on met tous les autres exemples ensemble, alors ça fait une évidence. C'est que le signe normatif du baptême du Saint-Esprit, dans le Saint-Esprit, est le parler en langue. D'ailleurs, c'est tout simplement l'étude qu'avaient entreprise les jeunes qui étaient autour du pasteur Parham en 1900 de ce siècle, n'est-ce pas ? Quand s'étant retrouvé dans la vieille ferme de Topeka en Californie,
que le pasteur Parham avait loué pour essayer de cerner de plus près cette question du baptême dans le Saint-Esprit, eh bien, ils ont fait l'étude que nous venons de faire ce soir, tout simplement. Le pasteur Parham avait été retenu par quelques obligations dans son église, et avant de partir, il partait pour 2-3 jours, il avait dit aux jeunes, là maintenant, plus vous ne discutez pas, chacun rentre dans sa chambre et étudie cette question du baptême dans le Saint-Esprit, son signe, etc. Et au retour, donc, il a rassemblé tous ces étudiants qui étaient là, ces jeunes, et il leur a dit quels sont les résultats de vos recherches, et c'était ça, tout simplement ce que je viens de faire ce soir. Et alors, quand ils ont fait cette découverte, ils ont dit maintenant, il suffit de passer à la pratique. Nous avons la doctrine, savons maintenant ce que c'est le baptême du Saint-Esprit, maintenant il faut le recevoir. Et c'est alors qu'une des jeunes filles s'est approchée et s'est agenouillée et dit « Pasteur Parham, priez pour moi pour que je reçoive le baptême du Saint-Esprit. » Et il a été la première pentecôtiste de ce siècle, puisque c'était exactement le 1er janvier 1900 que cette jeune fille a été baptisée dans l'Esprit. La première d'une longue série. Alors, ici, nous nous rendons compte que nous avons là des preuves scripturaires tout à fait importantes. Et que les objections que nous avons rencontrées, tous parlent-ils en langue, ou des choses comme cela, ne tiennent pas. Maintenant, il y a une autre, une autre objection que l'on fait. Paul, dans le livre, dans 1 Corinthiens 13, dans le fameux chapitre sur l'amour, vous savez, déclare ceci, « Les langues cesseront. » Ah, disent les adversaires du baptême du Saint-Esprit, vous voyez, nous avions raison. Il ne faut pas attendre que les langues durent comme ça toujours. C'était bon pour le temps de l'Église primitive. Maintenant, c'est fini. Les langues ont cessé. Lisez un peu le contexte. Quand ce qui est parfait sera venu, ce qui est partiel disparaîtra. Car pour l'heure, nous connaissons en partie. Nous prophétisons en partie. Nous voyons d'une manière obscure. Mais quand nous le connaîtrons tel qu'il est, alors, eh bien, nous n'aurons plus besoin de ces choses, dit l'apôtre Paul. Quand ce qui est parfait sera venu, qu'est-ce que c'est le parfait ? C'est le retour de Jésus. C'est clair. Jésus est-il revenu ? Non. Alors les langues, elles n'ont qu'une raison de cesser. Est-ce que oui ou non, nous avons de la connaissance aujourd'hui ? Vous avez de la connaissance ? J'espère pour vous. Or, Paul dit aussi, les langues cesseront, la connaissance cessera. Donc si les langues ont cessé, la connaissance a cessé aussi. Eh bien écoutez, malheur à nous alors. Si on n'a plus de connaissance, on est mal parti. Et si on a encore de la connaissance aujourd'hui, il n'y a pas de raison qu'on ne parle pas en langue aujourd'hui. Il n'y a pas de raison qu'on ne prophétise pas aujourd'hui. En attendant, oui, le jour où ce qui est parfait sera venu, à ce moment-là, nous n'aurons plus besoin de ces choses. Ça veut dire que nous n'aurons plus besoin d'intermédiaires, parce que nous connaîtrons directement, parce que nous parlerons au Seigneur directement, face à face, il n'y aura plus besoin d'intermédiaires. Alors là, oui, les prophéties cesseront, les langues cesseront, et restera la foi, l'espérance et l'amour, comme dit l'apôtre Paul. Deux autres objections avant de terminer, sur ce chapitre. Pourquoi Jésus n'a-t-il pas parlé en langue quand il a été baptisé dans le Saint-Esprit ? Ah, ça c'est quelque chose. Hein ? Jésus était quand même le prototype, il a été baptisé dans le Saint-Esprit. Mais autant qu'on sache, il n'a pas parlé en langue. Pourquoi ? Tout simplement, parce qu'il a reçu l'Esprit sans mesure. Il est le Fils de Dieu. Il connaît toutes choses. Et par conséquent, il connaît toutes les langues. Dans sa divinité, il les connaît toutes. Alors Jésus, le Fils de Dieu, n'avait pas besoin de parler en langue.
Dernier point, avant de conclure. Paul déclare dans la première aux Corinthiens, chapitre 12, « Les langues sont un signe, non pour les croyants, mais pour les incroyants. » Qu'est-ce que ça veut dire? Et il cite un texte du prophète Ésaïe, « C'est par un peuple, puisque ce peuple a refusé d'entendre la parole claire que je lui adressais, c'est par un peuple barbare dont il ne comprendra pas le langage que je lui parlerai. » Allusion à l'invasion assyrienne du temps d'Ézéchias, qui manifestait le jugement de Dieu sur le peuple. Qu'est-ce que ça veut dire? Les langues sont un signe pour les non-croyants. Or, Paul vient de dire quelque temps avant que si un non-croyant vient dans une assemblée et que tout le monde parle en langue, il dira que tout le monde est fou. En quoi les langues peuvent-elles être un signe pour lui? L'expression « non-croyant » ne signifie pas de ceux qui ne croient pas en Jésus, mais de ceux qui ont une difficulté de croire. Car finalement, le peuple d'Israël auquel la parole d'Ésaïe était adressée était un peuple qui avait la connaissance de Dieu, qui avait la foi en Dieu, mais ne croyait pas dans la parole du prophète. Il y a parfois des paroles prophétiques qui sont difficiles à croire, qui paraissent tellement invraisemblables que on a beau croire en Jésus, on a beau avoir fait des expériences avec lui, on dit là quand même c'est fort, hein. Là j'ai un peu de mal à croire ça quand même. Je verrai si ça s'accomplit, mais je suis sceptique. Alors le Seigneur sait quelle va être notre réaction par rapport à cette parole. Et c'est pourquoi il a fait précéder par un message en langue, qui est un jugement de Dieu sur l'incrédulité de son peuple. Quand un message est précédé par un parler en langue, c'est parce qu'il y a une incrédulité quelque part que Dieu juge. Ça peut être l'incrédulité de ceux qui écoutent le message, ça peut être l'incrédulité aussi de celui qui doit donner le message, qui hésitait à le faire. Et c'est cela la différence entre la prophétie tout court et la prophétie précédée d'un parler en langue. Car on pourra dire, mais Dieu peut parler par prophétie, pourquoi est-ce qu'il a besoin parfois de mettre des langues avant? La réponse est là. Quand il y a une langue, c'est parce qu'il y a un jugement d'incrédulité. Un jugement sur l'incrédulité du peuple. Soit de ceux qui reçoivent le message, encore une fois, soit de celui qui donne le message, qui aurait dû le donner. Qui a besoin parfois d'être un petit peu aiguillonné par le Seigneur pour ça. Alors, nous voyons que les langues sont vraiment un problème pour ceux qui ne les exercent pas. Pour celui qui les exerce, eh bien, toutes ces choses s'éclairent. Toute la parole de Dieu devient claire, limpide, lumineuse. Quand on voit, par contre, les explications savantes de gens, de théologiens qui n'ont jamais été baptisés dans le Saint-Esprit, même si parfois ce sont des théologiens évangéliques, eh bien, on voit que ça cafouille, lamentablement. Ils ne savent pas de quoi ils parlent. Je prends par exemple un homme comme Godet, qui est un évangélique éminemment respectable, qui a écrit des choses remarquables, et notamment dans son commentaire sur l'épître aux Corinthiens, sur la première épître aux Corinthiens, quand il arrive à cette question des dons spirituels, le malheureux est complètement dépassé. Parce qu'il n'a pas vécu la chose. Si on n'a pas vécu la chose, on ne peut pas la comprendre. Et c'est pourquoi la conclusion est celle-ci, dans le fond c'était celle de ces gens de Topeka là-bas. C'est bien d'avoir la théorie, c'est bien d'avoir compris ce que sont ces choses. Et quand on a la théorie, il faut passer à la pratique. C'est la chose importante. Je parle en langue plus que vous tous, disait l'apôtre Paul. Eh bien, il ajoutait, je désire que tous vous parliez en langue, bien que ce soit une chose que nous puissions réaliser les uns et les autres. Et ainsi, ne pas être simplement de ceux qui ont la théorie, mais de ceux qui vivent la réalité de la chose. Voilà, si vous avez des questions à poser.

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2: Et de célébrer la victoire que tu as acquise à la croix pour nous. Car oui, il y a 2000 ans, tu as dépouillé les principautés, les dominations, les esprits méchants dans les lieux célestes. Tu les as traînés dans ton cortège triomphal par la croix. 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

Gloire à Jésus. Nous sommes toujours ravis d'être en votre compagnie. Vous êtes avec le pasteur Okiz de la mission ERAS et de l'Organisation internationale des femmes chrétiennes de l'espace francophone. Avant de commencer, parce que c'est un thème très important et délicat en même temps, donc nous allons recommander les choses entre les mains du Seigneur. Père éternel, nous te disons merci. Seigneur, nous sommes fiers de te servir, fiers de te représenter, fiers d'être les personnes que tu utilises, les vases que tu utilises pour atteindre, soigner, pour transformer, pour renouveler, pour amener à l'existence l'invisible et que les hommes te voient à travers des vases inutiles que nous sommes. C'est un véritable plaisir, Seigneur, de te servir. Au-delà de tout ce que nous pouvons voir et ressentir, des calamités, des embuscades de l'ennemi, c'est toujours, Seigneur, un privilège d'être écrit sur le livre de vie comme serviteur de Dieu. Nous disons merci, ô honneur à toi, Père éternel. Merci, ô Dieu, pour la sanctification. Merci pour le sang précieux du Seigneur Jésus. Merci pour toutes ces personnes que tu as appelées, que tu as sanctifiées, que tu as, Seigneur Dieu Tout-Puissant, que tu as régénérées, que tu as, par la grâce, amenées à te connaître dans les profondeurs avec le Saint-Esprit. Père éternel, Dieu Tout-Puissant, Seigneur, nous te disons merci. Merci pour le salut. Merci pour les œuvres que tu manifestes en nous et au travers de nous chaque jour, à chaque instant. Ce n'est pas un acquis, c'est une grâce. La Bible déclare que ce n'est ni par la force, ni par la puissance, mais par le Saint-Esprit. Alléluia. Merci Seigneur Jésus, au glorieux Saint-Esprit par lequel nous sommes là. Seigneur, nous voulons invoquer ta présence en tel lieu. Nous voulons invoquer ton sang maintenant, afin de taire toute voix qui n'est pas conforme et qui ne confesse pas Jésus. Toute voix qui s'élève contre l'autorité de Christ sur les vies. Merci pour le sang de Jésus-Christ qui a vaincu les œuvres du royaume des ténèbres et le diable lui-même. Merci de ce que tu nous as donné ce pouvoir de marcher sur les esprits de scorpions, de serpents et sur toute la puissance des ténèbres. Au nom de Jésus-Christ, les vies sont libérées à travers les messages que tu donnes sur cette plateforme que l'émission Famille en Éden. Merci Seigneur, gloire à toi. Nous sommes reconnaissants pour tout ce que tu fais. Merci pour le nettoyage. Merci pour le renouvellement de l'esprit.

intelligence. Merci Seigneur de ce que tu ramènes tes valeurs, tes principes, tes fondements dans les vies. Tu rebâtis ton église, Seigneur, sois glorifié. Merci Saint-Esprit de Dieu. Je suis rien du tout, je ne suis qu'un vase que tu utilises, Seigneur, prends toute ta place. Que ton règne vienne dans mon cœur, dans mon foyer, dans ma famille, dans les nations, dans l'église. Seigneur, au nom de Jésus-Christ, nous avons prié et rendu grâce. Amen. Amen, amen, amen. Alors là, nous sommes en train de tirer vers la fin et du message parce que je rappelle que nous sommes dans l'émission Famille en Éden. Famille en Éden est une émission qui traite essentiellement de la question du mariage et de la famille par extension. Et donc ce matin, nous allons parler d'un sujet très très délicat parce que nous quittons le physique pour entrer dans le spirituel. Je veux parler des secrets de certaines choses qui sont faites dans le monde spirituel contre les familles, contre le mariage, contre la cellule, la souche même que Dieu a instituée. Et je rappelle aussi que les sous-thèmes, d'accord, que nous traitons, il y a un grand thème général qui s'intitule comme ceci, identifier les origines des problèmes conjugaux pour une restauration efficace et définitive. Identifier les origines des problèmes conjugaux pour une restauration efficace et définitive. Alors là, nous avançons vers, je crois, le 12e thème. Et donc, si vous nous prenez en cours, vous pourrez toujours vous procurer, d'accord, les supports à travers les réseaux sociaux, dont Amazon. Bientôt, nous allons mettre le coffret. Ce coffret, hein, c'est un coffret de 20 enseignements que vous pourrez bientôt vous procurer sur Amazon à partir de 2020. D'accord? Et le livre déjà qui est disponible sur Amazon, même s'il y a une nouvelle version. Alors, je montre surtout à nos amis des réseaux sociaux. Et vous qui êtes également connectés, nous sommes sur Amazon. Vous pouvez taper Pasteur Rokiz Ntsam. On vous amène sur ma plateforme Amazon et on vous donne le livre en version papier et en version e-book. Et donc, ce matin, nous allons parler de l'esprit Jézabel et des dégâts que cet esprit cause, d'accord, dans les foyers, dans la structure même de la famille, d'accord, et dans l'œuvre de Dieu. C'est pourquoi nous invoquons le sang de Jésus sur chaque membre de nos familles, chaque membre de nos familles, et que les anges de Dieu se mettent autour de chaque membre de nos familles et veillent, et nous savons que le Père veille à notre protection. Alléluia. Et donc, je disais tantôt que le sous-thème ce matin, qui est aussi une origine, d'accord, des problèmes conjugaux. Donc, je disais que les sous-thèmes que nous traitons sont également les origines des problèmes conjugaux. Donc, quand je nomme un sous-thème, ça veut dire que c'est également l'origine d'un problème que nous sommes en train d'identifier par là. Et donc, les dégâts, d'abord, l'esprit Jézabel et les dégâts que cet esprit cause dans la structure de la famille, dans la vie des serviteurs de Dieu particulièrement, et je vais vraiment mettre l'emphase dessus. Alors, nous allons lire la parole pour comprendre un peu de quoi il est question. Amen. Donc, on part dans 1 roi 16, verset 31. Je dis 1 roi 16, je vais commencer à partir du verset 29. 1 roi 16. Et donc, on dit « Achab, fils d'Omri, régna sur Israël la 38e année d'Asa, roi de Juda. Achab, fils d'Omri, régna 22 ans sur Israël à Samarie. Achab, fils d'Omri, fit ce qui est mal aux yeux de l'Éternel, plus que tout ce qui avait été avant lui. Et comme si c'était pas pour lui peu de choses de se livrer au péché de Jéroboam, on parle de l'idolâtrie, fils de Nébat, il prit pour femme Jézabel, fille d'Etbaal, roi des Sidoniens, et il alla servir Baal et se prosterner devant lui. Il éleva un autel à Baal dans la maison de Baal qu'il bâtit à Samarie. » On s'arrête là. On continue également aussi dans Apocalypse, d'accord, 2. Apocalypse 2 à partir du verset 20. Apocalypse 2, il s'agit de la lettre écrite à l'église de Thyatire. C'est le Seigneur Jésus. Maintenant, bien des années plus tard, qui revient à travers Jean. Vous voyez ici, on va développer tout à l'heure. On lit d'abord la parole. Il dit, à partir du verset 20, donc Apocalypse 2, verset 20, qui dit ceci. « Mais ce que j'ai contre toi, c'est que tu laisses la femme Jézabel
qui se dit prophétesse, enseigner et séduit mes serviteurs pour qu'ils se livrent à l'impudicité et qu'ils mangent des viandes sacrifiées aux idoles. Je lui ai donné du temps afin qu'elle se repentît. Et elle ne veut pas se repentir de son impudicité. Voici, je vais la jeter sur un lit et envoyer une grande tribulation à ceux qui commettent l'adultère avec elle, à moins qu'ils ne se repentent de leurs œuvres. Ok, vous pouvez lire le reste. Donc, juste pour parler de Jézabel. Je rappelle une chose, parce qu'il y a une pensée qui est répandue dans le monde et cette pensée a infiltré l'Église. Ici, nous sommes en train de voir quelque chose. Je veux attirer, avant de commenter, je veux attirer l'attention sur quelque chose et dire que Jézabel, même si le Seigneur l'a identifié, bon, c'est pas le Seigneur, la Bible, parce qu'il y a les auteurs là aussi, la Bible parle d'une femme qui a épousé un roi en Israël. Donc, c'était un loin de Dieu, d'accord, que Dieu a permis de régner sur Israël. Donc, ce roi est allé prendre une femme qui n'était pas d'Israël. Donc, il a déjà enfreint, vous voyez, le mauvais choix de conjoint est déjà nommé là-bas. Donc, il sort du cadre d'Israël, qui était le royaume de Dieu sur la terre, pour aller se prendre une femme qui sort d'une maison idolâtre. Et donc, là, c'était avant la naissance du Seigneur Jésus, bien longtemps avant. Et donc, le Seigneur Jésus revient. Maintenant, nous sommes au temps après le Seigneur Jésus. Il revient et là, nous retrouvons dans Apocalypse le nom Jézabel. Et donc, vous voyez, bien longtemps avant et bien longtemps après, le nom Jézabel revient. Et donc, je vais dire quelque chose ici que je vais surligner et surligner, mais surligner de chez surligner. Voilà, vous n'avez qu'à comprendre ça comme ça. Et donc, Jézabel, en fait, c'est un esprit. Ce n'est pas, même si la Bible révèle Jézabel comme une femme, en réalité, c'est un esprit. C'est un esprit. Et cet esprit-là influence, est assis sur la femme, mais influence également les hommes. En réalité, Jézabel, c'est un esprit, c'est un système de pensée, c'est une nature. En fait, quand on parle de Jézabel, nous sommes en train de parler d'une nature manifestée. Nous sommes en train de parler de la révélation de quelque chose. Nous sommes en train de parler d'une entité spirituelle qui gouverne et qui affecte tout ce que Dieu envoie. Nous sommes en train de parler de quelque chose qui agit de manière subtile et qui a voulu même montrer la femme comme étant une mauvaise créature, comme une erreur que Dieu a amenée à l'existence. Et donc, c'est un esprit. Même si on le voit là, là ici, il est dit avant Jésus-Christ, on voit Jézabel après Jésus-Christ. La même femme ne peut pas avoir résisté jusqu'après Jésus-Christ. Ça veut dire qu'elle a vécu près de 1000 ans. Est-ce que vous comprenez? Donc là, il ne s'agit pas ici en réalité. Alors donc, on comprend que depuis l'ancienne alliance jusqu'à la nouvelle alliance, d'accord, en Jésus, il s'agissait en réalité d'un esprit que Dieu est en train d'identifier quand on parle de Jézabel. Et vous allez voir quelque chose. Jézabel même a commencé à agir depuis le jardin d'Éden. Dans Genèse 3, 1 à 6, vous allez voir les œuvres de l'esprit Jézabel. Donc, nous sommes en train de parler d'une nature, d'une entité spirituelle, de quelque chose de nuisible que l'ennemi a érigé, d'accord, pour quelque chose. Nous allons le comprendre. Je tiens à le répéter comme ça parce que il y a des gens qui ont des forteresses et qui pensent que dès qu'on voit une femme, c'est Jézabel, c'est-à-dire celle qui a existé, qui est mauvaise, alors que c'est un esprit. Et donc, un esprit peut travailler aussi bien dans l'homme que dans la femme. Et donc, aujourd'hui, ici, nous voyons bien à travers ces deux passages qui se produisent à bien des années-lumière, comme les scientifiques le disent. Vous voyez, mais on ramène le mot Jézabel, le nom Jézabel. Mais non, Dieu est en train de parler d'un système de pensée. Dieu est en train de parler d'une vision que l'ennemi était et est en train de mettre en place. D'accord? Et donc, Jézabel, c'est qui? Jézabel, c'est l'ennemi lui-même. Voilà, je vais te dire. Donc, c'est un esprit qui se lève contre l'autorité. Cet esprit-là a commencé à se lever contre l'autorité dans le royaume de Dieu. Donc, devant Dieu, elle s'est montrée, c'est une entité spirituelle. Je dis l'ennemi bien. Donc, c'est une autorité spirituelle satanique qui se lève contre loin, les joints et contre le principe même d'autorité. Alléluia. Donc, c'est cet esprit-là qui s'est levé contre l'autorité suprême. Dieu, le Père,
avait, c'est cet esprit qui s'est levé et s'est dit qu'il voulait s'ériger en divinité, qu'il voulait exister en tant que Dieu devant Dieu lui-même. Et donc cet esprit-là a été précipité. C'est un esprit, c'est un système de pensée, de rébellion. Quand on parle de cet esprit, on voit immédiatement la nature rebelle, la nature de divinité, d'orgueil, une nature qui se lève au-dessus, une nature qui veut s'égaler à Dieu, une nature qui a l'orgueil implanté en lui et qui le distille, d'accord, dans les personnes, les hommes. Et donc, c'est une entité spirituelle, c'est l'ennemi lui-même, c'est un système de pensée, et donc ce système de pensée, il le distille dans les vies, dans les joints de Dieu. Pourquoi? Parce qu'il s'est levé lui-même contre l'autorité suprême Yahvé depuis le trône. D'accord? Donc, c'est sur la terre maintenant, Dieu veut qu'on l'identifie par les actions qu'il oppose. Et donc, c'est identifié comme une séduction. La séduction, la haute. Parce que ce n'est pas la petite séduction. Vous voyez que ça n'attaque que les autorités établies. C'est-à-dire que l'autorité incarne ici celle que Dieu a instituée et incarne Dieu lui-même, incarne les valeurs de Dieu. Donc, quand cet esprit corrompt un individu, c'est pour renverser le système des choses. C'est-à-dire quoi? Le système de Dieu établi sur la terre, le concept du culte que Dieu avait initié depuis le royaume de Dieu et qu'il voulait manifester sur la terre. Et donc, quand cet esprit-là descend, c'est pour renverser les œuvres de Dieu, d'accord? Pour que ce que Dieu a établi comme fondement soit renversé à la base et pour que son système de pensée à lui puisse lui exister. Donc, j'entends par là le système de l'idolâtrie, le système même aujourd'hui qui gouverne les nations, d'accord, subtilement depuis des années, depuis des millénaires, c'est un système qu'on appelle Babylone. Et donc, c'est cet esprit qui a engrangé et qui a érigé sur la terre, construit sur la terre, le système idolâtre qui a régné à travers Babylone et les autres empires qui n'étaient pas les empires érigés par Dieu, comme le royaume d'Israël, d'accord? Ou bien comme le royaume des cieux qui est l'Église. Et donc, vous voyez, c'est un esprit qui s'incarne à travers les individus ou qui amène à l'existence, comment je dis, si vous voulez les aliens, prenez-le comme vous voulez, mais des individus malveillants qui viennent accomplir des destinées sataniques dans le monde. Ces élites iniques viennent accomplir des destinées iniques sur la terre. D'accord? Donc, c'est un système qui est organisé et qui continue d'exister aujourd'hui. Donc, Jézabel, ce n'est pas une femme en soi. On veut simplement identifier une nature, une entité spirituelle avec un système de pensée. Lequel système de pensée? C'est celui de se lever contre les joints de Dieu pour les renverser, pour renverser le culte, afin de mettre en place les traditions, les coutumes, afin de mettre en place un système qui élève le diable sur la terre. C'est pourquoi cet esprit-là va dans les familles. C'est tout un système organisé dans le monde spirituel et dans le monde physique, à travers les gouvernements, à travers les institutions. D'accord? Donc, ce n'est pas une femme en soi. C'est un système que Jésus-Christ est en train de nous faire identifier, nous, le peuple de Dieu. Et donc, tout ce que Dieu a mis en place, nous allons commencer par voir la famille. Parce qu'il n'y avait aucun autre système, il n'y avait aucune autre structure que la structure de la famille. Dans le jardin d'Éden, on a commencé par le mariage. Donc, il a commencé par lutter contre le mariage depuis la fondation. Tu es d'accord avec moi? Depuis la base, quand la femme Ève a été corrompue. Et donc, il y a un système que l'ennemi a infiltré dans elle. Donc, ce n'est pas la femme qui est une erreur. Quand on parle de Jézabel, ce n'est pas... On identifie un esprit qui même s'est assis sur elle et qui l'exploite, qui la vilit. Donc, on est en train de parler d'un esprit qui a vili la personne de la femme. Pourquoi? Parce que la femme porte en son essence la splendeur, la divinité, la puissance de Dieu qui devait instituer le culte sur la terre. C'était la femme, l'administrateur du culte sur la terre, celui qui devait administrer le temple, comme bien l'homme était le gouverneur de la cité de Dieu, mais la femme était l'administrateur ou le gouverneur, d'accord, du culte, du ministère du culte, d'accord. Et donc cet esprit, en prenant en captivité la femme, a ingurgité des choses en elle et l'a rendue rebelle contre les œuvres de Dieu, contre le temple de Dieu, contre ce que Dieu fait comme culte sur la terre et contre les autorités. Donc,
on n'est pas en train de parler d'une femme. Nous sommes en train de parler d'un système. Nous sommes en train de parler d'une entité spirituelle. Je veux que ça soit bien compris. Parce qu'on a trop mis comme si la femme était devenue une erreur. Ce n'est pas une erreur. Parce que quand on dit Jézabel, c'est fini. C'est devenu comme la femme est une erreur que Dieu a créée. Alors que Dieu n'a jamais créé une erreur. Dieu a créé un ministre du culte qui devait administrer le culte comme l'ennemi. Lucifer le faisait dans le royaume de Dieu. Comme il effectuait le culte, c'est la femme qui devait le faire sur la terre. Et quand il est venu, il a renversé par la corruption dans la femme. Il a renversé. C'est pourquoi les femmes là, qui ont bâti même Babylone. Quand vous lisez l'histoire de Nimrod et sa mère, vous allez voir que celle qui a bâti Babylone, c'était en réalité la mère de la mère et la femme. Elle était mère et femme de Nimrod en même temps. Et vous allez lire ça dans Wikipédia, c'est bien connu. Et donc c'est elle qui a bâti Babylone. Et quand on voit Babylone, Babylone c'est un système unique, impie, qui a qui continue de s'exercer, qui continue, qui mue dans chaque génération, qui mue. Est-ce que vous comprenez? Donc ce n'est pas la femme que Dieu a créée qui s'appelle Jézabel. C'est un esprit. Je tiens à le dire. Parce que les femmes ont été beaucoup injustement, d'accord, banalisées, instrumentalisées. Elles ont subi des abus, hein. Bon, moi je n'accuse pas aussi les hommes parce que ces hommes-là qui ont commis des abus contre la femme, ces hommes-là aussi étaient même sous l'emprise de ce Jézabel-là toujours. Parce que c'est en manifestant le trop d'autorité qui a fait que les femmes ont été, d'accord, abusées sentimentalement. Dans tout, elles ont été malmenées durant des siècles. Pourquoi? Parce qu'on lui a mis, d'accord, cette étiquette-là. Et donc, je rappelle que Jézabel, c'est un système de pensée, c'est une entité spirituelle satanique qui se lève contre l'autorité. Donc, la femme, à la base, elle ne s'était pas levée contre l'autorité. Non, la femme, c'est parce qu'elle était corrompue qu'on a commencé par voir la rébellion. Donc, alors, Jézabel, sa nature par excellence, c'est la rébellion, c'est d'accord, c'est l'orgueil. Les deux-là, ça va ensemble. Ce sont les deux natures, les deux aspects qu'on identifie à travers Jézabel. Donc, ce n'est pas une femme en soi, d'accord? Sinon, cette femme-là, elle est morte déjà. Dans l'ancienne alliance-là, quand on a parlé d'elle, elle est morte. Quand vous lisez l'histoire, elle est morte. Après son mari aussi, elle est morte. Alors, comment elle se retrouve encore dans le Nouveau Testament après le départ du Seigneur Jésus? Comprenons bien les choses. Il s'agit d'un esprit. Donc, ne sois pas en colère contre moi. C'est une colère sainte parce que il y a des choses qui ont été vécues et qui continuent d'être véhiculées dans l'église. Et donc, quand une femme se lève, c'est fini pour prêcher, on la traite de Jézabel dans l'église de Dieu. Ça, ce n'est pas l'église. Ce sont des synagogues de Satan. Parce que quand réellement vous vous levez, vous demandez au Saint-Esprit. Oui, quand tu communies avec le Saint-Esprit, il te révèle les profondeurs de Dieu. La Bible dit que l'Esprit de Dieu connaît les profondeurs de Dieu et il nous les révèle. Donc, si tu ne comprends pas quelque chose, tu appelles à l'aide le Saint-Esprit pour venir t'expliquer. Et il va se faire un plaisir de t'expliquer ce que tu ne comprends pas. Au lieu de prendre les choses et commencer vraiment par créer la zizanie entre le couple homme et femme. Quand je parle couple, je ne parle pas forcément de ceux qui sont mariés. Je parle des deux personnes que Dieu a mis en place pour amener son système des choses sur la terre. Parce que la première chose que l'ennemi a réussi à faire, c'est de semer la zizanie entre l'homme et la femme. Donc, semer la zizanie, les problèmes, semer, d'accord, mettre un couteau, d'accord, entre l'homme et la femme. Parce que quand ils divisent les deux, il n'y a pas, vous voyez, quand les deux sont divisés, il n'y a pas de puissance. Parce que la Bible dit qu'une seule personne tue 1000, deux personnes tuent 10 000. Est-ce que vous comprenez ça? Donc, quand l'homme et la femme ne sont pas ensemble, non, vous voyez, la force est diminuée de 10. Donc, il met d'abord le couteau entre l'homme et la femme. Voilà. Il met d'abord le couteau. Donc, c'est ce qui se passe. Donc, il essaye de manipuler l'homme. Il manipule également la femme. Voilà. Et il met les deux. Il met le couteau entre les deux. De manière à ce que les deux ne puissent pas s'entendre pour accomplir puissamment les œuvres pour lesquelles Dieu les a appelés à l'existence. C'est cela. Ne m'en veux pas. Et donc, les œuvres de Jézabel, d'accord, dans le foyer. Je disais tantôt que ça a commencé dans le jardin d'Éden, lorsqu'il a corrompu, d'accord, cet esprit-là a corrompu Ève, inséminant en elle la nature rebelle, la nature hypocrite, la nature de séduction, la nature de calomnie, la nature, une nature pervertie.
qu'il a commencé à mettre incrusté dans la personne de la femme. C'est cela. C'est pourquoi toi, ma sœur qui m'écoute, tu ne dois pas aimer les œuvres de la chair. Parce que les œuvres de la chair, dans Galates 5, verset, à partir du verset 18, les œuvres de la chair ne sont que représentatives de ce que l'esprit là est. C'est ça. C'est ça, hein? Les démons, c'est ça. Donc, les œuvres de la chair, ça part du spirituel. Donc, ma sœur, tu ne dois pas aimer. D'accord? Les œuvres là, faut pas aimer ça, faut pas cajoler l'hypocrisie, la haine, la jalousie, la rébellion contre les autorités. Non, tu dois pas aimer ça. C'est quelque chose que tu dois haïr. Amen. Et donc ça commence dans le jardin d'Éden et puis il y a déjà la discorde ici. C'est fini. Ève va commencer à lever la tête contre son mari alors que c'était pas ça. Est-ce que vous voyez? Ève va commencer alors qu'il y avait une seule vision que Dieu leur avait donnée. Voilà, les visions vont commencer à être différentes. Pourquoi? Parce qu'il y a une entité qui est là, qui parle à l'homme et qui parle à la femme et qui met la haine entre les deux. Donc, le principe a commencé dans le jardin d'Éden. Et donc, nous le continuons jusqu'aujourd'hui, là où le Seigneur Jésus révèle à Jean. Vous voyez? Et là, on est en train de parler, on dit que ce que j'ai contre toi, c'est que tu laisses la femme Jézabel, qui se dit prophétesse, enseigner. Pourquoi le Seigneur Jésus parle de prophétesse? Parce qu'en Israël, là, c'est elle qui a amené, d'accord, les prophètes de chez elle. Les prophètes de chez elle, là. Hein, la Sidonie, voilà. À l'époque, c'était des peuples impies qui entouraient Israël. Et donc, voilà, maintenant, il est parti prendre. Et donc, elle n'est pas venue seule. Elle est venue avec son adoration. Elle a amené les prêtres qu'elle adorait déjà chez elle, avec lesquels elle travaillait. Donc, elle les a amenés en Israël. Donc, on est toujours en train de parler du culte idolâtre. C'est ça. Et donc, le Seigneur est en train de dire ici que le même esprit là qui a travaillé à travers cette femme nommée Jézabel, le même esprit a recommencé à travailler dans l'église, d'accord? En déviant, il dit quoi? Contre l'impudicité, c'est ce qu'il a dit ici. Il dit quoi? Prophétesse, enseigner et séduire mes serviteurs pour qu'ils se livrent. Voilà, on dit quoi? Enseigner. On n'a pas seulement dit enseigner simplement, on dit enseigner et séduire. Quand on parle de séduction, ça veut dire déviation. Donc, ce n'est plus la vérité, comme il a séduit Ève, vous voyez, non? Donc, mes serviteurs, pour qu'ils se livrent à l'impudicité et qu'ils mangent des viandes sacrifiées aux idoles, vous voyez, non? Donc, c'est une corruption, c'est un système de pensée, le système de pensée qui éloigne l'homme du vrai culte, de la vraie adoration, pour lui donner d'autres idées, en dehors de ce que Jésus a dit ou ce que le Père a donné dans la loi. Donc, il lui vient donner autre chose. Donc, il dévie avec des faux enseignements. Donc, ça là-haut, ça attrape aussi les hommes. Voilà. Donc, la même femme-là n'a pas vécu depuis Acab là, jusqu'à Jean. C'est pas la même femme. Sois juste. C'est pas la même femme. On parle d'un esprit qui s'était encore manifesté. On parle d'un esprit. Amen. C'est un esprit qui amène un système de pensée erroné. D'accord? La déviation, ça se répand même dans les nations. Maintenant, nous, ce qui nous intéresse, c'est ce qui se passe dans l'église. Comme nous sommes dans le cadre de la famille, comment il agit? Et donc, qu'est-ce qu'il fait? Il met des stratégies en place, telles que par exemple les mauvais choix de conjoint. Avant même de parler de mauvais choix de conjoint, cet esprit orchestre des choses. Parce que l'ennemi, le diable, lui, il était avec Dieu. Il ne blague pas avec la parole de Dieu. Il sait que quand Dieu déclare quelque chose, ça doit s'accomplir. Et donc, il ne joue pas avec ça. Donc, quand on parle de mariage, il sait que le mariage est une puissance. C'est une force que Dieu a mise en place. C'est une institution avec des lois. Donc, lui, il va contrecarrer les lois que Dieu a données ou a disposées dans ce cadre-là. Donc, il va renverser les choses. Qu'est-ce qu'il va faire maintenant? Il va mettre en place les mauvais choix de conjoint. Parce que lorsque Dieu appelle un homme ou une femme, il met comme premier coéquipier, d'accord, son partenaire de destinée, son partenaire, c'est-à-dire la personne que cet individu ou cette femme va épouser, d'accord. Donc, c'est une stratégie que Dieu met en place. Les deux forment une entité, une force, d'accord, avec des aptitudes qui révèlent la nature de Dieu, la puissance de Dieu. Et donc, lui, il sait que s'il met une discordance en instituant ou en poussant, par exemple, les hommes de Dieu ou les fidèles, à prendre les partenaires qui ne sont pas, je prends le cas des hommes de Dieu, qui ne sont pas adéquats, d'accord, au statut d'homme de Dieu.
D'accord? Ça ne va pas aller. Donc, c'est une stratégie qu'il met en place. Donc, on révèle alors les mauvais choix de conjoint ici sont alors, c'est spirituel aussi. Donc, c'est une orchestration de l'ennemi pour pouvoir disloquer la vision. Pour que la vision qui a été donnée à l'un, d'accord, l'autre ne puisse pas seconder. L'autre n'ait pas les aptitudes qu'il faut de manière à ce que cette vision-là ne puisse pas aller à son terme. C'est comme ça qu'il a fait avec Acham. C'est comme ça qu'il a fait également avec qui? Avec Salomon, le roi sage. Donc, il a créé des mauvais choix de conjoint. Comme lui, il sait que l'institution du mariage est une puissance, c'est une stratégie pour Dieu, c'est une plateforme d'incubation. L'ennemi, lui, c'est ça. Donc, il crée des stratégies, d'accord, à partir desquelles il va travailler. Donc, lorsqu'un homme de Dieu, par exemple, fait un mauvais choix de conjoint, qu'est-ce qui se passe? C'est la vision. C'est pas tant l'homme de Dieu qui aura un problème, c'est la vision de Dieu. Il y aura des dysfonctionnements parce que le partenaire, je prends le cas d'un couple pastoral, parce que la femme ne saisit pas, ça peut être dans le sens contraire, parce que la femme ne saisit pas la vision du monsieur, elle n'a pas les aptitudes, donc la contribution qu'elle doit mettre à exécution pour que l'œuvre de Dieu soit pleinement satisfaite ou bien vue dans son ministère, cela ne soit pas. Donc ça veut dire quoi? L'accouchement des destinées ne se fera pas convenablement et plusieurs destinées vont être avortées à cause du fait que le partenaire ne correspond pas au visionnaire. Donc ici, le mauvais choix de conjoint revêt alors la forme d'une stratégie du diable pour combattre les visions que Dieu donne aux hommes de Dieu et aux femmes de Dieu. Voilà, nous sommes en train d'entrer dans les dégâts causés par l'esprit Jézabel dans la vie des serviteurs de Dieu, dans les mariages des serviteurs de Dieu. Et donc, qu'est-ce qu'il fait aussi? Il va attiser, d'accord? Comme vous êtes immature là, à cause des œuvres de la chair qu'il a déjà bien ensemencées en vous, donc attiser la précipitation. Il faut te marier. Il va vraiment vous secouer au travers de votre famille, au travers de l'église, au travers de la société. Tu as déjà l'argent, tu peux déjà te marier. Qu'est-ce que tu attends encore? Oh, vraiment, toi tu vas vieillir comme ça. À 40 ans, tu n'as pas encore d'enfant, tu n'as pas honte. Donc, c'est tout un système qui vous accule de manière à ce que vous puissiez.

0: dans la vie de cette personne qui est combattue et non la personne elle-même. Parce que l'ennemi n'a rien à faire de nous. Tout ce qui l'intéresse, c'est le dépôt divin qui le combat. Et donc, il sait que le mariage étant l'incontournable dans la destinée prophétique, qu'est-ce qu'il va faire? Il faut qu'il trouve des stratégies telles que, par exemple, l'anticipation, telles que le mauvais choix de conjoint. Et quand vous êtes même dans l'église, il crée des fausses unions. Oh là là, il utilise les cinq sens pour mettre en place les fausses unions dans l'église, de manière à ce qu'il y ait des avortements des destinées prophétiques. Donc, je suis en train de dire que cet esprit vient avorter les projets de Dieu à travers les mariages, les faux mariages que lui-même met en place. C'est cela. Donc, l'esprit Jézabel, c'est un esprit, c'est pas une femme en soi. L'esprit Jézabel, j'ai déjà dit ce que cet esprit fait dans le monde, comment il organise les nations avec un système impie. Maintenant, dans l'église, il fait des choses comme des fausses unions, d'accord, pour contrecarrer les desseins de Dieu. Et donc, un homme de Dieu, vous comprenez un peu. Donc, l'homme de Dieu, cet homme de Dieu-là, il a une vision, d'accord, il a une destinée prophétique. Il doit diriger un ministère. Et donc, lui, l'esprit Jézabel a déjà compris ce qu'il faut faire à travers le mariage. Donc, il faut casser la base arrière de ce toit-là. Donc, je vous disais au départ que cet esprit combat contre les oints de Dieu, non. C'est ce qu'on a vu depuis. Hein? On a lu des passages dans l'Ancien Testament. Mm-hmm. Vous voyez ce qu'il a fait, non? Il commence à combattre les oints là-bas. Donc, il continue de combattre les oints. Dans Apocalypse, là, au temps de Jean, l'apôtre Jean, il combattait aussi les oints. Voilà. Après, dans notre époque, il combat toujours les oints. Comment? Par les mauvais choix de conjoint, par les mauvais mariages, par les sens qu'il utilise pour que vous puissiez vous unir contre la volonté de Dieu. Et donc, moi, je peux l'attester parce que depuis des années, il nous combat pour que nous ne puissions pas, parce que c'est un esprit qui se lève contre l'autorité de Dieu. Mm-hmm. La nature rebelle. La femme n'a pas été créée rebelle à son naissance. C'est une nature qui lui a été incorporée. Voilà, donc c'est ça. Donc, les œuvres de l'esprit Jézabel dans les foyers des ministres, c'est comme ça que ça se passe. Mauvais choix de conjoint. Et quand vous êtes marié, vous n'avez pas fait un mauvais choix de conjoint. Qu'est-ce qu'il fait? Des problèmes de toutes sortes. Oh, il érige des filles pour venir séduire votre mari. Il érige des jeunes gens pour séduire la femme du monsieur. De manière à créer des scandales. Donc, ce n'est pas seulement des mauvais choix. Les scandales, on entend que l'homme de Dieu ne fait que multiplier des liaisons dans sa propre maison, l'église. Vous voyez? Ce sont des choses qui sont orchestrées depuis le monde des enfers pour contrecarrer les soins de Dieu, les visions. Parce que les hommes de Dieu sont une stratégie pour l'accomplissement des œuvres de Dieu, des bonnes œuvres que Dieu a préparées d'avance. Ce sont des stratégies. Les mariages, les oints eux-mêmes sont des stratégies mises en place par Dieu. Et donc, il crée des scandales. Il lie les hommes de Dieu. Il les lie avec des mauvais choix de conjoint. Il les lie avec des choix anticipés. Il les lie avec des incompréhensions. Il les lie en érigeant des filles, en suscitant des filles pour coucher avec leur papa spirituel et créer des scandales, parfois des grossesses. Donc cet esprit-là est l'origine des scandales qu'on retrouve aussi bien dans le monde que dans les églises. C'est pourquoi nous allons prier tout à l'heure avec mon mari. Contre vraiment ses œuvres dans les foyers. Étant mandatés pour ça, nous savons que nous sommes combattus par cet esprit. On a vu. Il n'aime pas le mariage. Il utilise même le mariage pour... Regardez, de l'autre côté là. De l'autre côté, c'est quoi? C'est le mariage homosexuel. Vous pensez que ça sort d'où? C'est un système. C'est pourquoi je vous ai dit, c'est un système qui contrecarre le mariage selon la pensée de Dieu. Donc, toi, homme, quand tu constates que tu es sujet à des scandales, tu ne cesses, d'accord, il utilise les cinq sens, ton immaturité en tant que père spirituel, oui, je peux dire ça comme ça, pour détruire tes propres filles que Dieu te confie. C'est un esprit. Et donc, dans la vie des fidèles, qu'est-ce qui se passe, par exemple? Et donc, vous ne pouvez plus vous comprendre. Il y a des incompréhensions incessantes. C'est pourquoi j'écrivais, ne laissez jamais perdurer les désaccords entre vous. Ne laissez jamais perdurer les problèmes entre vous. Pourquoi? Parce que l'ennemi va les exploiter de manière à poser un contrôle sur le couple. Et donc, quand vous laissez libre cours aux œuvres de la chair, et donc cet esprit entre et opère subtilement sans que vous ne le sachiez. Et donc, voilà comment vous aimez rester séparés tout le temps. Vous aimez les disputes, vous aimez laisser libre cours, comme je le disais, aux œuvres de la chair. Et donc, quand lui voit ça, il rentre seulement, il opère, il s'assoit tranquillement. temps. Et donc, c'est vous qui lui donnez accès à votre vie de foyer. C'est pourquoi vous ne devez pas aimer la mésentente, la mélancolie, la jalousie même entre l'homme et la femme. C'est pas normal que l'homme se mette à jalouser sa femme parce qu'elle a un appel puissant. Un homme qui se met à vouloir assujettir son épouse, qu'il a choisi et qu'il aime. C'est pas normal. Il y a une force derrière. Donc c'est ça, c'est ça. Donc faites attention, ce n'est pas une femme. Parce que cet homme-là aussi, cet esprit-là peut prendre son système de pensée, il devient orgueilleux. La femme ne peut rien dire dans la maison. La femme ne peut pas contribuer au projet. Elle n'a rien à dire. C'est elle qui est la femme, elle n'a qu'à obéir. Comme si c'est le monsieur-là est devenu le maître de cette femme-là. Ça, c'est la pire des choses que je puisse entendre dans les couples et que je vois. Quand un homme s'érige en maître, vous pensez que c'est quoi? C'est cette nature-là aussi de Jézabel. Et donc, il ne peut pas laisser sa femme s'exprimer. Et donc, il s'assoit et puis là, la femme ne dit rien. Donc, c'est ça. C'est une influence. Vous voyez? Donc, elle ne peut pas manifester la chose de Dieu en elle. Elle ne peut pas. Elle aussi, à chaque fois, il lui braque. Tu dois être soumise. Tu dois être soumise. Même dans le mal, il veut même que la femme soit soumise comme Saphira était soumise à Ananias. Est-ce que vous comprenez? C'est un système de pensée. Jézabel, c'est un système de pensée. Vous comprenez? C'est ce que j'essaie de dire. C'est ce que le Saint-Esprit essaie de communiquer. Donc, toi, homme, ne t'assois pas sur ta femme en disant qu'elle est insoumise parce qu'elle essaie de te dire « Ce n'est pas bon. » Frère, ce que tu fais là, vous êtes d'abord des frères en Christ. Vous êtes d'abord des compagnons d'œuvre. C'est ça. Vous êtes ensemble pour servir Dieu. Alors, si elle voit des choses, même si elle aussi, elle doit se contrôler, elle te dit « Frère, ce n'est pas bon. » Elle doit te dire ça et parfois violemment même aussi. Parce que si elle ne fait pas ça aussi, tu vas aller en enfer. Et donc dans les foyers, on voit ça. L'homme qui s'assoit sur la femme. Impossible pour cette femme de s'exprimer. J'en ai tellement vu. Et la femme est là, elle soupire. Elle a des choses à l'intérieur. Elle ne peut pas parler. Elle est là, elle soupire. Elle rougit. Elle est là. Elle est malheureuse. Et cet homme-là, qui est sous l'emprise de cet esprit, Jézabel, ne la laisse pas. C'est une emprise. C'est une influence. Et donc la femme, qu'est-ce qu'elle fait? Vous allez percevoir ça dans la femme. Elle devient rebelle, méprisant son mari également. Elle méprise son mari. Elle ne lui accorde aucune importance. Elle ne reconnaît pas l'autorité qui est établie sur la maison. Je ne suis pas en train de parler de manifester le don. Je parle d'un comportement qu'elle affiche. Elle est toujours opposée. Toujours, le mari a mal à la tête. Il ne sait pas quoi faire. Mais je suis alors chef, pourquoi? Toi aussi, il faut chercher le Seigneur. Quand tu vois que ta femme commence à manifester des choses que tu ne voyais pas sur elle, c'est une oppression qui est là. C'est quelque chose qui veut s'asseoir sur elle. Parce que cet esprit sait que le potentiel qui est déposé dans la femme, si ce potentiel est relâché, c'est ton ministère, c'est ton prophétique qui va être relâché dans le monde. Alléluia! C'est ça! Cet esprit-là se lève tellement contre les foyers. Donc nous allons prier tout à l'heure, quand je vais laisser mon mari s'exprimer également. Je dis que c'est un esprit, je résume, c'est un esprit. C'est un système de pensée. Jézabel est un esprit. Jézabel est un système de pensée. Jézabel est une nature. La nature rebelle et la nature orgueil qui se manifeste dans les hommes. Parce que ceci a été incrusté à la base depuis le jardin d'Éden. D'accord? Depuis que Adam et Ève, l'homme et la femme ont chuté. C'est une nature qu'il a incorporée dans eux. Et donc, cet esprit amène l'idolâtrie, le culte de la personnalité. C'est ça, c'est cet esprit-là aussi, le culte de la personnalité. Ça incarne comment l'ennemi a fait avec Dieu. C'est pourquoi je vous ai dit que c'est l'ennemi lui-même. C'est ça, c'est comme ça que ça se passe. Donc quand vous êtes dans cet état-là, quand vous voyez des choses contraires, d'accord, où la femme a une autorité qu'on ne comprend pas, une autorité qui tue le potentiel du mari. Et quand le mari fait la même chose, c'est-à-dire qu'elle a un tel mépris vis-à-vis de son mari, or qu'il n'a rien à dire. C'est lui qui est devenu comme la femme dans la maison. C'est lui qui est devenu comme la femme dans la maison. C'est une nature. Et donc, cette nature-là, c'est en obéissant simplement à la mise en pratique de la parole que cette nature-là qui a été incrustée faussement dans l'homme et la femme quitte. C'est-à-dire que Dieu les pue à travers la parole parce que quoi? La Bible dit dans 2 Corinthiens 3, je crois, dit que nous qui contemplons Jésus-Christ à visage découvert, nous nous transformons en son image de gloire en gloire, comme le Seigneur Saint-Esprit. Et donc, vous voyez, donc en contemplant Jésus-Christ à travers ses Écritures, on se transforme de gloire en gloire. Amen. C'est ça. Donc c'est comme ça que cette nature quitte l'homme et la femme en laissant le Christ se manifester dans leur vie. C'est ça. Et donc je redis encore, c'est pas une femme en soi, c'est un esprit. Et donc cet esprit combat les foyers, combat les ministres, combat les visions prophétiques des hommes de Dieu et des femmes de Dieu à travers les mauvais choix de conjoints, à travers les mariages anticipés, à travers des problèmes de tout genre, des scandales, en poussant les hommes à l'adultère, en poussant même dans l'église là, il y a une telle impudicité dans l'église. Et donc c'est toujours cet esprit là qui utilise des personnes pour créer l'impudicité. Publicité dans une église. Est-ce que vous voyez? Donc, c'est cet esprit-là qui est derrière vraiment son truc de prédilection, c'est les mauvais choix. Là-bas, c'est là-bas. Donc, il pousse les oins de Dieu de manière à ce que la vision de Dieu soit effritée, qu'elle ne s'accomplisse pas comme il faut. Et ceux qui se sont mariés dans la volonté de Dieu, il va orchestrer toutes sortes de problèmes. C'est pourquoi je parlais de la prière la dernière fois. On parlait du manque de prière qui est un problème dans un foyer. Et donc, quand vous constatez, vous êtes un ministre de Dieu, on a déjà parlé du mauvais choix de conjoint, vous pouvez acheter le coffret. Et quand vous constatez que cet esprit-là, d'accord, ces œuvres que je viens de citer là, c'est-à-dire un peu trop d'autorité qui a assujetti, ce n'est même plus de l'autorité, c'est carrément de l'autoritarisme. Je ne sais pas si ça se dit, d'accord. C'est carrément de la dictature. Voilà, c'est le mot là même. C'est un homme qui est dictateur dans son foyer. Ce n'est pas bon. Toi qui es la femme, commence par prier par le sang de Jésus, en invoquant le sang de Jésus-Christ, et ne t'arrête pas jusqu'à ce que tu vois ton mari sortir de ça. Un peu trop d'autorité qui nuit jusqu'au don de sa femme et qui fait fuir ses enfants dans la maison. Donc, femme, commence, rentre, attache ton pagne pour prier sur ton mari. La nuit, tu te lèves. C'est la prière qui chasse cet esprit. C'est la prière. Tu es assidu. Tu persévère jusqu'à voir le résultat. Amen. Et toi, homme, tu vois comment ta femme devient rebelle. Elle ne le faisait pas avant. Depuis un moment, vous ne pouvez même pas vous asseoir pour parler. Frère, attache aussi ton pagne. Je te dis la vérité. Tu vas prendre autorité dans ta maison et tu vas expulser tout esprit méchant qui essaie d'entrer dans ton épouse pour briser les projets divins qui doivent sortir de vous. Parce que Dieu veut l'utiliser. Et donc, il se lève contre cela. Donc, attache également ton pagne en tant qu'homme pour prier et prendre autorité. Alléluia. Le sang de Jésus-Christ. La Bible déclare, Apocalypse 12, à cause du sang de Jésus-Christ, nous l'avons vaincu. Ils l'ont vaincu. Qui? Les saints. À cause du sang de Jésus. Donc, le sang de Jésus, l'arme totale, c'est ça qui détruit, qui paralyse, qui annihile le royaume des ténèbres dans un foyer. Le sang de Jésus. L'arme par excellence. Le sang de Jésus. Bien sûr, si vous-même vous vous battez pour ne pas laisser libre cours aux œuvres de la chair en laissant le Saint-Esprit à travers la méditation, dans une prière corporative dans la maison. Papa, maman, les enfants, vous priez ensemble, d'accord? Vous chassez cet esprit et vous invoquez le sang de Jésus sur vous afin qu'il s'éloigne de votre famille. Parce qu'il va créer des problèmes, des disputes, des incompréhensions, parfois l'adultère. Est-ce que vous comprenez? Le sang de Jésus, à travers une prière efficace et persévérante, cet esprit va partir. C'est le sang de Jésus qui est venu tuer tout chez le diable. Le sang de Jésus. Donc vous-même, préservez-vous en mettant en pratique la parole de Dieu. Mais pour la mettre en pratique, oh, il faut la connaître. Ça veut dire quoi? Cultiver une vie de prière, de méditation et de communion avec le Saint-Esprit qui est votre allié puissant. Le Saint-Esprit, c'est votre tout. Donc, sa communion avec vous tous, la famille, vous communiez ensemble. Cet esprit va fuir loin de vous. On a parlé de l'esprit Jézabel et de ses œuvres dans les ministères, dans les familles, dans le mariage. Il n'y a pas que le mauvais choix de conjoint par lequel on identifie, il y a l'anticipation, il y a des disputes, il y a des querelles, il y a des scandales comme l'adultère, la jalousie, la haine, des foyers qui ne se comprennent pas, le non-pardon, d'accord? Ça part d'abord de quelque part avant que ça ne soit physiquement, d'accord? C'est d'abord des pensées, des lances, on vous fait des jets, cet esprit-là vous balance des jets comme ça dans les pensées pour que vous puissiez avoir des problèmes, le feu dans la maison, mais vous n'allez pas le laisser entrer en respectant ce que la Bible dit. Donc, le sang de Jésus et la mise en pratique de la parole de Dieu sont les armes fatales. Que Dieu vous bénisse. Vous qui êtes sur les réseaux sociaux, je rappelle, j'ai écrit mon livre dont vous pourrez vous procurer sur Amazon, même s'il y a une nouvelle version. D'accord. Mais nous allons commencer des conférences, donc vous allez bénéficier de cela. Que Dieu vous bénisse. Nous prenons congé de vous, mais mon mari va continuer. Alléluia. Amen.
1: Alléluia, alléluia. Alléluia.
0: Amen.
1: Aujourd'hui, ça chauffe. Et Dieu veut libérer une famille.
0: Amen.
1: Dieu veut libérer un ministère,
0: Amen.
1: Une destinée.
0: Alléluia.
1: De l'influence de l'esprit Jézabel. Nous avons vu comment dans 1 Roi 16, comment cet esprit-là, comme maman l'a expliqué, s'est incarné dans la personne de Jézabel et a détruit la destinée du roi Achab, Akab. Alléluia.
0: Amen.
1: Il était venu parce que Dieu l'avait choisi pour accomplir de grandes œuvres en Israël. Mais à cause du mauvais choix, son cœur a été détourné. Il a commencé à prendre des décisions contre Dieu, contre l'adoration, contre les pensées, les décisions de Dieu. Il s'est égaré, mon frère, ma sœur. L'œuvre de l'esprit Jézabel dans l'église détruit, freine les desseins de Dieu.
0: Mm-hmm.
1: Pourquoi on assimile cet esprit-là à la femme? Ou bien pourquoi dans la Bible on l'assimile à la femme? Parce que cet esprit est un esprit de séduction. Et une séduction à un niveau élevé.
0: Mm-hmm.
1: Vous voyez que la femme, dans son essence même, elle est créée pour... Bon, je ne veux pas dire... Elle a cette facilité-là de séduire l'homme, de par sa nature elle-même. Donc l'ennemi utilise les ruses, les séductions. Vous voyez, quand Dieu est venu à demander à la femme, « Pourquoi tu as mangé le fruit ?» Elle a dit, « C'est le serpent qui m'a séduite. » Donc, il se cache pour séduire. Il utilise des moyens subtils. Après avoir créé une certaine amitié, une certaine confiance avec la femme, Ève, il est venu maintenant. Et quand il envoie le venin, elle n'a plus su. Alors, l'ennemi attaque aussi des familles, attaque des ministères en envoyant des pensées subtiles dans les pensées de l'un des partenaires. Et ces pensées-là se lèvent contre les desseins de Dieu. Vous avez vu, au moment où l'ennemi va attaquer le couple Abraham et Sarah, lorsque Dieu se révéla à Sarah dans Genèse 15, il lui dit, « Maintenant, je te montre ma vision et je vais te donner un enfant qui vient de toi. » Abraham vient de recevoir de l'assurance, de la confiance en Dieu, parce que Dieu lui a donné sa parole. Mais quand il va venir exposer cela à sa femme, l'esprit Jézabel s'est saisi de ses pensées et l'a fait remarquer sa faiblesse charnelle. Sarah n'a pas épousé la vision de Dieu. Sarah n'a pas accepté la façon de penser de Dieu. Elle dit, non, c'est Dieu lui-même qui m'a rendu stérile. Pourquoi toi tu vas venir me dire que je peux avoir un enfant? Et une autre pensée va venir. Faisons attention, ô Église. Faisons attention, famille. L'ennemi détruit les destinées avec des pensées contraires. Surtout notre ère du 21e siècle où l'ennemi a établi des stratégies, des faux enseignements, des fausses doctrines. La dernière fois, il y avait un couple de renom qui a commencé à produire un scandale sur les réseaux sociaux. Et ceci vient d'une mauvaise compréhension de la parole. Ceci vient des doctrines dont nous sommes victimes. Même nous, les hommes de Dieu, nous enseignons des choses dont nous ne maîtrisons pas le sens. Nous véhiculons des mauvaises doctrines et cela maintient des destinées en captivité. Et il dit, Apocalypse 2, verset 20, que ce que j'ai contre toi, c'est que tu as laissé. Et nous laissons l'ennemi enseigner des doctrines qui ne sont pas des doctrines de Dieu, mais qui sont des doctrines sensées, qui semblent produire de bons résultats, qui semblent être bons selon la pensée humaine, qui semblent intelligentes, mais ce sont des doctrines qui viennent des démons, des doctrines qui viennent de l'homme et qui se lèvent contre les desseins de Dieu. Il dit, ce que j'ai contre toi, ce que tu as laissé la femme qui se dit prophétesse, enseigner mes serviteurs. Aujourd'hui, l'Église est divisée. À cause de quoi? Des pensées diverses, des mauvaises interprétations de la parole.
0: Mm-hmm.
1: Comment les enfants d'un même père vont être divisés,
0: mm-hmm.
1: ne vont pas se comprendre,
0: mm-hmm.
1: jusqu'à se maudire je ne comprends pas ça. Mais ça, c'est l'œuvre de l'esprit chez Abel.
0: Mmh, mmh.
1: Et dans le foyer, des gens qui se sont aimés à un moment donné,
0: vraiment.
1: Ils vont se haïr jusqu'à vouloir se tuer, se maudire.
0: Oui.
1: Ça ne vient pas de Dieu. C'est l'œuvre de l'esprit chez Abel. Et ce matin, nous allons prier.
0: Amen.
1: Nous allons élever nos voix.
0: Alléluia.
1: Là où tu te trouves maintenant, tu dois t'énerver spirituellement. Tu dois être en courroux contre les œuvres de l'esprit chez Abel. Tu ne peux plus trouver ta situation normale. Tu ne peux plus trouver cette condition normale. Tu ne peux plus accepter que cette situation est due. Cela vient de l'ennemi. Cela vient de l'esprit chez Abel. Dieu t'a donné autorité.
0: Au nom de Jésus-Christ, nous prenons autorité. La Bible déclare dans Luc 10, verset 17 à 19, je voyais Satan tomber du ciel. Amen. Et voici, je vous ai donné le pouvoir de marcher sur les esprits de scorpions, de serpents, sur toute la puissance des ténèbres. Et rien ne pourra vous nuire.
1: Tu dois te lever maintenant.

0: sang. Jésus, Dieu, manifeste ta miséricorde, Seigneur, sur ton église.
1: Cette influence est brisée sur toi. Cette influence est brisée sur le couple. Cet homme de Dieu qui s'est affaibli spirituellement, qui n'arrive plus à prier, qui n'arrive plus à se sentir spirituellement, qui est devenu malade et son

0: tu es libéré de l'influence
1: de l'impuissance dans les églises par le sang versé à la croix pour l'église. Seigneur Dieu, nous libérons, nous disons au nom puissant de Jésus-Christ, les foyers sont libérés, les âmes sont libérées de cette emprise inique satanique. Seigneur, nous voyons la gloire de Dieu, nous voyons la lumière de Dieu jaillir dans les couples que c'est. Et nous sommes véritablement cette lumière que Dieu a amenée dans le monde. Jésus a dit, vous êtes la lumière du monde. Vous êtes le sel de la terre. Nous prions pour l'institution de la famille, l'institution du mariage.
0: Oui, Seigneur.
1: Oh Dieu, l'institution du mariage qui a été tordue, dont les fondements ont été renversés. Nous prions et nous prenons autorité dans le nom de Jésus-Christ. Nous expulsons des foyers chrétiens de l'institution de la famille.
0: Laissez
1: les
0: œuvres
1: de Jésus dans les ministères, dans les
0: cellules,
1: au nom de Jésus.
0: Dans cette saison
1: où Dieu veut manifester sa splendeur au travers
0: Jesus name.
1: Des foyers où il veut former un couple, où il veut former une armée à travers la structure de la famille.
0: Amen.
1: Seigneur, nous invoquons le sang versé.
0: Amen.
1: Le sang du salut.
0: Amen.
1: Le sang de la rédemption.
0: Amen.
1: Le sang de Dieu.
0: Amen.
1: Versé à la croix et qui a libéré l'humanité. Merci Seigneur. Nous prions pour les autorités. Les autorités qui prennent des décisions.
0: Au nom de Jésus.
1: Les autorités.

0: s'élève contre Dieu. Seigneur, nous prions maintenant. Nous les plongeons dans le sang de Jésus. Merci de te révéler à eux. Merci, Seigneur, de bénir leur vie. Merci, Seigneur. Merci pour la vie des rois. Merci pour la vie des présidents. Amen. Merci pour la vie des institutions de l'État. Amen. Merci, Seigneur, pour les députés qui prennent des décisions. Nous les plongeons dans le sang de Jésus. Amen. Pour les gouverneurs, pour les maires, nous les plongeons dans le sang de Jésus. Amen. Et nous brisons maintenant tout système babylonien. Yes. Nous brisons par le sang de Jésus toute influence de l'esprit Jézabel qui les pousse à prendre des décisions contre la famille. Mm-hmm. Qui les pousse à prendre des lois, oh Seigneur, pour imposer le peuple à vivre dans l'impudicité et à susciter ainsi la colère de Dieu. Oh, au nom de Jésus,
1: Amen.
0: Nous prissons cela maintenant.
1: Au nom de
0: nous
1: Jésus.
0: Déclarons que

0: satanique.
1: Merci Seigneur. Prions pour la francophonie.
0: Oh Jesus.
1: Pour cet espace spirituel.
0: Oh Jesus.
1: Pour cet espace géographique spirituel.
0: Oh Jesus.
1: Nous prions Seigneur. Tous ceux qui se trament, orchestrés, organisés, stratégiquement pour contrecarrer le réveil qui se prépare. Le réveil qui commence au niveau de la structure de la famille.
0: Merci.
1: Au nom de Jésus-Christ, que les œuvres de l'ennemi soient exposées.
0: Au nom de Jésus.
1: Publiquement. Parce que Jésus, à la croix, les a livrés déjà. Nous prions pour la France, qui est le centre névralgique de la francophonie et qui influence les nations francophones par des décisions. Nous prions, Seigneur Dieu du ciel, qu'il s'élève une armée.
0: Amen.
1: Nous prions et nous invoquons Dieu. Nous appelons les forgerons du royaume.
0: Amen.
1: L'armée de Dieu.
0: Amen.
1: De descendre dans cette vallée de la francophonie.
0: Jesus.
1: Pour relever cette armée.
0: Yes.
1: Pour combattre à
0: au
1: côté de l'église.
0: De
1: pour combattre avec
0: au
1: les soldats du royaume de Dieu.
0: Au nom de Jésus.
1: La porte
0: de
1: Dieu
0: de réveil,
1: sur la terre.
0: Le vent de réveil. De
1: Seigneur,
0: prise
1: envoie
0: de
1: tes forcerons.
0: De relèvement
1: envoie
0: de fondement.
1: Michael. Envoie, Seigneur. Oh Dieu, nous en avons besoin. Et dans l'église, merci Seigneur. Que ton règne vienne dans nos cœurs.
0: Amen.
1: Dans les familles.
0: Amen.
1: Dans les institutions.
0: Amen.
1: Dans les états.
0: Amen.
1: La Bible déclare que tout genou fléchira devant Jésus-Christ. Et nous croyons fermement en cette parole qui a été annoncée et qui a fait son effet durant des générations et qui le fera encore. Papa, est-ce que tu veux prier pour la fin?
0: Merci Seigneur. Merci pour le vent de réveil maintenant. Merci de ce que l'armée qui était dans la vallée reçoit la vie maintenant au nom puissant de Jésus.
1: Amen, amen.
0: Oh Seigneur, les élites qui étaient dans la vallée, les héros qui étaient dans la vallée, qui étaient brisés par l'œuvre de l'esprit Jézabel, se lèvent maintenant comme d'un seul peuple.
1: Amen.
0: Se lèvent maintenant par la puissance de ton esprit.
1: Amen.
0: Parce qu'ils reçoivent la vie maintenant.
1: Amen.
0: La vie dans leur sang, la vie dans les muscles.
1: Amen.
0: La vie dans les chaînes.
1: Yes.
0: La vie de Dieu maintenant.
1: Amen.
0: Comme une armée, ils se lèvent pour envahir la francophonie.
1: Amen.
0: Pour envahir les états.
1: Amen.
0: Pour envahir les institutions.
1: Alléluia.
0: Pour envahir les familles.
1: Alléluia.
0: Pour envahir les sociétés.
1: Amen.
0: Dans le nom puissant de Jésus.
1: Amen.
0: Cette armée se lève.
1: Yes.
0: Par ta puissance.
1: Amen.
0: Quand ta parole déclare dans Michée 4, à partir du verset 1, il arrivera un temps où la montagne de l'Éternel sera pêchée au-dessus de toute montagne.
1: Amen.
0: Et de là afflueront les peuples.
1: Alléluia.
0: Et les nations. De là il
1: amen,
0: y aura
1: amen, amen.
0: De là, il y aura la vie.
1: Yes.
0: De là, il y aura la restauration.
1: Amen.
0: Oui, Seigneur. Oh, merci, Papa. De ce que toute restauration vient de toi, Seigneur.
1: Amen.
0: Merci de ce que tu abreuves. De ce que toute restauration vient de toi, Seigneur.
1: Amen.
0: Merci de ce que tu abreuves un couple maintenant.

0: Mais c'est par mon esprit, Dieu le Seigneur.
1: Amen.
0: Sois élevé, Seigneur. Sois célébré, Père.
1: Amen.
0: Sois glorifié, Seigneur. Que ton règne vienne sur les familles.
1: Alléluia.
0: Car tu es le Dieu de toute famille de la terre.
1: Amen.
0: Oh Seigneur, tu te proclames, Seigneur, sur les familles de la terre. Oh, que ton règne vienne maintenant.
1: Amen.
0: Et que ton nom soit célébré.
1: Alléluia.
0: Toute la gloire te revienne.
1: Alléluia.
0: Dans le nom puissant de Jésus. Et nous scellons tout ça par le sang de Jésus-Christ,
1: Amen.
0: Seigneur. Au nom de Jésus, nous avons prié, reçu. Amen, amen, amen.
1: Amen, amen, amen. On se retrouve la prochaine fois. Que Dieu vous bénisse.
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0: On avait abordé, si je me souviens bien, la dernière fois, l'histoire de l'évolution, plutôt de la dérive, pourrait-on dire, de la théologie à partir du XVIIIe siècle en particulier. Et notamment à partir d'un certain nombre de maîtres à penser qui ont influencé la théologie protestante jusqu'à nos jours, et qui sont Rousseau, d'une part, et Darwin. On avait parlé de Darwin, je crois ? Non, on avait juste parlé de Rousseau.
1: Non, on avait parlé de l'évolution.
0: Oui, ben c'est ça, c'est Darwin alors. Bon, bien. Alors, il y a un troisième penseur. Non, ça va ? Tout le monde n'est pas prêt ? Ça va ? On peut y aller ? Non, pas tout à fait.

0: Pardon?
1: Non, on était rendu juste là.
0: Ah bon, d'accord, on n'avait pas fait de point sur la rue. C'est ça, les hérésies majeures. Bon. Alors, on avait donc vu Rousseau. Le deuxième philosophe qui va influencer la philosophie en général du XVIIIe siècle et la théologie par conséquent, c'est Darwin, avons-nous dit. Darwin qui a élaboré le premier la théorie de l'évolution des espèces animales. Il avait remarqué qu'il semblait qu'il y avait toute une filiation entre les différentes espèces animales, comme si les espèces les plus simples étaient apparues les premières et ensuite avaient donné naissance aux espèces les plus complexes pour aboutir finalement à l'homme. Et Darwin a élaboré cette fameuse théorie que l'on résume d'une manière un petit peu lapidaire et que Darwin lui-même aurait récusée par cette formule « l'homme descend du singe ». Alors, en gros, comment on peut la résumer, cette théorie-là? En fait, il s'agissait, de la part de Darwin, d'une négation de la Bible, une négation d'un Dieu créateur. L'évolution des espèces étant tout simplement le jeu du hasard. C'était une approche, sinon athée, du moins théiste, qui réduisait Dieu à être le Deus ex machina, c'est-à-dire celui qui avait donné la chiquenaude de départ, et puis ensuite, par le simple jeu des lois naturelles, des forces naturelles, les choses avaient ainsi évolué. C'était donc une négation de la Bible, avec négation de la chute. L'homme, par conséquent, était le produit d'une évolution. Par conséquent, il n'était pas par nature pécheur. En tout cas, ce qu'il pouvait y avoir de négatif en lui n'était pas de sa responsabilité. Et par conséquent, si l'homme n'était pas pécheur, le besoin d'une rédemption ne se faisait plus non plus sentir. Darwin a eu l'honnêteté de dire d'une manière très ouverte et très nette que sa théorie avait été construite pour combattre le christianisme. Ce que l'on sait moins, également, de Darwin, c'est que sur son lit de mort, il est revenu sur ses affirmations. Il a reconnu qu'il s'était trompé. Mais, hélas, le mal était fait. Et bien des gens qui, au XVIIIe siècle, étaient en révolte contre la foi, se sont saisis de la théorie de Darwin comme d'une arme pour combattre précisément la foi chrétienne. Un troisième penseur qui apparaît à cette époque-là, c'est Voltaire. Voltaire, qui est peut-être le plus connu de tout un ensemble de philosophes qui ont surgi au XVIIIe siècle, qui sont caractérisés par deux a priori. Premièrement, le rationalisme, et ensuite le théisme. En fait, c'est en Angleterre que cette philosophie a pris naissance, et les philosophes français, dont Voltaire est le principal, le plus connu. Ça va pas, Nicole ? Le théisme. On reviendra sur cette expression, on verra ce que c'est que le théisme. Mais, en fait, Voltaire et les philosophes français comme Diderot et Rousseau, en fin de compte, qui étaient aussi dans cette ligne-là, ont hérité, n'est-ce pas, de cette philosophie à partir des philosophes anglais. Le rationalisme, d'abord, c'est-à-dire que l'homme était, par sa raison, la mesure de toute chose. tout ce qui n'était pas possible de réduire à un raisonnement logique devait être rejeté. Et ce faisant, tout ce qui était surnaturel, tout ce qui était miraculeux, était rejeté parce que, précisément, échappant au domaine de la raison, échappant à la possibilité d'une explication rationnelle. C'était également l'époque où les progrès scientifiques commençaient à être sensibles, et c'est précisément ces progrès scientifiques qui ont donné au raisonnement logique, n'est-ce pas, une primauté qu'il n'avait pas jusqu'alors. Sur le plan religieux, le rationalisme aboutissait aussi à une deuxième conséquence, c'était le théisme. Les philosophes du XVIIIe ne rejetaient pas la foi en Dieu, ce n'étaient pas des athées, mais pour eux, Dieu n'était finalement qu'un être que l'on pouvait définir par la raison. Ce n'était finalement qu'une idée philosophique, qu'un concept philosophique. Ce faisant, ce Dieu-là n'était pas le Dieu qui s'était révélé en Jésus-Christ, le Dieu qui était proche, le Dieu qui pouvait intervenir dans les affaires des hommes. Ce n'était pas non plus un Dieu auquel on pouvait s'adresser par la prière. C'était tout simplement une force plus ou moins obscure, difficilement définissable, difficilement cernable, mais en tout cas, que l'on chassait de cet univers-ci, n'avait pas sa place dans ce monde-ci. Il était un Dieu extrêmement lointain, qu'il était difficilement possible d'atteindre. Alors, ceci conduisait les philosophes du XVIIIe siècle à l'idée que la Bible n'était pas une révélation de Dieu et devait être soumise aux mêmes critères de critique que les autres livres. Et ceci a mené les philosophes rationalistes à poser la primauté d'une religion naturelle, qui était la seule religion vraie. Il faut dire, à la décharge de ces philosophes, qu'on n'était pas encore très loin des guerres de religion, et que précisément ces guerres de religion avaient quelque peu déconsidéré la foi chrétienne aux yeux de bien des gens. Et les philosophes rationalistes essayaient justement de dépasser ces clivages qui avaient marqué les siècles précédents pour définir une religion qui aurait pu rallier tout le monde, rallier tous les suffrages, et qui était cette religion naturelle. Une religion naturelle basée sur un certain nombre de principes moraux, universels, qui devaient d'ailleurs donner naissance à ce qu'on appelle la Déclaration universelle des droits de l'homme, qui était basée sur, finalement, cette foi en un Dieu que Pascal définira comme le Dieu des philosophes et des savants, et finalement, qui aboutira à une véritable catastrophe sur le plan de la foi chrétienne. En Allemagne, la même évolution se fait sentir, l'Allemagne, le pays de Luther, où l'on peut dire la théologie est une véritable passion nationale. Et la démarche des philosophes français se retrouve au niveau de l'Allemagne, et plus particulièrement au niveau des théologiens. C'est en Allemagne que l'on applique les idées des philosophes rationalistes à la théologie. Et c'est d'Allemagne que vient le mal, peut-on dire. Et en particulier, en Allemagne, on va appliquer à la Bible la philosophie de Descartes. Descartes, qui était le premier, disons, philosophe rationaliste, qui avait introduit dans sa méthode le principe du doute méthodique, du doute systématique, la mise en question. Vous savez que Descartes avait été jusqu'à mettre en question l'existence du monde, sa propre existence à lui, et finalement, la seule certitude à laquelle il était arrivé, c'est celle qui se résume par cette fameuse formule qui a fait fortune, « Je pense, donc je suis ». Et à partir de cela, n'est-ce pas, de cette seule formule, Descartes a essayé de reconstruire tout un système philosophique. Toutefois, Descartes, qui vivait avant ces gens-là, s'était interdit d'appliquer son doute philosophique à la Bible. Pour lui, la Bible restait la révélation de Dieu. Mais les théologiens allemands, au XVIIIe siècle, ont appliqué le doute méthodique de Descartes à la Bible. Ceci les a conduits à mettre en doute l'authenticité de la Bible. Il faut dire que, finalement, la Réforme avait un peu préparé la voie à cela, dans ce sens que la Réforme avait posé le principe du libre examen de l'Écriture sainte. Et donc, si chacun était libre d'aborder, de lire l'Écriture selon sa propre voie, il n'y avait pas de raison, n'est-ce pas, qu'on n'applique pas non plus à la Bible la question du doute méthodique. Spinoza, juif maran, portugais, qui s'était réfugié dans les provinces unies, c'est-à-dire la Hollande, lui aussi avait repris un petit peu la philosophie de Descartes et avait déjà commencé aussi à l'appliquer à la Bible. Il y a un autre élément aussi qui va provoquer cette dégradation de la théologie qu'on voit au XVIIIe siècle, c'est la Révolution française. La Révolution française qui va consacrer le triomphe des idées des philosophes rationalistes. Vous savez que la Révolution française se posera aussi en adversaire du christianisme. D'abord parce que l'Église catholique en France avait été un des piliers essentiels de l'Ancien Régime. Et dans la mesure où la Révolution française veut faire table rase de l'Ancien Régime, elle veut aussi faire table rase de l'Église. Hélas, il n'y a pas de détail qui est fait. C'est non seulement l'Église qui est en question, mais également le message de l'Église, c'est-à-dire l'Évangile, même si, au niveau de l'Église catholique, bien sûr, c'est un message extrêmement déformé, extrêmement différent du véritable message biblique. Mais il est certain que les révolutionnaires de 89 n'entrent pas dans ce genre de considération. Pour eux, la religion chrétienne est symbole d'obscurantisme et il s'agit d'entrer au contraire dans les Lumières. Et d'ailleurs, le XVIIIe siècle se définit lui-même comme le siècle des Lumières, les Lumières de la raison contre l'obscurantisme religieux qui a marqué les siècles précédents. On va même jusqu'à, vous savez, en 92, au moment des excès les pires de la Convention et de la Révolution, à promouvoir le culte de la déesse raison. Il y avait une espèce de prostituée de bas étage qui se promenait vêtue en espèce de déesse sur un char magnifique, escorté par des sans-culottes, etc. Puis tout le monde était censé la reconnaître en elle l'incarnation de la déesse raison, etc. Bon, le culte de la déesse raison n'a pas eu un gros succès, heureusement, mais c'était un peu grotesque. Mais en tout cas, la révolte contre le christianisme a été. À partir de là, nous avons une déchristianisation importante de la nation française qui va avoir lieu. Le culte de la déesse raison se voulait également le triomphe du théisme de Voltaire et du panthéisme de Rousseau. Ce faisant, c'était aussi une manière de se révolter contre l'alliance entre le sabre et le goupillon, comme on dit, c'est-à-dire entre le trône et l'autel, et la notion de la monarchie de droit divin. Le roi, d'après, à partir de Louis XIV en particulier, était considéré comme le lieutenant de Dieu. Il n'avait de compte à rendre qu'à Dieu. L'Église était le support de cette institution qui était la royauté, et on rejette tout, on rejette la royauté, on rejette l'Église et on rejette l'Évangile. En fait, ce fut pour l'Église catholique en France une crise extrêmement grave, finalement, à l'image de l'Église, de la crise que l'Église catholique connaît aujourd'hui. Je crois qu'il y a un certain nombre de parallèles à faire très importants. L'Église n'était absolument pas prête à faire face à cette crise-là en France. Et sur le plan de la pensée elle-même, la pensée de l'Église a été profondément marquée par les attaques des révolutionnaires de 89. En particulier, la théologie scolastique s'est effondrée comme un véritable château de cartes. Le catholicisme, qui avait déjà été quelque peu miné dans sa pensée par le jansénisme au siècle précédent, s'est trouvé absolument vide et désemparé. Et il y a eu un certain nombre de prêtres qui sont passés avec armes et bagages dans la vision de nouvelle qui était présentée par les révolutionnaires, si bien que finalement on a vu en France se créer ce clivage qui existe un petit peu de nos jours encore, n'est-ce pas, entre la droite catholique et la gauche anticléricale. C'est de là que ça naît. L'Évangile, l'Église, la religion étant considérée comme une force réactionnaire, comme une force conservatrice qui cherchait à s'opposer précisément à l'émancipation des peuples et au progrès, tout simplement, qui était défini alors comme une valeur. Et c'est à la fin du siècle et au début du siècle suivant, au moment des restaurations d'une part monarchique et d'autre part l'époque napoléonienne, que le catholicisme va se ressaisir. Il va y avoir, au siècle suivant en particulier, un certain nombre d'efforts d'apologétique, c'est-à-dire de défense de la foi, qui vont être faits par des gens, par exemple, comme Chateaubriand. Chateaubriand qui va s'efforcer de montrer la beauté du christianisme, n'est-ce pas ? Ça dans un certain nombre d'ouvrages tels que justement Le génie du christianisme, qui est l'ouvrage majeur, mais on pourrait citer également Les martyrs d'autres ouvrages du même type. On trouve également un homme comme Lannemenet qui lui restaurera le catholicisme traditionnaliste. Il sera un petit peu Lefèvre de l'époque. Et l'œuvre de Lannemenet en particulier aboutira à Vatican Ier, c'est-à-dire à la doctrine, au dogme de l'infaillibilité pontificale. Dans le même temps, les philosophes et théologiens allemands, eux, ont creusé encore la... Qu'est-ce qu'il y a ? Ça va pas, Gilles ? Vas-y.
2: Lannemenet,
0: oui.
2: C'est la même époque que Napoléon ?
0: C'est le 19e, oui. C'est le 19e. Dans le reste de l'Europe, on a la même évolution. En Allemagne, on a un certain Jacobi qui enseigne que, finalement, la seule révélation juste est une révélation intérieure. C'est une espèce d'intuition que l'homme a, n'est-ce pas, un sentiment religieux. On est en plein subjectivisme. Et c'est le triomphe du subjectivisme en Allemagne. En Angleterre, c'est Schelling qui reprend à peu près la même idée, en ce sens que pour lui, l'histoire est... représente le processus de la révélation de Dieu dans l'esprit humain. Et là, on voit déjà apparaître une autre idée force qu'on va trouver au siècle suivant en particulier.
2: Comment ça s'appelle, ce
0: nom ? Schelling. Par exemple, il réinterprète à partir de cela un certain nombre de doctrines bibliques. Par exemple, l'incarnation, pour lui, c'est la prise de conscience de l'absolu dans la matière. Voyez-vous ? On est vraiment dans des idées extrêmement, extrêmement philosophiques, quoi, et très, très... Et puis alors ensuite, au siècle suivant, en Allemagne, on trouve alors là un homme qui va profondément marquer toute la pensée de notre temps, à la fois philosophique et théologique, c'est Hegel. Hegel, le père de l'idéalisme philosophique, qui alors lui va se saisir de la notion de progrès dans le domaine des sciences et des techniques, qui maintenant fait des bons prodigieux à partir du XIXe siècle, pour l'ériger en valeur philosophique. Reprenant précisément les travaux de Darwin, qui voit dans, n'est-ce pas, l'apparition des espèces sur la Terre, du plus simple, l'évolution du plus simple au plus complexe, un progrès, et faisant un parallèle entre ce progrès supposé dans l'évolution du vivant et le progrès réel que les gens du XIXe siècle constataient dans le domaine des sciences et des techniques, Hegel fait de cette notion de progrès le moteur de l'histoire, le moteur des choses. Il y aurait dans l'esprit, n'est-ce pas, parce que pour lui, c'est au niveau de l'esprit que ça se situe, une force qui conduirait les choses vers une organisation de plus en plus complexe, donc vers un progrès. Et comment s'effectue cette évolution-là? Eh bien, par la dialectique. Qu'est-ce que c'est que la dialectique hegelienne? C'est le choc de deux contraires. C'est un conflit. La dialectique, c'est un conflit entre deux réalités qui sont antagonistes et qui, soudain, par ce jeu même du conflit, vont donner naissance à quelque chose d'autre, à quelque chose de nouveau, de mieux et de plus complexe. Dans le domaine de la pensée, par exemple, la pensée dialectique, c'est le conflit entre la thèse et l'antithèse qui ensuite se traduit par une synthèse, donc un progrès, n'est-ce pas, de ces deux notions antagonistes qui ont été intégrées. Et puis alors, nouveau, il va y avoir une thèse, une antithèse, et puis il va y avoir un progrès dans la pensée, etc. Et en fait, c'est cette notion qui va être prise par le marxisme. Le marxisme est l'héritier direct de la philosophie d'Hegel. Et pour Hegel, la religion est une étape dans le domaine de la pensée. Pour lui, il estime que la religion est une thèse qui se heurte au XVIIIe siècle à une antithèse, une contestation, l'anticléricalisme, le rationalisme, etc., et que finalement, de ce conflit dialectique entre religion et philosophie, va naître une synthèse qui va permettre un progrès important dans le domaine de la pensée et de la théologie. Et précisément, cette idée hegelienne va être reprise par les théologiens jusqu'à nos jours. Et finalement, on a, au niveau, n'est-ce pas, de la théologie aujourd'hui, une démarche dialectique, mais qui, bien loin, hélas, de conduire au progrès escompté, conduit à la dérive et à la déliquescence, précisément, de la théologie. Alors, ça amène à réduire le christianisme à un ensemble de symboles. On continue à parler de la Bible, on continue à prêcher la Bible dans les églises, mais un message biblique est totalement vidé de sa substance, un message biblique qui n'est réduit finalement qu'à un ensemble de symboles, de réalités fumeuses, philosophico-théologiques, auxquelles le peuple ne comprend rien. On parle évidemment de dialectique, de synthèse, d'antithèse, etc. Vous comprenez bien que le pauvre peuple des églises, qui vient là pour entendre comment le Seigneur peut intervenir dans leurs problèmes quotidiens, bien il décroche vite. Et dans toute l'Europe, notamment en Allemagne, partout où dans les églises on se met à prêcher ces thèses brillantes, les auditoires fondent comme beurre au soleil. Et ceci contribue à accentuer le processus de déchristianisation qui a commencé avec la Révolution française, et ensuite avec les guerres napoléoniennes qui vont exporter dans l'Europe tout entière les idées de la Révolution française. Alors, ceci va aboutir à une crise de l'exégèse. Une crise de l'exégèse qui, au XIXe siècle, va reprendre l'idée que la Bible est aussi le produit d'une évolution, du plus frustre vers le plus élaboré. Et alors, on n'hésite pas, pour ce faire, à aller à l'encontre de ce que la Bible affirme. Ce qui est premier, ce n'est plus ce que la Bible affirme, mais c'est ce que la philosophie de l'époque affirme. La philosophie de l'époque devient une grille au travers de laquelle on lit la Bible. Et si il y a contradiction entre la Bible et la philosophie de l'époque, alors c'est que c'est la Bible qui a tort. Et c'est ainsi qu'on part de cette idée que le peuple d'Israël, contrairement à ce que nous dit la Bible, l'humanité était au départ polythéiste. Alors que la Bible nous dit qu'au contraire, elle était monothéiste. Et là, il y a de nombreux éléments qui nous montrent qu'il en était bien ainsi. Je vous renvoie tout particulièrement à ce niveau-là au bouquin de Richardson, n'est-ce pas, L'éternité dans leur cœur. Mais à ce moment-là, n'est-ce pas, on ne cherchait pas aussi loin, n'est-ce pas, puisque le polythéisme était la forme la plus frustre de religion, c'était que l'humanité avait été polythéiste, y compris le peuple d'Israël. Et l'on voyait, par exemple, dans le mot Elohim, qui est un pluriel en hébreu, qui signifie Dieu au pluriel, n'est-ce pas, la trace d'un polythéisme primitif du peuple d'Israël, par exemple. Alors, c'est bien la preuve qu'à l'époque de Moïse, qu'à l'époque des juges, on adorait des dieux et non pas un dieu. Par la suite, disent les théologiens de l'époque, on est passé du polythéisme à l'énothéisme. Alors, H-E-N-O-T-H-E-S-E-I-S-M-E, c'est-à-dire la croyance... Oui, c'est des mots un peu barbares. Hein. Ça, c'est le problème de la théologie. Alors là... Il y a tout un langage de bois, énothéisme. C'est-à-dire que, au milieu de tous les dieux auxquels on continue à croire, on privilégie un seul dieu, tout en continuant à admettre qu'il y en a d'autres. Par exemple, disent les théologiens de l'époque, le peuple d'Israël continuait à croire qu'il pouvait y avoir, que Baal existait, que Moïse existait, que... Inanna existait, etc. Mais ils avaient choisi parmi ces dieux-là le dieu qui serait le dieu du peuple d'Israël, qui était celui que les théologiens de l'époque appelaient Yahvé. Ça va pas, Gilles ? Tu ne suis plus ?
2: Je n'ai pas trop compris.
0: L'énothéisme ?
2: Oui.
0: Le problème de l'énothéisme. Bon, c'est-à-dire que le peuple d'Israël, au départ, d'après ce que disent ces gens-là, est polythéiste. Mm-hmm. Il adore une multitude de dieux comme tous les peuples païens. Puis un beau jour, il décide que parmi ces dieux-là, il y a Baal, etc., puis il y a un dieu quelconque qui s'appelle Yahvé. Puis il décide que ce dieu-là sera leur dieu. C'est pas ? Que ce dieu-là va s'intéresser plus particulièrement à Israël. Par exemple, vous avez les païens ont le dieu de l'eau, ont le dieu du feu, ont le dieu de la terre, du ciel, de la mer, de tout ce qu'on voudra. Bon, ben, Yahvé, parmi tous ces dieux-là, est le dieu d'Israël, le dieu préposé aux destinées d'Israël. C'est ça ? Mais les autres dieux ne sont pas niés. Et c'est à partir de ce moment-là qu'on peut passer au monothéisme avec les prophètes. Selon les théologiens de l'époque, n'est-ce pas ? Ce sont les prophètes qui ont créé le monothéisme d'Israël. Mais jusqu'alors, Israël était polythéiste, ou au moins énothéiste. C'est en particulier Jérémie qui a, d'après eux, lancé l'idée qu'il pouvait y avoir un dieu personnel. Et à partir de là, bien entendu, ça pose comme principe, comme conséquence, que les prophètes, puisque ce sont eux qui ont les premiers parlé d'un dieu personnel, ont été écrits avant le Pentateuque, avant la Torah, les cinq livres de Moïse, puisque les cinq livres de Moïse font allusion à un dieu personnel. Mais puisqu'il n'y a pas eu Dieu personnel avant les prophètes, c'est donc que la Torah a été écrite après les prophètes. Vous voyez, on remodèle tout à partir d'une idée fausse, n'est-ce pas ? Alors, à partir de cette idée fausse, on raisonne, ça c'est très allemand comme méthode de raisonnement, on raisonne en vase clos, et on construit un système très logique, mais qui repose sur une base tout à fait fausse, colosse au pied d'argile. Et tout est faux, de A jusqu'à Z, même si ça paraît extrêmement logique. Et alors, en face de cette évolution-là, les évangéliques ont été totalement désemparés. Les évangéliques ne s'attendaient pas à ce genre d'évolution, à ce genre d'attaque. Et il y a eu une véritable crise dans les églises à partir de ce moment-là. Et au XIXe siècle, seulement, il va y avoir une réaction. Une réaction parce que les choses continuent à se dégrader. Le XIXe siècle, on peut le qualifier comme l'apogée du libéralisme et du modernisme. Donc de cette évolution-là. Une évolution qui se trouve accentuée aussi par, sur le plan philosophico-littéraire, ce qu'on appelle le romantisme. Parmi les plus connus en France, Victor Hugo, c'est un des plus grands poètes romantiques français. Et puis alors, on trouve un autre philosophe qui intervient à ce moment-là, qui est Kant. Kant, qui lui est un rationaliste, mais un rationaliste critique, et qui va se lancer dans une critique de la raison. Kant affirme qu'il est impossible d'arriver à la connaissance par la raison pure. Et il réhabilite la religion en faisant en sorte que la religion, en disant que la religion est un système qui permet dans la pratique, n'est-ce pas, de vivre cette dimension de la connaissance. Et ceci va permettre une certaine réaction au sein du christianisme, d'abord sur le plan théologique, en Allemagne, avec ce qu'on appelle l'école de Tübingen, et ensuite sur le plan évangélique, et la réaction évangélique sera tout simplement une réaction de Dieu, sera tout simplement l'apparition de réveils. Les réveils qui vont manifester Dieu à l'œuvre. Alors là, on ne se situe pas absolument pas sur le plan de la doctrine, sur le plan de la controverse théologique, mais sur le plan de l'expérience et des faits. Dieu agit, Dieu est vivant. Et les réveils du 19e vont ramener à la foi une multitude de gens qui étaient ébranlés par justement l'évolution de la théologie. Mais en même temps, n'est-ce pas, le 19e siècle et l'essor du mouvement évangélique au 19e siècle, essor qui est extrêmement important, c'est quand même l'époque des réveils méthodistes, c'est quand même l'époque des réveils de Wesley, de Finney, n'est-ce pas ? Et il va y avoir évidemment une œuvre extraordinaire qui va être faite à ce moment-là, endiguant cette vague diabolique qui s'étend alors sur le christianisme, mais en même temps ayant un autre aspect négatif, dans ce sens qu'il crée un fossé entre la foi et la raison. Alors que les modernistes et les libéralistes, et les libéraux plutôt, font toute leur doctrine sur la raison, les évangéliques insistent essentiellement et uniquement sur la foi. Alors, les libéraux leur disent « Mais votre foi est absurde !» Et les évangéliques répondent « Ça fait rien. C'est vrai que c'est absurde. Et j'ai pas d'argument pour répondre à vos attaques. Mais je crois quand même, parce que j'ai une révélation de Dieu, parce que j'ai une connaissance de Dieu, parce que j'ai une expérience de Dieu. » Alors, il est certain que c'est fondamental comme démarche. Et finalement, c'est toujours sur ce terrain-là que les évangéliques que nous sommes se situent par rapport à cette controverse-là. Mais les évangéliques se sont, à l'époque, enfermés dans un refus d'aborder tout ce qui pouvait être raisonnement logique à partir de cette base-là. Il y avait un sentiment d'infériorité sur le plan théologique, sur le plan de la réflexion, sur le plan du raisonnement, une crainte d'aborder, n'est-ce pas, une réflexion de ce type, de peur d'être débordé. C'était une, il y a eu, on pourrait dire, un véritable ghetto évangélique qui s'est créé à cette époque-là et qui existe encore dans certains milieux aujourd'hui, dans certains milieux évangéliques. Les évangéliques ne se sentaient pas en position de force dans ce combat, dans ce débat, n'est-ce pas ? Et il y avait pour eux une défense, c'était légitime, mais en même temps, n'est-ce pas, il y a eu ce point faible qui était là, qui faisait que sur le plan du raisonnement, sur le plan de la théologie, eh bien, les évangéliques n'avaient pas beaucoup d'arguments. Et au niveau des rationalistes, il était facile de les tourner en dérision, de montrer que leur argumentation était extrêmement faible, et ceci faisait que malgré tout, beaucoup de gens continuaient à être troublés. Les évangéliques ont abandonné à cette époque-là tout ce qui était doctrine, tout ce qui était, ou pas doctrine, en tout cas tout ce qui était théologie ou libéraux. Par contre, il en a été différemment dans le monde catholique. Le catholicisme a suivi à peu près la même évolution, dans ce sens qu'il a aussi, lui, été amené à être traversé par les courants libéraux. Il y a eu, au milieu catholique, une réaction du même genre que la réaction évangélique, que l'on appelle le piétisme. Il y a eu un piétisme catholique comme il y a eu un piétisme protestant, bien différent toutefois, évidemment, quant à ses formes et quant à ses manifestations. Et puis alors, il y avait aussi, bien entendu, dans l'Église catholique, un élément qui manquait en milieu protestant, c'était l'autorité papale, l'autorité de la hiérarchie. Et celle-ci s'est vite rendue compte du danger que représentait pour la foi ce qui, en milieu catholique, on appelait le modernisme, alors que dans les milieux protestants, on appelait ça le libéralisme. Et le pape Pie X en particulier, dont les catholiques ont fait un saint, a publié une encyclique, c'est une encyclique, oui, c'est pas, qui s'appelait le Syllabus, qui était une condamnation sans nuance du modernisme, et par laquelle le pape Pie X sommait un certain nombre de théologiens catholiques qui s'étaient dangereusement avancés dans le domaine du modernisme de s'aligner, un petit peu comme le pape actuel est en train de le faire dans un domaine un peu différent, celui des théologies de la libération, etc. Finalement, c'est le même combat qui continue, avec des formes différentes. Et puis ensuite, il y a eu, à la fin du siècle, Vatican Ier. Vatican Ier qui a été l'apogée de la réaction anti-libérale, anti-moderniste, et qui a consacré l'échec de ce dernier. En particulier avec la définition du dogme de l'infaillibilité pontificale, au terme duquel, lorsque le pape parlait en tant que pasteur et docteur de tous les chrétiens, il était assuré d'une assistance du Saint-Esprit qui le préservait de toute erreur. Et il devait donc être, ce qu'il disait dans ces moments-là, devait être reçu comme parole de Dieu par tous les chrétiens. Il n'y a qu'un pays où le catholicisme est resté en retrait à ce niveau-là, c'est les États-Unis. Les États-Unis qui était très très marqué, n'est-ce pas, par les idées libérales et démocratiques. Les évêques américains ont beaucoup beaucoup renaclé pour accepter Vatican Ier en particulier. Mais finalement, au bout de quelques dizaines d'années, l'œuvre était faite, n'est-ce pas, les évêques américains. Oui.
3: Mais aussi la Hollande et l'Allemagne.
0: Alors il y a eu effectivement des ruptures au niveau de l'Église catholique. Un certain nombre de gens n'ont pas accepté cela, et il y a eu des églises catholiques dissidentes qui se sont créées alors, notamment les églises vieilles catholiques, comme on les appelle, en Allemagne et en Hollande, effectivement, qui sont restées séparées de Rome jusqu'à aujourd'hui, à cause de ces raisons-là. En fait, nous avons là, dans ces différents mouvements qui ont marqué ces deux siècles, l'origine de tous les problèmes modernes. Parce que finalement, ces lumières, comme on les appelait à l'époque, allaient semer des germes de désintégration dans la théologie et la foi. Les conséquences pratiques de ces hérésies allaient être finalement incalculables. Elles ont abouti précisément à cette désintégration de la foi à laquelle nous assistons aujourd'hui et à ce néolibéralisme qui est aujourd'hui prôné par beaucoup des églises et avec lesquelles le catholicisme aujourd'hui est également aux prises à nouveau comme il l'était finalement au siècle dernier. Alors, voyons précisément maintenant ce qu'a été cet âge d'or de la critique classique du libéralisme avant de voir à notre siècle le néolibéralisme. Le rationalisme, nous l'avons examiné très rapidement, c'est la négation de toute finalité dans le monde. Le monde est fini, il est clos. Et Dieu ne peut plus intervenir dans le monde. On interdit à Dieu d'intervenir dans le monde. Les phénomènes ne peuvent avoir que des causes naturelles, explicables, qui répondent aux critères scientifiques de la cause et des effets. Tout phénomène a une cause qui doit pouvoir être examinée scientifiquement. Si aujourd'hui on n'est pas capable encore de donner à un phénomène précis une explication rationnelle, ça ne veut pas dire qu'il n'y en a pas. Ça veut dire qu'on n'est pas encore capable de le faire aujourd'hui, compte tenu des connaissances encore limitées. Mais demain, quand les sciences auront fait des progrès, on pourra donner une explication rationnelle à ce phénomène. C'est exactement la méthode que l'on va appliquer pour la Bible. Lorsque la Bible nous parle d'un miracle, les rationalistes disent « le miracle, ça n'existe pas ». Donc, il y a une raison, une explication naturelle à ce miracle. Que les hommes de l'époque pré-scientifique étaient incapables de discerner, mais qu'aujourd'hui nous pouvons appréhender. Par exemple, Jésus marchant sur les eaux, nous savons très bien qu'un homme, parce que Jésus n'était qu'un homme pour eux, ne peut pas marcher sur les eaux. Que s'est-il donc passé? Pourquoi la Bible nous parle-t-elle de Jésus marchant sur les eaux? Parce que les disciples ont été l'objet d'une illusion à ce niveau-là. Jésus marchait sur la rive du lac, mais comme les disciples étaient sur la mer, dans un bateau, la silhouette de Jésus se détachait sur la mer, leur donnant l'impression qu'il marchait sur la mer. Et comme c'était des hommes pas trop malins, beaucoup moins malins que les gens du XIXe siècle, ils ont cru, n'est-ce pas, qu'ils avaient affaire à un miracle parce qu'ils vivaient dans un monde mythique fait de merveilleux, etc. Le miracle de la multiplication des pains, eh bien, c'est très simple. Chacun des personnages qui avaient assisté à la prédication de Jésus, en fait, avait pris un petit peu de provision avec lui. Et puis, finalement, comme personne ne voulait partager avec son voisin, on faisait semblant d'avoir rien. On avait caché son petit sac, là, n'est-ce pas? Et puis, c'est comme ça qu'on avait l'impression qu'il n'y avait rien à manger. Alors Jésus a invité un jeune garçon qui était un peu plus altruiste que les autres, qui a accepté de partager ses 5 pains et ses 2 poissons. Et alors il a montré un exemple, il dit, vous voyez, ce garçon il accepte de partager ses pains et ses poissons. Alors touché par ce geste magnifique d'altruisme, chacun a sorti les provisions qu'il avait de son sac et a partagé avec les voisins qui n'en aient pas, ce qui a donné l'impression que les 5 pains et les 2 poissons avaient été multipliés. Alors là, le genre d'élucubration auquel les rationalistes étaient arrivés, n'est-ce pas? Faire à des légendes tout à fait babyloniennes qui avaient été élaborées par des peuples qui les avaient précédés et au milieu desquels ils avaient vécu. Et que par conséquent, nous avions là affaire à des légendes tout à fait babyloniennes, alors que, comme l'a prouvé le professeur Cassuto au début de notre siècle, la Bible connaissait de fait ces récits babyloniens, mais justement, alors que ces récits étaient mythiques, la Bible, justement, est une démythification, une démythologisation de ces légendes-là, justement. Et les prend en plein revers, et bien loin d'entrer dans le schéma de ces gens-là, au contraire, les contredit à fond. Au début du siècle également, nous avons une autre école théologique qui est extrêmement importante, qu'on appelle l'existentialisme. L'existentialisme, c'est d'abord un mouvement philosophique qui va être récupéré par la théologie, comme le sont à peu près finalement toutes les écoles philosophiques. Parmi les théologiens existentialistes, le plus célèbre est Kierkegaard, qui était un Danois qui a vécu 1913 à 1955. Selon lui, l'homme est invité à une existence authentique. Il faut qu'il comprenne le sens de son existence, et c'est l'homme lui-même qui doit donner un sens à sa vie en s'accomplissant. Et l'on voit tout ce qu'il y a aujourd'hui d'existentialisme dans la manière de vivre de bien des gens qui n'ont jamais étudié ni les philosophes existentialistes, ni encore moins Kierkegaard, mais qui finalement ont respiré, si je puis dire, cette espèce de doctrine satanique qui s'est diffusée un peu partout, dans les écrits, dans les journaux, dans les médias, etc., et qui fait que finalement, il faut s'accomplir, il faut vivre authentiquement, il faut être authentique, etc. Bon, ça, vous trouvez, c'est une idée existentialiste qu'on trouve chez Sartre, par exemple, ou chez des gens du même genre. Kierkegaard avait repris ça. L'homme doit donner un sens à son existence, et par conséquent, il est entièrement autonome, il est entièrement libre. Dieu ne doit pas le gêner. Alors là, il y a deux possibilités d'envisager la question de Dieu. Dieu comme effectivement un gêneur qui vient empêcher cet accomplissement de l'authenticité de l'homme. Alors c'est l'humanisme athée qui sera celui d'un homme comme Sartre, par exemple. Ou bien au contraire, Dieu est l'autre, et ce sera la position de Kierkegaard, face auquel finalement l'homme est totalement autonome. Dieu qui est vraiment l'étranger, face auquel l'homme n'a aucun compte à rendre en dernier ressort. L'homme doit conquérir son existence, il doit se conquérir lui-même. Alors, il n'y a plus de notion d'au-delà. L'au-delà n'existe pas. Il y a répudiation de toute révélation. Et la théologie ne devient en dernier ressort qu'une servante de la philosophie. Kierkegaard est plus un philosophe qu'un théologien en dernier sens. Alors, avant de conclure, nous pouvons nous poser une dernière question. La théologie libérale est-elle morte? On le prétend aujourd'hui. En fait, il n'en est rien. Le libéralisme a abouti à l'énoncé, finalement, de quelques vérités d'ordre général qui sont communes à toutes les religions. Et le libéralisme est à ce sujet-là un véritable syncrétisme. On pourrait dire aujourd'hui, en faisant un raccourci un peu caricatural, que dans la religion rationaliste et libérale, la Déclaration universelle des droits de l'homme a remplacé la révélation biblique. N'est-ce pas ? Déclaration universelle des droits de l'homme tient lieu, en fin de compte, dans la vision libérale, de ce que faisait la Bible autrefois. Évidemment, si je disais ça à des libéraux, ils se mettraient à hurler. Mais dans la pratique et dans les faits, c'est comme ça que les choses se passent. Ce qui est proprement biblique, ce qui est l'essence du message chrétien, est laissé de côté. Les grandes vérités de la Bible sont niées. Tout ce qui est miraculeux, nous l'avons vu. Donc, la résurrection de Jésus, et quand nous lisons ce que Paul nous dit dans 1 Corinthiens 15, il nous montre quelles sont les conséquences de la négation de la résurrection de Jésus. S'il n'y a pas de résurrection de Jésus, votre foi est vaine. Vous êtes dans vos péchés, dit Paul. Il n'y a plus d'expiation, il n'y a plus de pardon. Mais pour les libéraux, il n'y a plus de péché non plus. Il n'y a plus de chute. Alors, qui est Jésus ? Mais Jésus n'est qu'un simple homme, il est le fils de Joseph. Il n'est pas le fils de Dieu. L'incarnation, la naissance virginale, légende que tout cela, bien sûr, pour les libéraux. Jésus n'est qu'un simple homme qui finalement a prêché une doctrine intéressante. C'est un homme exceptionnel qui s'est fait crucifier parce qu'il a été victime précisément de cette doctrine qu'il a prêchée. Alors c'est un exemple, il faut suivre ce qu'il nous dit, mais il n'est plus sauveur, il n'est plus fils de Dieu. Le salut par la croix, tout cela, c'est complètement absurde pour les libéraux. N'est-ce pas ? Il n'y a pas de monde démoniaque. Il n'y a pas de monde des esprits, il n'y a pas d'ange. Il n'y a pas non plus de parousie, il n'y a pas de retour de Jésus. Il y a tout simplement l'espérance d'un monde meilleur qui sera construit par les efforts des hommes unis, chrétiens ou non, unis, chrétiens ou non,

La morale de l'évangile, parce que c'est réduit à cela, c'est rien de plus. Et encore, une morale sélective. Il n'est pas question de la morale personnelle, mais question du progrès social, etc., du péché collectif. Le péché individuel n'a pas d'importance. Il faut que les principes, qui sont finalement quelques grands principes universels, finissent par être partagés par tout le monde. Et quand ça sera, alors l'humanité tout entière, unie autour de ces quelques principes, résumée encore une fois dans la Déclaration universelle des droits de l'homme, parce que c'est un texte fondamental pour eux, n'est-ce pas ? Eh bien, l'humanité pourra prendre son destin en main et puis créer, finalement, son propre paradis ici-bas, c'est-à-dire construire Babel, finalement. C'est un retour à Babel. Construire une civilisation qui sera une, qui s'élèvera jusqu'à Dieu, mais qui aura exclu Dieu, en fin de compte. Alors, peu importe à ce moment-là que l'on soit croyant ou non, et il y a même des gens qui se disent des chrétiens athées, il y a une association des chrétiens athées en France, peu importe qu'on croit en Dieu ou pas, l'essentiel c'est ce que Jésus a dit. Aimez-vous les uns les autres, etc., quelques bons principes. Bon, c'est vrai, Jésus a dit cela, mais finalement, on réduit cela à quelques bons principes lénifiants, à partir desquels tout le monde peut être d'accord, bouddhistes, musulmans, tout ce qu'on voudra, athées, chrétiens et tout, n'est-ce pas ? Et c'est ça la sécularisation. Il faut que ces principes-là pénètrent dans le monde entier. Et c'est pourquoi ces gens-là, finalement, sont plus occupés à faire du social, non pas tellement d'ailleurs, toujours, enfin, c'est, ils font aussi, il faut leur rendre cette justice, d'aider leurs prochains en difficulté, mais de changer les structures oppressives du monde, donc ça se traduit parfois, dans certains cas d'ailleurs, à carrément prendre les armes d'une manière directe, hein, avoir des réactions violentes pour changer les structures oppressives du monde. Alors, ça se traduit aussi par une autre conséquence, c'est l'universalisme. C'est-à-dire, on en a parlé, je crois, la dernière fois, tout le monde est sauvé après la mort, n'est-ce pas ? Il n'y a pas de repentance nécessaire, il n'y a pas de pardon à demander à Dieu. Mais par le simple fait que Jésus-Christ est mort, pour manifester un certain nombre de principes et d'idées, eh bien, tout le monde peut ainsi obtenir le salut. Alors, qu'est-ce que la Bible dans ce cas-là ? Eh bien, la Bible n'est pas la parole de Dieu, bien sûr, contrairement à ce que Paul nous dit. Mais elle contient la parole de Dieu. Ça veut dire qu'il y a des choses qui sont paroles de Dieu, puis il y a des choses qui ne le sont pas. Alors il faut savoir choisir ce qui est parole de Dieu et ce qui ne l'est pas. Et c'est là que la sagacité des exégètes libéraux s'est exercée, justement, pour trier le bon grain et livrer dans la Bible. Et le gros problème, justement, c'est que tous ces messieurs n'ont jamais réussi à se mettre d'accord pour savoir ce qui était parole de Dieu et ce qui ne l'était pas. Et c'est finalement grâce à cette espèce de confusion à laquelle sont arrivés les libéraux à la fin du siècle dernier que l'étoile du libéralisme a quelque peu pâli, en particulier à notre époque. Alors, il y a eu un certain nombre de réactions, que nous verrons ensemble la dernière fois, notamment la réaction barthienne, devant cette espèce de confusion à laquelle était arrivée la théologie au début du siècle. On n'arrivait plus à définir ce qui était parole de Dieu et ce qui ne l'était pas. En tout cas, Barthes n'est pas revenu à une vision saine de la parole de Dieu, mais il est parti des acquis du libéralisme pour essayer de sauver les meubles, si j'ose dire. Alors, comme nous allons voir la prochaine fois, la réaction barthienne a permis à pas mal de gens, notamment de pasteurs, de se récupérer sur le plan de la foi. Parce que beaucoup avaient perdu la foi. Ils n'avaient plus aucune expérience. Et Barthes a permis de leur rendre une certaine foi. Mais néanmoins, les poisons du libéralisme n'ont pas cessé de faire leur ravage. Et aujourd'hui, des générations entières de gens

perdu la foi, justement, dans les églises protestantes comme dans les églises catholiques, à cause du libéralisme. Soit parce qu'ils sont entrés directement en contact avec ce poison-là, qui est d'origine diabolique. Soit tout simplement parce que, par un certain nombre d'intermédiaires, c'est quelque chose qui se répand, qui se distille. Par exemple, dans les catéchismes catholiques, c'est tout à fait net que le poison libéral est tout à fait là, c'est sûr. Alors beaucoup de gens qui a, tout simplement au catéchisme, perdent la foi à ce niveau-là. J'ai fait, étant plus jeune, une expérience qui est tout à fait typique à ce niveau-là. J'étais dans une église réformée et par conséquent, j'ai eu l'occasion d'entrer en contact avec un certain nombre de théories de type moderniste et libérale. Et j'ai connu, étant plus jeune, avant de faire une rencontre avec Dieu dans le domaine de la conversion, j'ai connu des crises au niveau de la foi à cause de cela. Et plus tard, ayant fait des rencontres avec Dieu décisives, j'ai pu me rendre compte qu'il y avait là une séduction diabolique. Une séduction diabolique qui, précisément, n'est plus rationnelle. Sous une forme rationnelle, il y a un certain nombre de problèmes, mais de problèmes stupides, parfois, qui sont suggérés à ce niveau-là, et qui deviennent des véritables montagnes, jusqu'à ce que dans la présence de Dieu, soudain la réponse soit donnée d'une manière tellement claire, tellement nette, que finalement on en rit, on dit, mais comment c'est possible de mettre à choper sur quelque chose comme ça? Et c'est bien le signe qu'il y a là quelque chose de véritablement démoniaque et diabolique dans cette doctrine du libéralisme, dans ces doctrines du libéralisme qui continuent aujourd'hui à empoisonner l'Église de Jésus-Christ, tant catholique que protestante. Voilà, si vous voulez, ce qu'on peut dire comme introduction au sujet de la théologie libérale protestante. La prochaine fois, nous verrons alors les deux réactions, la réaction barthienne, la réaction de Kuhlmann, et puis ensuite nous verrons le néolibéralisme, avec Bultmann en particulier, finalement, qui est aujourd'hui le point de départ de toutes sortes de divagations et de problèmes aujourd'hui dans les églises. Bien, est-ce que vous avez une ou deux questions à poser ?

0: le pape avant tout ça, parce qu'actuel, il est à la fois humaniste et à la fois très religieux.
1: Oui. Et c'est une synthèse entre les deux choses. Et c'était le but de Vatican II, en fait. Et ça a été l'échec de Vatican II, justement. Essayer de faire une synthèse entre... C'est Pie XII qui a réouvert la porte. Pie XII a autorisé les théologiens à employer les instruments de l'exégèse historico-critique pour leurs travaux. Et il ne s'est pas rendu compte qu'il introduisait le poison à nouveau dans l'Église catholique. Alors Jean 23, lui, a poussé à la roue encore, en disant qu'il fallait ouvrir les fenêtres de l'Église. Ils ont tellement ouvert que ça a été ouvert à tous les courants d'air possibles et imaginables. Et la tempête s'est installée dans l'Église. Et le pape actuel essaie de freiner des cas de fer, tout en gardant quand même une certaine ouverture, etc., que lui reproche fort l'abbé de Nantes en particulier. Ce sera intéressant de voir comment ça va évoluer justement à ce niveau-là. Et le synode de novembre, là, va être tout à fait intéressant à suivre.
0: Et l'Amna, il n'y avait pas une histoire d'un frère qui était...
2: Ah, le frère, c'est l'inverse.
0: Qu'est-ce qu'il y racontait
2: l'autre, c'était l'autre frère, c'était plutôt la tendance libérale, justement.
1: C'est libéral, oui.
0: Ah, donc il y en avait un qui revenait à un catholicisme assez...
1: traditionnaliste.
0: Et son frère, au contraire.
1: Oui.
0: Parce que
1: l'année, c'est à Pleurmont
2: qui fait ce qu'il... Ah bon, il y a un qui a créé l'école d'agriculture de Pleurmont.
1: Ah bon,
0: c'est pour ça.
1: Ouais.
2: Je ne sais pas c'est lequel des deux.
0: Je pense qu'il y a
1: du bien, sans doute. C'est bon, oui.
2: Je pense.
1: Oui, sûrement.
2: Je pense que c'est ça. Il y a celui-là qui est... Ou à Saint-Guen, il y a une rue qui porte son nom aussi.
1: Bien. Tu as encore autre chose?
3: L'église des derniers temps, c'est
1: un
3: église de sécularisation.
1: Ah oui, agité par tous ces trucs-là. Là, vraiment, on a... qui est l'antichrist, dit Jean, celui qui nie que Jésus est le Fils de Dieu. Et c'est exactement ce que fait le libéralisme. Là, nous avons vraiment quelque chose qui est animé par l'esprit de l'antichrist. Il n'y a pas de problème. D'ailleurs, ce que nous dit Jean à ce sujet-là est tout à fait intéressant. Ils sont sortis du milieu de nous, mais ils n'étaient pas des nôtres. Donc c'est un phénomène qui, d'abord, a son origine dans l'Église chrétienne, nous dit Jean. En même temps, c'est lié, ça, ce que je voulais essayer de faire comprendre ce soir, c'est que c'est lié vraiment à toute l'évolution de la pensée occidentale, à partir du 18e, qui a été vraiment le grand tournant. Et en même temps que c'est extrêmement difficile parce que le monde actuellement ne fait pas la différence entre ce qui est l'évangile véritable et puis finalement un évangile perverti et prostitué avec un système conservateur, etc. Vous voyez ? Et qui est encore aujourd'hui pour beaucoup de gens... C'est synonyme d'obscurantisme. La foi chrétienne, c'est synonyme d'obscurantisme à cause de ça. Pour ça, le combat est extrêmement difficile, il y a une grande confusion. Et là aussi, on voit la marque de l'ennemi. L'ennemi, c'est celui qui sème la confusion, toujours. Bien, on va rester là pour ce soir.
4: Bonjour, je suis Raphaël Mambou. Que Jésus vous bénisse, qui que vous soyez, où que vous soyez. Le nom de cette émission est « Venez à Jésus ». C'est une grâce, c'est un honneur, c'est un privilège de pouvoir vous retrouver encore une fois sur votre chaîne préférée pour parler de Jésus-Christ, pour partager quelques versets bibliques, pour entendre les oracles de l'Éternel, pour suivre des directions que Dieu va nous donner aujourd'hui pendant ces 30 minutes. Ce n'est pas parce que nous sommes plus spirituels, plus intelligents, plus quoi que ce soit, je ne sais pas, mais c'est simplement que Dieu a fait grâce. Et ma prière, comme je le dis souvent, est que vous et moi, nous puissions profiter au maximum de la grâce qui se trouve en Jésus-Christ. Nous sommes toujours en train d'étudier, de voir sur les compromis de Pharaon. Mais avant de pouvoir continuer, je voudrais que nous prions pour rendre gloire à Dieu pour ce jour, pour ces instants, pour cette opportunité qu'il vous donne, et à vous et à moi, de pouvoir entendre sa parole. Car combien auraient bien voulu entendre l'Évangile, entendre la parole de Dieu, entendre une prédication sur Jésus-Christ et pouvoir se convertir, se repentir. Ils n'ont pas cette opportunité, mais vous et moi, Dieu nous donne cette grâce aujourd'hui. Alors remercions-le. Père éternel, merci pour ta parole. Merci pour cette émission. Merci pour les différents partenaires que tu nous donnes, qui nous soutiennent afin que ton évangile soit propagé dans le monde entier, dans le monde francophone. Merci Seigneur pour ces hommes et ces femmes qui nous entendent en ce moment. Seigneur, je veux disparaître. Je veux que tu paraisses, que tu parles, que tu nous guides, que tu nous diriges, que tu nous redresses, que tu nous guérisses. Seigneur, parce que moi aussi qui parle, j'ai besoin d'entendre ta parole. Alors je m'abandonne entièrement entre les mains de ton Saint-Esprit, entre les mains du Saint-Esprit, et parle-nous, au nom de ton Fils Jésus-Christ. Amen. Les compromis de Pharaon. Relisons notre texte dans Exode 8, versets 21-22. Exode 8, versets 21-22. Pharaon appela Moïse et Aaron et dit « Allez offrir des sacrifices à votre Dieu dans le pays. » Moïse répondit « Il n'est point convenable de faire ainsi, car nous offrirons à l'Éternel notre Dieu des sacrifices qui sont en abomination aux Égyptiens. Et si nous offrons sous leurs yeux des sacrifices qui sont en abomination aux Égyptiens, ne nous lapideront-ils pas ?» Le premier compromis, comme nous le disons, que Pharaon propose à Moïse est de servir l'Éternel, le Dieu d'Israël, le Dieu unique, en Égypte, parmi les inconvertis, selon le mode des inconvertis. Compromis, nous avons dit, se définit comme un arrangement dans lequel deux ou plusieurs parties font des concessions mutuelles dans le but d'arriver à une collaboration. Pharaon représente le Dieu de ce siècle, le Dieu de ce monde, le diable. Le monde est l'image d'un mode de pensée, d'un système de pensée, d'un système, d'une manière de vivre, d'une manière de se comporter, d'une manière de réagir, d'une manière de comprendre les choses, d'une manière de vivre. Et Satan dit aux enfants de Dieu, travaillons main dans la main, faisons des concessions mutuelles. Je vous donne, vous me donnez, j'enlève certaines choses de mon côté, vous aussi vous enlevez certaines choses de votre côté, pour que nous puissions être ensemble, que nous puissions cohabiter, que nous puissions vivre ensemble et que nous puissions marcher ensemble, que nous puissions travailler ensemble. Voilà le compromis de Satan. Dans un monde sous sa domination. Attention. Satan est un menteur. Satan n'enfante que le mensonge. Lorsqu'il parle, il parle au plus profond de lui et il exprime que quelque chose qui n'est pas la vérité. La question ne devrait pas être « c'est quoi la vérité ?» mais la question devrait être « c'est qui la vérité ?» Et la vérité, c'est Jésus-Christ. Donc, tout ce qui n'est pas Jésus-Christ est mensonge. Et Jésus-Christ dit que Satan est le père du mensonge. Donc, tout ce qui n'est pas Jésus-Christ a été enfanté par le diable et c'est un mensonge. Donc, le compromis que Satan propose aux enfants de Dieu, le compromis que Pharaon propose à Moïse est un mensonge. Le but est que les enfants de Dieu se conforment au monde afin de revenir dans le monde. Attention, mon frère, ma sœur, attention aux compromis que Satan vous propose dans votre vie. Satan, il est vrai, ou Pharaon, pardon, Pharaon, il est vrai, s'il représente le Dieu de ce monde, le Dieu de ce siècle, Pharaon peut aussi représenter un chef d'entreprise qui vous propose de vivre d'une manière ou de travailler d'une manière qui n'est pas digne de Christ. Paul disait « marcher de manière à être digne de Christ, d'une manière digne de Christ ». Pharaon peut être un père de famille, un chef de famille. Pharaon peut être un aîné. Pharaon peut être aussi un pasteur, un représentant d'une communauté dite chrétienne. Pharaon peut être un système économique, mondial. De toute façon, le monde est sous la domination du malin, nous dit l'apôtre Jean. Satan sait que vous êtes libre de sa personne en Jésus-Christ et qu'il n'a plus le droit de vous diriger, il n'a plus le droit de vous conduire, il n'a plus le droit de vous dicter sa façon de faire les choses. Mais il vous propose de travailler avec lui. Et ça, c'est dangereux. Ça, c'est vraiment dangereux. Moïse dit non. Heureusement que Moïse a été ferme. Qu'est-ce qui a fait que Moïse soit ferme? Moïse connaissait sa mission. Moïse connaissait la parole de Dieu. Moïse connaissait la volonté de Dieu pour sa vie et pour le peuple d'Israël. Moïse peut représenter un chef d'entreprise aussi. En fait, Moïse est un type de Christ. Mais Moïse aussi peut représenter un chef de famille. Moïse peut représenter un chef d'entreprise. Moïse peut représenter un président de la République, un ministre, un responsable de cabinet, une autorité dans notre société. Et attention, si vous êtes une autorité dans ce monde, une autorité dans un pays, dans une société, dans un département, dans une église, attention aux compromis que Satan fait, vous propose. Satan a une plus grande influence au travers des autorités. Voilà pourquoi nous devons prier pour ceux qui sont élevés en dignité autour de nous. Que ce soit un bourgmestre, que ce soit un maire, que ce soit un gouverneur, que ce soit un ministre, que ce soit le président de la République, des responsables de la sécurité, des responsables des renseignements. Nous devons prier pour chacun d'entre eux. C'est très important. Parce que si Satan a une mainmise sur ces personnes, Satan peut influencer beaucoup d'hommes et de femmes. C'est pour ça que Pharaon discute avec Moïse. Et il lui dit, mais servez Dieu en Égypte. Moïse connaissait sa mission. Moïse connaissait la parole de Dieu. Moïse connaissait la volonté de Dieu. Romains 12, verset 2, Paul dit, ne vous conformez pas au siècle présent, mais soyez transformés par le renouvellement de l'intelligence. Il est important dans votre vie, dans ma vie, de connaître la volonté de Dieu. Et si vous voulez connaître la volonté de Dieu, il n'y a qu'un seul livre, la Bible. La Bible ne contient pas la parole de Dieu. La Bible est la parole de Dieu. Elle doit être l'autorité finale dans votre vie. Elle doit être l'autorité finale dans ma vie. Ne nous conformons pas au monde. Rappelez-vous le monde, système de pensée, une manière de vivre, une manière de se comporter, une manière de réagir, une manière de voir les choses. Si le monde dans lequel nous vivons, le système mondial, le système de pensée, dit que c'est normal qu'un homme et une femme vivent ensemble sans être mariés, vous qui êtes chrétien, refusez cette pensée, refusez. Et c'est ça le compromis que Satan dit. Satan peut vous dire, écoutez, d'accord, tu es chrétien, ok, pas de problème. Tu sais qu'aujourd'hui le mariage, c'est pas quelque chose de très sûr, donc vis d'abord avec ton homme, vis d'abord avec ta femme, coucher ensemble et les relations sexuelles ensemble, sans être mariés. Après tout, c'est le présent siècle. Vous voyez ? Mais c'est un mensonge du diable. Parce qu'il sait que quand vous allez commencer à vivre de cette manière-là, d'autres péchés vont commencer à entrer facilement. Ou il vous dit, écoutez, il faut penser à ses arrières, hein. Vous êtes ministre, vous êtes PDG, vous êtes président d'entreprise, chef d'entreprise. Bon, c'est vrai que le salaire que vous avez vous permet de vivre convenablement, mais pensez quand même à l'avenir de vos enfants, volez un peu plus d'argent, prenez un peu plus dans la caisse, faites des faux bilans, des fausses factures. C'est pas grave, c'est ça que Satan propose. Il dit, c'est pas grave. Après tout le monde le fait. C'est pas parce que tout le monde le fait que moi aussi je dois le faire. Non. Que dit la parole de Dieu ? Tu ne voleras pas. Tu ne mentiras pas. Tu ne commettras pas d'adultère. Tu n'auras pas un autre Dieu que le Dieu d'Israël. Tu n'auras pas un autre Dieu que Jésus-Christ. Mais Satan veut collaborer avec les enfants de Dieu. Et le but de cette émission est de réveiller ceux qui sont endormis, ceux qui sont loin de Jésus-Christ. Réveillez-vous. Parce que nous appartenons à Christ si vous êtes un vrai chrétien. Si vous êtes chrétien, vous appartenez à Christ. Si vous avez rétrogradé, Christ vous dit aujourd'hui, revenez à moi. Dans Galates 6, verset 14, l'apôtre Paul nous dit ceci. Pour ceux qui me concernent, loin de moi la pensée de me glorifier d'autre chose que de la croix de notre Seigneur Jésus-Christ, par qui le monde est crucifié pour moi, comme je le suis pour le monde. Paul veut nous dire ceci. Le monde est mort pour moi, et pour le monde, je suis mort. La manière de réfléchir du monde, la manière de penser du monde, ça n'existe plus chez moi. Et le monde ne doit même pas me chercher sur leur façon de vivre et de se comporter. Donc, en tant que chrétien, nous devons vivre d'une manière digne de Christ. Le chrétien, on ne doit pas le trouver dans la magouille. Le chrétien ne doit pas le trouver dans l'adultère. Le chrétien ne doit pas le trouver dans l'impudicité, dans la fornication, dans les insultes, dans le mensonge, dans l'idolâtrie, dans la cupidité, dans l'amour de l'argent. Je dis bien l'amour de l'argent, l'amour des richesses, la convoitise de la chair, la convoitise des yeux, l'orgueil de la vie. Moi j'ai, moi je possède, je suis le grand pasteur, je suis le grand révérend, je ne suis pas n'importe qui, je suis un docteur en théologie. Vous ne connaissez rien. Non, on ne doit pas nous trouver dans ce genre de choses, on ne doit pas nous trouver dans ce genre de comportement, dans ce genre de pratique. Le monde est crucifié pour moi, je le suis pour le monde. Donc je suis mort au monde, le monde est mort à moi. C'est vrai que je suis dans le monde, mais je ne suis plus du monde. Jésus-Christ, rappelez-vous, dans le livre de Jean au chapitre 17, il dit « Je ne te demande pas de les ôter du monde, mais préserve-les du mal » dans sa prière. Ils ne sont pas du monde, comme je ne suis pas du monde. Vous et moi, si vous avez donné votre vie à Jésus-Christ, vous n'êtes plus du monde. C'est vrai que nous vivons dans le monde, mais nous ne nous comportons plus comme ceux du monde. Donc, aujourd'hui, le monde dit que le mariage homosexuel est quelque chose de normal. Non, ce n'est pas normal. Je n'ai pas à détester l'homosexuel, mais je n'accepte pas leur pratique. C'est très important. Le monde accepte le vol, le monde accepte la magouille, le monde accepte la fornication. Je ne suis plus du monde. Je n'ai pas accepté ça dans ma vie. Josué dit, moi et ma maison, nous servirons l'Éternel. Donc on doit retrouver dans ma maison que des choses qui servent Dieu. On ne doit pas retrouver la pornographie. On ne doit pas retrouver des objets volés. On ne doit pas retrouver des objets qui irritent l'Éternel Dieu, qui irritent Jésus-Christ, qui sont des gifles à la face de Dieu. Des fétiches, par exemple, de l'occultisme, des livres qui traitent sur des sciences occultes. Non, on ne doit pas retrouver ça chez moi. Tout dans ma maison doit servir l'Éternel. Mes programmes à la télévision, mes programmes à la radio, les différents sites que je visite sur Internet doivent servir l'Éternel. Je dois être un exemple dans mon travail. Le chrétien ne doit pas être un retardataire. Le chrétien ne doit pas être un tricheur, un menteur, quelqu'un qui invente des choses pour pouvoir se justifier. Non, le chrétien doit être un exemple, comme Jésus-Christ a été un exemple. Il a été tenté en toutes choses, mais il n'a pas commis le péché. Aujourd'hui, combien de chrétiens scandalisent les inconvertis? Ils sont en retard, des jalouseurs, des envieurs, des calomniateurs, des rapporteurs de n'importe quoi. Non, nous ne devons pas être ainsi. Des briseurs de mariage, non, nous ne devons pas être ainsi. Des briseurs de relations d'amitié, non, nous ne devons pas être ainsi. Mon frère, ma sœur, le monde a été crucifié pour le chrétien et le chrétien est mort au monde. C'est très important. Combien de chrétiens aujourd'hui, dès qu'il y a une nouvelle paire de chaussures, on veut absolument cette nouvelle paire de chaussures parce que tout le monde a cette paire de chaussures. Je ne suis pas contre la mode. C'est bien de bien s'habiller. C'est bien de rouler avec de belles voitures, de nouvelles voitures. Je ne suis pas contre ces choses. Mais nous devons servir Christ selon le modèle qu'il nous a laissé. C'est-à-dire que si j'ai de l'argent pour m'acheter une paire de chaussures, il n'y a pas de mal. Mais je ne dois pas faire une maladie si je n'ai pas la paire de chaussures qui règne aujourd'hui. Combien de chrétiens s'endettent pour pouvoir acheter des trucs, ils s'endettent pour pouvoir rembourser d'autres dettes. Tout ça parce qu'on veut vivre comme les autres sont en train de vivre. Non, je ne suis pas appelé à vivre comme mon voisin, je ne suis pas appelé à vivre comme ma voisine, je ne suis pas appelé à vivre comme mon collègue de travail. Je ne suis même pas appelé à vivre comme mon collègue ministre prédicateur de l'Évangile. Je suis appelé à vivre comme Jésus-Christ a vécu. Et quand je parle de vivre comme Jésus-Christ, donc ma priorité c'est d'abord le royaume de Dieu. Le reste vient après. Gloire à Dieu si j'ai une voiture aujourd'hui. Gloire à Dieu si demain j'ai une moto. Gloire à Dieu si demain j'ai deux parcelles. Donc, gloire à Dieu si demain j'ai un ministère qui s'étend sur le monde entier. Gloire à Dieu. Mais je ne dois pas être malade parce que je n'ai pas de voiture. Je ne dois pas être malade parce que je n'ai pas la nouvelle chemise qui règne. Je n'ai pas la nouvelle Jeep qui règne. Non. Ça, c'est le monde qui tente de s'introduire dans l'Église de Jésus-Christ. Et Satan fait comme des appels de phare et dit « Venez dans le monde. Servez Dieu dans le monde. » Dans le monde, il y a des coups bas. Aujourd'hui, on retrouve dans certaines églises des coups bas. Des pasteurs qui s'entrechoquent pour avoir des postes. Non, ça ne doit pas être ainsi. Ça ne doit pas être ainsi au milieu du peuple de Dieu. Le monde a été crucifié, à moi je suis crucifié au monde. Séparation. Colossiens 2, versets 20 à 21. Colossiens 2, 20 à 21. Si vous êtes mort avec Christ aux rudiments du monde, pourquoi, comme si vous viviez dans le monde, vous impose-t-on ces préceptes? Ne prends pas, ne goûte pas, ne touche pas. Fin 2. Préceptes qui tous deviennent pernicieux par l'abus et qui ne sont fondés que sur les ordonnances et les doctrine des hommes. Ah, si vous êtes mort à Christ et que le monde est mort pour vous, si vous êtes mort avec Christ, au rudiment du monde, donc c'est-à-dire comme le monde vit, si vous êtes séparé du monde, pourquoi est-ce que vous devez vous comporter, on doit vous mettre des jougs comme si vous étiez encore dans le monde. Savez-vous que certains pensent que pour mieux servir Christ, il faut être célibataire. Ce n'est pas vrai. Celui qui sert mieux Christ célibataire, c'est celui qui a été appelé au célibat. Si Dieu ne vous a pas appelé au célibat, ne pensez pas un seul instant que vous serez un meilleur serviteur de Christ dans le célibat. Pour d'autres, ce n'est pas manger de viande. Pour d'autres, le meilleur moyen de servir Christ, c'est être dans un pays sous-développé. Pour d'autres, pour mieux servir Christ, c'est d'être dans un pays développé. Pour d'autres, pour servir Christ, pour mieux servir Christ, c'est être pauvre. Pour d'autres, pour mieux servir Christ, c'est être riche. C'est faux. Là où vous êtes, vous pouvez servir Christ convenablement. Ce que vous possédez, vous pouvez servir Christ convenablement avec ce que vous possédez. Il ne faut pas prendre la vie des autres, la vie chrétienne des autres, calquer ça sur la sienne. C'est vrai qu'on peut lire le livre de X, le livre de Y, la biographie de X, la biographie de Y, et être impressionné par ce que un homme a fait. C'est une très bonne chose. Mais ce qui est parfait, ce qui est meilleur, c'est de répondre à l'appel de Christ pour sa vie. Si Dieu vous veut en Amérique, allez en Amérique. Si Dieu vous veut en Afrique, allez en Afrique. Si Dieu vous veut en Asie, allez en Asie. Mais ne faites pas les choses comme les autres ont fait. Non. Répondons à l'appel de Dieu dans notre vie. Des préceptes qui deviennent pernicieux par l'abus. Certains, pour mieux servir Christ, ils s'enferment dans des endroits, ils sont isolés, ils ne mangent plus pendant une période de temps. Ce n'est pas une si mauvaise chose de prier, de jeûner, d'être à l'écart. C'est une très bonne chose. Si Dieu vous encourage à faire ça, c'est une très bonne chose. Mais il ne faut pas croire que c'est le seul moyen, de servir Christ. Attention, ne vivons pas dans des choses que Christ ne nous a pas demandé de faire. Attention, mon frère, ma sœur. Répondons à l'appel de Dieu dans notre vie. Suivre Christ, c'est quelque chose de merveilleux. Suivre Christ, c'est quelque chose de parfait. Attention, ne servons pas Jésus-Christ comme le monde voudrait que nous servions Christ. Dans le monde, vous retrouvez différents systèmes religieux. Tant qu'elles sont sous la domination de Pharaon, il n'y a pas de problème pour le monde. Il n'y a pas de problème pour ces religions. Mais comme le christianisme, malheureusement, ne peut pas être sous le système du Dieu de ce monde, Dieu dit, Jésus-Christ dit, sortez du milieu d'eux. Séparez-vous. Pourquoi? Parce que vous n'avez qu'un seul Dieu. Vous n'avez qu'un seul Maître. Vous n'avez qu'un seul Seigneur, Jésus-Christ. Et c'est lui que vous devez suivre. C'est lui que nous devons suivre. Dans notre vie de tous les jours. Je le répète encore. Dans notre mariage, nous devons suivre Christ. Dans notre travail, nous devons suivre Christ. Dans notre ministère, nous devons suivre Christ. Dans nos études, nous devons suivre Christ. Dans notre relation avec les hommes et les femmes, nous devons suivre Christ. Mais le monde veut nous proposer, ou le Dieu de ce monde veut nous proposer, de servir Christ, mais en nous conformant au monde. C'est pour ça que Paul dit « Ne vous conformez pas au monde ». Ne vivez pas dans l'impudicité, ne vivez pas dans le mensonge, ne vivez pas dans l'adultère, ne vivez pas dans la fornication, ne vivez pas dans l'occultisme. Mais dans le monde, dans le système mondial dirigé par le Dieu de ce monde, par Satan, ces choses-là se pratiquent. Et le but de Satan, c'est que quand le chrétien se conforme au monde, il va finir par prendre exemple sur le monde. Après tout, qu'est-ce que ça fait? Après tout, qu'est-ce que ça coûte? Après tout. Et finalement, Jésus-Christ n'est plus le seul maître. Mon frère, ma sœur, Dieu ne veut pas ça dans votre vie. Si vous avez rétrogradé, si vous vous êtes, entre guillemets, compromis, revenu en arrière, Jésus-Christ vous dit, aujourd'hui est le jour pour le nouveau départ. Si c'est votre prière, si c'est votre désir, baissez simplement la tête et je vais prier pour vous. Et vous, vous allez simplement croire à cette prière que je fais au plus profond de vous, et vous allez dire Amen quand je vais terminer. Prions. Père éternel, nous venons devant toi au nom de ton Fils Jésus-Christ, avec ces hommes et ces femmes qui reconnaissent leur faute aujourd'hui, qui reconnaissent qu'ils ont accueilli le monde dans leur vie, qui reconnaissent qu'ils ont fait des compromis avec Satan. Père, au nom de ton Fils Jésus-Christ, nous demandons pardon. Nous implorons ta grâce. Nous te demandons de les laver, de les sanctifier avec le sang de Jésus-Christ, afin qu'ils deviennent blancs comme neige, sans tache, sans péché devant toi, et qu'ils s'approchent du trône de la grâce. Père éternel, toi dont le pardon n'est pas limité, nous te demandons pardon. Et nous croyons qu'en ce moment, ces hommes et ces femmes qui acceptent cette prière dans leur cœur prennent un nouveau départ avec Jésus-Christ. Au nom de ton Fils Jésus-Christ, nous avons ainsi prié. Amen. Si vous avez fait cette prière au plus profond de vous et que vous avez cru, que vous avez dit Amen, croyez que vous avez pris un nouveau départ avec Jésus-Christ. Croyez que vous êtes une nouvelle créature avec Jésus-Christ. Si vous avez besoin de prière, de conseils, d'être dirigé vers une église vivante basée sur la Bible, si vous avez besoin de réécouter ce message, si vous avez besoin de connaître les différentes heures de diffusion de cette émission Venez à Jésus sur votre chaîne préférée, vous pouvez joindre notre ministère, le ministère Jésus pour tous, au +243 819 910 910. Je répète, au +243 819 910 910. Le nom de cette émission est Venez à Jésus. Je suis Raphaël Mambo. Que Jésus continue de vous bénir, que Jésus continue de vous garder. Nous nous retrouvons la fois prochaine sur votre chaîne préférée, sur le même thème, les compromis de Pharaon. Que Jésus vous bénisse encore. Amen.
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4: Bonjour à tous, je suis Raphaël Mambou, que Jésus bénisse, qui que vous soyez, où que vous soyez. Le nom de cette émission est Venez à Jésus. C'est une grâce, c'est un privilège, c'est un honneur, comme je le dis, de pouvoir parler de Jésus-Christ, de la part de Jésus-Christ, d'entendre parler de Jésus-Christ. Ce n'est pas parce que nous sommes plus meilleurs, que nous sommes meilleurs, excellents, plus spirituels ou quoi que ce soit, plus intelligents, non. C'est simplement que Dieu, au travers de Jésus-Christ, nous a fait grâce. Et comme l'apôtre Paul dit, cette grâce n'a pas été vaine envers chacun d'entre nous. La prière est que chacun de nous, nous profitions de la grâce de Dieu au maximum pour pouvoir travailler. Que nous puissions puiser au maximum les richesses de Dieu pour chacun d'entre nous. Avant de pouvoir continuer sur notre thème, les tempêtes, aujourd'hui c'est notre 12e et dernière émission, je voudrais que nous prions afin de rendre gloire à Dieu pour ce jour, pour ces 30 minutes, pour cette grâce qu'il nous fait, car nous ne le méritons pas. Nous n'avons rien fait de meilleur, rien fait de bien pour que nous puissions mériter la grâce de Dieu. Du reste, une grâce est une faveur que l'on ne mérite pas. Prions. Père éternel, je voudrais te dire merci. Merci pour mon frère, merci pour ma sœur, merci pour les responsables, merci pour les chaînes qui ont accepté de diffuser, ces chaînes radio qui ont accepté de diffuser nos émissions sur leurs ondes, Seigneur. Ma prière est que ce matin je disparaisse, que tu paraisses, que tu parles, que tu sauves, que tu guérisses, que tu délivres, que tu redresses, que tu encourages, que tu enseignes quelqu'un, que tu ramènes quelqu'un à toi au travers de ton Fils Jésus-Christ. Car si ce n'est pas ça le but, Seigneur, alors cette émission ne sert à rien. Mais je crois, par la foi, que lorsque toi tu parles, il y a quelque chose qui se passe. Je suis convaincu que tu vas faire quelque chose ce matin dans la vie de quelqu'un. Je suis convaincu que tu vas faire quelque chose aujourd'hui dans la vie de quelqu'un. Je te bénis, je te loue et je te rends grâce pour cela. Au nom de ton Fils Jésus-Christ. Amen. Les tempêtes. Comme je disais, c'est notre dernière émission sur le thème des tempêtes. Nous avons dit dans les émissions précédentes que les tempêtes ont pour signification des obstacles, des épreuves, des difficultés, des oppositions que nous rencontrons dans notre vie de tous les jours. Et nous avons catégorisé deux types de tempêtes. Dans Marc 4, 35 à 31, les tempêtes viennent dans la vie des disciples de Christ parce qu'ils sont obéissants à la parole de Dieu, parce qu'ils marchent selon la volonté de Dieu, parce qu'ils suivent Jésus-Christ, parce qu'ils veulent que Jésus soit leur exemple. Ils acceptent Jésus-Christ comme leur sauveur et Seigneur personnel. Ils font tout ce que Jésus leur dit de faire et des tempêtes se lèvent dans leur vie, c'est-à-dire des oppositions, des difficultés, des obstacles. Mais nous avons dit que dans ce type de tempête, il faut persévérer avec Jésus-Christ. Il ne faut pas abandonner le combat. Il ne faut pas abandonner la marche. Il ne faut pas quitter le navire. Mais il faut persévérer avec Jésus-Christ. Le deuxième type de tempête que nous pouvons rencontrer, c'est dans le cas de Jonas, de 1 à 16. Jonas 1, versets 1 à 16. Jonas, Dieu demande à Jonas d'aller à Ninive pour prêcher un message de repentance. Jonas préfère payer son billet et fuir vers Tarsis. Et en chemin, une tempête se lève sur le navire. Ce type de tempête vient dans nos vies parce que nous sommes désobéissants à la parole de Dieu. Toute tempête ne vient pas parce que nous obéissons à la parole de Dieu. Et toute tempête ne vient pas parce que nous sommes désobéissants à la parole de Dieu. Tout est une question d'honnêteté envers soi-même. Pourquoi est-ce que je traverse des tempêtes dans ma vie? Est-ce que je suis obéissant? Est-ce que je suis désobéissant à la parole de Dieu? Nous avons vu que tout acte d'obéissance et de désobéissance entraîne forcément soit une bénédiction pour l'obéissance et une malédiction pour la désobéissance. Dans le cas de Jonas, c'est la désobéissance qui apporte, qui emmène la tempête. Du reste, dans Jonas 1, verset 8, la question est posée à Jonas. Il lui dit, « Dis-nous qui nous attire ce malheur. » Cette tempête n'est pas un sujet de bénédiction. Quelles sont tes affaires et d'où viens-tu? Quel est ton pays et de quel peuple es-tu? Verset 9. Il leur répondit, je suis hébreu, je crains l'Éternel, le Dieu des cieux qui a fait la mer et la terre. Verset 10. Ces hommes eurent une grande frayeur et lui dirent, pourquoi as-tu fait cela? Car ces hommes savaient qu'ils fuyaient loin de la face de l'Éternel parce qu'il leur avait déclaré. Pourquoi tu fuis la volonté de Dieu dans ta vie? Voilà que maintenant nous sommes dans des problèmes. Voilà que maintenant nous sommes dans des difficultés. Mon frère, ma sœur, les actes que vous posez portent à conséquence sur la vie des autres aussi. Les actes que je pose aujourd'hui portent à conséquence sur la vie des autres. Vous vous êtes marié, vous avez des enfants, c'est une très bonne chose. Mais maintenant, au lieu de marcher selon la volonté de Dieu dans le mariage, vous marchez selon la volonté de la chair dans votre mariage. Vous devenez adultère, soit vous êtes méchant avec votre partenaire, vous la battez, vous l'humiliez, et bref, ça se solde par un divorce. Vous vous dites, c'est pas grave, je vais refaire ma vie. Oui, vous allez refaire votre vie. Mais votre péché entraîne des conséquences sur la vie de vos enfants. Dieu n'a jamais voulu le divorce. Mais il faut savoir que quand vous divorcez, vos enfants aussi payent le prix. Lorsque vous vivez dans l'adultère, il faut savoir que les autres aussi vont payer de votre péché. Votre conjoint va en souffrir, vos enfants vont en souffrir. Lorsque vous dirigez une entreprise et que vous volez, que vous vous comportez de façon indigne, c'est vrai que c'est vous qui bénéficiez de ces avantages. Vous volez, c'est vous qui achetez une voiture, une maison. Mais les conséquences de votre acte, de vos actes, se portent sur les autres aussi. Peut-être qu'ils n'auront plus assez d'argent pour payer leur maison, pour payer leurs factures, pour payer l'école de leurs enfants. Ils vont se retrouver dans des situations où eux aussi seront peut-être poussés à voler, poussés à tricher, poussés à mentir. Et le malheur est venu par vous. Romains 5, verset 19, nous dit ceci, nous l'avons lu plusieurs fois. Relisons-le encore. Romains 5, verset 19. Comme par la désobéissance d'un seul homme, beaucoup ont été rendus pécheurs, de même par l'obéissance d'un seul, beaucoup seront rendus justes. Un seul a péché, mais beaucoup sont rendus pécheurs. Un seul a obéi, beaucoup sont rendus justes. Donc ce que je fais porte des conséquences sur plusieurs autres personnes. Que ce soit l'obéissance ou la désobéissance. Dieu préfère que ce soit l'obéissance dans ma vie de tous les jours. Par un homme, le salut est entré dans le monde. Jésus-Christ, Fils de Dieu, Dieu manifesté en chair. Un seul homme. Mais par un homme aussi, le péché est entré dans le monde. Adam. Et tous les hommes sont rendus pécheurs. Donc, les actes que nous posons, soit bénissent les autres, soit maudissent les autres. Nous ne devons pas être égocentriques, égoïstes, nous dire que non, tout est centré sur moi, il n'y a pas de problème, je peux faire ce que je veux, ça ne va pas porter conséquence sur les autres. Si, ça va porter conséquence aussi sur les autres. Le malheur est arrivé dans ce navire, dans l'histoire de Jonas, parce que Jonas a désobéi à la parole de Dieu. Dieu lui avait dit, va à Ninive, et non à Tarsis. Résister, désobéir à la volonté de Dieu, attire des malheurs sur nous et sur les autres. Mon frère, ma sœur, je ne suis pas venu vous décourager, je ne suis pas venu apporter un message de condamnation, mais un message de repentance. Dieu vous aime. Dieu veut que vous marchiez selon sa volonté. Ne résistez pas. Le psaume 31, verset 24, nous dit ceci. Psaume 31, verset 24. Psaume 31, verset 24. Aimez l'Éternel, vous qui avez de la pitié. L'Éternel garde ses fidèles. Et il punit sévèrement les orgueilleux. Nous avons commencé la fois passée à parler sur la désobéissance est un acte d'humilité, est une preuve d'humilité. L'orgueil est un acte de désobéissance, est une preuve de désobéissance, pardon. Et Dieu punit les orgueilleux. Et c'est ce qui est arrivé dans le cas de Jonas. Pour Jonas, ça a été très rapide. Mais les autres, ça va prendre un peu plus de temps. Parce que Dieu veut qu'ils se repentent. Mais dans le cas de Jonas, Dieu voit que Jonas n'a pas l'intention de revenir sur sa mauvaise voie. Alors la punition est immédiate. D'abord, il y a une tempête. On le lit, on le jette dans la mer. Il se retrouve dans le ventre d'un poisson. Il va mourir. Mais gloire à Dieu, il va ressusciter, il va se repentir, et Dieu va lui faire grâce de revenir à la vie et de prêcher l'évangile, de prêcher le message à Ninive. Dieu punit les orgueilleux. Il n'y a pas de bénédiction à marcher contre la volonté de Dieu. Et pour connaître la volonté de Dieu, c'est très simple. C'est lire sa parole, c'est lire la Bible. La Bible est la parole de Dieu. Elle ne contient pas la parole de Dieu. Elle est la parole de Dieu. Il n'y a rien à ajouter, rien à retrancher. Vous devez, je dois la connaître pour connaître la volonté de Dieu dans notre vie. Jonas connaissait la volonté de Dieu, mais il a désobéi. Il a fait preuve d'orgueil. Et nous avons vu pourquoi. Il n'aimait pas Dieu, il n'aimait pas son prochain, l'étranger. Mon frère, ma sœur, l'orgueil emmène toujours la chute. L'orgueil emmène toujours l'échec. Jésus-Christ lui-même, Dieu, a été obéissant, a prouvé son amour envers Dieu en mourant à la croix. En mourant à la croix. Il a accepté la mort par la croix pour obéir à la volonté de son Père, afin que des millions d'hommes et de femmes, des milliards d'hommes et de femmes soient sauvés au travers de lui. Mon frère, ma sœur, résister à Dieu, c'est faire preuve d'orgueil. Et Dieu punit les orgueilleux. Dans Jacques 4, verset 6, il nous est dit ceci. Jacques 4, verset 6. Il accorde au contraire une grâce plus excellente. C'est pourquoi l'Écriture dit, Dieu résiste aux orgueilleux, mais il fait grâce aux humbles. Dieu résiste aux orgueilleux. Ne résistez pas à Dieu. Si vous êtes orgueilleux, Dieu vous dit aujourd'hui, acceptez d'être brisé. Jonas fuyait la face de Dieu. Il s'est buté à des tempêtes, à des obstacles, à des difficultés. En fait, il s'est rendu compte de sa faute et il s'est humilié. Il est passé de l'orgueil à l'humilité. Si vous voulez passer de l'orgueil à l'humilité, le chemin s'appelle Jésus-Christ. Car il n'y a pas homme plus humble que Jésus-Christ. Il n'y a pas homme plus apte à nous apprendre c'est quoi l'humilité si ce n'est que la personne de Jésus-Christ. Les tempêtes se lèvent dans votre vie. Est-ce que c'est parce que vous marchez avec Dieu ou c'est parce que vous marchez contre la volonté de Dieu? Si vous marchez contre la volonté de Dieu, vous êtes un homme orgueilleux. Aujourd'hui, je voudrais vous proposer aussi un texte de Marc à Acte 26, de Acte 26. Allons à Acte 26. L'histoire d'un homme, en fait, il résume un peu sa vie, il résume son appel, il résume et il dit dans Acte 26, verset 17, Dieu, il résume ce que Jésus-Christ lui a dit. « Je t'ai choisi du milieu de ce peuple. » C'est Paul, hein? Il raconte ce que Jésus lui a dit. « Je t'ai choisi au milieu de ce peuple et du milieu des païens. Vers qui je t'envoie ?» Afin que tu leur ouvres les yeux, pour qu'ils passent des ténèbres à la lumière, de la puissance de Satan à Dieu, pour qu'ils reçoivent par la foi en moi le pardon des péchés et l'héritage avec les sanctifiés. En conséquence, roi Agrippa, je n'ai point résisté à la vision céleste. C'est extraordinaire. Paul, sur le chemin de Damas, rencontre Jésus-Christ. Jésus-Christ l'envoie vers les païens. En fait, on pourrait dire, la parole de l'Éternel s'est révélée à Paul. Et on dit à Paul, va vers les païens. La même chose avec Jonas. Va vers Ninive, va vers des païens. Paul dit, je n'ai pas résisté à la vision céleste. Mais Jonas, lui, l'a résisté. Paul n'a pas résisté. Combien d'hommes et de femmes ont été sauvés au travers du ministère de Paul? Rien que le Nouveau Testament, qui comporte à peu près 27 livres, l'apôtre Paul aurait écrit à lui seul 14 livres. Bon, si on enlève le livre des Hébreux, parce que l'écrivain est encore inconnu, Paul aurait écrit 13 livres. Le un tiers du Nouveau Testament. Vous imaginez si Paul avait dit à Jésus-Christ, « Bah, écoute, je suis sauvé, c'est une très bonne chose, merci Seigneur Jésus, Je crois que je vais m'engager à plein temps dans le domaine des affaires. Ce n'est pas une mauvaise chose, hein, ce n'est pas ce que je veux dire. Mais chacun doit respecter son appel. Je vais m'engager dans les affaires. Je ne vais pas être prédicateur de l'évangile comme tu le veux, mais je vais juste me limiter à dans les affaires. Vous imaginez le un tiers du Nouveau Testament qui n'aurait pas été écrit. L'évangile ne serait, aurait pris du temps pour arriver vers les païens. Mais Paul a dit, je n'ai pas résisté à la vision. En fait, j'ai obéi à la parole de Jésus-Christ. J'ai obéi à Jésus-Christ. Il m'a dit, va vers les païens. Parle-leur de mon amour. Dis-leur que le pardon des péchés ne s'obtient que par Jésus-Christ. Va leur annoncer ça. Et Paul n'a pas résisté. Combien de chrétiens résistent ou combien de chrétiens refusent d'obéir à la parole de Dieu? Dieu leur a dit que mentir n'est pas une bonne chose. Voler n'est pas une bonne chose. L'adultère n'est pas une bonne chose. Le meurtre n'est pas une bonne chose. La convoitise n'est pas une bonne chose. Avoir un autre Dieu autre que le Dieu de la Bible n'est pas une bonne chose. Ils le savent, mais ils résistent. Ils laissent la chair parler. Et ils ratent certaines bénédictions. Ou ils sont des obstacles dans la vie d'autres personnes pour acquérir des bénédictions de Christ. Mon frère, ma sœur, nous devons réfléchir à cela. La vie chrétienne ne se limite pas seulement à moi. La saveur du christianisme ne se limite pas à moi. Mais au travers de moi, Jésus-Christ peut toucher, va toucher d'autres personnes. Voilà pourquoi nous ne devons pas marcher à l'encontre de la volonté de Dieu. Voilà pourquoi nous ne devons pas résister, j'allais dire, à la vision céleste. Nous sommes ambassadeurs de Christ dans ce monde des ténèbres. Nous sommes lumière du monde et une lumière éclaire. La lumière permet aux autres de distinguer ce qui est bien et ce qui n'est pas bien. Mais il ne faut pas que le monde voie en nous ce qui est bien et ce qui n'est pas bien. Mais il ne faut pas que le monde voie en nous de la confusion.

des hommes être guéris de certaines maladies parce qu'ils sont simplement passés par les eaux du baptême. J'ai vu d'autres personnes être baptisées du Saint-Esprit parce qu'ils sont passés seulement par les eaux du baptême. J'ai vu ça de mes propres yeux. Au début de ma foi, c'était extraordinaire. Un service de baptême ordinaire. Mais dès qu'on les a plongés, certains ont été guéris. D'autres ont été baptisés du Saint-Esprit. C'était merveilleux. Je louais le Seigneur pour cela. Mon frère, ma sœur, il y a toujours une bénédiction. Il y a toujours une bénédiction. Ne résistez pas à la vocation céleste. Ne résistez pas. Dieu résiste aux orgueilleux, mais il fait grâce aux humbles. Nous avons besoin de grâce dans notre vie. Nous avons besoin de grâce dans notre mariage. Nous avons besoin de grâce dans nos travaux. Nous avons besoin de grâce dans nos ministères. Nous avons besoin de grâce dans notre vie de couple. Dans tous les domaines de notre vie, nous avons besoin de grâce. Et pour vivre la grâce de Dieu, nous devons lui être obéissants. Afin qu'il nous fasse grâce, qu'il nous soutienne. Mais il résiste, c'est-à-dire qu'il y a des tempêtes pour ceux qui sont des orgueilleux. Des tempêtes qui sont attirées à cause du péché. Pas à cause de l'obéissance, mais à cause du péché. Mon frère, ma sœur, Dieu vous dit ce matin, Dieu vous dit aujourd'hui, qu'est-ce qui attire les tempêtes dans votre vie? Dieu pose la question, qu'est-ce qui attire les tempêtes dans votre vie? Est-ce l'obéissance ou la désobéissance? Si c'est l'obéissance, persévérez. Si c'est la désobéissance, comme dans le cas de Jonas, reconnaissez votre faute. Quand vous lisez le livre de Jonas en entièreté, ça ne se limite pas aux tempêtes. Jonas va se repentir. Jonas va offrir des sacrifices d'action de grâce. Jonas va être restauré dans sa mission. Dieu est un Dieu d'amour. Le Dieu de la Bible est un Dieu d'amour. Il vous aime. Il veut le prouver et il le prouve encore aujourd'hui par son message que vous entendez. Ce n'est pas le fruit du hasard. Ne résistez pas. Un homme a entraîné le péché dans le monde. Un homme a apporté le salut dans le monde. Adam a entraîné le péché. Jésus-Christ est le salut de l'humanité. Mon frère, ma sœur, Dieu dit, j'ai mis devant toi la vie et la mort. Choisis la vie. Qui est la vie? Jésus-Christ. Qui est la mort? La désobéissance à la parole de Dieu. Dieu vous aime. Dieu veut vous sauver. Qu'est-ce que ça serait merveilleux? Et c'est pour cela que je voudrais inviter ceux qui connaissent Christ dans leur vie, ceux qui marchent avec Jésus-Christ. Nous devons prier pour que Dieu place à la tête des pays, des hommes qui craignent son nom, qui marchent selon sa parole. À la tête des entreprises, à la tête des ministères, à la tête des villes, des hommes et des femmes qui craignent Dieu et qui marchent selon sa parole. Pas des hommes qui craignent, pas des hommes qui sont chrétiens, mais qui résistent à la parole de Dieu. Car Dieu résiste aux orgueilleux. N'oubliez pas, la désobéissance est une forme d'orgueil. Mon frère, ma sœur, Dieu vous aime. Dieu vous dit ce matin, si vous voulez passer de l'orgueil à l'humilité, le chemin s'appelle Jésus-Christ. Si vous voulez Jésus-Christ dans votre vie, comme votre Seigneur et votre Sauveur personnel, c'est très simple. Faites cette simple prière après moi. Dites, Père éternel, au nom de ton Fils Jésus-Christ, je viens devant toi. J'accepte Jésus-Christ comme mon Sauveur et mon Seigneur personnel. Je demande pardon pour mon orgueil. Je demande pardon pour mon péché. Lave-moi, purifie-moi, sanctifie-moi avec le sang de Jésus-Christ. Merci pour ton amour, ta grâce, ton pardon. Merci d'avoir créé en moi un cœur disposé à te servir et à te suivre, malgré les tempêtes, malgré les difficultés. Je crois et je confesse que maintenant, je prends un nouveau départ en Jésus-Christ. Amen. Si vous avez fait cette prière, croyez que par la foi, vous êtes une nouvelle créature, vous avez pris un nouveau

0: départ avec Jésus-Christ. Si vous avez besoin de prière, de conseils, si vous avez besoin d'être dirigé vers une église vivante, si vous avez besoin de réécouter ce message, de commander et de réécouter ce message, si vous avez besoin de connaître les heures de diffusion sur votre chaîne préférée, vous pouvez joindre notre ministère, le ministère Jésus pour tous, au plus 243-819-910-910. 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Le nom de cette émission est « Venez à Jésus ». Je suis Raphaël Mambou. Que Jésus continue de vous bénir, que Jésus continue de vous garder. Nous nous retrouvons la fois prochaine sur un nouveau thème. Que Jésus vous garde, vous bénisse encore. Amen. À la fois prochaine.
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2: Bonjour à tous, je suis Raphaël Mambou. Que Jésus vous bénisse, qui que vous soyez, où que vous soyez. Le nom de cette émission est « Venez à Jésus ». C'est une grâce, c'est un honneur, c'est un privilège de pouvoir vous retrouver encore une fois aujourd'hui autour de la parole de Dieu pour partager quelques versets bibliques sur le thème « La vocation de Jérémie ». Avant d'aller plus loin, je voudrais vous inviter à baisser la tête dans la prière pour dédier le reste des 30 minutes entre les mains du Seigneur. Prions. Père éternel, au nom de ton Fils Jésus-Christ, nous voici devant toi pour entendre ta parole, pour entendre ton message, pour entendre ton appel venant du ciel, Seigneur. Dispose nos cœurs, Seigneur, à entendre, à comprendre. Bénis ces hommes et ces femmes, Seigneur, qui vont entendre ce message de par le monde, Seigneur. Je ne les connais pas tous, mais toi, tu les connais. Je ne sais pas pourquoi tu as inspiré ce message, mais toi, tu sais pourquoi tu as inspiré ce message. Seigneur, je crois que tu vas faire quelque chose dans la vie d'un homme. Je crois que tu vas faire quelque chose dans la vie d'une femme. Seigneur, parle à ton peuple. Les temps sont arrivés à la fin. Les temps sont difficiles. Parle à ton peuple. Que ce ne soit pas un homme qui parle, mais toi, le Dieu vivant. Au nom de ton Fils Jésus-Christ, nous avons ainsi prié. Amen. La vocation de Jérémie. Je vous invite à lire dans Jérémie 1, 4 à 10. La parole de l'Éternel me fut adressée en ces mots. Avant que je t'eusse formé dans le ventre de ta mère, je te connaissais. Et avant que tu fusses sorti de son sein, je t'avais consacré, je t'avais établi prophète des nations. Je répondis, « Ah, Seigneur éternel, voici je ne sais point parler car je suis un enfant. » Et l'Éternel me dit, « Ne dis pas, je suis un enfant, car tu iras vers tous ceux auprès de qui je t'enverrai, et tu diras tout ce que je t'ordonnerai. Ne les crains point, car je suis avec toi pour te délivrer, dit l'Éternel. » Puis l'Éternel étendit sa main et toucha ma bouche, et l'Éternel me dit, « Voici, je mets mes paroles dans ta bouche. » Regarde, je t'établis aujourd'hui sur les nations, sur les royaumes, pour que tu arraches, que tu abattes, pour que tu ruines, pour que tu bâtisses et que tu plantes. Très beau texte. Vous savez, ça va peut-être vous surprendre, mais j'aimerais dire à quelqu'un que vous êtes des Jérémie. Vous êtes des Jérémie des temps de la fin. Je ne sais pas encore combien d'années il nous reste avant que Jésus vienne prendre son église, mais j'aimerais quand même dire, vous êtes un Jérémie. Peut-être qu'il nous reste un jour, je ne sais pas, mais vous êtes quand même un Jérémie. Jérémie, lors de son appel, Dieu va mettre en place certaines choses pour faire comprendre qu'à Jérémie, qu'il est réellement choisi par Dieu. Laissez-moi vous dire, mon frère, puisque vous êtes des Jérémie de temps de la fin, puisque nous sommes des Jérémie de temps de la fin, laissez-moi vous dire, mon frère, ma sœur, que vous êtes le choix de Dieu. En fait, ce que Dieu dit dans ce que Dieu est en train de dire dans ces versets à Jérémie, c'est que Jérémie, je t'ai choisi. Ne regarde pas la foule. Ne regarde pas aux gens qui sont venus avant toi. Ne regarde pas à Abraham, à Isaac, à Jacob. Ne regarde pas à Ésaïe. Ne regarde pas à David. Ne regarde pas à Salomon. Ne regarde pas à Samuel. Ne regarde pas à ces héros de la foi qui t'ont précédé pour te comparer à eux. Parce que si tu te compares à eux maintenant, là, tu vas croire que tu n'arriveras jamais à faire des choses comme eux sont en train de les faire. Parce que quand vous regardez la vie de ces grands héros de la foi, Aujourd'hui, quand on les regarde, on les admire. Mais nous voyons le fruit de plusieurs années, dans le secret. David, lorsqu'il a tué Goliath, David dit ceci, « Le même Dieu qui m'a délivré quand je tuais l'ours et le lion, c'est le même Dieu qui va m'aider à tuer Goliath. » Comme pour dire, ce n'est pas parce que je suis connu aujourd'hui que j'ai été différent hier. Non. Un autre homme a dit, « Le champion, on le découvre en public, ça c'est vrai. Mais il est déjà champion dans le secret parce que ses entraînements se font dans le secret. » Ce que je veux dire, c'est quoi? Jérémie, tu ne peux pas te comparer à Abraham à la fin de sa vie. Jérémie, tu ne peux pas te comparer à Isaac, à Jacob. Parce que quand on parle d'eux, on voit souvent l'image des grands hommes de Dieu. Tu ne peux pas te comparer à David. Non. Parce que si tu te compares, tu ne verras que l'aspect glorieux de David. Tu ne verras pas son commencement. Très souvent, lorsque Dieu nous appelle à faire quelque chose, on a peur, on hésite, on se compare à Reinhard Bonnke, Jean-Jacques André Vernot, Thiels Osborne. On se compare à eux. Mais cette comparaison, nous ne le prenons pas malheureusement sur toute leur vie. Nous les prenons sur une partie de leur vie. Jérémie, Dieu dit, tu es son choix. Mon frère, ma sœur, vous pouvez remplacer Jérémie par Raphaël. Vous pouvez remplacer Jérémie par Juliette. Vous pouvez remplacer Jérémie par Perpétue, par Junior, par Rosette, par Rose, par Nancy, par Bellone, par Josué. Vous pouvez remplacer. Lorsque Dieu appelle les hommes, ces hommes sont sans forme, on peut dire. Ils n'ont aucune espèce d'importance. Comme pour dire que le choix de Dieu ne se fait pas en fonction des éléments extérieurs à sa personne. Dieu ne nous choisit pas parce que nous sommes beaux, grands, forts, intelligents, parce que nous avons atteint un certain âge, nous sommes matures. Dieu ne nous choisit pas en fonction de ça. Avant que nous ayons posé le moindre acte, Dieu dit à Jérémie, « Je t'avais choisi, je te connaissais, je t'avais consacré, je t'avais établi, avant même que tu viennes au monde, avant que tu fasses le moindre geste, la moindre bêtise, la moindre bonne œuvre, je t'avais choisi. » Comme pour dire que lorsque nous allons nous tenir devant Dieu, personne ne pourra dire, « Seigneur, ce n'est pas mon intelligence que je prêchais à la radio. Seigneur, ce n'est pas ma force que j'ai réussi à battre des armées, que c'est par mon savoir-faire, par ma grande éloquence que j'ai attiré des millions d'hommes et de femmes à Christ. » Non, puisqu'il nous a dit dans ce verset 5. Nous avons vu le verbe « connaître ». Maintenant, j'aimerais vous inviter, tout en nous rappelant que nous sommes premièrement le choix de Dieu. Jésus l'a dit. Nous l'avons lu dans Jean 15, si je me souviens bien, permettez que je retrouve le verset. Jean 15, verset 16. Jésus dit, « Ce n'est pas vous qui m'avez choisi, mais c'est moi qui vous ai choisi. » Si ce n'est pas Jean 15, alors c'est Jean 6, verset 70 ou 70. Dans ces deux versets, Jésus parle du choix qu'il fait. Et il nous montre que ce n'est pas nous qui choisissons Jésus, mais c'est lui qui nous a choisis. Sur base de quoi il nous choisit? Certainement en se basant par rapport au plan de Dieu dans notre vie. Ça n'a rien à voir avec ce que nous amenons à Christ. Oh, mon intelligence, mon argent, ma force, ma puissance, ma beauté, mon élégance, ma façon de composer des textes. Non, ces choses-là, c'est bon, nous les amenons à Christ, mais ce n'est pas pour ça qu'il nous a choisis. Nous sommes le choix de Dieu. Dieu nous a connus avant que nous venions au monde. Dieu connaît les projets qu'il a pour notre vie. Ne doutons jamais de son amour. Ne doutons jamais de son plan. Peu importe les difficultés, des hauts, des bas, nous sommes le choix de Dieu. Le deuxième verbe que Dieu utilise pour parler avec Jérémie est le verbe consacrer. Je peux définir la consécration ainsi. Acte par lequel une personne ou un objet sont séparés pour le service et pour le culte de l'Éternel. Donc, c'est un acte par lequel Dieu se réserve une personne. C'est un acte par lequel Dieu prend une personne et il dit, « Tu es consacré à mon service. » Laissez-moi d'abord dire que lorsqu'on parle de service, pour nous du Nouveau Testament, ça ne fait pas forcément allusion et uniquement à la prédication de la parole. Non. On peut être militaire et consacré à Dieu. On peut être policier et consacré à Dieu. On peut être homme politique et consacré à Dieu. On peut être gouverneur de la Banque centrale et être consacré à Dieu. On peut être un homme d'affaires et être consacré à Dieu. Pour moi, en tout cas, je m'excuse, la consécration n'est pas seulement par rapport au ministère de la prédication de la parole. On peut être un portier, un chauffeur de taxi, un chauffeur de bus, un jardinier, mais être consacré à Dieu. Ça veut dire qu'on est réservé à Dieu, on appartient à Dieu. Et c'est ça que Dieu cherche parmi ses enfants dans ce monde. Des hommes et des femmes qui lui sont entièrement consacrés. La musique qu'ils écoutent leur aide à devenir davantage plus spirituels. Les livres qu'ils lisent les aident à devenir plus spirituels. Les paroles qu'ils prononcent sont des paroles d'hommes et de femmes qui sont consacrés. Bien sûr, nous sommes des êtres humains. Bien sûr, quand je vais dans un bus, lorsque je vais, je ne suis pas toujours obligé de parler que des choses de Dieu. Mais les choses que je vais parler vont servir à édifier les autres. Quand on parle de consécration, c'est une personne ou c'est un objet qui sont séparés du monde, séparés du péché, pour le service et le culte de l'Éternel. En d'autres termes, c'est quelqu'un qui appartient à Jésus-Christ. Lorsqu'on parle de la seigneurie de Jésus dans ma vie, ça veut dire que Jésus est Seigneur dans tous les domaines de ma vie. Dans les domaines sexuels, dans les domaines politiques, dans le domaine de mes affaires, dans le domaine du ministère, dans le domaine de là où je travaille, c'est Jésus qui dirige ma vie. Parce que si Jésus n'est pas Seigneur de toute ma vie, alors il n'est pas Seigneur de ma vie. Parce que ça voudrait dire que j'aurais deux Seigneurs. Un qui s'appelle Jésus et un autre qui pourrait s'appeler l'argent, le sexe, qui pourrait s'appeler le travail. Et un jour ou l'autre, ce système de cohabitation ne va pas marcher. Jésus va se retirer. Donc, il est Seigneur de ma vie et dans tous les domaines de ma vie où il n'est pas Seigneur. Que choisissez-vous? Je vous recommande de choisir. Il doit être Seigneur de notre vie. Dans l'Ancien Testament, Dieu avait souhaité que tout Israël soit un peuple entièrement consacré à Dieu. Exode 19, versets 5 à 6. Exode 19, versets 5 à 6. Maintenant, si vous écoutez ma voix et si vous gardez mon alliance, vous m'appartiendrez entre tous les peuples, car la terre est à moi. Vous serez pour moi un royaume de sacrificateurs et une nation sainte. Voilà les paroles que tu diras aux enfants d'Israël. Le souci de Dieu, lorsqu'il a sorti Israël de l'Égypte, son souci était que Israël soit un royaume de sacrificateurs et une nation sainte. En d'autres termes, Dieu voulait que Israël soit une nation consacrée à Dieu. Les autres nations ne connaissaient pas l'Éternel des armées. Ne connaissaient pas le Dieu d'Abraham, d'Isaac et de Jacob. Certains avaient entendu parler, mais ils n'avaient pas d'enseignement profond. Alors Dieu voulait maintenant utiliser Israël du temps de Moïse pour évangéliser les autres nations, si je puis dire. Alors pour cela, il devait être consacré entièrement et pleinement à l'Éternel. Vous allez me dire, mes frères, ça c'est l'Ancien Testament, ça c'est Israël. Donc ça ne nous concerne pas. Si ça nous concerne. 1 Pierre, écoutez ce que Dieu dit dans 1 Pierre 2, verset 9. 1 Pierre 2, verset 9. Vous, au contraire, vous êtes une race élue, un sacerdoce royal, une nation sainte, un peuple acquis, afin que vous annonciez les vertus de celui qui vous a appelé des ténèbres à son admirable lumière. Un sacerdoce royal, donc un royaume de sacrificateurs. En d'autres termes, Dieu veut que dans le Nouveau Testament, nous soyons consacrés à son service. C'est pour ça que je disais au départ, Vous pouvez être militaire, policier, homme politique, homme d'affaires, un simple portier, un chauffeur de taxi, un cuisinier, un cordonnier. Peu importe le métier que vous êtes en train de faire, tant que c'est légal et que la Bible ne s'oppose pas à ce travail, Dieu nous encourage à lui être consacré, à se séparer du monde pour être au service de Dieu. Je ne vais peut-être pas prêcher, je ne vais peut-être pas donner des traités bibliques, mais ma vie est consacrée à Dieu. C'est-à-dire que je ne mens pas, je ne vole pas, je ne tue pas. C'est-à-dire que Jésus-Christ est mon Seigneur et mon Sauveur personnel. Je m'engage dans une voie, je demande la vie de Dieu. Je sais que Dieu aime ça et je sais que Dieu n'aime pas cela. Je n'ai pas d'autre Dieu que le Dieu de la Bible. Je peux, c'est vrai, être entouré d'hommes et de femmes qui ont eu une multiplicité de dieux. D'autres se disent chrétiens, mais qui ont plusieurs dieux à côté. Mais moi, j'appartiens totalement et entièrement au Dieu de la Bible. Totalement et entièrement à Jésus-Christ. Parce que Jésus est Dieu. Vous êtes un sacerdoce royal, une nation sainte, un peuple acquis. Vous voyez, Christ est mort pour nous racheter. Je parle de ceux et de celles qui ont donné leur vie à Jésus-Christ. Et Dieu dit à Jérémie, « Avant que tu sois, je t'avais consacré à mon service. » Ça veut dire ceci. Avant qu'un enfant vienne au monde, dans le plan de Dieu, cet enfant doit venir sur cette terre et servir Dieu. C'est comme pour dire que nous sommes des envoyés de Dieu. Maintenant, cet envoyé de Dieu, malheureusement, le plan de Dieu pour sa vie est suspendu à cause du péché. Il faut qu'il rencontre Jésus-Christ pour qu'il y ait communion avec son Créateur. Chaque enfant qui naît dans ce monde a déjà été consacré à Dieu. Alors, s'il fume, il boit, il tombe dans l'homosexualité, il tombe dans le péché, il abandonne Dieu ou il ne veut même pas entendre parler de Dieu, c'est parce qu'il ignore son origine. Voilà pourquoi nous devons prêcher l'Évangile pour leur rappeler ou pour leur enseigner que vous appartenez à Jésus-Christ et que vous êtes à son service. Et que puisque vous êtes à son service, revenez d'abord premièrement à lui, suivez ses instructions et accomplissez le plan de Dieu dans votre vie, dans ce monde. Nous sommes consacrés à Dieu. Écoutez, l'homme que vous allez croiser après cette émission, il appartient à Dieu. Il se dit libre. C'est ça que les hommes ne sont pas en train de comprendre aujourd'hui. Ils se disent libres. D'autres ont même fait, pendant une période de temps, ils ont même fait un slogan, « Il est interdit d'interdire. » Okay? Dieu a laissé l'homme gérer sa vie comme il veut. Mais pour chaque acte, nous allons rendre des comptes. Mais si nous devons rendre des comptes à Dieu, ça veut dire qu'en fait, nous ne nous appartenons pas nous-mêmes. Ça veut dire que nous appartenons à Dieu. Mais s'il nous a envoyés sur cette terre, c'est pour faire quelque chose. Aujourd'hui, les hommes sont tout le temps en train de se poser ces questions. D'où je viens et où je vais? Mais la Bible a répondu à ces questions. D'où vous venez? Vous venez de Dieu. Où vous allez? Vous allez pour rendre compte de votre vie ici sur terre. Vous êtes le choix de Dieu. Vous n'avez pas encore choisi pour Jésus-Christ. Mais Jésus-Christ vous a déjà choisi avant même que vous preniez connaissance de ce message. Avant même que vous preniez conscience que Dieu vous aime, qu'il est mort sur la croix pour vous et qu'il a un plan merveilleux pour votre vie, Dieu vous dit que vous êtes déjà son choix. Eh oui, vous êtes le choix de Dieu. Vous allez me dire, mais qu'est-ce que j'ai pour plaire à Dieu? Rien! Il vous a choisi pas en fonction de ce que vous pouvez donner. Il vous a choisi en fonction du plan qu'il avait pour ce monde. Vous êtes une solution au problème de ce monde. Vous n'êtes pas le fruit du hasard. Peut-être que vous allez me dire, oui, mais mes parents ne m'avaient pas prévu. C'est vrai. Mais Dieu, lui, vous avait prévu. Alors, vous allez me dire, mais moi, je suis issu d'un viol. C'est vrai. Mais dès l'instant où vous avez été conçu, vous êtes devenu le choix de Dieu. Mon frère, ma sœur, ne vous regardez pas aux autres. Regardez-vous à l'amour de Dieu. Regardez-vous à la parole de Dieu. Dieu vous dit, vous êtes son choix. Et il ajoute, avant même que vous sortiez du ventre de votre mère, Dieu vous avait consacré. Jésus-Christ vous avait consacré. Lisons un peu dans Jean 15. J'aimerais relire un peu ce verset. Jean 15, verset 16, hein, si je ne me trompe pas. Jean 15, verset 16, voilà. Ce n'est pas vous qui m'avez choisi, mais moi. Je vous ai choisi et je vous ai établi. Vous voyez, le verbe établir est le troisième verbe que Dieu va utiliser dans Jérémie 1, verset 5. Mais c'est pour simplement dire que le fait qu'il vous a choisi, le fait qu'il vous a établi, dit qu'il vous a consacré. Vous ne serez jamais un homme ou une femme heureux en dehors du plan de Dieu. Regardez ces célébrités de la musique. Regardez ces célébrités du cinéma. Ils donnent l'image d'être heureux. Mais quand vous lisez ces magazines People qui parlent de leur vie, vous vous rendez compte qu'ils ne sont pas heureux. Ils divorcent. Ils vivent dans la drogue. Ils vivent dans l'alcoolisme, dans des orgies sexuelles. Ils cherchent à satisfaire la chair sous toutes ses formes. En fait, qu'est-ce qu'ils sont en train de chercher? Ils sont en train de chercher le vide. Ils sont en train de chercher ce qui manque au vide de leur cœur. Laissez-moi vous dire qu'il n'y a qu'une seule personne qui peut remplir le vide de notre cœur, c'est Jésus. Et quand vous avez Jésus-Christ dans votre vie, si vous voulez continuer à vivre dans le bonheur, dans la joie et dans la paix, il faut maintenant appliquer dans votre vie le plan de Dieu pour votre vie. Si vous n'appliquez pas le plan de Dieu dans votre vie, il est impossible d'être heureux, parce que ça voudrait dire que vous n'êtes plus en communion avec Dieu. Dans Apocalypse 1, versets 5 à 6, c'est Dieu qui parle, Dieu, Jésus qui parle, il dit ceci. Apocalypse 1, versets 5 à 6. Jésus nous dit ceci. De la part de Jésus-Christ, le témoin fidèle, le premier-né des morts et le prince qui nous a délivrés de nos péchés par son sang et qui a fait de nous un royaume et des sacrificateurs pour Dieu son Père. À lui soit la gloire et la puissance au siècle des siècles. Amen. Qui a fait de nous, ça veut dire qu'il nous a consacrés un royaume et des sacrificateurs. Dieu nous a choisis, il nous connaissait, il a fait de nous un royaume et des sacrificateurs pour Dieu son Père. Nous sommes consacrés. Rappelons-nous, acte par lequel une personne ou un objet sont séparés pour le service et le culte de l'Éternel. Voilà la définition du mot consécration dans le dictionnaire biblique. Ça veut dire appartenir à Dieu totalement et entièrement. Nous sommes là pour faire la volonté de Dieu. Je ne suis pas là pour vivre dans l'adultère, pour vivre dans l'homosexualité, dans le mensonge, dans la drogue, dans l'alcoolisme, dans le tabagisme, dans le viol, dans le meurtre, dans l'occultisme. Non, je suis là pour servir au dessein de Dieu. Dieu, comme nous l'avons dit dans les émissions précédentes, a un plan pour votre vie, a un plan pour ma vie. Jésus nous a choisis, nous a établis pour porter des fruits, et des fruits en grand nombre, et des fruits qui doivent demeurer. Laissez-moi vous dire que nous sommes dans ce monde, c'est une école. Nous sommes en train d'apprendre. Et nous sommes en train d'être éprouvés. Sommes-nous des bons serviteurs? Sommes-nous de bons enfants de Dieu? Sommes-nous des témoins fidèles de Jésus-Christ? Nous sommes le choix de Dieu. Il nous connaissait, il nous a consacrés. Vous êtes la réponse de Dieu dans ce monde perdu. N'attendez pas à ce que les anges viennent et trouvent des solutions dans ce monde. Non! C'est l'homme qui doit trouver des solutions dans ce monde. C'est vous qui devez trouver des solutions dans ce monde. Dans Apocalypse 5, verset 6, Apocalypse 5, verset 6, il est dit ceci. Apocalypse 5, verset 6. Non, je crois que c'est, je m'excuse, Apocalypse 5, verset 9 au verset 10. Et il chantait un cantique nouveau en disant « Tu es digne de prendre le livre et d'en ouvrir les sceaux, car tu as été immolé et tu as racheté pour Dieu, par ton sang, des hommes de toute tribu, de toute langue, de tout peuple et de toute nation. Tu as fait d'eux un royaume et des sacrificateurs pour notre Dieu, et ils régneront sur la terre. » Le verset de Apocalypse 1, 5 à 6 vient d'être répété et confirmé. Nous sommes, nous qui suivons Jésus-Christ, un royaume et des sacrificateurs pour Dieu. Nous appartenons à Dieu. Vous voyez, Nous sommes des vases utiles pour Dieu. Laissez-moi vous dire, mon frère, ma sœur, même vous qui n'avez pas encore donné votre vie à Jésus-Christ, vous êtes un vase, mais qui n'est pas encore utile pour Dieu. Parce que pour être utile pour Dieu, vous devez passer par Jésus-Christ, par la religion, par le baptême d'eau, quoique je suis pour le baptême d'eau. Mais si Jésus-Christ n'est pas votre Seigneur, si Jésus-Christ n'est pas votre Sauveur, vous êtes un vase inutile. Nous sommes tous des vases. Nous allons le voir dans la prochaine émission. Pierre, Paul parleront des êtres humains comme étant des vases. Mais est-ce que vous êtes un vase utile ou inutile pour Dieu? Il y a même une parabole d'un arbre qui occupait inutilement la terre. Pourquoi elle occupait inutilement la terre? Parce qu'elle n'avait pas encore compris qu'avant même qu'elle soit, cet arbre était le choix de Dieu. C'est une parabole, c'est comme pour dire vous et moi. Nous ne comprenons pas qui nous sommes. Nous avons du mal à être utiles pour Dieu. Quelqu'un a dit, si tu ne connais pas là où tu pars, tu vas aller partout. Tu vas aller là-bas. Et tu vas te retrouver quelque part où tu n'avais pas prévu d'y aller. Mais pour connaître là où on va, il faut savoir qui nous sommes, à qui nous appartenons. Et celui qui sait qu'il est le choix de Dieu, que Dieu le connaît, qu'il est consacré, ira toujours là où Dieu veut qu'il aille. Alléluia. Mon frère, ma sœur, même inutile, Dieu vous a choisi, mais à vous maintenant de prendre conscience et de devenir un vase utile pour le Maître, pour le Roi des Rois et le Seigneur des Seigneurs. Si c'est cela votre désir, si c'est cela votre prière, c'est très simple. Baissez la tête dans la prière et répétez ces simples mots après moi. Père éternel, au nom de ton Fils Jésus-Christ, je viens à toi. J'ai entendu ton message, j'ai entendu ton appel. Tu me dis que je suis un vase utile entre tes mains. Seigneur, je viens m'abandonner entre tes mains. Je viens pour me livrer entre tes mains. Je veux t'appartenir. Je veux te servir. Pardonne mes péchés. Purifie mes iniquités. Avec l'amour et le sang de Jésus-Christ qui a été versé à la croix pour moi. Je suis maintenant une nouvelle créature. Je suis un vase entre tes mains. Utilise-moi. Car je sais que tu me connais et que tu me consacres à ton service. Au nom de ton Fils Jésus-Christ, j'ai ainsi prié. Amen. Si vous avez fait cette prière, croyez que par la foi, Dieu vous a entendu. Je suis Raphaël Mambou. Le nom de cette émission est Venez à Jésus. Nous nous retrouvons la fois prochaine, toujours sur le même thème, la vocation de Jérémie. Que Jésus continue de vous bénir. Que Jésus continue de vous garder. À la fois prochaine. Amen.
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3: Nous abordons une autre ordonnance de l'Église parmi les ordonnances essentielles et en même temps les plus délicates qui est au centre du débat théologique à l'heure actuelle. Je veux parler du baptême. Le baptême, c'est une des ordonnances qu'on trouve dans différents endroits dans le Nouveau Testament. Je ne vais pas citer tous les textes, n'est-ce pas ? Mais il y a deux types de baptême. Le baptême de Jean, au commencement du Nouveau Testament, puis ensuite le baptême chrétien. Bien que le baptême chrétien soit directement issu du baptême de Jean, il y a quelques petites différences entre les deux baptêmes sur lesquels nous arrêterons. Maintenant, parler du baptême à la fin du XXe siècle, c'est toucher un point névralgique parce que depuis les origines, dans le christianisme historique, la pratique du baptême a varié considérablement, en sorte qu'elle est aujourd'hui très différente dans sa pratique comme dans sa théologie de ce qu'est la vision biblique. Mais pour nous, bien entendu, dans la mesure où ce qui fait autorité, et ce qui fait autorité seulement, c'est la Bible, nous sommes obligés de revenir à ce que dit l'Écriture et faire abstraction de tout ce qui est tradition humaine. Le baptême, avant d'être baptême chrétien, avant d'être même baptême de Jean, est tout d'abord une pratique juive. Et ça, c'est un élément qui est trop ignoré, sous-estimé dans le christianisme et dans le débat actuel justement sur la forme et la signification du baptême. Le baptême juif part des prescriptions que nous trouvons dans la Torah en relation avec l'état d'impureté rituelle. Il y a dans la Torah un certain nombre d'éléments qui rendent un homme ou une femme impur. Par exemple, le contact avec un cadavre, ou avec même le cadavre d'un animal, rend celui qui touche ce cadavre impur pendant un certain laps de temps. Et quand ce laps de temps est écoulé, celui qui a contracté cette impureté doit se purifier, nous est-il dit, en lavant son corps dans l'eau. Dans la pratique, les Juifs ont compris cette ordonnance comme étant la nécessité de se plonger dans un bain. Et dans les synagogues les plus anciennes, qui remonte au 1er siècle avant Jésus-Christ, comme dans les synagogues actuelles, il y a ce qu'on appelle un mikvé, c'est-à-dire un baptistère, tout simplement, une cuve, dans laquelle ceux qui sont impurs, n'est-ce pas, viennent se purifier. Ils plongent leur corps dans l'eau, et comme le dit le texte biblique, et il sera pur. Bon. Parmi les causes d'impureté, non-contact avec un mort, avec des animaux morts, voire avec des animaux impurs, n'est-ce pas ? Tout ce qui peut être aussi maladie qui entraîne une impureté, par exemple la lèpre, des maladies de ce type, tout ce qui est aussi hémorragie, c'est-à-dire perte de ce qui est le principe vital, n'est-ce pas, le sang. Donc, automatiquement, la femme menstruée ou accouchée est impure, n'est-ce pas ? Et elle doit donc, à la fin de sa période, se plonger dans un mikvé. Même chose pour celle qui relève de couche. Ceux qui touchent à l'activité sexuelle, un homme ou une femme qui ont eu des relations sexuelles sont impurs et doivent se plonger dans l'eau, n'est-ce pas ? Etc. Donc, il y a tout un ensemble de prescriptions qui impliquaient le baptême, si l'on peut dire. Car que signifie baptême ? Baptême, baptisein en grec, n'est-ce pas ? C'est-à-dire un bain, une immersion. Et qui est le décalque grec du mot hébreu de villa, n'est-ce pas ? L'étavel, plongée, immergée. Donc, on trouve racine quand on trouve le mot mikvé, n'est-ce pas ? Amado. Hein ? Jamais. L'ablution rituelle, n'est-ce pas, n'a été considérée dans le judaïsme comme étant une simple aspersion symbolique de quelques gouttes d'eau. Mais il a toujours été considéré, la halakha des rabbins, jusqu'à aujourd'hui, n'est-ce pas, que pour être entièrement pur, il plonge son corps tout entier dans l'eau. Donc il faut une masse d'eau suffisante pour que le corps soit plongé. Bon, dans la halakha, il y a d'autres impératifs d'ailleurs, n'est-ce pas. Par exemple, pour que ce soit de l'eau vive, par exemple, un baptistère comme celui que nous avons ne serait pas cachère dans la tradition juive parce que c'est de l'eau stagnante. Il faut qu'il soit branché sur un courant d'eau pure, d'eau vive, c'est-à-dire un ruisseau, etc. Et quand on a affaire dans une synagogue, n'est-ce pas, à des mikvés qui sont comme cela, eh bien, on fait en sorte, n'est-ce pas, que soit qu'on recueille l'eau du ciel, par exemple, c'est considéré comme kasher. Enfin, il y a toutes sortes de prescriptions là-dessus. Bon, je ne vais pas rentrer là-dedans, c'est trop complexe. Bon, finalement, peu importe. Ce qui est à retenir pour nous, c'est cette origine, n'est-ce pas, du baptême en relation avec ces purifications rituelles, n'est-ce pas, qui avaient lieu et qui ont toujours lieu jusqu'à aujourd'hui dans le judaïsme. Maintenant, le problème de la pureté rituelle était un grand problème à l'époque du Nouveau Testament, à l'époque où Jésus et Jean-Baptiste vont paraître. Pourquoi ? Parce que l'on considère que pour l'apparition du Messie, la venue du Messie, il faut que le peuple soit pur. Il faut que le peuple soit digne d'accueillir le Messie. Il y a dans la masse du peuple des gens qui ne seront jamais purs. Ce qu'on appelle les halalim, les gens souillés, les bâtards par exemple, ceux qui sont nés d'unions illicites, ceux qui ont des défauts physiques, etc. Des gens comme cela ne peuvent pas, par exemple, se marier avec des prêtres. Ils souilleraient la lignée des prêtres. Et pour éviter tout ce qui pourrait justement porter atteinte à la pureté du peuple d'Israël, la secte des pharisiens, c'est-à-dire les prouchim, les séparés justement, ont multiplié les précautions dans le domaine de la purification. Et les pharisiens étaient des gens qui étaient extrêmement stricts sur toutes les règles de purification, jusqu'à ajouter des choses qui n'étaient pas prescrites dans la Torah. Par exemple, le fait de se laver les mains avant de manger, ce qui n'est pas une mauvaise chose, entre parenthèses, sur le plan de l'hygiène. C'est pas ? Mais si vous voulez, entre les nécessités d'hygiène, qui sont quand même sous-jacentes à ces règles de pureté dans l'Ancien Testament, il faut bien le comprendre. Hein ? Et puis, si vous voulez, les idées mystiques, hein, qui font que il y a une impureté rituelle qui doit être enlevée, une souillure sans laquelle on ne peut pas s'approcher de Dieu, hein, eh bien, automatiquement, là, il y a tout un processus qui fait, comme le dira Jésus, qu'on va beaucoup trop loin. Et Jésus va justement bousculer toutes ces barrières, tous ces tabous qui sont mis par les hommes, jusqu'à manger justement avec les halalim, avec les pécheurs, les publicains. Ils se laissent toucher, ils se laissent oindre par les prostituées, n'est-ce pas ? Mais c'est, dans la conception pharisienne du temps, c'est impossible, c'est abominable. Hein ? Bon, ensuite, il y aura les contacts avec les païens. Les païens sont impurs par définition. Pourquoi ? Pour une raison très simple, c'est qu'on considère que tous les païens sont des débauchés. Hein ? Tous les païens ont une vie morale. Par conséquent, être en contact avec un païen, manger avec un païen, c'est contacter une impureté rituelle. Donc, quand on a contact avec un païen, quand on commerce avec un païen, quand on a, par exemple, une relation d'affaires avec un païen qu'on ne veut pas éviter, bon, on prend un bain rituel, on se baptise. Remarquons une petite différence aussi, c'est qu'à ce moment-là, le baptême, il est renouvelé constamment à chaque impureté nouvelle. Tandis que dans la vision biblique, n'est-ce pas, néo-testamentaire, c'est quelque chose qui est fait une fois pour toutes, comme chez Jean-Baptiste. Bon. Donc, il y avait toutes sortes de prescriptions qu'on avait ajoutées, justement, pour se purifier de toutes ces impuretés rituelles qui peuvent être contactées dans différentes occasions, même celles qui ne sont pas prévues par la parole de Dieu. Maintenant, nous voyons dans le Nouveau Testament, dans l'Évangile de Jean, chapitre 2 ou 3, qu'il s'éleva, nous est-il dit, une controverse entre Jean-Baptiste et les pharisiens touchant la purification. Et là, ces problèmes justement de controverse sur la purification sont très aigus à l'époque de Jésus, je disais un instant. Et un des éléments qui s'oppose à la vision pharisienne de la pureté rituelle, ce sont les Esséniens. Les Esséniens qui ont aussi la pratique du baptême, ou des baptêmes, d'ailleurs on trouve ça en épître aux Hébreux au pluriel, n'est-ce pas, les baptêmes. Et pour les Esséniens, le baptême a une autre signification que pour les pharisiens. Le baptême est d'abord un rite d'entrée dans la secte. Celui qui rejoint la secte des Esséniens doit d'abord passer par le mikvé. Puis, tous les ans, au moment de la fête du renouveau de l'Alliance, c'est-à-dire la fête de la Pentecôte, qui est la grande fête des Esséniens, nous l'avons vu, eh bien, après s'être repenti de ses péchés, l'Essénien prend un bain rituel. Entre parenthèses, là aussi, personne ne baptise, chacun se baptise lui-même. C'est-à-dire chacun se plonge dans l'eau. Bon. Or, le point sur lequel les Esséniens sont en désaccord avec les pharisiens, c'est sur l'efficacité de l'eau pour enlever l'impureté. Les pharisiens disent, bon, un homme a eu un contact avec un cadavre, un homme a eu une relation sexuelle ou une pollution, bon, il est impur, il se lave dans l'eau, c'est terminé. Donc ce sont ces réalités-là qui souillent. Et les Esséniens disent, oui, c'est sûr, ça c'est indiscutable, c'est biblique, mais il y a quand même autre chose qui souille, le corps. C'est le péché. Et ça, les pharisiens le contestent. Ils disent, le problème de l'impureté ou de la pureté n'a rien à voir avec le péché. Erreur, disent les Esséniens. Le péché souille le corps. Et c'est bien beau d'avoir son corps purifié des impuretés rituelles possibles ou imaginables. Mais encore faut-il avoir son corps purifié des impuretés qui sont la conséquence du péché. Or, le péché, avant de souiller le corps, il souille l'âme. L'âme et le corps sont souillés par le péché. Alors les pharisiens disent, d'accord, le péché souille l'âme, ça on est bien d'accord. Mais nous disons, nous pharisiens, il ne souille pas le corps. Si, disent les Esséniens. C'est l'être tout entier, âme et corps, qui est souillé par le péché. Alors, pour être purifié du péché, il n'y a qu'un seul moyen. Ce n'est pas l'eau qui va purifier du péché. La seule chose qui purifie du péché, c'est la repentance. Et les Esséniens étaient des gens qui mettaient l'accent d'une manière très forte sur la repentance. Et alors, la repentance a pour effet de purifier l'âme du péché. Mais le corps continue à être souillé par le péché. Pour que l'être entier, âme et corps, puisse être véritablement purifié du péché, il faut d'abord, première chose, que l'individu soit passé par la repentance et ainsi purifier son âme de tout péché. Et quand il est passé par la repentance, il plonge son corps dans l'eau et son corps est purifié du péché dans la mesure et dans la mesure seulement où d'abord il s'est repenti de son péché. Voilà. Telle était la théologie essénienne sur le baptême. Voyez-vous, elle était différente de celle des pharisiens, mais en même temps, nous pouvons reconnaître dans cette théologie presque mot pour mot la théologie de Jean-Baptiste. Jean-Baptiste ne disait pas autre chose. Jean-Baptiste disait aux pharisiens qui venaient pour être baptisés par lui, « Race de vipères qui vous a appris à fuir la colère à venir. Hein? Ne dites pas en vous-même, vous avez Abraham pour père, mais produisez d'abord des fruits dignes de la repentance. Donc avant de venir au baptême, il faut produire des œuvres dignes de la repentance. Il faut se repentir. Repentez-vous, disait Jean-Baptiste. C'était l'essentiel de sa prédication parce que le royaume des cieux est proche. Différence néanmoins avec les Esséniens. On a dit, donc Jean-Baptiste est un Essénien. Non, Jean-Baptiste n'était pas un Essénien. Sa théologie du baptême était proche de celle des Esséniens, était pourtant différente. Était différente sur deux points. Et même sur trois. Le premier, c'est que le baptême n'était conféré qu'une fois pour toutes. Ce n'était pas quelque chose qui était renouvelable. Première différence. Pourquoi ? Parce que le baptême de Jean avait une signification eschatologique. Ça veut dire en relation avec la venue du Messie. C'est d'ailleurs la raison pour laquelle Jean-Baptiste avait un tel succès. Les foules venaient vers lui parce qu'elles voyaient dans le baptême, tel que Jean le prêchait, le moyen d'être scellé pour la venue du Messie. Nous avons vu que dans la conception juive, il fallait pour que le Messie vienne, que le peuple d'Israël soit purifié. Or, Jean ne disait pas autre chose. Il était question d'être purifié par les eaux du baptême. Mais vous voyez qu'il y avait tout de suite ici un danger énorme. C'était de dire, eh bien, l'eau du baptême suffit pour, en quelque sorte, me sceller, me mettre à part, m'intégrer dans le peuple qui va accueillir le Messie, dans le reste d'Israël fidèle, qui va avoir part au jour du Messie. Et c'est pourquoi Jean est obligé de remettre les pendules à l'heure en disant l'eau du baptême en elle-même n'a aucune valeur magique. Et ça, c'est la tentation de l'être humain toujours, d'accorder au rite une valeur magique. Et le christianisme est tombé dans ce piège. Exactement comme les pharisiens le faisaient, contrairement à ce que Jean exigeait d'eux. Produisez d'abord des œuvres dignes de la repentance. À ce moment-là, oui. Si vous vous êtes véritablement repenti, votre baptême, alors, va avoir toute son importance. Ça veut dire que l'âme étant purifiée du péché, le corps va l'être aussi. Et par conséquent, l'être entier, l'âme et le corps, vont être mis à part pour la venue du Seigneur. Le baptême, c'est cette mise à part, ce sceau de Dieu. Ce sceau qui fait que l'être est pur devant Dieu, pur pour la venue du Messie. En même temps, on dirait pur pour la résurrection, car la venue du Messie, c'est la résurrection des morts. Celui qui est baptisé, pour Jean, a la certitude d'avoir part à la venue du Messie, mais s'il meurt auparavant, d'avoir part à la résurrection des morts. Et vous retrouvez ça chez Paul. Romains chapitre 6, nous sommes devenus une même plante avec lui dans sa mort pour devenir aussi une même plante avec lui dans sa résurrection. Voyez-vous, c'est le signe que le salut de Dieu s'adresse à l'être tout entier, pas seulement à la partie spirituelle de l'être, mais aussi à sa partie matérielle au corps. Le gage de la résurrection du corps. Deuxième différence, c'est que, et c'était une différence de taille, ce baptême s'adressait à tous. Les pécheurs, les prostituées, les publicains, ça veut dire tous ceux qui, selon la tradition pharisienne, étaient considérés comme halalim, comme impurs. Impurs, je dirais foncièrement. Rien ne pouvait enlever leur impureté. C'était sans espoir. C'était les exclus de la communauté d'Israël. C'est pourquoi Jésus voyait en eux les brebis perdues de la maison d'Israël. Et les brebis perdues vers lesquelles il allait en priorité, parce que, comme le dira Zachée, c'est aussi un fils d'Abraham. Et le baptême de Jean s'adressait essentiellement à ces gens-là, qui était ainsi, par le baptême, réintégré dans la communauté d'Israël, aux grandes âmes des pharisiens. Ils étaient sur le même plan. Et c'était tellement vrai que Jésus n'hésitait pas à manger avec eux, Jésus n'hésitait pas à frayer avec eux, etc. Et puis, différence avec les Esséniens également, Le baptême de Jean n'était pas sectaire. Quand on était baptisé du baptême des Esséniens, on coupait avec tout le reste. Quand on était baptisé par Jean, on retournait dans sa communauté d'origine. C'était pas la création d'une église, d'un groupe à part, mais c'était une réintégration dans la communauté eschatologique d'Israël. Alors je crois que c'est très important de bien comprendre ça, parce que nous avons ici la base du baptême chrétien véritable. Le royaume des cieux était proche, donc il fallait préparer le peuple par la repentance. Donc ceux qui venaient pour être baptisés confessaient leurs péchés, et sur la foi de leurs péchés, de la confession de leurs péchés, ils étaient donc baptisés. Et ainsi, ils étaient mis à part pour échapper à la colère, ça veut dire ce qu'on appelait les souffrances de l'enfantement messianique. Et puis il y avait un autre point. Jean disait que ce baptême était incomplet. Le baptême qu'il leur accordait était incomplet. Mais qu'il y avait une dimension qui devait s'ajouter, et cette dimension, c'était la dimension du baptême dans l'esprit. Moi, je vous baptise dans l'eau, mais il vient celui qui est plus puissant que moi. Je ne suis pas digne de délier la courroie de ses souliers. Lui, il vous baptisera dans l'esprit et dans le feu. Or, le premier, pour lequel le baptême va être complet, c'est justement Jésus. Car quand Jésus sort de l'eau, après avoir été baptisé par Jean, les cieux s'ouvrent et le Saint-Esprit descend sur lui, justement, sur la forme d'une colombe. Il est le premier à être baptisé d'eau et d'esprit. C'est-à-dire le baptême complet qui intéresse non seulement le corps, mais qui intéresse aussi l'âme. L'âme est plongée dans l'Esprit de Dieu, immergée dans l'Esprit de Dieu comme le corps est baptisé dans l'eau. Ainsi, celui qui est baptisé devient fils du royaume. Il est mis en réserve pour les temps futurs, les temps eschatologiques qui sont proches, qui sont à la porte, n'est-ce pas, et qui vont bientôt être manifestés. Quand Jésus vient, eh bien, Jésus va lui aussi baptiser. Ou du moins, ses disciples vont baptiser, il ne le fait pas lui-même, mais les disciples de Jésus baptisent au nom de leur maître. Il faut dire qu'à cette époque-là, les mouvements baptistes étaient très nombreux. Jean n'était pas un phénomène isolé, comme une lecture superficielle de l'Évangile le laisserait croire. Bon, les Esséniens étaient de ceux-là, mais outre les Esséniens, les sources anciennes font allusion à d'autres mouvements baptistes qui se réclamaient de la tradition d'Élie essentiellement. L'Élie qui doit venir au dernier temps pour préparer l'avènement du royaume messianique, selon ce que nous trouvons dans la prophétie de Malachie. Et la manière dont Malachie indique que l'Élie à venir préparera le chemin du Seigneur, c'est en purifiant les fils de Lévi, c'est-à-dire essentiellement les prêtres, mais pas seulement eux. D'ailleurs, Jean-Baptiste lui-même était un prêtre, hein, très intéressant de le noter. Mais aussi, n'est-ce pas, en préparant, en appelant à la repentance. Il ramènera le cœur des pères vers les fils et les fils vers le cœur des pères, n'est-ce pas, pour que je ne vienne pas frapper le chemin, le pays d'interdit. Donc c'est l'idée de la repentance. Et puis en même temps, il baptisera de feu. Il s'assiera, il fondra l'argent, il purifiera les fils de Lévi avec le feu. Il sera comme le feu du fondeur. Donc l'allusion, n'est-ce pas, au feu, on trouve déjà dans le livre du prophète Malachie. Et c'est pourquoi, à l'époque de la fin du deuxième temple, nombre de chercheurs de Dieu, pourrait-on dire, des gens qui cherchaient Dieu, eh bien, préparer le chemin du Seigneur au désert. D'ailleurs, c'est un des grands thèmes de la secte de Qumran, n'est-ce pas ? Ceux qui sortent au désert pour préparer le chemin du Seigneur, comme le fera Jean-Baptiste, hein, préparer le chemin du Seigneur, citant Ésaïe 40. Et là, nous voyons justement que la tradition d'Élie, Élie est véritablement celui dont on se réclame. Or, Élie avait aussi organisé dans ces régions-là des groupes, des communautés de fils de prophètes autour d'Élysée. Nous voyons ça dans le chapitre 2 du livre, du deuxième livre des Rois, les fils des prophètes qui étaient à Jéricho, les fils des prophètes qui étaient à Gilgal, les fils des prophètes qui étaient à Bethel, les fils des prophètes qui étaient au Jourdain, etc. Donc des communautés de fils de prophètes. Et des communautés, Jourdain, etc. Donc des communautés de fils de prophètes. Et des communautés baptistes secrètes.

preuve où des miracles se sont produits, lorsque Josué a coupé les eaux du Jourdain, le peuple est passé les eaux du Jourdain à pied sec, Élie et Élisée repasseront aussi le fleuve du Jourdain dans les mêmes conditions, Naaman sera purifié dans les eaux du Jourdain, n'est-ce pas, par une sorte de baptême. Il y a tout ça en arrière-plan. Alors, les groupes baptistes s'installent au bord du Jourdain. Et ces groupes baptistes subsisteront d'ailleurs après le christianisme. Hein. D'ailleurs, comme on le voit, les disciples de Jean, on trouve des disciples de Jean à Éphèse du temps de Paul, on trouve des disciples de Jean du vivant de Jésus, pendant le mystère de Jésus, qui sont cités, n'est-ce pas? Les disciples de Jean jeûnent et tes disciples ne jeûnent pas, diront les pharisiens à Jésus pendant qu'il est à Capernaum dans la maison de Lévi. C'est pas bon. Donc il y a coexistence des deux réalités pendant tout un temps. Les disciples de Jean viennent prendre le corps de Jean quand il est décapité, ils l'enterrent, etc. Bon. Donc les groupes baptistes continuent à exister quelque temps après encore. Bon. Alors, donc, au début, Jésus et le groupe qui se rassemble autour de Jésus, les premiers disciples, ne se distinguent pas fondamentalement des groupes baptistes. Si ce n'est, encore une fois, que Jésus annonce le baptême dans le Saint-Esprit. Et ce qui va être justement la grande nouveauté du baptême chrétien, après la Pentecôte, c'est justement cette triple affirmation, « Repentez-vous ». Soyez baptisés pour le pardon de vos péchés, et vous recevrez, troisièmement, le don du Saint-Esprit, car la promesse est pour vous. Vous connaissez le texte, acte 2. Donc, les deux premiers éléments, repentez-vous et soyez baptisés pour le pardon de vos péchés. Ça, on est en pleine théologie baptiste. Mais la nouveauté, c'est « et vous recevrez le baptême du Saint-Esprit ». Pourquoi ? Parce que maintenant, nous sommes dans les derniers temps. C'est ici ce qui a été annoncé par le prophète Joël. Donc maintenant, ce qui n'était pas possible avant la mort de Jésus et sa résurrection est devenu possible. Maintenant, la promesse est pour vous, pour vos enfants et pour tous ceux que le Seigneur appellera en aussi grand nombre qu'ils soient. Et là, nous voyons une chose très intéressante, c'est que le baptême chrétien ne se conçoit pas sans le baptême dans le Saint-Esprit. Ce qu'ont bien compris d'ailleurs tous les théologiens. Et dans toutes les théologies baptismales, qu'elles soient catholiques, qu'elles soient évangéliques, non pentecôtistes, et surtout qu'elles soient orthodoxes, il y a cette idée, n'est-ce pas, que le baptême chrétien confère l'esprit. Que le baptême chrétien, dans la théologie catholique, par exemple, s'appelle la nouvelle naissance, ce qui est un contresens énorme. Mais pour les catholiques, être baptisé, c'est naître d'eau et d'esprit, c'est-à-dire naître de nouveau. Et le nouveau-né qui est baptisé, naît de nouveau par l'eau qui lui est versée sur la tête, et par l'esprit qu'il est censé recevoir au baptême. Et lorsque, précisément, le réveil charismatique est venu parmi les catholiques dans les années 70, ils ont eu un problème théologique avec ça. Parce que, comme le disait frère Kosek à un évêque américain baptisé dans le Saint-Esprit, il dit, mais alors, vous avez été baptisé dans le Saint-Esprit? Oui. Donc, il y a peu, là, il y avait quelques mois. Et alors, à votre baptême. Et quand vous priez pour les catéchumènes, au moment de la confirmation, pour qu'ils reçoivent l'Esprit, l'évêque a simplement ri. Il n'avait pas de réponse. Il était en porte-à-faux total par rapport à sa théologie. Mais quelque temps plus tard, n'est-ce pas ? Les théologiens catholiques, qui ont une propension merveilleuse pour tout récupérer, ont trouvé un biais. Ils ont refusé d'employer l'expression « baptême dans le Saint-Esprit ». Allant jusqu'à arguer, n'est-ce pas, avec une mauvaise foi terrible, que le mot « baptême dans le Saint-Esprit » n'apparaît jamais dans le Nouveau Testament. C'est un mot qui n'est pas biblique, disent-ils.

0: Ce à quoi on peut répondre très facilement qu'on ne trouve pas l'expression baptême dans le Saint-Esprit, mais on trouve l'expression baptisé dans le Saint-Esprit. J'avouerai qu'entre les deux choses, faut vraiment pinailler. Mais ils pinaillaient parce qu'ils avaient un problème. Ils avaient un problème théologique. Et finalement, les luthériens et les réformés avaient le même problème. Alors, ils se sont tirés de la manière suivante. Ils ont voilà. On est baptisé dans le Saint-Esprit au baptême, à la naissance. Mais les conséquences de ce baptême dans le Saint-Esprit se manifesteront plus tard. Et quand on fait l'expérience pentecostale, je ne sais pas moi, 20 ans, 30 ans, 40 ans, 60 ans, 90 ans, on ne fait en quelque sorte que mettre en évidence les potentialités qu'on a reçues à son baptême. Bon, c'est un sophisme. Car à ce moment-là, que dire de ceux qui n'ont jamais été baptisés et qui sont pourtant baptisés dans le Saint-Esprit, qui n'ont jamais été baptisés enfants et qui pourtant sont baptisés dans le Saint-Esprit comme Corneille. Et ça arrive encore aujourd'hui. Donc ici, nous sommes en pleine théologie de récupération. Les orthodoxes ont une... Alors là, eux, c'est encore beaucoup plus précis. Après le rite de l'immersion de l'enfant, car les orthodoxes baptisent par immersion les enfants, les bébés. C'est déjà plus juste que les catholiques. Et alors, l'enfant est plongé 3 fois dans l'eau. Puis ensuite, quand il sort de l'eau, il y a ce qu'on appelle le rite de la chrismation. C'est-à-dire qu'on verse de l'huile sur la tête du nouveau-né, l'huile étant l'image du Saint-Esprit. Et à ce moment-là, le nouveau-né est censé recevoir le Saint-Esprit. Il est baptisé dans le Saint-Esprit. Alors, bien sûr, là, on se rend bien compte qu'on est... Il n'y a plus que, si vous voulez, il n'y a pas de réalité. Bien évident que l'enfant, qui on a beau lui verser des tonnes d'huile sur la tête, ce n'est pas ça qui va faire en sorte qu'il reçoive le baptême dans le Saint-Esprit pour autant, c'est évident. Mais il n'y a pas que les orthodoxes et les catholiques qui soient en porte-à-faux par rapport à la vision biblique du baptême. Les évangéliques non charismatiques aussi. Et les évangéliques non charismatiques disent « Quand le baptisé sort de l'eau, l'eau du baptême, quand il est plongé dans l'eau du baptême, comme nous le faisons, donc d'une manière biblique, il reçoit l'Esprit. Qu'est-ce qui se passe? Rien, on ne voit rien, car ça, il n'y a aucun signe, aucune manifestation extérieure, mais il reçoit l'Esprit. Et quand vous demandez à un baptiste, ou un darbiste, ou à quelqu'un qui est proche de ces milieux-là, s'il a été baptisé dans le Saint-Esprit, il vous dira oui. J'ai été baptisé dans le Saint-Esprit à mon baptême d'eau. Alors vous demandez, qu'est-ce qui s'est passé quand vous avez été baptisé dans le Saint-Esprit? Ben, il ne s'est rien passé de manifeste. Mais si vous voulez, ils ont cette impression, ils ont l'impression qu'ils ont reçu l'Esprit. Tout ça, qu'est-ce que c'est? Ce sont les théologies du manque. On se rend bien compte que bibliquement, n'est-ce pas, il y a ces 3 volets dans le baptême chrétien. Repentance, premièrement. Immersion dans l'eau du corps, le corps est immergé dans l'eau. Et troisièmement, il y a baptême dans le Saint-Esprit, c'est pas plongé dans le Saint-Esprit et le feu. Bon. Alors, comme justement la troisième partie manque parce qu'on ne connaît plus, ce n'est plus une expérience aujourd'hui dans bien des milieux. Alors, il y a une sacramentalisation du baptême. L'idée que le baptême est un sacrement. C'est-à-dire, pour parler crûment, bien entendu, ça ferait hurler les partisans de la théologie sacramentaire, ce que je vais dire, mais c'est quand même si c'est un peu caricatural, c'est quand même vrai. Ça veut dire qu'il y a une conception magique du baptême. Ça. Alors, c'est plus ou moins fort selon les confessions chrétiennes auxquelles on se rapporte. Ceux qui ont poussé le plus loin la théologie sacramentaire sont les catholiques. L'eau du baptême en elle-même, ex opere operato, C'est-à-dire, agissant d'elle-même, opérant par elle-même, indépendamment de celui qui pratique le baptême, qui peut être le pire des pécheurs, qui peut être un voleur, un adultère, un meurtrier, un gibier de potence, n'est-ce pas ? Mais s'il est prêtre et qu'il baptise quelqu'un, l'eau du baptême fait que le nouveau-né, eh bien, naît de nouveau, par la seule vertu de l'eau. Hein ? Et que dans ce baptême-là, il reçoit le pardon du péché originel qu'il a contracté par sa naissance, parce que la relation sexuelle dans laquelle il naît, en quelque sorte, est pécheresse, ce qui est antibiblique. Si cette relation est dans le cadre du mariage, il n'y a rien de péché en cela, mais pour la théologie catholique, c'est. Hein, et on prend le texte du psaume 51 qu'on tord, n'est-ce pas ? Ma mère m'a conçu dans le péché, etc. Bon, ça veut dire que ma mère m'a transmis le péché, mais ça ne veut pas dire que le fait qu'elle ait eu une relation sexuelle était en soi un péché, mais les catholiques le considèrent comme ça. Ce qui d'ailleurs a eu des conséquences tragiques dans notre société, parce que ça a culpabilisé toute forme de sexualité, ça a conduit, n'est-ce pas, à l'ascétisme dans lequel les moines de la Tosse sont tombés. Ils ne veulent même pas un animal femelle sur leur île, parce que la femme, c'est le péché, etc. Bon, vous voyez tout ce que ça implique. Alors qu'aujourd'hui, on bascule dans l'excès inverse, n'est-ce pas, une déculpabilisation de la sexualité qui fait qu'on est tellement déculpabilisé qu'on bascule dans l'excès inverse. Bon, passons, ça, c'est un autre problème. Donc, on est lavé du péché originel, que le nouveau-né contracte, dont il est coupable. On ne sait pas trop par quel phénomène, mais en théologie catholique, il est coupable du péché originel. Donc, il est pardonné par l'eau du baptême. Il devient chrétien, par la vertu de l'eau du baptême. Il est intégré dans l'Église, et il reçoit le baptême dans le Saint-Esprit. Alors, il va pouvoir ensuite, quand il va devenir grand, être le pire des mécréants. Il a quand même potentiellement tout ça dans la théologie catholique. Et finalement, un peu dans la théologie réformée luthérienne. C'est un peu la même chose. Bon. Et puis, dans la vision évangélique non charismatique, nous avons une tendance vers la sacramentalisation du baptême, même si on dit, avec raison, que le lot du baptême ne peut pas effacer les péchés s'il n'y a pas eu au préalable repentance, comme disait Jean-Baptiste. Mais il y a resacralisation, resacramentalisation, quand on dit « et cette eau du baptême confère alors l'Esprit ». Et celui qui est baptisé dans l'eau reçoit l'Esprit, même s'il n'a pas parlé en langue, même s'il n'y a aucune manifestation extérieure. Et il faut attendre le réveil pentecôtiste, n'est-ce pas, pour retrouver une véritable théologie du baptême, biblique, en disant vous recevrez le don du Saint-Esprit, c'est-à-dire quelque chose qui se manifeste par des signes visibles, par des signes audibles, et puis par des conséquences dans la vie, n'est-ce pas, le feu, n'est-ce pas, il vous baptisera dans l'Esprit, dans le feu, comme avait dit Jean-Baptiste, parlant de Jésus, car alors autrement, n'est-ce pas ? Le baptême qui est conféré dans l'Église ne diffère en rien du baptême de Jean-Baptiste. Finalement, le baptême baptiste, si je veux parler ainsi, c'est pareil, si les baptistes m'entendaient, ils hurleraient, mais c'est quand même la vérité, quoi qu'on en dise, n'est-ce pas ? Le baptême baptiste, où il manque le troisième volet, qui est le baptême dans le Saint-Esprit, même si dans la théologie il existe, eh bien, n'est que le baptême de Jean. Que le baptême de Jean. Alors, nous avons ici le type même de la théologie du manque, ce que j'appelle la théologie du manque, c'est-à-dire que on sait bien que bibliquement il manque quelque chose. Alors on le remplace. On le remplace par un sacrement, on le remplace par un signe, par un rite, la chrismation par exemple, le fait de mettre de l'huile sur la tête du nouveau-né chez les orthodoxes. Bon, il y a un petit peu un rite de ce type-là dans l'Église catholique avec la confirmation, où l'enfant à l'âge de, je ne sais plus à quel âge ça se fait maintenant, ça, enfin disons quand il arrive à l'âge d'adolescence, quoi, hein, Ça aussi, c'est avec de l'huile, je crois que ça se fait avec de l'huile sur la tête, n'est-ce pas? L'évêque confère l'esprit, n'est-ce pas? Je te confère l'esprit, c'est la formule qui est répétée par l'évêque ou par son substitut, n'est-ce pas? Et puis, alors moi je me souviens, j'avais mes camarades quand ils faisaient la confirmation, ce qui les intéressait le plus dans l'affaire, c'est que l'évêque leur donnait une gifle. Alors ça c'était, il allait recevoir une claque. Alors on allait recevoir une claque de la part de l'évêque, une petite claque, je ne sais pas à quoi ça correspond d'ailleurs exactement, à la théologie catholique. Bon, alors ici, évidemment, on voit bien qu'on est en porte-à-faux, on est en porte-à-faux total. Et que, finalement, il était question du don du Saint-Esprit, ça correspondait à quelque chose de vrai, et ça correspondait à quelque chose de précis. Donc, ici, voilà comment étaient les choses. Maintenant, que pouvons-nous dire de cette question de la forme du baptême? Alors là, la forme du baptême, c'est un problème. Nous avons vu tout à l'heure que le mot baptême signifie plonger, immerger. Et il est tout à fait intéressant de noter que jamais au grand jamais, dans les premières générations chrétiennes, on a pensé à faire autrement. Ça allait de soi. Une immersion. Une immersion, qu'est-ce que vous voulez? C'est une immersion, c'est pas autre chose, hein? Deuxièmement, qui peut être baptisé? La réponse biblique est claire. Jésus l'a dit, Marc 16, « Celui qui croira et qui sera baptisé sera sauvé. » Pierre répète, dans le texte des Actes que j'évoquais tout à l'heure, « Repentez-vous, soyez baptisés et vous recevrez le don du Saint-Esprit. » Donc, comme l'a bien indiqué Jean-Baptiste, c'est d'une clarté limpide. Il faut au préalable s'être repenti de ses péchés, sinon on retombe dans la vision sacramentaliste. Et c'est très intéressant de voir comme Jean prévoyait déjà, n'est-ce pas, qu'il y aurait cette dérive et dès le départ il l'a condamné. Une race de vipères qui vous a appris à fuir la colère à venir. Regardez les parents qui font baptiser leurs enfants. Ils ont peur s'il lui arrivait quelque chose et qu'il meure sans baptême. Ah, ce serait terrible. Ce serait terrible. On est à fond dans cette théologie que Jean-Baptiste dénonce. Toute la Bible s'oppose à ça. Dans la lettre et dans l'esprit de la chose. Et pourtant, on le pratique. Et même, on arrive à cette incongruité absolument incroyable, c'est que dans les églises historiques, on considère comme secte ceux qui font ce que la Bible dit, ceux qui font ce que l'Église primitive faisait, n'est-ce pas? C'est l'incongruité des hommes. Bon, celui qui croira, qui se repentira, car la foi, au sens biblique du terme, nous avons vu ça quand on parlait de la nouvelle naissance, n'est-ce pas? Eh bien, c'est la repentance. Ça commence par la repentance, même si c'est plus que la repentance. Or, remarquons aussi, d'ailleurs, que la repentance et la nouvelle naissance, ça implique le baptême. Ça implique le baptême. Ça implique dans ce sens que Jésus dit, celui qui croira et qui sera baptisé sera sauvé. Et puis Jésus dit une chose intéressante. Mais celui qui ne croira pas sera condamné. Jésus ne dit pas celui qui ne croira pas et qui ne sera pas baptisé sera condamné. Il dit celui qui ne croira pas sera condamné. Il dit celui qui croira et qui sera baptisé sera sauvé, mais celui qui ne croira pas sera condamné. Ça veut dire positivement, foi plus baptême. Et pour la perdition, celui qui ne croira pas. Et c'est là que naît la dérive. Donc automatiquement, n'est-ce pas? Celui qui croit, qui peut se repentir, ça implique qu'il a un certain âge. Bien évident qu'un bébé, on ne peut pas lui demander de croire, on ne peut pas lui demander de se repentir. D'ailleurs, de quoi? Le péché originel, ce n'est pas biblique, pas dans le sens, en tout cas, dont parlent les catholiques. Si on entend par péché originel la tendance au péché qui est transmise par les parents, oui. Mais si c'est la culpabilité du péché, non. Le jeune enfant n'est pas coupable. Quand il est né. L'âme qui pêche, c'est celle qui mourra, aussi longtemps que l'enfant n'a pas péché, il n'est pas coupable. Donc le bébé qui naît n'est pas coupable. C'est une erreur de le dire, c'est une hérésie. Hein? Donc se repentir de quoi? Va-t-on demander à cet enfant de se repentir? C'est impossible, c'est une absurdité. Alors c'est pareil, les catholiques ou les pédobaptistes disent « il se repentira plus tard ». Ben oui, mais alors à ce moment-là, pourquoi le baptiser? Pourquoi le baptiser maintenant? Il est baptisé dans la foi de l'Église. Alors on demande au parrain, à la marraine de confesser la foi de l'Église. Eh oui, si plus tard il rejette la foi de l'Église, quelle valeur aura son baptême? Zéro. Alors, il faut un certain âge, c'est évident. Et c'est pourquoi, manifestement, le baptême chrétien, comme le baptême juif, n'est qu'un baptême d'adulte. Ce n'est qu'à partir de l'âge de 13 ans, dans la tradition juive, n'est-ce pas, qu'il y a possibilité d'être baptisé, de pratiquer les dvilotes, les ablutions. Alors, voyons l'Écriture. Qu'est-ce que l'Écriture nous dit à ce sujet? Le baptême de Jean, c'est très clair. Ceux qui venaient confessaient leurs péchés. Donc il n'y avait pas de bébé. Ça exclut les bébés automatiquement. Jean ne baptisait pas de bébé. Sûr. Ça suffit, c'est pas la peine de discuter plus loin. Bon. Maintenant, si nous prenons les apôtres, jour de la Pentecôte, première chose. Jour de la Pentecôte. Hommes, frères, que ferons-nous? Ils eurent le cœur vivement touché. C'est pas avec des bébés quand même. Enfin, faire croire que des bébés avaient le cœur touché, parce que par le discours de Pierre, quand même. Donc, pas de bébé le jour de la Pentecôte, c'est clair. Les Samaritains, deuxième exemple. Les Samaritains qui sont évangélisés par Philippe. Eh bien, c'est la même chose, n'est-ce pas? Ils ont cru à la prédication de Philippe. Bah, c'était pas des bébés. Troisième exemple, l'Éthiopien, qui retournait à Jérusalem, de Jérusalem, le ministre de la reine Candace. Et il pose une question très intéressante, cet Éthiopien. Pendant que Philippe lui annonce Jésus, le salut qui est en Jésus, à partir d'Isaïe 53, il dit « Voici de l'eau, qu'est-ce qui empêche que je sois baptisé ?» Donc il peut y avoir des choses qui empêchent d'être baptisé. Et la réponse de Philippe est celle-ci, « Si tu crois de tout ton cœur, cela est possible. » Et l'eunuque répond, « Je crois que Jésus est le Fils de Dieu. » Et à ce moment-là, il est baptisé. Même schéma, celui qui croira, qui sera baptisé. Bon. Quatrième exemple, Paul qui est baptisé par Ananias, après son expérience sur le chemin de Damas. « Saul, mon frère, dit Ananias, Seigneur Jésus qui t'est apparu sur le chemin de Damas, m'a envoyé vers toi pour que tu recouvres la vue et que tu sois baptisé. » Paul avait cru, c'est évident. Il avait fait sa rencontre sur le chemin de Damas. Il est baptisé sur la profession de sa foi. Corneille et ceux qui sont dans sa maison, ils sont rassemblés là pour entendre. Ils le disent. Corneille dit ça à Pierre, « Nous voici ici rassemblés pour entendre tout ce que le Seigneur te dira de nous dire. » Et pendant qu'ils sont là, en train d'écouter ce que Pierre leur dit, le Saint-Esprit descend sur eux, ils sont baptisés dans le Saint-Esprit. Et Pierre, qui s'interroge, dit, mais alors, ils ont été baptisés dans le Saint-Esprit? Donc, n'avons aucune raison de leur refuser le baptême dans l'eau. Ce qui montre bien, entre parenthèses, la liaison entre baptême dans le Saint-Esprit et baptême d'eau. Puisque vous avez été baptisés dans le Saint-Esprit, il faut régulariser rapidement. Il faut que vous soyez baptisé dans l'eau. Mais vous n'êtes pas juif. Ah oui, ça, moi, Pierre, je ne comprends pas. Et puisque vous avez été baptisé dans l'eau, dans le baptême du Saint-Esprit, il n'y a pas aucune raison de refuser le baptême. Le baptême dans l'eau. C'est pas des bébés, quand même. Il y a peut-être des jeunes au milieu d'eux, sûrement. La maison de Corneille, question de la maison de Corneille. Il y a des enfants, Corneille. c'était des enfants qui n'étaient plus des bébés. Manifestement, c'est clair. Hein? Nous avons un autre exemple, deux autres exemples qui font problème, et qui sont toujours les chevaux de bataille des pédobaptistes. C'est l'exemple de Lydie et l'exemple du geôlier de Philippe. Quand Paul arrive à Philippe, il rencontre donc des femmes au lieu de prière, des juives, dont Lydie, marchande de pourpre, qui croit au Seigneur Jésus et qui est baptisée avec toute sa maison. Maison, ça veut dire plusieurs choses. Ça veut dire toute sa domesticité, ses serviteurs, ceux qui travaillent avec elle, les marchands de pourpre. Elle a un commerce dans la ville, donc elle a des gens qui travaillent avec elle, des associés. C'est sa maison. Puis c'est ses enfants aussi. Ah, elle a des enfants. Elle a des enfants, Lydie. Donc, voyez-vous, on a baptisé les enfants. Et je me souviens de la petite blague d'un pasteur suédois un jour qui discutait avec un pédobaptiste. Alors qu'on lui, le pédobaptiste, partisan du baptême des enfants, lui sortait cet argument. Voyez, il lui dit, elle avait des enfants. Et le pasteur lui dit, mais ils avaient tous plus de 15 ans. Comment vous savez, répond l'autre. Vous, vous voyez ça. Mais là où vous voyez, vous, qu'ils avaient moins de 15 ans. Bon, c'est un argument à silencio. Donc ça peut aussi bien se retourner contre les pédobaptistes quand ils l'emploient contre nous. C'est ça que ça veut dire, cette petite plaisanterie. Bon. Autre exemple, n'est-ce pas, le geôlier de Philippe, pour lequel on emploie le même genre d'argument. Mais il y a une petite nuance intéressante en ce qui concerne le geôlier de Philippe. C'est qu'il nous est dit qu'après avoir été baptisé avec toute sa maison, hein, d'ailleurs, le Seigneur, Paul lui dit une chose intéressante, il dit « Crois au Seigneur Jésus et tu seras sauvé, toi et ta maison ». Donc, crois aussi que ta maison croit, donc ta famille. Bon, après avoir été baptisé avec toute sa maison, ils se réjouirent de la grâce de Dieu. Ah, ça veut dire qu'ils étaient en âge de se réjouir. Donc, les enfants, si enfants il y avait, ils étaient en âge de se réjouir. Donc, ils étaient en âge de croire, ils étaient en âge de se repentir. Et on ne peut pas employer cet argument comme un argument en faveur du baptême des enfants. Bon, il y a un autre passage aussi dans les Corinthiens, justement au début de l'Épître aux Corinthiens, où il est question de quelques disciples à Corinthe qui ont cru au Seigneur avec toute sa famille, avec toute leur famille. Bon, là c'est la même chose. Hein? On voit qu'ils avaient plus de 15 ans, là, au même endroit où ceux qui croient au baptême des enfants, on trouve qu'ils avaient moins de 15 ans. Quoi. Mais ce qu'on peut dire, c'est que dans la théologie, dans l'ensemble du contexte de l'Écriture, il semble vraiment peu probable qu'il y avait des bébés parmi eux qui ont été baptisés. Car ce serait aller à l'encontre de tout ce que nous avons dit tout à l'heure, tout ce que Jean-Baptiste enseignait, finalement de tout ce que les autres textes nous enseignent sur le baptême. Ouais. Et puis ensuite, dernier exemple du livre des Actes, c'est celui dans le chapitre 19 des disciples de Jean à Éphèse, très intéressant d'ailleurs, n'est-ce pas ? Disciples qui avaient été baptisés du baptême de Jean, mais que Paul rebaptise. Au nom de Jésus, on verra ce texte qui est difficile un petit peu parce qu'il pose problème aussi. Hein ? Paul les rebaptise au nom du Seigneur Jésus. Et quand ils sont baptisés de cette manière-là, qu'est-ce qui se passe? Le Saint-Esprit descend sur eux, ils commencent à parler en langue et en prophétiser. Pourquoi Paul les rebaptise-t-il? Bien qu'ils aient été baptisés d'un baptême qui est juste et valable. Parce que le Saint-Esprit n'est pas descendu sur eux. Et quand ils sont baptisés, n'est-ce pas? Eh bien, le Saint-Esprit descend sur eux. Très intéressant de noter que dans les textes, du premier siècle, par exemple, jusque la Didaquée ou des textes de ce type-là, ou même, par exemple, vous avez aussi dans Justin Martyr, au deuxième siècle après Jésus-Christ, dans son fameux dialogue avec le juif Tryphon, qui n'est autre que Rabbi Tarfon, Justin dit ceci, n'est-ce pas, que quand nous sortons de l'eau, dit-il, du baptême, il s'explique avec Tryphon, quand nous sortons de l'eau, nous nous attendons à ce que le néophyte qui sort de l'eau se mette à parler en langue. C'était le cheminement normal. Et ça devrait être. Alors ici, bien entendu, ça condamne à fond. Ces textes-là condamnent à fond le baptême des enfants. D'ailleurs, c'est très intéressant de noter que les pédobaptistes sont obligés pour cela de faire appel à la tradition. Ils disent, oui, c'est vrai, il n'y a pas de texte biblique clair qui affirme le baptême des enfants. Ça, ceux qui sont un peu honnêtes le reconnaissent. Et alors, même un pasteur réformé ou luthérien, je ne sais plus, écrivant dans le cas de la Fédération protestante de France, moi, il était question de cette question du baptême, n'est-ce pas ? Il disait, on est obligé de faire appel à la tradition, mais quand même, puisqu'on a commencé à baptiser les enfants très vite, n'est-ce pas ? On est obligé de reconnaître que le baptême des enfants est une pratique normale, en quelque sorte. Mais non, je m'excuse, mais non. Si ce n'est pas attesté publiquement, ce n'est pas une pratique normale, c'est une pratique anormale. Et pour nous, ça, c'est fondamental. C'est fondamental, nous verrons pourquoi la prochaine fois, parce qu'ici, on touche à l'ecclésiologie. On touche à l'ecclésiologie et on touche à quelque chose de beaucoup plus profond, à la conversion. Car vous ne pouvez pas, évidemment. C'est-à-dire que le baptême devient, dans la vision biblique, la sanction de la conversion. Quand quelqu'un est baptisé, c'est parce qu'on a de fortes présomptions qu'il est véritablement converti, ou du moins qu'il devrait l'être. Il y a des gens qui peuvent avoir fait profession de fausse conversion. Il y avait Simon le magicien déjà. Bon, c'est déjà normal. Il y avait Ananias et Saphira. Même les apôtres s'y sont trompés. Donc, ne nous étonnons pas si nous aussi nous nous y trompons. Mais enfin, en théorie, ça devrait être ainsi. Il est bien évident qu'on n'attend pas d'un jeune enfant qui est baptisé à l'âge de 8 jours ou de 15 jours qu'il soit converti. Donc, à partir du moment où on a un baptême d'enfant, on n'a plus la conversion. Et par conséquent, on a une église de multitude. Voyez-vous, notre vision du baptême conditionne deux choses. Notre vision de la conversion et notre vision d'église. Si nous avons un baptême d'enfant, automatiquement nous aurons une église de multitude. Ça veut dire une église dans laquelle on est par la naissance, une église où on n'a aucune exigence, pas même l'exigence fondamentale qui est l'exigence de la conversion. Si on pose le baptême des adultes, on pose la nécessité de la nouvelle naissance et de la conversion. Et en même temps, on pose une église de professants. Ça veut dire ne font partie de l'église que ceux qui ont fait profession de conversion. Voilà. Alors on n'évite pas tous les problèmes. On n'évite pas les Ananias et les Saphira dont je parlais tout à l'heure. On n'évite pas les Simon le magicien. Mais on en élimine quand même le plus grand nombre. Ce qui n'est pas le cas dans les églises de multitude. Et c'est pourquoi ici le baptême, c'est une question sur laquelle nous ne pouvons pas transiger. Le baptême détermine un élément essentiel. Ce n'est pas simplement une question de quantité d'eau plus ou moins grande, comme on nous en fait le reproche parfois. Et alors on nous dit, mais pourquoi vous ne reconnaissez pas notre baptême, puisque nous reconnaissons le vôtre, nous catholiques, nous réformés, nous luthériens, on reconnaît votre baptême. Soyez au moins, écoutez quand même, soyez un peu large d'esprit. Nous disons, quand vous plongez quelqu'un dans l'eau, un adulte, nous reconnaissons qu'il est véritablement baptisé. Reconnaissez que nous, quand nous mettons de l'eau sur la tête d'un enfant, nous le baptisons. Non, nous ne pouvons pas. Parce que si nous reconnaissons votre baptême comme un baptême, nous détruisons notre propre théologie, nous détruisons notre propre ecclésiologie, nous détruisons notre sotériologie, c'est-à-dire notre vision du salut, nous détruisons tout. Nous ne pouvons pas admettre l'équivalence des baptêmes. Et ça, c'est le débat essentiel aujourd'hui dans le monde chrétien, au sein du Conseil œcuménique, absolument obliger les évangéliques à reconnaître la validité du baptême d'enfants. On ne nous demande pas de le pratiquer. Continuons-nous. S'ils nous disent « continuez à pratiquer votre baptême des adultes », ça ne nous dérange pas. Mais reconnaissez que ce que nous faisons est un baptême. Non, si nous reconnaissons ça, nous reconnaîtrons que des gens inconvertis peuvent faire partie de l'Église, donc de notre Église. Et nous devenons une église de multitude. Au bout d'un temps, nous devenons une église de multitude, c'est obligatoire. C'est une pierre de touche, vous comprenez ça, je crois que c'est essentiel. Nous ne pouvons pas transiger sur la question du baptême, c'est la question essentielle. C'est la question sur laquelle se construit toute notre sotériologie, c'est-à-dire notre vision du salut, et toute notre ecclésiologie. Alors les autres, ça leur fait mal, ils souffrent, disent-ils, ben oui, désolé de les faire souffrir, mais pour nous c'est l'essentiel, on ne transigera pas.
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1: Bonjour à tous, je suis Raphaël Mambou, que Jésus vous bénisse, qui que vous soyez ou que vous soyez. Le nom de cette émission est Venez à Jésus. C'est une grâce, c'est un privilège, c'est un honneur de pouvoir vous retrouver encore aujourd'hui autour de la parole de Dieu pour partager quelques versets bibliques sur la seconde venue de Jésus. Aujourd'hui, c'est notre 13e émission et je bénis le Seigneur pour cela. Mais avant d'aller plus loin, je voudrais que nous prions Dieu pour lui rendre gloire, pour le remercier, pour le bénir, pour tout ce qu'il fait dans nos vies et pour tout ce qu'il est en train de faire et pour cette opportunité qu'il nous donne. Prions. Père éternel, je te bénis, je te loue et je te rends grâce, Seigneur. Merci pour le souffle de vie, merci pour mon frère, merci pour ma sœur, qui sont devant leur radio sur Internet en train de suivre cette émission, Seigneur. Nous te demandons, Seigneur, de parler à chacun d'entre nous, car nous voulons t'entendre, toi. Nous ne voulons pas entendre parler d'un homme, nous ne voulons pas entendre un homme, mais nous voulons entendre le Dieu vivant. Nous voulons que tu nous corriges, que tu nous redresses, que tu déchires le voile qui nous empêchait de voir les choses et de comprendre les choses comme toi. Tu les vois et tu les comprends, Seigneur. Nous te bénissons, Seigneur, pour cette émission. Nous te bénissons, Seigneur, pour les différents ministères qui nous soutiennent, ces hommes et ces femmes qui sont partenaires. Merci, Père, au nom de ton Fils Jésus-Christ. Amen. La seconde venue de Jésus, notre 13e émission, comme je le disais. Acte 1, 9 à 11. Après avoir dit cela, il fut enlevé pendant qu'ils le regardaient et une nuée le déroba à leurs yeux. Et comme ils avaient les regards fixés vers le ciel pendant qu'ils s'en allaient, voici deux hommes vêtus de blanc leur apparurent et dirent « Hommes galiléens, pourquoi vous arrêtez-vous à regarder au ciel? Ce Jésus qui a été enlevé au milieu de vous reviendra de la même manière que vous l'avez vu allant au ciel. » Jésus vient bientôt pour une deuxième fois. La première fois, Jésus est venu comme un petit bébé. Il y a quelque temps en arrière, je ne sais plus c'était quoi exactement, une émission ou un film, je ne sais pas, ou une prédication, je ne sais plus. Mais la phrase me revient maintenant. Quelqu'un a dit, Jésus est né roi, mais il est mort comme un brigand, pour les péchés des hommes et des femmes, pour les péchés du monde entier. Et ça c'est vrai, il est né roi. Rejeté par le monde, rejeté par Israël, il est mort comme un brigand. Et en fait, il a pris notre place. Mais lorsqu'il reviendra, pour la deuxième fois, non seulement il reviendra comme le grand roi, avec la gloire de son Père, avec toute sa puissance, avec les anges et tous les saints de toutes les époques. Nous avons dit que la seconde venue de Jésus se fera en deux temps. D'abord dans les airs, au son de la trompette de Dieu. Les morts, Jésus-Christ descendra. Les morts en Christ ressusciteront. Les vivants en Christ, ça sous-entend en Christ, seront changés, transformés. Et ces deux groupes d'hommes et de femmes iront à la rencontre de Jésus-Christ pour un jugement, pour des récompenses. Ensuite, Jésus-Christ viendra poser ses pieds sur terre. Donc, il reviendra physiquement, publiquement, pour être connu. Tout œil le verra. Les Pygmées le verront. Les Japonais le verront. Les Argentins le verront. Les Américains le verront. Je ne sais pas dire exactement comment ça se fera, parce que le monde est sous la forme d'un globe. Comment est-ce que les gens qui sont dans l'hémisphère sud verront Jésus? Je ne sais pas. Mais ce que je sais, c'est que tout œil verra Jésus-Christ. Même ceux qui l'ont rejeté, même ceux qui l'ont percé, même ceux qui l'ont combattu au travers des livres, des philosophies, des pensées. Et je ne sais pas qu'est-ce qu'on entend encore d'autre aujourd'hui pour rejeter Christ. Tout œil le verra. Il viendra sur terre pour sauver Israël. Il viendra sur terre pour juger les nations. Et aujourd'hui, nous allons voir, il viendra sur la terre pour établir son royaume. Aujourd'hui, Jésus-Christ est en train de recruter dans son royaume. Il dit, venez à moi, vous tous qui êtes fatigués et chargés des péchés, fatigués et chargés des déceptions, des stress que le monde pose, fatigués et chargés de ce méchant roi qui s'appelle Satan, qui est orgueilleux, qui est méchant, qui est, j'allais dire, diabolique, qui est meurtrier, car le diable ne vient que pour voler, égorger et détruire. Fatigué, Jésus dit, venez. Il recrute le seul roi des rois qui a donné sa vie pour ses sujets. Il recrute encore aujourd'hui. Il recrute, il dit, venez dans mon royaume. Passez des ténèbres à la lumière. Passez de la mort à la vie en Jésus-Christ. Jésus-Christ recrute aujourd'hui. Il recrute les hommes et les femmes de toutes les couleurs, de toutes les races, de tous les niveaux sociaux, de tous les niveaux intellectuels. Il recrute. Il ne choisit pas. Il dit venez. Il dit venez. Il n'y a pas de discrimination auprès de Christ. Tous ceux et toutes celles qui veulent la vie éternelle doivent venir à Jésus-Christ. Il vient bientôt pour établir son royaume de justice, son royaume d'amour, son royaume d'amour, de justice, de bonté, de miséricorde. Parce qu'aujourd'hui, nous ne le voyons pas. Il est roi des rois, il est seigneur des seigneurs. Il vient. Et plusieurs fois dans la Bible, nous voyons que Jésus-Christ, en parlant même des paraboles, parle de lui-même comme étant un roi. Dans Luc 19, verset 12, Luc 19, verset 12, il dit donc, un homme de haute naissance s'en alla dans un pays lointain pour se faire investir de l'autorité royale et de revenir ensuite. Jésus-Christ est roi des rois et seigneur des seigneurs. Il est parti auprès de son père pour se faire investir, pour se faire investir de l'autorité royale. Mais il vient pour établir son royaume sur cette terre. Aujourd'hui, nous avons, je ne sais pas, plus de 100 pays dans le monde. Des pays divisés. Des pays qui, des fois, essaient de se mettre ensemble pour pouvoir vivre en paix. Mais lorsque Christ reviendra, il n'y aura qu'un seul royaume. Pourquoi ? Parce que tous ses sujets l'auront choisi, lui, comme Seigneur des Seigneurs, comme Roi des Rois, comme Dieu vivant, comme Sauveur. Dans Luc 19, 15 à 19, il est dit ceci. Lorsqu'il fut de retour, il est question du retour de Jésus-Christ. Vous voyez, il en alla, un homme de haute naissance en alla dans un pays lointain. Il est parti. Pourquoi ? Relisons un peu dans Actes 1. Revenons juste un instant dans Actes 1, 9 à 11. Les anges disent ceci. Homme galiléen, pourquoi vous arrêtez-vous à regarder au ciel ce Jésus qui a été enlevé au milieu de vous? Luc 19, verset 12. Un homme de haute naissance s'en alla dans un pays lointain pour se faire investir de l'autorité royale et de revenir ensuite. Luc 19, 15 à 19. Lorsqu'il fut de retour, revenez dans Actes 1, verset 11. Ce Jésus qui a été enlevé au milieu de vous reviendra de la même manière. Les anges confirment ce que Jésus a dit. Il part, mais il revient. Revenons dans Luc 19. Lorsqu'il fut de retour, après avoir été investi de l'autorité royale, il fut appelé auprès de lui les serviteurs auxquels il avait donné de l'argent afin de connaître comment chacun l'avait fait valoir. Le premier vint et dit, Seigneur, ta mine a rapporté 10 mines. Il lui dit, c'est bien, bon, serviteur. Parce que tu as été fidèle en peu de choses, reçois le gouvernement de 10 villes. Il établit son royaume. Écoutez, je ne sais pas combien est-ce que le... Écoutez, je ne sais pas combien est-ce que le Seigneur donnera

vous recevrez le gouvernement de quelque chose. Vous allez peut-être me dire, mais tous ces milliards d'hommes et de femmes qui ont donné leur vie à Jésus-Christ durant des siècles de tous les âges, oui, c'est vrai, mais je ne sais pas comment les choses vont se passer, mais je lui fais confiance. Il dit, tu as été fidèle dans peu de choses. Peu de choses. Reçois le gouvernement de 10 villes. Sommes-nous fidèles? Sommes-nous fidèles? Sommes-nous fidèles dans nos dîmes, dans nos offrandes, dans notre marche chrétienne, dans notre témoignage? Sommes-nous fidèles dans la parole que nous donnons? Nous nous engageons à rembourser une dette? Sommes-nous fidèles à la rembourser dans le temps que nous avons promis de rembourser? Soyons fidèles, mes frères. Soyons fidèles, mes sœurs. Car il y a une récompense à la fidélité devant Dieu. Reçois le gouvernement de 10 villes. Verset 18. Le second vint et dit, Seigneur, ta mine a produit 5 mines. Il lui dit, toi aussi, sois établi sur 5 villes. Aïe, aïe, aïe, aïe, aïe, Seigneur, je voudrais que nous comprenions cela. Je voudrais que nous le croyions. Je voudrais que nous le vivions. Il vient pour établir son royaume. Il vient pour régner. Il vient pour régner sur la terre des hommes, dont Jérusalem sera la capitale. Ah, la capitale ne sera plus la France. La capitale ne sera plus Washington DC. La capitale ne sera plus Kinshasa. La capitale ne sera plus Brazzaville. La capitale ne sera plus Libreville. Tokyo. Non, la capitale du monde sera Jérusalem, la ville du grand roi. Et c'est là qu'il va établir son gouvernement. Aujourd'hui, Jésus-Christ recrute. Il dit, venez dans mon royaume. Venez dans mon royaume. Abandonnez la religion catholique, protestante, pentecôtiste, kimbanguiste, témoin de Jéhovah. Il dit, abandonnez ces choses. Venez dans mon royaume, dans le royaume de Jésus-Christ. Car Jésus-Christ n'est pas venu pour établir une religion. Jésus-Christ est venu pour recruter dans son royaume. Le christianisme n'est pas une religion. Le christianisme est un style de vie, est un mode de vie, est une façon de vivre comme Jésus-Christ. Il dit, venez dans mon royaume, abandonnez le péché, abandonnez l'alcoolisme, abandonnez la drogue, abandonnez le sexe illicite, abandonnez l'homosexualité, abandonnez le vol, le meurtre, abandonnez toutes ces choses qui appartiennent au royaume des ténèbres. Venez dans le royaume de Jésus-Christ. Par la nouvelle naissance. Mon frère, ma sœur, mon frère, ma sœur, entendez l'appel de Dieu aujourd'hui. Entendez son appel. Il vous aime. Il veut régner avec vous. Recevez le gouvernement de plusieurs villes, dit-il dans la parabole à ses serviteurs qui ont été trouvés fidèles. Jésus-Christ vient pour régner. Jésus-Christ vient pour que la promesse que Dieu avait faite à David s'accomplisse. Il l'a dit. Lisez avec moi dans 2 Samuel 7. 2 Samuel 7, 8 à 16. 2 Samuel 7. 2 Samuel 7, 8 à 16. 2 Samuel 7, hein? 8 à 16. J'étais avec toi partout où tu as marché. J'ai exterminé tous tes ennemis devant toi et j'ai rendu ton nom grand comme le nom des grands qui sont sur la terre. J'ai donné une demeure à mon peuple, à Israël, et je l'ai planté pour qu'il soit fixé et ne soit plus agité, pour que les méchants ne l'oppriment plus comme auparavant. Et comme à l'époque où je t'avais établi, j'avais établi des juges sur mon peuple d'Israël, j'ai été accordé du repos en te délivrant de tous tes ennemis. Et l'Éternel t'annonce qu'il te créera une maison. Quand tes jours seront accomplis et que tu seras couché avec tes pères, j'élèverai ta postérité après toi, celui qui sera sorti de tes entrailles et j'affermirai son royaume. C'est lui qui bâtira une maison à mon nom et j'affermirai pour toujours le trône de son royaume. Je serai pour lui un père, il sera pour moi un fils. S'il fait le mal, je le châtirai avec la verge des hommes et avec les coups des enfants des hommes. Mais ma grâce ne se retirera point de lui comme je l'ai retiré de Saül, que j'ai rejeté devant toi. Ta maison et ton règne seront pour toujours assurés.

sur et ton trône sera pour toujours affermi. » Aujourd'hui, lorsque nous voyons Israël, il n'y a plus de royaume. Il y a un président, il y a un parlement, il y a un premier ministre. Mais Dieu dit à David, « Je te promets une chose. Quand tu seras plus sur terre, quand tu seras endormi, je te promets une chose. Ton fils régnera pour toujours. » Il est vrai que peut-être que dans le sens, nous voyons Salomon. Mais prophétiquement parlant, il s'agit de Jésus-Christ. Il s'agit de Jésus-Christ. Jésus-Christ est né roi. Il est roi des rois et seigneur des seigneurs. Et lors de sa seconde venue, il viendra pour que la promesse que Dieu a faite à David s'accomplisse. « Je veille sur ma parole pour l'accomplir », nous dit Dieu dans Jérémie 1, verset 12. Aujourd'hui, Israël est dispersé dans le monde. Aujourd'hui, Israël, ce n'est plus un royaume, c'est un régime. C'est un régime, il y a un président, il y a un premier ministre, il y a un parlement. Mais Jésus-Christ viendra pour que la promesse faite à David s'accomplisse. J'affermirai son trône pour toujours. Dans le psaume 89, verset 4. J'ai fait alliance avec mon élu. Voici ce que j'ai juré à David, mon serviteur. J'affermirai ta postérité pour toujours et j'établirai ton trône à perpétuité. C'est une promesse que Dieu a confirmée à David. Mon frère, ma sœur, aujourd'hui, Jésus-Christ est en train de recruter. Et il n'est pas encore tard, parce que Jésus-Christ voudrait revenir et régner avec vous. Il voudrait régner avec vous. Je ne sais pas le gouvernement de combien de villes il va vous donner. Je ne sais pas quelles sont les tâches qu'il va vous donner lorsqu'il reviendra établir son royaume. Mais si vous marchez avec lui, si vous l'acceptez comme votre sauveur et votre Seigneur, comme votre sauveur et Seigneur personnel, Jésus-Christ s'engage Jésus-Christ s'engage à vous donner le gouvernement. Le gouvernement de quelques villes, d'après la parabole, des tâches dans son royaume. Peu importe, l'essentiel est qu'il règne avec vous. C'est vrai que certains auront de plus grandes responsabilités, d'autres des responsabilités moyennes, plus petites. Tout dépend de votre fidélité ici sur terre. Nous sommes dans l'école de Dieu. Ce monde, c'est une école pour nous. Et Dieu juge notre façon de nous comporter. Juge. Mais ce jour-là, quand il viendra prendre son église, il va nous donner les récompenses. Et lorsqu'il viendra, il nous établira. Mon frère, ma sœur, aujourd'hui Jésus-Christ recrute. Abandonnons le péché. Abandonnons le mensonge, l'idolâtrie. Abandonnons les religions. Suivons Jésus-Christ. Peu importe ce que les hommes vont dire. Peu importe ce que notre famille va dire. L'essentiel, c'est d'être en règle avec Dieu au travers de Jésus-Christ. Ce n'est pas le baptême, ce n'est pas la première communion, ce n'est pas la carte de membre dont je suis en train de parler. Je parle d'une nouveauté de vie, d'une façon nouvelle de vivre, le christianisme. Le christianisme. Même lorsque Israël a été déporté, même lorsque Israël a été persécuté, que Dieu a rejeté son peuple, entre guillemets. Il a dispersé, il a permis que les ennemis viennent combattre Israël. Dieu confirme la promesse. Il dit dans Jérémie 33, versets 19 à 22. Jérémie 33, 19 à 22. La parole de l'Éternel fut adressée à Jérémie en ces mots. Ainsi parle l'Éternel. Si vous pouvez rompre mon alliance avec le jour et mon alliance avec la nuit, en sorte que le jour et la nuit ne soient plus en leur temps, alors aussi mon alliance sera rompue avec David, mon serviteur, en sorte qu'il n'y aura point de fils régnant sur son trône, et mon alliance avec les Lévites, les sacrificateurs qui font mon service. De même qu'on ne peut compter l'armée des cieux, ni mesurer le sable de la mer. De même, je multiplierai la postérité de David,
mon serviteur et les Lévites qui font mon service. » David n'est plus là à l'époque de Jérémie. Mais Dieu dit, « J'ai fait alliance avec David et je tiendrai à ce que cette alliance s'accomplisse. Et elle ne s'accomplira que dans la personne de Jésus-Christ. » Mon frère, ma sœur, qui que vous soyez, où que vous soyez, Dieu vous appelle, Dieu veut vous recruter dans son royaume. Vous avez peut-être besoin aujourd'hui de paix, vous avez peut-être besoin aujourd'hui d'amour, vous avez peut-être besoin aujourd'hui d'argent, vous avez peut-être besoin de guérison, de victoire. Dieu vous dit, toutes ces choses se trouvent dans mon royaume. Dieu vous dit, toutes ces choses se trouvent en Jésus-Christ, parce que en Jésus-Christ, nous sommes plus que vainqueurs. Quiconque suit Jésus-Christ ne regrettera pas d'avoir marché avec Jésus-Christ. Oh, peut-être qu'aujourd'hui, vous voyez certains chrétiens, vous dites, si c'est ça la vie chrétienne, ils semblent être tristes, ils semblent être des personnes rejetées, marginalisées. Ce n'est pas vrai. Le chrétien est victorieux. Le chrétien est plus que vainqueur en Jésus-Christ. Ce jour-là, quand Jésus-Christ viendra se faire connaître au monde avec les siens, beaucoup seront dans la honte, beaucoup seront dans la confusion. Jésus-Christ recrute encore aujourd'hui. Abandonnez le péché, rejetez le péché, rejetez Satan et dites oui à Jésus-Christ. Il vous aime, il veut vous sauver, il veut vous faire du bien, il veut régner avec vous lorsqu'il viendra sur cette terre. Parce que la promesse faite à David s'accomplira dans la personne de Jésus-Christ. Les promesses faites à Abraham s'accompliront dans la personne de Jésus-Christ. Toutes les nations de la terre seront bénies en toi, en ta descendance. Il parlait de Jésus-Christ. Mon frère, ma sœur, aujourd'hui le jour du salut, aujourd'hui le jour où Jésus veut vous recruter. Il ne dit pas non, il ne regarde pas votre passé. Que vous soyez une prostituée, que vous soyez un voleur, que vous soyez un impudique, que vous soyez un meurtrier, citez toutes les mauvaises choses que vous voulez connaître. Jésus-Christ vous dit que lui, il peut changer votre vie. Il peut vous donner un nouveau départ dans son royaume. Et si vous persévérez avec lui, lorsqu'il reviendra vous prendre, vous régnerez avec lui. Si c'est cela votre prière, si c'est cela votre désir, c'est très simple. Baissez la tête dans la prière et répétez ces simples mots. Prions. Dites, Père éternel, au nom de ton Fils Jésus-Christ, j'ai entendu ta parole, j'ai entendu ta voix, j'ai entendu ton message. Je viens devant toi. J'ouvre mon cœur à Jésus-Christ. Je rejette le péché. Je rejette Satan. Je dis non aux œuvres des ténèbres. Et je dis oui à Jésus-Christ. Je l'accepte comme mon Sauveur et mon Seigneur personnel. J'invoque l'efficacité du sang de Jésus-Christ dans ma vie pour me purifier de tout péché, de toute souillure. Je crois et je confesse que maintenant, je suis une nouvelle créature, que je prends un nouveau départ, que je suis fils du royaume de Dieu, que maintenant je suis un enfant de Dieu et je m'engage dans cette nouvelle vie en Jésus-Christ avec la grâce de Dieu. Au nom de Jésus-Christ, j'ai ainsi prié. Amen. Si vous avez fait cette prière, mon frère, si vous avez fait cette prière, ma sœur, croyez que par la foi, vous avez pris un nouveau départ, vous êtes une nouvelle créature et que Dieu vous acceptez comme son enfant. Si vous avez besoin de prière, si vous avez besoin de conseils, si vous avez besoin de réécouter ce message, si vous avez besoin que vous soyez dirigé vers une église vivante, si vous avez besoin d'un encadrement spirituel, si vous avez besoin de connaître les différentes heures de diffusion de l'émission « Venez à Jésus » sur votre radio préférée, vous pouvez joindre notre ministère, le ministère 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Le nom de cette émission est « Venez à Jésus ». Je suis Raphaël Mambou. Nous nous retrouvons la fois prochaine sur un nouveau thème. Que Jésus continue de vous bénir, que Jésus continue de vous garder. À la fois prochaine. Amen.

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2: Bonjour à tous, je suis Raphaël Mambou, que Jésus vous bénisse, qui que vous soyez, où que vous soyez. Le nom de cette émission est Venez à Jésus. C'est une grâce, c'est un honneur, c'est un privilège de pouvoir vous retrouver encore une fois aujourd'hui autour de la parole de Dieu pour partager quelques versets bibliques sur le thème « La parabole du grand souper ». Avant d'aller plus loin, je voudrais vous inviter à baisser la tête dans la prière pour dédier le reste des 30 minutes entre les mains du Seigneur. Prions. Père éternel, au nom de ton Fils Jésus-Christ, nous voici devant toi pour entendre ta parole, pour entendre ton message, pour entendre tes instructions, pour entendre tes directives, Seigneur. Bénis ce message, bénis ces hommes et ces femmes qui nous écoutent en ce moment de par le monde, dans le monde francophone, par la radio, par des supports informatiques, sur des sites internet, Seigneur, bénis ce message, bénis ces hommes, bénis ces partenaires. Père, nous sommes là pour écouter le Dieu vivant. Que je disparaisse et que tu parles, que ton Saint-Esprit m'assiste, que ton Saint-Esprit puisse me oindre de son onction, que ton Saint-Esprit parle au travers de moi. Au nom de ton Fils Jésus-Christ, nous avons ainsi prié. Amen. La parabole du grand souper. Je vous invite encore à lire dans Luc 14, à partir du verset 15 jusqu'au verset 24. Mais nous allons nous limiter jusqu'au verset 20. Un de ceux qui étaient à table, après avoir entendu ces paroles, dit à Jésus, « Heureux celui qui prendra son repas dans le royaume de Dieu. » Et Jésus lui répondit, « Un homme donna un grand souper, et il invita beaucoup de gens. À l'heure du souper, il envoya son serviteur dire aux conviés, « Venez, car tout est déjà prêt. » Mais tous unanimement se mirent à s'excuser. Le premier lui dit, « J'ai acheté un champ et je suis obligé d'aller voir, excuse-moi, je te prie. » Et un autre dit, « J'ai acheté 5 paires de bœufs, je vais les essayer, excuse-moi, je te prie. » Un autre dit, « Je viens de me marier et c'est pourquoi je ne puis y aller. » Le serviteur de retour rapporta ces choses à son maître. Alors le maître de la maison, irrité, dit à son serviteur, « Va promptement dans les places et dans les rues de la ville. Emmène ici les pauvres, les extropiés, les aveugles, les boiteux. » Le serviteur dit, « Maître, ce que tu as ordonné a été fait, et il y a encore de la place. » Le maître dit au serviteur, « Va dans les chemins et le long des haies, et ce que tu trouveras, contrains-les d'entrer, afin que ma maison soit remplie. Car je vous le dis, aucun de ceux qui avaient été invités ne goûtera de mon souper. Car je vous le dis, aucun de ceux qui ont été invités ne goûtera à ce dîner. » C'est une triste histoire et avec beaucoup d'enseignements. Nous avons défini une parabole comme étant des enseignements spirituels enseignés à partir des choses et des événements que nous connaissons dans notre vie de tous les jours. Parle pas comme un grand maître mystique, comme un homme qui veut paraître mystérieux, compréhensible. Non, au contraire, Jésus parle et enseigne avec les choses les plus élémentaires que nous connaissons dans notre vie de tous les jours. Une parabole s'applique tant aux chrétiens que aux non-chrétiens. Donc il ne faut pas toujours voir quand vous lisez une parabole, « Ah, ça c'est seulement pour les païens. Ah, celui-là c'est seulement pour les chrétiens. Ah, cela c'est seulement pour l'époque des contemporains de Jésus. » Non, une parabole peut s'appliquer dans différentes circonstances et à différents groupes de personnes. Jésus parle ici de son retour. Lors de son retour, il y aura les noces de l'agneau qui vont durer 7 ans. Ce sera un grand dîner, ce sera un grand festin où tous ceux et toutes celles qui ont marché avec Jésus-Christ depuis que le monde est monde et jusqu'au jour où Jésus va prendre son église, je ne sais pas si ce sera des centaines de milliards d'hommes et de femmes, mais ce que je sais, c'est que ce sera un grand moment. Ce sera quelque chose d'extraordinaire. Nous passerons devant le tribunal de Christ. Christ va nous donner des récompenses, il y aura des mises au point et puis il y aura une très grande fête. Quand Jésus reviendra poser ses pieds ici sur terre, nous allons descendre avec lui pour régner pendant 1000 ans. Mon frère, ma sœur, Jésus vous envoie une invitation au travers de cette émission que vous écoutez en ce moment. Peut-être que vous n'avez pas eu le temps d'écouter toutes les autres émissions sur ce thème, mais que vous êtes tombé seulement sur celle-ci. J'ai une bonne nouvelle pour vous. Jésus vous invite. Peut-être que vous n'avez jamais été invité à une fête. Peut-être que vous n'avez jamais participé à un grand banquet où des grands de ce monde ont participé. La bonne nouvelle que je suis venu vous annoncer, c'est que Jésus vous prépare un grand dîner avec les grands de sa maison. Abraham, Isaac, Jacob, David, Ésaïe, Jérémie, Daniel, Habakkouk, Paul, tous ces héros de la foi. Les Salomon, les Samson, les Gédéons, ces héros de la foi nous attendent. Mon frère, ma sœur, je viens parler de la part du Seigneur. Vous êtes invités à un grand repas. Or, peut-être vous allez me dire, mes frères, moi j'ai déjà donné ma vie à Jésus-Christ. Gloire à Dieu. Que Dieu continue de vous bénir si vous avez donné votre vie à Jésus-Christ. Mais ne soyons pas comme cet homme, au verset 18, qui dit à Jésus-Christ, « Excuse-moi, j'ai acheté un champ. Je ne sais pas répondre à ton invitation. » En d'autres termes, avant il avait entendu parler de cette fête. Il était enthousiaste, il était heureux, il était content. Mais à cause d'un champ, d'une voiture, d'une maison, d'une entreprise, d'un poste, il a dit au moment où la fête est organisée, il dit non à Jésus-Christ. Mon frère, ma sœur, combien d'hommes et de femmes dans l'église de Jésus se prétendent être des chrétiens, disent « Je connais Jésus, j'ai ma Bible, j'ai été baptisé d'eau et du Saint-Esprit, je paye ma dîme, je donne mes offrandes, je participe aux œuvres sociales de l'église. » C'est donc de très bonnes choses que Dieu vous bénisse pour cela. Mais dans votre cœur, qu'est-ce qu'il y a dedans? Parce que d'autres, quoique faisant des actes dits religieux, cache l'impudicité, cache l'adultère, la magie, l'occultisme, les sciences occultes, et dans le cas de ce monsieur, les richesses de ce monde, des parcelles, des maisons. Il dit que ces choses sont plus importantes que Christ. Nous avons dit, Paul dit à Timothée, l'amour de l'argent est une des racines de tous les maux. Beaucoup de chrétiens se sont égarés sur ce chemin-là. Ils ont abandonné la foi. Quoique membres d'église, chaque année, ils valident leur carte. Chaque 2 ans, peut-être, ils valident leur carte. Ils sont passés par les eaux du baptême. D'autres même, peut-être, sont en train de baptiser d'eau certaines personnes. Mon frère, ma sœur, attention, un chrétien peut perdre son salut. Ça va vous choquer ce que je suis en train de dire, mais c'est la vérité. Un chrétien peut perdre son salut. Cette catégorie d'hommes sont aussi des hommes qui ont accepté l'invitation, mais qui au moment de répondre à l'invitation disent « nous avons plus important à faire ». La deuxième catégorie d'hommes qui abandonnent cette invitation, c'est au verset 19. Un autre dit « j'ai acheté 5 paires de bœufs ». Je vais les essayer. Excuse-moi, je te prie. Mon frère, ma sœur, le bœuf représente le travail. Lorsqu'on parlait de bœuf en Israël, on avait l'image, par exemple, du serviteur, l'image de l'esclave. Bref, d'une production. Vous achetez quelque chose dans le but de produire de l'argent. Ça peut être un travail. Ça peut être un investissement. Ça peut être, je ne sais pas moi, une maison pour laquelle vous faites louer. Cet homme dit au roi des rois, cet homme dit au seigneur des seigneurs, écoute, j'ai plus à faire de mon business, de mon commerce. Mon frère, ma sœur, ils disent au roi des rois, au seigneur des seigneurs, le créateur du ciel, visible et invisible. Ils disent, tu ne nous intéresses pas, laisse-nous gagner notre argent. Combien d'hommes et de femmes vivent dans la prostitution? Ils vendent leur corps pour de l'argent. Combien d'hommes et de femmes ont accepté de vivre en concubinage, de vivre dans l'adultère à cause de l'argent? Parce qu'ils veulent de l'argent. C'est ce que cet homme est en train de dire à Jésus. J'ai 5 paires de bœufs. C'est un investissement que j'ai fait. Je veux m'assurer que cet investissement va rapporter. Est-ce que Dieu est contre l'investissement? Non, Dieu n'est pas contre l'investissement. Du reste, il nous demande d'investir, de travailler. Mais est-ce qu'il nous demande d'investir dans n'importe quoi, n'importe quand, et même au détriment des valeurs bibliques? Vous savez, une prostitution, c'est aussi un investissement. En Europe, on retrouve des maisons closes, des sociétés, des entreprises de prostitution, de pornographie. Dans certains pays d'Asie, on encourage la prostitution infantile, le tourisme sexuel. Il y a des gens qui investissent de l'argent. Est-ce que Dieu est pour ce genre d'investissement? Non. Mais peut-être que la personne qui investit dans ce genre de domaine, lui-même ne le fait pas, sa femme ne le fait pas, ses enfants ne le font pas. Dimanche, chaque dimanche, il va à l'église. Chaque mercredi, il va à l'école, à l'étude biblique. Chaque jeudi, il va peut-être à l'intercession. C'est l'acte. Là où il investit son argent, c'est une manière de dire à Jésus, « J'ai pas le temps pour toi. Laisse-moi aller m'occuper de mon investissement. » Vous savez qu'il y a même des hommes et des femmes, ça on le regarde même dans certains films, ils sont riches, ils ont beaucoup d'argent, mais la source de leur richesse, c'est la drogue. La source de leur richesse, c'est quelque chose de mafieux. La source de leur richesse, c'est la fraude. La source de leur richesse, c'est le meurtre. La source de leur richesse, c'est la prostitution. La source de leur richesse, c'est l'occultisme. Ils sont en train de dire à Jésus, c'est bon ton invitation, mais j'ai quelque chose de plus important à faire. J'ai quelque chose de plus important qui me rapporte de l'argent que plutôt répondre à ton invitation. C'est un manque de sagesse, parce que quand le président de notre pays vous invite à un dîner, au moment où vous recevez l'invitation et au moment où vous allez répondre à l'invitation, les jours qui vont passer vont être centrés en fonction de l'invitation que vous devez répondre. Ça, c'est clair. Aujourd'hui, par exemple, on m'invite dans une vingtaine de jours à la présidence de la République pour participer à un dîner ou même pour annoncer l'évangile. Entre aujourd'hui et le jour où je vais répondre à l'invitation, je vais m'acheter un costume, je vais préparer mon message, je vais peut-être annuler tous mes rendez-vous, toutes les visites familiales pour m'assurer que ce jour-là, je serai là pour répondre présent à l'invitation du président de la République. Mais ici, il est question de quelqu'un de plus grand que le président de la République. Il est question du roi des rois et seigneur des seigneurs. Mais cet homme dit, non, je ne répondrai pas à ton invitation parce que j'ai des choses plus importantes à faire. Jacques 5, verset 4 nous dit ceci. Jacques 5, verset 4. L'apôtre Jacques. Jacques 5, verset 4. Vous y êtes? Voici le salaire des ouvriers qui ont moissonné vos champs et dont vous les avez frustrés. Les cris des moissonneurs sont parvenus jusqu'aux oreilles du Seigneur des armées. Vous voyez, ici on parle d'une catégorie d'hommes qui ont investi dans un domaine. Maintenant, ils ont sous leur supervision des hommes et des femmes qui travaillent, mais à cause de la cupidité, à cause de l'avidité, ils ne veulent pas payer les gens correctement. Il a investi 1000 dollars, 10 000 euros, et chaque mois, il a des charges de, je dis comme ça, 4 000, 5 000 dollars chaque mois. Et ça lui fait mal de payer. Alors, il trouve des astuces pour détourner de l'argent de ses employés. C'est un peu ça, c'est cette manière de dire à Jésus, j'ai acheté 5 paires de bœufs, laisse-moi les essayer. Je répondrai à ton invitation peut-être plus tard, ou s'il n'y a pas, c'est pas grave. Il court après l'argent. C'est l'argent qui doit courir après eux. Mais ils ont fait l'inverse. L'argent est devenu leur maître, au lieu que eux deviennent les maîtres de l'argent. Ils contrôlent leur vie, au point que, au lieu de payer correctement leurs ouvriers, ils s'arrangent pour détourner leur argent, l'argent des ouvriers, peut-être les payer beaucoup plus tard. Vous savez qu'il y a des entreprises qui font ça. Oui, il y a des entreprises qui font ça. Ils ne payent pas leurs ouvriers à temps. Pourquoi? Parce que peut-être que certaines de ces entreprises ont pris cet argent de leurs ouvriers, ont investi. Je connais même une société dans laquelle j'ai travaillé où j'ai été payé 52 jours, une cinquantaine de jours après le jour de mon paiement. C'était vraiment choquant. Vous imaginez, j'avais même vu un des responsables de cette entreprise pour lui dire, mais écoute, à force de continuer à faire comme ça, je ne sais même pas épargner parce que ce que j'ai mis de côté, je suis obligé de le toucher pour venir travailler. Mon frère, ma sœur, c'est un péché. Ne retenez pas le salaire de vos ouvriers. Les jours où vous devez les payer, vous payez. Que ça ne devienne pas une habitude. Ça peut arriver, c'est vrai. Ça peut arriver qu'on ait des retards dans un paiement. Mais il faut que ça soit involontaire et non volontaire. C'est une manière de dire à Jésus, et il y a des chrétiens qui font ça, c'est une manière de dire à Jésus, j'ai reçu ton invitation, mais je me préoccupe beaucoup plus de ma production, de ce qui me produit de l'argent, et ton invitation, je ne vais pas y répondre. Vous savez, mon frère, ma sœur, le jour où Jésus va revenir prendre son église, il ne va pas venir et puis crier du haut du ciel, qui veut venir? Et puis nous montons. Non. Il va demander à ses anges de récupérer ceux et celles qui marchent dans la vérité. C'est le mensonge qui va vous retenir ici sur terre. Les fausses factures, les loyers truqués, les salaires retenus, les fausses déclarations, l'adultère. Le mensonge, la cupidité, le vol, le meurtre, bref, ce sera le péché qui va vous retenir. Peut-être dans votre cœur, plutôt peut-être dans votre bouche, vous dites « Jésus, je t'aime », mais dans votre cœur, c'est le mensonge. Peut-être que dans vos pensées, vous vous dites « Bon, c'est pas grave, Dieu va comprendre ». Dieu ne va pas comprendre, Dieu a mis des principes, Dieu a mis des lois, Dieu a donné des instructions que nous devons respecter. Et il est derrière sa parole pour veiller à ce que sa parole s'accomplisse. Ce sont des merveilleuses promesses que Dieu nous fait. Alors ne marchons pas de n'importe quelle manière. Voici le salaire des ouvriers qui ont moissonné vos champs et dont vous les avez frustrés. Cris et les cris des moissonneurs sont parvenus jusqu'aux oreilles du Seigneur des armées. Les salaires des ouvriers, vous les avez retenus. Et si vous ne les avez pas retenus, vous les payez en dessous de ceux qui devraient recevoir. Aujourd'hui, il y a beaucoup d'entreprises qui, se cachant derrière la concurrence, derrière la crise économique, sous-payent volontairement leurs ouvriers. D'autres même refusent de payer des overtime. Ils refusent de payer des heures supplémentaires. Ils vous font travailler. Il y a même d'autres entreprises où quand le ministère du Travail fait une étude, vous dit que pour ce travail, vous devez être 7. Mais vous retrouvez dans cette entreprise, ils ne sont que 2. Et non seulement ils sont que 2, mais on les fait travailler au-delà des heures de service. Et comme si ça ne suffisait pas, on leur paye pas leurs heures supplémentaires. C'est une manière de dire à Jésus, j'ai 5 paires de bœufs, laisse-moi m'occuper de ces bœufs, ton invitation ne m'intéresse pas. Frères et sœurs, faites attention. Faites attention. Proverbe 10, verset 22, un verset assez célèbre, dit ceci, c'est la bénédiction de l'Éternel qui enrichit et ne la fait suivre d'aucun chagrin. C'est Dieu qui bénit. En d'autres termes, ne cherchez pas à être frauduleux pour recevoir plus d'argent. Non, contentez-vous de ce que vous avez gagné honnêtement et laissez Dieu bénir votre entreprise. Laissez Dieu bénir votre travail. Laissez Dieu bénir votre commerce. Vous travaillez correctement selon les normes. Payez les salaires de vos ouvriers. Ne truquez pas, ne trichez pas, ne sous-payez pas. Je connais un frère qui travaillait dans une grande société de la place en République démocratique du Congo. Le monsieur, pendant 17 mois, était dans cette entreprise au niveau national, au niveau international, il avait un contrat à durée indéterminée. Et le salaire qu'il touchait n'était pas le salaire reconnu au niveau du siège international. Pourquoi ? Parce qu'il y avait une catégorie d'hommes et de femmes qui voulaient se faire un maximum d'argent en sous-payant les autres. Mon frère, ma sœur, c'est bon, mais c'est une manière de dire à Jésus, laisse-moi me préoccuper de mes affaires. Ton invitation, je l'ai reçue, mais je ne vais pas répondre. Ils ne le disent pas avec leur bouche, ils le disent avec leurs actes. Mon frère, ma sœur, vous pouvez chanter toutes les chansons du monde chrétienne. Vous pouvez faire toutes sortes de prières. Vos actes parlent aussi. Et si vos actes vous disent, et si les actes disent que vous êtes un voleur, vous êtes un voleur. Si vos actes disent que vous êtes un adultère, vous êtes un adultère. Je me souviens d'un homme qui apparemment n'aimait pas entendre la vérité. Il avait plus de 70 ans, 75 ans, et il sortait avec une jeune fille de 30 ans. C'était un homme marié. Il sortait avec une jeune fille de moins de 30 ans. Mais dès qu'on disait à ce monsieur que cette jeune fille, c'est ta maîtresse, il se fâchait. Dès qu'on disait, mais tu sors avec cette fille, il se fâchait. Mais pourtant, il couchait avec cette fille. Il avait des relations sexuelles avec cette fille. Il entretenait cette fille. Il pratiquait des actes, mais il ne voulait pas le nom de ses actes. C'était une manière de dire qu'il n'était pas conséquent de ce qu'il était en train de faire. Et il y a beaucoup de chrétiens comme ça. Et quand je parle de chrétiens, ça peut être des pasteurs, des diacres, des anciens, ça peut être des laïcs, des musiciens, des choristes, des ministres. Ils reprouvent le péché, mais leurs actes prouvent qu'ils aiment le péché. Ils disent de leur bouche, j'aime Jésus, mais leurs actes montrent que Jésus n'est pas leur Seigneur, que Jésus n'est pas leur Sauveur. Dans toutes les magouilles, ils sont dedans. Dans toutes les fausses factures, ils sont dedans. Dans toute forme d'adultère et de pornographie, ils sont dedans. Mais leur bouche dit, j'aime Jésus. D'autres même prêchent l'évangile, ont la Bible sous la main. Et ils annoncent même de fausses prophéties pour soutirer de l'argent. Mais ils vont vous dire, je suis serviteur de Dieu. Mais leurs actes montrent qu'ils ne sont pas serviteurs de Dieu, qu'ils sont serviteurs du diable. Voilà pourquoi Jésus disait, on reconnaît un arbre par ses fruits. On reconnaît ceux qui attendent Jésus-Christ par les actes qu'ils sont en train de poser dans leur vie de tous les jours. Le premier dans cette parabole dit, j'ai acheté un champ, laisse-moi aller le voir. Mais attends, le champ est plus important que l'invitation de Christ. Le deuxième dit, j'ai acheté 5 paires de bœufs, laisse-moi les essayer. Ah bon ? La production est plus importante que l'invitation du roi des rois, seigneur des seigneurs, lui qui a créé ces animaux que tu pars essayer. Lui qui a créé ce champ, lui qui a créé la terre, lui qui a créé le ciel, lui qui a créé la demeure de Dieu. Mon frère, ma sœur, c'est un manque de sagesse, c'est un manque de discernement, c'est de la folie. Ne réfléchissons pas comme ces hommes. C'est la bénédiction de l'Éternel qui enrichit et qui ne la fait suivre d'aucun chagrin. C'est Dieu qui bénit. Si Dieu vous donne un champ, il ne vous donne pas ce champ-là pour que vous puissiez vous détourner de lui. Si Dieu vous donne des ouvriers, il ne vous donne pas ces ouvriers-là pour que vous puissiez vous détourner de lui. Vous savez qu'il y a de ces hommes qui couchent, qui ont des relations sexuelles avec leurs ouvrières. Donc, il est chef d'entreprise ou superviseur dans un domaine ou manager dans un domaine et il supervise, il manage des individus. Pour lui, c'est l'occasion de se détourner de Christ en ayant des relations sexuelles avec ses employés. Mon frère, ma sœur, certains ont de l'influence et une influence négative sur des hommes et des femmes qui sont en train de diriger. C'est une manière de dire à Jésus, je vais les essayer, excuse-moi, je t'en prie. Mon frère, ma sœur, ne soyons pas ainsi. Quand Dieu nous bénit, Dieu ne nous bénit pas pour que nous soyons détournés de Christ. Quand Dieu nous bénit, Dieu ne nous bénit pas pour que nous puissions tomber dans le péché. Combien d'hommes et de femmes, à cause d'un travail, d'une promotion, ne s'intéressent plus aux œuvres de Dieu, ne s'intéressent plus au travail de Dieu, ne s'intéressent plus à Jésus-Christ. Si c'est le cas pour vous, Christ est venu frapper à votre porte, vous réveiller pour vous dire, attention, vos actes disent Jésus, ton invitation ne m'intéresse pas. Et c'est l'opportunité que Dieu vous donne pour demander pardon. Si c'est cela votre désir, c'est très simple. Baissez la tête dans la prière et répétez ces simples mots après moi. Père éternel, au nom de ton Fils Jésus-Christ, me voici devant toi. Je te demande pardon. Pardon parce que mes actes ont renié ta seigneurie. Pardon parce que mes actes ont renié que je t'appartiens. Pardon parce que mes actes t'ont dit je ne veux pas de ton invitation. Purifie-moi avec le sang de Jésus-Christ. Lave-moi avec le sang de Jésus-Christ. Je prends l'engagement aujourd'hui et jusqu'à la fin de ma vie à préserver ma relation avec Christ. Au nom de ton Fils Jésus-Christ, j'ai ainsi prié. Amen. Si vous avez fait cette prière, croyez que par la foi, Dieu vous a entendu. Je suis Raphaël Mambou. Nous nous retrouvons dans quelques instants, juste après ce message publicitaire.
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2: Bon retour à l'émission « Venez à Jésus ». Vous savez, c'est une grâce, c'est vraiment un honneur, c'est vraiment un privilège de pouvoir vous retrouver. Mon frère, ma sœur, n'hésitez pas à l'invitation de Christ. Puisque vous avez donné votre vie à Jésus, marchez avec Jésus. Ne vous détournez pas de Jésus à cause des richesses de ce monde, à cause de l'amour d'une personne ou de quoi que ce soit. Jésus revient bientôt. Je suis Raphaël Mambou. Nous nous retrouvons la fois prochaine, toujours sur le même thème, la parabole du grand souper. Que Jésus continue de vous bénir, que Jésus continue de vous garder. À la fois prochaine. Amen.
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1: Bonjour à tous, je suis Raphaël Mambou, que Jésus vous bénisse, qui que vous soyez, où que vous soyez. Le nom de cette émission est Venez à Jésus. C'est une grâce, c'est un honneur, c'est un privilège de pouvoir vous retrouver encore aujourd'hui autour de la parole de Dieu pour partager quelques versets bibliques sur le thème, la parabole du Samaritain. Avant d'aller plus loin, j'aimerais inviter Jonathan Junior Mambou, qui nous accompagne toujours dans cette merveilleuse et grande étude, richement bénie, de pouvoir nous conduire dans la prière pour dédier le reste des 30 minutes entre les mains du Seigneur.
2: Prions le Seigneur. Seigneur Dieu, nous te disons merci parce que tu nous bénis, tu nous protèges et tu permets que nous puissions encore nous retrouver pour parler de toi. Bénis ces instants. Oui, ta parole ne retourne jamais auprès de toi sans effet, sans avoir accompli ta volonté. Laisse que ta parole accomplisse ta volonté dans la vie de mon frère, de ma sœur qui nous écoute présentement. Que la gloire et l'honneur te reviennent. Au nom de Jésus, nous avons ainsi prié. Amen.
1: La parabole du Samaritain. Luc 10, verset 30. Je suis sûr que ceux qui nous suivent régulièrement doivent avoir même retenu, maîtrisé le verset. Luc 10, verset 30. Un homme descendait de Jérusalem à Jéricho. Il tomba au milieu des brigands qui le dépouillèrent, le chargèrent de coups et s'en allèrent, le laissant à demi-mort. Un sacrificateur qui, par hasard, descendait par le même chemin, ayant vu cet homme, passa outre. Un lévite, qui arriva aussi dans ce lieu, l'ayant vu, passa outre. Mais un samaritain qui voyageait, étant venu là, fut ému de compassion lorsqu'il le vit. Il s'approcha et il ébanda ses plaies, en y versant de l'huile et du vin, puis il le mit sur sa propre monture, le conduisit à une hôtellerie, et prit soin de lui. Le lendemain, il tira 2 deniers, les donna à l'autre et dit « Aie soin de lui, et ce que tu dépenseras de plus, je te le rendrai à mon retour. » Jonathan Junior, qu'est-ce que tu peux nous partager aujourd'hui sur cette parabole?
2: Oui, c'est pas facile ce qu'a vécu cet homme qui était à Jérusalem. Il a choisi de quitter Jérusalem et de descendre. On l'a dit, Jérusalem, c'est la maison de paix, c'est la présence de Dieu, c'est lorsque nous gardons cette communion intacte avec le Seigneur. Mais lorsqu'on quitte Jérusalem, c'est-à-dire on désobéit, on choisit d'aller loin de Dieu. Et loin de Dieu, on ne monte pas, mais on descend. Parce que lui, il est au-dessus. C'est pour ça qu'on l'appelle Dieu le Très-Haut. Il est Très-Haut, plus que tout le monde. Cet homme descendait, et là, il tomba. On dit, il tomba entre les mains des brigands, qui le rouèrent de coups, et qui les laissèrent à demi-mort. Si le Samaritain n'était pas passé par là, ça allait être très difficile pour lui. Et je vais lire un texte pour montrer le grand rôle qu'a joué Jésus, parce que le Samaritain, c'est lui. Apocalypse chapitre 5, le verset 1er, on a déjà lu ça, mais on va le lire quand même. Je relire.
1: C'est un verset que tu aimes beaucoup, ouais, Apocalypse ouais. 5.
2: Puis je vis dans la main droite de celui qui était assis sur le trône un livre écrit en dedans et en dehors, scellé de 7 sceaux. Je vis un ange puissant qui criait d'une voix forte : qui est digne d'ouvrir le livre et d'en rompre le sceau ? Et personne dans le ciel, ni sur la terre, ni sous la terre ne put ouvrir le livre ni le regarder. Je pleurais beaucoup de ce que personne ne fut trouvé digne d'ouvrir le livre ni de le regarder. Et l'un des vieillards me dit, ne pleure point. Voici le lion de la tribu de Juda, le rejetant de David, a vaincu pour ouvrir le livre et ses 7 sceaux. Donc, Jésus-Christ, c'est lui, le lion de la tribu de Juda, qui méritait de sauver cet homme, c'est-à-dire qui nous a sauvés, qui nous a tirés du mal, du péché, et nous a amenés dans sa maison, qui est l'Église spirituelle, le corps de Christ. Et aujourd'hui, grâce à sa victoire à la croix, nous sommes juste devant Dieu. Il est le don de Dieu, il est plus que les sacrificateurs et les lévites. Il est vraiment le don, comme ce que Jésus disait à la femme samaritaine dans Jean chapitre 4, verset 10. Il lui a dit une phrase qui attire mon attention. Je peux remonter pour donner l'idée. Le verset 9, c'est quand Jésus-Christ lui demande de l'eau, la femme samaritaine lui dit, « Comment toi, qui es juif, me demandes-tu à boire à moi, qui suis une femme samaritaine ?» Les juifs, en effet, n'ont pas de relation avec les samaritains. Jésus lui répondit, « Si tu connaissais le don de Dieu, et qui est celui qui te dit, « Donne-lui à boire », tu lui aurais donné, tu lui aurais toi-même demandé à boire, et il t'aurait donné de l'eau vive. » Alors, la phrase qui m'intéresse, c'est quand il dit, « Si tu connaissais le don de Dieu. »
1: Le don de Dieu.
2: En fait, il parlait de lui-même. « Ah, si tu me connaissais, parce que c'est lui le don de Dieu. C'est lui le don que Dieu a donné pour tirer l'homme adamique de la mort. » Et l'amener dans la vie. C'est vraiment conforme à ce que Jésus-Christ a dit dans Jean chapitre, dans le texte qui dit dans Jean chapitre 3, verset 16, « Dieu a tant aimé le monde qu'il a donné son Fils unique, afin que quiconque croit en lui ne périsse point, mais qu'il ait la vie éternelle. » En fait, cette vie éternelle, nous l'avons que lorsque nous acceptons le roi de rois. Lorsque nous acceptons Jésus de Nazareth. Et lorsque nous l'acceptons, nous, beaucoup sont à demi-morts. Pourquoi? Parce qu'ils sont descendus. Ils ont quitté Jérusalem. Et c'est sans argent, c'est gratuit.
1: Oui, le salut en Jésus-Christ est gratuit.
2: Ésaïe 55, versets 1 à 2. La parole de Dieu dit ceci. Vous tous qui avez soif, venez aux eaux. Même celui qui n'a pas d'argent, venez. Achetez et mangez, venez acheter du vin et du lait, sans argent, sans rien payer. Quel est ce marché, mon frère, où tu peux aller acheter quelque chose sans argent? Ou ce shop, ou ce magasin, où tu peux aller prendre des choses sans payer.
1: Sans payer.
2: Mais Dieu dit, venez acheter et manger, venez acheter du vin et du lait, sans argent. Sans rien payer. C'est pour dire que ce vin-là et ce lait-là, ce n'est pas le lait naturel. Ce vin, c'est aussi l'esprit. L'eau, c'est aussi la parole. Dieu nous donne ça gratuitement.
1: À l'eau, qui? C'est aussi l'esprit.
2: Oui, aussi. C'est aussi l'esprit. Mais Dieu le donne gratuitement. Pourquoi? Parce qu'il veut nous sauver. Vous tous qui avez soif, seulement il faut avoir soif. Si tu n'as pas soif, tu resteras dans cet état de contusion, de plaie, de blessure, parce que l'état de contusion, de plaie, de blessure, c'est l'état de celui qui est dans le péché, qui choisit le péché. Malheureusement, les gens préfèrent rester dans le péché. Regardez le verset 2, Ésaïe 55, 2. Pourquoi pèsez-vous de l'argent pour ce qui ne nourrit pas? Pourquoi travaillez-vous pour ce qui ne rassasie pas? Écoutez-moi donc, et vous mangerez ce qui est bon. Et votre âme se délectera des mets succulents. Tu sais, il y a des gens qui pèsent de l'argent pour ce qui ne nourrit pas. Tu vois, par exemple, quelqu'un qui a l'argent, il dit, bon, je vais aller voir une prostituée, je vais lui donner 5000 francs. Il donne 5000 francs. Il pèse de l'argent pour ce qui ne nourrit pas.
1: Tout à fait. Il estime que cet acte-là vaut 5000, 10 000 francs.
2: Mais il dépense de l'argent pour le mal, pour le mal. C'est comme un texte de Proverbe dit que le gain du méchant, c'est ça, le péché. Le gain du méchant, tout ce qu'il obtient, c'est pour le péché, c'est pour sa propre chair, parce qu'il est égoïste, il cherche pas Dieu. Il cherche à s'auto-satisfaire. Or, quand on devient chrétien, c'est différent. Quand on devient chrétien, on cherche.
1: On vit pour Christ.
2: Oui, on est pour lui. On est esclave de Christ et ça nous fait une grande joie. Parce qu'être esclave de Christ n'est pas quelque chose de mauvais. C'est une très bonne
1: quelqu'un
2: chose.
1: Quelqu'un dit être esclave de Christ, c'est être libre.
2: Oui, et c'est important. Et pour quitter cet état, il faut accepter le don de Dieu, qui est Jésus-Christ. Et si nous acceptons ce don, alors ce serait équivalent à cette personne qui accepte de quitter l'état de demi-mort qui était cet homme pour monter dans une monture pour être sauvé. On va en parler. Monter dans une monture pour être sauvé. On va en parler. Jésus est le don de Dieu, il faut

0: l'offense d'un seul, il en est beaucoup qui sont morts. C'est-à-dire l'offense d'Adam, a fait que tous nous devenions morts devant Dieu. À plus forte raison, la grâce de Dieu est le don de grâce venant d'un seul homme, virgule, Jésus-Christ. C'est lui le don de Dieu. Ont-ils été abondamment répandus sur beaucoup, arrivés par un seul qui a péché. Car c'est après une seule offense que le jugement est devenu condamnation. Tandis que le don gratuit devient justification après plusieurs offenses. En fait, le don de Dieu, nous devons l'accepter pour quitter l'état de mort spirituelle. Parce que le salaire du péché,
1: c'est la mort.
0: C'est la mort. Mais on continue encore, on dit, mais le don gratuit de Dieu, c'est la vie éternelle en Jésus-Christ. En fait, la vie éternelle, c'est toujours Jésus. Parce qu'il dit, je suis le chemin, la vérité et la vie. En fait, c'est comme si il y avait des choses différentes, mais on tourne toujours dans le même endroit. Le don gratuit de Dieu, c'est lui Jésus. C'est lui la vie éternelle. Nous ne devons pas le refuser. Et beaucoup de gens ont besoin de ce don. Voilà pourquoi nous pouvons prendre l'autre aspect que nous n'avons pas abordé, l'aspect de l'amour, qui est important, c'est que le bon samaritain, bien que il est l'image de Jésus, dans le sens où Jésus a fait ce que ses prédécesseurs n'ont pu faire. Mais l'acte du bon samaritain nous enseigne aussi l'amour. Parce qu'en fait, le bon samaritain, c'est toujours Jésus. Il enseigne l'amour.
1: Et d'ailleurs, pour faire ce que Jésus a fait par rapport à ce monsieur qui est tombé, comparé aux autres, il fallait être animé d'amour. Il fallait avoir l'amour en soi pour faire ce qu'il devait faire.
0: Oui. Matthieu chapitre 9, versets 35 à 38, nous lisons la parole. Jésus parcourait toutes les villes et les villages, enseignant dans les synagogues, prêchant la bonne nouvelle du royaume et guérissant toute maladie et toute infirmité. Tu sais, Jésus, c'était un travailleur, hein? Alors, comment ces enfants peuvent-ils être des paresseux? Non.
1: Avant qu'on vienne enregistrer cette émission, j'étais en train de lire justement l'œuvre de Christ à la croix. C'était le chapitre qui traitait sur la divinité et l'humanité de Christ. Mmh. Alors, on disait dans la partie de l'humanité que c'était un grand travailleur.
0: Oui, un travailleur. Donc, pour le royaume, il était prêt à tout. Prêt à tout. C'est ça l'exemple qu'il nous laisse, parce qu'en fait, si on se nomme chrétien, un chrétien, c'est celui qui marche comme Christ.
1: Christ a marché, tout à fait.
0: C'est ça. Et un verset qui dit ça. Celui qui se déclare être le Christ, il doit marcher comme lui-même a marché. Il faut avoir de l'amour. 1 Jean chapitre 2, verset 6. Celui qui dit qu'il demeure en lui doit marcher aussi
1: comme il a marché
0: lui-même.
1: Tout à fait.
0: Très important. Lui-même, c'est un homme de prière. Il se levait. Tu sais, c'est vrai, ça m'arrive de me lever la nuit pour prier. Mais des fois, ça m'arrive, tu te lèves la nuit, tu commences à prier. Tu sens ta chair te dire, non, dors. Tu fais souffrir mon être pour rien. Alors je me dis, mais Seigneur, toi tu souffres aussi comme ça. Il faut avoir de l'amour pour prier pour les autres, de l'amour pour prier pour les âmes, de l'amour pour faire des sacrifices comme Jésus. Or, nous devons être comme Jésus. Matthieu 9, verset 36. Voyant la foule, il fut ému de compassion pour elle, parce qu'elles étaient languissantes et abattues, comme des brebis qui n'ont point de berger. Ému de compassion. Alors, il dit à ses disciples, la moisson est grande, mais il y a peu d'ouvriers. C'est-à-dire, Jésus se rend compte, mais finalement, il y a beaucoup de gens qui doivent être sauvés.
1: Il y a beaucoup de travail.
0: Ouais. Je ne peux pas faire ce travail seul. Et Jésus a besoin de nous.
1: Tout à fait.
0: Et même ceux qui nous écoutent, ils ont besoin d'entrer dans la moisson et de faire le travail. Sinon, ce ne sera pas possible. C'est notre responsabilité. Le monde est en train de descendre. En fait, il ne monte pas, il descend. Lorsqu'on regarde ce qui s'est fait aujourd'hui à la télé, comment on valide le mal, comment on légalise le mal, hein? où Dieu parle.

0: malheur. Je prends le verset 20, Ésaïe 5, verset 20. Regarde ce que Ésaïe dit. Malheur à ceux qui appellent le mal bien.
1: Et le bien mal.
0: Mais c'est ce qui s'est fait aujourd'hui.
1: Qui change les ténèbres en lumière et la lumière en ténèbres. Qui change l'amertume en douceur et la douceur en amertume.
0: C'est-à-dire, il y a des choses qui devaient amener l'amertume. Mais pour les gens, ils disent, non, c'est normal. La loi d'ailleurs a légalisé ça. C'est normal.
1: Il faut vivre à son époque.
0: Oui. Ça écœure, mais qu'est-ce que vous voulez? Qu'est-ce que vous voulez? Et Jésus voit ça. Il dit vraiment, la moisson est grande. Il y a peu d'ouvriers. Il faut des ouvriers qui vont accepter de souffrir pour Jésus, de mourir pour Jésus. Hein? C'est pas facile, mais ils doivent accepter cette souffrance à cause de l'amour qu'ils ont, un, pour Dieu, et deux, pour leur prochain. Parce que ça, c'est le commandement suprême. Tu aimeras l'Éternel ton Dieu de tout ton cœur, de toute ton âme et de toute ta force. Et tu aimeras ton prochain comme toi-même. C'est de ces choses que viennent la loi et les prophètes. Et l'amour, d'ailleurs, c'est l'accomplissement de la loi.
1: C'est l'accomplissement de la loi.
0: C'est dans Matthieu 22, verset 34. Jésus-Christ répondant à une question d'un monsieur qui voulait savoir le plus grand commandement. Oui, le plus grand commandement, c'est pas d'abord seulement d'aller à l'église. Parce qu'on peut aller à l'église, mais on n'a pas l'amour pour Dieu. On y va juste pour montrer aux gens que...
1: Pour la bonne forme. On peut lire dans Marc 12, 29.
0: Oui.
1: Jésus répondit, voici le premier. Écoute Israël, le Seigneur notre Dieu est l'unique Seigneur. Et tu aimeras le Seigneur ton Dieu de tout ton cœur, de toute ton âme, de toute ta pensée et de toute ta force. Voici le second. Tu aimeras ton prochain comme toi-même. Il n'y a pas d'autre commandement plus grand que cela.
0: Il n'y en a pas. Il n'y a pas d'autre commandement plus grand que ça. Il n'y en a pas. L'amour pour Dieu et l'amour pour le prochain. C'est très capital, très important. Et même Jacques a appelé ça la loi royale. Dans Jacques chapitre 2. Hein. Jacques chapitre 2 au verset... Je commence au verset 8. Oui. Si vous accomplissez la loi royale selon l'écriture, tu aimeras ton prochain comme toi-même. Vous faites bien.
1: Et d'ailleurs, tu sais, si on retourne dans le contexte de la parabole du Samaritain, c'est parce que quelqu'un a posé des questions à Jésus sur l'amour, sur les commandements, et qui était son prochain et comment il fallait prouver. Luc 10, verset 25, un docteur de la loi se leva et dit à Jésus pour l'éprouver, Seigneur, que dois-je faire pour hériter la vie éternelle? Jésus lui dit, qu'est-il écrit dans la loi? Que lis-tu? 27, tu aimeras le Seigneur ton Dieu de tout ton cœur, de toute ton âme, de toute ta foi. Jésus répond qu'il faut que tu aimes. Tu dois aimer comme Dieu a aimé le monde. Alors maintenant, lui, pour se justifier, il dit, en fait, ok, pour Dieu, il n'y a pas de problème. Mais c'est qui mon prochain? Qui est-ce que je dois aimer? C'est en ce moment-là que Jésus commence maintenant à donner cette riche parabole que nous sommes en train d'étudier.
0: C'est très important, très capital, de manifester les attitudes de Jésus. Sans cette attitude d'amour, beaucoup de gens vont rester dans cet état de mort spirituelle, de demi-mort. Pour sauver cette foule, quand Jésus dit, bon, la foule fut émue de compassion pour elle, je suis dans Matthieu 9, il dit... La moisson est grande, mais il y a peu d'ouvriers. Jésus a vu beaucoup de gens, un, qui ne connaissent pas Christ. Il a vu également beaucoup de gens qui peut-être connaissaient Dieu, mais qui ont rétrogradé. C'est ce qui se passe vraiment aujourd'hui.
1: Aujourd'hui.
0: Il y a des gens qui ne connaissent pas Christ. Comme on peut le dire, tu peux vivre avec ton frère, ta sœur, quelqu'un que tu aimes bien, mais qui ne connaît pas le Seigneur. Tu fais tout pour qu'il soit sauvé, tu n'y arrives pas. Ça t'étrangle le cœur, mais tu dois continuer si tu as l'amour. Tu vas continuer, tu ne vas pas te décourager, tu vas prier pour lui. Sans amour, on ne peut pas prier pour quelqu'un. Sans amour, on ne peut même pas prier pour les âmes. Et Jésus, en disant toutes ces choses, c'est parce qu'au-dedans de lui, il était rempli d'amour.
1: Tu sais, en parlant de l'amour, ça me fait penser à l'ordre missionnaire que Jésus donne à ses disciples. Il dit... allez dans le monde entier et prêchez la bonne nouvelle. Mais ces messieurs vont se limiter à Jérusalem. Alors que Jésus a parlé même de la Samarie. Or, la Samarie était dans Jérusalem. Mais parce que les Juifs de cette époque-là n'avaient pas de bonnes relations, si je peux dire, avec les Samaritains, eux, ils se sont limités à prêcher l'évangile qu'à Jérusalem. Alors qu'ils devaient aller aussi en Samarie. C'est un peu comme si Jésus nous disait, écoutez, vous êtes des Africains, ok, prêchez l'évangile au monde entier, mais les Africains se limitent à prêcher seulement aux Africains. Les Quinois se limitent seulement à prêcher aux Quinois. Les Européens se limitent seulement à prêcher aux Européens. Les Américains seulement aux Américains. Parce que justement, ils ont un manque d'amour envers d'autres nations qu'ils ne regardent pas ces nations-là comme étant des choses importantes. Quand tu lis l'histoire de, dans Acte 11, l'histoire de Pierre, lorsque Pierre fait le compte-rendu de son ministère auprès de Corneille, d'un soldat romain, un non-juif, Pierre dit ceci dans Acte 11, verset 6, « Les regards fixés sur la nappe, j'examinais et je vis les quadrupèdes de la terre, les bêtes sauvages, Pierre tue et mange. Mais je dis, non, Seigneur, car jamais rien de souillé ni d'impur n'est entré dans ma bouche. Et pour la seconde fois, la voix se fit entendre du ciel. Ce que Dieu a déclaré pur ne le regarde pas comme souillé, ne le regarde pas comme impur. » Dans la parabole du Samaritain, certainement que le sacrificateur, ce lévite, regardant ce monsieur, se sont dit, mais celui-là, il est vraiment un impur. Il est vraiment un pécheur. En fait, le regard que portaient ces hommes religieux sur ce monsieur à demi-mort n'était pas un regard de compassion. Comme tu l'as dit dans Matthieu 9, verset 36, Jésus est ému. Il regarde la foule. Qu'est-ce que Jésus voit? Jésus ne voit pas seulement des pécheurs. Jésus ne voit pas seulement des impudiques. Jésus ne voit pas seulement des homosexuels. Il ne voit pas seulement des adultères. Mais il voit des hommes et des femmes qui sont en train de souffrir. Ses yeux de compassion regardent ces personnes-là et il se dit, ces gens ont besoin d'un sauveur. Ces gens ont besoin d'aide. Ces gens ont besoin... Il voit ce monsieur. Qu'est-ce qu'il voit? Il dit, non, celui-là, il mérite l'enfer. Il mérite la mort. Je n'ai pas besoin de l'aider.
0: Dieu veut sauver des milliers de gens, mais il faut de l'amour. Il faut de l'amour. Sans amour, ce ne sera pas possible. Ce n'est pas pour rien que Paul pouvait dire, « Crois au Seigneur Jésus-Christ, tu seras sauvé, toi et ta famille. » Car le Seigneur sait que quand quelqu'un goûte les choses de Dieu, il a aussi, on dirait, comme un bouillonnement au-dedans de lui qui
1: le pousse. Il veut que tout le monde de sa famille...
0: Oui. C'est ce que Pierre dit, si vous avez goûté que le Seigneur est bon, oui, on peut goûter de la bonté de Dieu, nous avons goûté de cela et voilà pourquoi nous sommes animés aussi de la même pensée, de pouvoir transmettre cette joie auprès des autres. Est-ce que cela peut être le partage de vous qui nous suivez? C'est ça vraiment notre souci, qu'en croyant au Seigneur, que vous puissiez aussi donner de votre temps. Vous sacrifiez pour que les autres croient au Seigneur, qu'ils donnent leur vie à Dieu. Et n'oublions jamais que si un seul individu se convertit, il y a une grande joie au ciel.
1: Tout à fait.
0: Une grande joie au ciel. C'est pour dire que tout ce que nous faisons pour le Seigneur a du prix aux yeux de Dieu. Je disais à une sœur, pendant l'évangélisation, j'étais en train de partager avec elle, je lui ai dit, ça me fait une grande joie quand je partage à deux. Parce que quand on partage, tu me poses des questions. C'est différent si on était dans un culte avec beaucoup de personnes.
1: Voilà, il n'y a pas de questions.
0: Et puis, ça ne me gêne pas même si je suis seul avec toi. On partage. Pourquoi? Parce que pour Dieu, il ne regarde pas la foule. Il regarde le travail. Il sait que là, ce travail se fait conformément à ma volonté. Mais je peux être également avec les foules, ce n'est pas mauvais.
1: Il examine la qualité du travail. Il pèse la qualité du travail.
0: Dans la Bible, on a vu des textes où Jésus ne parlait qu'avec une personne. Jésus avec Nicodème. Jésus avec la femme samaritaine. Il y a plein de textes comme ça.
1: Tout à fait.
0: Donc, Jésus avec les disciples d'Emmaüs. Ils étaient simplement à trois.
1: Tout à fait.
0: Donc, un peu pour nous encourager à aller, même si tu es seul, va, fais le travail de Dieu et tu ne perdras pas ta récompense.
1: Mon frère, ma sœur, l'amour doit motiver nos vies de tous les jours. C'est parce que nous aimons les autres que nous allons payer nos dîmes, que nous allons évangéliser, que nous allons prier pour les malades, que nous allons nous soucier. S'il n'y a pas d'amour dans notre vie,
0: on ne soutiendra même pas l'œuvre de Dieu avec l'argent.
1: On ne soutiendra jamais l'œuvre de Dieu. Ouais. Jean 3, 16 nous dit, Dieu a tant aimé le monde qu'il a donné Jésus-Christ.
0: Amen.
1: C'est par amour pour le monde que Dieu a donné son unique fils. Il n'en avait pas deux, il n'en avait pas trois, il n'avait qu'un seul. Jésus-Christ, c'est par amour qu'il a donné. Mon frère, ma sœur, est-ce que l'amour remplit votre vie? Sans amour, vous ne pouvez rien faire. Peut-être vous allez me dire, oui, je suis né de nouveau. Romains 5, verset 5 nous dit que non, celui qui est né de nouveau est forcément rempli d'amour. D'accord. Mais est-ce que vous exprimez cet amour? Il faut l'exprimer. Jésus veut faire comprendre dans cette parabole, il ne suffit pas de dire « j'aime », mais il faut le prouver.
0: Allez, faites de toutes les nations. Les
1: prouvez que vous aimez les pécheurs. Prouvez que vous aimez votre Seigneur par des actes. Mon frère, ma sœur, si cela n'est pas votre cas, c'est très simple. Il vous suffit simplement de demander pardon à Dieu et que Dieu vous donne la force d'exprimer cet amour. Baissez la tête dans la prière et répétez moi après moi. Père éternel, au nom de ton Fils Jésus-Christ, j'ai entendu ton message, j'ai entendu ton appel. Seigneur, en tant qu'enfant de Dieu, je suis rempli d'amour. Et ce que je te demande aujourd'hui, c'est de m'aider à exprimer cet amour envers mon prochain, perdu ou pas, que j'exprime cet amour. Je te demande pardon pour le manque d'amour dans le passé. Et maintenant, je prends l'engagement de marcher dans l'amour tous les jours de ma vie et dans tous les domaines de ma vie. Au nom de ton Fils Jésus-Christ, j'ai ainsi prié. Amen. Si vous avez fait cette prière, croyez que par la foi, Dieu vous a entendu. Je suis Raphaël Mambou, le nom de cette émission est Venez à Jésus. Nous nous retrouvons la fois prochaine, toujours sur le même thème, avec Jonathan Junior Mambou. Que Jésus continue de vous bénir, que Jésus continue de vous garder. À la fois prochaine.
0: À la fois prochaine et que Dieu vous bénisse.
1: Amen.
0: Amen.
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3: Bonjour à tous, je suis Raphaël Mambou, que Jésus vous bénisse, qui que vous soyez, où que vous soyez. Le nom de cette émission est Venez à Jésus. C'est une grâce, c'est un privilège, c'est un honneur de pouvoir vous retrouver encore aujourd'hui autour de la parole de Dieu pour partager quelques versets bibliques autour de la seconde venue de Jésus. Aujourd'hui c'est notre 12e émission. Et je bénis le Seigneur pour cela. Mais avant d'aller plus loin, je voudrais que nous prions afin de rendre gloire à Dieu qui a permis ce jour, qui a permis ce moment, que vous nous suiviez au travers des médias, sur Internet, à la radio. Ce n'est pas que nous sommes meilleurs, plus excellents, plus spirituels ou plus intelligents. C'est simplement que Dieu a fait grâce en Jésus-Christ. Et je voudrais que vous et moi, nous puissions profiter de cette grâce au maximum. Prions. Père éternel, merci. Merci pour ton souffle de vie, merci pour ton amour, merci pour ta grâce, merci pour ta bonté, merci pour ta miséricorde, merci pour ta parole. Merci pour les différents ministères qui sont partenaires du ministère Jésus pour tous. Merci pour ces hommes et ces femmes qui prient pour nous, qui nous appellent, ces hommes et ces femmes qui donnent leur vie à Jésus-Christ au travers de ces 30 minutes. Père, nous voulons que tu nous fasses encore du bien aujourd'hui. Nous voulons que tu nous ouvres les yeux, Seigneur, parce que Jésus vient bientôt et tu veux que nous connaissions toutes ces choses qui sont liées à sa seconde venue. Père, ouvre les yeux de quelqu'un. Élargis l'entendement de quelqu'un, Seigneur, l'intelligence de quelqu'un. Que je disparaisse et qu'on entende seulement ta voix. Merci. Au nom de ton Fils Jésus-Christ. Amen. La seconde venue de Jésus. Je disais que c'était notre 12e émission. Nous avons dit dans les émissions précédentes que la seconde venue de Jésus se fera en deux temps. Première étape, Jésus va s'arrêter dans les airs. Au son de la trompette de Dieu, Jésus descendra, les morts en Christ ressusciteront, les vivants en Christ seront changés, et les deux groupes de personnes vont aller à la rencontre du Seigneur, et il y aura une période de transition, si je peux parler de période de transition, pendant 7 ans. Ensuite, Jésus-Christ viendra, posera ses pieds sur la montagne des Oliviers, qui est en face de Jérusalem. Lisez avec moi dans Acte 1, 9 à 11. Acte 1, 9 à 11. Après avoir dit cela, il fut enlevé pendant qu'ils le regardaient et une nuée le déroba à leurs yeux. Et comme ils avaient les regards fixés vers le ciel pendant qu'ils s'en allaient, voici deux hommes vêtus de blanc leur apparurent et dirent : Hommes galiléens, pourquoi vous arrêtez-vous à regarder au ciel ? Ce Jésus qui a été enlevé au milieu de vous reviendra de la même manière que vous l'avez vu allant au ciel. Jésus-Christ revient bientôt. Et son retour est en deux phases. Première étape dans les airs, où il va rencontrer son Église, les siens, ceux et celles qui, de tous les temps, ont marché, ont donné leur vie à Jésus-Christ, ont cru, ont marché avec le Dieu d'Israël. Il y aura un jugement, des récompenses pour tous ces hommes et toutes ces femmes. Et je prie que Dieu nous fasse grâce, vous et moi, que nous puissions participer. Mais cela dépend de nous. Que Dieu nous donne la force de persévérer. Que Dieu nous donne la force de marcher avec lui malgré les difficultés et les obstacles. Que nous persévérions jusqu'à la fin. Deuxième étape de son retour, Jésus-Christ va poser les pieds sur la terre. Il viendra sur la terre. Et nous avons commencé à dire dans l'émission précédente qu'il viendra pour sauver Israël. Oui, il viendra pour Israël aussi. Cette nation qui est combattue aujourd'hui. Cette nation pour qui des hommes et des femmes ont de la haine, même s'ils cachent cela. Il viendra les délivrer de leurs ennemis physiques, de leurs ennemis terrestres, de leurs ennemis charnels et spirituels. Nous avons vu ça. Et je voudrais vous partager aujourd'hui une autre raison pour laquelle Jésus-Christ va venir. Il viendra, Jésus-Christ, pour juger les nations. Il faut savoir que Israël ne fait pas partie des nations. Lorsque Dieu regarde le monde, il voit 3 choses. L'Église, Israël et les nations. Israël ne fait pas partie des nations. Dieu juge Israël par les nations. Mais Dieu juge les nations directement par Christ. Lisons dans Matthieu 25. Matthieu 25, 31-46. Matthieu 25. Matthieu 25, 31-46. Lorsque le Fils de l'homme viendra dans sa gloire avec tous les anges, il s'assiera sur le trône de sa gloire. Toutes les nations seront rassemblées devant lui. Il séparera les uns avec les autres comme le berger sépare les brebis avec les boucs. Et il mettra les brebis à sa droite et les boucs à sa gauche. Alors il dira à ceux qui seront à sa droite, « Venez, vous qui êtes bénis de mon Père, prenez possession du royaume qui vous a été préparé dès la fondation du monde. Car j'ai eu faim et vous m'avez donné à manger, j'ai eu soif et vous m'avez donné à boire, j'étais étranger et vous m'avez recueilli, j'étais nu et vous m'avez vêtu, j'étais malade et vous m'avez visité, j'étais en prison et vous êtes venu vers moi. » Les justes lui répondront, « Seigneur, quand avons-nous vu avoir faim, et t'avons-nous donné à manger, ou avoir soif, ou t'avons-nous donné et t'avons-nous donné à boire? Quand avons-nous vu étranger, et t'avons-nous recueilli, ou nu, et t'avons-nous vêtu? Quand avons-nous vu malade, ou en prison, où sommes-nous allés vers toi? » Et le roi leur répondra, « Je vous le dis en vérité, toutes les fois que vous avez fait ces choses à l'un de mes plus petits de mes frères, c'est à moi que vous les avez faites. » Ensuite, il dira à ceux qui seront à sa gauche, « Retirez-vous de moi, maudit, allez dans le feu éternel qui a été préparé pour le diable et pour ses anges. Car j'ai eu faim, et vous ne m'avez pas donné à manger. J'ai eu soif, et vous ne m'avez pas donné à boire. J'étais étranger, et vous ne m'avez pas recueilli. J'étais nu, et vous ne m'avez pas vêtu. J'étais malade et en prison, et vous ne m'avez pas visité. Ils répondront aussi, Seigneur. Quand avons-nous vu, ayant faim, ou ayant soif, ou étranger, ou nu, ou malade, ou en prison, et avons-nous pas visité? Et il leur répondra, je vous le dis en vérité, toutes les fois que vous n'avez pas fait ces choses à l'un de ces plus petits, c'est à moi que vous ne les avez pas faites. Et ceux-ci iront au châtiment éternel, mais les justes à la vie éternelle. Les jugements des nations. Jésus-Christ viendra sur terre pour sauver Israël et pour juger les nations. Le jugement des nations dépend de son comportement face à Israël. Aujourd'hui, c'est vrai que peut-être que certaines nations ne sont pas hostile publiquement face à Israël. Mais lors de l'enlèvement de l'Église, lorsque l'Antichrist va régner, toutes les nations, dans l'ensemble, vont vouloir combattre Israël, vont vouloir la destruction d'Israël. Mais gloire à Dieu, toutes les personnes qui seront dans toutes les nations ne seront pas du même avis que l'Antichrist. Et Jésus nous donne l'histoire. Il nous dit qu'il y aura deux groupes de personnes devant lui, des brebis et des boucs. Il dira à ceux qui se seront bien comportés face à Israël, recevez la vie éternelle. Ceux qui se seront mal comportés face à Israël, allez au châtiment qui a été réservé pour le diable et pour les démons. Mon frère, ma sœur, cette histoire n'est pas à confondre avec Apocalypse 20, 11 à 15. Lisons-le, comme ça nous serons un peu plus précis. Apocalypse 20, 11 à 15. Puis je vis un grand trône blanc, et celui qui était assis dessus. La terre et les cieux s'enfuirent devant sa face, et il ne fut plus trouvé de place pour eux. Et je vis les morts, les grands et les petits qui se tenaient devant le trône, des livres furent ouverts et un autre livre fut ouvert, celui qui est le livre de vie. Et les morts furent jugés selon leurs œuvres, d'après ce qui est écrit dans ces livres. La mer rendit les morts qui étaient en elle, la mort et le séjour des morts rendirent les morts qui étaient en eux, et chacun fut jugé selon ses œuvres. Et la mort et le séjour des morts furent jetés dans les temps de feu. C'est la seconde mort, les temps de feu. Quiconque ne fut pas trouvé écrit dans le livre de vie fut jeté dans les temps de feu. Apocalypse 20, 11 à 15 n'est pas à confondre avec Matthieu 25, 31 à 46. Pourquoi ? Premièrement, Jésus-Christ dans Matthieu 25, 31 à 46 est sur la terre, tandis que dans Apocalypse 20, 11 à 15, il est dans les cieux. Dans Matthieu 25 que nous avons lu, il n'est pas question de résurrection des morts. Mais par contre, dans Apocalypse, il est question de résurrection des morts. Dans Matthieu 25, il n'est pas question de livres. Mais par contre, dans Apocalypse, on ouvre des livres. Dans Matthieu 25, les brebis ont la vie éternelle, les boucs ont la condamnation éternelle, tandis que dans Apocalypse, il n'est pas parlé de, si je puis dire, de vie éternelle. Parce qu'en fait, le jugement a déjà eu lieu avant. Donc ce n'est pas à confondre. C'est très important. Et permettez-moi de revenir en disant que lorsque Christ viendra sur terre, il va juger les nations. La nation congolaise, les nations européennes, les nations africaines, les nations sud-américaines, les nations asiatiques. Christ va juger, mais le jugement est fait en fonction de leur comportement face à Israël. Jésus dit, « La moindre des bonnes œuvres que vous avez commises, que vous avez faite en fonction d'Israël, à l'époque, au moment où l'Église ne sera plus là, parce que quand l'Église va monter, quand l'Église va aller rencontrer Jésus-Christ, le salut ne va plus s'obtenir, ne sera plus obtenu par grâce. Le temps de grâce va s'achever au moment de l'enlèvement de l'Église. Ça va s'obtenir, ça va se donner en fonction des œuvres. Certains devront donner de leur vie, vont refuser la marque de l'Antichrist. D'autres devront se comporter correctement en fonction d'Israël. Et c'est pour cela que moi je dis aujourd'hui, quoi que nous soyons dans la période de grâce, nous devons bénir Israël. Nous devons bénir Israël. Peu importe, Israël est le peuple que Dieu a choisi. Peu importe, il n'existe pas d'Israël spirituel. Israël. Dans Genèse 12, versets 1 à 3, l'Éternel dit à Abraham, « Va-t'en de ton pays, de ta patrie et de la maison de ton père, dans le pays que je te montrerai. Je ferai de toi une grande nation, et je te bénirai. Je rendrai ton nom grand, et tu seras une source de bénédiction. Je bénirai ceux qui te béniront, et je maudirai ceux qui te maudiront, et toutes les familles de la terre seront bénies en toi. Je bénirai ceux qui te béniront, et je maudirai ceux qui te maudiront. » C'est vrai qu'aujourd'hui, nous pouvons voir cette portée spirituelle dans la personne de Jésus-Christ. Et c'est vrai, c'est biblique. Mais n'oublions pas cette portée que Dieu donne à Abraham. Aujourd'hui, beaucoup de chrétiens s'approprient les bénédictions d'Abraham. C'est vrai et c'est biblique. Mais d'autres rejettent Israël. Et pourtant, Dieu dit à Abraham, « Je bénirai ceux qui te béniront. » Donc, bénir Israël est aussi une source de bénédiction pour notre propre vie, pour notre propre existence. Nous ne devons pas maudire Israël, parce que si nous maudissons Israël, nous nous maudissons nous-mêmes. Nous ne devons pas rejeter Israël puisque Dieu n'a pas rejeté Israël. Nous l'avons lu dans Romains 11. Relisons-le encore. Romains 11, l'apôtre Paul dira ceci. Dieu a-t-il rejeté son peuple ? Loin de là. Car moi aussi je suis israélite de la postérité d'Abraham, de la tribu de Benjamin. Dieu n'a point rejeté son peuple, qu'il a connu d'avance. Nous pouvons nous limiter là. Dieu n'a pas rejeté son peuple. Dieu n'a pas rejeté Israël. Donc, quoi que Israël fasse ce qu'elle est en train de faire aujourd'hui, nous devons bénir Israël. Et Dieu bénisse encore toutes ces églises et tous ces ministères qui ont compris, qui envoient des dons, des soutiens matériels, financiers, aux Juifs de par le monde. Nous devons bénir Israël. Votre nation, qu'elle soit française, congolaise, ivoirienne, qu'elle soit centrafricaine, nous devons bénir Israël. Parce qu'en retour, Dieu nous bénit aussi. Et à l'époque du retour de Jésus-Christ, au moment du retour de Jésus-Christ, cela sera salutaire pour ces hommes et ces femmes de cette époque-là. Jésus dit clairement, « Alors le roi dira à ceux qui seront à sa droite, les brebis, « Venez, vous qui êtes bénis de mon Père, prenez possession du royaume qui vous a été préparé dès la fondation du monde. Pourquoi » Pourquoi ? Parce que vous avez fait du bien à mes frères. Verset 41. Il dira à ceux qui seront à sa gauche, « Retirez-vous de moi, maudits, allez dans le feu éternel qui a été préparé pour le diable et pour ses anges. » Pourquoi ? Parce que quand Israël a eu faim, vous ne les avez pas visités. En fait, vous les avez maudits. Quand Israël était persécuté, vous ne les avez pas défendus. Quand Israël a été combattu, vous ne les avez pas soutenus. Quand Israël était malade, vous ne les avez pas aidés. Vous ne les avez pas visités. Vous les avez maudits. Vous avez souhaité qu'ils meurent. Regardez ce qui s'est passé lors de la Seconde Guerre mondiale. Comment la haine des hommes se sont exprimés face à ces millions d'hommes et de femmes qui étaient des descendants d'Abraham. Des millions ont été tués. Moi, j'y crois. J'y crois. Certains disent que non, c'était je regardais un commentaire, certains disaient que non, c'était pas vrai, qu'il n'y avait pas eu ce génocide, qu'il n'y avait pas eu tous ces meurtres. C'est vrai. Des millions d'hommes et de femmes sont morts parce qu'ils étaient descendants d'Abraham. C'est la haine du diable. Le diable veut détruire Israël jusqu'à aujourd'hui. Et malheureusement, il se sert des hommes qui cèdent au plan du diable. Nous ne devons pas maudire Israël. Nous ne devons pas rejeter Israël. Nous ne devons pas leur faire du mal. Oui, Dieu juge les nations en fonction de leur comportement face à Israël. J'aimerais que des présidents de la République m'entendent, que des premiers ministres ou des ministres de différents gouvernements, si vous m'écoutez, quelle est votre politique face à Israël? Nous ne devons pas avoir de la haine. Nous ne devons pas être des anti-Israël. Non, nous devons bénir Israël. Nous devons aimer Israël. Nous devons prier pour Israël. Nous devons soutenir Israël. Israël, c'est le peuple de Dieu. J'aimerais que nous relisions certaines prophéties. Dans Zacharie 12, verset 3, Dieu dit ceci. Je ferai de Jérusalem une pierre pesante pour tous les peuples. Tous ceux qui la soulèveront seront meurtris. Et toutes les nations de la terre s'assembleront contre elle. Vous voyez? La haine. Dieu a fait de Jérusalem une pierre pesante. Regardez ce qui se passe à la télé. On essaye de trouver des solutions. Mais on se rend compte que ça les dépasse. Pourquoi? Parce qu'on ne veut pas reconnaître que Israël appartient. Cette terre appartient à Israël. Ce bout de terre, c'est selon l'expression de certaines personnes. Cette terre appartient à Israël. On essaye de mettre Israël dehors. Alors Israël devient comme une pierre pesante pour les nations. Et on veut l'éliminer. Quand vous lisez l'histoire d'Israël, que ce soit dans la Bible ou dans les livres historiques, plusieurs fois le diable a tenté, au travers des hommes, de détruire Israël. Mais ce que Dieu vous dit aujourd'hui, au travers de cette émission, ne maudissez pas Israël. Bénissez Israël parce que cela dépend aussi de votre bénédiction. Tous ceux qui se lèvent contre Israël vont tomber. Tous ceux qui tentent de détruire Israël vont échouer. Zacharie 14, verset 2. Je rassemblerai toutes les nations pour qu'elles attaquent Jérusalem. La ville sera prise, les maisons seront pillées et les femmes violées. La moitié de la ville ira en captivité, mais le reste du peuple ne sera pas exterminé de la ville. Zacharie 14, verset 2. Verset 3, l'Éternel paraîtra et il combattra ces nations comme il combat au jour de la bataille. C'est Jésus. Il combattra et il jugera les nations. Il jugera le Congolais. Il jugera la nation congolaise. Il jugera la nation française. Il jugera la nation belge. Il jugera la nation suisse. Il jugera toutes ces nations sur base de leur comportement face à Israël. Voilà pourquoi, mon frère, ma sœur, quel que soit votre pays, priez pour que les dirigeants de votre pays comprennent qu'on ne combat pas Israël, mais on soutient Israël. C'est vrai que nous ne devons pas tout approuver de tout ce qui se fait là-bas. D'accord. Mais c'est de notre devoir de prier et de soutenir Israël. Pourquoi ? Parce que cette terre appartient à Israël. Oh, si vous rencontrez un juif, ne le maudissez pas. Bénissez-le. Pourquoi ? Parce que le Dieu d'Israël a dit, « Je bénirai ceux qui te béniront. Je maudirai ceux qui te maudiront. » Qu'avez-vous décidé de faire face à Israël ? Moi, j'ai décidé de les bénir. Moi, j'ai décidé de les soutenir. Moi, j'ai décidé de prier pour la nation Israël. Nous devons, parce que Dieu n'a pas rejeté son peuple. C'est ce que Paul nous dit. Dieu n'a pas rejeté son peuple. Jésus revient pour juger les nations. Jésus revient. Il va juger toutes les nations. Il va permettre d'abord que toutes les nations combattent Israël, jusqu'à arriver aux portes de Jérusalem, jusqu'à entrer dans Jérusalem, jusqu'à tuer, à violer. Et il va les combattre, il va les mettre dehors. Et ensuite, il va les rassembler et il va commencer à juger la manière dont vous vous êtes comportés. C'est vrai que dans Zacharie 14, il est question des armées. Parce que tout le monde ne s'engage pas dans l'armée. Tout le monde n'a pas la vocation de l'armée. Mais dans Zacharie 14, il est parlé des armées. C'est ça que Jésus va détruire. C'est ça que Dieu va détruire. Mais dans Matthieu 25, il est parlé du reste des peuples de ces nations qui ont envoyé les armées combattre Jérusalem. Et Dieu va les juger. Il dit, comment vous vous êtes comportés? J'ai eu soif, vous ne m'avez pas donné d'eau. D'autres m'ont donné de l'eau. J'ai eu faim, vous ne m'avez pas donné à manger. J'ai eu besoin de votre secours, vous n'êtes pas venu. Vous qui êtes venu à mon aide, soyez bénis, entrez en possession. Mais vous qui m'avez rejeté, vous qui avez fait du mal à mes petits frères, allez dans les temps de feu. C'est biblique. Attention. Et je sais que même parmi beaucoup d'enfants de Dieu, beaucoup de chrétiens, certains ont de la haine pour Israël. Et pourtant, ce n'est pas ce que nous devons avoir face à Israël. Nous devons prier, pleurer. Nous devons soutenir, bénir Israël dans notre vie de tous les jours, mon frère, ma sœur. Si vous êtes de ceux et de celles qui vous êtes entre guillemets rebellés ou qui rejetaient Israël, Dieu vous demande aujourd'hui de changer d'avis. Lisez les prophéties de la Bible sur Israël. Israël n'a pas toujours raison, c'est vrai, face au monde, face aux nations, d'accord. Mais cette terre appartient à Israël et nous devons prier, nous devons bénir Israël. Au moment où nous sommes en train de finir cette émission pour aujourd'hui, je voudrais que nous prions. Que nous prions encore pour Israël. Si vous ne savez pas comment prier pour Israël, suivez les quelques mots que je vais faire. Prions. Père éternel, au nom de ton Fils Jésus-Christ, nous venons te présenter Israël, ton peuple. Seigneur, aujourd'hui il est vrai qu'ils sont aveuglés. Mais Seigneur, nous te demandons de faire grâce, de sauver beaucoup d'hommes et de femmes de la nation israélite, de la nation d'Israël. Seigneur, bénis Israël matériellement, spirituellement, militairement, financièrement, économiquement. Bénis Israël, qui se multiplie, qui devienne de plus en plus grand, qui devienne de plus en plus fort, qui devienne de plus en plus riche, Seigneur. Seigneur, c'est ton peuple que tu as choisi pour faire connaître le Dieu unique. Seigneur, nous t'en supplions, interviens, bénis les villes d'Israël, donne la paix à Jérusalem, donne ta paix à Jérusalem, Père, et fais-nous grâce, Seigneur, de voir la paix à Jérusalem, au nom de ton Fils Jésus-Christ. Amen. 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Je répète, au plus 243 819 910 910. Le nom de cette émission est Venez à Jésus, je suis Raphaël Mambou. Nous nous retrouvons la fois prochaine sur le même thème, la seconde venue de Jésus. Que Jésus continue de vous bénir, que Jésus continue de vous garder. À la fois prochaine. Amen.
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1: Je m'appelle Gérard, je suis issu d'une famille arménienne, d'origine arménienne. Et très vite, je me suis révélé comme un enfant terrible. Et c'est vrai, dès l'école, dès le jeune âge, j'étais quelqu'un de pas gentil, quoi. À l'école, j'étais la plaie de mes professeurs. Et donc, dès l'âge de au collège, déjà, je commençais à faire des premières bêtises, à fumer des cigarettes, puis des joints. Et très rapidement, donc, j'ai voulu quitter le foyer familial. Et j'ai commencé à travailler dans des bars, des choses comme ça. Et donc, j'ai connu le monde, évidemment, du bar, l'alcoolisme, les jeux. Le monde du jeu, le casino, les courses hippiques, enfin toutes ces choses, tout un monde vraiment de débauche, de fêtes, de boîtes de nuit. Et sans me soucier de l'avenir. Et c'est vrai que donc très rapidement, j'avais une soif de vivre de grandes choses, des sensations. Et donc évidemment, toujours en voulant toujours plus dans tous les domaines. Donc j'étais livré à tous les excès possibles. Et c'est vrai que ça m'a amené... aux portes de la mort, je peux dire, parce que c'est vrai que j'ai connu, donc je me suis drogué, quoi. J'ai pris de l'héroïne, et forcément je suis tombé accro, comme beaucoup de toxicomanes, et donc j'ai eu des besoins énormes, quoi, financiers, donc je suis tombé dans la délinquance, puis dans la prison, et évidemment, après quand on a mis un doigt là-dedans, c'est très difficile de s'en sortir, quoi. Et donc j'y arrivais plus. Donc de l'âge de 19 ans pour aller jusqu'à l'âge de 29 ans, pendant 10 ans, ça a été une vie de galère totale dans la région de Marseille, donc qui alternait entre période de toxicomanie, période de cure des intoxications et puis période de prison. Et donc suite à ça, évidemment, je voulais toujours m'en sortir parce qu'un drogué veut toujours s'en sortir. Le problème, c'est qu'il est esclave et qu'il ne peut pas s'en sortir. Il n'a pas la possibilité de s'en sortir. Et parce qu'il n'a pas la force, et s'il n'y a pas une passion beaucoup plus forte qui vient le gagner pour l'attirer de là, le sortir de là, eh bien il reste dans où il est. Et c'est vrai que la plupart de mes copains sont tous morts ou bien malades, quoi, ce jour. Et donc c'est lorsque j'ai été au fond du gouffre, dans le désespoir le plus total, que Dieu a fait entendre sa voix à mon cœur. Et donc je me trouvais dans mon appartement. À ce moment-là, j'habitais à Lyon, et c'est un missionnaire qui a eu à cœur de m'appeler suite à... On lui avait fait part de mon cas. Il m'a appelé, il m'a parlé, quelqu'un pour la première fois qui m'a parlé de Dieu, de l'amour de Dieu, de l'évangile de Jésus-Christ. Et ça me faisait marrer, moi, parce que j'avais toujours entendu parler de ça, mais c'est vrai que c'était pas mon truc, quoi. C'était pas mon trip, comme on dit. Mais en même temps, l'appel de cet homme m'a touché, parce que c'était quelqu'un qui s'est intéressé à moi, et alors que j'étais pas intéressant. J'étais un homme perdu, malheureux. J'étais pas aimable, j'avais pas de sous, j'avais rien d'aimable, quoi. Et cet homme m'a aimé, il m'a parlé une heure au téléphone, presque. Et c'est vrai que ça m'a interpellé quand même, que quelqu'un puisse s'intéresser à moi gratuitement alors que j'avais rien, moi. Et donc il m'a proposé de venir pour être aidé. Alors j'ai pas dit oui, j'ai pas dit non, mais c'est vrai que quelques semaines après, j'ai été vraiment très très malheureux, et aux portes de mettre fin à mes jours. Eh bien, cet appel qui m'avait été adressé est repassé à mon cœur. Et je pense qu'il y a des gens qui priaient pour moi, certainement. Et je me suis souvenu de cette offre, et je l'ai rappelé en lui demandant si son offre tenait toujours. Donc il m'a dit qu'évidemment, je suis venu. Donc j'ai été accueilli, c'est vrai, comme un enfant, au milieu des missionnaires à Anduze. Eh bien, j'ai découvert l'amour de Dieu au travers des hommes. Et là, un homme m'a dit, mais tu sais, Dieu m'a... Il y avait quelqu'un qui avait été aidé aussi, il m'a dit, Dieu m'a délivré de la drogue. Et c'est vrai que c'est une parole qui a retenti dans mon cœur. Je me suis dit, parce que j'ai dit, mais c'est pas possible ce que tu dis. J'avais dit, mais j'avais jamais entendu ça, quoi. Que Dieu puisse intervenir dans la vie des gens. Et alors, il m'a dit, je t'assure, il a affirmé, il avait vécu ça, Dieu l'avait délivré de l'esclavage de la drogue. Délivré, c'est un mot fort, c'est-à-dire qu'il était esclave et il ne l'est plus. Et petit à petit, mon cœur était visité par l'Esprit de Dieu. Et c'est vrai que je me suis découvert pécheur pour la première fois. C'est vrai qu'avant, je péchais, mais ça ne me faisait pas trop de cas de conscience. Je péchais parce que j'étais malade, j'avais besoin, donc je répondais à mes besoins. Mais finalement, là, la Bible me disait, mais tu es malheureux parce que tu es un pécheur. Et alors, j'ai pu reconnaître à la lumière de la parole de Dieu tous les péchés qui pouvaient être dans mon cœur, à savoir que si je volais, eh bien c'est parce que j'étais un voleur. Si je mentais, c'est parce que j'étais un trompeur. Si je me droguais, c'est parce que j'étais un lâche et je ne voulais pas affronter la vie. Et ça, c'était le dur verdict de la parole de Dieu. Mais en même temps que ça, c'est que Dieu ne s'est pas contenté de condamner, de dénoncer mes fautes, mais de me révéler sa grâce et son amour. Et c'est ce qui a profondément touché mon cœur, c'est qu'en même temps qu'il me montrait, qu'il me disait la vérité, eh bien la parole de Dieu me disait « mais je t'aime, ne te cache plus, comme tu es, je t'aime, je suis mort pour toi ». Et c'est le message de l'Évangile. Et donc je l'ai reçu, vraiment j'ai pu, pour la première fois de ma vie, plier le genou, pleurer sur mes péchés et demander pardon à Dieu pour tout ce que j'avais fait. Première chose que j'ai fait en me relevant, c'est écrire à mes parents. Personne ne m'avait dit de faire ça, mais pour leur demander pardon de l'avoir fait tant de mal pendant toutes ces années, alors que jusque-là, je les considérais un petit peu comme un peu responsables quand même de ce qui m'arrivait. Et je peux confesser que Dieu m'a vraiment délivré de mes passions, de mes esclavages. Et aujourd'hui, je peux avoir l'assurance que je suis pardonné. Voilà, merci.

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2: Bonjour à tous, je suis Raphaël Mambou, que Jésus vous bénisse, qui que vous soyez, où que vous soyez. Le nom de cette émission est Venez à Jésus. C'est une grâce, c'est un honneur, c'est un privilège de pouvoir vous retrouver encore une fois autour de la parole de Dieu pour partager quelques versets bibliques avec notre invité, Marie Perpétue Moukoulou. Bonjour sœur.
3: Bonjour frère.

0: Dédier le reste des 30 minutes entre les mains du Seigneur. Prions. Père éternel, au nom de ton Fils Jésus-Christ, nous voici devant toi encore une fois pour entendre ta parole, pour entendre ton messager, pour entendre la servante que tu t'es choisie. Le thème, le disciple et la souffrance. Bénis ta servante, Père. Bénis le message qui va sortir de sa bouche. Cher Saint-Esprit, utilise-la avec puissance. Parle, guéris, délivre, redresse. Il y a des hommes et des femmes qui sont découragés, abattus dans le monde, qui traversent des souffrances. Père, nous voulons que tu leur fasses du bien. Au nom de ton Fils Jésus-Christ, nous avons ainsi prié. Amen.
1: Amen.
0: Le disciple et la souffrance. Nous avons défini la souffrance comme étant le fait qu'une personne ressente. Plutôt disons ceci, la souffrance, c'est ce que ressent une personne soumise à la douleur ou à l'affliction. Elle peut être d'ordre physique, moral, émotionnel, dans 2 Timothée 4, verset 5. 2 Timothée 4, verset 5. Paul recommande ceci à Timothée. Mais toi, sois sobre en toutes choses, supporte les souffrances, fais l'œuvre d'un évangéliste, remplis bien ton ministère. Paul dit à son fils dans la foi, « Mon enfant que j'ai enfanté en Jésus-Christ. » 2 Timothée 4, verset 5. « Toi, Timothée, mon fils que j'ai enfanté en Christ, sois sobre en toutes choses. Supporte les souffrances. » C'est ce dont nous sommes en train de parler, la souffrance. « Supporte les souffrances. Fais l'œuvre d'un évangéliste. Remplis bien ton ministère. » Perpétue. Paul nous dit qu'on peut être pasteur, évangéliste, prophète, docteur, apôtre, pape, souverain, sacrificateur, roi, seigneur. Nous sommes appelés à traverser aussi la souffrance. Paul dit à Timothée, supporte la souffrance. Dans le deuxième chapitre sur le disciple et la souffrance, on nous dit ceci, que ce chapitre, vous l'avez écrit dans le but de comprendre que devant la souffrance, les êtres humains réagissent différemment. Sœur, j'aimerais que tu me parles un peu plus de ça, que tu nous expliques un peu. Pourquoi, comment, beaucoup, les mêmes êtres humains, face aux mêmes souffrances, réagissent différemment.
1: Oui, chacun de nous le sait, chacun de nous peut être témoin de cette phrase. Nous sommes issus de familles. Et nous savons que dans chacune de nos familles, chacun des enfants réagit différemment face à une souffrance donnée. Quand nous grandissions, par exemple, je peux avoir faim au même moment que mon frère ou ma sœur. Elle ou lui peut pleurer, alors que moi, j'irai dormir. Ou par exemple, moi je vais pleurer et lui va dormir. Les êtres humains sont différents les uns des autres. Et les êtres humains ont grandi tout en subissant des influences différentes aussi. C'est ce qui fait que chacun de nous a une personnalité, si tu permets la tautologie, tout à fait personnelle. Aussi, les êtres humains, tout au long de leur vie, ont connu beaucoup de circonstances, ont fait des études différentes, ont vécu à des endroits différents qui une certaine influence dans leur vie, et cela a fait qu'il y ait des gens, par exemple, qui réagissent face à une souffrance par la négation, c'est-à-dire ils nient que la souffrance existe. La souffrance, selon ce type de gens, c'est une illusion. Il n'y a pas de souffrance. En tout cas, la souffrance n'a pas une base réelle. D'autres encore préfèrent se résigner. Ils disent, par exemple, que tout ce qui arrive a été déterminé d'avance par la volonté de Dieu. Donc, ils acceptent la souffrance comme étant la volonté de Dieu et se soumettent à cette souffrance-là. Alors, ils disent, par exemple, que la souffrance fait partie de la vie humaine. Donc, il faut l'accepter. Par exemple, quelqu'un qui est stoïque, tu peux le poignarder ou tu le tords. Il a mal, mais il supporte, il trouve ça normal. Il y a d'autres personnes qui trouvent que la souffrance fait partie de mérite. tout ce qu'on endure comme souffrance.

0: souffrance, c'est ce qu'on mérite. C'est-à-dire, nos souffrances ont été provoquées par des actes que nous avons posés dans notre vie passée.
1: Donc, en fait, ils sont en train de dire que si je suis, par exemple, persécuté, c'est pas, je le mérite. J'ai forcément fait quelque chose de mal.
0: Voilà.
1: Et c'est un peu l'attitude de celui qui, dès qu'on le persécute, il va demander pardon à Dieu.
0: Oui.
1: Non, pardonne-moi. Bon, je ne sais pas c'est quoi, c'est quand est-ce que j'ai péché exactement, mais pardonne-moi puisque tu permets cette situation.
0: Oui, alors quelqu'un qui marche dans ce cas de mérite dira, Seigneur, pardonne-moi parce que je suis sûr que c'est moi qui, d'une manière ou d'une autre, ai provoqué cette souffrance. Alors que peut-être ce n'est pas lui. Peut-être c'est juste pour nous corriger ou pour nous éduquer. En tout cas, les souffrances ne sont pas forcément issues des erreurs que nous avons commises dans le passé. Il y a d'autres aussi, les épicuriens, par exemple, qui pourraient, les souffrances sont inévitables. Ils ne les nient pas. Mais, ils encouragent les gens à ignorer ces réalités et à jouir le plus possible de leur vie. Donc, ce sont ceux qui disent, par exemple, mangeons et buvons et soyons errés. Mangeons, buvons, car demain nous mourrons. Donc, nous avons tout intérêt à jouer de notre vie.
1: Donc, ne faisons pas attention à
0: la
1: souffrance.
0: Non. Il faut faire comme si la souffrance n'existait pas. Alors, ce sont de façon un peu curieuse de réagir. On peut se demander, mais comment une personne, un être humain, peut arriver à nier une souffrance, à réagir en oubliant, en ignorant une souffrance. Mais si la personne en elle-même à accepter cette façon de réagir, alors il se sent à l'aise dans cette souffrance. Il y a d'autres personnes qui préfèrent se plaindre. Des plaintes chaque fois. Oh non, moi je suis née dans la souffrance, j'ai grandi. Donc, il reste là. Il ne veut pas réfléchir pourquoi il souffre, comment s'en sortir, quelles leçons tirer de cette souffrance. Non, mais ce sont des gens, ils sont là, ils se plaignent, et ils tournent en rond, tu vois.
1: Ceci me fait penser un peu au... On va le lire, tu as cité ça dans Ecclésiaste 14. Mm-hmm. Au jour du bonheur, sois heureux.
0: Ah.
1: Au jour du malheur, réfléchis. Dieu a fait l'un comme l'autre, afin que l'homme ne découvre en rien ce qui sera après lui. Dieu a fait l'un et l'autre. Dieu a fait le bonheur, la souffrance.
0: Ouais.
1: Jésus, du haut de la croix, disait « mon Dieu, pourquoi m'as-tu abandonné ?» En fait, il reconnaissait qu'il était en train de traverser une période de souffrance.
0: Ouais, ouais.
1: Alors, je pense que ce genre d'attitude, ignorer la souffrance, ou bien ce genre d'attitude de plaintif, on n'est pas là pour critiquer, on n'est pas là pour faire du mal, mais on est là pour vous aider à comprendre le sujet, comment Dieu voit le sujet sur la souffrance. Moi, je pense, et je suis tout à fait d'accord avec vous, avec toi et le pasteur Sita, ce ne sont pas des attitudes qui sont chrétiennes. Si on les regarde, on va dans les extrêmes. Celui qui nie tout et celui qui passe son temps à se plaindre, ce n'est pas cette attitude que le Seigneur attend de nous. Alors, dis-moi, Perpétue, selon toi, qu'est-ce que Dieu attend de nous lorsque nous traversons la souffrance?
0: Nous savons que la souffrance existe. La Bible même le reconnaît. La Bible appelle Jésus l'homme de souffrance, selon Ésaïe 53. Alors, il y a
1: homme habitué à la souffrance, voilà. Homme de douleur. J'aimerais qu'on le lise avant que nous passions à Ésaïe 53, pour être le plus biblique possible. Ésaïe 53, je l'ai déjà presque trouvé. Voilà, Ésaïe 53, verset 3. « Méprisé et abandonné des hommes, homme de douleur et habitué à la souffrance, semblable à celui dont on détourne le visage, nous l'avons dédaigné. Nous n'avons fait de lui aucun cas. Cependant, ce sont nos souffrances qu'il a portées. C'est de nos douleurs qu'il s'est chargé. Et nous l'avons considéré comme puni. Frappé de Dieu et humilié, mais il était blessé pour nos péchés, brisé pour nos iniquités. Le châtiment qui nous donne la paix est tombé sur lui, et c'est par ses meurtrissures que nous sommes guéris. » Jésus est appelé dans Ésaïe 53 l'homme de douleur habitué à la souffrance. Donc, chrétien, en tant qu'enfant de Dieu, qui puisse arriver pendant une période de notre vie, la souffrance. Mais comment? Comment nous allons réagir? Sœur, dis-nous, comment nous allons réagir face à la souffrance?
0: Nous voyons, nous pouvons nous référer à comment Jésus a réagi face à la souffrance. Et si la Bible nous dit qu'il était homme de douleur, il était habitué à la souffrance, nous pouvons dire que c'est aussi parce que Jésus a subi la souffrance depuis son enfance. Déjà quand il était bébé, Hérode a tenté à plusieurs reprises à le détruire.
1: À le tuer, tout à fait.
0: Et ses parents devraient s'arranger pour fuir avec le bébé. Je crois que ce bébé était traumatisé, je crois. Je crois vraiment qu'il était traumatisé et qu'il souffrait. Et déjà, quand il était enfant, son père n'était pas du tout riche. En fait, son père,
1: Joseph, son père adoptif,
0: c'était un menuisier. Alors, nous pouvons nous mettre à la place du fils d'un menuisier qui peut-être observe le fils d'un fonctionnaire ou d'un banquier. En tout cas, ils n'ont pas une vie identique. Je crois qu'il y a une marge de souffrance qu'il a endurée. Aussi, nous avons dit la fois passée qu'il était 100% Dieu, 100% homme. Moi, je me suis toujours dit, il m'arrive de commettre des erreurs de péché. Et je sens que mon être intérieur a du mal à accepter ces péchés-là. Je sens une certaine culpabilité jusqu'à ce que je vais me repentir. Alors, je me suis toujours demandé comment Jésus supportait tous nos péchés, passé, futur, passé, présent, futur sur la croix. Saint. Moi qui suis être humain, qu'on suis né dans le péché, l'Esprit de Dieu qui est en moi souffre, n'arrive pas à collaborer avec le péché. Mais Jésus, Dieu, sûrement qu'il a souffert atrocement de vivre le péché, de voir les gens pécher, mais surtout de porter tous ses péchés avec lui. Aussi, c'est là, nous savons que tout au début, quand Dieu nous a créés, tout était bon. Les souffrances, on l'a dit la fois passée, font partie de conséquences du péché. C'est pourquoi Jésus a lutté contre le péché qui est la racine de souffrance. Jésus, face aux souffrances, avant d'arriver à la racine, nous le voyons combattre les souffrances en guérissant le malade. Il sait que la maladie, en tout cas, ça crée des douleurs. Ça fait mal. Guérit le malade. Il voit quelqu'un qui est possédé par les démons. Il est conscient que cette personne souffre. Jésus chasse les démons. Il dit qu'il est venu libérer les captifs. Parce qu'il sait que la captivité,
1: c'est pas une bonne chose.
0: C'est pas une bonne chose. Ça fait souffrir. Jésus a combattu le souffrance en posant de bonnes œuvres, mais il a couronné sa lutte contre le souffrance en mourant sur la croix.
1: Écoute ça, j'aimerais parler un peu du ministère de Jésus face aux souffrances. Prenons juste un exemple, Marc 5. Dans Marc 5, c'est l'histoire de la femme à la perte de sang. Marc 5, verset une perte de sang depuis 12 ans. Elle avait beaucoup souffert entre les mains de plusieurs médecins. Elle avait dépensé tout ce qu'elle possédait et n'avait éprouvé aucun soulagement, mais était allée plutôt en empirant. Ayant entendu parler de Jésus, elle vint dans la foule par derrière et toucha son vêtement. Le verset qui nous intéresse plus, c'est le verset 26. Elle avait beaucoup souffert. Le péché a emmené beaucoup de souffrances dans le monde. Il y a même un verset qui dit, Jésus est venu ôter le péché. Et d'après certains théologiens, dans son sens grec, parle de l'image d'arracher un arbre avec sa racine. Il ne faut pas que les racines restent. Ça part avec ses racines.
0: Déraciner.
1: Voilà, déraciner le péché. Et cette femme avait beaucoup souffert. Donc la souffrance sans Christ, je vais dire, la souffrance sans Christ, pour moi, n'a que seul but de tourner les yeux vers Jésus-Christ. Tu sais, cette femme, je suis sûr qu'elle avait déjà entendu parler du ministère de Jésus, quelque part. Mais elle ne faisait pas attention à lui, parce qu'elle avait encore de l'espoir que l'homme pouvait apporter une solution à son problème. Elle a vu le meilleur médecin de Chine, elle a vu le meilleur médecin de Belgique, elle a vu le meilleur médecin de l'Inde. Aujourd'hui, beaucoup de gens vont en Inde. Elle a vu les meilleurs médecins d'Afrique du Sud, d'Amérique latine. Pas de solution. Mais son argent partait dans un sens décroissant. Si elle était mariée, tu imagines, elle est obligée de se séparer de son mari. Parce que dans l'Ancien Testament, c'était clair. Une femme qui avait des pertes de sang était considérée comme étant impure pendant plusieurs jours. Alors tu imagines pendant 12 ans, chaque jour. Et puis c'est une grâce qu'elle ait vécue parce que elle aurait pu se vider de son sang et puis mourir.
0: Ouais.
1: C'est une grâce.
0: Ça a beaucoup souffert, ça.
1: Souffrance sans Christ, ce n'est pas une bonne chose. Et je prie Dieu, enfin je remercie Dieu, pardon, que cette femme n'ait pas rencontré ces types d'hommes et de femmes dont nous avons parlé, qui disent, bon, la souffrance, vois-le seulement du côté que certainement tu as péché. Vois-le du côté seulement, bon, c'est pas grave.
0: C'est un fait normal.
1: C'est un fait normal. Oui, comment je vais faire un fait normal? Je suis loin de mon mari, je suis loin de mes enfants, je suis banni de la société.
0: Fais comme si tu souffrais pas du tout.
1: Non, la souffrance n'est pas une bonne chose. Pour moi, quelqu'un qui souffre sans Christ, on va dire qu'il souffre doublement.
0: Exactement.
1: Doublement, parce que d'abord, il a le péché qui n'arrive pas à s'en débarrasser. Et puis, il y a cette attaque de l'ennemi qui va le minimiser. Elle pouvait même se sentir complexée. Elle pouvait même se sentir...
0: Je crois qu'elle se sentait complexée.
1: Sûrement.
0: Elle ne pouvait même pas accéder au temple. Alors, tu vois, j'ai beaucoup aimé ce que tu viens de dire, cette comparaison de la souffrance à l'arbre. Je dirais, par exemple, qu'une souffrance, même dans la vie du chrétien, quand elle n'est pas vue en attachement avec Christ, c'est une souffrance qui est pleine, qui est totale, qui est complète. Pourquoi? Parce que les chrétiens, à mon humble avis, devraient réaliser que sa souffrance ou ses souffrances n'ont plus de racines. Comme les racines de toutes les souffrances ont été détruites par Jésus-Christ, normalement, les souffrances du chrétien n'ont plus de racines.
1: D'accord.
0: Alors, c'est question de lever les yeux vers le maître et réclamer la paix, réclamer la compréhension de ce qu'est cette souffrance-là. Parce que si ce ne sont pas les racines, c'est alors soit le tronc, soit le branche, soit les feuilles, soit le fruit.
1: D'accord.
0: Alors, peut-être que c'est une branche qu'on est en train d'émonder, on l'a dit tantôt, parce qu'on veut que l'arbre produise plus. Ou ce ne sont que des feuilles. Parce que si la cause première, si nous admettons que la cause première de toutes nos souffrances, c'est le péché, et si nous sommes d'accord aussi du fait que Christ est venu pour mettre fin au pouvoir du péché, nous pouvons de ce fait dire que Jésus a mis fin au pouvoir de la souffrance.
1: C'est pour ça que, Paul dit dans 2 Corinthiens 5, verset 17, si quelqu'un est en Christ, il est une nouvelle créature. Tu sais que ça m'a fait penser à ce genre de théorie. Non, si tu rencontres telle difficulté, c'est parce que ton père, ton grand-père, ton arrière-grand-père... Non, quand nous sommes en Christ, nous commençons une nouvelle lignée. Bien sûr, il est vrai que le diable ne va pas nous laisser facilement.
0: Mm-hmm.
1: Non, il va nous combattre. Que parce que je suis devenu en Christ, non, c'est fini. Non, il y a quand même encore des problèmes qui sont... Non, nous avons commencé un nouveau départ. Et j'aime quand tu dis, nous levons les yeux vers le Seigneur et nous lui disons, je t'appartiens, Seigneur. Si tu veux que je passe par la souffrance comme une école, d'accord. Si c'est ça ta volonté, ok, je vais passer par la souffrance parce que toi aussi tu as souffert.
0: Voilà.
1: Paul parle même que nous complétons aux souffrances de Christ.
0: Ouais.
1: C'est biblique, mais il faut éviter de dire, bon, non, c'est mon grand-père. C'est comme ça que d'autres ont commencé à fomenter même des théories. Non, je ne connais pas ton état d'âme, tu ne peux pas venir chez moi parce que je ne sais pas, tu vas venir espionner, tu vas venir capter des informations pour me combattre la nuit. Non, non, non, non, quand on est en Christ, on est protégé par Christ, on est sous la seigneurie de Christ, on est sous la puissance de Dieu, et si Dieu permet que nous passions par des souffrances, c'est une école.
0: Voilà, ça dit que si nous levons les yeux vers le Seigneur, nous lui demandons de nous aider à comprendre nos souffrances de la même façon que lui le comprend.
1: Tout à fait.
0: Et s'il y a une leçon à tirer derrière ces souffrances. En fait, si le Seigneur nous aide à comprendre nos souffrances selon sa compréhension et tout, il va aussi nous aider à lutter contre ces souffrances-là. Il est vrai que nous pouvons hériter les souffrances de nos parents. Par exemple, la méchanceté. Si un enfant grandit auprès de parents très méchants et tout, l'enfant ne sait pas ce que c'est que pardonner. L'enfant peut copier cela. C'est pourquoi nous disons, une fois qu'on est en Christ, on devient une nouvelle créature. Alors quand j'élève les yeux vers le Seigneur, normalement après ma conversion, le Seigneur me façonne. Il fait de moi une nouvelle créature. Je me remets au Christ, je dis, fais de moi la personne que tu aimerais que je sois. Il m'aide à me connaître en tant qu'être humain issu d'une famille quelconque. C'est vrai que Dieu punit jusqu'à la troisième et la quatrième génération, mais en tant qu'enfant de Dieu, je dois arriver par sa grâce à prier pour que toutes ces malédictions cessent.
1: Tout à fait.
0: Parce que la Bible nous dit que Christ lui-même s'est fait malédiction pour nous. Afin selon qu'il est écrit, maudit soit quiconque est pendu au bois, afin que nous puissions bénéficier de bénédictions d'Abraham. Donc
1: fait.
0: Si je ne suis pas consciente de ces faits-là, je peux continuer à me plaindre comme si ces souffrances avaient droit de dominer ma vie à cause des péchés de mes parents et de mes grands-parents. Mais si je reconnais mon identité en Christ, je peux réclamer le bénédiction, j'ai droit à cause d'Abraham, et puis chasser de moi toute la malédiction qui pouvait s'accrocher de moi à cause des actes posés par mes grands-parents. Donc, la souffrance avec Jésus a une autre couleur. La souffrance avec Jésus, nous disons même quelque part que c'est un bénéfice.
1: Tout à fait.
0: Parce que ça nous amène à étudier, à comprendre le monde, à changer notre style de vie, à grandir dans la connaissance du Seigneur et à tendre vers la maturité spirituelle.
1: Ça me fait penser un peu à Joseph. J'oublierai, à chaque fois que je médite sur la souffrance, sur la persécution des chrétiens, je ne peux pas m'empêcher de penser un peu à l'histoire de Joseph.
0: Ouais.
1: Si Joseph n'était pas passé par la souffrance, je ne pense pas que Joseph aurait été un bon, entre guillemets, sauveur de sa famille. Parce que il ne serait pas devenu premier ministre en Égypte. Il a dû passer par l'esclavagisme. Ce n'est pas quelque chose de facile.
0: Ouais.
1: Il a dû passer par l'emprisonnement. Et c'était les cas pour lesquels il est passé par l'esclavagisme, par la prison, c'était des cas injustes. Il n'avait rien fait de mal en soi. Ce n'est pas parce que je vais accuser mes frères pour toutes les mauvaises choses qu'ils rapportent pour toutes les mauvaises choses qu'ils font, parce que je rapporte ça à mon père que je mérite de devenir un esclave. Tu vois?
0: Oui, mais c'était une école.
1: C'est ça justement, c'est ça que j'étais en train de dire.
0: Oui.
1: En fait, il faisait des choses. Dieu voulait maintenant, il dit, si je le laisse comme ça, si je le laisse comme ça, il ne va pas faire ce pourquoi je veux, ce pourquoi je l'ai envoyé.
0: Mm-hmm.
1: Alors, je prends ses erreurs, et je lui fais comprendre d'abord que ce qu'il fait n'est pas bien, mais je vais maintenant l'enseigner à faire les choses. Je vais l'enseigner, je vais le former. Et je le fais passer d'abord par l'esclavagisme, je le fais passer par la prison. Tu sais, même quand tu lis l'histoire de Joseph, à un moment, quand il va donner les explications aux serviteurs de Pharaon, il va dire que non, qu'on l'intercède pour lui auprès de Pharaon, qu'on le libère. Il n'avait toujours pas encore compris en ce moment-là qu'il faut compter sur Dieu.
0: Non.
1: Il est dit que le monsieur est resté 2 ans.
0: En prison.
1: On l'a oublié. Tu imagines, Perpétue? Je te fais du bien, tu sors de prison, mais tu m'oublies pendant 2 ans. À moins que Dieu ait sa main sur toi pour que tu oublies.
0: Ouais.
1: C'était une souffrance. Mon frère, ma sœur, vous qui êtes en train de nous écouter en ce moment, peut-être que vous êtes en train de traverser des périodes de souffrance, des périodes de difficulté. Il ne faut pas vous décourager. Comme la sœur l'a dit, levez les yeux vers le Seigneur. Moi, je dirais, ajoutez, dites, Seigneur, qu'est-ce que tu veux m'enseigner maintenant? Un jour, le Seigneur m'avait fait comprendre que la vie avec lui, c'est une école. On ne passe pas de classe tant qu'on n'a pas encore compris la leçon. Mais on ne double pas non plus. On reste suspendu entre 2 classes. Tu n'es plus à ce niveau-ci, mais tu ne sais pas passer à ce niveau-là parce que tu n'as pas encore compris la leçon. Mon frère, ma sœur, ne renoncez pas à Christ. N'abandonnez pas le chemin de Christ. Persévérez avec le Seigneur, malgré la souffrance, malgré les difficultés. Au moment où nous sommes en train de finir cette émission, j'aimerais que la Perpétue prie pour nous, selon que l'Esprit va la conduire, simplement, qu'elle prie pour nous pendant quelques secondes.
0: Nous allons prier avec ceux qui ne comprennent pas leurs racines, le pourquoi de leur souffrance. Seigneur Jésus, nous comprenons que toi, tu as souffert afin de mettre fin à la souffrance. Nous croyons par la foi que ta venue au monde était pour nous sauver totalement de la souffrance. Et nous espérons qu'un jour au ciel, nous serons totalement libres de nos souffrances. Nous nous remettons entre tes mains maintenant pour que tu nous aides à vivre nos souffrances ensemble avec toi, à les tamiser par ton amour, à comprendre ce que tu veux nous enseigner par la souffrance, à nous aider à nous découvrir à travers ces souffrances. Merci de nous aider à te rester fidèles. Au nom de Jésus. Amen.
1: Amen. Si vous avez fait cette prière, croyez que par la foi, Dieu vous a entendu. Je suis Raphaël Mambou. Le nom de cette émission est Venez à Jésus. Nous nous retrouvons la fois prochaine, toujours sur le même thème, le disciple et la souffrance, et toujours avec notre invitée, Marie Perpétue Mukulu. Que Jésus continue de vous bénir, que Jésus continue de vous garder. À la fois prochaine. Amen.
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1: Bonjour à tous, je suis Raphaël Mambou, que Jésus vous bénisse, qui que vous soyez, où que vous soyez. Le nom de cette émission est Venez à Jésus. C'est une grâce, c'est un honneur, c'est un privilège de pouvoir vous retrouver encore une fois aujourd'hui autour de la parole de Dieu pour partager quelques versets bibliques sur le thème la vocation de Jérémie. Avant d'aller plus loin, je voudrais vous inviter à baisser la tête dans la prière pour dédier le reste des 30 minutes entre les mains du Seigneur. Prions. Père éternel, au nom de ton Fils Jésus-Christ, nous voici devant toi pour entendre ta parole, pour entendre ton message, pour entendre ton appel, pour entendre tes enseignements, Seigneur. Parle à chacun d'entre nous. Nous sommes arrivés dans les temps de la fin. Et nous sommes des Jérémie des temps de la fin. Tu nous appelles à faire de grandes choses avec Jésus-Christ. Et nous croyons que par ta grâce, nous ferons des grandes choses. Père, instruis-nous. Père, parle-nous. Père, fais-nous du bien encore une fois. Bénis ces hommes et ces femmes qui vont écouter ce message de par le monde, que ce soit sur des sites internet, que ce soit sur des radios FM, des radios internet, sur des supports informatiques, Seigneur. Bénis ce message, bénis ces hommes, bénis ces femmes. Au nom de ton Fils Jésus-Christ, nous avons ainsi prié. Amen. La vocation de Jérémie. Aujourd'hui, je voudrais vous partager dans Jérémie 1, verset 19. Ils te feront la guerre, mais ils ne te vaincront pas, car je suis avec toi pour te délivrer, dit l'Éternel. C'est, si je puis dire, le dernier verset par rapport à la vocation de Jérémie. Donc, c'est-à-dire, si je puis parler du dernier texte où Dieu a fait une mise au point avec Jérémie par rapport à sa mission. Il lui dit, en dehors du fait que je t'ai choisi, je t'ai établi, je t'ai consacré, je suis ton partenaire, ne crains personne, je t'établis sur les royaumes pour que tu arraches, que tu abattes, pour que tu ruines, que tu détruises, pour que tu bâtisses, pour que tu plantes. En dehors du fait que Dieu lui dit « ce que je dis va toujours s'accomplir », Dieu lui dit ceci, « Jérémie, ils te feront la guerre ». Ceux qui vont tenter de te combattre, au fait, ne sont pas en train de te combattre, sont en train de me combattre moi. Mais c'est toi qui vont toucher. Mon frère, ma sœur, je voudrais dire ceci. Dans la marche chrétienne, il y a des combats. Dans la marche chrétienne, il y a de l'opposition. Dans la marche chrétienne, il y a, si je puis dire, comment je peux dire, de la haine. Ce n'est rien de nouveau. Depuis que le monde est monde, ceux qui ont voulu marcher avec Dieu ont toujours été en opposition de ceux qui veulent marcher selon le monde, selon la chair, selon la convoitise des yeux, l'orgueil de la vie, bref, selon le royaume des ténèbres. Nous avons par exemple Caïn et Abel. Caïn c'était l'aîné, Abel c'était le second, mais Abel s'était consacré à Dieu. Abel s'était consacré à suivre les instructions de Dieu, à marcher selon la voie de Dieu. Ça n'impliquait pas Caïn. C'était sa décision à lui, sa vie à lui, son ministère à lui. Mais lorsque les deux se présentent devant Dieu pour offrir leur offrande, pour offrir leur adoration, il nous est dit que Caïn et son offrande furent refusées. Abel et son offrande fut acceptée. Et ça créait de la jalousie. Ceux qui veulent marcher selon l'esprit seront toujours butés, feront toujours face à l'opposition de ceux et de celles qui veulent marcher selon la chair. Il vous suffit simplement de changer votre langage autour de vous, de dire « L'Éternel est mon berger ». Paf, vous allez entendre des gens commencer à vous critiquer. Qu'est-ce que tu crois? Tu crois que le Dieu là, c'est seulement à toi? Mais qu'est-ce que la personne vous a fait de mal? Ou qu'est-ce que la personne a dit de mal? Puisque ce qu'il a fait que répéter, c'est un verset biblique. Ceux qui veulent marcher selon la chair vont toujours s'opposer à ceux qui veulent marcher selon l'esprit. Aujourd'hui, il y a un évangile qui est en train de circuler dans beaucoup de pays. Un évangile, comme disait un de mes professeurs, un évangile bonbon. un évangile où tout est facile. Mon frère, ma sœur, laissez-moi vous dire que rien n'est facile dans ce monde. Dieu promet, il dit à Jérémie, au verset 8, « Je suis avec toi pour te délivrer. » Te délivrer de quoi ? Te délivrer des pièges de l'ennemi, te délivrer de l'oppression de l'ennemi, te délivrer de la guerre que l'ennemi va te faire. Il faut comprendre, mon frère et ma sœur, que dès l'instant où vous avez donné votre vie à Jésus-Christ, où vous avez décidé de soutenir les guerres de l'Éternel, comprenez que dès cet instant, vous êtes en opposition et vous devenez un ennemi de Satan. Il n'y a que deux royaumes, le royaume de la lumière, c'est-à-dire le royaume de Christ, et le royaume des ténèbres. Donc, si vous êtes du royaume de Christ, vous êtes en opposition au royaume des ténèbres. Si vous êtes du royaume des ténèbres, vous êtes en opposition au royaume de Christ. Et les deux royaumes sont en conflit. Il n'y a pas un royaume intermédiaire où vous allez dire, bon, je ne suis ni de Dieu, ni de Satan. Je ne prends ni la position de Dieu, ni la position de Satan. C'est faux. C'est faux. Dès l'instant où vous prenez position pour Christ, vous êtes en opposition face à Satan. Dès que vous prenez une position par rapport à Satan, dès que vous devenez l'allié de Satan, vous êtes en opposition à ceux de Christ. Et ça sera toujours comme ça jusqu'à ce que Christ vienne régler tous les conflits. Mon frère, ma sœur, si à cause de Christ on vous fait la guerre, que ça ne vous étonne pas. Dieu dit à Jérémie, ils te feront la guerre, pas ils te feront la paix, pas ils te feront plaisir. Non, dès l'instant où tu entres dans la vocation de Dieu, dès l'instant où tu comprends ce pourquoi Dieu t'a appelé, automatiquement tu deviens l'ennemi des autres. Peut-être même vous devenez ennemi des gens de votre propre famille. Je me rappelle, il y a quelques années en arrière, un frère que je connais, quand il s'est converti, quand il a donné sa vie à Jésus-Christ, il l'a fait avec cachette. Alors, un de ses cousins est venu le chercher pour aller dans un culte évangélique. Ce cousin-là a commis l'erreur en disant aux parents de cet ami que maintenant, il faut qu'il vienne aujourd'hui à Sainte-Seine. Alors, ses parents, ayant su ça, tout de suite l'ont menacé. Il a dit, j'espère que tu n'as pas pris le baptême d'eau dans cette église. Or, il avait pris le baptême d'eau. On l'a fait asseoir. On l'a sermonné, je vous assure. On l'a ramassé. Il y avait même le père de cet ami qui disait, tu dois écrire une lettre pour dire que tu renonces à notre religion. Des menaces, des menaces, des menaces. Mais gloire à Dieu. Tout s'est passé calmement. Dieu a soutenu ce frère. Dieu a mis de la paix dans le cœur de ce frère. Et les choses se sont passées normalement. Dès l'instant où vous prenez position pour Christ, sachez que non, on va vous faire la guerre. La chair est toujours opposée à l'esprit. Ceux qui marchent par la chair seront opposés à ceux qui marchent par l'esprit. Que vous ne soyez pas étonnés, mon frère. En fait, je voudrais que vous soyez préparés. Vous aurez toujours des découragements. Je me rappelle, ça c'était un songe que Dieu me montrait le paradis. Je voyais le paradis comme ça. Alors il me disait, viens, entre dans le paradis. Je vous assure, j'ai couru, mais j'ai vu des obstacles, j'ai vu des difficultés. J'étais étonné. Mais je disais, mais quand je voyais le paradis, quand je voyais la porte du paradis, j'avais l'impression que c'était juste, je faisais un bond et puis j'entrais. Mais quand j'ai commencé à courir, je me suis rendu compte qu'il y avait des vallées, il y avait des rivières, il y avait des obstacles, il y avait des pierres, il y avait des collines, il y avait des difficultés. Et j'ai compris que le Seigneur me montrait, oui, viens, mais sache que tu vas rencontrer des difficultés. Mais ce qui est bien, ce qui est merveilleux, c'est que le verset ne se limite pas seulement, ils te feront la guerre. Mais ils ne te vaincront pas, car je suis avec toi pour te délivrer, dit l'Éternel. Nous aurons des oppositions, nous aurons des difficultés, nous aurons des problèmes, mais Dieu nous dit que les ennemis qui vont nous combattre ne vont pas nous vaincre. ils ne vont pas triompher de nous. Ils n'auront pas la victoire sur nous parce que Dieu est notre allié. L'Éternel, celui qui a créé le ciel et la terre, l'univers visible et invisible, est à nos côtés dans notre vie de tous les jours. Mon frère, ma sœur, je ne sais pas ce que vous êtes en train de traverser. Peut-être que vous êtes déjà en train de vivre des guerres. Vous savez, lorsqu'on parle de guerre, on parle de planification. Donc, on planifie de détruire l'autre. Quand vous êtes en train de dormir la nuit, il y a des gens qui ne dorment pas la nuit. Ils sont en train de planifier des choses pour vous détruire le lendemain. Quand vous, vous êtes en train de travailler en paix, croyant que vous êtes en paix avec vos voisins, il y a des gens qui sont en train de mijoter des choses pour vous détruire. Ils sont en train de mijoter des choses pour vous détruire, pour vous faire du mal, pour vous calomnier à gauche et à droite. Dieu vous dit, ils ne te vaincront pas, car je suis avec toi pour te délivrer. Dieu parle à Jérémie. Attention, Dieu ne parle pas à n'importe qui. Dieu est en train de parler à Jérémie. Il fait la promesse à Jérémie. Aujourd'hui, on prend ces versets, on les applique à tout le monde. Et à la prostituée, et à l'homosexuel, et à l'impudique, et à l'ivrogne, et au drogué, et au menteur, et au voleur, à l'occultiste, on lui sort ce verset. Dès qu'il a une difficulté, non, ne t'inquiète pas, Dieu est avec toi, Dieu va combattre pour toi. Mais non, il vit dans le péché. C'est Dieu qui est en train de le combattre. J'aime ce que Paul dit. Si Dieu est avec nous, qui sera contre nous? Mais maintenant, voyons l'autre version du verset. Si Dieu est contre nous, qui sera de notre côté? Dieu s'adresse à Jérémie. Dieu s'adresse à son serviteur. Si vous êtes serviteur de Christ, et quand je parle de serviteur de Christ, je ne vois pas le prédicateur. Je parle de celui et de celle qui a donné sa vie à Jésus-Christ, qui marche avec Jésus-Christ. Dieu dit, ils te feront la guerre, mais ils ne te vaincront pas. Dieu s'adresse à son serviteur. Il ne s'adresse pas à toute la créature. Non, il s'adresse à ceux et à celles qui sont en esprit et en vérité dans leur vie chrétienne face à Dieu. Arrêtons de faire l'hypocrite, arrêtons de mentir, arrêtons de vivre dans la duplicité. Nous vivons dans le péché, dans la fornication, dans le mensonge et nous voulons que Dieu intervienne dans nos vies. C'est faux. S'il intervient, c'est par grâce. Mais il n'est pas tenu d'intervenir. Mais là, Dieu fait la promesse à celui et à celle qui marche avec Christ. Lorsqu'on parle de guerre, on parle de planification, de détruire l'autre camp. On parle de guerre, ça veut dire qu'il y a inimitié, il n'y a pas d'amitié. Nous sommes des ennemis. Dieu dit, ils te feront la guerre, tes ennemis, mais ils ne te vaincront pas. Ils ont de la haine envers toi. Ils ne te vaincront pas parce que je suis avec toi pour te délivrer. Certains disent que non, écoutez, frère, vous exagérez. Non, voilà, Christ a tout accompli pour nous, Christ a tout vaincu. Et c'est vrai. Et je dis amen. Mais cela ne change rien au plan de l'ennemi contre nous. Il y aura toujours opposition. Lisons dans Acte 8. Acte 8, versets 1 à 4. Acte 8, c'est dans le Nouveau Testament. L'Église de Jésus-Christ commence à vivre. Écoutez ce qu'il est dit. Acte 8, de 1 à 4. Il y eut ce jour-là une grande persécution contre l'Église. Non, commençons au verset, pardon. Verset 1. Saül avait approuvé le meurtre de Étienne, le premier chrétien tué. Il y eut ce jour-là une grande persécution contre l'Église de Jérusalem. Et tous, excepté les apôtres, se dispersèrent dans les contrées de la Judée et de la Samarie. Des hommes pieux ensevelirent Étienne et pleurèrent à grand bruit. Saul, de son côté, ravageait l'église, pénétrant dans les maisons, et il arrachait hommes et femmes et les faisait jeter en prison. Ceux qui avaient été dispersés allaient de lieu en lieu, annonçant la bonne nouvelle de la parole. Saul, qui va devenir plus tard Paul, qui va se convertir qui va devenir chrétien, va changer de nom, va s'appeler Paul. Il nous est dit ici, il avait approuvé le meurtre d'Étienne. persécution. Il y eut ce jour-là une grande persécution contre l'église de Jérusalem. On chassait les chrétiens, on les poursuivait. Pourquoi? Parce que justement, ils étaient devenus en opposition face à ceux qui voulaient marcher selon la religion. Le spirituel sera toujours opposé à la religion. La chair sera toujours opposée à l'esprit. Et quand on veut marcher avec Christ, on va connaître des formes d'opposition. Elles pourront être des persécutions psychologiques, physiques, peut-être des persécutions économiques, politiques, peut-être même militaires. Vous êtes dans une entreprise, vous vous convertissez à Christ. Vous dites, bon, je ne veux plus marcher dans les magouilles. Mais automatiquement, les hommes et les femmes qui marchaient avec vous dans la magouille vont commencer à vous détester. Certains vont venir à Christ au travers de votre témoignage, mais au début, ça ne sera pas toujours comme ça. Ils vont vous détester, ils vont vous combattre, ils vont tenter de vous faire du mal, ils vont tenter de vous tuer, ils vont tenter de vous écarter. Pourquoi? Parce que justement, vous êtes devenu la lumière du monde et le sel de la terre. Parce que vous allez dénoncer leurs œuvres. Parce que vous allez vivre différemment d'eux. Ils ne vont plus vouloir de vous dans leur cercle, ce qui est tout à fait normal. Mais peu importe là où vous allez aller, ils vont chercher à vous détruire. Ils vont chercher à vous détruire. Mon frère et ma sœur, l'opposition que nous rencontrons dans la marche chrétienne, c'est normal. Ici, nous voyons l'Église de Jésus-Christ, on nous a dit persécuter, persécuter. Ils se sont dispersés. Est-ce que vous pouvez imaginer? Les gens ont quitté leur maison. Ils ont pris leurs femmes, leurs enfants. Les enfants ont quitté leur école. Persécutés à cause de l'Évangile. Combien il y a d'hommes et de femmes qui, en ce moment, dans certains pays arabes, qui sont persécutés simplement parce qu'ils ont entre leurs mains une Bible. Une Bible. Mon frère, ma sœur, ne vous découragez pas, c'est normal. C'est vrai que c'est difficile, mais si vous êtes persécuté à cause de Christ, c'est normal. Jésus nous dira dans Matthieu 5, versets 10 à 11, Matthieu 5, versets 10 à 12, pardon, Matthieu 5, 10 à 12. Heureux ceux qui sont persécutés pour la justice, car le royaume des cieux est pour eux. Heureux serez-vous lorsqu'on vous outragera, qu'on vous persécutera, qu'on dira faussement de vous toutes sortes de mal à cause de moi. Réjouissez-vous et soyez dans l'allégresse, parce que votre récompense sera grande dans les cieux, car c'est ainsi qu'on a persécuté les prophètes qui ont été avant vous. C'est Jésus qui parle. Il dit, vous êtes bénis, vous êtes heureux, vous qui êtes persécutés, premièrement, à cause de la justice, deuxièmement, à cause du nom de Dieu. Et il dit, ce n'est pas étonnant, parce que même avant vous, ceux qui ont voulu marcher dans cette logique ont été persécutés. Leurs prophètes ont été persécutés. Jérémie a été persécuté. Quand vous lisez l'histoire de Jérémie, il a été mis en prison. Le pauvre, il ne s'est même pas marié. Il a été mis en prison parce qu'il dénonçait le mal, parce qu'il proclamait la parole de Dieu. Il a été mis en prison. Mon frère, Dieu lui dira même, si nous revenons dans ce texte, j'aime beaucoup, dans Jérémie 12, là c'est à partir de ce genre de texte qu'on comprend que Jérémie était commençait à se plaindre. Jérémie 12, verset 5, Dieu lui dit ceci, « Si tu cours avec les piétons et que tu te fatigues, comment pourrais-tu lutter avec les chevaux? Si tu ne te crois en sécurité que dans une contrée paisible, que feras-tu sur les rives orgueilleuses du Jourdain ?» En fait, Dieu est en train de lui dire, « Arrête de te plaindre. Arrête de te plaindre. Ne te crois pas en sécurité quand tout va bien. Tu es en sécurité parce que je t'ai fait la promesse que je serai avec toi. Ce n'est pas parce que tu vois des difficultés qu'il faut croire que je t'ai abandonné. C'est parce que Jérémie, justement, était en train de vivre des persécutions. Des persécutions. Parlons de Jean-Baptiste. Jean-Baptiste disait au roi, « Tu n'as pas le droit de prendre cette femme, parce que c'est la femme de ton frère. » Et il nous a dit que ce roi aimait écouter Jean-Baptiste. Il aimait l'écouter. Mais à cause de ses convoitises, il a fait qu'un jour, la fille de sa femme a demandé la tête de Jean-Baptiste. Il était triste, mais parce qu'il voulait satisfaire la chair, il a fait tuer un prophète. Mon frère, ma sœur, que les persécutions ne nous étonnent pas. Quand nous voulons davantage marcher avec Christ, que si on nous persécute, qu'on ne soit pas étonné. Mais je ne suis pas en train de dire qu'il faut chercher des persécutions. Non, ce n'est pas ça que je suis en train de dire. Si nous rencontrons la persécution à cause de notre marche chrétienne, nous devons nous réjouir. Parce que c'est comme ça qu'on a traité les prophètes avant nous. C'est une manière de dire qu'on est en train de reconnaître que votre marche chrétienne a une certaine valeur. Écoutez, dans Acte 5, verset 41, Acte 5, verset 41 à 42, il est dit ceci. J'y suis, 41-42. Commençons verset 40. « Ils se rangèrent à son avis, et ayant appelé les apôtres, il les fit battre de verges et leur défendirent de parler au nom de Jésus. Et ils les relâchèrent. Les apôtres se retirèrent de devant le Sanhédrin, joyeux d'avoir été jugés dignes de subir des outrages pour le nom de Jésus. Et chaque jour dans le temple et dans les maisons, il ne cessait d'enseigner et d'annoncer la bonne nouvelle de Jésus-Christ. » Il nous est dit ceci. Un miracle est arrivé au nom de Jésus-Christ. Ils ont eu plus de force d'annoncer la parole de Dieu. On les a de nouveau encore arrêtés. Gamaliel leur dit, « Non, écoutez, il ne faut pas les tuer. Vous ne savez pas, peut-être que ce qu'ils sont en train de faire vient de Dieu. » Alors, ils délibèrent, « Ok, on les appelle, on les fouette. On leur interdit de continuer de prêcher au nom de Jésus. » On les libère. Et eux, en sortant, ils ont été joyeux. Ils se disent, mais c'est merveilleux. Seigneur, merci. On les a fouettés. Hein? On ne les a pas seulement giflés. On les a fouettés. On ne les a pas seulement insultés. On les a fouettés. Ils disent, mais Seigneur Jésus, c'est merveilleux. On nous a trouvés dignes de souffrir. On nous a trouvés dignes de souffrir pour ton nom. On nous a persécutés à cause de ton nom. Et ils étaient heureux. Mon frère, ma sœur, la persécution, la guerre que nous sommes en train de subir, c'est normal. C'est normal. Nous devons nous réjouir. Nous ne devons pas nous lamenter. C'est vrai que c'est difficile. Oh Seigneur, tu m'as abandonné. Non, le Seigneur ne vous a pas abandonné. Je ne dis pas que si vous ne pleurez pas, si vous pleurez, vous êtes un chrétien normal. Non. Appelez-nous même dans notre ministère, appelez-nous. Nous allons vous soutenir, nous allons prier avec vous, nous allons pleurer avec vous, mais n'abandonnez pas. Si vous êtes persécuté à cause de la justice, à cause du nom de Jésus-Christ, Dieu dit que vous êtes heureux. Dieu dit que vous êtes béni. Écoutez, celui qui avait persécuté dans Acte 8, qui a prouvé les persécutions, écoutez ce qu'il va dire de lui, de son ministère, quelques années plus tard. Dans 2 Corinthiens 11, versets 23 à 27. Écoutez ce qu'il va dire. Commençons verset 21. « J'ai honte de le dire. Nous avons montré de la faiblesse. Cependant, tout ce que peut oser quelqu'un, je parle en insensé, moi aussi je l'ose. Sont-ils hébreux? Moi aussi. Sont-ils israélites? Moi aussi. Sont-ils de la postérité d'Abraham? Moi aussi. Sont-ils ministres de Christ? Je parle en homme qui extravague. Je le suis encore plus par les travaux, bien plus par les coups, bien plus par les emprisonnements, bien plus souvent en danger de mort. 5 fois j'ai reçu des Juifs 40 coups moins 1. 3 fois j'ai été battu de verge, 1 fois j'ai été lapidé, 3 fois j'ai fait naufrage, j'ai passé 1 jour et 1 nuit dans l'abîme. Fréquemment en voyage, j'ai été en péril sur les fleuves, en péril de la part des brigands, en péril de la part de ceux de ma maison, en péril de la part des païens, en péril dans les villes, en péril dans les déserts, en péril sur les mers, en péril parmi les faux frères. J'étais dans le travail et dans la peine, exposé à de nombreuses veilles, à la faim et à la soif, à des jeûnes multipliés, au froid et à la nudité. Celui qui persécutait l'Église s'est converti. Maintenant, il marche avec Dieu, il veut faire des progrès, il veut avancer, il veut implanter des églises. Lui aussi, maintenant, à son tour, est persécuté. Pourquoi ? Parce qu'il répond à l'appel de Dieu. Ils vous feront la guerre, mais ils ne vous vaincront pas. Mon frère, ma sœur, Dieu est votre partenaire. Dieu est votre allié. Que les persécutions ne vous découragent pas. Dieu dit à Jérémie, si tu cours avec les piétons, tu te fatigues. Mais avec, qu'est-ce que tu vas faire face aux chevaux ? Si tu te crois en sécurité lorsque tu es dans une contrée paisible, mais qu'est-ce que tu vas faire face à des grands dangers ? Mon frère, ma sœur, le danger, la persécution, la haine, l'opposition à cause du nom de Jésus-Christ, c'est biblique. Pleurez, mais n'abandonnez pas. Pleurez, mais n'abandonnez pas. Continuez la course, parce qu'il y a une grande récompense pour vous. Paul dira, les souffrances du temps présent ne sont pas comparables à la gloire à venir. Ce n'est pas comparable, mon frère, ma sœur. Au moment où nous sommes en train de finir cette émission, je ne vais pas faire un appel à la repentance, mais j'aimerais prier pour vous, vous qui êtes persécutés, vous qui subissez des outrages à cause du nom de Jésus, vous qui êtes exposés à toutes sortes de choses à cause du nom de Jésus. J'aimerais prier pour vous, que Dieu vous donne la force, que Dieu manifeste la victoire dans votre vie face à tous ces problèmes. Prions. Père éternel, nous avons entendu ta parole. Je viens te présenter mon frère et ma sœur, qui à cause du nom de Jésus-Christ est persécuté. Père, soutiens ce frère. Père, soutiens cette sœur. Père, donne la victoire, manifeste la victoire. Tu as dit que tu ne nous abandonnerais pas, que tu ne nous délaisserais pas, que tu es avec nous tous les jours jusqu'à la fin du monde. Tu as dit qu'ils vont nous faire la guerre, mais ils ne vont pas nous vaincre. Nous le croyons. Pour ce frère, pour cette sœur qui traverse des tempêtes, qui traverse des difficultés, Père, soutiens-nous, car les souffrances du temps présent ne sont pas comparables à la gloire à venir. Au nom de ton Fils Jésus-Christ, nous avons ainsi prié. Amen. Mon frère, ma sœur, que Dieu continue de vous soutenir, continue de vous garder. Gardez votre cœur en paix en Jésus-Christ. Persévérez. Je suis Raphaël Mambou, le nom de cette émission est Venez à Jésus. Nous nous retrouvons la fois prochaine pour un nouveau thème. Que Jésus continue de vous bénir, que Jésus continue de vous garder. À la fois prochaine. Amen.
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1: Bonjour à tous, je suis Raphaël Mambou, que Jésus vous bénisse, qui que vous soyez, où que vous soyez, le nom de cette émission est Venez à Jésus. C'est une grâce, c'est un honneur, c'est un privilège de pouvoir vous retrouver encore aujourd'hui autour de la parole de Dieu pour partager quelques versets bibliques sur le thème « La parabole du filet ». C'est notre 9e émission et je bénis grandement le Seigneur pour cela. Avant d'aller plus loin, je vous invite à baisser la tête dans la prière pour dédier le reste des 30 minutes entre les mains du Seigneur. Prions. Père éternel, au nom de ton Fils Jésus-Christ, nous venons devant toi pour te dire merci. Merci pour le salut qui se trouve en Jésus-Christ. Merci pour ton amour, merci pour ta grâce, merci pour ta bonté, merci pour ta miséricorde, pour cette opportunité d'entendre ta parole, de changer de vie. Merci pour cette opportunité, Seigneur, que tu nous donnes de devenir meilleurs en Christ. Père, permets que ces paroles qui seront entendues de ta part ne soient pas semées dans le désert, mais soient semées dans un cœur préparé, Seigneur. Oui, parce que tu reviens, parce que Jésus revient bientôt pour prendre son Église. Au nom de ton Fils Jésus-Christ, nous avons ainsi prié. Amen. La parabole du filet, 9e émission. Le royaume des cieux est dans Matthieu 13, 47 à 51, le royaume des cieux est encore semblable à un filet jeté dans la mer et ramassant des poissons de toute espèce. Quand il est rempli, les pêcheurs le tirent et, après s'être assis sur le rivage, ils mettent dans des vases ce qui est bon et ils jettent ce qui est mauvais. Il en sera de même à la fin du monde, les anges viendront séparer les méchants d'avec les justes, et ils les jetteront dans la fournaise ardente où il y aura des pleurs et des grincements de dents. Avez-vous compris toutes ces choses ? Oui, répondirent-ils. Oui, nous avons compris, Seigneur, ce que tu nous as dit. Je voudrais parler un peu aujourd'hui sur les anges. Je pense qu'on va faire juste une seule émission sur les anges, par rapport à cette parabole. Les hommes et les femmes qui se tiennent au bord du rivage, les pêcheurs dont il est question, est une image des anges et de leur mission, de ce que les anges vont faire à la fin du monde. Pourquoi je parle de ces créatures merveilleuses que Dieu a créées? Parce que parmi ces créatures merveilleuses que Dieu a créées, la Bible nous dit que le un tiers se sont rebellés contre Dieu. Ils ont été précipités sur la terre, et ils sont en train de faire des dégâts énormes. Aujourd'hui, nous retrouvons dans le monde chrétien des cultes voués aux anges. Voilà pourquoi le royaume des cieux est l'ensemble de tous ceux et de toutes celles qui se prétendent être des chrétiens, qui se prétendent suivre Christ. Certains, s'ils n'adorent pas les anges, d'autres adorent les anges. Ils ont dédié des cultes aux anges. Paul nous fait une recommandation dans Colossiens 2, verset 18. Qu'aucun homme, sous une apparence d'humilité et par un culte des anges, ne vous ravisse à son gré le prix de la course, tandis qu'il s'adonne à ses visions et qu'il est enflé d'un vain orgueil par ses pensées charnelles. Déjà à l'époque de Paul, déjà quand il y avait encore ces grands serviteurs dont la Bible nous parle, il y avait des hommes et des femmes qui adoraient les anges. Ils ont arrêté d'adorer le Dieu vivant. Ils ont arrêté d'adorer le Fils. Ils ont arrêté d'adorer le Dieu vivant. Ils ont arrêté d'adorer le Fils de Dieu.

un homme de Dieu à la télévision, c'était un documentaire, qui chassait des démons dans le corps d'une personne, et il a cité tous les saints qu'il connaissait. Il a cité tous les anges qu'il connaissait. Il a cité tous les archanges qu'il connaissait. Ce n'est pas biblique, mon frère. Ce n'est pas biblique, ma sœur. Je ne suis pas là pour condamner, je suis là pour réveiller. Je ne suis pas là pour critiquer, mais je suis là pour dénoncer ce que la Bible dénonce, ce que la Bible condamne. Peut-être que vous qui m'écoutez en ce moment, vous avez des statues d'anges. Vous avez peut-être des colliers, des chaînettes, des gourmettes avec des noms de des anges, même des anges qui servent réellement Dieu. Mais est-ce que Dieu veut réellement qu'on puisse donner sa gloire à des anges, donner l'adoration qui est due à des anges? Paul nous dit qu'on ne vous ravisse pas, c'est-à-dire c'est prendre de force, parce qu'il n'y a qu'une seule personne qui le fait, c'est Satan. Il aime prendre de force, il aime voler, voilà. Prendre de force, ravir, c'est prendre de force quelque chose qui ne vous appartient pas. Et c'est ce que Satan veut faire avec chacun d'entre nous. Si nous ne sommes pas déséquilibrés à gauche, il va tout faire pour nous déséquilibrer à droite. Il va tout faire pour que nous ne soyons pas équilibrés dans la parole de Dieu. Le culte des anges a été introduit, si je me souviens bien, c'est 300 ans après Jésus-Christ. Ça a été officialisé, si je puis dire, dans le monde dit chrétien. Ça a été officialisé. Mon frère, ma sœur, ce n'est pas ce que la Bible enseigne. Paul nous dit dans Colossiens 2, verset 18, qu'aucun homme, sous une apparence d'humilité et par un culte des anges, ne vous ravisse à son gré le prix de la course, tandis qu'il s'adonne à des visions et qu'il est enflé d'un vain orgueil par ses pensées charnelles. Je voudrais que nous lisions le même verset, mais dans la version Summer 2000. Il est dit ceci. Ne vous laissez pas condamner par ces gens qui prennent plaisir à s'humilier et à s'adonner à un culte des anges. Donc, c'est pour dire que déjà à l'époque de Paul, ça existait, ce problème-là existait, et Paul était déjà en train de tracer. Aujourd'hui, il y a encore des communautés qui dédient des cultes aux anges. Ange Raphaël, ange Gabriel, ange tel. Ange tel, il le prie, il demande à ces anges d'intercéder pour eux auprès de Dieu, d'intercéder pour eux auprès de Jésus-Christ. Ce n'est pas biblique, mon frère. Ce n'est pas biblique, ma sœur. Nous devons faire très attention. Lisons un peu quelques passages où nous retrouvons un ange intervenir. Dans Acte 10, verset 30. Corneille dit, « Il y a 4 jours, à cette heure-ci, je priais dans ma maison à la 9e heure, et voici un homme vêtu d'un habit éclatant se présenta devant moi et dit, « Corneille, ta prière a été exaucée, et Dieu s'est souvenu de tes aumônes. Envoie donc à Joppé et fais venir Simon, surnommé Pierre. Il est logé dans la maison de Simon, corroyeur, près de la mer. Aussitôt j'ai envoyé vers toi, et tu as bien fait de venir. Maintenant donc, nous sommes tous devant Dieu pour entendre tout ce que le Seigneur t'a ordonné de nous dire. » Alors Pierre, ouvrant la bouche, dit, « En vérité, je reconnais que Dieu ne fait exception de personne, mais qu'en toute nation, celui qui le craint et qui pratique la justice lui est agréable. Il a envoyé la parole aux fils d'Israël en leur annonçant la paix par Jésus-Christ, qui est le Seigneur de toutes choses. » Verset 38. « Vous savez comment Dieu a oint du Saint-Esprit et de force Jésus de Nazareth, qui allait de lieu en lieu faisant du bien et guérissant tous ceux qui étaient sous l'empire du diable, car Dieu était avec lui. » Alors, pendant que Pierre était en train de... Verset 44. « Quand Pierre prononça encore ces mots, le Saint-Esprit descendit sur tous ceux qui écoutaient la parole. Et tous les fidèles circoncis qui étaient venus avec Pierre furent étonnés de ce que le don du Saint-Esprit était aussi répandu sur les païens, car ils les entendaient.

0: entendait parler en langue et glorifier Dieu. Alors Pierre dit, peut-on refuser l'eau du baptême à ceux qui ont reçu le Saint-Esprit aussi bien que nous? Verset 48. Et il ordonna qu'ils fussent baptisés au nom du Seigneur Jésus, sur quoi ils prièrent de rester quelques jours auprès d'eux. Un monsieur est en train de prier, le Dieu d'Israël. Et subitement, un ange vient et il s'entretient avec cet ange et cet ange lui dit, va, fais venir tel monsieur qui va venir t'annoncer de grandes choses. Pourquoi est-ce que cet ange ne lui a pas annoncé l'évangile? Pourquoi est-ce que cet ange n'a pas parlé de Jésus-Christ à ce monsieur? Pourquoi est-ce que cet ange n'a pas annoncé la bonne nouvelle à ce monsieur? Écoutez mon frère, écoutez ma sœur, les anges ne sauvent personne. Les anges ne sont pas là pour annoncer la bonne nouvelle. Ce sont les hommes qui annoncent la bonne nouvelle au nom de Jésus-Christ. Cet ange qui a apparu à Corneille aurait pu le faire, mais il ne l'a pas fait, parce qu'il n'a pas le droit de le faire. Savez-vous qu'il y a des communautés religieuses, il y en a précisément deux, à ma connaissance, très célèbres, qui ont commencé sur base de visions venues des anges. Il y a l'islam et la communauté des Mormons. Qu'est-ce que la Bible nous dit sur les anges? Ils annoncent pas l'évangile, les anges. Mon frère, ma sœur, peut-être ce que je vais vous dire va vous choquer. Ça va vous faire mal. Pourtant, c'est la vérité. Les anges n'annoncent pas l'évangile. Ils ne sont pas là pour proclamer l'évangile. Ce sont des serviteurs. Hébreux 1, verset 14, nous allons lire, nous dit ce que sont les anges et quelles sont leurs missions envers nous. Hébreux 1, verset 14. Ne sont-ils pas tous des esprits au service de Dieu, envoyés pour exercer un ministère en faveur de ceux qui doivent hériter du salut. Apocalypse 19, verset 10. Apocalypse 19, verset 10. Je tombai à ses pieds pour l'adorer, mais il me dit, garde-toi de le faire, je suis ton compagnon de service et de celui de tes frères, qui ont le témoignage de Jésus, adore Dieu, car le témoignage de Jésus est l'esprit de la prophétie. Vous voyez, adore Dieu. Un ange dit, Jean tellement ébloui, tellement impressionné par ce qu'il voit et par ce que cet ange lui montre, il adore, il commence à prier, il commence à adorer cet ange. Et l'ange lui dit, non, ce n'est pas moi que tu dois adorer, c'est Dieu. Tu dois adorer Dieu le Père, tu dois adorer Dieu le Fils, tu dois adorer Dieu le Saint-Esprit, mais pas moi la créature, parce que je suis ton compagnon. Hébreux 1, verset 14 nous dit, ce sont des serviteurs de Dieu, ce sont des esprits au service de Dieu, envoyés pour exercer un ministère en faveur de ceux qui doivent hériter du salut. Nous avons été créés, les hommes ont été créés à l'image et à la ressemblance de Dieu. Nous sommes de la famille de Dieu. Les anges sont nos serviteurs. Nous ne sommes pas là pour leur donner des ordres. Mais lorsque nous proclamons la parole de Dieu, les anges exécutent la parole de Dieu et exercent un ministère en notre faveur. Alors comment peut-on encore adorer ceux qui sont censés servir, nous servir ? Nous aider dans notre service, parce que eux aussi ils ont un ministère. Ce sont des compagnons, nous dit la Bible dans l'Apocalypse 19, verset 10. Ce sont des compagnons. Aujourd'hui, il y a des communautés qui adorent Dieu, qui adorent des anges. Chose qui n'est pas correcte. On ne peut pas adorer les anges. On ne peut pas chanter des louanges aux anges. Et pourtant, il y a de ces communautés qui ont commencé sur base de visions que des anges leur ont données. On leur a dit d'adorer les anges, et ils adorent toutes sortes d'anges. Et je veux même dire, les bons et les mauvais. Les bons disent, c'est pas notre problème. Ce n'est pas nous que vous devez adorer. C'est Jésus que vous devez adorer. C'est le Père Céleste, c'est le Saint-Esprit que vous devez adorer. Et les mauvais anges acceptent ces adorations. Pourquoi? Parce que leur but est de vous voler le prix de la course. Leur but est de vous voler le salut. Le verbe qui est utilisé par Paul dans la version seconde est de vous ravir, de vous prendre quelque chose qui vous appartient pour que vous le perdiez. Mon frère, ma sœur, réveillez-vous, réveillons-nous. Il n'existe pas de culte pour les anges. Dieu ne tolère pas cela. Dieu n'accepte pas cela. Réveillons-nous et arrêtons de faire n'importe quoi. Le psaume 103, verset 20. Le psaume 103, verset 20. Mon but n'est pas de vous faire du mal. Mon but est de vous réveiller. La Bible dit, « Bénissez l'Éternel, vous ses anges, qui êtes puissants en force et qui exécutez ses ordres, en obéissant à la voix de sa parole. » Une autre version pourrait dire, « Adorez l'Éternel, vous ses anges. » Vous voyez, les anges adorent Dieu. Alors, si les anges adorent Dieu, pourquoi nous devons adorer les anges, alors que eux aussi adorent Dieu? Pourquoi devons-nous servir des anges alors que eux aussi servent Dieu? Non. Pourquoi devons-nous prier les anges alors que les anges aussi prient Dieu? Ils louent Dieu, ils adorent Dieu, ils servent Dieu et nous allons servir la créature qui sert aussi Dieu. Ça n'a pas de sens. C'est vraiment un mensonge du diable. Voilà pourquoi Paul nous a donné cet avertissement dans Colossiens 2, verset 18. Le culte des anges n'est pas biblique. La Bible nous dit, tu adoreras Dieu et Dieu seul. Pas autre chose. Satan est un ange qui a été déchu. Et il se déguise. Il se déguise comme étant quelqu'un de saint. Vous savez que Lucifer veut dire ange de lumière. C'était une belle créature. Mais il s'est rebellé contre Dieu. Et maintenant, il veut détourner les hommes de Dieu. Il veut détourner tous les hommes de Dieu. Le culte des anges, c'est diabolique, c'est satanique. Nulle part dans la Bible, nous voyons des hommes adorer Dieu et Dieu en être d'accord. Non ! Non, on n'a pas le droit de le faire. On n'a pas le droit d'adorer les anges. Ce sont des créatures de Dieu. Psaume 103, verset 21, on continue. « Bénissez l'Éternel, vous toutes ses armées, qui êtes ses serviteurs et qui faites sa volonté. » Vous voyez ? Adorez l'Éternel, vous toutes ses armées. Les anges sont une armée céleste. Dieu nous dit, Dieu commande à ses armées célestes de l'adorer lui, de le servir lui, de le bénir lui, de le suivre lui. Mais alors pourquoi devons-nous encore suivre les anges? Pourquoi devons-nous nous laisser distraire par des prétendues révélations d'anges nous demandant d'adorer l'ange X, l'ange Y? Il y a même des anges qui sont apparus pour demander aux hommes d'adorer Marie. Attention mon frère, attention ma sœur. Il y a même des anges qui sont apparus à des soi-disant serviteurs de Dieu pour leur donner des nouvelles révélations. C'est faux. C'est archi faux. En 1960, en République démocratique du Congo, une certaine communauté prétendait que des anges de courte taille sont apparus et ont provoqué ce qu'on appelle l'indépendance en chassant les colons belges. C'est faux, ce sont des ruses de Satan. S'il y a eu réellement des apparitions, c'est Satan qui a trompé les hommes. Attention mon frère, attention ma sœur. On continue, psaume 103 verset 22. Bénissez l'Éternel, encore une fois, vous toutes ses œuvres, dans tous les lieux de sa domination. Les anges sont des créatures de Dieu. Et Dieu dit du haut des cieux, que toute créature doit adorer Dieu. Vous voyez, Les anges n'adorent pas les hommes, et les hommes ne doivent pas adorer les anges. Dieu est seul digne de l'adoration. Dieu est seul digne de la louange. Dieu est seul digne du service. Il n'y a pas d'intermédiaire entre Dieu et les hommes si ce n'est que la personne de Jésus-Christ. Alors, qui décidez-vous de suivre? Moi, j'ai décidé de suivre Jésus-Christ. Et les anges sont mes compagnons de service. Je sais qu'au moment où je suis en train de parler, les anges sont là. Ils font leur service. Il y a de ces anges à qui Dieu a donné comme fonction de me protéger, de me garder, de veiller sur moi. Mais je n'ai pas le droit d'adorer ces anges. Je sais qu'ils sont là. Je sais qu'ils sont présents. Je n'ai pas besoin de les voir. Mais je ne dois pas les adorer. L'adoration est due à seulement Dieu et à Dieu seul. C'est ce que l'ange a dit, a rappelé à l'apôtre Jean dans l'Apocalypse 19, verset 11. Adore Dieu et Dieu seul. N'adore pas la créature, même si elle est belle, même si elle est puissante, même si elle t'impressionne, même si elle parle et elle chante avec des choses, avec quelque chose de merveilleux. C'est une créature et elle aussi doit adorer Dieu. Dans le livre d'Apocalypse, on nous montre que toutes les créatures célestes, un moment, se prosternent et adorent Dieu. Pourquoi devons-nous encore adorer la créature? Pourquoi devons-nous adorer le Saint X, le Saint Y, l'ange X, l'ange Y? Non, mon frère, non, ma sœur. Il n'y a que Dieu et Dieu seul qui mérite l'adoration. Le psaume 90, 91 ou le psaume 91, verset 11, il nous est dit ceci. Il ordonnera à ses anges de te garder dans toutes ses voies. Dieu ordonnera à ses anges de te garder dans toutes ses voies, dans toutes tes voies, pardon. Dieu donne des ordres aux anges. Parce que si nous adorons les anges, ceci veut dire que nous mettons les anges au même niveau que Dieu. Si nous adorons les hommes ou si nous adorons les créatures, ceci veut dire que nous mettons cette créature au même niveau que Dieu. Or Dieu ordonne, donc ça veut dire qu'il est supérieur, ne peut ordonner que celui qui est supérieur, et ne peut exécuter un ordre que celui qui est inférieur. Donc, si Dieu ordonne aux anges, ça veut dire que Dieu est supérieur aux anges. Alors, pourquoi se compliquer la vie en adorant les anges? Moi, j'ai décidé de ne plus jamais adorer les anges. J'ai décidé de ne plus suivre les conseils des anges, plutôt de suivre les ordres des anges, c'est ça que je voulais dire. Si un ange m'apparaît, écoutez, tout ce qu'il a à dire, je vais examiner en fonction de la parole de Dieu. Je ne vais pas me laisser distraire, je ne vais pas me laisser ravir le prix de la course parce qu'une belle créature angélique m'est apparue. Et que ça serait peut-être la première fois, je me laissais impressionner. Non, les anges peuvent venir me donner des messages de la part de Dieu, gloire à Dieu, si Dieu le permet. Mais ça ne dit pas que je vais commencer à tourner mes regards vers les anges. Non, les anges sont des créatures. Et les anges aussi adorent Dieu. Ne nous laissons pas distraire, mon frère. Ne nous laissons pas distraire, ma sœur. Même si les anges nous annoncent de très très bonnes nouvelles, comme par exemple c'est le cas de Marie, avec l'ange Gabriel, ne nous laissons pas distraire. Nous n'avons vu nulle part où même Marie a adoré un ange. Quand l'ange est venu lui annoncer la bonne nouvelle que voici, tu seras enceinte, tu enfanteras un fils et cet enfant sera le sauveur. On n'a pas vu Marie aller faire un culte à l'ange. Non, mon frère, non, ma sœur, ne nous laissons pas distraire. C'est pour cela que j'insiste, nous devons connaître les Écritures, nous devons connaître la Bible, nous devons savoir ce que Dieu nous dit. Ce n'est pas parce qu'un saint X, un saint Y dans le passé a décidé avec d'autres personnes que maintenant nous allons accepter des anges comme étant des créatures dignes d'adoration que nous devons suivre ces erreurs doctrinales. Non, mon frère, non, ma sœur. Oh, mon frère et ma sœur, peut-être que je vous ai fait mal au travers de ce message. Je m'en excuse. Le but n'est pas de vous faire mal. Le but est de vous réveiller. Le but est de vous faire comprendre la vérité. Le but est de vous annoncer la vérité. Comme Paul dit, de vous faire connaître tout le conseil de Dieu. Mon frère, ma sœur, si vous êtes convaincu maintenant au travers de ces quelques minutes que vous avez pris un mauvais chemin et que vous voulez revenir à Dieu pour demander pardon à Dieu, Dieu vous aime. Et Dieu vous dit, acceptez Jésus-Christ comme Seigneur et Sauveur et demandez pardon pour vos péchés. Si c'est votre cas et que vous voulez demander pardon, c'est très simple. Baissez la tête dans la prière et répétez ces simples mots après moi. Dites, Père éternel, je viens devant toi, au nom de ton Fils Jésus-Christ, pour te demander pardon. Pardon parce que j'ai adoré la créature. Pardon parce que j'ai adoré les anges. Pardon parce que j'ai commis le péché dans ma vie. Pardon parce que j'ai mis les anges au même niveau que toi. Père, j'invoque le sang de Jésus-Christ sur ma vie, sur mon corps, mon âme et mon esprit. Et je prends l'engagement aujourd'hui de ne plus adorer les anges, de ne plus louer les anges, mais de t'adorer toi et toi seul. Au nom de Jésus-Christ, j'ai ainsi prié. Amen. Si vous avez fait cette prière, croyez que par la foi Dieu vous a entendu et que vous êtes purifié, lavé par le sang de Jésus-Christ et que maintenant vous êtes en route vers le ciel. Je suis Raphaël Mambou et le nom de cette émission est Venez à Jésus. Nous nous retrouvons la fois prochaine, toujours sur le même thème, la parabole du filet. Que Jésus continue de vous bénir, que Jésus continue de vous garder. À la fois prochaine. Amen.
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0: Bonjour à tous, je suis Raphaël Mambou. Que Jésus vous bénisse, qui que vous soyez, où que vous soyez. Le nom de cette émission est Venez à Jésus. C'est une grâce, c'est un honneur, c'est un privilège de pouvoir vous retrouver encore aujourd'hui autour de la parole de Dieu pour partager quelques versets bibliques sur le thème « La parabole du filet ». C'est notre cinquième émission. Avant d'aller plus loin, je voudrais vous inviter à baisser la tête dans la prière pour dédier le reste des 30 minutes entre les mains du Seigneur. Prions. Père éternel, au nom de ton Fils Jésus-Christ, nous venons devant toi pour te dire merci. Merci pour le souffle de vie, merci pour le salut en Jésus-Christ, merci pour cette opportunité que tu nous donnes d'entendre ta parole aujourd'hui. Père, nous voulons t'entendre toi, toi et toi seul. Que l'orateur que tu t'es choisi disparaisse et qu'on entende ta voix, ton message. Instruis-nous, Père. Dirige-nous. Fais-nous comprendre ces vérités spirituelles. Au nom de ton Fils Jésus-Christ, nous avons ainsi prié. Amen. Comme je le disais, c'est notre cinquième émission sur la parabole du filet. Je vous invite à lire encore notre texte de base dans Matthieu 13, 47 à 51. Matthieu 13, 47 à 51. Le royaume des cieux est encore semblable à un filet jeté dans la mer et ramassant des poissons de toute espèce. Quand il est rempli, les pêcheurs le tirent et, après s'être assis sur le rivage, ils mettent dans des vases ce qui est bon et y jettent ce qui est mauvais. Il en sera de même à la fin du monde. Les anges viendront séparer les méchants d'avec les justes et ils les jetteront dans la fournaise ardente où il y aura des pleurs et des grincements de dents. Avez-vous compris toutes ces choses ? Oui, répondirent-ils. La parabole du filet. Nous avons dit dans les émissions précédentes que dans la Bible, nous retrouvons deux expressions, le royaume des cieux et le royaume de Dieu. Lorsque le royaume des cieux est pris à part, il signifie les enfants et les serviteurs de Christ, tous ceux et toutes celles qui ont donné leur vie à Jésus-Christ, qui le servent d'un cœur sincère, qui le servent d'un cœur sincère. Mais lorsqu'on compare royaume des cieux à royaume de Dieu, le royaume des cieux est l'ensemble de tous ceux et de toutes celles qui se prétendent être des chrétiens. À l'intérieur, nous retrouvons les catholiques, les protestants, les kimbanguistes, les témoins de Jéhovah, les foi baha'i, les mormons, tous ceux et toutes celles qui prétendent être des serviteurs de Christ, de suivre le chemin de Jésus-Christ. Ils prétendent que la Bible et le livre leur guident dans leur vie. Même si d'autres, ils ajoutent encore d'autres livres ou d'autres retirent la Bible. Bref, ils ont comme point commun la Bible. Ils ont comme point commun Jésus-Christ. Mais tous ne servent pas Jésus-Christ réellement. Parce que le royaume de Dieu, maintenant, ce sont ceux et celles qui servent Christ en esprit et en vérité, qui adorent Dieu en esprit et en vérité. Ce sont ceux et celles qui ont fait l'expérience de la nouvelle naissance. Ce sont ceux et celles qui ont donné leur vie à Jésus-Christ. Nous avons lu, par exemple, dans 1 Corinthiens 6, j'aimerais encore qu'on le lise, dans 1 Corinthiens 6, verset 9, il est dit ceci. « Ne savez-vous pas que les injustes n'hériteront point le royaume de Dieu ?» Paul s'adresse à une communauté de chrétiens, à une église locale qui se trouve à Corinthe. Et il leur donne cette recommandation, il leur rappelle, il ajoutera au verset 9, ne savez-vous pas que les injustes n'hériteront pas le royaume de Dieu ? Ne vous y trompez pas. Vous voyez, ce sont des avertissements. C'est bien d'aller dans une église, c'est bien d'être membre d'une église locale. C'est bien d'être prédicateur de l'Évangile, c'est bien de dire « Jésus, je connais », c'est bien de dire « Seigneur, je t'aime », c'est bien d'aller à l'église et de taper des mains, comme nous l'avons lu dans Matthieu 7, si je me souviens bien, Matthieu 7, verset 21. « Ceux qui me disent « Seigneur, Seigneur » n'entreront pas tous dans le royaume des cieux, mais celui-là seul qui fait la volonté de mon Père qui est dans les cieux, vous voyez ?» Ceux qui chantent Jésus-Christ ne sont pas forcément des serviteurs de Christ. Ceux qui proclament Jésus-Christ ne sont pas forcément des serviteurs de Christ. Ceux qui ont des vêtements dits saints, dits religieux, avec des signes de Christ, ne sont pas forcément des hommes et des femmes qui servent et qui suivent Jésus-Christ. Parce que quand vous continuez dans Matthieu 7, alors il est dit, plusieurs, verset 22, « Plusieurs me diront en ce jour-là, Seigneur, Seigneur, ouais, ils disent Seigneur. N'avons-nous pas prophétisé? N'avons-nous pas chassé les démons par ton nom? N'avons-nous pas fait beaucoup de miracles par ton nom? Alors je leur dirai ouvertement, je ne vous ai jamais connu. Retirez-vous de moi, vous qui commettez le péché, ou vous qui vous plaisez dans le mal, ou vous qui vivez dans le péché. Vous qui prenez plaisir aux œuvres des ténèbres, quoi que vous ayez le nom de Jésus dans la bouche. Mais votre cœur est éloigné de Dieu. Votre cœur est éloigné de Christ. Aujourd'hui, par exemple, en République démocratique du Congo, on dit que 90 à 95% de la population est dite chrétienne. Les prostituées ont le mot Jésus dans la bouche. Les homosexuels ont le mot Jésus dans la bouche. Du reste, regardez seulement la télé, on parle de certaines communautés dans certains pays, entre guillemets, dits développés, où on bénit des mariages homosexuels dans des églises, si je peux les appeler des églises, entre guillemets des églises. Je me souviens avoir suivi le reportage sur un entre guillemets homme de Dieu qui prétendait qu'il était homosexuel et que Dieu l'avait créé homosexuel. Non, on ne se moque pas de Dieu. La Bible dit « Tous ceux qui disent Seigneur, Seigneur, Seigneur n'entreront pas tous dans la présence de Dieu ». n'entreront pas tous au paradis, n'iront pas tous au paradis. Il y a une très célèbre chanson dans le monde francophone qui dit « On ira tous au paradis ». C'est faux. Nous n'irons pas tous au paradis, mais seulement ceux qui font la volonté de Dieu, ceux qui font la volonté du Père Céleste. Quelle est sa première volonté ? C'est de recevoir Jésus-Christ comme Seigneur et Sauveur, se détourner d'une vie de péché et suivre Jésus-Christ dans sa vie de tous les jours. Donc, tous ceux qui disent « Seigneur, Seigneur » ne sont pas de Jésus-Christ. Tous ceux qui chantent « Jésus, Jésus, Jésus » ne sont pas de Jésus-Christ. Tous ceux qui prêchent « Jésus, Jésus, Jésus » ne sont pas de Jésus-Christ. Tous ceux qui imposent des mains au nom de « Jésus, Jésus » ne sont pas de Jésus-Christ. Seuls ceux qui font la volonté de Dieu sont de Jésus-Christ. Donc, le royaume des cieux et le royaume de Dieu, le royaume des cieux, lorsqu'on compare le royaume des cieux et le royaume de Dieu, le royaume des cieux, c'est tous ceux et toutes celles qui se prétendent appartenir à Christ. Le royaume de Dieu, ce sont ceux et celles qui appartiennent réellement à Jésus-Christ. On peut tromper le pasteur, on peut tromper l'évangéliste, on peut tromper le prophète, mais on ne peut pas tromper Dieu. Dans Jean 10, verset 14, Jésus dira ceci, Jean 10, verset 14. « Je connais mes brebis et elles me connaissent. » Vous voyez ?« Je connais mes brebis et elles me connaissent. » Jésus connaît ceux et celles qui lui appartiennent réellement. On peut tromper son pasteur. On peut venir être dans la chorale, on peut venir chanter, taper des mains, Jésus par-ci, Jésus par-là, mais ne pas appartenir à Jésus-Christ. C'est très important, mon frère, c'est très important, ma sœur. Vous ne pouvez tromper Dieu, vous ne pouvez tromper Jésus, vous ne pouvez tromper le Père Céleste. Vous pouvez tromper les hommes, vous pouvez tromper votre pasteur, vous pouvez tromper l'évangéliste, vous pouvez me tromper moi, mais vous ne pourrez jamais tromper Dieu, parce que Jésus connaît ceux qui lui appartiennent réellement. C'est pour cela, il est très important que dans votre communauté, assurez-vous que ce qui vous est enseigné en fonction de la Bible. Les sentiments ne sauvent pas. Oh, je suis convaincu que notre religion est la bonne. Je suis convaincu que notre Église est dans la vérité. Ce n'est pas un problème. Mais est-ce que ce qu'on vous enseigne est conforme aux Écritures? Est-ce que le style de vie que vous menez, est-ce que c'est conforme à la vie de Jésus-Christ? Parce que si Jésus-Christ est notre Sauveur et notre Seigneur, ça veut dire que nous l'avons pris comme modèle. Paul a dit, imitez-moi comme j'imite Christ. Est-ce que Christ vivait dans l'impudicité quand il était parmi nous sur terre? Est-ce que Christ vivait dans le mensonge? Est-ce que Christ vivait dans l'hypocrisie? Est-ce que Christ vivait dans la duplicité? Est-ce que Christ vivait dans le meurtre? Est-ce que Christ vivait dans l'adultère? Est-ce que Christ vivait dans l'idolâtrie? S'il y a eu un homme sur cette terre, parce que Jésus-Christ est à la fois 100% homme, 100% Dieu, quand il était sur cette terre, il n'y a pas eu quelqu'un qui a eu autant de succès que Jésus-Christ. Il n'y a pas eu quelqu'un qui a eu autant de puissance comme Jésus-Christ. Mais on ne l'a jamais attrapé dans la fraude. On l'a jamais attrapé dans l'adultère. On l'a jamais attrapé dans l'impudicité. On l'a jamais attrapé dans le mensonge parce qu'il n'était pas dans ces choses-là. Alors, si vous vous dites être le serviteur de Christ, si vous vous dites suivre Jésus-Christ, alors vous devez être à son image et à sa ressemblance. Parce que l'enseignement que nous sommes en train de partager sur la parabole du filet, c'est que il y a une étape, il y a une caractéristique de cette parabole, c'est que les anges viendront séparer. Jésus nous dit que le royaume des cieux est comparable à un filet qui a ramassé toutes sortes de poissons dans la mer. C'est tous ceux et toutes celles qui se prétendent être chrétiens. Mais il arrive à un moment dans l'histoire où Jésus nous dit, les anges commencent à séparer le bon des justes, pardon, les méchants des justes, ce qui est utile pour Dieu et ce qui n'est pas utile à Dieu. Nous allons voir ça dans les émissions qui viennent. Mais pour qu'ils puissent séparer, ça veut dire qu'ils savent déjà qui est à Christ et qui n'est pas à Christ. Jésus nous dit dans Jean 10, verset 14, « Je connais mes brebis, je connais mes serviteurs, je connais mes enfants, je connais ceux pour qui je suis un modèle, je connais ceux qui suivent mes pas. » Dans Nahum, le prophète Nahum, un petit prophète de l'Ancien Testament, au verset chapitre 1, verset 7. Nahum 1, verset 7. L'Éternel est bon. Il est un refuge au jour de la détresse. Il connaît ceux qui se confient en lui. Vous voyez? L'Éternel connaît ceux qui se confient en lui. Je suis tenté de dire que Dieu connaît ceux qui ont l'habitude de lui faire confiance. Que ce soit dans les problèmes d'argent, que ce soit dans les problèmes de santé, que ce soit dans la carrière professionnelle, que ce soit dans le ministère, que ce soit dans le mariage, que ce soit par rapport aux problèmes sexuels. La Bible nous dit, Dieu connaît ceux qui se confient en lui. Il y a des hommes qui se confient dans l'argent. L'argent est leur Dieu. Donc, c'est l'argent qui leur guide leur vie de tous les jours. Ils aiment l'argent et ils veulent avoir de l'argent par tous les moyens. Ils veulent satisfaire leurs besoins. Ils ont besoin de chaussures, ils ont besoin du nouveau téléphone, ils ont besoin des nouvelles paires de chaussures, ils ont besoin des nouveaux costumes, des derniers cris, de la dernière maison, de la dernière voiture. Ils ont besoin, ce n'est pas une mauvaise chose. Mais maintenant, c'est la manière d'obtenir ces choses qui fait que l'argent est devenu leur guide, qui fait que l'argent est devenu leur berger, qui fait que l'argent est devenu leur Dieu. Jésus nous dira, il est impossible de servir Dieu et l'argent en même temps. Vous devez choisir. Ce message est un message, un message de réveil, et pour vous et pour moi. Parce que même si moi qui vous parle de Jésus-Christ, je n'irai pas au ciel parce que je prêche Jésus-Christ. Non. Je ne peux pas tromper Christ. Aucune œuvre que je puisse faire ne va impressionner Christ du haut des cieux. Il va regarder, il va dire, « Oh, Raphaël, c'est merveilleux. Oh, il dépense de l'argent pour l'évangélisation. Oh, Raphaël, il étudie la Bible, il lit la Bible. » Mais je vais l'ouvrir les portes, même si c'est un hypocrite, même si c'est un impudique, un adultère, un avorteur par excellence, je vais l'ouvrir les portes. Non, non, ce n'est pas pour ça que Dieu va m'ouvrir les portes du ciel. Dieu ouvre les portes du ciel en ayant foi en Jésus-Christ et en Jésus-Christ seul. Mais maintenant, les actes que nous posons dans notre vie de tous les jours doivent confirmer notre engagement envers Christ. C'est très important, mon frère, c'est très important, ma sœur. Dieu connaît ceux qui se confient en lui. Dieu connaît ceux qui ont l'habitude de compter sur lui. Dieu connaît ceux qui ont foi en lui. Dieu connaît Dieu connaît ceux qui ont l'habitude de tourner leur regard vers Dieu quand ils passent par des moments difficiles. Mon frère, ma sœur, je ne suis pas venu vous condamner. Je ne suis pas venu vous charger votre conscience. Je ne suis pas venu vous troubler. Mais je suis venu vous annoncer l'amour de votre Dieu qui est mort pour vous à la croix il y a 2000 ans, et qu'il vient bientôt pour récupérer ceux et celles qui s'attendent à son retour. Il est préférable de perdre tous les biens, tous les avantages de ce monde, mais être sûr que lorsque Jésus-Christ viendra, il nous prendra avec lui. Il nous prendra avec lui. Nous régnerons avec lui. Que de régner aujourd'hui, pour un peu de temps et être rejeté pour l'éternité loin de Dieu. Parce qu'on a voulu satisfaire les désirs de la chair, parce qu'on a voulu satisfaire les passions charnelles, parce qu'on a voulu faire plaisir à ses parents, parce qu'on a voulu faire plaisir à ses enfants, parce qu'on a voulu faire plaisir à son patron, parce qu'on a voulu faire plaisir à son mari, parce qu'on a voulu faire plaisir à sa femme, parce qu'on a voulu faire plaisir à ses grands-parents, parce qu'on a voulu faire plaisir à sa nation, parce qu'on a voulu faire plaisir à une autorité quelconque. Non, nous ne sommes pas là pour faire plaisir aux autres. Nous sommes là pour servir Jésus-Christ. Vous avez été créés pour servir Jésus-Christ dans votre vie de tous les jours. Si Jésus-Christ n'est pas votre Seigneur, si Jésus-Christ n'est pas votre Sauveur, vous êtes loin de lui. Mais si Jésus-Christ est votre Seigneur et votre Sauveur, et que vous avez reculé, vous avez fait marche arrière, il n'est pas trop tard. Ce message est pour vous réveiller. Dieu connaît ceux qui se confient en lui, ceux qui ont l'habitude de compter sur lui, ceux qui ont sur leur visage, sur leur cœur, sur leur âme, sur leur esprit, la marque de Jésus-Christ. Ceux qui ont reçu l'Esprit, il connaît ceux qui ont reçu l'Esprit de Dieu, ceux qui entretiennent l'Esprit de Dieu dans leur vie. C'est bien d'aller à l'église, je suis pour aller à l'église. C'est bien d'être passé par les eaux du baptême, je suis pour les eaux du baptême. C'est bon d'avoir une carte de membre, je suis pour avoir une carte de membre. Mais ce n'est pas ça qui fera changer ou qui fera que Dieu va dire « vous êtes à moi ». Non, non, ce n'est pas ça. Ce n'est pas ça. Dieu connaît ceux qui se confient en lui. Lisons Nombre 16, verset 5. Nombre 16, dans l'Ancien Testament, dans les Pentateuques. Nombre 16, verset 5. Nombre 16, verset 5. Vous y êtes, moi j'y suis. Nombre 16, verset 5. Il parla à Corée et à toute sa troupe en disant, c'est Moïse qui parle. Quand Moïse eut entendu cela, il tomba sur son visage, il parla à Corée et à toute sa troupe en disant, « Demain, l'Éternel fera connaître qui est à lui et qui est saint. Il le fera approcher de lui, il le fera approcher de lui celui qui choisira. » Le contexte dans lequel ce verset est écrit, il y a une contestation entre Moïse, et un certain groupe de Lévites. Certains disent, non, Moïse n'est pas le seul que Dieu a choisi. Nous aussi, nous sommes choisis par Dieu. Nous aussi, nous pouvons faire cela. Alors, il y a eu des problèmes. Alors, Moïse dit, ok, faisons ceci. Demain, Dieu devra choisir qui il a choisi, qui le sert, qui est saint, et il le fera approcher de lui. Rappelez-vous qu'à cette époque-là, il était impossible de s'approcher de Dieu sans mourir. C'est pour nous montrer, mon frère, ma sœur, que Dieu ne se trompe pas. Dieu ne choisit pas les gens au hasard. Si Dieu vous a choisi en Jésus-Christ, c'est parce qu'il sait ce qu'il peut faire avec vous. Mais lorsqu'il regarde le monde, il voit deux catégories de personnes. Il voit ceux qui servent Christ et ceux qui ne le servent pas. Ceux qui servent Christ sont choisis par Dieu, peuvent s'approcher de Dieu, sont saints au travers de la personne de Christ. Ce n'est pas parce que vous êtes membre, vous allez peut-être me dire, oh, vous répétez toujours la même chose. Mais ce que j'essaie de faire, c'est d'insister, de vous faire comprendre que vous ne pouvez pas tromper Dieu. Votre propre conscience, vous pouvez même tromper votre conscience. Si vous arrivez à tromper votre conscience, c'est que vous êtes fort. Mais vous ne pouvez pas tromper Dieu. Et Dieu essaie de nous faire comprendre qu'il connaît nos cœurs, il connaît nos pensées, il connaît nos intentions, il connaît notre vie mieux que nous-mêmes. Moïse dit, c'est pas un problème. Vous voulez savoir qui Dieu a choisi, vous voulez savoir qui sont saints, vous voulez savoir qui sont proches de Dieu. Ce n'est pas un problème. Demain, allons dans la présence de Dieu et nous verrons qui Dieu admet dans sa présence. Vous voyez? Ce verset est une préfiguration du jugement dernier, du jugement de Dieu. Des hommes se disent, moi je sers Dieu, moi je connais Jésus, moi je prêche Jésus, c'est une très bonne chose. Mais ce jour-là, le jour de l'enlèvement, nous saurons réellement qui sont de Dieu et qui ne sont pas de Dieu. Et je peux vous assurer qu'on sera étonné. On sera étonné. Je vais même dire, on sera peut-être même choqué. On arrive au ciel. Oh, mais Monsieur X n'est pas là. Monsieur Y n'est pas là. Comment ça se fait? C'était un hypocrite. Il faisait croire qu'il était de Dieu, mais il n'était pas de Dieu. Ce jour-là, on sera étonné de voir peut-être certaines communautés ne pas être là. On se posera la question, ah bon? Cette communauté n'est pas là? Mais oui, ils n'étaient pas de Dieu. Voilà pourquoi Jésus a dit dans Matthieu 7, 21 à 23, « Je leur dirai ouvertement, lorsque Jésus-Christ viendra maintenant sur terre, lorsqu'il posera ses pieds, il leur dira, « Je vous dirai ouvertement, je ne vous ai jamais connu, vous qui viviez dans le péché. » Attention, mon frère, attention, ma sœur. C'est bon qu'un pasteur, qu'un évêque, qu'un évangéliste vous dise, « Ah oui, il n'y a pas de problème, Dieu vous aime, patati et patata. » C'est vrai. Mais examinez vous-même votre vie au travers des Écritures. Est-ce que votre vie est conforme à la parole de Dieu? Vous avez donné votre vie à Jésus-Christ, c'est bien. Mais est-ce que réellement cette affiliation est vraie dans votre vie de tous les jours? Est-ce que vous avez arrêté de mentir, de voler, de commettre l'adultère, d'insulter? Bref, est-ce que vous avez arrêté avec le péché? Parce que si vous n'avez pas arrêté le péché, vous êtes un hypocrite. Vous êtes un hypocrite. Vous êtes un pécheur. Nous sommes tous pécheurs, mais il y a des pécheurs sauvés par grâce. Vous allez me dire, oh, mais la Bible nous dit que nous tombons tous d'une manière ou d'une autre. Oui, mais tous nous plaisons pas dans le péché. Parce que celui qui tombe se relève, il reste jamais par terre. Celui qui salit son vêtement va se changer. Celui qui est souillé va se purifier avec le sang de Jésus-Christ et il continue la route. Il ne se plaît pas à vivre dans le péché. Dieu vous aime. Abandonnez le péché. Abandonnez le royaume de Dieu, de Satan, pardon. Abandonnez le royaume de Satan. Abandonnez Satan. Abandonnez les œuvres des ténèbres. Venez à Jésus. Il a la force, il a la capacité de vous tenir debout, de vous retenir, de vous donner la force de tenir debout face au péché. Nous en avons tous besoin. Nous en avons tous besoin, mon frère, ma sœur. Dieu vous aime. Dieu veut changer votre vie. Il sait qui sont saints en Jésus-Christ. Oh, on peut se donner des titres de saints. De saint père ceci, de saint cela, de saint comme ceci. Et je peux même vous dire que nous serons même étonnés quand nous arriverons au ciel de trouver des hommes et des femmes dont on n'en a jamais entendu parler ici sur terre. Et on sera même choqué d'apprendre que ceux qu'on a dit être des saints ici sur terre, ne pas être au ciel, d'être en enfer. Parce que c'est pas les hommes qui décident qui sont saints et qui ne sont pas saints. C'est Dieu qui décide. Et Dieu veut vous donner l'opportunité aujourd'hui de devenir saint en Jésus-Christ. Oh, même si une communauté ne vous reconnaît pas comme étant saint, l'essentiel est que Dieu vous reconnaissez saint, mon frère, ma sœur. Si c'est cela votre désir, vous voulez dire « je veux appartenir à Christ, je veux prendre une décision aujourd'hui et jusqu'à la fin de ma vie de toujours suivre Jésus-Christ, même si les hommes ne me connaissent pas, ça n'a pas d'importance. » Si c'est ça votre désir, si c'est ça votre prière, baissez la tête dans la prière et répétez ces simples mots après moi. Dites « Père éternel, au nom de ton Fils Jésus-Christ, je viens devant toi. J'accepte Jésus-Christ comme mon Seigneur et mon Sauveur personnel. Je renonce aux œuvres des ténèbres. Je renonce à Satan. Je renonce au péché. Je dis oui à Jésus-Christ. Je dis oui au Saint-Esprit. Je dis oui à la Bible. Je prends l'engagement, aujourd'hui et jusqu'à la fin de ma vie, à toujours suivre Jésus-Christ, tous les jours de ma vie et dans tous les domaines de ma vie. J'invoque l'efficacité du sang de Jésus-Christ sur ma vie. Au nom de Jésus-Christ, j'ai ainsi prié. Amen. Si vous avez fait cette prière, croyez que par la foi, Dieu vous a entendu. Je suis Raphaël Mambou. Le nom de cette émission est Venez à Jésus. Nous nous retrouvons la fois prochaine, toujours sur le même thème, la parabole du filet. Que Jésus continue de vous bénir, que Jésus continue de vous garder. À la fois prochaine. Amen.
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3: Et de célébrer la victoire que tu as acquise à la croix pour nous. Car oui, il y a 2000 ans, tu as dépouillé les principautés, les dominations, les esprits méchants dans les lieux célestes. Tu les as traînés dans ton cortège triomphal par la croix. 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Les ténèbres ont reculé.

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Nous sommes toujours très ravis de vous retrouver dans cette émission Famille en Éden. Vous êtes avec le pasteur Oukiz Ntsam, épouse Ali de l'Organisation internationale des femmes chrétiennes de l'espace francophone. Le Seigneur nous a fait grâce encore d'être parmi vous et je suis sûre, ne dites pas que le pasteur Oukiz est trop, elle est très dure, elle est dure dans ses mots. Non, ne dites pas cela. Vous voyez, un médecin, qu'est-ce qu'il fait? Un chirurgien, il a son bistouri là. Quand il voit la maladie, est-ce qu'il va vous épargner le bistouri? Non, il ne vous épargne pas le bistouri, mais il va bien l'ajuster de manière à ce qu'il puisse enlever le mal qui est à l'intérieur, enlever la douleur, ce qui vous produisait la douleur là. Il enlève à la racine pour vous guérir. C'est ça simplement que nous sommes en train de faire. Donc, nous allons recommander la séance entre les mains du Seigneur. Père, nous te disons merci pour l'énergie, la force, la capacité, les personnes que tu réunis toujours dans cette émission parce que tu as un but, tu veux guérir les vies, Seigneur, tu veux restaurer les choses et nous ne sommes que des vases que tu utilises. Nous voulons vraiment t'inviter, Seigneur, non seulement en ce moment, là où nous sommes, et là où les personnes se trouvent dans le monde, Père éternel, nous prions afin que cette parole que tu donnes ait tout son impact sur les vies et que ton nom soit glorifié parce que nous savons que tu es le salut de l'homme. Merci Père, par le sang précieux, nous pouvons nous approcher du trône de la grâce en ce moment. Père, que ta présence inonde ce moment. Merci Seigneur. Au nom de Jésus-Christ, nous avons prié et rendu grâce. Amen, amen. Et donc, aujourd'hui, nous parlons, la dernière fois, il était question toujours des mauvaises fondations et nous avons étudié 8 mauvaises fondations. La liste n'est pas exhaustive. Et comme nous avons affaire avec le Saint-Esprit, certainement qu'il va vous dire exactement là où la mauvaise fondation, d'accord, se trouve. Il va vous l'indiquer. Donc, je répète parce que nous sommes à la conclusion. D'accord, aujourd'hui, c'est la conclusion des mauvaises fondations qui sont le troisième sous-thème du grand thème débattu ou bien développé par l'émission Famille en Éden. Donc, le grand thème, c'est identifier les origines des problèmes conjugaux pour une restauration efficace. Et donc, troisième sous-titre, les mauvaises fondations, une source d'affliction qui peut conduire au divorce. Et nous nous sommes basés sur un passage de base, qui sert de base à ce sous-thème-là. Et donc, c'est Matthieu 7, versets 24 à 28. Et donc, nous allons le relire pour rafraîchir la mémoire des uns et des autres. Donc, je cite, c'est pourquoi quiconque entend ces paroles que je dis et les met en pratique sera semblable à un homme prudent. Je veux que tu soulignes toujours certains mots importants. Sera semblable à un homme prudent qui a bâti sa maison. Je veux que tu soulignes ou surlignes bâti sa maison sur le roc. Souligne encore le roc. La pluie est tombée, les torrents sont venus, les vents ont soufflé et se sont jetés contre cette maison. Elle n'est point tombée parce qu'elle était fondée sur le roc. Mais quiconque entend ces paroles que je dis et ne les met pas en pratique sera semblable à un homme insensé qui a bâti sa maison sur le sable. La pluie est tombée, les torrents sont venus, les vents ont soufflé et ont battu cette maison. Elle est tombée et sa ruine a été grande. Bien-aimé, lorsque nous avons commencé la question des mauvais fondements, nous avions identifié 2 fondations et indiqué fondation ici, les bases sur lesquelles nous avons posé les unions en tant que chrétiens. Le Seigneur Jésus a identifié lui-même le roc et il a également indiqué le sable. Donc, nous avions dit que le roc, c'est lui-même et que tout chrétien est censé, d'accord, poser son union ou son entreprise, quoi
quoi qu'un chrétien fasse, il doit le poser sur le roc. C'est-à-dire quoi? Sur Jésus. Quand on dit Jésus, on parle de sa parole. On parle de ses indications. On parle de ses stratégies. On parle de la manière ou bien du système de fonctionnement du royaume de Dieu. On parle des instructions du Saint-Esprit, de l'approbation que le Saint-Esprit va donner, du fait que nous avons demandé les voies de Dieu avant de nous engager. C'est ça, posé sur le roc. Nous avons prié et demandé les directives, les orientations. Est-ce que j'étais déjà mature pour entrer dans l'union du mariage? Est-ce que c'était la bonne saison? Est-ce que c'était la bonne personne? Donc, je me suis posé les questions essentielles, d'accord? Est-ce que j'étais mature? Est-ce que c'était le bon moment ou la bonne saison, la bonne période pour me marier? Est-ce que c'était la bonne personne? À ce moment, au départ, lorsqu'on l'a fait, on a posé son union sur le roc, sur Jésus-Christ, sur ses valeurs à lui. Maintenant, on a parlé du sable. Tout ce qui sort du cadre de Dieu, mon mari disait la dernière fois, tout ce qui sort du cadre du mariage que Dieu a défini. Donc, tout ce qui n'est pas de Dieu et donc qui est inhérent avec la pensée humaine, d'accord? Inhérent à au système du monde, inhérent aux valeurs du monde, inhérent à la chair, tout ce qui a trait à la chair. C'est ce que le Seigneur ici a appelé le sable. Donc, tout ce qui peut être le fruit d'une pensée humaine ou le fruit du diable, hein, c'est-à-dire une pensée inspirée, c'est de cela qu'il a parlé ici. Donc, indiquer le sable, ces choses-là. Et donc, nous avons parlé premièrement, la fondation identifiée, qu'on avait identifiée la dernière fois, c'était l'immaturité spirituelle ou l'anticipation, d'aucuns l'appelleraient encore la précipitation. C'est-à-dire quoi? Je suis un chrétien, je n'ai pas, ou bien je n'avais pas connaissance que je devais grandir, parce que lorsque je viens à Christ, je ne suis pas sain dans, je ne suis pas sain dans mon âme, parce que c'est mon esprit qui est né de nouveau, j'ai reçu l'Esprit de Dieu, mais mon âme est restée avec les habitudes qu'elle avait acquises avec l'ancien maître, le diable qui était là. Et d'autres aussi ont eu des traumatismes, c'est-à-dire que l'âme a été profondément choquée par les circonstances. Il y a des femmes, par exemple, qui ont connu des viols. Il y a des femmes que les papas ont traumatisées par l'inceste. Il y a des femmes qui ont été traumatisées par des éducations très dures, dont les âmes ont été touchées dans leur fond, voilà. Donc, les âmes ont été frêles, ont été rendues frêles de manière à ce qu'elles ne puissent pas produire l'image de Dieu que le Saint-Esprit a investi dans l'âme. C'est dans l'âme que se trouve

le temps de consolider une relation forte. Je ne me suis pas assis dans la parole pour connaître les valeurs qui régulent le mariage selon Dieu. Je n'ai pas connu la pensée de Dieu au sujet du mariage. Je ne savais pas qu'il fallait avoir une vision durant le célibat parce que je dois choisir en fonction de cette vision divine. Donc, je n'ai pas eu connaissance de toutes ces informations vitales pour mon épanouissement dans le foyer. Je me suis mariée. Donc, j'étais un bébé spirituel. Et donc, on a identifié comme première mauvaise fondation l'immaturité spirituelle ou l'anticipation ou encore la précipitation. La deuxième mauvaise base que nous avions identifiée, c'était le mauvais choix de conjoint. Le mauvais choix de conjoint ici, c'est-à-dire que quand Dieu crée l'homme et la femme, je disais que nous les chrétiens, nous calquons le modèle d'Adam et Ève avant la chute. Pourquoi? Parce que le chrétien lui-même, en tant que nouvelle création, est revenu à la juridiction de Dieu. La personne née de nouveau est conduite par le Saint-Esprit. Elle est régie par les lois divines. Et donc, de ce fait-là, nous repartons alors voir comment Dieu avait fait avec Adam et Ève pour les marier. Et Dieu dit dans Genèse 2, « Je fais un être semblable à Adam. » C'est-à-dire quoi? Le mâle là, l'espèce Adam. « Je lui ferai quelqu'un. » Pourquoi cette similitude, cette analogie dont Dieu lui-même a parlé? C'est parce que la personne que Dieu amène, ou bien la personne de votre choix, est également votre partenaire de destinée. C'est la personne qui doit vous accompagner dans la vision. Vous devez avoir les mêmes principes de vie. Vous devez avoir des similitudes dans votre caractère. Vous devez être identique sur le plan vision. Vous devez avoir une fusion dans le spirituel. C'est-à-dire quoi? Vous comprenez le même langage spirituel. Il n'y a pas, l'autre n'est pas mature. Un homme fait et l'autre était un bébé spirituel qui venait de naître de nouveau. Le modèle que Dieu a institué, c'est quelqu'un qu'on parle de semblable, qui était dans la même sphère spirituelle que Adam. Ève était dans la même sphère spirituelle. Elle a reçu les mêmes ordres que Adam également a reçu. Et donc, quand on dit semblable, ça veut dire en tout point de vue, vous êtes une jointure. Amen. Vous vous ressemblez. Vous avez les aptitudes qui se joignent à tous les niveaux pour qu'il n'y ait pas un dysfonctionnement. Lorsque Dieu va commencer à vous faire entrer dans la destinée prophétique, parce que vous vous êtes mariés pour accomplir la destinée prophétique. Et donc, la deuxième mauvaise fondation peut être le fait que vous n'avez pas su choisir votre semblable. Donc, nous appelons ça communément le mauvais choix de conjoint. Donc, vous vous êtes positionné, vous êtes marié en désordre parce que, bon, c'est la chair qui vous l'imposait et on avait pris le cas des hommes de Dieu qui vraiment, c'est un drame pour les ministères parce que les mariages des hommes de Dieu n'impliquent pas seulement la personne que l'homme de Dieu est, mais ça implique aussi la communauté parce que c'est un accoucheur de destinée. D'accord? Et donc, si le partenaire n'est pas l'équipier que Dieu a préparé d'avance, avec les aptitudes pour venir faire enfanter ce dessein qu'est de tenir un ministère avec des âmes dont il faut prendre soin. Donc, si vous n'avez pas vraiment fait attention à tout cela, vous vous êtes précipité, d'accord, ou bien vous avez suivi un conseil et donc vous êtes tombé dans ce qu'on appelle le mauvais choix de conjoint. Et donc, nous avions pris des exemples bibliques tels que Salomon, Samson et Achab. Donc, c'était des personnalités, des élites. Et donc, ces élites-là ont fait des mauvais choix. Ces élites sont allées chercher des femmes qui n'étaient pas indiquées. Donc, elles ont posé sur la mauvaise fondation appelée le mauvais choix de conjoint. Donc, ces femmes-là qui ne correspondaient en rien sur le plan spirituel, sur le plan caractère, sur le plan vision. Donc, il n'y avait rien de correspondant comme Adam et Ève, comment Dieu les avait unis, puisqu'il a tiré Ève d'Adam. Donc, il y avait la même sève
qui coulait en eux. Et donc, quand vous devez faire le choix, la même sève doit couler, c'est-à-dire le fonctionnement doit être le même. Vos personnalités doivent se joindre. Vous voyez les mains, les 10 doigts. Vous devez vous joindre comme ça.

0: de manière à former une symbiose. D'accord? Donc, vous n'avez pas suivi tout cela. Et donc, vous avez fait un mauvais choix de conjoint. Bon, et donc, qu'est-ce qui se passe? Ce sont des dégâts. Le premier dégât qu'on avait cité, c'est tellement terrible. Parce que vous êtes confronté à des incompréhensions terribles. Parce que comme les personnalités sont opposées, donc les visions sont opposées. Il y a plusieurs visions. Le caractère, c'est catastrophique. Dans la pensée, c'est différent. Et donc, vous êtes constamment opposés. C'est le premier danger. Vous êtes constamment opposés. Lors des discussions, vous n'êtes pas convergent. Il n'y a pas de convergence. Est-ce que vous voyez? Il n'y a pas de convergence. Vous, c'est tout le temps la tension. Et qu'est-ce que ça a encore engendré? Chacun a créé son monde à lui. Chacun était maître de son monde. Vous voyez, dans ce foyer, il y a un désordre qui descend des parents jusqu'aux enfants. Mauvais choix de conjoint. Voilà les dangers. Chacun se crée son monde. Au lieu qu'il y ait unicité, au lieu qu'il y ait le principe d'accord, vous manquez cruellement des quatre lois fondamentales qui régissent l'institution du mariage, qui est semblable à l'institution de la Trinité. Vous manquez de ces lois-là, c'est-à-dire la justice, elle n'est pas là. Vous ne vivez pas dans la vérité, c'est forcément le mensonge, parce que chacun a son monde à lui. Il n'y a pas de sainteté, parce que c'est la rancœur. Et deuxièmement, on ne retrouve pas la loi de l'amour. Là où on dit ceux qui s'aiment là, c'est ceux qui regardent dans la même direction. Voilà que vous avez des directions différentes. Donc, il n'y a pas d'amour. Troisièmement, vous n'êtes pas un. L'homme quittera son père. Vous n'êtes pas un. Non, comme vous voyez, il n'y a pas de même pensée, même vision. Il n'y a pas ça. Quatrièmement, maintenant, la quatrième loi dont on avait parlé, c'était quoi? L'honneur. Il n'y a pas ça. Parce qu'il y a l'irrespect. L'irrespect règne dans ce foyer qui a été victime de mauvais choix. Mauvais choix. Vous voyez? Donc, le danger, c'est que vous êtes en carence des lois qui régulent l'institution de la Trinité. Et ces lois-là, ce sont elles, quand elles sont respectées, qui conduisent au règne, qui conduisent à Genèse 1, verset 28. C'est-à-dire que les bénédictions qui doivent être enclenchées lorsque vous êtes unis devant Dieu, on ne voit rien. Donc, dans ce foyer, le danger encore, c'est la stérilité. Vous êtes improductif. Quand vous-même vous regardez votre foyer comme ça, vous êtes bien conscient que c'est un foyer catastrophique. Vous regardez bien, hein? Vous dites que ça ne va pas. Voilà encore un danger. L'autre danger encore du mauvais choix de conjoint, c'est quoi? C'était que votre foi là, vous pouvez vous égarer. C'est ce qui est arrivé à Salomon. On dit à la fin de sa vie, les femmes inclinaient son cœur vers les idoles. Et un jugement est sorti. Après Salomon, Dieu a amené un jugement en Israël à cause des idoles que ces femmes avaient infiltrées en Israël. Donc, l'idolâtrie, même comme mon mari le disait la dernière fois, l'idolâtrie, voilà. Donc, vous pouvez tomber dans l'idolâtrie. Dans ce foyer de mauvais choix, il y a aussi l'adultère. Chacun va aller se soulager ailleurs. Voilà les dangers des mauvais choix de conjoint. Pire encore, par exemple, pour les hommes de Dieu. Oh là là, c'est le ministère qui prend un coup. La capacité qui doit venir faire lever le ministère de ce toit-là, la capacité que l'autre devait manifester, cette capacité-là n'est pas là parce que c'est un mauvais choix. D'accord? C'est un mauvais choix. La personne ne peut pas être celle-là qui va être le semblable dans le ministère. Est-ce que vous voyez? Donc, ça détruit le ministère. Ça détruit la vision. Donc, le mauvais choix de conjoint détruit le ministère, détruit d'accord, la foi, détruit la joie, détruit la vision, détruit l'amour. Les lois divines ne sont pas respectées. Le mariage n'est productif pour personne, ni pour les individus indiqués, ni pour le royaume de Dieu. Ça, c'est le mauvais choix. Et vous voyez, je reviens un peu sur la première mauvaise fondation. La première mauvaise fondation, là, on avait parlé de l'immaturité. Vous voyez, les conséquences de l'immaturité, c'est quoi? C'est que vous êtes les caractères, oh là là, une altercation, de vibrantes altercations entre vous. Parce que vous êtes des bébés spirituels. Donc, vous fonctionnez par la chair. Donc, celui qui est assis sur votre foyer, c'est la chair qui dirige le foyer de ceux-là qui se sont mariés sur la base de la mauvaise fondation de l'immaturité. Donc, c'est le moi qui gouverne ce foyer. Ceux-là, vraiment, c'est catastrophique parce que ils ne peuvent même pas encore entrer dans leur destinée prophétique. Peut-être même ils sont dans la volonté de Dieu, c'est vraiment des partenaires de destinée. Mais comme ils ont anticipé, c'est-à-dire qu'ils vont donner un grand travail au Saint-Esprit et parfois c'est la séparation. Parce que Dieu est obligé de les écarter pour aller les établir chacun de son côté. Et qu'est-ce qui arrive encore pour l'immaturité spirituelle? Quel est le danger? Les violences conjugales. Voilà l'immaturité là. La provenance de plusieurs violences verbales, physiques, sexuelles partent de là. L'immaturité, on n'a pas eu le temps là d'être établi dans l'âme, dans les pensées, dans le système de pensée. On s'est marié dans étant bébé spirituel. Le danger, c'est qu'il y a des violences dans le foyer. C'est aussi l'égoïsme qui dirige ce foyer. Les deux vivent comme des étrangers. Il n'y a pas d'amour également, comme dans le mauvais choix. Pourquoi? C'est parce que c'est quand vous regardez dans la même direction que l'amour est renforcé dans un foyer. Donc, troisième mauvaise motivation maintenant, c'était, on avait parlé du brisement de la loi de la virginité. Donc, nous avions dit que le brisement de la loi de la virginité, c'est quoi? Quelle était? C'est quoi? C'est que simplement, vous avez eu des rapports avant de vous marier. D'accord? Il y a aussi ceux qui vivent, on a parlé également du concubinage. Donc, avoir une vie avant de se marier. Et nous avions dit que le dégât de ça, ou les dangers, le résultat de ça, c'est que ces personnes-là seront sujettes à des vents. Et elles peuvent se séparer parce qu'il y aura des vents que l'ennemi va envoyer parce que ces personnes-là se sont mariées, elles ont connu le sexe avant. Et donc l'ennemi va s'acharner, il leur enverra des vents qu'ils ne pourront pas supporter. Certains peuvent aller jusqu'au divorce, certains peuvent connaître des séparations. Donc le danger de ceux-là, c'est parfois, il y a des séparations qui se font. Il y a la désunion dans le foyer parce que l'ennemi va soulever des vents en désordre. Donc, il y aura des troubles dans ce foyer les deux ou trois premières années ou quatre, ça peut même aller jusqu'à cinq ans parce que ces vents-là, si vous n'identifiez pas que c'est parce que vous avez eu les rapports avant, c'est toujours l'ennemi qui continue de contrôler votre foyer même après la célébration nuptiale. Ce n'est pas le Saint-Esprit. Vous voyez, c'est ça. Le problème de ceux qui ont violé la loi de la virginité, c'est cela. Ça peut conduire effectivement au divorce. Les deux autres là qu'on vient de citer aussi peuvent conduire au divorce. Donc, vous comprenez un peu ce qui se passe. C'est terrible. Donc, on peut avoir une idée aujourd'hui sur les scandales qui se produisent dans les églises. Vous voyez, les fondations. Donc, c'est ça l'origine. C'est-à-dire qu'il y a quelque chose qui est là, qui produit les résultats. Et si vous voyez seulement les symptômes là que les chrétiens présentent dans leur foyer, vous voyez seulement la surface, si vous n'allez pas à la base pour identifier, vous pouvez dire tout ce que vous voulez comme parole, ce sera pas un résultat pérenne. Non, ça va revenir et ils iront à chaque fois de conférence en conférence. Pourquoi? On n'a pas identifié l'origine. La quatrième mauvaise fondation, on a parlé des centres d'intérêt différents. Quand l'un est au nord, l'autre est au sud. Quand l'un est... Parce que quoi? Les personnes peut-être se sont mariées quand l'autre était charnel, l'autre était déjà spirituellement établi. Donc, il y a un fossé entre les deux. Donc, il y aura forcément les centres d'intérêt différents parce que l'autre aura la priorité des choses du royaume, les choses spirituelles, le service de Dieu. Tout ce qui est de Dieu sera une priorité pour cette personne qui était déjà faite spirituellement. Mais celle qui est immature, qu'est-ce qu'elle va connaître? Elle est encore dirigée par la chair. Donc, c'est un foyer qui va traîner pour entrer dans la destinée prophétique. Il peut même être, ça peut être, Dieu peut autoriser, mais ils vont traîner parce qu'il faut d'abord que la personne là qui était charnelle, quand elle est entrée dans le foyer, il faut d'abord qu'elle grandisse, qu'elle arrive à un niveau et ça va créer du tort dans le cœur de celui qui était une personne déjà faite en esprit. Une personne déjà mûre, ça va lui créer l'affliction, ça va lui créer des problèmes. La personne sera vraiment dans la douleur. Pourquoi? Parce que l'autre est guidée par la chair. Elle, vous voyez comment les bébés se comportent. Donc, regardez bien les bébés de 2 ans, 3 ans, là, vous voyez comment ils se comportent avec les parents. C'est des capricieux. Et eux, ils regardent seulement à leurs intérêts. Leurs intérêts, là, ce qui est bon pour eux, là, c'est ça, eux, ils veulent. C'est ça, les bébés spirituels, quand ils se marient. Donc, c'est l'égoïsme. C'est l'égoïsme qui va prévaloir dans la vie de cette personne. Et l'autre, qui doit déjà manifester, qui a déjà la nature de Dieu, le Christ manifesté, ça va être difficile. Ça va être... Donc, le retard dans l'accomplissement des œuvres de Dieu est le problème de ce couple-là, qui a des centres d'intérêt différents. Donc, le retard dans l'accomplissement de la destinée prophétique. Et si vous êtes en retard, ça veut dire que vous pouvez ne pas arriver au bout. Donc, le plan de Dieu pour votre vie peut ne pas avoir son terme. Pourquoi? C'est parce que vous avez épousé une personne qui a des centres d'intérêt différent des vôtres, un langage différent. Quand vous vous êtes au ciel, elle priorise les choses qui sont sur la terre. C'est comme ça. Donc, vous voulez lui parler de votre vision, ça va traîner. Donc, ça prend du retard. Donc, le principal problème de ceux-là, c'est qu'ils sont en retard sur tout. Comme l'autre n'arrive pas à décoller, comme celui qui est déjà mûr, ça va créer un dysfonctionnement. C'est un foyer décadent spirituellement. Nous avons également identifié le mensonge. Pour tous ceux qui se marient sur base de mensonges, tu sais très bien que tu as des choses que tu caches. Et tu as certains même, ce sont des maladies. La personne a une maladie incurable. C'est pourquoi, bon, c'est vrai, certaines églises ont déjà résolu ce problème-là. La personne a une maladie incurable. Elle ne dit pas. Elle a, je ne sais pas, un malaise en elle. Elle ne dit pas, l'autre a un enfant avant, il ne dit pas, il a volé, il ne dit pas, c'est le mensonge. Et ces personnes-là, quand elles se marient, qu'est-ce qui se passe? Lorsque celui qui a été trahi, lui, il a tout dit, oh, il a tout déversé, c'est des personnes comme moi. Elles disent tout quand il ne faut pas, donc elles disent tout. Et qu'est-ce qui se passe? Lorsqu'elle découvre que l'autre n'a pas tout dit là, son mari ou sa femme n'a pas tout dit, ça devient une trahison. Donc la personne se sent trahie. Ce couple-là est décadent. Pourquoi? C'est parce qu'il y a une crise de confiance. Il va se créer une crise de confiance. Cependant, Dieu, la troisième loi qui régit l'institution du mariage, c'est la loi qu'on appelle le principe d'accord ou de l'unité. Le principe d'accord est cassé. L'unité est cassée. Pourquoi? Parce que l'un ne fait plus confiance à l'autre. Donc là-bas, c'est pas le combat spirituel, frère. Là-bas, c'est pas le jeûne et prière. Là-bas, là, la personne a été blessée. Vous devez tout faire pour qu'elle ait encore confiance en vous. Oui, c'est un travail que vous allez faire et Dieu va vous laisser travailler pour que vous regagniez la confiance de votre époux ou de votre épouse. Donc, il y a une crise dans ce foyer et je vous assure que ces choses-là, à Lomé, il y a un jeune couple qu'on a rencontré comme ça, j'ouvre une parenthèse. Et donc, ce jeune couple-là, ça faisait un an qu'ils étaient mariés. La fille était la fille d'un pasteur. Et donc, lui, il était un jeune évangéliste très zélé. Ils se sont mariés. Et le jeune dit que, avant de se marier, Dieu lui a montré des signes. Il lui a parlé 5 fois. Et donc, quand il expliquait ça à celui qui les suivait durant les fiançailles, il disait toujours, il lui donnait toujours des explications bizarres. Mais à l'intérieur de lui, il sentait bien qu'il y a une paix qu'il n'a pas. Il n'a pas le témoignage de paix intérieure qui doit te pousser à te marier. Mais lui n'avait pas ça. Lui, mais comme il aimait la fille, comment donc il a fait taire la voix de Dieu à l'intérieur de lui. Et il s'est marié. Qu'est-ce qui s'est passé? La fille lui a dit qu'elle était vierge. Et donc, lui, il est entré dans le mariage se disant que sa femme est vierge. Et donc, quand ils sont arrivés, quand ils ont eu le premier rapport, il se rend compte que... Excusez-moi, il se rend compte... Vous voyez, nous les prédicateurs, nous recevons des choses. C'est sur la base de quelque chose que nous parlons. Il se rend compte que c'est pas bon. C'est pas bon là-bas. Et donc, il dit, bon, il a quand même ressenti, bon, plus ou moins. Et donc, il s'assoit le matin, les jours qui suivaient. Il était d'abord étonné parce que la fille était, c'est la fille d'un pasteur. Et elle était dans la chorale très, bon, très, très en vue dans leur église. Et donc, qu'est-ce qui se passe maintenant? Ils sont allés une deuxième fois. Ils remarquent encore, il a dit non, c'est pas normal. Il a appelé sa femme, il lui a demandé, dis-moi. Là, il ne faut pas me mentir parce que, tu sais, moi, j'étais un bandit dans le monde. Donc, je connais certaines choses, je suis avisé sur certaines choses. Donc, tu vas me dire la vérité aujourd'hui. Est-ce que réellement, tu étais vierge? Elle commence à tituber. Elle dit oui. Aujourd'hui, elle dit oui. Demain, elle dit non. Demain, elle dit... Et vous voyez, le jeune homme était tétanisé. Il était à terre parce que il a tellement cru à sa femme. Et donc, il savait, ça dit quand on l'a reçu, il pleurait. Je voyais un homme qui pleure. Ça m'a fait de la peine. Et donc, il dit, maman, je suis malade parce que ma femme a menti. Parce que ma femme a abusé de moi. Je lui ai demandé à plusieurs reprises. Mais ne pas être vierge n'était pas un problème pour moi parce qu'elle aussi, elle avait sa vie avant. Mais cette fille-là, elle m'a toujours juré qu'elle est vierge. Ok. Et donc, il dit, j'ai laissé ça comme ça. Et il dit, maintenant, regardez ce que ça a créé, comme il a découvert qu'elle a menti. Et donc, les mois sont passés. Et donc, il dit, maintenant, comme la confiance est partie, donc, quand il a des rapports avec son épouse, qu'est-ce qui se passe? Il vérifie. Il fait tout parce qu'il était avisé sur certaines choses. Il vérifie si sa femme maintenant n'a pas eu des rapports avant. Donc, il cherche à identifier si vraiment elle n'a pas de rapport ailleurs. Pourquoi? Il a commencé à voir leur propriétaire parce que non, il regarde trop sa femme et puis elle reste à la maison. Lui aussi, il est là. Est-ce que vous voyez les suspicions? C'est comme ça que leur foyer est devenu malade. Malade que ce jeune homme-là a été hospitalisé plusieurs fois parce qu'il est tombé dans la dépression à cause du mensonge. Est-ce que vous voyez? Après une année, il ne savait pas quoi faire. Et quand il nous a entendu prêcher, il est venu. Il était malade dans sa foi, ce jeune-là. Il dit, maman, j'ai perdu confiance. Je ne vous... Peut-être même qu'elle n'a pas de copain. Elle dit... Maintenant, vous savez ce qu'il a commencé à faire? À fouiller son portable. Parce que comme il y a maintenant, ça dit qu'il y a maintenant les soupçons. Donc, même elle, il va jusqu'à son portable pour fouiller s'il n'y a pas d'autres hommes. Il a découvert qu'elle avait eu quand même un rapport avec un homme avant. Mais qu'ils ne sont pas allés jusqu'au bout. Est-ce que vous comprenez? Donc, le mensonge est nocif pour le règne d'un foyer chrétien. Et donc, ce couple-là était malade durant une année. L'année d'après, finalement, nous, on lui a dit ce qu'il faut. Nous, on avait ressenti, on savait qu'ils vont connaître une séparation. Parce que l'homme était déjà malade dans sa foi. Il ne faisait plus confiance à sa femme. Et quand on a demandé à rencontrer sa femme, vous savez ce qu'elle a fait? Lorsqu'on a commencé à leur poser des questions, son mari pleurait. Elle riait. Elle a commencé à se moquer de son mari parce qu'il rit. Il pleure parce qu'il n'a plus confiance en elle. Et elle dit quoi? Qu'il est comme un enfant. Vous voyez des choses comme ça? Elle blesse son mari et elle n'est même pas consciente qu'elle a blessé le monsieur et que maintenant le monsieur est dans un état critique spirituellement parce qu'il n'arrivait plus à aller à l'église à cause de ça. Est-ce que vous voyez les dégâts? Donc le mensonge peut créer des problèmes et vous savez ce qu'il a fait? Il dit qu'il ne peut pas faire d'enfant tant qu'il n'a pas confiance et il n'est pas sûr que son enfant là qu'il veut le faire là, ça viendra vraiment de lui parce que là, il ne lui fait même plus confiance. Peut-être qu'elle sort encore avec d'autres hommes. Est-ce que vous voyez? Donc regardez un tel foyer maintenant pour que Dieu le restaure, je ne sais pas, entre vous et moi. Ça va mettre combien de temps avant que ce foyer-là soit rétabli? Donc, qu'est-ce que Dieu... Parfois, ce sont les séparations jusqu'à ce que les personnes, la confiance-là, reviennent. Et Dieu va vous donner du travail pour que vous puissiez regagner la confiance de la personne. Vous allez souffrir. Voilà, parce que vous avez brisé une loi. Vous avez brisé la vérité. Vous êtes entré dans le mariage avec le mensonge. Cinquième mauvaise motivation ou mauvaise fondation qu'on avait identifiée. L'autre motivation aussi, c'était le confort financier. Le confort financier, moi, je marie quelqu'un parce qu'il a l'argent ou bien parce qu'elle a l'argent. Elle est issue d'une famille aisée. Donc, je vais la marier. Et donc, comme ça, je serai heureuse en matière de finances. Je vais connaître une prospérité, même si moi-même je travaille, parce que donc la personne, je vais vivre heureuse. Donc elle se marie parce que c'est l'argent qui ira la rendre heureuse. L'argent, le portefeuille de l'autre là, c'est ça qui va la rendre cette personne-là heureuse. Mensonge, vous voyez? Donc, sur la base des finances. Donc, vous voyez? Sixième mauvaise motivation ou mauvaise fondation. Amen. Donc, l'autre mauvaise fondation était le fait que avant que ces chrétiens-là ne se marient, c'était des prières. Ils ont prié et Dieu n'a pas exaucé leurs prières. Dieu est resté muet. Et donc, ceux-là qui se sont mariés, alors que Dieu était en désaccord, il leur disait non par le fait qu'ils ne répondaient pas aux prières qu'eux, ils ont érigées là. Malgré ça, ils se sont mariés, eux-mêmes se sont créés des raisons pour se marier. Et voyez-vous, et maintenant, quand ça n'allait pas, quand l'ennemi a soulevé les vents là, ça ne peut pas, hein, parce que le résultat de ça, c'est que vous serez infertile à tout point de vue. Et votre ménage, votre mariage sera perçu comme un mariage païens. Vous êtes des chrétiens, mais vous vivez comme des païens dans l'église. Donc, finalement, ce genre de foyer-là, qu'est-ce que ça produit? On se dit, bon, le mariage, c'est comme ça, hein? Tu sais, c'est ce qui se passe. Maintenant, là-haut, aujourd'hui, là, on ne trouve plus les gens vrais, même à l'église. Vous, maintenant, là, vous pensez que la généralité, c'est comme ça. Pense ainsi. Donc, vous êtes en train de distiller un venin. C'est-à-dire que vous-même, vous êtes dans la disgrâce et vous pensez que c'est comme ça que ça se passe dans l'église de Christ. Mensonge. Vous avez posé sur la mauvaise fondation qu'on appelle le fait d'avoir ignoré le point de vue de Dieu dans votre foyer. Il n'a pas répondu. Vous avez prié, il n'a pas répondu. Vous n'aviez pas, on dit, le témoignage de paix intérieure que le Saint-Esprit impose. Prime dans le cœur quand Dieu est avec vous. Il doit imprimer dans votre esprit, dans votre cœur, une conviction que personne ne peut vous ôter. Mais voilà, donc vous vivez un foyer stérile en tout point de vue. Il n'y a rien de bon qui est produit dans votre foyer. Vous montrez même pas la nature de Dieu dans votre foyer. Voyez-vous, c'est ça. Donc nous avons cité cette mauvaise fondation, je ne sais pas si j'ai oublié.
1: Papa?
0: Je ne sais pas si j'ai oublié. Donc, c'est ça. Les mauvaises fondations. D'accord? Nous avons cité 7. Et donc, ces mauvaises fondations-là, bien-aimés, ce sont, je peux dire, généralement dans l'église. L'affliction que les chrétiens ont. Les problèmes dont on parle partout. Mon mari me trompe. Ma femme est insoumise. Ma femme est ceci. Mon mari est cela. Il rentre tard. Il fait ceci. On ne se comprend pas. On n'est pas unis. C'est ça. Et on fait des restaurations. on soigne, vous voyez, ce que les chrétiens disent en haut là, nous les chrétiens là, ce qu'on dit en haut là, vous voyez, ce qu'on voit en haut là, en surface, c'est ça que, donc on dit, oh, ça ne va pas dans l'église, hein. Il y a des problèmes qui sont dans les églises. Quand vous allez écouter, oh mon mari, il ne prend pas soin de moi, mon mari, il... en fait, quand vous allez regarder à la base, vous allez voir que la plupart d'entre nous, nous avons posé nos unions sur des mauvaises bases. Et des années, nous voyons les résultats de nos mauvaises fondements que nous avons posés. Cela se perd, ça dit que ça continue. Moi, j'appelle ça un écoulement. Donc, il y a un écoulement qui a commencé depuis la mauvaise base, qui a continué malgré la célébration nuptiale. Ça a continué à couler, et ça crée des afflictions, les douleurs dans le cœur des chrétiens. Et vous voyez, on se promène de maison de restauration en maison de restauration, de bishop en bishop, de trishop en trishop, et nous, c'est comme ça, de montagne en montagne, vous voyez, et ça ne produit rien. Aujourd'hui, quand on revient là, quand on revient de là, là, dès qu'on arrive à la maison, cette restauration-là, on a payé 100 000 euros pour aller faire la sortie de couple là. Et donc, quand on revient là, le lendemain, bon, le bonheur ne dure que 3 jours, une semaine, et puis ça reprend. L'écoulement reprend. On ne sait pas. Et vous voyez, des années passent et les gens sont fatigués. Finalement, les chrétiens sont épuisés. Et les gens, quand vous parlez avec les gens, ils sont tellement... C'est-à-dire qu'il s'est installé dans l'église une certaine, je ne sais pas, une léthargie. Une léthargie, pourquoi? C'est parce qu'on a en fait transposé le monde dans l'église. Les fondations, là, c'est le sable qui a prévalu. Au lieu que Jésus-Christ prévale, c'est le sable, c'est-à-dire la chair qui a prévalu. Et comme on a posé essentiellement sur la chair, qu'est-ce qui se passe? C'est la douleur. Et nous, les chrétiens, nous pensons que c'est comme ça que ça se passe avec Dieu. Non! Le Seigneur a un épanouissement. Quand Dieu a dit dans Genèse 1, verset 28, il a dit cinq verbes là-bas. L'assujettissement a rapport avec le pouvoir, le règne que vous allez manifester. Il a parlé de la domination. Il a parlé de la fécondité. Il a parlé de la multiplication qui est l'abondance. Dieu a parlé de cinq verbes. Ces cinq verbes-là contiennent en eux-mêmes la substance même du mariage. C'est-à-dire que quand en tant que chrétien vous vous mariez, ces substances-là doivent être manifestées de manière à ce que les hommes regardent et voient qu'il sort d'ici quelque chose qu'on ne connaît pas dans le monde. Donc vous ne pouvez pas être ces modèles sur lesquels Dieu compte et qu'il peut envoyer influencer les familles, influencer les gouvernements, influencer les organes des États. Parce que vous-même là, vous avez failli. Je parle de nous. Moi aussi, je suis dedans. Oh. Donc, on ne peut plus être des portes flambeaux de la famille de Dieu dans les nations. Pourquoi? Parce que la chair a prévalu. Nous avons posé sur la chair. Le monde est entré par le mariage dans l'église. Donc, la plupart du temps, les souffrances des chrétiens que nous sommes proviennent des mauvaises fondations. Nous avons mal posé. Mon mari parlait de la dernière fois des matériaux. Qu'est-ce qu'on appelle un matériau? Ici, quand Jésus parle dans Matthieu 7, verset 24 à 28, il parle des matériaux, les fondements, c'est-à-dire les principes divins, les principes qui régulent le chrétien et l'institution de la famille n'ont pas été respectés. Ça n'a pas été respecté. Et quand c'est pas respecté, c'est le monde dans l'église. Et vous voyez donc, nous en tant que leaders ou restaurateurs de la famille, si on ne retourne pas à Dieu pour lui demander, Seigneur, bon, la génération future là, bon, nous-mêmes là qui sommes restaurateurs, est-ce que nous-mêmes on n'a pas vécu la même chose? Et donc, on ne fait que restaurer en haut, vous voyez? Et donc, si cette génération la passe, les jeunes gens qui viennent là, ils vont revivre les mêmes problèmes. Ils vont c'est-à-dire que le même problème va continuer de génération en génération. Pourquoi? Parce qu'on n'est pas allé à la base, c'est-à-dire la racine du mal. On n'a pas décelé. On n'a pas demandé à Dieu quelle est la racine là, à partir de laquelle on poussait, d'accord, toutes ces souffrances que nous identifions dans l'Église. Donc aujourd'hui, on n'est pas là pour accuser, mais c'est pour interpeller le couple chrétien pour dire, vous êtes un jeune homme, vous êtes une jeune femme, vous aspirez à vous marier, c'est normal, c'est légitime. Mais doit se faire selon les instructions de Dieu, sur la base du roc Jésus-Christ. Et donc si vous avez été victime de l'immaturité, vous, ce qu'il vous faut, c'est pas le combat spirituel. C'est pas le combat spirituel. Vous, ce qu'il vous faut, vous êtes marié bébé spirituel, c'est de prendre la Bible là, de la placer devant vous chaque matin parce que vous avez simplement un problème de caractère. Vous avez un problème d'âme. Et ce qui soigne l'âme là, c'est la parole de Dieu. Lorsque la parole de Dieu commence à faire son effet là, dans l'âme, elle coupe, elle restaure, elle enlève l'impureté, la Bible dit que la parole de Dieu est un miroir dans lequel nous nous mirons. Et donc, qu'est-ce que la parole fait? Lorsqu'on, vous voyez le miroir, vous enlevez les impuretés devant le miroir. C'est ça, c'est ce que vous avez besoin de faire. Lorsque votre vie est connectée avec la méditation, la parole de Dieu, la communion avec le Saint-Esprit, vous avez besoin de deux seules choses. Premièrement, de faire un avec la parole. C'est ça votre salut. Si vous vous êtes marié bébé spirituel, c'est le salut, la méditation de la parole de Dieu pour que le Saint-Esprit puisse instituer en vous et qu'il vous amène à la statue parfaite de Christ qu'on appelle encore le fruit de l'Esprit pour que cela vienne à manifestation. C'est à partir de la méditation de la parole de Dieu que vous allez mûrir. Donc, ce dont vous avez besoin, c'est de la maturité spirituelle. C'est pas du combat spirituel, mais de la maturité à travers la méditation de la parole de Dieu. Vous êtes dans le cas des mauvais choix de conjoint. Qu'est-ce qui se passe? Simplement, la grâce de Dieu vous suffit. Dieu dit à Paul, ma grâce te suffit. Donc, ce que Dieu fait, vous êtes des enfants de Dieu. Qu'est-ce qu'il va faire? C'est sa grande grâce, moi je vais dire, qui vous maintient. Et vous, qu'est-ce que le Seigneur va faire? Lorsque vous êtes dans un mauvais choix de conjoint, il va tout défaire. Et écoutez-moi, il ne va pas vous épargner la souffrance. Ça là, c'est ça là, hein, je vais même vous le dire. C'est pas, il ne va pas vous épargner la souffrance, mais il va vous donner une grâce qui va vous permettre de supporter cette souffrance. Et elle va être, c'est-à-dire ça va devenir léger, de manière à ce que vous puissiez encore quand même continuer. Parce que, bon, d'autres, je disais la dernière fois, ceux qui ont l'audace, qui sont audacieux, eux, ils divorcent. Ils disent, moi, je ne peux pas supporter, je divorce. Bon, moi, je ne suis pas là pour envoyer les gens en enfer. Donc, les plus audacieux, qu'est-ce qu'ils vont faire? Ils vont dire, moi, je divorce, je ne peux pas supporter, surtout les hommes de Dieu, ceux qui ont le courage, ceux qui ne vont pas faire des deuxièmes bureaux, troisième bureau. Maintenant, la femme de ministère, c'est la secrétaire qui devient la femme du ministère. Non, c'est pas comme ça. Lorsque vous êtes victime d'un mauvais choix de conjoint, non seulement Dieu va vous le faire comprendre, mais il va trouver lui-même des palliatifs. Il va trouver des solutions, d'accord? D'abord, cette grâce-là infinie de Dieu qui va être d'abord, mais tous les deux, là, que ce soit l'immaturité ou l'autre, là, vous commencez par la repentance. La base de toute restauration, c'est la repentance. C'est la repentance. La base de toute restauration, c'est la repentance. Ensuite, vous allez voir qu'à partir de la repentance, sincère, c'est pas des lèvres, je vous assure, c'est du cœur que la repentance part, du cœur, de l'intérieur de vous, que là vraiment, j'étais dans la désobéissance, j'étais immature, pourtant Dieu m'avait avisé, j'ai fait un mauvais choix, Dieu m'avait avisé, mais Seigneur, j'ai foncé moi-même, donc je me repens. vraiment, j'ai besoin de ta grâce. Et vous allez voir comment il va mettre cette grâce-là sur vous et il trouvera une solution. Les solutions que Dieu va trouver maintenant, c'est selon les personnes. Ça ne peut pas être la même chose, d'accord, qu'on va dire. Non, ce que Dieu va faire, vous avez besoin, ne livrez pas ce combat, ne livrez pas combat. C'est pas le combat spirituel là-bas. Quand vous allez vous rendre compte que c'est un mauvais choix, ne livrez pas combat. Parce que vous savez, les mauvaises fondations là, ceux qui a épuisé, ceux qui sont des victimes des mauvaises fondations, ce sont les assauts du diable. Lorsqu'ils sont allés livrer combat, quand ils sont revenus, le diable les a fouettés bien. C'est ça qui les fatigue. Les mauvaises fondations là, c'est ce qui fatigue. Ce sont les fouets du diable là. Les assauts là, quand vous allez faire le combat spirituel. Là-bas, c'est pas hôtel familier qui dit là-bas. Non, non, non. C'est nous-mêmes là qui avons créé ça. Et troisièmement maintenant, vous, c'était les prières non exaucées. Et donc, tout le monde, c'est la base, c'est la repentance. Et qu'est-ce qui va se faire dans ce foyer improductif? Qu'est-ce que le Seigneur va faire? Vous allez faire un temps avant que le Seigneur ne vienne et il va vous dire, bon, comme vous vous êtes repenti, parce que ma grâce abonde sur mon peuple, qu'est-ce qu'il va faire? Il va essayer d'amener la fertilité, il va essayer de rétablir la fertilité, il va essayer de rétablir la domination, il va essayer de rétablir la multiplication que le foyer chrétien doit produire. Donc il va le faire, mais laissez-lui le temps, d'accord? Il va le faire, mais vous n'avez pas besoin d'aller livrer combat au diable. C'est une bonne attitude de cœur, la bonne disposition de cœur pour dire à Dieu, j'étais mal positionné par moi-même. Aujourd'hui, je reviens vers toi, Seigneur. Fais-moi grâce. Vous êtes entré dans le mariage sous le mensonge. La repentance, ça là, c'est fondamental. Également, la repentance, on commence par là. Et supporter, vous allez supporter. Comment l'autre va vous traiter mal? Comment il va parfois vous manquer de respect? Comment il va devenir jaloux comme jamais? C'est normal. Donc, vous allez souffrir les affres là. Donc, Dieu va vous donner la grâce pour souffrir ces sauts d'humeur-là. Parce que c'est au travers des sauts d'humeur-là que finalement, la personne va se rendre compte que, ah, moi aussi, je fais du mal. Donc, j'ai trop agi. Il faut maintenant que je pardonne. Donc, vous allez laisser le temps à la personne. Vous allez réparer. Et parfois, le retour, c'est que la personne agit mal envers vous. Et quand elle agit mal envers vous, vous là, ce que vous allez utiliser maintenant, c'est la patience. Vous allez tranquillement vous asseoir et vous... Ne livrez pas combat au diable. Ne livrez pas. Vous avez fait quelque chose. C'est la bonne disposition de cœur également en disant que j'ai failli quelque part, je suis patient et qu'est-ce que vous allez couver de manière à ce que vous devrez lui prouver votre fidélité. C'est comme ça, il faudrait recommencer à lui prouver votre fidélité. Donc vous allez supporter jusqu'à ce que la personne retrouve confiance en vous. Mais ça va être difficile, mais par la grâce de Dieu, vous y arriverez au nom de Jésus-Christ. Vous avez été victime des mauvais centre d'intérêt. Qu'est-ce que Dieu va faire? Vous aussi, c'est la patience. Parce que la personne, au fil du temps, va commencer à épouser votre vision des choses. Elle va commencer à accepter votre façon de vivre. Elle va commencer à entrer dans le spirituel parce que vous avez prié que le Saint-Esprit vienne à son secours. Vous vous êtes rendu compte que c'était un bébé spirituel que vous avez épousé. Et donc, les centres d'intérêt sont dus au fait que vous avez épousé un bébé spirituel. Donc, vous allez devoir supporter sa croissance. Et vous allez maintenant être un outil pour le Saint-Esprit pour aider la personne à s'en sortir de cet état de bébé spirituel. Donc, vous allez supporter. Vous allez connaître du retard dans l'accomplissement de la destinée, mais vous allez supporter. La personne va vous suivre. Mais avec le temps, donc vous aussi, vous allez subir. Vous allez subir parce qu'il faut que la personne, vous ayez les mêmes centres d'intérêt maintenant. Mais pour avoir les mêmes centres d'intérêt spirituel, la personne doit croître. Donc vous allez l'aider dans la prière, dans la méditation de la parole. Vous allez lui apprendre c'est quoi l'intimité avec le Saint-Esprit. Combien de fois vous devez prier ensemble pour être une fusion spirituelle. Vous allez devoir l'aider et lui apprendre certains principes. Donc vous voyez tout ça, c'est pas le combat spirituel là-bas. Là-bas, c'est pas le combat spirituel. D'accord? Donc la restauration ici, c'est que vous allez aider la personne. Vous-même, vous avez pris conscience que vous avez fait un mauvais choix, vous vous êtes repenti. Maintenant, il faut amener la personne à entrer dans vos centres d'intérêt. Donc, patience, d'accord? Et vous allez l'aider. Vous voyez qu'elle a un don. Vous allez l'aider à développer ce don-là. Vous allez continuer à l'aimer. Parce que malgré les différents centres d'intérêt, c'est parce que la personne n'était pas faite. C'était un bébé. Donc, il faut, qu'est-ce qu'on donne à un bébé? La nourriture, non? La nourriture adéquate. Vous allez devoir l'aider dans cette croissance en mangeant la bonne nourriture, c'est-à-dire la parole dont la personne a besoin. Donc, vous allez l'aider dans la croissance. Pour ça, supporter. Maintenant, vous êtes marié sur base de ma poche là, la poche. Voilà encore certains qui se retrouvent avec comment on va faire ça. La poche, j'ai épousé une personne. Vous savez ce qui va se passer. Vous serez toujours déçus. Parce que c'est maintenant que vous allez vous rendre compte qu'on n'épouse pas quelqu'un. Un chrétien ou une chrétienne n'épouse pas, ne se marie pas parce qu'elle a vu ou il a vu la poche de l'autre. Donc, vous connaîtrez une déception totale. C'est normal parce que c'est Dieu qui satisfait, même financièrement. Et donc, la satisfaction que vous recherchez là, Dieu va vous apprendre maintenant que c'est lui qui satisfait d'abord. Donc, vous allez chercher maintenant, qu'est-ce qu'il va faire? Vous aussi, là, vous allez connaître une certaine croissance. Vous allez entrer dans une dimension où Dieu va vous réapprendre que c'est lui qui est votre pourvoyeur, que c'est lui qui est votre conducteur, que c'est de lui dont vous avez besoin et pas de la poche de votre mari ni de votre épouse. Vous avez besoin de connaître Dieu et de savoir que c'est lui qui est le premier sur lequel il faut se positionner et non sur le portefeuille de l'autre. Donc vous-même là, vous devrez maintenant vous approcher de Dieu. Cherchez Dieu et cette parole-là, et ayez cette parole en esprit, c'est que cherchez premièrement le royaume de Dieu et toutes choses vous seront données. Cherchez quoi? Cherchez premièrement le royaume. Quand on dit de chercher premièrement le royaume de Dieu, on est en train de... Vous êtes chrétien ou? Vous êtes aussi chrétienne. Mais là, quand on dit chercher premièrement le royaume de Dieu, ça veut dire quoi? Cherchez le Saint-Esprit. Et quand vous cherchez le Saint-Esprit, c'est à travers la méditation aussi de la parole de Dieu. Et donc, le Saint-Esprit va vous aider à comprendre que ce n'est pas votre partenaire là qui doit vous satisfaire. Vous devez être rempli de lui. Quand vous êtes rempli de lui, vous allez commencer à chercher les intérêts de Dieu. D'accord? Donc, vous là, qui vous êtes mariés là, avec affaire d'argent là, Dieu va vous dire, en fait, hein, celui qui était ton époux là, celui, ce n'est pas ton mari là qui te dirigeait. En fait, c'est l'argent qui était ton mari. Et comme tu as vu que ce monsieur ou cette femme là a l'argent, donc c'est l'argent qui t'a dirigé. Donc, l'argent était ton mari et donc il va casser la cupidité dans ton cœur. Il va briser la mauvaise fondation de la cupidité, l'idolâtrie de la cupidité dans votre cœur. Il va vous amener à voir le royaume de Dieu premièrement dans votre cœur et dans votre vie. Amen. C'est cela qui va vous apporter maintenant la paix. N'allez pas livrer combat. Parce que vous-même, vous savez qu'à la base, c'est pas Dieu, c'était l'argent. Donc, Dieu va vous briser. Il va briser ça. Petit à petit, la divinité de l'argent, il va briser ça dans votre cœur. Ça va faire souffrir, mais supporter. Parce que c'était votre mari, là. L'argent, ce n'était pas la personne, l'individu. Donc, c'est dans le foyer que vous allez le réaliser. Et donc, il va vous restaurer afin que le royaume de Dieu soit la primauté de votre existence. Mais ceci, ça va prendre un temps. Amen. Le tout de cette personne, la base, c'est la repentance. Ensuite, maintenant, le Seigneur va rebâtir sur ses fondements à lui. Amen. Vos restaurations, les restaurations des mauvaises fondations sont basées sur Dieu lui-même, sur la restauration. C'est-à-dire que le Saint-Esprit va prendre le contrôle maintenant. Il reprend le contrôle de votre foyer. Et quand il reprend le contrôle de votre foyer, il va maintenant ramener l'ordre divin. Alors que vos foyers étaient désordonnés spirituellement, le Saint-Esprit va ramener l'ordre divin en replantant dans vos cœurs, en semant dans vos cœurs les fondements divins. La nature de Dieu va prévaloir dans vos foyers afin que vous manifestiez l'identité de Dieu. Donc, il va faire un travail de fond pour ramener l'ordre de Dieu dans vos foyers. Que Dieu vous bénisse. Soyez patient. Le Seigneur va le faire pour vous. Mais ne vous accusez pas. Développez le fruit de l'esprit, la communion avec le Saint-Esprit. Faites un avec la parole. Appropriez-vous la parole de Dieu. Que Dieu vous bénisse. La prochaine fois, nous allons parler de comment bâtir sur de bonnes fondations. Que Dieu vous bénisse.
1: Jésus est ressuscité. Est-ce que nous pouvons acclamer le ressuscité?
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1: La plupart des problèmes qui nous tourmentent vraiment nous privent de repos. Je parle d'un repos physique, mais également d'un repos spirituel. Car la vraie paix de l'esprit est nécessaire pour un bon repos du corps. Mais comme je le disais, le problème est que nous n'arrivons plus à trouver le sommeil quand nous sommes trop inquiets. Moins nous dormons, plus nous sommes dépressifs, et plus nous sommes dépressifs, plus nos problèmes prennent de l'importance. C'est ici la triste réalité d'une soustraction qui engendre une addition de souffrance. On ne peut pas efficacement régler ses ennuis quand nous manquons de sommeil et quand nous n'arrivons plus à dormir. C'est dans ces moments-là que nous perdons nos forces et baissons complètement les bras. Si vous êtes dans cette situation, j'ai une bonne nouvelle pour vous. Jésus a dit dans Matthieu au chapitre 11 et verset 28 « Venez à moi, vous tous qui êtes fatigués et chargés, et je vous donnerai du repos. » Si les tourments de la vie vous ont chargé au point que vous n'arriviez plus à trouver le sommeil, il est encore possible pour vous de vous décharger de vos soucis et de tous vos ennuis en les confiant au Seigneur. Dans une simple prière de foi, je vous invite à exprimer vos douleurs et à croire que Jésus peut à l'instant même vous donner le vrai repos de l'âme. Si votre esprit est soulagé, votre corps retrouvera le sommeil qui est indispensable pour votre bonne santé. Que Dieu vous bénisse.
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3: Bonjour à tous, je suis Raphaël Mambou, que Jésus vous bénisse, qui que vous soyez, où que vous soyez. Le nom de cette émission est Venez à Jésus, c'est une grâce, c'est un honneur, c'est un privilège de pouvoir vous retrouver encore aujourd'hui autour de la parole de Dieu pour partager quelques versets bibliques sur le thème, la parabole du Samaritain. Et nous avons toujours avec nous Jonathan Junior Mambou. Bonjour frère.
4: Bonjour et bonjour à vous qui venez de nous rejoindre.
3: Merci pour ta présence, merci pour ce temps de disponibilité, ce temps de sacrifice.
4: Amen.
3: Que le Seigneur te bénisse et te rende au centuple.
4: Amen.
3: Avant d'aller plus loin, je voudrais t'inviter Jonathan à baisser la tête dans la prière pour dédier le reste des 30 minutes entre les mains du Seigneur.
4: Éternel notre Dieu, nous te disons merci pour ce temps merveilleux que tu nous accordes. Oui Seigneur, la foi vient de ce qu'on entend, et ce qu'on entend vient de la parole de Christ. Laisse que Seigneur ce temps s'apporter la foi. Tu as dit Seigneur, est-ce que quand le Fils de l'homme viendra, trouver notre prière et que tu trouves en nous la foi lorsque tu reviendras. Bénis ces instants et que cette parole apporte la foi dans la vie de ceux qui n'en ont pas. Au nom de Jésus, nous avons ainsi prié. Amen.
3: Amen. La parabole du Samaritain. Luc 10, verset 30. Un homme descendait de Jérusalem à Jéricho. Il tomba au milieu des brigands qui le dépouillèrent, le chargèrent de coups.

0: et s'en allèrent le laissant à demi-mort. Un sacrificateur qui, par hasard, descendait par le même chemin, ayant vu cet homme, passa outre. Un lévite, qui arriva aussi dans ce lieu, l'ayant vu, passa outre. Mais un samaritain qui voyageait, étant venu là, fut ému de compassion lorsqu'il le vit. Il s'approcha, il banda ses plaies en y versant de l'huile et du vin, puis il le mit sur sa propre monture, le conduisit à l'hôtellerie et prit soin de lui. Le lendemain, il tira 2 deniers, les donna à l'hôte et dit « Aie soin de lui et ce que tu dépenseras de plus, je te le rendrai à mon retour. » Jonathan, qu'est-ce que tu peux nous dire aujourd'hui sur cette parabole du Samaritain?
1: Oui, cet homme qui était à Jérusalem et qui a choisi de descendre vers Jéricho, il avait pris la mauvaise décision et en descendant, il s'est retrouvé avec des brigands qui l'ont battu, qui l'ont roué de coups et qui l'ont laissé à demi-mort. Et là, dans cet état, il y a eu des sacrificateurs qui sont un sacrificateur qui est passé pour le sauver. En fait, qui est passé, qui ne l'a pas sauvé. Le Lévite qui est passé également, qui ne l'a pas sauvé. Mais il y avait un Samaritain qui est passé. Et c'est cet homme-là qui, lui, a donné de son temps, de son sacrifice pour sauver cet homme qui était tombé sur le chemin. Un peu pour dire, nous avons aussi dit ça la semaine passée, lors de l'émission précédente, que le sacrificateur, le lévite, n'ont pu faire la chose la plus importante, c'est-à-dire sauver la personne, parce qu'en fait, quand on regarde, on comprend bien que le Samaritain, ce n'est pas un homme de la terre. Le Samaritain, c'est un homme du ciel. Et ce Samaritain-là, dont nous disons, c'est Jésus-Christ de Nazareth. Parce qu'en fait, c'est vrai en lisant la parabole. Cet homme-là était l'image de Jésus. Parce que Jésus-Christ, il est aussi l'image. Il est en fait, je veux dire, il se marie avec le Samaritain, je peux le dire. Dans le sens où le Samaritain, c'était des gens impurs pour les Juifs. Et c'était des gens qui étaient issus des autres peuples.
0: Christ est devenu impur pour nous. Voilà. Il est devenu péché pour nous.
1: Voilà. C'est dans ce sens-là que nous disons que Jésus est un Samaritain. Et si nous disons que seul Jésus pouvait faire ce qu'il a fait pour nous, c'est parce qu'en fait, nous étions des pécheurs. Notre maladie, c'était le péché. Une maladie qu'aucun homme ne pouvait sauver. Une maladie qu'aucun homme ne pouvait ôter. Donc, Jésus-Christ est le seul qui pouvait guérir les hommes. Et d'ailleurs, lorsqu'on regarde les personnes qui ont précédé Jésus, avant que Jésus ne vienne sur la terre, ces hommes-là, ils ont été des guides du peuple. Je vois par exemple les sacrificateurs. Au temps de Moïse, il y a eu des sacrificateurs. Commençons par le sacrificateur Aaron. Aaron préfigurait en fait Jésus-Christ. Après Aaron, il a eu des enfants parce que les Lévites étaient nombreux et les fils d'Aaron ont continué le sacerdoce, mais tous n'ont pas apporté la vie, tous n'ont pas apporté le salut. Et tout ce qu'ils faisaient, c'était en fait une image de ce que Jésus-Christ allait faire. Par exemple, ils offraient des animaux, mais c'est leur sang, le sang des animaux, n'ôtait pas le péché, mais couvrait le péché. Christ n'est pas venu avec un animal particulier pour jouer ce rôle que faisaient les sacrificateurs. Non, Jésus-Christ a amené son propre corps et son propre sang. Donc les sacrificateurs faisaient un travail qui montrait le véritable travail. Jésus est venu comme l'agneau des dieux qui ôte les péchés du monde. Et à part les sacrificateurs, je vois les rois. Les rois, à l'époque aussi, ont joué un très grand rôle, un rôle important en Israël, pour conduire Israël. Et je peux dire que Israël fait partie des seuls peuples qui a connu des rois qui craignaient Dieu. Oui, il y a eu des rois en Israël et en Juda qui craignaient vraiment l'Éternel. Chose que je ne pourrais pas dire aujourd'hui pour beaucoup d'autorités dans le monde. Beaucoup d'autorités dans le monde consultent les ténèbres. On a eu des rois comme David, on a eu des rois comme Salomon, des rois qui étaient des guides du peuple. Il y a eu également une autre catégorie des gens, sont les prophètes. Donc, il y a eu les sacrificateurs, les rois, les prophètes. Les prophètes, par eux, Dieu a déversé beaucoup de messages. Dieu a sauvé des gens. Mais en fait, quand je dis sauver des gens, c'est par rapport à ce qu'ils disaient. Mais,
0: Aux circonstances de
1: voilà.
0: leur époque.
1: Oui. Mais ce n'est pas qu'ils ont été des rédempteurs. Non.
0: Il n'y a qu'un seul rédempteur.
1: C'est pour cela que quand on compare ces trois catégories de gens, on constate qu'ils ne pourraient jamais être comparés à Jésus-Christ. Jésus-Christ, il est unique. Donc, il est la quatrième personne. Si je dis quatrième, c'est par rapport aux gens que j'ai cités. Premièrement, le sacrificateur, le roi, le prophète. Donc, il est au fait la quatrième qui vient jouer le rôle de sauver. Le rôle que les autres n'ont pas pu faire parce que les trois autres n'étaient que des guides. Je vais lire un texte. D'abord, avant de lire ce texte-là, Apocalypse chapitre 1 et chapitre 5, la Bible dit ceci: Puis je vis dans la main droite de celui qui était assis sur le trône un livre écrit en dedans et en dehors, scellé de sept sceaux. Et je vis un ange puissant qui criait d'une voix forte: Qui est digne d'ouvrir le livre et d'en rompre les sceaux? Et personne dans le ciel, ni sur la terre, ni sous la terre, n'est pu ouvrir le livre, ni le regarder. En fait, en lisant déjà le verset 3, quand on dit personne, c'est-à-dire même les sacrificateurs, il ne s'est trouvé aucun sacrificateur capable d'ouvrir le livre.
0: Ni Abraham,
1: Oui.
0: qui est la plus haute personnalité dans la foi judaïque, dans la croyance judaïque, ni Abraham, ni Isaac, ni Jacob, personne.
1: Ni Moïse. Et d'ailleurs, parlant de Moïse, vous verrez dans la Bible, je crois dans Hébreux, il est dit que Jésus-Christ est plus grand que Moïse. Hein? Tout
0: Si.
1: au début là. Hein? Il est plus grand que Moïse. Pourquoi cette précision-là? C'est dans Hébreux chapitre 3. C'est tout simplement parce que les Juifs ont donné une plus grande considération à Moïse, que l'auteur des Hébreux est venu confirmer que non, Jésus est plus grand que Moïse.
0: Écoute, dans Hébreux 3, verset 4, chaque maison est construite par quelqu'un, mais celui qui a construit toute chose, c'est Dieu. Pour Moïse, il a été fidèle dans toute la maison de Dieu comme serviteur pour rendre témoignage de ce qu'il devait annoncer. Mais Christ est fidèle ou l'est.
1: Et sa maison, c'est nous, pourvu que nous retenions jusqu'à la fin la ferme confiance et l'espérance dont nous nous glorifions. Ici, déjà en lisant, on dit que on nous présente un Jésus plus grand que Moïse. Plus grand que Moïse, parce que même Moïse, tout ce qu'il faisait, ça préfigurait Jésus. Moïse parlait de Jésus. Hein, Jésus-Christ a même dit un jour, il a écrit de moi. Donc, toutes ces personnes-là, ces trois catégories que nous venons de citer, n'ont pas apporté le salut, la rédemption, non. Mais ils enseignaient celui qui allait apporter la rédemption. Je continue Apocalypse. Et personne dans le ciel. Quand j'ai dit personne, ni les sacrificateurs, ni les rois, c'est-à-dire ni David. David aussi était une image. David préfigurait Jésus. David a dit des choses comme un prophète, mais il parlait d'une autre personne. Il a dit dans des psaumes beaucoup de textes, par exemple, je donne un exemple où David était en train de prier, je pense, disant « mon Dieu, pourquoi m'as-tu abandonné ?» Mais en fait, il ne parlait pas de lui. Il parlait d'une autre personne. Il dit, le Seigneur a dit à mon Seigneur, assieds-toi à ma droite pour que je fasse de tes ennemis
0: mon marchepied.
1: Il ne parlait pas de lui, il parlait d'une autre personne. Parce que c'est cette personne-là qui a plus de primauté que eux. Les sacrificateurs, les rois, les prophètes, ils sont venus simplement, ils ont parlé, mais ils parlaient de cette quatrième personne qui devait venir, Jésus. Et quand je parle de Jésus, c'est lui la seule personne qui pouvait sauver le Samaritain, en fait, qui pouvait sauver le pécheur. Le verset 4, toujours du verset du chapitre 5.
0: L'Apocalypse.
1: Oui. Et je pleurais beaucoup de ce que personne
0: ne fut
1: trouvé digne d'ouvrir le livre, ni de le regarder. C'est ça un peu, hein, l'attitude du sacrificateur et du lévite. Ils sont passés outre. C'est-à-dire, ils n'ont même pas eu le temps de s'arrêter. Hein, pour faire quelque chose. ils sont passés outre parce qu'ils ne pouvaient rien faire dans le sens, hein, là j'insiste bien, dans le sens du rôle que Jésus-Christ devait jouer. En tout cas, les sacrificateurs ne pouvaient pas apporter le salut.
0: De toute façon, moi je suis même convaincu que quand ces messieurs passaient, quand ils ont vu ce pauvre monsieur par terre à demi-mort, on va dire évanoui, il a perdu la connaissance, ils se sont certainement dit, il y a sûrement plein de choses qui se sont dites dans la tête, dont particulièrement, c'est un pécheur. Celui-là, si je le touche, il va me communiquer son péché.
1: Et c'est en fait l'attitude aussi qu'on voit aujourd'hui dans notre monde. Hein? Quand on est simplement, on n'est pas spirituel et qu'on regarde le monde actuel, on peut se dire, non, qu'est-ce que je peux faire pour cet homme? On regarde même les parents qui se lamentent vis-à-vis de leurs enfants. Mon enfant est devenu un bandit. Mon enfant a changé. Hein? Et vous verrez, cet enfant, il est dans une famille où il y a tout. Où les parents sont bénis, ils ont l'argent. Je peux dire bénis matériellement. Ils ont l'argent. Mais je vois la joie de ce parent quand il rencontre un autre ami de ce garçon-là qui lui présente Jésus. Alors le parent vient chez cet enfant-là et lui dit, non, en tout cas, parle à lui de Jésus. Parce qu'en tout cas, nous, on a tout fait. Mais ça ne marche pas. Vous voyez? Pourquoi? Parce que même les hommes de la terre, ils reconnaissent que malgré nos efforts, il faut la parole pour que la parole change nos enfants. Parce que seule la parole peut apporter ce que les hommes ne peuvent pas apporter. Hein? Parce que les hommes ils peuvent apporter ce qu'ils peuvent apporter, mais il y a des limites. Mais la parole de Dieu apporte la vie. Lorsque la parole transforme quelqu'un, en tout cas cette transformation-là est palpable dans la société. Regardez Apocalypse toujours 5 verset 4. « Et je pleurais beaucoup de ce que personne ne fut trouvé digne d'ouvrir le livre ni de le regarder. » Et l'un des vieillards me dit, « Ne pleure point. Voici le lion de la tribu de Juda. Le rejeton de David a vaincu pour ouvrir le livre et de rompre le sceau. » Pour ceux qui veulent savoir qui est ce lion de la tribu de Juda, qui est ce rejeton de David, lisons-le dans Apocalypse 22, au verset 16, Jésus a dit, « Moi, Jésus, j'ai envoyé mon ange pour vous attester ces choses dans les églises. » Je suis le rejeton de la postérité de David, virgule, l'étoile brillante du matin.
0: C'est extraordinaire avec la Bible. Elle s'explique par elle-même.
1: Oui, elle-même s'explique. Jésus s'est présenté et dit, moi, je suis le rejeton de la postérité de David.
0: Je suis le rejeton et la postérité, de David. L'étoile brillante du matin.
1: Donc, c'est lui. C'est lui qui pouvait simplement ouvrir le livre. C'est lui qui a vaincu pour ouvrir le livre. À la croix, il a écrasé l'ennemi. C'est pour cela que nous sommes contents, parce qu'il a vaincu pour nous. Aucun homme n'a vaincu pour nous. Aucun homme ne pouvait accepter de mourir pour un autre homme et ôter son péché. Mais Jésus, il est le seul qui est mort à la croix pour nous. Lorsque nous nous tenons devant Dieu, nous sommes justes. En fait, Jésus-Christ nous a apporté la guérison de l'âme. Nous étions malades. Notre âme était malade. C'est-à-dire nos vies n'avaient pas de vie devant le Seigneur, n'avaient pas de sens devant Dieu. Mais Jésus-Christ nous a donné la vie, la guérison de l'âme. Mais les prédécesseurs qui ont précédé Jésus, ils étaient en fait des guides du peuple. Hein? On dirait des enseignants conduisant le peuple vers la rencontre avec le Sauveur qui est Jésus. Je vais lire Galates chapitre 3, le verset 24, hein, pour un peu asseoir ce que nous disons. Ainsi, la loi a été comme un pédagogue pour nous conduire à Christ, afin que nous fussions justifiés par la foi. Qu'est-ce qu'on veut dire ici? Ainsi la loi. En fait, quand on voit la loi, on voit Moïse. Moïse a donné la loi, les 10 commandements, mais aussi diverses lois. Hormis cela, par Moïse, il y a le livre de Genèse qui a été écrit, le livre d'Exode, le livre de Lévitique, le livre de Nombre, le livre de Deutéronome. Mais on dit tout ce que Moïse là a écrit, c'était un pédagogue pour nous conduire vers Jésus. C'est-à-dire tout ce qu'il faisait là, ça nous préparait à rencontrer l'homme qui devait nous sauver. Mais eux, ils étaient les enseignants. Mais c'était pas eux les rédempteurs. C'était pas eux qui étaient venus pour sauver.
0: Tout à fait.
1: Ça, c'est une preuve claire. hein, que Jésus-Christ a accompli ce que ses prédécesseurs ne pouvaient accomplir. Il est vraiment le bon samaritain qui est venu apporter la guérison de l'âme. Je vais lire un autre texte. Matthieu chapitre 5 au verset 17. Regardez ce que Jésus dit. Jésus dit, « Ne croyez pas que je sois venu pour abolir la loi ou les prophètes. Je suis venu non pour abolir, mais pour accomplir. » Voilà. Tout ce qui a été dit dans la loi, je viens maintenant donner à cette loi son vrai sens. C'est ce que Jésus voulait aussi dire. C'est-à-dire, ce qui a été dit dans la loi, il le disait, mais en fait, il le disait pour moi. Il le disait pour moi. Voilà. C'est pour ça que la Bible dit la foi vient de ce qu'on entend. Et ce qu'on entend vient de la parole de Christ. Oui, la parole de Christ englobe tout ce que Moïse a dit. Englobe tout ce que les prophètes ont dit. Donc tout ce qu'il disait, ça conduisait les gens vers le véritable Samaritain, qui est Jésus-Christ. Mais tous les autres dont nous avons cité, les sacrificateurs, les lévites, les sacrificateurs, les rois, les prophètes, ils étaient que les guides du peuple. Mais la quatrième personne, c'est Jésus-Christ que nous présentons comme le bon Samaritain. Et ceci me fait penser à la création. Tu sais, le quatrième jour, Dieu a créé le soleil. D'accord. Il a créé les luminaires.
0: Okay.
1: Or, Jésus, on l'appelle le soleil de la justice.
0: L'étoile brillante du matin.
1: Voilà. En fait, il est vraiment le soleil. Parce que quand on a créé le soleil le quatrième jour, c'est aussi une façon de montrer que le trois jours là, précédent, il n'y avait pas de soleil. C'est-à-dire, les personnes qui ont précédé avant, si je peux le marier avec ce que je dis, il n'y avait pas de soleil, mais le quatrième jour, le soleil est venu. Il est venu apporter la guérison de l'âme. Oui, si tu peux le lire.
0: Genèse 1, verset 13. Ainsi, il y eut un soir, il y eut un matin, ce fut le troisième jour. 14. Dieu dit qu'il y ait des luminaires dans l'étendue du ciel pour séparer le jour avec la nuit. Que ce soit des signes pour marquer les époques, les jours et les années, et que les luminaires et qu'ils servent de luminaires dans l'étendue et qu'ils servent de luminaires dans l'étendue du ciel pour éclairer la terre, et ce fut ainsi.
1: Voilà, le quatrième jour, le soleil a été créé, et ce soleil préfigurait aussi notre Seigneur, qu'on appelle le soleil de la justice, c'est-à-dire un jour, le soleil va se lever sur cette terre aussi. Il s'est levé comme un agneau, comme un être faible, c'est vrai. Mais un jour, il va se lever vraiment sur cette terre pour régner. Parce que tu sais, le soleil pique. Hein? On a du mal à fixer le soleil avec notre regard. Ce sera aussi comme ça quand il reviendra pour régner sur la terre. Eh bien, les méchants auront du mal à regarder. Ce sera difficile parce qu'il régnera. Aujourd'hui, le Seigneur ne règne pas. Même quand il était sur la terre.
0: Du moins, il règne dans nos cœurs.
1: Oui, dans nos cœurs, précisément dans l'Église.
0: Dans l'Église.
1: L'Église qui est le corps de Christ. Mais dans le monde, Jésus ne règne pas. Même sur la terre, il n'a pas régné. S'il devait régner, on ne pouvait pas le tuer. Hein? Et il a même dit à Pilate. Il a dit clairement à Pilate, il dit, mon royaume n'est pas de ce monde. Si mon royaume était de ce monde, mes serviteurs auraient combattu pour moi. Voilà. Donc, mais un jour il régnera. Il va régner tel que les autorités du monde ne pourront rien faire. Quelqu'un ne peut pas croire à ces choses comme on dit. Actuellement, c'est l'Union européenne qui décide. Ce sont les Amériques qui décident. Mais bien aimé, la Bible a dit que bientôt le Seigneur va régner sur la terre et tous les regards seront tournés vers lui. Ce sera comme ça. Tous ces gens sont venus avant, personne n'a pu réaliser ces choses. Ils enseignaient qu'il y aura un homme qui va venir faire ce que eux n'ont pu faire. Jésus l'a confirmé. Jean chapitre 5, versets 46 à 47. La Bible dit ceci. Ça c'est Jésus qui dit, je commence au verset 45, Jean 5, 45. « Ne pensez pas que moi je vous accuserai devant le Père. C'est lui qui vous accuse, c'est Moïse en qui vous avez mis votre espérance. Car si vous croyez Moïse, vous me croiriez aussi, parce qu'il a écrit de moi. » Ça c'est Jésus qui dit. C'est-à-dire que Moïse, quand il écrivait Genèse, même quand on parle qu'on a créé le soleil le quatrième jour, en fait, il parlait de Jésus. Quand il a écrit Exode, il parlait de Jésus. Quand il a écrit Lévitique, il parlait de Jésus. Mais si vous ne croyez pas à ces écrits, comment croirez-vous à mes paroles? Jésus nous confirme que Moïse, sans le savoir peut-être, parlait de Jésus, préfigurait le roi des rois. Ça, c'est important. Pourquoi? Parce que Jésus-Christ, c'est lui le bon samaritain. C'est lui qui était venu pour sauver le pécheur, pour ôter le péché de l'humanité. Jean chapitre 1, verset 45. Philippe rencontra Nathanaël et lui dit, nous avons trouvé celui de qui Moïse a écrit dans la loi et dont les prophètes ont parlé. Vous voyez? C'est-à-dire, elle et Moïse et Aaron et les sacrificateurs. On ajoute, et les prophètes. Ils ont parlé de qui? De Jésus. Et ce qui est encore merveilleux, les disciples de l'époque savaient que tout ce que Moïse écrivait, tout ce que et les prophètes disaient, préfigurait un homme qui allait venir. Et ils attendaient cet homme. Je ne sais pas si nos bien-aimés attendent aussi de rencontrer Jésus. Je parle de ces hommes qui ont quitté Jérusalem et qui descendent à Jéricho. Mon souhait serait qu'ils puissent réaliser que Jésus-Christ, il est plus que tous les hommes. Plus que tous les hommes de Dieu que nous sommes. Cette parole que nous prêchons, c'est lui Jésus. Jésus, c'est cette parole que beaucoup de gens n'aiment pas lire. Ils n'aiment pas lire la Bible. La Bible dit au commencement était la parole. La parole était avec Dieu. La parole était Dieu. Et elle était au commencement avec Dieu. Toutes choses ont été faites par elle. Rien de ce qui a été fait n'a été fait sans elle. En elle était la vie. Bien-aimés, la vie ne se trouve ni chez les sacrificateurs, ni chez les rois, ni chez les prophètes, mais la vie se trouve dans la parole. En elle était la vie, et la vie était la lumière des hommes. C'est très important. Rejeter la parole, c'est rejeter la lumière. Rejeter la parole, c'est rejeter la vie. Voilà. Nous avons fait en parler Jésus de Nazareth, fils de Joseph. Hébreux chapitre 10, verset 7. Je lis encore ce verset. Qui montre que Jésus est vraiment l'homme qui devait venir pour nous sauver. Si nous parlons aujourd'hui avec assurance, c'est à cause de cet homme-là. Alors j'ai dit, voici je viens. Je commence au verset 5. C'est pourquoi Christ, entrant dans le monde, dit, tu n'as voulu ni sacrifice, ni offrande, mais tu m'as formé un corps. Ici, en fait, c'est un verset qui présente Jésus avant de venir même dans les seins de Marie. Il dit clairement, il dit, tu n'as voulu ni ça, ni ne pouvais pas apporter la vie.
0: Tout à fait.
1: C'est moi, c'est mon corps qui devait sauver. Tu n'as agréé ni holocauste, ni sacrifice pour le péché. En tout cas, pour ton péché, mon frère, il faut un seul sacrifice. Pas celui du sacrificateur, ni du lévite. Ne trompe pas, c'est le sacrifice de Jésus.
0: De Jésus.
1: Alors j'ai dit, c'est-à-dire moi Jésus, voici je viens, dans le rouleau du livre... Il est question de moi. Quel est ce livre? La Bible.
0: La Bible.
1: Dans la Bible, il est question de moi pour faire, ô Dieu, ta volonté. C'est très important. Je bénis beaucoup Dieu pour ce qu'il a fait pour nous. Je bénis beaucoup Jésus pour ce qu'il a fait pour moi. Parce que en faisant ce qu'il a fait dans nos vies, il nous a ouvert le chemin pour le ciel.
0: Mon frère, ma sœur. C'est vraiment un message important, c'est vraiment un message, j'allais dire, capital. Ma prière est que ce message que vous êtes en train d'entendre en ce moment produise des fruits en abondance pour l'éternité. Jésus-Christ est le seul qui puisse nous sauver du péché. Le sacrificateur ne peut rien, le pasteur ne peut rien, le prêtre ne peut rien, l'évêque ne peut rien. Le super évêque ne peut rien. Le très, très, très, très, très évêque ne peut rien. Seul Jésus-Christ peut vous sauver de votre péché. Dans cette parabole, un des aspects du sacrificateur et du lévite est qu'il est dans l'incapacité d'aider cette personne. Il est dans l'incapacité de vous aider. Seul Jésus-Christ peut vous aider. Et il frappe à votre porte ce matin, cet après-midi, ce soir, et il vous dit... Ce message est pour vous. Ouvrez-moi la porte de votre cœur. C'est ce que Jésus-Christ est en train de vous dire aujourd'hui, car il est le seul qui puisse vous sauver. Si c'est votre désir, si c'est votre prière, baissez la tête et répétez ces simples mots après moi. Dites, Père éternel, au nom de ton Fils Jésus-Christ, me voici devant toi. J'ai entendu ton message, j'ai entendu ton appel. Je demande pardon pour mon péché, je demande pardon pour ma rébellion, et je demande à ce que Jésus-Christ entre dans ma vie comme Seigneur et Sauveur personnel. Merci, Père, d'avoir envoyé un Sauveur pour moi. Merci de m'avoir aimé alors que je n'étais pas aimable. Merci d'avoir pardonné mes péchés. Merci de m'avoir purifié avec le sang de Jésus-Christ. Au nom de ton Fils Jésus-Christ, j'ai ainsi prié. Amen. Si vous avez fait cette prière, croyez que par la foi, Dieu vous a entendu. Je suis Raphaël Mambou, et le nom de cette émission est Venez à Jésus. Nous nous retrouvons la fois prochaine, toujours sur le même thème, la parabole du Samaritain, avec Jonathan Junior Mambou. Amen. Que Jésus continue de vous bénir, que Jésus continue de vous garder. À la fois prochaine.
1: À la fois prochaine, et que Dieu vous assiste, vous aide à rester à Jérusalem.
0: Amen.
1: Amen.
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1: Bonjour à tous, je suis Raphaël Mambou, que Jésus vous bénisse, qui que vous soyez, où que vous soyez. Le nom de cette émission est Venez à Jésus. C'est une grâce, c'est un honneur, c'est un privilège de pouvoir vous retrouver encore une fois aujourd'hui autour de la parole de Dieu pour partager quelques versets bibliques sur le thème « La vocation de Jérémie ». Avant d'aller plus loin, je voudrais vous inviter à baisser la tête dans la prière pour dédier le reste des 30 minutes entre les mains du Seigneur. Prions. Père éternel, au nom de ton Fils Jésus-Christ, nous voici devant toi pour entendre ta parole, pour entendre ton message, pour entendre ton enseignement, pour entendre tes directives, Seigneur. Bénis nos cœurs, bénis ces hommes et ces femmes qui vont nous écouter en ce moment de par le monde sur des radios FM, sur des radios sur Internet, sur des radios FM, sur des supports informatiques, sur des sites Internet. Bénis ces hommes, bénis ces femmes, Seigneur. Nous croyons que ta parole est la vérité et que lorsque tu ne parles pas en vain, tu parles pour un but. Au nom de ton Fils Jésus-Christ, nous avons ainsi prié. Amen. La vocation de Jérémie. Je vous invite encore à lire dans Jérémie 1, verset 4. Jérémie 1, verset 4. La parole de l'Éternel me fut adressée en ces mots. Avant que je t'eusse formé dans le ventre de ta mère, je te connaissais. Et avant que tu fusses sorti de son sein, je t'avais consacré, je t'avais établi prophète des nations. Je répondis, ah Seigneur Éternel, voici je ne sais point parler, car je suis un enfant. Et l'Éternel me dit, ne dis pas « je suis un enfant », car tu iras vers tous ceux auprès de qui je t'enverrai, et tu diras ce que je t'ordonnerai. Ne les crains point, car je suis avec toi pour te délivrer, dit l'Éternel. Puis l'Éternel étendit sa main et toucha ma bouche, et l'Éternel me dit, « Voici, je mets mes paroles dans ta bouche. Regarde, je t'établis aujourd'hui sur les nations et sur les royaumes, pour que tu arraches et que tu abattes, pour que tu ruines et que tu détruises, pour que tu bâtisses et tu plantes. » Très beau texte sur cet appel de Jérémie. En fait, l'appel de Jérémie va de 4 à 19, mais je me limite jusqu'au verset 10 pour l'instant, parce que ce ne sont que le verset 5 et le verset 6 qui, pour l'instant, nous sommes en train d'étudier. Nous allons peut-être toucher au verset 7. Je voudrais dire à un homme, je voudrais dire à une femme qui m'écoute aujourd'hui, peu importe le lieu, peu importe l'heure, que vous êtes le choix de Dieu. Que veut dire un choix? Ça veut dire que Dieu a prêté son attention sur vous aussi. Quand nous regardons les grands hommes de Dieu aujourd'hui, ceux qui sont vivants et avec qui Dieu est en train de faire de grandes choses, on a l'impression que Dieu ne nous connaît pas. On a l'impression que Dieu nous ignore. On a l'impression que Dieu ne répond pas à nos prières. C'est faux. Laissez-moi vous dire, je ne vais pas dire le genre de phrase que vous êtes une réserve. Non, vous êtes le choix de Dieu. Jésus disait dans Jean 15, verset 16, que ce n'est pas nous qui avons choisi Jésus, mais que c'est Jésus qui nous a choisis. Dieu dit au verset 5 que nous sommes, que avant que nous ayons commencé à exister, Dieu nous connaissait. Dieu nous avait consacrés et Dieu nous avait établis. Ce que Dieu dit à Jérémie, il ne le dit pas à Jérémie parce que Jérémie est quelqu'un d'extraordinaire, quelqu'un de particulier. D'ailleurs, même en lisant tout le livre de Jérémie, on voit nulle part Jérémie faire un miracle. Mais c'était quelqu'un qui s'était consacré, c'était quelqu'un qui s'était sacrifié pour Dieu. Voilà pourquoi je peux dire entre guillemets, il est parmi les grands prophètes. Mais Jérémie n'était pas plus spécial qu'un autre, simplement qu'il a répondu à l'appel de Dieu. Simplement qu'il a cru à l'appel de Dieu. Simplement il a cru dans le message de Dieu, et pour Israël et pour lui-même. Vous êtes le choix de Dieu, mon frère. Vous êtes le choix de Dieu, ma sœur. Vous êtes peut-être une ménagère, un portier, un chauffeur de taxi, un chauffeur de moto. Peu importe la fonction que vous occupez dans la nation, dans votre pays, dans votre famille, vous êtes le choix de Dieu. Peu importe vos capacités intellectuelles, peu importe vos capacités financières, peu importe votre compte bancaire, peu importe votre qualité de vie du point de vue santé, peu importe le nombre de membres que vous avez dans votre corps, laissez-moi vous dire que vous êtes le choix de Dieu. Est-ce que vous allez saisir cette opportunité que Dieu vous donne par sa grâce pour faire de grandes choses avec lui, ou bien vous allez laisser passer ces choses? La Bible nous dit, dans le psaume 60, verset 14, que avec Dieu, nous faisons des exploits. Nous ne faisons pas des exploits pour Dieu. Nous ne faisons pas les exploits pour Dieu. Non, nous faisons des exploits avec Dieu. Ça veut dire qu'il nous accompagne. Voilà pourquoi je comprends mieux le genre de verbe que Dieu utilise par connaître. Avant que tu fus, je te connaissais. Je sais qui tu es, Raphaël. Je connais tes faiblesses. Je connais tes peurs. Je connais tes désirs. Je connais tes attentes. Je connais dans quel environnement je t'envoie. Oh, je crois pas que je suis congolais par hasard. Je ne crois pas que je suis africain par hasard. Je ne crois pas que j'ai la couleur noire par hasard, donc je suis africain. Non, ça fait partie du plan de Dieu et Dieu a un plan pour ma vie. Pour l'instant, je n'ai peut-être goûté que très peu, mais je suis convaincu que les choses qui vont arriver demain, en ma faveur, seront encore plus grandes. Je vais faire des plus grands exploits avec Dieu. Je le suis pleinement convaincu. Et ce n'est pas parce que je suis africain, je suis congolais, que ça va limiter Dieu dans ma vie. Voilà pourquoi je comprends pourquoi Dieu dit, je te connais. Mon frère, ma sœur, Dieu est votre partenaire numéro un. Le numéro un de votre vie, ce ne doit pas être vos parents, vos membres de famille, votre femme, votre épouse, vos enfants, votre oncle. Non! Le partenaire numéro un de votre vie, de votre ministère, de vos affaires, doit être la personne de Jésus-Christ. Avant que tu sois, je te connaissais. Dieu est partenaire avec nous. Voilà pourquoi le psalmiste dit, avec Dieu, je ferai des exploits. Avec Dieu, je fais des exploits. Et le verset continue en disant que lui, il écrasera nos ennemis. Quels sont vos ennemis? Les sorciers, la pauvreté écrasée pour nous. Parce que lui, il est notre partenaire le plus puissant. Vous imaginez, le Tout-Puissant, le Créateur du ciel et de la terre, vous dit aujourd'hui qu'il est votre partenaire, qu'il vous connaît. Ah, Seigneur éternel, voici, je ne sais point parler, car je suis un enfant. En d'autres termes, Seigneur, c'est bien beau tout ce que tu es en train de me dire. Mais regarde-moi, tu t'es trompé de personne. Je suis qu'un enfant, je suis faible, je suis jeune, je n'ai pas de capacité intellectuelle, je n'ai pas suivi des séminaires de théologie, je ne suis pas allé à l'école biblique. Je n'ai dit qu'avec moi, nous allons construire des entreprises. Avec moi, nous allons construire des églises. Avec moi, nous allons influencer positivement le monde. Avec moi, nous allons construire des orphelinats. Nous allons nourrir des milliers d'hommes et de femmes, des milliers d'hommes, des milliers d'enfants. Des orphelinats, je voulais parler des orphelinats. Certains peuvent se dire ceci. D'autres peuvent se poser la question, mais Seigneur, tu es sûr que tu parles à la bonne personne? C'est à moi que tu as dit que si on monte une radio ou bien une télévision, nous allons influencer toute l'Afrique, tout le monde francophone. D'autres peuvent dire, Seigneur, est-ce que tu es sûr que tu me parles à moi? Tu es sûr que c'est la bonne personne? Que toi et moi, nous allons prêcher l'évangile partout dans le monde francophone? Dieu dit oui. Vous êtes le choix de Dieu, mon frère. Vous êtes le choix de Dieu, ma sœur. Ce que Jérémie dit ici au verset 6, il exprime ce qu'il s'est toujours dit de lui-même. Je suis pleinement convaincu que Jérémie comparait sa vie à Abraham, à Isaac, à Jacob, à Samuel, à David, à Ésaïe. Il comparait sa vie à Noé. Il devait se dire, ah, mais ces grands hommes de Dieu, quelle grâce! Moi, je ne pourrais pas. Du reste, je tombe constamment dans les mêmes erreurs. Je tombe constamment dans le même péché. Écoutez, mon frère, écoutez, ma sœur. Je suis en train de penser à ce verset de Jacques, où Jacques dit, « Élie était un homme de même nature que nous. Mais il pria, et il arriva telle chose, telle autre chose, telle chose. » Ce que Jacques veut dire, c'est quoi? Ces héros dans le passé, que nous lisons dans la Bible, c'était des hommes. C'était des hommes, ce n'étaient pas des anges. Ce n'étaient pas des surhommes. Non, c'était des hommes qui avaient comme partenaire le Dieu de la Bible. Qui avaient comme partenaire le Dieu d'Abraham, d'Isaac, de Jacob, de David, de Samuel. Et moi, je voudrais actualiser cela. C'était des hommes qui avaient le Dieu de David, de Paul, de Pierre, de Marc, de Luc, de Jean. C'était des hommes comme nous. Mon frère, ma soeur, ne vous négligez pas. C'est ça qu'en fait, l'erreur que Jérémie est en train de commettre. Mais Dieu, gloire à Dieu, Dieu va corriger ça plus tard. Il est en train d'exprimer des choses qu'il se dit de lui-même. D'où il tenait ces informations, la Bible ne nous dit pas. Peut-être que c'était ses parents, ses amis, ses frères et sœurs, peut-être même ses encadreurs spirituels qui disaient « Tu es un enfant, tu n'iras jamais loin. Hein? Tu es trop faible, tu es trop jeune, du reste tu ne sais pas parler. » Il a fait que répéter des choses qu'il avait entendues de la bouche des autres. Qui vous donne des informations sur vous-même? Est-ce la société? Est-ce la famille? Est-ce le travail? Est-ce l'Église? Ou est-ce la Bible? Ou Jésus-Christ? Moi, je vous recommanderais d'écouter toujours Jésus-Christ. Je vous recommanderais de toujours écouter la Bible, parce que la Bible est la parole de Dieu. Dans l'émission précédente, nous avions terminé sur Nombre 13, versets 32 à 33. C'est le rapport de 10 espions sur 12 envoyés pour exploiter la terre promise. Et ils disent, Nombre 13, verset 32. Ils décrirent devant les enfants d'Israël le pays qu'ils avaient exploré. Ils dirent, le pays que nous avons parcouru pour l'explorer est un pays qui dévore ses habitants. Tous ceux que nous avons vus sont des hommes de haute taille. Et nous y avons vu les géants, enfants d'Anak, de la race des géants. Nous étions à nos yeux et à leur et aux leurs comme des sauterelles. Eux-mêmes décrivent comment ils sont comparés aux autres. Ils disent, on était comme des sauterelles. Écoutez mon frère, écoutez ma sœur. Allons dans le contexte dans lequel ces deux versets sont écrits. Israël vient d'être délivré de la puissante main de l'Égypte. Et qu'est-ce que Dieu a fait? Dieu a frappé Israël de 10 plaies. Il y a même une plaie où on parle que l'eau était changée en sang. Il a fallu que les premiers-nés sur toute l'étendue d'Israël meurent, depuis les animaux jusqu'à la maison de Pharaon, pour que Pharaon laisse Israël partir. Lorsque Israël part, Dieu a dû ouvrir la mer Rouge en deux. Et ils ont traversé cette mer-là sans être mouillés, sans être inquiétés. Et quand l'Égyptien a tenté, reste des humains ou peur. Et quand vous lisez l'histoire de tout ce chapitre, Josué et Caleb vont avoir un langage différent. Ils vont dire non, Dieu n'est pas avec eux, Dieu est avec nous. Le même Dieu qui nous a délivrés de l'Égypte, c'est le même Dieu qui va nous donner la victoire sur ces gens. Et laissez-moi vous dire que à l'époque où ces textes étaient écrits, l'Égypte était la plus grande puissance de l'époque. Donc si Dieu a vaincu la plus grande puissance, pourquoi est-ce qu'il n'arriverait pas à vaincre des puissances moins grandes que l'Égypte? La question que j'aimerais vous poser, que dites-vous de vous-même? Comment vous vous voyez vous-même? Vous savez, on peut dire devant les gens, non, je suis fort, c'est vrai. Mais quand vous êtes dans le secret vous-même, quelle image vous vous voyez de vous-même? Je ne parle pas d'avoir une opinion trop grande de soi-même, mais de se voir par rapport à la parole de Dieu. Israël, c'est vrai, Israël dans Nombre 13, c'est une nation qui venait de l'esclavagisme. Ils ne savaient pas combattre. Ils ne connaissaient pas les techniques de guerre. Ils avaient du reste inventé aucune arme de guerre. Mais ils avaient oublié un élément important, celui qui était leur partenaire, le Dieu d'Abraham, d'Isaac et de Jacob, qui avait fait des promesses à Abraham, que 400 ans plus tard, je délivrerai ton peuple, tes enfants, de la puissante main des Égyptiens. Et ça s'est accompli. Je repose la question. Comment vous vous voyez vous-même? Combien d'hommes et de femmes se sentent incapables? Ne vous regardez pas vous-même, mais regardez-vous au travers de Jésus-Christ. C'est ça que j'essaye de faire, c'est ça que j'essaye de dire. Si Israël, ici, dans Nombre 13, s'était regardé au travers du Dieu d'Abraham, mais ils auraient vu des champions. Ils auraient vu des héros de la foi. Voilà pourquoi le psalmiste dit, dans Psaume 60, verset 14, « Avec Dieu, nous ferons des exploits. » Écoutez, je voudrais vous dire ceci. Moi, Raphaël, financièrement parlant, intellectuellement parlant, émotionnellement parlant, je veux même dire spirituellement parlant, mais je ne compte pas sur moi-même. Je ne dois pas compter sur moi. Je compte sur Jésus-Christ. Avec Jésus-Christ, je ferai des exploits. Là où je suis en ce moment, c'est déjà un exploit. Ce message que vous êtes en train d'écouter est déjà un exploit. Parce que moi, je suis à Kinshasa. Et je suis à Kinshasa dans la commune de Ngaliema, dans le quartier Bumba. Mais là où vous m'écoutez, vous êtes dans une autre ville peut-être, dans un autre quartier, dans une autre commune. Il a fallu que Dieu fasse un exploit, ouvre une porte sur la radio par laquelle vous êtes en train d'écouter ce message, pour que ce message vous parvienne. Et je suis convaincu qu'avec Dieu, on va faire encore d'autres exploits. Ne vous regardez pas à vous-même, parce que si vous vous regardez à vous-même, vous serez limité. Jérémie parle avec Dieu, mais qu'est-ce qu'il se voit? Il se voit lui-même. Il se dit, je suis faible, je suis qu'un enfant, alors que Dieu lui disait déjà au départ, je te connais, je t'ai consacré et je t'ai établi. Si c'était moi à la place de Jérémie, bon ça c'est moi, hein. Si j'étais moi à la place de Jérémie, je dirais, mais Seigneur, c'est merveilleux, je te bénis, je te loue. Peut-être qu'en ce moment-là, je poserai des questions à Dieu, mais Seigneur, bon, comment on va faire ces choses que tu es en train de me parler? Explique-moi, parle-moi, donne-moi des détails. Jérémie a peur. Jérémie se sent inférieur. Jérémie ne se regarde pas par rapport à Dieu. Regardez-vous, mon frère, ma sœur, par rapport à Jésus-Christ. Regardez-vous comme Dieu vous voit au travers de Jésus-Christ. Vous serez étonné de voir que Dieu voit en vous un héros qui sommeille. Un peu comme Gédéon. Je suis même tenté de dire que Jérémie est un héros en ce moment qui est en train de dormir. Vous êtes des Jérémie qui peut-être vous êtes en train de dormir. Et Dieu vous dit qu'il vous a choisi. Vous êtes les seules personnes, vous êtes la seule personne qui pouvait apporter des solutions que personne d'autre va apporter dans ce monde, dans votre ville, dans votre nation. Ne vous regardez pas, dites, ah mais qui est-ce que je suis? Je ne suis qu'un simple portier. Jésus-Christ a, au travers de vous, des solutions pour ce monde. Écoutez ce que Dieu dit dans Matthieu 5, verset 13. Matthieu 5, très beau texte. Matthieu 5, verset 13. Dieu dit ceci. Vous êtes le sel de la terre. Ah! Verset 14. Vous êtes la lumière du monde. Vous avez un rôle à jouer. Un rôle de conservation. Vous savez que le monde aurait pu être détruit depuis très longtemps si l'église de Jésus-Christ n'était pas encore sur cette terre, n'était plus sur cette terre. C'est par l'église de Jésus-Christ que la colère de Dieu est retenue. Parce que l'église de Jésus-Christ est sur terre. L'église de Jésus-Christ empêche le monde, empêche la corruption de s'étendre dans tous les domaines. Le sel de la terre, le sel a pour but d'empêcher la corruption, nous sommes d'accord. La lumière chasse les ténèbres. Par la lumière, quand une lumière est allumée dans une pièce, on distingue les objets. C'est par l'Église que le monde apprend ce qui est bien et ce qui est mal. Par vous. Oui, vous êtes peut-être qu'un simple portier, un simple chauffeur de taxi, peut-être un simple président de la République, de la nation la plus pauvre ou je ne sais pas. Ça n'a aucune espèce d'importance. Vous êtes la lumière du monde. Par vous, le monde apprend ce qui est bien et ce qui n'est pas bien, ce qui est juste de ce qui est injuste. J'aime ce que un des versets qu'on dit qu'on retrouve dans l'Ancien Testament. Vous verrez de nouveau la différence entre celui qui sert Dieu et celui qui ne sert pas Dieu. Mais le monde va voir ça comment? Parce que justement, ceux qui servent Dieu au travers de Jésus-Christ sont le sel de la terre et la lumière du monde. Le monde va nous regarder et le monde va dire, c'est vrai, marcher avec Dieu, il y a une récompense. Je n'ai pas vécu beaucoup d'années, mais je peux vous assurer que les quelques années que j'ai vécues, et particulièrement les mois derniers ici, j'ai vu dans la vie de l'injuste, bon, pas de tous les injustes quand même, je ne vais pas exagérer, mais j'ai vu dans la vie d'une personne qui était injuste, comment il a récolté le fruit de son injustice. Mon frère, ma sœur, c'est au travers de nous que le monde apprend ce qui est juste et ce qui n'est pas juste. Vous êtes le sel de la terre, vous êtes la lumière du monde, en d'autres termes, vous êtes le choix de Dieu. Dieu dit, je te connaissais, je t'ai consacré et je t'ai établi. Nous avons vu les trois verbes dans les émissions précédentes. Si vous avez raté les émissions précédentes, je vous encourage à nous contacter ou bien aller sur notre site internet pour entrer en possession de ces émissions. Elles sont gratuites. Vous êtes le choix de Dieu parce que Dieu vous a rendu comme étant le sel de la terre et la lumière du monde. C'est merveilleux, vraiment merveilleux. 2 Corinthiens 5, verset 20. 2 Corinthiens 5, verset 20. Dieu dit ceci. Nous faisons donc les fonctions d'ambassadeurs pour Christ. Comme si Dieu exhortait par nous, nous vous en supplions au nom de Christ. Soyez réconciliés avec Dieu. Le chrétien fait fonction d'ambassadeur de Christ. Dieu exhorte les hommes au travers de nos vies. Mon frère, ma sœur, je ne sais pas ce que vous êtes en train de traverser. Je ne sais pas ce que vous êtes en train de vivre. Mais ce que je sais, c'est que vous êtes le choix de Dieu. Le monde vous regarde dans les difficultés par lesquelles vous êtes en train de traverser et veut voir si votre Dieu va intervenir dans votre vie. Ne vous minimisez pas. Ne vous voyez inférieur à personne. Même si c'est le président de la République, c'est vrai, nous allons le respecter en fonction de son rang de président. C'est une autorité et nous lui devons du respect et nous lui devons de l'honneur en fonction de sa fonction. Mais nous ne sommes en rien inférieurs à lui. Même si c'est le roi, nous ne sommes en rien inférieurs à lui, mais nous allons l'honorer en fonction de son titre, en fonction de ses prérogatives. Nous allons lui parler avec respect, nous allons lui parler avec amour, nous allons lui parler avec douceur, mais nous ne sommes en rien inférieurs à lui. Ne regardez personne comme étant supérieur à vous, dans le sens que vous vous dites, ah Seigneur, tu es injuste, je suis fils d'eux, alors que lui il est fils de roi, je suis fils d'eux, alors que lui il est fils d'eux, de premier ministre, fils... Non. Nous sommes des ambassadeurs de Christ. Regardez les grandes puissances dans ce monde lorsqu'elles délèguent des ambassadeurs. Ces ambassadeurs sont pris en grande considération. Même s'ils n'ont pas d'argent, c'est leur titre, c'est leur fonction. Et ça, c'est notre identité en Jésus-Christ. Nous sommes des ambassadeurs de Christ. Et Dieu, au travers de nous, exhorte Christ. Et Dieu, au travers de nous, exhorte. Exhorte quoi ?

0: Je n'ai pas d'argent. Je n'ai pas de titre. Seigneur, je ne suis qu'une femme. Je ne suis qu'une jeune fille. Je n'ai pas étudié. D'autres vont même me dire, je ne suis qu'un Africain. Non! Ne regarde pas tes limitations. Regarde à la toute-puissance de Dieu. J'aime ce qu'on écrit souvent dans certains autocollants, c'est un homme qui a écrit. Hein? Ne parle pas à Dieu de tes problèmes, mais parle de Dieu à ton problème. Dis à ton problème que j'ai un Dieu tout-puissant qui va résoudre le problème que tu es, qui va t'écraser. Avec Dieu, nous ferons des exploits, mon frère et ma sœur. Arrêtons de nous considérer comme étant des sous-hommes. Nous sommes créés à l'image et à la ressemblance de Dieu. Tous les hommes, mon frère, mon sœur, vous êtes le choix de Dieu. Si vous n'avez jamais donné votre vie à Jésus-Christ, alors l'opportunité vous est présentée aujourd'hui. Mon frère, ma sœur, laissez Jésus entrer dans votre vie parce qu'il vous a choisi, il vous a créé, il vous a envoyé sur cette terre. Laissez-le vous revêtir des fonctions d'ambassadeur de Christ. Dans cette simple prière, baissez la tête après moi, avec moi, pardon. Père éternel, au nom de ton Fils Jésus-Christ, me voici devant toi. J'ai entendu ton appel, j'ai entendu ton message. Je te demande pardon. Pardon parce que j'ai marché selon ma propre volonté, selon mes propres désirs, selon mes propres plans, alors que toi, tu m'as choisi avant la fondation du monde. Je le crois, puisque tu me l'as dit maintenant. Purifie-moi avec le sang de Jésus-Christ. Lave-moi avec le sang de Jésus-Christ. Je prends l'engagement aujourd'hui et jusqu'à la fin de ma vie à suivre Jésus-Christ tous les jours de ma vie et dans tous les domaines de ma vie. Au nom de ton Fils Jésus-Christ, j'ai ainsi prié. Amen. Si vous avez fait cette prière, croyez que par la foi, Dieu vous a entendu. Je suis Raphaël Mambou. Le nom de cette émission est que Jésus continue de vous bénir, que Jésus continue de vous garder. À la fois prochaine. Amen.
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2: Suit notre étude de la théologie de la substitution telle qu'on la trouve dans l'histoire de l'Église. C'est, donc la théologie sur Israël n'est pas quelque chose qui est facile à cerner dans la théologie officielle, dans la mesure où il n'y a nulle part, il n'y a jamais eu une réflexion d'ensemble, théologiquement parlant s'entend, sur la question d'Israël. Par conséquent, pour essayer de savoir quelle est la pensée théologique des Églises en ce qui concerne Israël. Donc, non seulement cette théologie n'est pas répertoriée, mais en plus de ça, elle est dispersée dans toutes sortes de chapitres, souvent d'ailleurs en relation avec la question de la Torah et de la grâce. C'est là qu'on... Finalement, il y a une certaine réflexion sur la question d'Israël, mais il n'y a jamais eu d'essais et de tentatives de faire une théologie systématique sur la question d'Israël dans les différentes églises. Alors on est obligé de glaner de ça et de là, n'est-ce pas ? Et c'est un travail qui n'est pas simple. Peut-être qu'on pourrait partir de l'idée d'abord du mystère de l'Église. L'Église... dans la pensée de Paul en particulier, telle qu'on la trouve évoquée notamment dans l'Épître aux Éphésiens, qui est l'Épître de l'Église, l'Église est le sod, c'est-à-dire la révélation secrète des écrits prophétiques. C'est-à-dire le mystère, Paul emploie souvent ce mot, le mystère caché en Dieu de tous les temps, et qui a seulement été révélé maintenant aux saints apôtres et prophètes du Messie. C'est-à-dire que cette réalité,

était déjà contenu dans l'Écriture, mais d'une manière cachée, voilée, qu'il n'était pas possible de répertorier par l'esprit humain. Il a donc fallu une révélation de Dieu, donnée au temps voulu, au temps opportun, pour que ce mystère, ce sod, comme on dit en hébreu, soit enfin révélé et dévoilé. Voilà, donc ici, c'est le mystère caché en Dieu en tout temps. Et ce qui est, ça, c'est le premier point. Donc, une révélation spéciale, particulière, qui fait que, dans l'Ancien Testament, ce que nous appelons l'Ancien Testament, l'Église n'apparaît pas d'une manière, comment dirais-je, ouverte, évidente. Maintenant, l'Église, c'est le mystère de Dieu dans ce sens aussi, qu'elle apparaît comme étant la réunion en un seul corps des Juifs et des non-Juifs. Jusqu'à la venue du Messie, la venue de Jésus, Israël était un peuple mis à part, qui devait donc être saint, séparé des nations. Et par conséquent, il y avait une barrière entre les Juifs et les nations. La mort et la résurrection du Messie, de Jésus, brisent ce mur et fait que, dans cette réalité nouvelle, Juifs et païens qui étaient séparés sont maintenant unis. Voilà. Ça, c'est le deuxième point très important. Mais les païens ne se substituent pas à Israël. Ils sont ajoutés, ils sont adjoints à Israël. C'est ce que Paul aussi rappelle aux Romains dans l'Épître aux Romains. L'appel de Paul, tel qu'il se trouve défini par exemple dans Acte 26, verset 18, est un appel qui le conduit, lui, spécialement vers les païens. Les apôtres sont essentiellement les apôtres d'Israël. Paul est l'apôtre des païens. « Je t'envoie vers les païens. » C'est ce que le Seigneur lui dit au moment de la fameuse rencontre sur le chemin de Damas. Et c'est aussi ce que Paul rappelle dans une autre vision qui lui a été donnée quelque temps après, alors qu'il se trouvait en prière dans le temple de Jérusalem. « Afin, dit-il, que les païens, eux aussi, aient une part avec les saints, une part de l'héritage des saints. » Et ça, c'est en quelque sorte un temps particulier qui est donné aux païens, un temps de grâce qui leur est donné. Quand le voile qui recouvre les yeux d'Israël en ce qui concerne Jésus sera ôté, aucun païen ne sera plus sauvé. Voilà. C'est ce que Paul nous dit aussi en Romains 11. Dans ce sens que une partie d'Israël, dit-il, Romains 11, est tombée dans l'endurcissement jusqu'à ce que la plénitude des païens soit entrée. Ça veut dire jusqu'à ce que soit complet le nombre des païens qui doivent être sauvés. Alors tout Israël sera sauvé et ce sera la fin. Autre point aussi très important à souligner avant de revoir justement c'est comment ces différents points ont été appréhendés dans la théologie officielle des Églises, c'est la question de l'articulation entre l'Église et le royaume. À la Pentecôte, l'Église n'est pas la restauration du royaume, ni son début. Mais elle montre simplement que le royaume viendra dans un autre temps, que ce royaume est retiré au chef d'Israël, comme l'avait dit Jésus, mais pas Israël en tant que tel. Il y a substitution, en quelque sorte, d'un autre leadership, c'est-à-dire justement celui des apôtres. Les 12 sont les apôtres d'Israël. Ils sont les leaders potentiels d'Israël, 12, le nombre des 12 tribus, la plénitude d'Israël.
Et au jour de l'établissement du royaume, dit Jésus, ils seront assis sur 12 trônes pour juger, c'est-à-dire pour diriger dans le langage de la Bible, pour gouverner les 12 tribus d'Israël. Voilà. Si bien que, si vous voulez, pour l'heure, nous sommes dans une situation ambiguë. Jésus est remonté au ciel et il a établi, si j'ose dire, une sorte de gouvernement en exil. Et en attendant l'heure, justement, où il interviendra. Et enfin, ce royaume ne peut être établi sur terre ni par la puissance, ni par la force humaine, ce qui avait été effectivement une erreur des Zélotes que de croire que c'était possible qu'il en soit ainsi. Voilà. Brièvement, voilà exposé ce que la Bible nous enseigne sur cette question-là. Maintenant, justement, nous allons voir comment on s'est complètement mépris, justement, sur cette question, en ce qui concerne les Églises. Là, on a vu la dernière fois déjà les premiers germes de la déviation, mais la déviation s'accentue maintenant au 5e siècle avec Augustin d'Hippone. Augustin écrit un ouvrage auquel nous avons déjà fait référence, qui s'appelle « La cité de Dieu », « Civitas Dei » en latin, et qui est une espèce de commentaire, si l'on peut dire, sur le texte de Paul dans les Galates, qui fait allusion à la Jérusalem d'en haut et la Jérusalem d'en bas. La Jérusalem d'en bas, elle est dans la captivité avec ses enfants, c'est Agar qui enfante pour la captivité, mais la Jérusalem d'en haut, c'est Sarah, la femme libre, qui enfante pour la liberté. Voilà. Seulement, Augustin se méprend totalement sur la signification que Paul donne à cette parabole, à cette allégorie. D'abord parce que, justement, Paul n'interprète pas l'Écriture allégoriquement, comme le fait Augustin, héritier justement des pères qui l'ont précédé. Pour Paul, ce qui est terrestre, parce que c'est finalement cela que Augustin considère, n'est-ce pas ? Ce qui est terrestre n'est pas représenté par Jérusalem, au contraire par Babylone, par la cité des hommes en quelque sorte. Et Augustin, lui, va considérer que depuis la venue de Jésus, et surtout depuis la conversion de Constantin, n'est-ce pas, la cité céleste et la cité humaine n'en font qu'une. Le monde s'est converti au christianisme, et par conséquent, le royaume est venu sur la terre. Le Seigneur règne, Satan est lié, nous sommes par conséquent dans la période du millénium. Nous avons déjà vu tout cela, je ne m'y étends pas. Il faut dire que l'idée du millénium telle qu'on le conçoit, que la Bible conçoit, disons tout simplement, était une réalité qui était anathème pour Augustin, qui avait d'abord été millénariste d'ailleurs, parce qu'il avait lu la Bible tout simplement, sans l'interpréter. Mais depuis Eusèbe, l'idée d'un millénium était anathème parce que c'était une idée trop juive. C'est intéressant de voir que Gershon Scholem reprend cette idée, lui aussi d'ailleurs, en tant que juif cette fois-ci, disant « Les chrétiens ne peuvent accepter l'idée du millénium parce que c'est une idée qui est trop juive. » Et c'est ce qu'avaient fait les pères de l'Église, Eusèbe en particulier. Et Augustin, qui a d'abord été millénariste, finalement a changé sa manière de voir à cause de la foi de son Église. Et cette idée était basée sur une théologie anti-judaïque. Voyez-vous, on revient toujours à cette question du millénium. La question du millénium est une question clé pour la compréhension, justement, de la question de l'Église et de la question d'Israël. Et aussi longtemps que le christianisme persistera à ne pas vouloir accepter ce que la Bible dit du millénium,
eh bien, on sera toujours dans une ecclésiologie qui sera une ecclésiologie boiteuse. Et loin d'être une question périphérique, comme on le pense aujourd'hui dans certains milieux évangéliques, où on se dit finalement on ne sait pas trop ce que ce sera le millénium, etc. C'est pas important, l'essentiel c'est que le Seigneur vienne, etc. Comment il viendra après, on s'en fiche. Non. Parce que justement, l'ecclésiologie dépend d'une vision saine du millénium, parce qu'elle dépend d'une vision saine de ce qu'est le mystère d'Israël. Nous l'avons vu en parlant tout à l'heure de l'épître aux Éphésiens. Pour Augustin, donc, le Seigneur règne. Le Seigneur règne par son Église. Il ne peut plus séduire les chrétiens. Plutôt, le diable ne peut plus séduire les chrétiens, mais il peut encore séduire les non-chrétiens. Vous allez comprendre comment se fait-il que, s'il est lié, il puisse encore séduire les non-chrétiens. Et par conséquent, là aussi, Augustin aboutit à la vieille théologie de la substitution. Donc, n'est-ce pas, les nations sont maintenant Israël dans l'Église et Israël est rejeté. C'est intéressant de voir que Augustin continue pourtant à croire aux 3 ans et demi du règne de l'Antichrist. Et en même temps, les Juifs alors. Les Juifs, ils sont là. Mais ils doivent. Ils sont là comme témoins. Témoins de la véracité des Écritures. Et notamment de la véracité des Écritures en ce qui concerne le christianisme. Et c'est pourquoi les Juifs doivent vivre dans la société chrétienne. On ne doit pas les exterminer. Merci pour eux. Mais on doit les tenir dans un état d'humiliation tel qu'ils seront témoins involontaires de la vérité du christianisme, à savoir qu'ils sont poursuivis par une malédiction pour n'avoir pas accepté Jésus. Les tenir dans cette humiliation sera aussi salutaire pour eux, car d'une certaine manière, pour échapper à leurs conditions malheureuses, peut-être que certains auront l'idée de se convertir au christianisme. On aurait pu dire à Augustin, mais est-ce que c'est un motif valable, celui-là, pour se convertir au christianisme ? Peu importe. Du moment qu'ils se convertissent, c'est l'essentiel. Quelles que soient les motivations, ce n'est pas la chose importante. Alors ça, c'est Augustin. Maintenant, il y a dans cette chaîne de la théologie de la substitution un autre chaînon essentiel et capital, qui est alors Thomas d'Aquin. Thomas d'Aquin au XIIIe siècle. La plus grande autorité dans l'Église catholique jusqu'à nos jours, et qui est celui justement qui donne jusqu'à aujourd'hui le ton, et qui est le théologien de l'Église catholique. Thomas d'Aquin, qui écrit, on le sait, la fameuse Somme théologique, il faudrait relire la critique qu'en a faite Francis Schaeffer, qui voit en lui l'origine de tous les malheurs de notre société moderne. Mais bon, ça c'est un autre domaine, on ne va pas épiloguer sur cet aspect des choses. Notre propos ce soir nous amène à tenter de parler de sa vision sur Israël. Et la Somme théologique, c'est justement la quintessence de cet effort qui avait été entrepris déjà avec les premiers pères de l'Église, c'est-à-dire la synthèse entre la foi chrétienne et la philosophie grecque. Le XIIIe siècle est l'époque où l'on redécouvre les philosophes grecs en Occident. Et par conséquent, cette synthèse qui avait été faite déjà par les pères de l'Église redevient première pour notamment justement Thomas d'Aquin. Thomas d'Aquin qui est un fervent d'Aristote et qui lit la Bible au travers de la philosophie d'Aristote. Aristote est pour lui l'autorité qui va même avant la Bible, parce que Aristote est un homme raisonnable. Et c'est justement là la critique que lui adresse Schaeffer. Thomas d'Aquin est avant tout un rationaliste. Et il ouvre la voie aux rationalistes du XVIIIe, qui eux iront jusqu'au bout de la démarche. Car à un moment, Thomas d'Aquin est obligé justement de mettre de côté sa raison pour entrer dans le domaine de la révélation.